0: Plume d'enquête, c'est l'émission de Madame Élise Lucet, si je ne m'abuse. Et là, il y avait un complément d'enquête consacré à la chaîne CNews, à la question du lien entre immigration et délinquance. Et donc, le dit, votre rapporteur a relevé que l'émission s'était appuyée sur une note du CEPI, centre de recherche rattaché au Premier ministre, pour affirmer l'absence de lien causal entre immigration et délinquance, sans mentionner plusieurs données statistiques officielles qui semblent contredire cette thèse. Les données du ministère de la Justice indiquent qu'au mois d'avril 2020, il y avait 65 000 détenus dans les prisons françaises, dont 23,5% d'étrangers, alors qu'on ne compte que 7% d'étrangers dans la population française, toujours selon des chiffres du ministère de l'Intérieur publiés en 2019. 93% des vols et 63% des agressions sexuelles dans les transports en commun en Île-de-France sont commis par des étrangers. Quatrième exemple, c'est l'exemple du glyphotest, diffusé dans Envoyé spécial le 17 janvier 2019. L'émission a mis en scène une série de tests urinaires réalisés sur plusieurs personnalités, dont Julie Gayet, la comédienne Julie Gayet, compagne de François Hollande, afin de montrer la présence de glyphosate dans leur organisme. Le procédé relève déjà pour une partie d'une logique de spectacularisation de l'information par le recours à des célébrités comme Julie Gayet. Ce qui n'est pas sans poser la question, au regard de la délibération précitée, de la confusion entre information et divertissement. Surtout, le taux relevé chez Madame Julie Gayet, 1,26 microgrammes par litre, a été présenté à l'antenne comme « énorme », entre guillemets, alors même que plusieurs analyses ont souligné qu'il demeurait très éloigné des seuils sanitaires construits à partir des références toxicologiques retenues par les autorités compétentes. En effet, les évaluations menées notamment par l'ANSES et le EFSA reposent sur des ordres de grandeur sans commune mesure avec les niveaux ainsi évoqués. Et alors, un peu plus loin, nous avons dans ce rapport un développement spécifique qui est consacré à Madame Élise Lucet, la productrice de Cash Investigation, et de compléments d'enquête. Je ne sais pas si les auditeurs connaissent ces émissions, mais elles sont gratinées. Alors, je vais citer donc le rapport à l'oncle à nouveau à ce sujet. Entendue sous serment le 10 février 2026, Madame Élise Lucet a affirmé, je cite, « Je précise d'abord que non, on ne va jamais devant le domicile des personnes qu'on veut interviewer. Mais non, on ne va pas devant le domicile de quelqu'un. » Citation. Un peu plus loin dans le rapport, il est dit ceci. Dans le cadre du numéro de Cash Investigation consacré à LVMH et diffusé sur France 2 le 4 décembre 2025, Madame Élise Lucet s'est rendue devant le domicile de l'homme d'affaires Nicolas Puech en Suisse, allant jusqu'à interroger la femme de ménage de celui-ci. La charte de Munich interdit aux journalistes d'user de méthodes déloyales pour obtenir des informations, des photographies, des documents. Lorsqu'une émission du service public, comme celle-ci, paraît s'autoriser au nom de l'efficacité de l'enquête, des procédés dont la loyauté peut être sérieusement discutée, elle entame la confiance du public non seulement dans le programme lui-même, mais dans la probité de la démarche journalistique qu'il prétend incarner. Et, alors, mon opinion au sujet de l'impartialité de Mme Luchet, que j'ai d'ailleurs expérimentée, elle est faite depuis des années. Mais, amis auditeurs, vous pouvez vous la faire, vous aussi, même si vous ne connaissez pas ces émissions, vous pouvez vous la faire, vous avez là un exemple de ce flagrant mensonge, puisqu'elle a été devant le domicile, a interviewé la domestique, et ça en dit long. Alors, je continue les exemples de ces violations de l'impartialité. Publié par France Info, cette fois-ci, il y avait un contenu sur les réseaux sociaux intitulé « Les nazis ont-ils créé les marchés de Noël ?» Ce contenu établissait un lien entre le développement des marchés de Noël en France et leur promotion par le régime nazi. France Télévisions a par la suite présenté ses excuses, reconnaissant implicitement que la formulation initiale n'était pas satisfaisante au regard des exigences déontologiques applicables au service public. Et encore plus symptomatique, voici un exemple concernant le Rassemblement national. L'écrivain Laurent Mauduit a déclaré, je cite, « Mussolini, 1922, les milieux financiers sont derrière lui 4 ans ou 5 ans avant. L'Allemagne, c'est l'exemple le plus caricatural, le plus célèbre, tous les grands patrons allemands sont du côté de Hitler avant même qu'il n'accède au pouvoir. Puis plus récemment, c'est 1973, le Chili de Pinochet, c'est le coup d'État soutenu par tous les milieux d'affaires. » Fin de citation. « En rapprochant ainsi, dit le rapport à l'oncle, les rencontres récentes de Mme Marine Le Pen et de M. Jordan Bardella avec des dirigeants du CAC 40 et de grands industriels français, avec le soutien apporté par les milieux d'affaires à Mussolini, Hitler ou Pinochet, il suggère aux téléspectateurs qu'une telle évolution annoncerait par nature une trajectoire comparable à celle des régimes fascistes ou dictatoriaux du XXe siècle, ce qui dépasse de loin la simple analyse de l'évolution des rapports entre un parti politique et le monde patronal. Outrancière, cette comparaison constitue par association un manquement grave à l'obligation de neutralité. » Enfin, dernière illustration, parce que il y en aurait des milliers, mais il faut que je retrouve la page. Voilà, c'est la page 117. Ça sera ma 8e et dernière illustration. Sur le plateau de C'est Politique, Madame Stéphanie Precioso y a été présentée comme une simple, ouvrez les guillemets, historienne spécialiste du fascisme et de l'antifascisme. Fermez les guillemets. Pour commenter le meurtre de Quentin Derenque, alors qu'elle est en réalité une militante d'extrême gauche revendiquée, membre de Solidarité S, ancienne députée suisse, participante au jeudi communiste de Révolution permanente, candidate sur des listes de l'Union populaire en Suisse et signataire d'appels publics en faveur de candidats de la France insoumise. Ces séquences dessinent un même schéma. Des personnalités aux engagements connus sont introduites sous des étiquettes neutres. Ce sont des spécialistes, des opposants, avocates, historiennes, qui privent le public d'éléments essentiels d'appréciation, à savoir que ce sont des militants d'extrême gauche. Voilà, je vous ai donné 8 exemples qui montre l'impartialité et des informations sur le service public. Vous en avez bien d'autres, mais ceux-là sont éclairants. Et je vous dis à bientôt.
1: Je vous remercie, Patrick, et à la semaine prochaine, à la même heure.
0: À la semaine prochaine. Au revoir, Claudia.
1: Au revoir. Tout de suite, la suite du Libre Journal du lundi soir, dirigé par François Constantini. Il est question de la rencontre Trump-Xi Jinping, des élections locales et des manifestations en Grande-Bretagne, avec Alexandre Delval, auteur du Nouvel Ordre Post-Occidental. Bonsoir François Constantini.
2: Bonsoir Claudia, merci de votre assistance en tout cas, et de votre bienveillance comme d'habitude, ponctuée par un sourire très agréable. Chers amis, bonsoir. J'ai le plaisir d'avoir, comme d'habitude, Chers amis, bonsoir. J'ai le plaisir d'avoir, comme d'habitude, mon

0: qui arrivent dans beaucoup de pays ex-coloniaux, ils veulent se débarrasser de notre influence. Et ça, c'est le multipolarisme culturel et idéologique et des valeurs. La multipolarité des valeurs, le polycentrisme des valeurs, ou alors ce que monsieur Jeanne Shakir, vous savez, le ministre des Affaires étrangères indien, avec un de ses conseillers à Amitav Acharya, que je cite beaucoup dans mon livre, il parle de plurinormativisme. En gros, sans employer de isme, ce monde multipolaire, il est à la fois avec les BRICS, avec l'OCS, l'Organisation de la coopération de Shanghai, il est à la fois avec l'OCI, l'Organisation des 57 pays musulmans, le Forum de Kazan, dont on parle avec il y a pas longtemps, Russie, monde islamique, il est à la fois aussi avec le néo-indigénisme en Amérique latine, et la volonté de l'Inde, par exemple, d'ériger un modèle qui n'a plus rien à voir avec le Parti du Congrès. En gros, le Parti du Congrès, qui a longtemps régné en Inde, il a des valeurs occidentales, laïques, tolérantes, avec qui fait la part belle aux musulmans, aux minorités, etc. Non, Modi, c'est l'Inde hindouiste, l'Hindutva, et on va régler le sort de tous ceux qui sont des religions non asiatiques. Mais néanmoins,
1: qui ne pose pas un guerrier qui est plutôt pour un modèle pacifique au plan international.
0: Il est
1: ce qui remonte d'ailleurs aux racines de l'Inde, puisque on se rappelle, il y a plus de 2 millénaires, je crois, qu'il y avait un texte qui était écrit, c'est un des premiers textes diplomatiques, à peu près écrit par un Indien. Alors le nom m'échappe, mais je l'ai cité dans mon livre « Moyenne de l'Europe internationale ». J'ai oublié, où justement il prône l'existence, mais dans un monde déjà pacifique, avec des vecteurs diplomatiques. C'est assez intéressant.
0: Absolument.
1: L'Inde, elle a certes une relation d'adversité avec le Pakistan, avec la Chine, mais au plan global, elle n'est pas dans une démarche de conquête.
0: Bien sûr.
1: En les cas, au contraire. Hein.
0: Elle veut s'intéresser à l'Inde, elle veut que les normes de l'Inde soient des normes indiennes, fondées sur l'Hindutva. C'est l'idéologie du RSS, c'est le parti idéologique qui a inspiré le BJP au pouvoir. Donc l'Inde est très intéressante, elle est multi-alignée. Si vous voulez, comme pour répondre à votre question, ce monde post-occidental, c'est un monde qui n'a plus rien à voir avec ce que nous connaissons. Nous avons des alliances un peu cartésiennes, on est avec ou contre, on est tous pour un pour tous, c'est l'OTAN. Si j'entre en guerre, c'est ce que nous dit Macron, si la Pologne entre en guerre contre la Russie, on devra faire la guerre à la Russie. Le monde multipolaire est très pragmatique, rien à voir avec tout ça. Si la Russie est en guerre avec l'Ukraine et même avec l'OTAN, la Chine l'aidera dans la mesure où c'est dans son intérêt, de manière indirecte, mais jamais en belligérance directe. Il n'y a pas d'alliance contraignante.
1: Il n'y a pas d'alliance contraignante. Si vous me permettez, la Chine déjà a une pratique ancestrale, c'est que la Chine est un pays rétif à tout traité. Pourquoi ? Parce que passer un traité pour la Chine, c'est une relation d'égalité. Rappelons-nous que la Chine, Zhangru, le centre du monde, c'est-à-dire qu'ils ne conservent pas de relations d'égalité. Absolument. Très longtemps, la Chine a refusé d'échanger des ambassadeurs.
0: Et elle a été traumatisée par les traités inégaux.
1: Elle venait à contre, voilà, les traités inégaux en plus. J'allais y venir, justement.
0: Mais c'est vrai qu'elle n'aime pas.
1: La guerre de l'opium l'ont totalement traumatisée, donc elle n'aime pas les traités,
0: absolument.
1: Même avec la Russie. Il n'existe aucun traité.
0: Aucun.
1: Alors,
0: elle en a passé un récent
1: avec l'Iran. On va peut-être en parler justement. Et la Chine a cette réticence. Hein, il faut le souligner.
0: Absolument. Et pour l'Inde, aujourd'hui, la nouvelle doctrine de l'Inde, elle n'est plus non alignée comme sous la guerre froide. Elle est multi-alignée. La nouvelle doctrine de l'Inde, c'est le multi-alignement opportuniste. Et ça, c'est très important de comprendre que l'Inde aujourd'hui, elle est un petit peu le diapason. Elle est un petit peu le modèle, par exemple, pour des pays comme les Émirats. Les Émirats Arabes Unis, par exemple, ils sont à la fois membres des BRICS, ils sont à la fois ennemis de l'Iran, mais dans la même organisation que l'Iran à l'intérieur des BRICS. Les Émirats aident les Russes à contourner les sanctions, mais tout en étant en bon terme, même en excellent terme avec l'Amérique, et en accueillant une base militaire française.
1: En étant sous le parapluie américain.
0: Et sous le parapluie américain.
1: Et israélien.
0: Et maintenant,
1: même.
0: De plus en plus israélien.
1: Et même israélien. Le dôme de fer a pratiquement une extension,
0: absolument.
1: Il faut savoir, aux Émirats.
0: Plus un accord de défense avec la France assez
1: avec
0: poussé.
1: Avec une base française à Abu Dhabi.
0: Ça veut dire quoi pour nos auditeurs? Dans le monde multipolaire, un petit pays comme les Émirats, mais puissant quand même, ou l'Inde, sont capables d'être alliés à des pays totalement antinomiques. Ils sont capables même d'être dans les mêmes organisations que leurs ennemis. Ça paraît totalement incompréhensible pour un occidental, parce que nous, nous sommes dans un monde manichéen. Il y a une alliance qui est contre une autre alliance. C'est pour ça qu'on a eu des magnifiques guerres mondiales. Hein. On s'est fait 3 guerres mondiales qui ont littéralement suicidé l'Europe, parce qu'on était dans des jeux d'alliance. Le monde multipolaire a pris les leçons de tout ça, et il est pragmatique. Donc ce monde multipolaire, il y a plusieurs normes, plusieurs institutions, plusieurs formes de démocratie, pas la nôtre, et même, pourquoi pas de démocratie du tout. La Chine montre un,

0: exemple d'un État, une sorte de despotisme éclairé, où ce qui compte, c'est plutôt l'efficacité, l'intérêt commun. Si on gère bien son État et les populations mangent de mieux en mieux, eh bien finalement, c'est pas grave qu'il n'y ait pas de démocratie. Donc ce monde, voilà, il est tout à fait débarrassé des normes, de l'influence, de l'idéologie occidentale. Et enfin, ce monde, il a une dimension assez anti-wokiste. Pourquoi ? Le wokisme, c'est pas que la partie sexuelle. Le monde occidental est considéré comme un poison qui déstructure et qui déconstruit tout. Vous savez, le fameux homme déconstruit de Madame Rousseau, c'est un petit peu ça que l'Occident propose à la face de l'humanité. Il n'y a plus de religion, il n'y a plus de tradition, il n'y a plus de frontières, et on va tout déconstruire au nom de l'individu roi, du matérialisme, du consumérisme et de l'hédonisme. Et ça, les sociétés du monde multipolaire, de l'Afrique à l'Asie, à l'Amérique latine, voient ça comme un danger mortel. Et ils n'ont pas tort, existentiel, parce que quand vous faites venir ce libéral, ce libertarisme ou ce libéralisme excessif au sens anglo-saxon du mot libéral, eh bien il n'y a plus aucun ordre, aucune hiérarchie. En gros, et je le cite dans mon livre pour conclure, c'est Lee Kuan Yew, le créateur d'un bout de terre que la Malaisie ne voulait même pas, qu'il a repris, il en a fait un bijou avec les valeurs de la tolérance zéro, du confucianisme. Il appelle ça les valeurs asiatiques. Ça a beaucoup inspiré également un musulman comme Mahathir,
1: qui est le père fondateur et un rappeur
0: de Singapour.
1: De Singapour,
0: il
1: qui en 1965 s'est détaché notamment par référendum. Absolument. De la Fédération Malaisie, pour une raison Absolument. Simple, c'est que 80% de sa population était chinoise.
0: Absolument, et la Malaisie n'en voulait pas. La Malaisie a accepté
2: oui, Singapour. C'est bien tout organisé.
1: C'est des marécages.
2: Oui, et les absolument. Anglais avaient tout organisé.
0: C'était, voilà. Et donc, et comment il a fait le secret? Comment a-t-il fait le secret de son pays, la Malaisie? Eh bien, Lee Kuan Yew a fondé les valeurs de son pays sur ce qu'il appelle les valeurs asiatiques, elles-mêmes fondées sur le confucianisme. Voilà. Donc, peut-être que vous voulez dire quelque chose.
1: Alors, Pascal Mas, vous voulez rajouter quelque chose?
3: C'est difficile de parler après Alexandre Delval, parce que, évidemment, je me suis réjoui de relire son chapitre 5 de son livre, en ce qui concerne l'ouverture nouvel occidental. Bon. J'ai quelque chose à dire. Alexandre Delval en a parlé brièvement. C'est que le forum de Kazan s'est déroulé la semaine dernière. Et, bon, évidemment, les Occidentaux n'en ont pas tenu une seule minute de compte. Mais c'est devenu le 17e forum de Kazan.
1: Rappelez-nous, Pascal Mas, ce que c'est que le forum de Kazan.
3: Alors, à l'origine, c'était un forum de la finance islamique. À l'origine. Aujourd'hui, c'est la 17e édition. Enfin, l'origine, c'est la semaine dernière. Mais maintenant, il y a des réunions au niveau de la mode, au niveau de l'engin, comment qu'on appelle ça, de s'occuper de l'environnement, de la protéger les bêtes, les animaux qui sont en difficulté. Et l'écologie. C'est-à-dire que le forum de Kazan, qui était à la base une réunion islamique, basée en Russie, est devenu maintenant un forum de discussion à la base pour les pays musulmans, bien sûr. C'était la Tunisie qui était le pays invité d'honneur cette année. De nouveaux contrats ont été faits. L'Algérie a déclaré des protocoles avec la Russie au détriment de la France, soulignons-le, et de la France et de l'Occident en général. Hein. La Turquie a fait des contrats. C'est-à-dire que un autre monde. Ce n'est pas simplement celui des BRICS qu'Alexandre Delval connaît très bien, et nous sommes sur ce côté-là en pleine adéquation, mais il se trouve qu'il y a d'autres concepts avec des partenariats qui ne sont pas formalisés selon des accords, selon des choses. C'est pas l'organisation de la Chine, de Shanghai, ça c'est autre chose, parce que c'est l'organisation de coopération de Shanghai, c'est un peu comme l'Union européenne, mais les BRICS c'est pas du tout ça. C'est que, comme le Alexandre Delval l'a bien souligné tout à l'heure, il y a des pays qui sont ennemis, qui sont conflictuels.
1: À commencer par l'Inde et la Chine.
3: Hein. Alors ça, vous parlez de ça, mais moi je parlerai plutôt de l'Iran avec les pays arabes unis.
0: Oui.
3: Alexandre.
0: Oui, oui, pour le forum de Kazan, dans la République de Tatarstan, est très intéressant parce que il y avait aussi l'ISESCO qui était invité. L'ISESCO, c'est une sorte d'UNESCO du monde musulman, c'est le pendant UNESCO de l'OCI, et l'OCI, c'est l'équivalent de l'ONU du monde musulman. Alors l'ISESCO, c'est pas non plus forcément réjouissant pour nous, parce que l'ISESCO, c'est le fameux UNESCO du monde musulman, qui a un programme carrément, qui a été d'ailleurs dicté par Qardawi, l'un des pontes des frères musulmans, jurisconsulte, qui projette la façon dont on va islamiser l'Europe. Donc l'ISESCO, c'est pas forcément réjouissant qu'il ait été invité à Kazan, et je pense que même pour les Russes, à un moment, ça va devenir problématique, parce que tant que c'est une réunion où la Russie bénéficie de rapports avec des pays musulmans, mais qui en général combattent l'islamisme radical comme elle, ça va. Mais si ça inclut la subversion d'organisations comme l'ISESCO, qui est clairement une émanation idéologique des frères musulmans, même si c'est une organisation internationale, ça peut être problématique. Mais en enlevant le jugement et sur la partie problématique, ce qui compte, c'est qu'effectivement, la Russie se rapproche de tout ce qui est non occidental. Nous n'avons pas voulu de la Russie dans l'Occident. Elle est dans un virage eurasiste, à la fois eurasiste vers l'Asie, puis vers le monde musulman, mais également vers l'Afrique et l'Amérique latine, que je décris dans le chapitre 5, qui est la réponse au fait qu'elle voulait s'occidentaliser. Pour nos éditeurs, pendant des années, il y avait deux courants en Russie. Il y avait un courant anti-Douguine, qui était le courant de Poutine d'ailleurs. On oublie que celui qui est soi-disant le cerveau de Poutine n'était pas du tout son cerveau, il l'a jamais reçu. Alexandre Douguine, avec sa théorie pan-asiatique, eurasiatique, et anti-occidental, il n'était pas du tout écouté. Mais dans ce dépit amoureux, l'homme qui vient du clan des occidentalistes, Poutine, qui vient du clan d'Anatoly Sobchak, l'ancien maire de Saint-Pétersbourg, qui était le clan des pro-occidentaux, parce que Poutine a plusieurs vies, après avoir été soviète, il a été pro-occidental, et par dépit ou par réalisme, il s'est dit, bon, l'Occident ne voudra jamais de moi, nous fait des sales coups, fait des révolutions contre mes alliés, donc je vais me rapprocher du monde et du monde non-occidental, ce monde post-occidental, et la Russie est en train de bâtir avec l'Inde, avec la Chine, avec les Émirats, avec beaucoup de pays d'Amérique latine, avec pratiquement toute l'Afrique, un écosystème mondial parallèle, concurrent, pas forcément toujours ennemi, mais différent de l'ordre occidental. C'est ce que j'appelle l'ordre post-occidental. C'est un fait, c'est même pas une question d'opinion, c'est un fait. Et est-ce que nous allons nous adapter à ce monde ? Ça, c'est intéressant. Ça ne veut pas dire renier nos valeurs. Parce que je voudrais dire à nos auditeurs que quand le monde devient moins occidental, ce n'est pas dangereux pour nous. Parce que ces pays-là, ils ne veulent pas que nous soyons, nous, non-occidentaux chez nous. Ça ne les gêne pas du tout que nous soyons des chrétiens, des Européens. Au contraire, ils ne nous respectent absolument pas quand nous sommes mondialistes. Ce qui les ennuie surtout, c'est notre mondialisme, c'est cette dérive globaliste, mondialiste de l'Occident. Mais si l'Occident est identitaire, le meilleur exemple, c'est Orban. Orban était l'homme le plus apprécié par Erdogan. L'homme qui était le plus sollicité en Turquie, le plus reçu en Turquie, l'homme qui avait les meilleures relations avec le monde turcophone,
1: rappelons également
0: c'était Orban.
1: Orban.
0: Et pourtant, il était contre l'islam chez lui.
1: Orban a revivifié ce qu'on appelait la communauté turcique.
0: Oui.
1: C'est-à-dire que les communautés, notamment, qui ont une racine turque, c'est-à-dire qu'il y avait la Turquie, l'Azerbaïdjan, le Turkménistan, l'Ouzbékistan, le Kazakhstan, le Kyrgyzstan, c'est-à-dire tous les États d'Asie centrale, sauf le Tadjikistan qui est persan, et la Hongrie.
0: Absolument.
1: Hein, il faut le rappeler. C'est-à-dire que la Hongrie reconnaissait même ses racines.
3: En russe, on dit Magyaristan.
0: Absolument. Voilà. Mais c'est intéressant pour nos auditeurs. Ça veut dire quoi? Bizarrement, ça va vous étonner, mais voilà. Un des pays qui a les meilleures relations avec le monde islamique, ce n'est pas Londres, qui maintenant est boycotté par les Émirats Arabes Unis. Ce n'est pas le pays du Londonistan, l'Angleterre. C'est le pays qui ne voulait aucun musulman chez lui. Bizarrement, un des pays qui est le mieux vu par Erdogan, c'est le pays dont le leader, qui a été à peine battu il n'y a pas très longtemps, ne voulait pas de musulmans chez lui. Ça veut dire quoi? Ces pays-là, en fait, ce qui les ennuie, c'est pas que un pays ne veuille pas l'immigration. C'est le contraire. Plus vous avez d'immigration chez vous, plus vous avez de musulmans chez vous qui risquent d'être contaminés par les valeurs occidentales, et donc plus des musulmans risquent d'être en gros dénaturés, désislamisés. Et là, ça met un porte-à-faux. Donc contrairement à ce que croient les buonistes, comme on dit en Italie, les gens qui ont de la bien-pensance, plus une société occidentale accueille un nombre important des millions de musulmans, plus il est sûr d'avoir des problèmes avec les pays musulmans, parce que ces pays musulmans, ce qui les ennuie, c'est pas que vous soyez chrétien, c'est que vous vouliez aider par vos institutions, vos écoles, à rendre moins musulmans un musulman.
1: Oui, attention, ça, au début des années 90, oui, le Front islamique de salut, qui était, oui, à deux doigts, qui avait gagné les élections en décembre 1991,
0: ils ont été à droite,
1: qui ont été annulés. Oui. Non, parmi son projet, oui, c'était le rapatriement de ces émigrés.
0: Absolument.
1: Émigrés, notamment algériens.
0: Et la droite française allait voir le fils.
1: D'ailleurs, même Jean-Marie Le Pen, à l'époque, absolument, s'était dit que le fils pouvait être un partenaire.
3: Attention, Alexandre.
0: Absolument.
1: À partir du moment, notamment, où il faisait rentrer ces étrangers, il faut savoir que les musulmans voient dans un phénomène d'acculturation en Occident quelque chose de dangereux.
0: La pire des menaces. Moi, j'ai beaucoup étudié la doctrine islamiste, quelle qu'elle soit, de tous les différents courants, que ce soit le miligulruche turc ou que ce soit les frères musulmans ou les salafistes. La pire chose pour les musulmans très conservateurs ou islamistes, c'est quand un musulman est contaminé par des lois, des mœurs non musulmanes. Et donc, l'Europe aura des problèmes. Plus elle aura d'immigration islamique, plus elle aura des problèmes.
3: Je voudrais rappeler quand même, Alexandre et François, c'est que ce que vous dites est parfaitement vrai à propos de la menace vue d'Istanbul, mais l'islam le plus dangereux aujourd'hui n'est pas de cette origine. Il vient du Pakistan, il vient d'autres endroits, et on voit bien en Grande-Bretagne que ce ne sont pas les gens qui sont manipulés par Istanbul qui sont en train de prendre les choses en main en Angleterre. Donc, ce que vous dites, Alexandre, j'y souscris fondamentalement, c'est que l'islam turcique, c'est comme ça qu'on appelle ça, des pays qui sont de langue turque, comme l'Azerbaïdjan, oui, comme le Kazakhstan, l'Ouzbékistan et compagnie, c'est vrai que ça existe, et que Erdogan a une vocation, a une ambition de refaire l'ancien empire ottoman, mais oriental, pas celui d'Occident. Il n'a pas du tout envie de reprendre l'Algérie, l'Égypte ou je ne sais quoi d'autre. Il s'en fout de ça. Et l'objectif d'Erdogan, c'est de reprendre la turcisation des pays dont on parle la langue, c'est-à-dire l'Azerbaïdjan, Kazakhstan, et bien entendu, comme en Russie, il y a aussi des territoires de langue turcique, et le Tatarstan en est un, je peux vous assurer que le tsar ne trouve pas ça très drôle.
0: Ah voilà, c'est ce que je disais tout à l'heure. Mais moi, je serais moins enthousiaste que vous sur l'islam turc, parce que pour Londres, vous avez raison, pour Londres, pour l'Angleterre, par contre, en Allemagne, il y a un véritable problème avec l'islam turc, qui n'est pas turcique dans ce cas-là, puisque le miligulush et la mouvance qui sort du miligulush, parce que les gens mélangent souvent Erdogan et le miligulush, il vient du miligulush, qui est une sorte c'est pas les frères musulmans, mais c'est l'équivalent turc des frères musulmans, mais avec une spécificité très turque. Erdogan en vient, mais le miligulush a son propre parti, qui est contre celui d'Erdogan aujourd'hui, même si c'est la même matrice. Et le miligulush, c'était Erbakan, un ami d'ailleurs de Jean-Marie Le Pen, c'est assez étonnant. Erbakan, le père de l'islamisme turc, oui, c'était un grand copain.
1: Qui a envoyé son avion. Jean-Marie Le Pen me l'a raconté. Le Pen m'avait dit qu'Erbakan, Erdogan avait su qu'il était en Ankara, et pour une visite d'ailleurs protocolaire comme député européen, et il avait envoyé son avion et il avait passé un jour ou deux dans sa résidence privée.
0: Absolument, c'est ça, c'est les grands paradoxes pour nos auditeurs. Vous voyez que la géopolitique, c'est intéressant, parce qu'il y a toujours des paradoxes. C'est un homme proche de monsieur Jean-Marie Le Pen qui a rédigé les finances publiques du Maroc, c'était le fameux Martinez.
1: Jean-Claude Martinez.
0: Et c'était monsieur Jean-Marie Le Pen, l'homme politique que le père politique d'Erdogan, beaucoup plus dur qu'Erdogan, aimait le plus. Et il voyait en lui un homme traditionnel qui était contre, le mariage gay, pour la famille traditionnelle, pour l'éducation privée, etc. Mais en dehors de cela, cet islamisme turc du miligulush est quand même très dangereux, notamment en Allemagne. En Allemagne, il pose un problème énorme parce que l'idée, comme je le disais tout à l'heure, la Turquie n'a aucun problème avec un pays qui n'est pas musulman. Mais dès lors que vous avez des musulmans, et a fortiori des musulmans turcs chez vous, la Turquie, comme le Maroc, ne supporte pas qu'ils s'intègrent. Elle ne veut pas qu'ils deviennent des Allemands ou des Français.
1: Le roi Hassan II avait dit qu'il était contre, Hassan II était contre l'intégration.
0: Absolument. Hassan II a fait des vidéos, d'ailleurs, il faut avouer, dans une langue magistrale, avec un charisme.
3: C'était un monument.
0: Oui. Non, il avait un charisme, un verbe que beaucoup de Français n'ont pas, y compris dans l'hémicycle.
1: Rappelons, c'était quelqu'un qui était pratiquement docteur en droit, hein, qui avait fait du droit, etc.
0: Et une autorité morale.
1: Qui maniait les cultures françaises et arabes, d'ailleurs, d'une façon magistrale.
0: Nous ne l'avons pas écouté. Il avait dit, attention, si vous accueillez des millions de musulmans chez vous, surtout si c'est mes sujets marocains, ils ne deviendront jamais des Français. Alors peut-être qu'il a tort pour certains, moi j'en connais qui sont parfaitement intégrés au sens de désintégrés presque, mais il nous avait averti, il a dit attention, quand vous accueillez des communautés musulmanes massives, ce sera un moment, une pierre d'achoppement, parce que nous ne voulons pas et nous ne laisserons pas s'intégrer à vos valeurs. Erdogan parle souvent de l'Europe en voie de putréfaction, et il compare l'intégration au sens assimilation à un crime contre l'humanité.
1: Est-ce que vous savez ce qu'a dit Erdogan, les premiers mots d'Erdogan lors de sa réélection en 2023?
0: Oui, il a dit, si vous votez pour moi, vous votez contre le LGBT.
1: Il a dit, en effet, la différence entre nous et les autres, c'est que nous ne sommes pas LGBT. C'est magistral.
0: C'est magistral. Alors,
1: c'est pas une question d'approuver ou de pas approuver, mais c'est la vision qu'Erdogan du monde occidental et même des conflits, en effet, des conflits sociétaux en général, qui sont pour lui essentiels.
0: Absolument.
1: Et Erdogan a dit ça. Alors, LGBT, ça veut pas dire être contre les homosexuels. Oui, je signale quand même au passage que l'idéologie LGBTQ+, qu'on nous rajoute, c'est d'ailleurs pour moi d'ailleurs
0: C'est un substitut
1: en effet. C'est pour ne pas lutter contre l'homophobie. La lutte contre l'homophobie qui est tout à fait, à mon avis, concevable, remarquable et légitime. Oui. Pour un certain nombre de raisons, d'ailleurs, l'origine notamment souvent des agressions homophobes, cette idéologie LGBT, en quelque sorte, c'est une idéologie qui se substitue, mais en tout cas, elle est vue comme une idéologie, en tout cas, de déliquescence de l'Occident, notamment par Erdogan, j'étais frappé d'écouter son discours et de dire que la première chose qu'il a dit à partir de ce moment, c'est ça, que la césure, c'était pas la droite, la gauche, même pas l'islam, la chrétienté, c'était ceux qui étaient LGBT.
0: Absolument.
1: Et ceux qui étaient pas, y compris en Turquie, il accusait ses adversaires, notamment du CHP, du HDP et d'autres, d'être favorables à cette idéologie.
0: Absolument, je suis d'accord avec vous.
3: Ça s'entend à Moscou, à Pékin, comme à Dakar.
0: Absolument. Alors, à Pékin, vous avez raison, c'est très intéressant. Dans mon livre, j'avais cité un extrait d'une phrase qui était sortie d'une sorte de présentation de la sécurité nationale annuelle. Et dans le septième point, la déliquescence occidentale, qu'ils appelaient les valeurs anarchiques de l'Occident, était présentée par le Parti communiste chinois comme une menace existentielle si elle contamine la Chine. Donc, la Chine nous voit comme un poison. Quand je dis nous, le globalisme occidental, à la fois messianique ou prosélyte, universaliste, individualiste, consumériste, est considéré comme un poison d'autodestruction en Chine, par l'Inde de Modi également, par l'ensemble du monde islamique et par pratiquement toute l'Afrique, parce que l'Afrique est totalement réfractaire au prosélytisme gay et encore plus au LGBT.
3: Il suffit de voir comment Monsieur Mélenchon a été acclamé pour la première partie de son discours, et puis lorsqu'il a commencé à parler des LGBT, il s'est fait pratiquement lourder. Bon, moi je veux dire par là, c'est quand...
0: C'est une pierre d'achoppement, c'est ça qui est grave, c'est que nous croyons, les Occidentaux croient que leur libéralisme extrême, qui est beaucoup lié à l'antiracisme, à l'inclusion, on va être bien vu par les Africains et les musulmans, puisqu'on veut inclure. Sauf que eux, ce qu'ils comprennent, c'est qu'on veut inclure au transgenrisme, on veut inclure à celui qui est contre la famille, à la dénatalité, à la perte des valeurs, au rejet de la religion, aux femmes. Ce que nous avons perçu et présenté comme une empathie vers eux est considéré comme un système d'autodestruction et de déliquescence. Et ça, c'est le monde multipolaire. Il va falloir que nous comprenions. Et c'est une bonne nouvelle pour nos auditeurs. Je veux dire pourquoi. Dans le monde multipolaire, les valeurs sont presque les mêmes que les souverainistes européens. Les souverainistes européens et le monde multipolaire est contre le globalisme. Donc si on enlève la pierre d'achoppement de l'intégration et de l'immigration qui brouille les cartes, s'il n'y avait pas l'immigration, un exemple comme un pays comme la Hongrie, il n'y a aucun problème entre un souverainiste européen et quelqu'un du sud global ou du monde multipolaire.
1: Alors, Eric Sandelval, merci. Je voudrais qu'on arrive enfin On avait évoqué à travers votre livre notamment beaucoup un très large panorama des affaires mondiales et qu'on arrive au point notamment que je souhaite aborder, la rencontre entre Trump et Xi Jinping.
0: Oui.
1: Alors Trump a été invité par Xi Jinping. Il faut savoir que Trump va rendre l'invitation puisque Xi Jinping va être invité à la Maison Blanche en septembre. Oui. Donc ça veut dire que cette fois-ci les présidents vont peut-être se rencontrer à des intervalles réguliers. Peut-être que les sommets sino-américains vont devenir en tout cas une matrice importante dans la lecture la conception des relations internationales. Rappelons qu'il n'y avait pas eu de représentants, de rencontres entre le président américain et le chinois depuis 9 ans. La dernière, c'était Trump.
0: Oui.
1: L'administration Biden avait ignoré notamment la Chine. Et quant à Barack Obama, il avait débarqué en Chine. J'avais regardé, il avait débarqué sur le derrière de l'avion avec un accueil assez froid. Alors que là, Trump, ça a été un accueil grandiloquent avec des enfants qui brandissaient les drapeaux. Notamment, il a été reçu, il est allé au Palais du Peuple, il est à la résidence des empereurs, il y a eu un dîner d'ailleurs somptueux qui a servi, d'ailleurs où paraît-il Trump s'est fait apporter sa propre nourriture. On est quand même dans la méfiance, on est venu avec des téléphones portables, mais ça m'a fait penser notamment à Kissinger, notamment son livre Testament de la Chine, où Kissinger dit, il faut rappeler quand même que Kissinger a été l'homme qui a fait établir des relations entre la Chine et les États-Unis. Pourquoi ? Parce que lui, il pensait que dans un jeu à trois entre les Soviétiques, les Chinois et les Américains, vu l'hostilité qu'il y avait entre Chinois et Américains, tout communistes qu'ils étaient, mais en tout cas l'animosité qu'il y avait entre les deux, il fallait faire entrer la Chine dans le jeu et jouer un jeu de bascule qui profitait aux Américains. C'est vrai que ça a profité aux Américains dans une certaine mesure. Et Kissinger prône dans son livre de la Chine un condominium. Il dit qu'en effet... il dit que ça a fait trembler le monde, son dernier paragraphe, quand avec le premier ministre Xuanlai, à l'époque, ils avaient fait le communiqué, ils avaient dit que ça faisait trembler le monde. Il dit, nous ne devons pas faire trembler le monde, nous devons, Américains et Chinois doivent le construire. Alors il y a eu notamment des allusions, Trump a parlé de grandes civilisations, Xi Jinping, lui, tout communiste qu'il est, s'inscrit dans les 5000 ans de civilisation.
0: Il l'a dit d'ailleurs.
1: Il y a eu notamment des fleurs qui ont été envoyées, que Xi Jinping a rappelé qu'on est dans les 250 ans des États-Unis. Alors déjà, pour commencer, sommes-nous rentrés, Alexandre Delval, dans la configuration d'un condominium sino-américain ?
0: Non, pour moi, on n'y est pas encore, mais ça fait partie des possibilités. Il y a un duopole qui est en train de s'installer, mais un troisième élément, la Russie, a beau avoir un PIB bien inférieur, elle a quand même une masse territoriale, une importance énergétique et un savoir-faire technologique et militaire et aussi un arsenal qui fait qu'elle est pour l'instant dans une sorte d'ensemble tripolaire. D'ailleurs, dans quelques jours, après la visite...
1: Vladimir Poutine, mi-juin, 15 et 16 juin, Poutine a annoncé sa prochaine venue en Chine.
0: Poutine vient en Chine et
1: tout le monde a rendez-vous à Pékin.
0: Tout le monde a rendez-vous à Pékin. Mais ça montre qu'il y a un dialogue à trois que j'annonce dans mon livre. Il y a un dialogue entre Pékin, Moscou et Washington pour un partage du monde qui n'est pas encore fait, mais qui est illustré par la fameuse carte un peu comique que M. Trump a dessiné un jour. Il a pris une carte, il a écrit dessus « L'hémisphère occidental, c'est moi, mi. L'Europe, c'était écrit Poutine. » Alors bien sûr, ça ne va pas être exactement comme ça. Et l'Asie, c'était Xi. Et donc, je pense que nous sommes dans un pré-Yalta. Peut-être qu'il y aura un duopole plus tard. Un monde bipolaire, un nouveau monde bipolaire américano-chinois, parce que l'anarchie mondiale est l'état naturel dans les relations internationales, mais pour l'école réaliste, statistiquement, il y a un peu moins d'anarchie quand il y a un duopole qu'un système tripolaire qui est plus problématique. Mais momentanément, il va y avoir un système tripolaire, voire quadrupolaire, parce que l'Inde compte beaucoup. Et bien sûr, les deux primus inter pares ex aequo, ça va être longtemps les États-Unis et la Chine, parce que je pense, contrairement à ce que disent certains, que l'Amérique ne va pas s'écrouler d'un coup. L'Empire américain, contrairement au tiers-mondiste Emmanuel Todd, je ne pense absolument pas que l'Amérique s'est déjà à moitié écroulée. Je pense certains anti-américains prennent leur vessie pour des lanternes et ils projettent leur fantasme sur le réel. Ils disent ce qu'ils souhaitent plus que...
1: Il suffit d'écouter les médias mainstream en France. J'écoute les chaînes d'information continue, par une peut-être. C'est quand même incroyable cet anti-américanisme qui ressort d'ailleurs.
0: Oui.
1: Surtout, c'est bizarre parce que depuis qu'il y a Trump, avec Obama et Biden, on n'est pas anti-américaniste. C'était véritablement la lune de miel entre les médias mainstream et le système, les États-Unis. Là, véritablement, les États-Unis sont devenus quelque sorte le pays à abattre. Hein,
0: comme alors moi-même, je suis assez anti-américain au niveau politique, mais je pense que toute idéologie radicale empêche le jugement. Et donc l'anti-américain primaire va être aveuglé, il va voir les choses comme il voudrait alors, qu'elles soient.
1: Voilà,
0: je pense que l'Amérique a beaucoup de points de résilience. Non, très rapidement, Panama, le Venezuela, ce qui se passe à Hormuz, le contrôle des routes, le contrôle de Malacca, qui est le fameux dilemme de Malacca en relations internationales. Si la Chine tient l'Amérique et le reste du monde par les technologies, les terres rares et les semi-conducteurs et surtout les terres rares et les métaux stratégiques, il y a une carte dans mon livre que j'ai faite, hein, 85% des métaux précieux, pas que les métaux rares, en général, c'est toute la chaîne d'approvisionnement est chinoise, de l'Indonésie à l'Afrique en passant par la Chine, etc. Mais par contre, Trump tient les routes du commerce et les routes où on importe, où on exporte, et il tient la mer par la plus grande flotte du monde, d'où l'intérêt de la Chine à augmenter sa flotte. Chaque année, la Chine construit l'équivalent de la flotte anglaise. Donc elle va y arriver.
1: Rappelons qu'elle est à 3 porte-avions et les Américains sont à 11.
0: Mais les Américains sont à 1500 milliards de budget militaire. Donc,
1: alors attention, les Américains sont à 950 milliards,
0: je crois. Qui va être porté à 1500.
1: Voilà. Ils sont pas loin de 1000 pour,
0: ils sont pas loin de 1000 ils pour, sont un pour peu de, moins de 2026. Ils sont
1: maintenant,
0: ils vont aller à 1500.
1: Et PTX7, notamment, dans son passage devant le Congrès, puisqu'ils ont été obligés au bout de 60 jours de conflit de passer devant le Congrès, a annoncé justement qu'ils allaient passer de 1000 à 1500 milliards en une année, pratiquement.
0: C'est-à-dire les trois quarts de budget militaire mondial. Donc, l'Amérique, ceux qui disent qu'elle est foutue, qu'elle va être redoublée par la Chine, attention. C'est un peu moins rapide, mais ça va peut-être se faire, mais c'est comme la dédollarisation. Ceux qui disent, comme Charles Gave ou d'autres que j'aime bien, le dollar est fini, c'est beaucoup plus lent que ce que l'on souhaiterait si on le souhaite.
1: Alexandre Delval, je vous interromps puisque Claudia me fait signe pour un passage au bino et ensuite on interrogera Pascal Mas sur la question du condominium sino-américain.
0: D'accord.
1: Cher Claudia, c'est à vous.
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1: Cher Pascal Mas, je vous pose la question, va-t-on vers un condominium sino-américain?
3: Alors, moi, je me réjouis d'entendre Alexandre Delval, évidemment. J'apporte ma note plutôt russophone, russophile, sur son analyse, que j'approuve à 200%. Bon, donc, non, les États-Unis ne sont pas à la ramasse. Ça, c'est sûr. Non, la dédollarisation n'est pas encore actée. Des travaux sont en cours, notamment à travers la New Organization Bank,
0: La Banque de développement des BRICS.
3: Voilà, c'est ça, des BRICS. Mais comme Alexandre Delval l'a tout brillamment souligné, c'est que il ne s'agit plus, les BRICS ne sont pas une agence comme l'Union européenne ou comme des trucs qui sont bloqués partout. Chacun fait ce qu'il veut. Si on veut traiter avec les Indiens, on le fait. Si on veut traiter avec l'Iran, on le fait. Si on veut traiter avec l'Égypte, on le fait. Si on veut traiter avec l'Éthiopie, on le fait, sans avoir demandé aux autres. Ça, c'est quelque chose d'essentiel. C'est un truc que les Occidentaux, notamment européens, n'ont pas compris. C'est que le club des BRICS, c'est un club de pays souverainistes qui font ce qu'ils veulent, avec qui ils veulent, même si ce sont des adversaires ou des ennemis. Donc, en ce qui concerne l'économie, et comme l'a dit Alexandre Delval, c'est que la Chine est en train de organiser la route de la soie terrestre avec la Russie, à travers le Kazakhstan, à travers toute la base, parce que c'était une des routes privilégiées stratégiques de la route de la soie, qui était la route historique. Les routes de la soie, ça passait pas par le golfe de Suez ou je ne sais quoi. C'était les caravanes qui passaient depuis la Chine vers l'Europe, et vers Constantinople, vers Istanbul. Bon, donc du fait que la crise d'Hormuz et le fait qu'il y ait des problèmes avec la mer Rouge, malgré la présence chinoise d'une base juste à côté de la base française et de la base américaine, mais qui n'utilise pas cette puissance. Ils vérifient simplement si leurs bateaux ne seront pas attaqués par les Somaliens ou par les Éthiopiens ou je ne sais qui d'autre. Pour l'instant, c'est pas ça. C'est pas un truc stratégique. Mais la route de la soie terrestre, elle redevient quelque chose de crédible. Russie, Chine, Russie, Europe. Je vous rappellerai quand même, il suffit simplement de regarder un atlas, qu'on peut aller d'un endroit à l'autre à pied.
0: Et pour nous lier à l'actualité, l'aboutissement de la route de la soie de l'Asie centrale s'appelle l'Iran. C'est l'aboutissement final de la route de la soie
3: avec la Turquie.
0: C'est extrêmement stratégique.
3: C'est la route du sud.
0: Oui, parce qu'il y a plusieurs routes de la soie terrestre.
3: Absolument.
0: Ce qu'on appelle les Belt and Road Initiative.
3: Voilà. Mais la vraie route du nord, c'est celle qui passe à travers le Kazakhstan et qui contourne complètement et qui peut avoir des ouvertures.

0: un certain temps à l'Amérique pour avoir le temps, la possibilité de faire en Amérique ce que fait aujourd'hui Taïwan. Et quand l'Amérique n'aura plus besoin de la fameuse société TSMC de Taïwan, eh bien, le moment sera venu pour que la Chine accélère sa volonté de prendre Taïwan. Le deal, il est là. Et ils en ont parlé, cher François, qui ne m'écoute plus.
1: C'était la raison de la violence.
2: Je vous laissais parler, hein, cher Alexandre Desval. Hein,
0: non, mais vous ne m'écoutez pas quand je vous parle.
1: La raison de l'avion qui s'arrête en Anchorage pour pouvoir charger le patron de la société américaine de machin là pour aller à Pékin. C'est-à-dire que la Chine maîtrise tout, au niveau diplomatique, au niveau militaire, ça c'est un fait, au niveau culturel, par rapport à toutes les diasporas chinoises de par le monde, la Chine est la référence. C'est pas Singapour, c'est pas Hong Kong, c'est pas Taïwan qui sont la référence. C'est la Chine. François, vous qui vivez en Seine-Saint-Denis comme moi je l'ai vécu autrefois, vous savez très bien que Belleville, c'est la Chine en France. Hein, et avec sa diversité d'ailleurs, avec les différentes composantes de la culture et de la société chinoise. Bon. C'est Pékin qui décide de tout. Il faut se faire une raison. Xi Jinping est charmant. Il est souriant, comme toujours. Mais c'est lui le patron. Hein. Et comme l'Occident s'est complètement prostitué en délocalisant toutes ses industries, son savoir-faire en Chine, eh bien aujourd'hui, 20 ans après, eh bien la Chine est devenue le patron.
0: C'est la thèse de mon livre.
1: Et exactement. Alors, excusez-moi, Alexandre.
2: On va poursuivre là-dessus. Je vais poursuivre avec vous justement sur la question incidente qui a été posée. C'est celle d'Iran ou des Détroits d'Ormuz notamment. Oui. Alors, on sait que sur le Détroit d'Ormuz, la Chine veut une réouverture, parce que, rappelons-le, hein, elle sort 1,5 million de barils de pétrole chaque jour. On sait que Donald Trump, lui, à contrario, veut continuer notamment le blocus qu'il exerce sur les ports iraniens. Donc là-dessus, si vous voulez, il n'y a pas véritablement de convergence entre deux. Alors on en vient à la question de l'Iran de façon incidente. Pensez-vous en effet qu'il peut y avoir un déblocage et qu'en effet il peut y avoir une négociation et que la Chine peut jouer un rôle là-dessus, sachant également qu'il y a les Français et les Britanniques qui ont un projet justement avec une quarantaine de pays justement de réouverture des Détroits d'Ormuz. Pouvez-vous nous faire, à votre avis, une évaluation, une prospective de la situation sur le Détroit d'Ormuz ? Pascal Mas.
1: Alors, la Chine et l'Iran, c'est beaucoup plus simple que ce qu'on nous présente. C'est-à-dire que l'Iran, effectivement, est le premier producteur de pétrole et de produits dérivés à destination de la Chine. La Chine a créé, pas en secret, mais les Occidentaux n'ont rien vu, a créé une route de la soie à travers les 30 kilomètres qu'elle partage avec le Pakistan, dont on a dit, bon, le Pakistanais, c'est bon pour faire des cheese naan et compagnie. Bien sûr. Bon, sauf que c'est pas du tout ça. C'est que le Pakistan, qui est un pays voisin territorialement de l'Iran, est en même temps, même n'étant pas un BRICS comme l'Inde, est un pays qui a des intérêts, et surtout économiques, parce que les Chinois ont développé, par la route du Nord, une route de la soie, qui n'est pas la route de la soie, mais c'est la route du pétrole, que les Occidentaux n'ont pas vu venir. Ils ont investi des milliards de dollars chinois pour pouvoir avoir un accès aux mers chaudes, et notamment sortir du détroit, machin. Ça veut dire que les Iraniens peuvent très bien laisser passer des pétroliers pakistanais,

0: charger leurs marchandises dans un port pakistanais et pour ensuite le transférer par voie terrestre jusqu'en Chine, sans faire le détour vers l'extrême russe ou la mer de Chine. Tout ça, c'est-à-dire que Alexandre Delval est un grand expert et je sais très bien que lui comme moi, on partage une chose, c'est que avant de comprendre ce qui se dit, il faut regarder un atlas et de voir qui fait quoi, qui sont les voisins de qui. Et donc, je pense que à partir de cette analyse, les Chinois peuvent très bien être un acteur essentiel dans la question de iranienne. Mais à leur intérêt, comme d'habitude, Alexandre.
1: Oui, non, mais je pense comme vous qu'il y a plusieurs voies, il y a plusieurs voies qui sont possibles pour la Chine, par le Pakistan, bien entendu, par la mer Caspienne, par la mer, parce qu'en fait le blocus, le double blocus est violé en fait chaque jour. Les bateaux chinois qui passent pas par le Pakistan ou par la Caspienne ou par de toute façon les Américains les laissent passer, une quarantaine de bateaux c'est cette dernière semaine qui sont passés. Donc en fait il y a beaucoup de déclarations très médiatiques et dans la réalité c'est extrêmement différent de. Mais je crois que François voulait poser une question.
2: Non, je ne voulais pas poser de question particulièrement. Sur la question de l'Iran, il y a justement, avec la question de l'Iran est liée bien sûr avec une question justement régionale d'importance, c'est celle du Liban. En effet, puisqu'on sait qu'il y a une trêve soi-disant de 45 jours qui a été décrétée entre Israël et le Liban, sachant qu'il y a quand même une difficulté, c'est qu'il n'y a pas de guerre entre Israël et le Liban, mais il y a une guerre entre Israël et le Hezbollah, ce qui n'est pas du tout la même chose, qu'on a un État libanais qui est littéralement phagocyté par le Hezbollah, qui a le pistolet sous la tempe du Hezbollah, et qu'on sait très bien, quelles que soient les déclarations notamment des Occidentaux, que l'armée libanaise n'est pas du tout en mesure de désarmer le Hezbollah. Je vais aller beaucoup plus loin, Israël n'est même pas non plus en mesure de désarmer le Hezbollah pour plusieurs raisons, c'est que le Hezbollah est disséminé notamment dans tout le Liban, il a même passé des armes au Liban Nord avec, alors pas, si ce n'est la complicité, du moins la passivité de l'armée libanaise, hein, ou qu'il occupe certains postes. Je rappelle que même plusieurs officiers des généraux de l'armée libanaise sont liés au Hezbollah, sont des chiites. Et à partir de là, on craint en effet que le conflit soit un conflit sans fin, puisque Israël, lui, ne veut plus en effet subir la moindre attaque sur son territoire. On voit notamment qu'ils essaient de composer au Liban Sud une espèce de marche, hein, un no man's land de 6-7 kilomètres, en effet, qu'ils veulent tout à fait contrôler, et ensuite une zone qui, entre leurs frontières et le fleuve Litanie, en tout cas, qu'ils veulent continuer à ratisser, à neutraliser. On a vu qu'il y avait des tunnels de plusieurs kilomètres, et que visiblement, le Hezbollah aurait pu se commettre un véritable 7 octobre dans le nord d'Israël. Peut-être plus redoutable, parce que les combattants du Hezbollah sont encore beaucoup plus redoutables que ceux du Hamas. Alors, Pascal Mas, aucune, en effet, perspective aujourd'hui de désarmement du Hezbollah.
0: Aucune.
2: Plus précisément.
0: Voilà. C'est-à-dire que le Hezbollah est un État dans l'État, comme vous l'avez déjà dit ici à cette antenne et autrefois, avec l'argent, bien sûr, de l'Iran, mais aussi avec l'argent des trafics de vente de pétrole, qui arrange pas mal de monde. C'est absolument sordide, mais le Hezbollah n'est pas qui a joué un rôle notamment au Liban et dans certaines parties du monde arabo-musulman a joué un rôle social qui fait qu'il bénéficie encore même aujourd'hui d'une certaine, les gens l'aiment bien, quoi, parce que ils s'occupent des enfants, ils font des bourses pour les étudiants et tout ça. C'est absolument abject, mais c'est comme ça. Donc, aujourd'hui, si le Hezbollah n'est pas éradiqué fondamentalement, financièrement et militairement, il n'y a aucune chance pour que le conflit s'arrête.
2: Qui a les moyens de le faire? Ou est la volonté de le faire?
0: Ah, très bonne question. Volonté et possibilité, c'est de couper les lignes de crédit du Hezbollah. Ça, c'est sûr. C'est valable pour beaucoup de choses. On parle par exemple de notre ministre du Macronistan là qui va aller faire le clown en Algérie. On peut très bien avoir des moyens de pression sur le gouvernement algérien. Ça n'a rien à voir, mais c'est la même méthode. C'est-à-dire que le Hezbollah peut très bien être anéanti sur ses fonds. S'il n'y a plus d'argent, il n'y a plus d'argent pour soutenir. Oui, mais
2: il faudrait que le gouvernement libanais gèle les transferts de fonds entre l'Iran et le Liban. Et on sait également que les Iraniens ont des fonds dans le Golfe, y compris même aux Émirats, dont ils sont pour son adversaire, au Qatar.
0: Il faut les
1: L'Amérique latine aussi, l'Amérique latine.
0: Il faut saisir. C'est comme si on disait que, oui, est-ce qu'on va saisir les avoirs des nazis? Hein, de leur statut, de tout ce qu'ils avaient caché, voilà. C'est la même chose. Le Hezbollah, c'est une partie d'une organisation mafieuse, donc il faut la saisir.
1: Avec beaucoup de trafic dans beaucoup de pays d'Amérique latine, ça va être très compliqué. Des investissements dans
0: Alexandre,
1: les bitcoins.
0: Je suis complètement de votre avis.
1: Des réseaux
0: il faut
1: bancaires.
0: Saisir partout.
1: Donc là, on est dans quelque chose de difficilement.
2: En sachant que Russes et Chinois, forcément, et Iraniens encore moins, ne laisseront pas forcément l'intervention saisir un certain nombre de biens du Hezbollah.
0: Pas sûr, François. Pas sûr.
2: Alors, pour terminer, notamment, on va revenir en Europe avec ce qui s'est passé en Grande-Bretagne. Alors, la semaine dernière, il y a eu des élections locales qui ont vu arriver en tête le parti Restore UK de Nigel Farage, qui était l'ancien leader de l'UKIP, qui a été d'ailleurs représenté à juste titre comme le véritable vainqueur du Brexit. Rappelons que à la suite du Brexit, ensuite, il s'est mis en retrait de la vie politique et sur la question notamment de l'immigration, de la souveraineté britannique et surtout de la faiblesse du gouvernement de Keir Starmer, qui a montré en effet toute sa faillite et son incompétence en 2 ans. Le Nigel Farage a réactivé un nouveau parti qui est arrivé en tête aux élections locales avec une baisse alors catastrophique pour le parti travailliste de Keir Starmer, mais également un tassement du parti conservateur, même si la nouvelle leader, Kemi Badenoch, qui est une personnalité assez intéressante, d'origine nigériane, mais qui représente également l'aile droite, il faut remarquer, du parti conservateur, contre le wokisme, contre l'immigration, peut-être une des personnalités d'ailleurs les plus à droite depuis Margaret Thatcher, qu'on a eu à la tête du parti conservateur, qui a également échoué. Et puis on a vu monter également alors le SNP, le Scottish National Party indépendantiste, qui a repris la première place, et au Pays de Galles, le Plaid Cymru, qui était autonomiste, mais qui a une tendance aujourd'hui de plus en plus indépendantiste, qui prend la main. Et on a même vu le patron du SNP, le SNP qui a connu un certain nombre de turpitudes, qui a eu un premier ministre d'origine pakistanaise et pratiquement islamiste, un espèce de Mamdani local, prend le pouvoir. Depuis, celui-ci a dû quitter son poste de premier ministre. Ensuite, on voit deux choses, notamment un Nigel Farage qui apparaît peut-être comme un possible vainqueur des prochaines élections législatives. Rappelons que le mode de scrutin en Grande-Bretagne, c'est le mode de scrutin uninominal à un tour. Un parti qui fait 25% peut avoir la majorité absolue à la Chambre des communes, mais également un parti, en effet. Alors d'une part, ça signifierait une chose, c'est que on a eu un bipartisme traditionnel pendant 250 ans. Fin 18e jusqu'aux années 30, les White et les Tories, les libéraux et les conservateurs, et depuis les années 30, les conservateurs et les travaillistes. Là, visiblement, les partis qui montent, c'est d'une part Restore UK, et également le parti écologiste, qui était un véritable parti écologochiste. Alors lui, je ne me souviens plus du nom de ce leader, qui est tout à fait... qui défile avec des drapeaux palestiniens, qui ramène avec lui une bonne partie de la communauté musulmane, notamment indo-pakistanaise, et là, véritablement, qui pourrait être un nouveau bipartisme totalement inédit en Grande-Bretagne, et également des forces centrifuges, c'est-à-dire visiblement une remise en cause du Royaume-Uni, puisque, rappelons-le, en Irlande, le Sinn Féin, qui est au pouvoir, joue sur la majorité démographique des catholiques et pourrait demander prochainement la réunification de l'île. Les Écossais, avec dont le leader a dit que si Farage arrivait au pouvoir, la question de l'indépendance serait à nouveau posée, il demanderait un nouveau référendum. Le dernier a eu lieu en 2015. Et enfin, les Gallois qui demandent également, eux, plus d'autonomie. Alors, Alexandre Delval, panorama du Royaume-Uni.
1: Moi, je pense que ce pays est le pays le plus abîmé par l'immigration islamique en général. Et Farage a compris un peu tard que le Brexit a mal été géré, parce qu'en fait, les Brexiteurs, dans les premières années, lorsqu'il avait son premier parti, qu'il était au Parlement européen, je me rappelle, c'était un Brexit qui n'était pas identitaire. Beaucoup de conservateurs et de nationaux comme lui étaient encore très très proches du Pakistan. Ils avaient ce Global Britain dans la tête. Ils étaient souverainistes en apparence, mais ils n'osaient pas parler ni d'islam, ni d'islamisme. Sur les affaires de blasphème, de Rushdie et compagnie, on les voyait très frileux. Et en fait, Nigel Farage a dû tenir compte du fait que son électorat s'est senti trahi. Beaucoup d'Anglais ont voté pour le Brexit en croyant, parce qu'on leur avait promis, que c'était pour bloquer l'immigration. En fait, le Brexit n'a pas bloqué l'immigration, et je conclue là-dessus, le Brexit a bloqué l'immigration blanche européenne et pas l'immigration du Commonwealth, pakistanaise et musulmane. Et aujourd'hui, le nouveau Farage n'a rien à voir avec ce qu'il était à 15 ans. Il a été obligé de tenir compte de ce ras-le-bol d'une immigration extra-européenne.
2: C'est peut-être, sous Churchill, quand l'Europe, l'Angleterre ne choisit pas l'Europe, elle choisit le grand large. Là, visiblement, elle choisit le grand large. C'est Pascal Masse, en 30 secondes, sur la Grande-Bretagne.
0: Eh bien, moi, j'ai vécu en Grande-Bretagne en 82-83, et ça commençait déjà les doutes sur le vivre ensemble, comme on dit ça en français. Et en vérité, maintenant, les Anglais n'en peuvent plus. Ils en peuvent plus, ils ont été trahis, ils se rendent bien compte que les gens auxquels on leur a dit qu'ils seraient leurs amis, ben c'est pas ça.
2: Alors je termine une question d'un auditeur qui nous dit, vous parlez de la Chine, de Taïwan, il est bien triste que même sur Radio Courtoisie, personne ne parle du sort des chrétiens persécutés à la chute de Pékin. Ben nous en parlons également, la Chine demeure un régime totalitaire notamment, et empêche notamment les conversions de chrétiens qui seraient de plus en plus nombreuses. En effet, les Chinois essayent d'échapper à cette société rigoureuse sans objectif, en effet, par la conversion au christianisme. Et nous pensons bien sûr très fort à ces chrétiens de Chine à qui il faudra consacrer peut-être une émission. Merci, chers amis auditeurs. Je vous donne rendez-vous, nous l'espérons, dans 4 semaines.
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4: 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Dans un instant, notre seconde pause musicale dédiée cette nuit à Tchaïkovski.
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0: Tout à l'heure à 4h, rediffusion des Mardis de la Mémoire, dirigée hier matin par Anne Collin, suivie à 5h de Restons Courtois, dirigée hier soir par Richard Decez. Mais tout de suite, notre seconde pause musicale, dédiée à Tchaïkovski, avec sa sérénade pour cordes, interprétée par l'ensemble Les Bagatelles, sous la direction de Romain Dumas. Cette œuvre est parue sur un enregistrement du couvent des Dominicains. À l'écoute de Radio Courtoisie, il est 3h30.
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0: Ainsi s'achève notre pause musicale dédiée à Tchaïkovski avec sa sérénade pour cordes interprétée par l'ensemble Les Bagatelles sous la direction de Romain Dumas. Cette œuvre est parue sur un enregistrement du couvent des Dominicains. Dans un instant, rediffusion des Mardis de la Mémoire, dirigée hier matin par Anne Collin.
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0: Tout à l'heure à 5h, rediffusion de Restons Courtois, dirigée hier soir par Richard de Sèze, suivi à 7h et en direct de la matinale Ligne Droite. Mais tout de suite, voici les Mardis de la Mémoire d'Anne Collin. 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

0: Bonjour chers auditeurs, bienvenue au Mardi de la mémoire, heureuse de vous retrouver après une série de pré-enregistrements, donc de diffusion d'émissions inédites, mais qui n'étaient pas en direct. Et j'ai le très grand plaisir de recevoir aujourd'hui Bertrand de Sainte-Marie. Bonjour monsieur.
1: Bonjour madame.
0: Bienvenue à ce micro et merci de venir parler à nos auditeurs d'une grande exposition qui se tient au Musée de la Marine. Musée de la Marine dont vous êtes le chef du service de la conservation et vous êtes commissaire de cette exposition dont je donne tout de suite le titre « Quatre siècles de... »
1: Je n'ai plus le tir en tête. D'art et de pouvoir.
0: Voilà, parfait.
1: La marine et les peintres.
0: La marine et les peintres.
1: Quatre siècles d'art et de pouvoir.
0: Très bien. Et une exposition qui s'inscrit dans le cadre du 400e anniversaire de la création de la Marine nationale. Alors, on va parler de tout ça avec vous. Peut-être d'abord vous présenter, puisque vous êtes au Musée de la Marine depuis un peu plus d'un an, si j'ai bien compris. Et donc, on arrive au Musée de la Marine avec une carrière de conservateur ou de conservateur adjoint ou de différents musées. Est-ce que vous pouvez nous présenter votre parcours ?
1: Oui, bien sûr. Oui, de conservateur, de collection publique. J'ai travaillé pendant un certain nombre d'années. Alors, j'ai travaillé au château de Versailles, j'ai travaillé dans les Hauts-de-Seine comme conservateur du patrimoine, d'abord au château de Sceaux, puis au musée Albert Kahn en vue de sa réouverture. J'ai travaillé pendant 4 ans concernant ce vaste et magnifique projet du musée du grand siècle qui doit s'ouvrir à Saint-Cloud dans ce grand bâtiment qu'on appelle la caserne Sully. Au fil de différents projets aussi patrimoniaux, de restauration, de lieux emblématiques, en effet, dans les Hauts-de-Seine. Et puis d'autres missions, mon expérience m'a permis aussi de travailler à la Wallace Collection à Londres, d'aller régulièrement à Venise aussi, de travailler pour le patrimoine, notre patrimoine national, européen également. Et c'est vrai que c'est une grande joie et un grand privilège de travailler sur ces objets merveilleux, magnifiques, qui portent en eux une histoire, des transmissions, des savoirs, des techniques, toute cette générosité et en même temps ces traces d'histoire qui sont considérables et dont on a la charge très humblement de conserver, de restaurer, d'inventorier, d'étudier. Et ça fait partie de tous les métiers qui sont à l'œuvre dans les musées, dans les différents musées privés comme publics, Musée de France notamment, mais le tissu muséal en France est très vaste et très dense et c'est d'ailleurs aussi une grande force de la France que d'avoir cet attachement au patrimoine, les monuments historiques, et puis il y a les musées, mais il y a aussi les archives, et puis il y a aussi les missions, tous les métiers autour de l'archéologie, ça sont les grandes disciplines de nos filières patrimoniales, et c'est vrai que ce sont de vraies vocations qui consistent à défendre ce patrimoine et à le transmettre, avec toutes sortes d'autres métiers, bien sûr, qui sont connexes à cela, mais sans lesquels ces missions ne pourraient pas être accomplies pleinement. Ça va de la communication, la médiation, évidemment, auprès du public, pour aider les publics, tous les publics, à comprendre tous les enjeux les plus techniques, historiques, mémoriaux, patrimoniaux, autour des collections, qui, quand elles sont nationales, bien sûr, ou territoriales, dans les musées territoriaux, très importantes issues de musées territoriaux, appartiennent à tous, appartiennent à tous les citoyens, appartiennent à nous tous, et vraiment, ça fait partie à la fois de notre mémoire, mais aussi de notre avenir collectif.
0: Merci pour cette très belle présentation, Bertrand de Sainte-Marie, de votre métier et de la vocation de ceux qui travaillent dans ce monde de la transmission, du passage de flambeaux, ou de la conservation de nos richesses. Deux petits points que vous avez évoqués sur lesquels je voudrais rebondir. Ce musée du grand siècle, dont nous ne sommes pas tellement loin du pont de Saint-Cloud, de l'autopont, et donc les auditeurs de Radio Sergio Courtoisi connaissent pour beaucoup lorsqu'ils partent vers l'Ouest. Ces travaux qui ont d'ailleurs valu une fermeture de la 13 pendant un petit moment. Et donc là, c'est la collection de Pierre Rosenberg qui va s'installer dedans. En tout cas, les travaux pharaoniques sont quasiment, en tout cas, terminés pour toute la phase. Il y a eu d'ailleurs des fouilles. Moi, je passe très souvent à pied. Et donc j'ai vu qu'il y avait des fouilles à une époque, et donc c'est sa collection qui va s'installer dans un peu comme au musée de la Marine, dans un but de présentation d'une collection, pas le musée de la Marine, l'hôtel de la Marine.
1: Oui, oui, oui. Alors c'est pas à moi de répondre en effet sur ce projet-là pour lequel je travaille plus à ce jour, mais c'est vrai que j'ai eu la joie de travailler sur la constitution d'une collection et l'acquisition d'œuvres pour créer un nouveau parcours, et ce parcours prévoit effectivement une attention toute particulière à la démarche d'ailleurs du fait de collectionner, mais c'est d'ailleurs finalement un angle de vue auquel tous les musées sont attachés profondément, et les musées travaillent en étroite collaboration avec les collectionneurs. Ça fait partie de toute façon de l'histoire des objets, de l'histoire des œuvres dont l'acquisition a motivé souvent des personnalités passionnées, et c'est le cas de Pierre Rosenberg, grand collectionneur, grand directeur du musée du Louvre, président directeur du musée du Louvre, académicien, et qui a souhaité établir cette donation pour ce projet.
0: Ouais, en effet. Et alors l'autre question que je voulais vous poser, c'est au sujet de la Wallace Collection. Je n'ai pas eu le temps de vérifier, mais j'ai l'impression que l'exposition à Grand Trianon sur
1: les jardins,
0: l'escarpolette qui est là-bas de Fragonard a été envoyée en France. Est-ce que c'est possible ou c'est impossible? Ça bouge pas.
1: Normalement, en effet, il y a des conditions très strictes.
0: Oui. J'ai l'impression d'avoir vu que l'escarpolette était en
1: concernant. Alors, je n'ai pas encore vu cette exposition.
0: Oui, moi non plus.
1: Donc, mais c'est vrai que oui, ce tableau de Fragonard fait partie des grands chefs-d'œuvre de la Wallace Collection, qui recèle un nombre très important d'œuvres de provenance française. Nous le savons, et c'est un régal d'aller là-bas avec en plus une muséographie tout anglo-saxonne, très accessible. Et ça a été vraiment une joie de travailler là-bas. Je me souviens, c'était à l'occasion du réaccrochage de toutes les peintures nordiques, notamment hollandaise, un très très grand fond, très important, où on trouve notamment aussi des marines, justement, c'est notre sujet. Mmh. Et c'est vrai que la question aussi, pour toute exposition, du transport de ces œuvres et de l'obtention de prêts, fait vraiment partie du travail de commissaire d'exposition. C'est jamais simple, on n'a jamais l'accrochage absolument rêver que l'on souhaite parfois, parce que c'est un défi pour chaque commissariat de réunir les œuvres que l'on souhaite avoir. Il y a certaines œuvres qui ne peuvent pas bouger d'ailleurs, il y a des œuvres qui techniquement parlant ne peuvent pas bouger, et puis d'autres c'est pas le moment, ou certaines sont en restauration, d'autres sont présentent en effet des caractéristiques qui fait que leur transport à un moment donné ce n'est pas possible, ou elles sont justement à restaurer mais c'est pas encore fait et un transport leur serait néfaste. Donc il y a beaucoup de paramètres qui font que le montage d'une exposition, eh bien il y a la sélection de ces œuvres, et ça se fait bien sûr sur le fondement d'un travail scientifique, d'un travail d'enquête. Il y a la sélection de ces œuvres et ça se fait bien sûr sur le fondement d'un travail scientifique, d'un travail d'enquête, d'un travail évidemment.

0: peut se relever de la littérature, qui relève aussi des arts et lettres, qui relève d'autres disciplines, hein, pour enrichir un propos, pour faire en sorte qu'il soit le plus agréable, le plus passionnant possible aussi pour nos contemporains, parce que c'est de cela dont il s'agit, c'est parler à chacun pour commémorer ou pour rappeler ou pour transmettre, comme je le disais tout à l'heure, eh bien le meilleur du propos de l'exposition qu'on veut montrer. C'est une démonstration généreuse, c'est une démonstration qui en appelle d'autres d'ailleurs, hein, comme cette exposition, La Marine et les Peintres. J'ai eu joie à la faire parce que elle est aussi la perspective de futures autres expositions, tellement le sujet sur 4 siècles est vaste. Et encore, on ne s'est limité, bien sûr, dans cette histoire française qu'à la France. Mais bien sûr, il y a aussi des perspectives qui seraient européennes ou mondiales, car voilà, au-delà des mers, hein, il y a des sujets qui sont même mondiaux, hein, en tout cas, surtout concernant la France, qui a porté quand même... qui a envoyé ses navires sur toutes les mers.
1: Alors, cette exposition, La Marine et les Peintres, 4 siècles d'art et de pouvoir au musée de la Marine, aux places du Trocadéro, musée qui a fait sa mue il y a peu. Thierry Gosseron, son directeur, était venu nous présenter. Musée aussi qui a présenté très récemment une exposition qui était une grande exposition consacrée à Magellan,
0: oui,
1: qui a fait beaucoup parler d'elle, qui
0: oui, un grand succès.
1: Très grand succès, une très belle exposition. Et donc, le musée de la Marine a souhaité apporter, évidemment, c'était son rôle, hein, sa contribution à cet anniversaire que sont les 400 ans de création de la Marine nationale. Est-ce qu'on peut revenir avec vous, Bertrand de Sainte-Marie, un peu sur cette date de 1626? Donc le catalogue de l'exposition qui accompagne cette exposition consacre évidemment une partie assez historique, hein, c'est Olivier Chaline qui en fait l'article sur cet événement, mais à quoi ça correspond véritablement? 1626, c'est l'acte officiel de la création d'une marine nationale.
0: Oui, c'est cela. C'est la caractéristique aussi de cette exposition, encore une fois mémorielle, c'est qu'elle joint vraiment des enjeux historiques et d'histoire de l'art. Voilà. Donc, c'est à la fois passionnant et exigeant de mêler les deux, hein, de la façon la moins rébarbative possible, la moins fastidieuse possible, tout en donnant bien cette étoffe, ce tissu, ce maillage entre histoire et art. Et qui mêle d'ailleurs aussi toutes sortes d'autres catégories ou savantes ou d'études, hein. C'est la sociologie, c'est l'étude des uniformes, c'est la connaissance des sciences de la navigation, hein. C'est le nom des bateaux, l'onomastique même, c'est toutes sortes de sujets, c'est la diplomatie, c'est la géographie. Donc toutes ces disciplines convergent pour mieux comprendre effectivement ce lien entre la marine et les arts. Et ça commence en 1626. Alors, il y a quelques années, en effet, plusieurs historiens et aussi les instances qui réfléchissent sur ces questions historiques au sein même, d'ailleurs, de la marine nationale, au sein des forces armées, hein, se sont en effet arrêtés sur cette date de 1626. On le sait en histoire, la profusion de dates, de segments historiques peuvent être considérés parfois comme ou artificiels ou pas complètement absolus. Hein. Ça fait partie du travail des historiens et aussi des historiens de l'art pour l'art lui-même, avec toutes sortes d'évolutions, de changements. On peut pondérer ça et même d'une génération à l'autre, même d'historiens, les attentes, les regards sur l'histoire, c'est ça qui est aussi extraordinaire dans cette discipline en évolution constante. Mais au-delà des relectures historiques, c'est vrai que cette date de 1626, qui bien sûr ne se, engage aussi des conséquences de 1627, 1631, etc. Les choses ne sont pas absolument tranchées à une date fixe, mais oui, en octobre 1626, il y a cet édit qui permet à Richelieu, octroyé par Louis XIII, et qui permet à Richelieu, au cardinal de Richelieu, qui fait partie du conseil du roi, qui s'est rapproché du roi à partir de 1624, d'avoir cette charge de grand maître, hein, grand maître, surintendant général, chef de la navigation.

0: et du commerce de France. C'est important aussi, hein, puisque déjà, à ce moment-là, le cardinal de Richelieu a bien conscience que d'être grand maître de la navigation, ça implique aussi des enjeux qui sont bien sûr maritimes et commerciaux. Et c'est vrai qu'il y a cette date-là qui vient à maturité de toute une réflexion, hein, mais déjà, Richelieu en 1622, par exemple, a suscité la création aussi d'unités armées à bord des navires, hein, et puis il fait supprimer par le roi l'amirauté en 1627. Hein, voilà, donc, ce qui a un sens très important, on y reviendra peut-être. Donc 1626, voilà, c'est une date charnière, c'est là que commence l'exposition. Nous n'avons pas souhaité, avec le comité scientifique d'ailleurs, trop nous appesantir sur tout le contexte aussi antérieur à cela. D'ailleurs, il y a voilà, un prochain colloque au musée de la marine sur justement la marine avant la marine. Hein, oui, il y avait une marine avant, hein, bien sûr. Il y avait une flotte, mais c'est un peu plus compliqué que ça, avec souvent d'ailleurs des navires plutôt commerciaux qui sont réquisitionnés par le pouvoir. Hein, mais bien sûr, il y a une flotte, il y a une amirauté de France depuis le Moyen Âge, depuis Saint-Louis, hein, qui elle-même est réformée, modifiée à plusieurs reprises. Et au moment où Richelieu, en tout cas, est le principal ministre de Louis XIII, il y a plusieurs amirautés, hein, avec des contours assez particuliers, mais on va dire que ce sont à la fois des grands personnages, des grands féodaux qui détiennent en effet les rênes de l'amirauté, notamment le duc de Montmorency, le duc de Guise, mais aussi les Rohan en Bretagne. Hein. Et donc Richelieu va tout avoir en main, en fait. Et il va, grâce à Louis XIII, et c'est important de rappeler le rôle du pouvoir central, du pouvoir légitime, et à l'époque du pouvoir sacré du roi. Et c'est pour ça que on a le grand privilège au musée d'avoir un magnifique portrait de Louis XIII par Philippe de Champaigne, un portrait acquis par la Banque de France et qui était en dépôt au musée des Beaux-Arts de Grenoble. Un grand merci au musée des Beaux-Arts de Grenoble qui ont eu la bonté de nous accorder ce prêt. Ça nous permet d'avoir tout de suite, en entrant dans l'exposition, ce grand duo légendaire, hein, connu dans Les Trois Mousquetaires et dans toutes sortes d'autres déclinaisons de cape et d'épée. Eh bien, Louis XIII et Richelieu, et c'est vrai que c'est un duo assez incroyable. Et on a parfois un peu oublié la figure de Louis XIII, même si l'historiographie récente, hein, l'a remis pleinement à l'honneur, a montré qu'effectivement, là, il est montré en roi de guerre avec son armure, mais que c'était une réalité.
1: Oui, bien sûr, je vous interromps un tout petit peu parce que je ne peux pas. D'ailleurs, j'ai vu qu'elle venait de publier un texte inédit sur Richelieu et l'histoire, mais je ne peux pas ne pas citer la grande historienne de Richelieu et de Louis XIII, qui est Françoise Hildesheimer, et qui, c'est très étonnant,
0: absolument,
1: ces deux personnages. On ne peut pas être historien de l'un sans être historien de l'autre, et ils sont tellement imbriqués l'un dans l'autre qu'ils vont mourir à 6 mois d'écart.
0: Oui.
1: C'est quand même fascinant.
0: Oui,
1: hein,
0: absolument.
1: Comme vous dites, ce grand duo que constitue ce roi et son principal ministre. Donc, c'est difficile de savoir quel terme lui donner exactement dans ses fonctions, tellement elles sont multiples pour Richelieu. Mais donc je rappelle aux auditeurs que nous parlons avec Bertrand de Sainte-Marie, qui est conservateur en chef du patrimoine et qui est le commissaire de l'exposition qui vient d'ouvrir, hein, il y a quelques jours au musée de la Marine, place du Trocadéro, La Marine et les peintres, 4 siècles d'art et de pouvoir, avec un très beau catalogue d'expositions. Et nous allons nous promener dans cette exposition avec lui. Peut-être Bertrand de Sainte-Marie, les auditeurs vont trouver que je dis beaucoup d'avant se promener dans l'exposition, ce musée de la Marine, place du Trocadéro, qu'il ne faut pas confondre avec l'Hôtel de la Marine, place de la Concorde, est un musée parisien, mais il y a d'autres musées de la Marine dans les grands ports que sont Toulon, Brest, Cherbourg, j'imagine, peut-être Le Havre, je ne sais pas. Où sont les autres musées de la Marine ?
0: Oui, c'est-à-dire que nous sommes un musée, le Musée national de la Marine est un musée en réseau. C'est vraiment une spécificité assez incroyable, très riche et très stimulante aussi, par rapport au métier que j'énonçais tout à l'heure. Et nous sommes présents dans les musées des ports, en effet, à Toulon et à Brest. Et on est en plein dans notre sujet de 4 siècles d'art et de pouvoir. Deux arsenaux sur lesquels, d'ailleurs, le pouvoir royal au XVIIe siècle fonde beaucoup d'espérance, à Brest et à Toulon, mais également à Rochefort, l'arsenal de Rochefort, qui est vraiment décidé par Louis XIV, les Colbert, après l'échec de Brouage, sous Richelieu, avec cette tentative de ce lieu à Brouage, mais qui va pas du tout répondre aux attentes techniques de l'époque, mais également la citadelle de Port-Louis, merveilleuse citadelle, incroyable quand vous partez de l'Orient par bateau et que vous arrivez vers cette citadelle qui existe d'ailleurs dès Louis XIII, remaniée par Vauban et remaniée aussi un peu plus tard, un site merveilleux, extraordinaire. Donc c'est quatre musées des ports, quatre musées nationaux de la marine dans les territoires, si je puis dire, et avec, on peut dire aussi, leur vaisseau amiral au palais de Chaillot. Mais nous avons également un centre de conservation et de restauration et de ressources qui se trouve à Dugny, qui est attenant en fait de la lande de l'aéroport du Bourget, et c'est là que notre bibliothèque, notre documentation, que les chercheurs viennent travailler sur les œuvres. C'est là que se trouvent aussi nos réserves. Donc c'est un autre site auquel on est très attaché. Nous avons d'ailleurs le privilège aussi pour un musée national d'avoir un atelier de restauration qui a été très utile lors de la rénovation du musée il y a plus de 2 ans, pour agir directement, bien sûr, avec des restaurateurs et des restauratrices externes, mais également en interne. Et c'est vraiment très important d'avoir en interne une équipe de restaurateurs et notamment qui interviennent sur les modèles et les maquettes. C'est une spécificité du Musée National de la Marine, et une spécificité historique qui remonte à Napoléon Ier, et même à la volonté de Louis XV de mettre toute cette collection offerte par Duhamel du Monceau au sein du Louvre. C'est pour ça que le Musée National de la Marine, dans sa généalogie, a ce lien très fort au Louvre. Le musée naval était un des départements du Louvre au XIXe siècle. Et Louis XV avait voulu cette salle de marine déjà, avec des modèles et maquettes qui montraient déjà le génie de l'ingénierie, de la construction navale français. Et c'est vrai que ça s'est perpétué ensuite au XIXe siècle et qu'il fallait justement un atelier pour réparer, pour restaurer ces maquettes et modèles, dont évidemment les éléments sont très fragiles, composites. Donc cette tradition s'est conservée et c'est dans cet esprit vraiment que le Musée national de la Marine a une approche métier très exigeante. Par rapport à cet outil, par rapport à ces corpus très précieux, extraordinaires. Et c'est vrai que ce travail en réseau avec nos collègues dans les musées des ports est vraiment stimulant. Nous avons ainsi remanié, réaménagé et restauré beaucoup d'œuvres pour le parcours de Rochefort. Ce grand, on l'évoquait tout à l'heure, cette très emblématique arsenal de Rochefort, quand même, qui a vu un nombre incalculable de navires traverser les mers qui partaient de Rochefort. Il y a bien sûr cette magnifique corderie. La corderie très connue, la corderie royale de Rochefort, indispensable, bien sûr, pour équiper pleinement les navires. Il fallait une longueur impressionnante, justement, pour réaliser ces cordages. Alors, nous ne sommes pas présents sur le site de la corderie elle-même, mais à l'hôtel de Cheuse, j'invite vraiment tous les auditeurs à aller visiter l'hôtel de Cheuse, qui a été encore une fois remanié avec ses collections, qui ont une nouvelle présentation. Et c'est vraiment magnifique de voir et de comprendre comment cet arsenal à Rochefort, à travers l'histoire aussi de ce site, a fait partie d'un des leviers très importants de la marine française. Et la marine française, on parlait de 1626, tout se met en place à ce moment-là. Pour revenir justement à Richelieu, et c'est une aventure, c'est une conscience navale. La France est évidemment très tournée à cette époque-là, et l'a toujours évidemment été par rapport au terrestre. Il y a des enjeux terrestres compte tenu de nos frontières et notre positionnement géographique essentiel. Hein, donc un pays, la France, dans son histoire éminemment rurale aussi, très attaché à la terre, dans tous ses corps sociaux d'ailleurs, très attaché à la terre. La mer, pendant très longtemps, bon, ben, c'est synonyme, c'est pour voir la pêche, le poisson, c'est jour maigre. Hein, c'est pas la poule au pot hein, d'Henri IV, si on peut dire. Mais cette réalité est tangible. Hein, et il a fallu progressivement l'évolution des mentalités pour ne plus redouter cette mer, au contraire, mais pour en faire l'allié justement d'une action et une action de liberté, cette fameuse liberté sur les mers. Ce n'est pas qu'un jeu de mots ou une bonne pensée convenable et généreuse, c'est vraiment une réalité. Et il est vrai qu'à partir voilà du la fin du XVIe siècle et du XVIIe siècle, la France regarde aussi ses voisins. Hein, bien sûr, il y a des enjeux maritimes considérables, puisqu'il y a les Provinces-Unies, les Pays-Bas, qui déjà ont fait de leur thalassocratie un pouvoir considérable. Ils contrôlent les mers, en rivalité avec les Anglais, hein, bien sûr. Et puis, les Espagnols et les Portugais, déjà, ont participé à des explorations fantastiques que l'on sait. Hein, on évoquait Magellan tout à l'heure. Donc, ils ont aussi une avancée et parviennent à obtenir des ressources aussi fondamentales, essentielles, et qui nourrissent leur conquête terrestre. Hein, tout ça s'alimente. Et côté Méditerranée, bien sûr, l'Espagne, hein, beaucoup, la guerre franco-espagnole sur mer va être très importante pendant la guerre de 30 ans, en ce début du XVIIe siècle, mais également les tensions avec l'Empire ottoman et avec les barbaresques et les différents points de pouvoir, justement, qui se situent notamment à Alger et dans d'autres contrées de cette côte. Donc, très vite, en effet, Richelieu a conscience. Et reprend d'ailleurs hein, le souci d'autres grands amiraux. J'ai parlé du duc de Montmorency, qui est un excellent amiral d'ailleurs et qui avait conscience déjà des enjeux navals. Dès la Renaissance, il y a un certain nombre de... Même autour de François Ier, hein, on a déjà conscience en effet que la mer est un enjeu dont il faut se saisir davantage et pas rester sur les côtes dans une optique un peu défensive. Hein. Donc tout ça va justement, les énergies vont se libérer, mais ça va se faire progressivement. C'est vrai qu'il y a un effort considérable qui est fait par Richelieu, mais cet effort va être encore dépassé et vraiment immense avec Louis XIV et Colbert. Colbert qui est chargé d'établir cette grande flotte. Et c'est vrai que les arts, il est étonnant pour notre sujet de voir que les arts en France aussi connaissent une évolution fondamentale. Et il y a évidemment une date au XVIIe siècle qui est fondamentale, qui est très importante par rapport aux arts. C'est la création, la fondation de l'Académie royale de peinture et de sculpture en 1648. Louis XIII est déjà mort, ainsi que Richelieu. Pourtant, ils ont été des grands mécènes des arts. Et Louis XIII était proche des peintres, sans en mettre un seul trop en exergue, mais il a été proche de plusieurs peintres. Y compris un Georges de la Tour. Là, on le voit, Philippe de Champagne aussi, ce grand portraitiste hein, d'origine flamande, et ses transfuges, ses hybridations des pays nordiques, hein, Provinces-Unies, Flandre, en France, sont fondamentales. C'est pour comprendre aussi eh bien, l'émergence aussi de cette peinture qui représente la mer, de cette peinture de marine. Il y a une longue histoire aussi derrière, c'était pas le propos de l'exposition, mais on voit dès le début de l'exposition, on voit apparaître ces peintres qui vont représenter la mer, et ces peintres qui vont être au service du pouvoir pour montrer les navires, pour montrer la mer. Et là, évidemment, bah, pour l'historien d'art, ce sont des sujets passionnants, parce que il y a différents genres, on parle des genres picturaux au XVIIe siècle, ce sont des constructions historique, mais il faut bien évidemment que l'esprit crée des catégories, crée des repères dans l'art pour s'y retrouver. Et déjà, on codifie les choses dans la représentation, des choses. Il y a des peintures de bataille, mais il y a le paysage aussi. Et la peinture de marine qui montre la mer ben, est une déclinaison, est une extraction, se rattache au paysage. Voilà. Donc, il y a tous ces jeux de mixité, il y a tous ces jeux d'influence d'artistes au nord de l'Europe et aussi en Italie, puisqu'il y a beaucoup de relais entre le nord de l'Europe et l'Italie. Et c'est vrai que la France va s'affirmer peu à peu avec toutes ses influences et un peintre justement comme Claude Vignon, qui est bien représenté dans l'exposition au début, dans ce début, qui montre à la fois, qui magnifie le cardinal de Richelieu en Hercule, hein, mais qui dispose aussi des encres de marine et des grappins. Hein, le grappin, c'est vraiment l'outil pour l'abordage. Hein, donc on part à l'abordage, là, très vite. Là, c'est montré, mais de façon artistique, esthétique, avec tout un jeu d'allégories, de références, bien sûr, aux travaux d'Hercule, hein, du ministre, et qui se représente comme tel. Donc Claude Vignon, eh bien, lui qui revient d'Italie, hein, et qui a dans sa formation, hein, tous ces artistes qui depuis la Renaissance, hein, sont fascinés par Rome, par l'antique, à la fois par la Rome antique mais la Rome moderne aussi. Eh bien, ces artistes-là, et certains en font carrière comme Claude Lorrain, on a la chance d'avoir un magnifique Claude Lorrain du Louvre dans l'exposition, eh bien, tous ces artistes qui se croisent, qui se connaissent, sont pris d'émulation, et il ne faut pas oublier ces représentations de marine. On les a un peu trop oubliées dans l'histoire de l'art, non pas qu'on les ait pas mentionnées dans des monographies, mais comme un sujet en tant que tel, qu'il s'agit de voir de façon globale et importante, eh bien, c'est très intéressant de le voir, et c'est vrai, célébrer la marine française, bah, il faut passer par ce registre des peintures de marine, la représentation des navires aussi, les portraits de vaisseaux, parfois matinés, toujours de mythologie et de la grande peinture d'histoire, qui est le sommet à l'époque, hein, dans la représentation, notamment en France et à l'Académie. Voilà, ce sont toutes ces influences qui convergent pour dresser, pour scénographier notre histoire. Et ça, c'est majeur. Et c'est merveilleux de se replonger dans cette aventure.
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1: Chers auditeurs de Radio Courtoisie, après cette magnifique annonce des podcasts de Radio Courtoisie, revenons dans notre studio, parce que l'originalité tout de même de Radio Courtoisie par rapport à bon nombre de ses entre guillemets concurrents, c'est que nous sommes aussi disponibles sur la bande FM en direct. Et en direct aujourd'hui, j'ai le plaisir de recevoir Bertrand de Sainte-Marie, conservateur en chef du patrimoine, commissaire de cette magnifique exposition qui se tient depuis quelques jours au musée de la Marine, place du Trocadéro. La marine et les peintres, 4 siècles d'art et de pouvoir, dans le cadre du 400e anniversaire de la naissance de la marine nationale, avec un très beau catalogue d'expositions, pour l'instant que je n'ai consulté qu'en PDF, donc je me suis peut-être davantage concentré sur les textes que sur les images, parce que sur un écran plat et des textes passionnants qui évidemment développent ce que Bertrand de Sainte-Marie vient de nous résumer très brillamment. Bertrand de Sainte-Marie, vous auriez pu au musée de la Marine raconter l'histoire de 400 ans au travers justement des maquettes ou au travers des noms ou au travers des uniformes. Comment vous est venue cette idée, cette envie ou cette nécessité de présenter la marine sous l'angle de ces peintres ?
0: Oui. Tout simplement parce que, à mon arrivée au musée, Thierry Gosseron, le directeur du Musée national de la marine, et également Marion Vessière, directrice adjointe, et je les remercie encore, vraiment, je les remercie beaucoup de la confiance qu'ils m'ont accordée. Nous étions vraiment d'accord sur le fait que il convenait aussi redonner un peu d'importance à nos collections de peintures, voilà, qui certes sont aussi mises à l'honneur depuis la rénovation, hein, puisqu'un certain nombre de grands formats et d'importantes peintures ont été restaurées pour la rénovation, et on pense bien sûr au port de France du grand Joseph Vernet.
1: Oui, voilà,
0: bien sûr, à part Vernet,
1: voilà. Qui saurait citer, d'ailleurs, vous n'avez pas mis un Vernet en première de couverture de votre catalogue d'exposition.
0: Non.
1: Vous avez bien fait.
0: Non.
1: Il y a un autre peintre à l'honneur.
0: Voilà, Théodore Gudin, injustement oublié, apparemment, on espère que cette exposition va justement conjurer cela et va permettre tout à chacun, voilà, de goûter et de retrouver ou de découvrir tous ces peintres qui ont représenté la mer et la marine de France à travers les âges. Et c'est le cas notamment de Théodore Gudin, qui est un grand peintre du 19e siècle. Et c'est vrai que il n'y avait pas eu depuis, bien sûr, la rénovation, mais même avant, depuis un certain nombre d'années, de grandes expositions consacrées à la peinture. Et c'est vrai que assumer cette picturalité, comme le font évidemment, cela va sans dire, les grands musées des beaux-arts, à commencer par le plus prestigieux d'entre eux, le musée du Louvre, hein, mais bien sûr, beaucoup de grandes institutions muséales, hein, qui peuvent justement donner des expositions à tonalité, comme on dit, beaux-arts, très beaux-arts. Eh bien, il était question pour le musée de la Marine, qui bénéficie justement d'une richesse de collections, d'une grande variété de collections. Je l'évoquais tout à l'heure, hein, d'objets scientifiques et techniques, ça c'est lié à la navigation évidemment, mais également de collections ethnographiques, d'art graphique, de sculptures, concernant toutes ces figures de proue, toutes ces figures justement même que les sculpteurs ont servi, autre grand sujet, la sculpture bien sûr, dans les arsenaux, mais donc une grande... mais aussi nos échelles une, comme on les appelle, hein, les bateaux eux-mêmes, et des navires et toutes sortes d'embarcations, et les modèles et maquettes, voilà. Mais il était question aussi de remettre la peinture, on oserait dire la grande peinture également, à l'honneur. En plus, je dirais, se joignant à cette opération, le 46e salon de la marine. Et le salon de la marine, c'est le lieu où les travaux et les productions des peintres officiels de la marine se donnent à voir, même si depuis le XXe siècle, depuis les années 80, 70 et 80, ces peintres officiels de la marine sont aussi photographes, plasticiens, sculpteurs, et maintenant donnent aussi dans les arts numériques et dans toutes sortes d'autres formes d'art. On parle bien de peintres, hein, dans cette grande tradition, des peintres désarmés d'ailleurs également. Et donc remettre de la peinture, de la grande peinture, à travers ces peintures, on peut, voilà, avoir cette redécouvrir le monde. C'est cette fenêtre sur le monde, hein, dès la Renaissance, c'est cela, ce que les arts proposent, et ainsi des grands formats, et rappeler en effet que ce sujet de la peinture de marine et des représentations qui touchent à la marine également peuvent tout à fait, ont pleinement leur place dans le concert, le dialogue scientifique et esthétique des grandes collections sur les grands sujets, que ce soit les grands sujets qu'on voit se déployer dans tous les grands musées, parisiens d'abord et puis en région également, hein, que ce soit le musée d'Orsay, bien sûr le Louvre, le château de Versailles, mais qu'également au musée national de la marine, eh bien, ces sujets ont été sublimés par les peintres et par les plus grands, et que la marine elle-même, dans sa sagesse, son pragmatisme, bien sûr au XIXe siècle aussi, au XXe siècle, est aussi allée chercher à susciter des vocations de peintres de la marine parmi les nouveaux courants, que ce soit les avant-gardes ou parmi des peintres au parcours très variés. Et que il fallait rappeler au public également que Paul Signac, que Marquet, que Mathurin Méheux, que ces grands peintres connus du public ont été des peintres de la marine, c'est-à-dire vraiment reconnus et enregistrés, si je puis dire, comme tels, nommés comme tels, peintres du département de la marine, puis peintres des armées.
1: Oui, parce qu'il ne suffit pas d'apercevoir la mer dans un tableau pour que vous soyez qualifié de peintre de la marine.
0: Non.
1: On a tous évidemment en tête tous les tableaux qui sont accrochés au Havre notamment, qui vont nous montrer des petits personnages sur une plage avec une mer derrière, mais c'est pas pour autant que vous êtes peintre de la marine.
0: Non, il y a plusieurs évidemment critères qui jouent, il y a des éléments biographiques, il y a le contexte bien sûr et militaire et politique, le contexte artistique, je l'évoquais tout à l'heure. Non, il y a plusieurs parcours et il est intéressant de voir que pour chaque artiste quand même il y a une conjonction d'éléments. Donc on peut pas apporter une réponse trop généraliste, ou on pourrait le faire par tranche, par génération parfois d'artistes, même si on pourrait aussi nuancer en disant, et c'est Théodore Gudin qui le dit dans ses écrits, il a beaucoup écrit également Gudin, et dit bien que pour bien représenter la mer, il faut avoir navigué. Hein, c'est vrai que ça c'est un grand sujet, on peut en parler pendant des heures, parce que le sujet marin, justement, a été abordé par des peintres qui n'ont pas mis un pied sur un bateau, et qui ont transcrit des images dans leur atelier, au service du pouvoir d'ailleurs. C'est aussi le sujet de notre exposition, c'est la grande variété des peintres. Quand on voit leur parcours, hein, certains peintres, tout d'un coup, se dirigent aussi vers le sujet marin parce qu'il devient à la mode et un enjeu du pouvoir. Et à la fois, le pouvoir, en même temps, suscite des foyers artistiques. C'est le cas des arsenaux qui vont devenir, on pense à Toulon, un foyer artistique majeur. On compte des dizaines et des dizaines de peintres, de sculpteurs aussi, mais de peintres, c'est notre sujet, à Toulon. À la fin du XVIIe siècle, c'est notable, et dans ces instances de la marine, la tradition graphique de restitution à la fois technique, mais aussi esthétique, est très importante. Ça fait partie de la formation des officiers très tôt, instituée dès cette époque, et qui s'est prolongée de métier, de transmission et d'apprentissage de l'exactitude graphique, de représentation, bien sûr, des navires, alors que d'autres peintres, eux, c'est la décoration à l'époque des navires au XVIIe et XVIIIe siècle, une esthétisation du naval, donc où on décore les navires à l'extérieur, mais aussi à l'intérieur. Hein. Dans la grande salle du conseil, il y a généralement des belles marines ou des paysages qui sont représentés. Hein. Et c'est le grand peintre, on en montre des peintures, justement, Jean-Baptiste de la Rose et sa dynastie derrière, d'ailleurs, à Toulon, qui incarne vraiment ce métier de peintre entretenu par le roi. Hein, il y a plusieurs titres comme ça qui varient et qui va montrer la richesse de cette production en Provence, dans le sud de la France. Donc, grande variété de parcours, alors qu'au XIXe siècle, on n'a d'abord que deux peintres qui vont être rattachés au ministère de la Marine, inscrits à l'annuaire de la Marine. C'est Théodore Gudin, il est jeune encore à ce moment-là, on est en 1830, et un autre peintre beaucoup plus expérimenté. C'est important que le public aussi redécouvre ce grand peintre. Il s'agit de Louis-Philippe Crépin. On a eu la joie d'acquérir l'année dernière une très belle toile, un très beau tableau pour notre musée national de Brest, avec d'ailleurs l'appui, le mécénat du CIC. Une très belle opération qui nous a permis d'acquérir une vue de l'arsenal de Brest. Nous avions d'autres vues, un autre grand peintre, Jean-François Hue, dont on voit des œuvres dans notre exposition. Mais Crépin, il a été 4 ans marin. Pendant 4 ans, il était marin. Il a été à Brest et il représente une sorte de zoom sur l'arsenal de Brest, alors que ces bâtiments étaient détruits pendant la Seconde Guerre mondiale, bombardés. Et là, on a une vue incroyable, rapproché depuis le quai marchand, en plus, donc on voit les activités marchandes, alors qu'en face, c'est l'arsenal militaire. Hein, donc c'est aussi ces compléments, ces regards, ces reflets marine marchande et activités portuaires et la marine de guerre, avec ce regard du peintre qui sait bien, qui connaît bien ses métiers. Hein, et on voit justement le magasin général et une scène historique tout au centre. C'est l'embarquement du général Hoche pour l'Irlande, pour cette fameuse expédition d'Irlande qui va d'ailleurs échouer. C'est une scène C'est une scène de 1796, mais c'est un tableau qui est peint en 1798, qui est présenté au salon. Hein, donc il y a aussi cette activité du salon hein, qui magnifie, qui consacre le travail des peintres. Donc on a une scène, une petite scène historique. Voilà, le musée de Brest a été très heureux d'avoir cette œuvre de Louis-Philippe Crépin, qui va avoir une longue carrière et qui, vous voyez, on attend 1830 pour qu'il ait cette forme de reconnaissance, qui est assez informelle d'ailleurs, c'est cette inscription à l'annuaire de la marine. Quand on fait partie de l'annuaire de la marine, on fait partie vraiment des cadres, des personnalités hein, qui sont rattachées à cette administration. Et bien sûr, c'est pas une obligation, mais qui peut susciter ensuite des commandes et un travail assez rapproché. Mais on voit bien que ces plus éminents peintres de la marine, bien sûr, ils ont navigué, ils ont la double casquette, si on peut dire, de navigateur. C'est le cas de Morel Facio aussi, grand. Il a été directeur du musée naval, hein, donc le musée de l'ancêtre du musée de la marine, et en même temps proche de Louis-Philippe, proche de Napoléon III, un hein, autre moment, le Second Empire, grand moment apogée de la marine, avec aussi une là des progrès et des innovations technologiques importants, et là représente aussi ces voyages du prince-président Louis-Napoléon, puis Napoléon III. Donc il y a des enjeux diplomatiques, il y a des enjeux bien sûr de pouvoir, d'image du pouvoir, comme il y avait des images de la magnificence sous l'Ancien Régime. Et là on voit bien que la marine fait l'objet de tous les soins des artistes, et que ces artistes de la marine... Il y a un enjeu de vraisemblance, il y a un enjeu d'exactitude, de restitution, presque documentaire. C'est ce que Vernet, le grand Joseph Vernet, a réuni. Hein. C'est vrai qu'avec Joseph Vernet, il y a un moment, en effet, de grâce, de perfection, si on peut dire, entre, en effet, cette exactitude, un certain classicisme, mais en même temps, une vérité qui est transmise à travers la peinture, même si s'inscrit dans les pas du grand Claude Lorrain, avec justement ce traitement de la lumière, cette puissance de la lumière qui structure toute la toile, et on le voit en couverture de notre catalogue, la Théodore Gudin rend vraiment hommage à la fois à Vernet, même si chez Gudin il y a du romantisme hein, qui apparaît au XIXe siècle, mais hommage à Vernet et hommage à Claude Lorrain, on voit bien cette continuité, et chaque génération de peintres apporte sa touche, apporte son innovation, et le 19e siècle et le 20e siècle, la peinture militaire de marine va se développer, et au 20e siècle, on aura justement des grands reporters, et la notion d'embarquement va être très importante, et très importante aujourd'hui pour les peintres de la marine, qui vivent cette complicité, qui vivent cette solidarité, qui vivent cette vie d'équipage à bord des bâtiments. Et ça, c'est vraiment cette grande aventure à travers les mers, la France occupant quand même hein, le deuxième domaine maritime mondial. Hein. Mm-hmm. Donc on est inscrit pleinement dans notre histoire, et ces pages de notre histoire, il faut les revoir en tout cas et les célébrer.
1: Alors Bertrand de Sainte-Marie, je rappelle que vous êtes commissaire de l'exposition consacrée à la marine, 4 siècles et art et pouvoir au musée de la marine, à place du Trocadéro. Il y a aussi dans votre exposition, vous donnez la place à ceux peut-être qui ont peint juste la mer, déconnectée de sa marine et du pouvoir de la marine. Je pense évidemment à la période impressionniste, avec des Courbet, des Monet qui se sont davantage intéressés à la vague, à l'écume, au vent, aux couleurs, aux nuages, et vous les intégrez dans votre exposition.
0: Oui, je les intègre parce que on peut entendre que tel tableau, en effet, du courant réaliste, ou en effet, qui va s'approcher, qui s'approche de la vague impressionniste aussi qui apparaît à ce moment-là du 19e siècle. Non, c'est pas du tout hors de propos, en fait, parce que justement, ce qu'on veut montrer, encore, je le disais tout à l'heure, un commissaire d'exposition voudrait toujours montrer davantage, hein, mais il y a déjà 150 œuvres dans cet espace qui, pour cette partie, puisqu'il y a le 46e salon, on l'a tous compris, dans cette partie, 600 mètres carrés, il faut quand même montrer 4 siècles. Et il est vrai que ces différents courants, dans les salons du 19e siècle, hein, dans les années 20, jusque dans les années 40, il y a vraiment une grande variété d'expressions artistiques. Hein. Il y a de la peinture d'histoire, il y a de la peinture rétrospective historiciste, mais il y a aussi toute l'influence anglaise, hein, du paysage anglais, hein, Constable, Bonington et Turner, bien sûr, qui ont une grande aura, hein, et bien sûr, les peintres romantiques qui sont particulièrement sensibles. Gudin comme Isabey, hein, ils sont très proches tous les deux. Isabey, lui, va se tourner davantage encore, pas seulement, mais davantage encore, vers les autres formes de marine, hein, et la marine marchande, et la mer, et la pêche. Et, mais tout ça, quand même, contribue fortement à représenter, bien sûr, la marine en tant que telle. Hein. Donc les peintres de marine qui vont se succéder se nourrissent de ces nouvelles approches picturales, hein, et donc les courants que l'histoire de l'art, bien sûr, tente de consolider, de faire émerger, de eh bien oui, la veine réaliste, mais la veine naturaliste aussi, et puis même les courants académiques, hein, on sait que le mot académique n'est plus un horrible mot, est plus caricaturé selon la terminologie qui était longtemps en vigueur, la peinture des peintres pompiers, hein, non, l'histoire de l'art n'a plus cette vision réductrice et considère vraiment toute la production du 19e siècle avec une focale justement beaucoup plus ouverte. Hein, et bien sûr, et il y en a dans cette exposition, il y a un certain nombre de peintres qu'on pourrait considérer comme des peintres académiques également, ou formés par des peintres académiques. Bref, on voit ce foisonnement.
1: Pardon, je vous interromps, mais tout l'intérêt de l'exposition consacrée à David, là au Louvre,
0: oui,
1: qui a justement montré combien l'académisme pouvait parfois être un grand retour au classique et quelque chose qui paraissait à l'époque totalement anachronique, alors que David était pleinement le peintre de son époque.
0: Exactement. Mm. Oui, exactement. Et donc, il y a une réévaluation de ces termes-là, comme d'ailleurs au XVIIe siècle, on a compris à nouveau quand même toutes ces dernières années, eh bien que l'académie, la création de l'Académie royale était une manière de libérer les artistes aussi, hein, des contraintes de la maîtrise, des contraintes laborieuses de l'atelier, et d'en faire vraiment des savants aussi, des personnes lettrées, et de reconnaître pleinement leur génie créatif. Et donc, il était important, Courbet comme Manet, hein, ont bien sûr abordé le sujet marin, le sujet maritime, et comment, hein, et ont eu une portée considérable, quelle que soit notre analyse ou notre étude de tel ou tel, Manet particulièrement. Hein, Manet, il a été vraiment très sensible à la marine, il a même représenté des batailles navales. Il a ce fameux combat naval. J'aurais rêvé évidemment obtenir ce prêt aussi de Philadelphie, qui reconfigure complètement l'image du combat naval, où là on a une ligne d'horizon très très haute, où on a un autre traitement qui semble plus anecdotique et en même temps qui se détache de la traditionnelle peinture de bataille navale. Hein. Donc Manet, il a vraiment abordé le sujet naval. Et la peinture que nous présentons d'ailleurs, qui est une vue du port de Boulogne, mais l'histoire du port de Boulogne et son aménagement est évidemment à avoir avec l'histoire de la marine française liée au pouvoir qui et notamment sous le Second Empire justement a joué un rôle fondamental pour réarmer, pour aménager davantage encore les ports. Donc on voit bien que ces sujets sont absolument connexes et qu'il n'y a pas du tout de hors-sujet en la matière. Et quant à Courbet, l'exposition le montre aussi, il n'y a pas que des peintres qui sont dans des postures d'agiographie de la marine, pas du tout, même si on veut rester vraiment dans la picturalité et ne pas s'étendre dans d'autres polémiques vaines. Mais en effet, Gustave Courbet est un opposant au régime de Napoléon III. Hein. Napoléon III, je le disais tout à l'heure, hein, qui a vraiment très sensible aux innovations technologiques et techniques et qui a vraiment voulu faire de la marine un puissant levier de souveraineté, même si ça n'a pas servi, hélas, en 1870. Mais malgré cette opposition de Napoléon III entre Napoléon III et Courbet, pourtant le régime tente, hein, d'aller chercher Courbet, hein, bien sûr, mais il résiste. Et pourtant, voilà, l'influence majeure de Courbet sur plusieurs générations, hein, et dans ce dialogue avec Manet, avec Boudin, bien sûr, va considérablement renouveler la manière de peindre, la manière de restituer la mer, l'atmosphère, la lumière, et de faire aussi de l'actualité, du présent et de la vie des marins le sujet moderne. Parce que la peinture de bataille, y compris la peinture de bataille navale, et cette exposition veut aussi réinsister sur la bataille navale, mais pas seulement la fête maritime aussi. Là, on est en pleine paix, au contraire. Hein, la marine montre ses couleurs, hein, c'est des grands pavois. Hein, et il y a un corpus assez important dans cette typologie de représentation de la marine. Et j'ai tenté d'en montrer beaucoup aussi, qui montrent ces moments festifs, ces moments de célébration, à tous les moments d'ailleurs de l'histoire de France, à ce moment-là. Et c'est vrai que ces différentes catégories, la bataille navale, vous voyez, vous me posiez la question tout à l'heure, il n'y avait pas eu au Musée National de la Marine de grande exposition consacrée à la bataille navale. Donc il était souhaitable aussi de combler en partie, hein, mais pas seulement, hein, d'autres expositions sans doute pourront explorer ce thème avec d'autres œuvres, car le répertoire est riche justement. Hein, mais il s'agit tout de même d'étudier, d'approfondir justement tous les registres de représentation de ces batailles navales, issues des représentations de batailles. Hein, ça se met en place dès le XVIe siècle, le XVIIe siècle, hein, une vision d'ensemble d'une bataille, alors qu'après, à partir de 1870, et Courbet n'y est pas étranger d'ailleurs, hein, c'est pour ça qu'il y a des influences considérables, la peinture militaire va apparaître et va s'attacher aux soldats, va s'attacher aux marins, et avec une manière de représenter le fait moderne, de représenter l'actualité, de représenter les manœuvres des marins, de s'approcher d'eux dans une tentative de sensibilité. Et la marine de l'époque est très sensible à ça, car il y a des enjeux de recrutement, car il y a des enjeux de rayonnement de la marine déjà dans un contexte politique, géopolitique, stratégique. Et bien sûr, elle est très sensible à une nouvelle manière de représenter la mer, de représenter les marins, de représenter leurs conditions. Et donc, Courbet, lui, c'est le fait présent, c'est le fait réel, tangible, qui l'intéresse. Pour lui, c'est ça, la peinture d'histoire. Hein, bien sûr, ça va influencer des peintres d'histoire ou des peintres militaires, c'est évident, et on le voit chez des peintres comme Couturier, hein, grand peintre militaire et peintre de marine. On voit chez lui, il y a la même rugosité dans la couche picturale, il y a une manière de représenter le marin qui est à l'œuvre, hein, qui sert à la mer, avec de façon en effet très présente, de façon totalement contemporaine, de façon totalement moderne. Et là, c'est la peinture militaire qui se développe.
1: Cher Bertrand de Sainte-Marie, merci beaucoup. Notre émission touche à sa fin. Je rappelle merci. Que vous êtes commissaire de l'exposition La Marine et les Peintres, consacrée à ces 400 ans de relations entre l'art, le pouvoir, au travers de la Marine nationale. Exposition donc qui se tient au Musée de la Marine, place du Trocadéro, à l'occasion du 400e anniversaire de la création de la Marine nationale. Vous en êtes donc le commissaire de l'exposition. J'invite nos auditeurs à s'y rendre. Juste une toute petite question, même si nous avons très très peu de temps. Oui. On peut avoir un billet qui permet à la fois de voir l'exposition, le musée, le salon quand
0: oui,
1: on...
0: oui, absolument.
1: D'accord, très bien.
0: Oui.
1: Très bien. Eh bien, chers auditeurs, place du Trocadéro, pas compliqué du tout de vous y rendre. Merci Bertrand de Sainte-Marie.
0: Merci madame de votre invitation.
1: Et chers auditeurs de Radio Courtoisie, à mardi prochain. Au revoir.
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4: 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Bonjour à tous et bienvenue. Si vous nous retrouvez, voici le programme de votre matinée. Nous sommes le mercredi 20 mai 2026, semaine D du cycle des émissions. À 7h en direct, la matinale Ligne Droite. À 10h, chronique de la vie parisienne, un document d'archives de Radio Courtoisie du 11 janvier 2017, dirigé par Jean-Paul Chériguès de Olmeta. Et à 11h, extrait de la matinale Ligne Droite d'hier matin. Voici votre bulletin météo de ce mercredi 20 mai. Aujourd'hui, le temps s'améliore lentement. La moitié nord du pays reste nuageuse avec quelques ondées sur les Hauts-de-France, tandis que la moitié sud profite d'un ciel relativement dégagé. Côté température, nous attendons pour les maximales de 16 à 27 degrés du nord au sud, avec notamment 16 degrés à Cherbourg, vous nous écoutez sur 87.8, 19 degrés à La Rochelle, 21 à Paris et jusqu'à 27 degrés à Narbonne. Le soleil se lèvera tout à l'heure à 6h02 pour se coucher à 21h32. Nous gagnons encore 2 minutes d'ensoleillement. Et nous célébrons ce 20 mai Saint-Bernardin de Sienne et Saint-Outrille. Mais pour l'heure, voici Restons Courtois, dirigé hier soir par Richard de Sèze. Bonne journée à l'écoute de Radio Courtoisie, il est 5h.
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16: Bonjour chers amis, bien sûr, vous êtes sur Radio Courtoisie dans Restons Courtois. Ce soir, nous allons parler de culture, nous allons parler de guerre culturelle, nous allons d'ailleurs parler aussi de paix culturelle. Nous allons parler de la manière dont il y a un écosystème français culturel, avec des pépites, comme on dit aujourd'hui, avec aussi des koh-i-noors, comme le spectacle du Puy du Fou, et des choses un peu plus bizarres, comme Canal+ et Grasset, et surtout donc des maisons d'édition, des maisons de production, qui sont plus ou moins indépendantes, qui sont plus ou moins possédées par des capitalistes. C'est une chose absolument extraordinaire. On a besoin d'argent pour faire marcher les entreprises, et une partie de la classe politique, médiatique et culturelle française a l'air de considérer que c'est très troublant quand il y a quelqu'un qui se réclame de droite, qui a envie de monter un spectacle, de posséder une maison d'édition, voire parfois de ne pas vouloir se faire insulter par ceux à qui il donne de l'argent. Dans cette première partie, nous allons surtout avoir avec nous Nicolas Devilliers. Bonjour monsieur. Vous êtes président du Puy du Fou, et Pascal Ménagnier, qui est secrétaire général de la rédaction du Journal du Dimanche, du JDD. Bonjour Pascal.
17: Bonjour.
16: Voilà, vous dirigez l'un des spectacles les plus vus en France. Je crois que vous avez explosé tous les records en 2025. Je ne sais pas comment ça va se passer en 2026. Vous avez peut-être déjà une idée?
17: Écoutez, pour l'instant, la saison est bien lancée. Nous avons, vous savez, une vingtaine de spectacles au Puy du Fou, et non pas un seul spectacle. Mais je vous invite bien sûr à venir le découvrir pour que vous puissiez en prendre toute la mesure. Et le Puy du Fou a en effet accueilli 3 millions de visiteurs en 2025. Et il est probable que cette progression continue, puisque chaque année, c'est 200 à 300 000 visiteurs supplémentaires qui viennent nous voir au Puy du Fou.
16: Alors, le Puy du Fou, c'est une entreprise absolument magnifique, qui existe depuis des décennies, qui a peu à peu grossi, qui a réussi à développer un écosystème tout à fait intéressant entre le spectacle, le parcours, l'hôtellerie. C'est toute la région qui profite en fait du spectacle. Et il y a une vitalité économique qui a été peu à peu bâtie. Et en France, ailleurs, il y a un château, Chambord, qui lui existe depuis aussi, non pas quelques décennies, mais quelques siècles, et qui a l'air d'être un peu à la peine, fissures, poutres fragilisées, lézardes dans les murs, électricité défaillante, problèmes climatiques, et l'État crie misère. Voilà, il y a un chantier de 37 millions d'euros, et l'État, pour le moment, en a péniblement aligné 6, Et vous avez proposé, en fait, de venir en aide à Chambord en envoyant un message assez simple. Notre modèle économique a démontré son succès et nous permettrait de sauver Chambord de la ruine qui menace ce joyau français. Notre main tendue à l'État est celle d'amoureux du patrimoine qui veulent contribuer à éviter de lourdes dépenses publiques pour les remplacer par un modèle privé fondé sur le succès culturel et touristique. Il me semble urgent de cesser de puiser dans les caisses de l'État des ressources trop rares quand il est possible de faire autrement. Le Puy du Fou l'a prouvé. Il est temps que l'État désargenté accepte les mains tendues. Et en fait, vous proposiez à l'État de mettre à son service votre sens de l'ingénierie culturelle. Je rappelle, vous êtes président du Puy du Fou aujourd'hui, mais en fait, vous avez commencé par être un bénévole en représentation. Vous étiez bébé dans les bras de votre mère quand vous étiez déjà sur la scène du Puy du Fou. Et depuis, voilà, vous avez été Puy Follet, vous avez dirigé plusieurs des entreprises qui constituent ce grand spectacle, ce grand parc. Et l'État vous a répondu un peu sèchement. Et d'ailleurs, en disant, ben non, finalement, on n'a pas besoin du Puy du Fou, on a trouvé toute la thune. D'ailleurs, c'était votre premier succès. Il a suffi que vous proposiez d'aider l'État pour que l'État trouve l'argent. Comment réagissez-vous à ce refus de l'État de profiter de l'intelligence que vous avez de la chose culturelle et touristique ?
17: Alors, d'abord, il faut remettre les choses dans l'ordre, mais vous avez raison dans la synthèse. En fait, lorsque j'ai proposé au directeur de Chambord, il a accueilli la proposition avec beaucoup d'enthousiasme de cette idée d'installer un modèle tel que le Puy du Fou l'a développé dans un château, le Puy du Fou, qui est trois fois plus petit au moins que Chambord et qui accueille pourtant trois fois plus de visiteurs que Chambord. Et donc, il était naturel et je dirais un réflexe de bon sens que de proposer à Chambord d'imaginer un modèle à l'image du Puy du Fou. Et puis, lorsque le directeur Chambord m'a dit « c'est le ministère de la Culture qui est compétent », j'ai appelé le ministère de la Culture. Et le ministère de la Culture m'a répondu avec aussi une forme d'enthousiasme, en tout cas le cabinet de la ministre. Hein, je n'ai pas eu la ministre en direct puisque elle était visiblement trop occupée pour gérer Chambord et sa ruine. Et donc j'ai parlé avec le directeur de cabinet qui m'a dit « mais pourquoi pas, c'est une bonne idée, mais il faut d'abord que je demande l'aval non seulement de ma ministre, la ministre de la Culture, mais également du président de la République ». Alors là, je vous avoue que j'ai été d'abord un peu étonné et voire stupéfait d'entendre que cela relevait de l'Élysée. Et puis quelques jours plus tard,
16: les fissures d'une manière générale, ça relève de l'Élysée. C'est peut-être à cause de ça.
17: Mais écoutez, en tout cas, je ne savais pas que l'Élysée avait suffisamment de menuisiers pour réparer les planchers de Chambord. Mais enfin, toujours est-il que j'attends 10 jours et puis au bout de 10 jours, le directeur de cabinet tient sa promesse et me rappelle et me dit voilà, finalement. Mon enthousiasme a été un peu douché, me dit-il, parce que ça ne sera pas possible. Pour la raison suivante, l'élection présidentielle est dans un an, et donc pendant un an, il ne se passera rien en matière de politique culturelle, aucune initiative ne pourra être prise en France. Donc, je vous avoue que j'ai été assez stupéfait d'entendre cette réponse, non pas parce que le Puy du Fou aurait quelque intérêt à développer quoi que ce soit à Chambord. Vous savez, nous, on se développe à l'international. C'est beaucoup plus intéressant pour nous de faire rayonner le Puy du Fou à l'étranger, de faire rayonner d'ailleurs la France à travers notre modèle, que d'aller se lancer dans un projet à Chambord qui serait sans doute très en dessous en termes de dimension de ce que nous pouvons faire dans d'autres pays. Mais pour autant, là encore, vous l'avez souligné, c'est un réflexe d'amoureux du patrimoine. Alors, moi, je suis stupéfait d'entendre que finalement, sur 5 ans de mandat, un président de la République, par exemple, eh bien, se trouve bloqué pour la dernière année de son mandat. Il ne prend aucune initiative. Lui ou son gouvernement ne peut prendre aucune initiative. Et puis après, j'ajoute à cette réponse, moi-même, une réaction. Je dis à mon interlocuteur, écoutez, où allons-nous, où allez-vous trouver les 27 millions nécessaires à la seule rénovation des ailes du château qui sont aujourd'hui fermées au public parce qu'elles s'écroulent, et seulement depuis quelques années. Donc les choses vont très vite. En ce moment, la ruine s'accélère. Et la réponse de mon interlocuteur, donc représentant le ministère de la Culture, c'est de me dire « ne vous inquiétez pas, c'est bon, nous allons trouver les crédits ». Je lui dis « d'argent public », il me dit « oui, d'argent public ». Donc ma réaction, et vous conviendrez qu'elle est de bon sens, c'est de dire finalement « si je n'avais pas passé ce coup de téléphone, l'État aurait-il trouvé les 27 millions manquants ?» Et maintenant on me répond « non, non, mais après votre coup de téléphone, ne vous inquiétez pas, on va trouver les 27 millions et on va les affecter ». Donc on puise encore une fois dans la poche du contribuable de l'argent public pour rénover des planchers et des fissures dans les murs d'un château qui est un joyau français, alors même qu'il y aurait une autre voie, et c'est ça que je défends, non pas la seule voie du Puy du Fou, bien sûr, même si moi je propose naturellement mon modèle, mais je crois qu'il y a aussi d'autres modèles possibles que le Puy du Fou. Il ne s'agit pas de répondre oui à ce que le Puy du Fou propose, il s'agit simplement de dire, écoutez, ouvrons la porte à une discussion rapide, efficace, sur le modèle de l'entrepreneuriat privé, dans laquelle on étudierait la possibilité d'un modèle de partenariat public-privé permettant à Chambord, eh bien en fait, de créer une richesse qui soit pérenne, un modèle qui finalement permette d'entretenir le château, de le faire vivre, mais surtout de prolonger sa vie dans le temps et de l'offrir aux générations suivantes. Je crois que c'est notre devoir d'héritier du patrimoine français que de prendre les moyens, de trouver les moyens, de trouver les solutions pour que nous puissions transmettre aux générations suivantes. Voilà, moi, l'esprit de ma démarche, c'est une démarche tout à fait désintéressée. Le Puy du Fou n'a pas besoin de Chambord pour se développer, pour grandir. Ça ne fait absolument pas partie de notre stratégie, j'allais dire, puisque nous nous développons en Espagne, aux Pays-Bas, en Angleterre et dans d'autres pays actuellement. Donc Chambord est simplement le réflexe d'un lecteur du journal Le Monde que je suis, qui voit dans ce journal Le Monde le 2 avril dernier cet appel au secours du directeur de Chambord.
16: Alors, une collecte a été lancée, il y a une cagnotte lancée par Chambord qui a réuni à peu près 650 000 euros voilà, et qui d'ailleurs réclame 1 million sur les 37 dont il a besoin. Donc on voit qu'ils ont dimensionné leurs ambitions aux 1 000 euros voilà, et qui d'ailleurs réclame 1 million sur les 37 dont il a besoin. Donc on voit qu'ils ont dimensionné leurs ambitions au rythme des fissures. Et

0: à offrir nos services à Chambord, nous serions en mesure de mobiliser une centaine de millions d'euros. Autrement dit, vous seriez capable de mobiliser trois fois plus que ce dont le château a besoin. Et c'est ça que le ministère de la Culture refuse. Vous leur avez envoyé un petit mot un peu sec. Quand sauver Chambord redeviendra votre priorité, vous saurez où nous trouver. Voilà. Donc, c'était un tweet sur le réseau X, anciennement Twitter, du 18 mai. Je suppose que le tweet n'a pas eu de réaction immédiate. Voilà, c'était avant-hier. Ouais.
1: Écoutez, n'oubliez pas qu'ils m'ont répondu qu'ils gelaient toute forme d'initiative en matière politique d'ici la présidentielle. Donc, évidemment, ils n'ont pas pu répondre et je pense qu'ils ont gelé aussi leur compte Twitter. Ce qui est certain, c'est que les 100 millions d'euros que j'évoque en effet dans cet entretien avec Le Figaro correspondent à la capacité d'investissement aujourd'hui du Puy du Fou chaque année. C'est-à-dire que nous sommes capables d'investir entre 75 et 100 millions d'euros par an. C'est aujourd'hui la vitesse de croisière de nos investissements. Donc si nous créions un modèle sur le château de Chambord à l'image de ce que nous avons fait au Puy du Fou, nous serions en mesure en effet d'avoir cette capacité d'investissement. C'est-à-dire en fait, quand vous comparez les chiffres des besoins et de la richesse générée, ben vous voyez bien qu'on serait capable de couvrir sans difficulté, main dans la main avec l'État, mais grâce aux recettes seulement touristiques sur le château, l'ensemble des besoins de Chambord et même bien au-delà. Et c'est pour ça que je mentionnais ces chiffres, pour donner un ordre d'idée. Encore une fois, le Puy du Fou est un petit château de la Loire égaré dans les collines vendéennes et nous avons réussi à en tirer un modèle artistique qui a pour corollaire un modèle économique extrêmement dynamique. Nous avons 5000 personnes aujourd'hui qui travaillent grâce au Puy du Fou, 5000 employés du Puy du Fou. Et voyez comme on pourrait faire avec Chambord, j'allais dire des merveilles, parce que c'est là encore l'un des plus grands châteaux français, sans doute avec Versailles et Chenonceau. Et donc je crois que Chambord mérite une véritable ambition artistique et mérite que la pierre reprenne vie, et c'est un peu l'intuition du Puy du Fou, car nous faisons du spectacle vivant, inspiré de l'histoire, comme vous le savez.
0: Alors, il y a quelque chose d'étonnant, en fait, dans l'idée de tout geler dans la dernière année. C'est que d'une part, on sent bien qu'Emmanuel Macron se dépense sur la scène nationale et internationale pour montrer qu'au contraire, que tout continue, que tout fonctionne à merveille. En tout cas, il le prétend. Dans le JDD, Pascal Ménagnier, vous avez publié des pages qui prouvent que d'un point de vue économique, on peut avoir une vision différente de celle de Roland Lescure du bilan de Macron. Voilà, c'était un article paru très récemment. Et il y a cette idée d'un gel qui est un peu surprenante puisque Emmanuel Macron, par ailleurs, lance avec ce qu'il appelle la méthode Notre-Dame des projets pour accélérer l'initiative privée, faire en sorte de réindustrialiser la France. Et on se dit que par rapport au péril architectural que représente Chambord, cette méthode Notre-Dame, donc, où l'État a décidé d'oublier lui-même les lois qu'il avait votées, les lois qu'il avait sanctifiées en les inscrivant dans le code, voilà, en 4 ans, on a réussi à rebâtir Notre-Dame. Alors, ce n'est pas fini, mais voilà, Notre-Dame est à nouveau ouverte au culte parce que on a su aller très vite. Et donc, ce que vous proposiez à Chambord et à l'État, c'est d'aller vous aussi très vite, là aussi, pour sauver un chef-d'œuvre en péril. Donc, autrement dit, on a quand même l'impression que l'élection présidentielle est presque un mauvais prétexte et que ce qu'on reproche au Puy du Fou, c'est peut-être aussi le sens de l'histoire du Puy du Fou. Ce qu'on reproche au Puy du Fou, c'est d'être géré par la famille de Villiers. Autrement dit, on reproche en fait une vision de l'histoire et peut-être l'État a-t-il d'une part peur que vous n'imposiez votre modèle culturel, celui d'un certain roman national, par rapport qui, une fois plus, va des Vikings jusqu'au XXe siècle. Autrement dit, vous embrassez large et au-delà de ce que le roman national embrassait au XIXe. Et on se retrouve là avec en fait une décision de base politique d'une certaine manière.
1: Alors écoutez, moi je peux pas interpréter comme vous le faites, c'est votre rôle de journaliste et donc de commentateur de dire finalement probablement qu'il y a une raison qui n'est pas dite dans cette réponse. Moi je m'en tiens aux faits et les faits c'est que j'ai un cabinet de la ministre plutôt enthousiaste dans le premier coup de téléphone et puis dans le second coup de téléphone de retour finalement attendu par les autorités. On me dit, finalement, ça n'est pas possible. Et en effet, je souligne avec vous le fait que le président de la République communique beaucoup sur l'idée de faire, comme pour Notre-Dame, des courts-circuits dans les systèmes classiques administratifs un peu lourds pour pouvoir arriver plus vite à sauver un patrimoine français en péril, mais en réalité, dans les faits, on

0: voit bien que cette communication, aussi louable soit-elle, n'est probablement pas suivie d'effet, puisque sur la seule année qui vient, on m'explique qu'il est impossible de prendre aucune initiative culturelle. Alors même que vous imaginez bien que, comme entrepreneur privé, que si nous prenions le dossier à bras-le-corps, en quelques mois, nous serions capables de bâtir un projet, de dessiner une perspective pour le château de Chambord, parce que, j'allais dire, c'est un tel joyau que c'est pour nous une forme d'évidence et que est-ce que c'est le modèle du Puy du Fou qui vous avez dit fait peur, je ne sais pas. Est-ce que c'est l'angle artistique que nous avons qui peut inquiéter? Je crois que lorsque on est en train de se noyer et qu'une main se tend, je pense que c'est une erreur de ne pas la saisir au prétexte qu'elle n'est pas la main qu'on attend. Et je crois en plus que lorsque on peut alléger le fardeau de l'État, alors même que les caisses de l'État, nous dit-on, en tout cas au plus haut niveau, sont vides, alors même que le déficit semble se creuser, c'est ce qu'en tout cas j'entends comme vous tous les jours, eh bien je trouve qu'il est temps que l'État saisisse les mains qui se tendent, quand bien même ce sont des mains du secteur privé, quand bien même c'est dans le secteur culturel qui parfois revendique la force du public, eh bien je crois que nous pouvons faire de belles choses, de grandes choses. Et encore une fois, le Puy du Fou l'a démontré. Et je vous rappelle que le Puy du Fou s'est développé depuis son origine sans aucune subvention publique. Nous n'avons jamais reçu le moindre euro d'argent public. Donc le contribuable n'a jamais payé pour que le Puy du Fou existe depuis son origine jusqu'à aujourd'hui. Et c'est donc exactement ce modèle-là que je propose aussi à Chambord.
1: Effectivement, un modèle qui ne coûte rien à l'État. On comprend que l'État soit un peu interloqué. Pascal Ménadier, une question pour Nicolas de Villiers ?
2: Oui, c'est tout ce qui a été dit, j'y souscris. Je rajouterai peut-être une dimension supplémentaire. C'est la dimension de Paris et la province. On s'aperçoit qu'en réalité, le président de la République a donné beaucoup de moyens pour Notre-Dame, 900 millions. Il a donné beaucoup de moyens pour le Grand Palais, 600 millions. Beaucoup de moyens pour le Louvre, la rénovation du Louvre, 800 millions. Et en réalité, c'est le reste de la France qui n'a pas de moyens. Le patrimoine se dégrade. Ça a été l'objet de plusieurs rapports. Et pour le coup, il y a aussi à la dimension qu'a évoqué Nicolas de Villiers, une dimension aussi Paris et province. En fait, j'aurais aimé le questionner à propos de ça, de cette dimension Paris-Province. Est-ce qu'elle est importante? Est-ce que vous la vivez, vous, au quotidien, en réalité?
0: Ouais, tout à fait. C'est très juste. Vous avez raison de relever ça. D'ailleurs, le Puy du Fou est difficile à appréhender pour Paris parce que nous sommes aujourd'hui dans le top 5 des sites les plus visités en France. Et quand je vous dis le top 5, c'est Disneyland Paris, mais c'est aussi le Louvre, Versailles, la Tour Eiffel. Vous voyez, ces quatre grands sites que je cite sont tous en région parisienne ou dans Paris. Et nous sommes le seul site qui n'est pas dans Paris. Et il y a en effet une vraie difficulté, c'est clair, d'un certain nombre de nos gouvernants à comprendre la province. D'ailleurs, à Paris, je remarque cette logomachie tout à fait étrange pour moi qui suis un homme de la province, qui ai grandi en province. On parle de nous comme des gens des territoires. Oui. Alors ce mot est un mot qui vraiment me fait horreur, je vous le confie, c'est la première fois que je le dis à un média. C'est un mot qui me fait horreur parce que c'est un mot qui dénote cette fameuse distance créée de manière, forcée et peut-être d'ailleurs involontaire, inconsciente, par l'élite parisienne, par les gens qui gouvernent la France, mais qui en réalité se promènent d'un arrondissement à un autre. J'ai, par mon métier, la chance d'être à la fois à Paris et en province, d'être très souvent donc dans notre capitale. Et je vois bien que l'élite à laquelle on parle, les dirigeants auxquels on parle, les ministères à qui on a affaire, sont constitués de gens, et les politiques, mais parfois les hauts fonctionnaires aussi, qui finalement ne déambulent que dans quelques kilomètres carrés, et même moins, et qui n'ont aucunement conscience qu'on a en province des besoins qui sont tout à fait différents, à commencer d'ailleurs par exemple, la voiture est nécessaire pour venir au Puy du Fou, comme pour visiter les châteaux de la Loire, parce que le train ne peut pas desservir, et encore moins le métro, l'ensemble des lieux les plus emblématiques de notre beau pays de France. Et il y a comme ça une sorte de déconnexion à la fois politique, culturelle, qui est très juste. Et on le sent vraiment parce que il y a une forme de désintérêt, de méfiance, d'angoisse même parfois, hein, disons les choses, et je n'en veux même pas, mais il y a une forme d'angoisse quand on se présente dans les ministères parce qu'on arrive de province et tout à coup, on a l'impression que les experts qui nous font face doivent s'adapter comme s'ils devaient changer de langue pour parler aux gens des territoires, l'expression que je mets entre guillemets car elle n'est pas de moi et c'est une expression que je réfute particulièrement. J'aime le mot de province et je trouve un peu déplorable et même très dommageable pour la France que Paris parfois s'enferme un peu sur lui-même, c'est très vrai. Il y a heureusement, ne faisons pas de cela une généralité, il y a heureusement des gens à Paris qui ont parfaitement des racines en province et qui connaissent très bien la province. Mais c'est vrai qu'il y a, vous avez raison, cette tendance. Et donc la culture, lorsqu'elle vient de province, elle est parfois un peu suspecte parce qu'elle est populaire et qu'elle n'est pas élitiste. Vous savez, la force du Puy du Fou, c'est que nous avons inventé un modèle qui est difficile à comprendre, peut-être dans certaines sphères culturelles, qui est le modèle du haut de gamme populaire. Et précisément, nous réconcilions deux idées. L'idée qu'on peut accueillir un large public, un public qui a peu de moyens, un public qui ne va pas dans les théâtres, un public qui est le grand public français, qui vient de toutes les provinces françaises, y compris de Paris d'ailleurs, hein, très nombreux aussi au Puy du Fou, ce public parisien. Et on peut proposer à ce public très large, à ce public très familial, à ce public qui a peu de moyens, du haut de gamme, c'est-à-dire des spectacles de qualité mondiale. Et on doit pouvoir les proposer à un prix qui permet à ces familles qui ont finalement peu de moyens eh bien, d'avoir accès à cette culture d'excellence qui doit faire honneur à la France, en France, mais bien sûr aussi dans le monde. Et c'est ça le modèle que le Puy du Fou défend, et c'est celui-là même que nous développons partout, en notre nom propre, mais aussi un peu, comme tout fleuron français, au nom de la France.
3: Cher Nicolas de Villiers, lorsqu'on a entendu cette histoire, on présupposait ou on s'imaginait une sorte de don ou de subvention du Puy du Fou au domaine de Chambord de 10 millions qui aurait été refusé. En lisant l'article, en vous écoutant, les choses sont suivies de loin parfois, vous nous parlez d'un projet plus ambitieux. Vous nous parlez de copier l'événementiel finalement ou d'adapter l'événementiel à l'histoire spécifique et au domaine de Chambord. Ce faisant, vous donnez un peu l'eau à la bouche aux auditeurs sans doute qui s'imagineraient peut-être un spectacle son et lumière au domaine de Chambord. Est-ce que vous aviez quelque chose à l'idée d'un peu plus précis? Justement, voir revivre François Ier lors d'une grande chasse ou quelque chose comme ça.
0: Ah, écoutez, vous me demandez déjà d'écrire devant vous un scénario de spectacle et je m'en garderai. Mais en tout cas, ce qui est certain, c'est que Chambord est immédiatement inspirant. C'est un lieu qui, je vous le disais, est l'un des plus beaux châteaux français et par conséquent, les personnages qui l'ont traversé, qui en sont d'ailleurs un peu la signature, à commencer par François Ier, bien sûr, mais on sait aussi que Léonard de Vinci a peut-être apporté sa contribution. Tout ça doit être fait avec prudence, dit avec prudence, parce que les historiens veillent et ils ont raison. Mais en effet, je crois que Chambord peut être facilement mis en scène sous différentes formes que je ne vais pas développer ici à votre micro, mais je crois en effet qu'il y a plusieurs formes de spectacles à créer à Chambord, à la fois dans le château même, dans l'enceinte du château, mais aussi dans les alentours. Vous savez que Chambord, c'est aussi une propriété de plusieurs centaines d'hectares et qui est remarquablement gérée d'ailleurs, et donc qui mérite en effet, pourquoi pas, eh bien, de déployer tout un modèle à la façon du Puy du Fou qui se déploie sur 150 hectares avec une vingtaine de spectacles, je vous le disais, destinés à tous les publics et qui permettent, ces spectacles, eh bien, de goûter l'histoire d'un lieu. Vous savez que nous avons inventé un modèle qui est le modèle du spectacle inspiré, enraciné dans une histoire. Et donc oui, Chambord est très inspirant et nous aurions pu y faire de grandes choses, c'est certain. Mais nous verrons, peut-être justement, que l'avenir nous permettra, nous ouvrira de nouvelles portes.
3: Justement, ce serait peut-être la seule réserve, pas forcément la réserve, mais la seule question qui pourrait soulever, d'ailleurs, ce beau projet. Un spectacle enraciné dans une histoire, dans un lieu. Le Puy du Fou et le succès économique du Puy du Fou doit aussi à cette belle culture du bénévolat qui est celle finalement de l'ouest de la France. Enracinée dans le catholicisme et donc dans l'engagement associatif. On a des gens qui donnent de leur temps, parce qu'on donne simplement dans l'église, et qui donnent notamment comme Puy Follet ou comme volontaire, comme bénévole, etc. Et cela aide et cela apporte beaucoup au Puy du Fou. Puisqu'on sait que la plupart des parcs à thème en France sont déficitaires, à l'exception du Puy du Fou. Est-ce que ce modèle est superposable hors du contexte vendéen ? On a effectivement des gens qui s'engagent, qui parfois donnent de leur temps, ce qui n'est pas forcément le cas ailleurs en France. Vous parlez du modèle Puy du Fou qui peut s'exporter partout ailleurs. Est-ce que d'autres petites Vendées sont envisageables en France pour faire naître d'autres Puy du Fou ou spectacles historiques de ce type ?
0: Alors oui, je le crois. Je crois que le bénévolat est possible ailleurs en France. Mais pour vous répondre de manière précise, ça n'est pas le bénévolat qui fait vivre le Puy du Fou. Aujourd'hui, le bénévolat est contenu dans une association. L'association du Puy du Fou, c'est la maison mère. C'est notre joyau à nous. Parce que c'est là que la charge morale, je dirais, réside pour le Puy du Fou. Mais pour autant, dans le modèle économique du Puy du Fou, ça n'a plus aujourd'hui de poids économique. C'est-à-dire que l'association du Puy du Fou, c'est 2 à 3% du chiffre d'affaires du groupe, du grand Puy du Fou, vous voyez, avec l'ensemble de nos activités. Donc, ce sont les 5000 talents salariés qui constituent l'immense majorité du chiffre d'affaires. Je me permets de faire cette petite précision parce que on aurait tendance à penser parfois, et je l'entends tout à fait dans la sphère médiatique, que le Puy du Fou ne pourrait pas vivre sans ses bénévoles. En fait, notre grande force, c'est pourquoi nous conservons le principe du bénévolat à la tête du Puy du Fou, alors même que nous pourrions économiquement nous en passer très largement. Eh bien, précisément parce que nous voulons garder dans la force du bénévolat, la force de la bonne volonté, une force et un état d'esprit, un esprit qui irrigue l'ensemble des tissus de l'entreprise par un effet de reflet et d'admiration mutuelle. Nos talents savent que leur actionnaire n'est pas un fonds d'investissement, ça n'est pas la Caisse des dépôts et consignations, comme ça peut être le cas d'autres sites de loisirs, ça n'est pas non plus un état étranger, mais c'est une association dans laquelle l'ensemble des sociétaires, comme on dit dans une association, c'est-à-dire des membres bénévoles de l'association, sont parfaitement bénévoles et personne ne tire de dividendes, y compris votre serviteur, à titre personnel, des bénéfices gérés par le Puy du Fou. Donc vous voyez, comme le bénévolat est pour nous simplement une force symbolique, mais extrêmement importante, sans laquelle, je pense, le Puy du Fou perdrait son âme. En revanche, il ne perdrait pas son modèle économique. Alors ensuite, c'est vrai que vous posiez la question de savoir si dans d'autres régions de France, il serait possible ou non de créer des associations sur le modèle du bénévolat. La réponse est oui, bien entendu. Ça n'est pas l'apanage de la Vendée qui a en effet un état d'esprit très particulier dont nous sommes très fiers. Et si je vous me lançais sur la Vendée, je vais vous parler des heures avec peut-être une forme de chauvinisme assumé parce que je suis, comme beaucoup de Vendéens, très fier d'être Vendéen, mais pour des raisons qui tiennent à une forme de dynamisme et d'identité très marquée en Vendée, très particulière. Mais en effet, je crois pour autant que le bénévolat s'applique dès lors qu'il y a un projet clair, une œuvre qu'on place au-dessus de soi et qui emmène une communauté humaine dans une direction très claire qui permet à tous de se hisser, de s'exaucer, vous voyez, du quotidien et finalement d'avoir le sentiment d'être utile à une œuvre collective qui fait du bien aux gens par le beau. Et c'est ça, finalement, la force du Puy du Fou depuis l'origine. Et sans le bénévolat, le Puy du Fou n'aurait pas pu naître. Mais aujourd'hui, en effet, nous avons, grâce au bénévolat de l'origine et que nous avons conservé, vous l'avez compris, créé un modèle économique complet qui donne du travail aux gens. Et finalement, pour reprendre la métaphore qu'on pourrait prendre avec Chambord, moi, je ne viens pas à Chambord donner dans la main qui se tend une obole passagère qui consisterait à faire un don, parce que ça n'est pas ça l'enjeu, je crois. L'enjeu, il est à plus long terme de sauver Chambord, non pas seulement pour une fois, mais pour les années qui viennent. Moi, je viens proposer un emploi, si l'on peut dire, voyez, à Chambord, à travers un modèle économique pérenne qui, encore une fois, permettrait de sauver pour longtemps le château de Chambord.
1: Nicolas Gillier, merci beaucoup. On arrive au bout de la demi-heure que vous m'aviez promise. Merci beaucoup d'avoir été avec nous pour défendre ce modèle culturel. On espère que Pierre Dubreuil, voilà, qui a courageusement refusé un spectacle proposé par Patrick Boucheron, donc autrement dit, voilà, Pierre Dubreuil n'est pas prisonnier de l'idéologie qui a présidé à la cérémonie des Jeux Olympiques. Et au contraire, il le dit, voilà, l'histoire de Chambord doit être racontée comme un récit, non pas comme un roman. Donc, en tout cas, pas le roman de Patrick Boucheron qui invente lui aussi une France un peu spécial. Espérons que ce modèle du Puy du Fou, vertueux, d'un point de vue économique, culturel, associatif, territorial, vous me pardonnerez de réemployer provincial, aurais-je dû dire, va pouvoir faire florès, sinon à Chambord, du moins ailleurs. L'État, grâce à Dieu, a été suffisamment imprévoyant et impécunieux pour qu'il y ait beaucoup de chefs-d'œuvre en péril, et peut-être que d'autres, passés cette dernière année tragique, seront intéressés par votre proposition. À très bientôt.
0: Merci infiniment.
1: Nous avons, et c'est le moment d'en parler, puisque Nicolas de Villiers le disait, c'est un modèle vertueux, c'est un modèle qui ne doit rien à l'État, c'est un modèle qui n'a pas reçu un seul sou de subvention. 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Et voilà, les petits ruisseaux faisant les grandes rivières, nous saurons en tirer parti. C'est le moment de me retourner vers Pascal Ménédeil. Là, quand on parle de 1 euro, 2 euros, 5 euros, on est un peu loin de la manière dont le monsieur Nora jetait l'argent par les fenêtres. Vous avez sauté sur cette affaire Grasset, comme la Légion a sauté sur Colvézi, en procurant plusieurs articles remarquables où vous revenez sur cette tempête dans un verre d'eau et qui n'intéresse sans doute que le petit milieu germano-pratin, mais qui est devenu comment dire, une espèce d'emblème incroyable de la violence psychologique supportée par les auteurs de Grasset, qui ont découvert avec horreur au moment de l'édiction d'Olivier Nora qu'ils étaient possédés par Bolloré, ce qui n'était pas nouveau. Ils étaient possédés par Bolloré un mois, deux mois, six mois, un an avant l'éviction de...
2: Trois ans.
1: Avant l'éviction de Pierre Nora, d'Olivier Nora, pardon. Et peu à peu, évidemment, on a présenté ça comme une espèce de fée du prince, alors que le seul prince, c'était véritablement Olivier Nora, qui dirigeait une entreprise très mal, en étant payé horriblement cher, en étant payé en partie d'ailleurs en faisant supporter les coûts de sa maison par le groupe Hachette, et qui donnait des avaloirs mais dément à des auteurs qui ne vendent pas. Et vous en citez deux notamment, une espèce de caricature de Doc Gynéco qui publie des bouquins pour enfants vendus à entre 200 et 400 exemplaires. Et
2: Julien Delmer.
1: Voilà, merci.
2: Alors Julien Delmer n'a pas reçu d'avaloir... Selon mes informations considérables, c'est disons que Julien Delmer a surtout bénéficié de quelque chose d'assez incroyable, c'est que vendant ses ouvrages à 200 exemplaires, il a bénéficié...
1: Donc 200 exemplaires, on est d'accord, l'éditeur perd de l'argent à chaque ouvrage Delmer publié.
2: Exactement. A bénéficié d'une sortie en livre de poche, sous coffret en réalité, et donc il y a là en fait des stratégies éditoriales de la part de donc d'Olivier Nora qui sont assez de l'extérieur, qui sont assez incompréhensibles. En fait,
1: on ne publie en coffret que les séries à succès, voilà, pour inciter ceux qui à acheter d'un coup la collection.
2: Sauf si on sait que effectivement Julien Delmer est très ami avec Virginie Despentes, qui est elle
1: l'une des vaches à lait grâce à elle.
2: Voilà, exactement. Mais au-delà de ça, en réalité, des avaloirs, de la façon dispendieuse, effectivement, de la gestion en fait d'Olivier Nora. Olivier Nora n'a pas inventé cette méthode. Il faut savoir que c'est une méthode qui date en fait de Jean-Claude Fasquelle. Et donc, c'est ce qui est intéressant, c'est de voir que cette méthode s'inscrit dans le temps long en réalité, et elle s'inscrit à partir des années 70 et elle vient de s'arrêter en réalité. Olivier Nora n'est qu'un héritier de cette méthode là qu'il a essayé de faire perdurer, sauf que les ventes ne suivent pas. Voilà, ne suivent plus.
1: Oui, parce que
2: Jean-Claude Fascal, lui, avec son bras armé, Yves Berger, qui était une sorte de méridional absolument fantasque, délicieux, pouvait distribuer pour le coup à valoir un peu à tout le monde, mais au moins les livres que Grasset éditait à l'époque, en tout cas, trouver leur public.
1: Et c'est peut-être le temps de dire juste un mot technique, c'est-à-dire un auteur signe un contrat avec son éditeur. Dans ce contrat, on lui promet un pourcentage du prix de vente de l'ouvrage, et l'éditeur, bon prince ou confiant, donne une somme à valoir sur ce que les droits d'auteur sont censés rapporter. Autrement dit, voilà, je suis persuadé que votre bouquin va se vendre comme des petits pains. Voici 5 000 euros, 10 000 euros, 100 000 euros, et allons-y, 174 000 euros. Vous citez des chiffres, évidemment. Moi qui publie des bouquins avec de maigres avaloirs et des ventes correctes, je bavais en lisant votre article. Il y a un moment donné où vous parlez de Bec BD qui a cumulé 1 million de pertes sur l'ensemble de ses bouquins, par exemple. Et donc aucun avaloir ne sera jamais remboursé par les ventes cumulées de Bec BD.
2: Parce que Bec BD a une autre fonction, en réalité. Il a une autre fonction que celle d'auteur. Il a une fonction d'influenceur. Et donc, voilà
1: tout
2: le jeu fasquélien, repris par Olivier Norin, parce que tel est au prix Renaudot, tel a une émission littéraire, tel a une chronique dans un hebdomadaire bien connu, tel, etc., etc., tout simplement. Et c'est ça, en réalité, qui vient d'exploser. En réalité, la divulgation par Vincent Bolloré du salaire de Olivier Norin,
1: plus d'un million d'euros,
2: voilà, vient de déchirer le très léger voile qui cachait un petit peu tout ça, et donc on est dans ce moment-là où le roi est nu, en réalité, et donc il va falloir à la fois réinventer d'autres relations avec les éditeurs, d'autres façons de publier, d'autres auteurs. C'est ce que promet Vincent Bolloré dans sa missive. C'est-à-dire que si les auteurs partent, eh bien, d'autres viendront.
1: Et qu'on pourra payer, entre guillemets, au juste prix, c'est-à-dire pas en train de leur donner un salaire, non pas pour ce qu'ils écrivent, mais effectivement pour l'influence qu'ils peuvent avoir. Il y a l'idée quand même d'une espèce de pyramide de Ponzi, parce que on demande à un auteur qui ne vend pas d'être le porte-drapeau d'une maison en faillite, dans des cénacles littéraires qui eux-mêmes servent à régulièrement, une fois par an ou deux, à faire des coups littéraires, et donc les ventes du Renaudot ou les ventes du Goncourt étant l'ultime machine qui permet de faire vivre tout le système.
2: En fait, le système reposait sur les prix. Et le système repose toujours sur les prix. Et c'est ce qui est profondément malsain, en réalité. Toute l'enquête, tout ce que j'ai pu écrire, enfin tout ce que j'ai pu recueillir comme information, concourt, va dans ce sens-là. Ce qui fait que il peut y avoir des auteurs, des académiciens qui sont, et j'en ai, il y en a un certain nombre qui se sont confiés, des académiciens qui sont alors même que ce sont de bons auteurs, de bons écrivains, sont mis de côté parce que ils n'ont pas de surface médiatique. Et c'est pourquoi je parlais de de Frédéric Becbédé. C'est parce qu'il s'est attaqué à l'ENA situation. Vous vous souvenez, une chronique assez assez méchante sur cette influenceuse qui sort régulièrement des livres et en réalité, en s'attaquant à elle d'une manière vraiment assez méchante et certainement et à juste titre d'ailleurs, il faisait un autoportrait. Et c'est ce que les gens n'ont pas vu. En fait, il faisait un autoportrait lui-même est subventionné dans son se fait subventionner.
1: Donc la situation influenceuse mode, donc effectivement, qui gagne sa vie en portant des robes en se montrant dans des soirées où elle est invitée parce que on sait qu'elle va porter des robes qui sont chics ou qui passent pour telle, etc.
2: Exactement. Mais lui-même le fait. Et donc c'était. Cette chronique m'a en fait ouvert les yeux sur son rôle sur et le rôle d'un certain nombre de personnes. Qu'est-ce que c'est Simon Liberati, c'est ça aussi. Qu'est-ce que c'est Jean-Noël Orengo, c'est ça aussi. Qu'est-ce que et ce sont les et c'est la raison pour laquelle ces gens-là ont effectivement des avaloirs. Pourquoi des avaloirs conséquents alors même que leurs
1: livres ne rencontrent pas de public.
2: Ils rencontrent, faut pas exagérer, ils rencontrent du public. Frédéric Becbédé a beaucoup vendu dans les années 2000, beaucoup moins aujourd'hui.
3: Et Simon Liberati nous a fait l'honneur de sa présence au Libre Journal Littérature sur Radio Courtoisie.
1: Alors, donc Simon Liberati est quelqu'un d'exceptionnel, mais lui aussi, seulement outre le goût délicat dont il fait preuve en allant chez vous, Lucien Rabouille, malgré tout, quand on voit les chiffres avancés par Pascal Ménadier, donc les chiffres vérifiés, avancés par Pascal Ménadier dans ses articles du JDD, payé largement au-delà qu'aucun éditeur
3: n'est pas toujours
1: espérer.
3: Le talon de mesure en.
1: Oui, du talent.
3: Vous avez du talent et il y a des œuvres qui se construisent sur un temps assez long.
2: Tout à fait.
3: Avec des débuts laborieux, etc. Ouais. Donc il peut derrière y avoir une logique esthétique, etc.
2: C'est la raison pour laquelle, sur le salaire qui semble être, qui a choqué beaucoup de gens, le salaire d'Olivier Nora, de plus d'1 million d'euros par an, en réalité, c'est un salaire qui a une fonction symbolique. En réalité, Grasset est représenté dans le monde de la culture. Quelque chose qui était énorme, qui avait une haute fonction symbolique. Réalité, son salaire n'est que l'expression de cette haute valeur symbolique qui, aujourd'hui, vient d'exploser. Voilà.
3: Valeur symbolique, la distinction entre la valeur et le prix, c'est quelque chose qu'on a tendance à ignorer aujourd'hui. Effectivement, le prix d'Olivier Nora valait-il sa valeur sociale? En tout cas, on voit à quel point tout est marchandise, tout se marchandise, y compris effectivement un carnet d'adresse, y compris un nom, y compris une appartenance à une aristocratie intellectuelle parisienne. En vous écoutant et en vous lisant Pascal Ménadier, quelque chose nous vient quand même à l'esprit. On pensait peut-être naïvement que écrivain, c'était écrire des livres, que poète, c'était composer des recueils de poésie, que romancier, c'était proposer des romans. Et là, on voit des écrivains sans livres, ou alors avec un demi-livre, qui parfois d'ailleurs, on le sait, peuvent être écrits par une armée de petits plumitifs ou de petites mains qui permettent aux uns et aux autres d'aller à l'opéra ou à la télévision pendant ce que quelques étudiants ou éditeurs ou autres recomposent un brouillon et un texte souvent affligeant et lamentable, ou en tout cas le rendent lisible. Écrivain, cela semble être devenu plus ou moins un statut social notamment médiatisé qui permet effectivement d'avoir une visibilité. Est-il abusif de dire qu'avec cette affaire Grasset, il n'y a pas la révélation d'une grande caisse des lettres en France, qui fonctionne autour de la subvention publique, d'un milieu protégé, le prix unique du livre, qui permet une organisation corporatiste, finalement, du livre, comme toute économie protégée. Mmh. Et qui dit corporatiste, et peut-être le mot est d'ailleurs un peu fort, d'une certaine manière, mafieuse. En tout cas, un univers de la complaisance, de la cooptation, très opaque, qui s'abrite derrière le côté toujours cryptique du talent littéraire. Quiconque n'aime pas un livre peut manquer de goût. Alors, quelque chose qui est institué par la critique, qui osera dire qu'il trouve ça quand même assez rasoir et affligeant, au risque justement de se voir reprocher un manque de goût.
1: Enfin, bref. Et de ne pas être invité dans les soirées où Simon Liberati se rend. Pascal Ménadier, que pensez-vous de cette description mafieuse?
2: Elle existe depuis Balzac, donc Balzac, notre maître à tous, l'a parfaitement décrite, mais pas simplement. Il suffit de lire Bellamy, il suffit de lire. Je crois que c'est inhérent à la société des lettres, sauf que s'ajoute à cela ce que les années 80, en fait, en réalité, ont inventé, c'est le moralisme. C'est que c'est une couche supplémentaire. C'est-à-dire que il y a eu effectivement. Je n'ai pas été le premier à dénoncer, dévoiler ce genre de pratique. Je vous rappelle que Jacques Brenner, dans les années 2000, c'était il n'y a pas très longtemps.
1: C'est quand Beck BD avait du talent.
2: Certes.
1: Et alors,
2: Jacques Brenner, qui était un auteur grassé d'ailleurs, a sorti ses journaux intimes, dévoilant son rôle au Renaudot et dévoilant toutes ses à la fois compromissions, relais. Ça a fait grand bruit à l'époque. Ça fait grand bruit à l'époque pendant 6 mois. Jacques Brenner a quitté le Renaudot. D'autres l'ont remplacé et le système a continué. Donc je suis assez un peu sceptique sur la suite des événements en réalité.
1: Alors, dans cette affaire Grasset, donc qui soubresaute, parce que voilà, il y a d'abord eu la révélation du salaire de Nora, ensuite cette pétition expliquant on s'en va, Bolloré c'est devenu irrespirable. On avait l'impression en fait que c'était les courtisans qui se ruaient autour du roi déchu en espérant qu'il allait trouver un royaume juste à côté, qu'il était chassé, mais qu'évidemment il allait être accueilli comme un dieu déchu de l'Olympe qui s'installe au milieu des hommes et qui fait pleuvoir le lait, le miel de sa gentillesse et en même temps de sa richesse sur les humains. Et au bout de quelques semaines, on en parle aux éditeurs qui disent « Vu la gueule des Avalois, il y a quand même peu de chance que je le prenne chez moi. Ou de toute façon, j'ai déjà ma star maison, pas question que je prenne Virginie Despentes. Elle risque de se disputer avec l'autre. On sent une certaine fragilité. On sent qu'une partie de ces auteurs, en fait, d'une part, sont restés chez Grasset, se sont bien gardés de dire qu'ils allaient partir. Mais ils ont déclenché une espèce de réaction en chaîne un peu mimétique dans le milieu culturel. Et voilà que Canal+ a décidé, certains ont décidé que puisque Grasset avait été brusquement mis, c'est-à-dire depuis 3 ans, hein, personne ne s'en était rendu compte, ça faisait 3 ans que Bolloré possédait Grasset, que puisque Grasset était devenu une maison infréquentable, peut-être que le reste des entreprises culturelles que possède Bolloré allaient être elles aussi souillées. Et donc une pétition débarque en expliquant que Bolloré tente d'imposer un imaginaire fasciste, fin de citation, dans le cinéma et la télévision. Et 600 personnes disent, eh ben là, il est hors de question qu'on laisse faire. Et là aussi, la maison Bolloré, à travers ses directeurs, réagit d'une façon intelligente, enfin à ma courte vue, de dire, bah, après tout, si vous voulez pas de mon blé, ne le prenez pas, parce que là, pour le moment, vous dites que vous ne voulez pas de moi, mais en fait, très tranquillement, vous prenez un argent. Ça fait très longtemps que Bolloré possède Canal+, par rapport à Grasset, et ça fait très longtemps que les gens expliquent à quel point Bolloré est méchant, et que Canal+, continue à subventionner tout un tas de films de gauche, crétins, qui ne font pas d'entrée, mais voilà, parce que c'est contractuel. On est en train de renégocier la chronologie des médias, on est en train de renégocier la participation de Canal+, au financement du cinéma français. C'est le mauvais moment pour sortir la pétition, et Saada explique, ben voilà, les 600 qui signent contre moi, en expliquant que Canal+, c'est des fachos, eh bien je ne veux pas travailler avec eux. Et là, la gauche est stupéfaite, dire comment ça, vous ne voulez pas travailler avec moi, ce n'est pas parce que vous avez de l'argent privé qui vous appartient que vous n'êtes pas tenu moralement de le donner à qui le demande.
2: Il faut faire attention avec l'effet de sidérant des chiffres. 600 personnes qui signent, à bien y regarder, c'est finalement pas grand-chose. En réalité, si on enlève les professionnels de la pétition du cinéma, les professionnels de la pétition, le nombre de pétitionnaires sont assez restreints en réalité. Je fais un parallèle avec Grasset. En réalité, dans les faits et selon mes comptages, sur les 637 auteurs qui ont publié 828 livres chez Grasset entre 2021 et 2026, 429 ne se sont tout simplement pas manifestés. En réalité, on a, je veux dire, il y a autant André McKean que Yann Moix, que Marc Lambron, que Daniel Rondeau, Frédéric Vitoux, Grégoire Delacour, Adrien Goetz.
1: Autrement dit, ceux qui vendent.
2: Non, c'est pas ceux qui vendent et ceux qui se vendent pas. Ça serait trop simple de dire
1: ça. Ceux qui ont une réputation et ceux qui sont de bons auteurs, André McKean, Adrien Goetz, voilà.
2: Oui, mais Serge Chalandon, je pense qu'il faut pas caricaturer. Mais ce que je veux dire, c'est que, en gros, il y a deux tiers des auteurs Grasset qui ne se sont pas manifestés et un tiers qui se sont manifestés. Je pense que dans le monde du cinéma, c'est un petit peu les mêmes tendances.
3: Cher Pascal Ménadier, pour certains d'entre eux, en tout cas des échanges qu'on peut avoir avec eux, je n'aimerais pas, certains des contrats courent en fait jusqu'à la rentrée.
2: Donc, plus même, voilà. Jusqu'en 2027. Enfin, donc,
3: certains sont dans une situation intermédiaire, d'hésitation, d'embarras aussi par rapport à l'ampleur qu'a pris cette polémique. Et ces 400 qui restent, justement, cachent parfois des logiques contractuelles ou alors une volonté de se taire. Et d'ailleurs, on pourrait dire la même chose des signataires.
2: Bah exactement.
3: Est-ce qu'il y a parmi les signataires uniquement l'éthique de conviction ? Est-ce que certains n'ont simplement pas cédé à la pression ou n'ont pas craint pour leur réputation professionnelle ?
2: Oui, vous avez raison. Mais certains aussi ont signé sans lire. Un peu comme Jean-Pascal Zadi, pour la pétition à propos de Canal+.
3: Parce qu'ils étaient habitués à Nora.
1: Zadi, dont les films sont financés.
2: Pas du tout, c'est parce que on leur a demandé de signer, ils ont signé. Ils n'ont pas réfléchi, si tu veux, etc.
3: Corporate.
2: Parce que c'est un ami qui lui propose, etc. Il y a le cas d'une grande éditrice parisienne, que je ne peux pas citer, qui a signé, qui le dit, sans lire la pétition Grasset. Ou le cas de plusieurs auteurs qui, effectivement, et là vous avez raison, ont signé alors qu'ils n'étaient pas d'accord avec le texte, mais parce que, par fidélité à leur éditeur, qui ont signé, mais qui...
1: Fidélité à Nora.
2: À Nora, oui, bien sûr. Mais qui n'envisagent à aucun moment de partir pour la rentrée 2027, 26 et 2027. Donc, vous avez raison de dire que tout ça, on est en fait dans un... Comme d'habitude en France, c'est un grand théâtre. qui agite de la politique alors qu'il y a beaucoup d'enjeux et de pouvoir et de...
3: Alors pour retenir quand même quelque chose de rassurant finalement ou de réconfortant de cette affaire, de cette polémique qui par bien des aspects est assez lamentable, on se souvient de la querelle Barthes-Picard qui en 63 ou 64 avait fait la une du Monde. Querelle littéraire sur l'interprétation de la littérature, sur les écoles critiques, sur le travail de la Sorbonne, autour du concept d'histoire littéraire et de structuralisme. Et ça rend un peu nostalgique de voir qu'une critique ou une querelle littéraire pouvait faire la une du Monde.
2: Bah, et là, je suis pas d'accord avec vous. Alors, en fait, ça a toujours existé. Le dévoilement des Tartuffes, c'est aussi vieux que Molière. Donc, je veux dire, c'est... quand je parlais de Jacques Brenner... j'aurais pu encore quand Jacques Brenner a écrit la même chose que moi, mais il y a 20 ans j'espère que il y a un grand auteur Grasset, un très grand auteur Grasset qui a tenu son journal et mon vœu le plus cher est qu'il soit édité assez rapidement. Parce que lui aussi est beaucoup mieux que moi encore dévoile tous les intéressés.
1: Vous lâchez le nom, Pascal ?
2: Non.
3: je vous rejoins tout à fait.
2: Parce que c'est vraiment depuis.
3: Il y a un dévoilement.
2: Balzac. Évidemment. Depuis Balzac, c'est comme ça.
3: On pourrait faire la généalogie de ces affaires et probablement on trouverait des similitudes. Ce que je voulais dire, c'est alors dans le temps, vous avez raison. Mais dans la géographie, est-ce que une affaire qui touche une maison d'édition, un milieu d'écrivains, comme vous l'avez dit, Germano Pratin, avec un verre de blanc à la main. Est-ce que c'est imaginable ailleurs qu'en France?
2: Non. C'est formidable que ce soit en France.
3: Voilà. Voilà. On n'aurait pas l'équivalent en Allemagne.
2: Oui, exactement.
3: Ce serait une affaire Volkswagen de plus, le piège industriel pour un mixeur Moulinex, ou je ne sais quoi. Donc finalement, est-ce que c'est ce qui a retenu dans cette affaire? Il y a encore une République des lettres, alors un peu vieillissante, un peu rentière, faute de talent.
2: Rentière, mais c'est... qui n'attend que, enfin, qui doit être renversé, et puis parce que c'est la vie, quoi. Enfin voilà, ces gens-là ont fait très largement leur temps, quoi.
3: C'est la fin d'un cycle, finalement.
2: Ouais, exactement.
3: Ce cycle dont vous avez dit qu'il était ouvert des années 80. Mm-hmm. Frédéric Becbédé, un cycle d'ailleurs qui a eu ses gloires. Oui. Je veux dire, on imagine Frédéric Becbédé avec Édouard Baird au Palace, une bouteille de vin blanc à la main, en train de parler du dernier film porno et en même temps de telle dernière création littéraire. C'était Bernard Pivot, c'était Thierry Ardisson qui arrivait à réunir un académicien et une mannequin sur le même plateau. Enfin, c'était toute cette atmosphère-là qui depuis, effectivement, a bien vieilli, qui depuis s'est durcie, s'est moralisée et qui finalement, au revoir, quoi.
4: C'est pas une question de morale. C'est qu'effectivement, une fois que l'argent s'assèche, en fait, tout le cirque que cet argent permettait et qui soutenait les ventes, si on ne peut plus nourrir la machine, et si les prix ne suffisent plus, il n'y a aucune raison que ça continue. Dans le cas de Canal+, c'est la même chose. Canal+ a diminué son financement du cinéma français parce que les gens regardent moins, autrement dit parce que les recettes ne sont pas les mêmes. Parce que oui, ils vont ailleurs. On propose d'acheter, enfin Bolloré propose d'acheter UGC. Autrement dit, il y a une concentration du secteur comme partout ailleurs, comme dans toutes les industries. Et là aussi, les Français disent, enfin une partie des artistes français, des techniciens, etc., disent il faut absolument qu'on continue à être subventionné parce que on sait bien que en fait les trois quarts de l'argent du cinéma viennent de la taxe sur tel billet, de la taxe sur tel type de contrat. Voilà, je vais pas refaire l'économie du cinéma. Et là, c'est la même chose. On se retrouve en fait avec un système à bout de souffle qui refuse de croire que on peut continuer à danser alors que le Titanic coule.
3: Si vous me laissez poser la question de la fin, qui reprend votre intervention, qui vraiment
4: merci de dire
3: est-ce qu'on peut rêver ou imaginer d'une culture sans subvention, une culture qui ne soit pas une culture subventionnée, donc rentière.
2: Je suis pas. En tout cas, pour Grasset, je vais parler pour Grasset. Grasset n'était pas subventionné en réalité. Il ne recevait pas de subvention. On était là dans une. On voit que comment ?
3: Il y a une économie du livre qui est subventionnée avec le prix du livre, avec les différentes attributions, les différentes commandes, etc.
2: Le secteur du livre n'est pas subventionné de la même façon que le cinéma. Là, il y a une entreprise qui visiblement connaissait un déclin, connaissait une mauvaise gestion. Ça, j'ai pu le constater dans les chiffres et un actionnaire qui a mis fin à cette spirale. Il faut revenir à l'origine de tout ça. C'est le fait que Olivier Nora, pour des raisons, alors là pour le coup très germano-pratine, très lié à son milieu, refuse ou met des bâtons dans les roues de Aboulelem Sansal pour ne pas publier ou ne pas publier le livre le livre Légende qui paraîtra chez Grasset. Et donc c'est sa direction à lui qui était complètement catastrophée par ce geste fait du prince commercialement inexplicable et c'est la raison de sa chute. Donc il faut remettre en fait les choses un petit peu à l'endroit. C'est avec cet acte-là que Vincent Bolloré s'est intéressé en réalité à l'économie de Grasset. Je rappelle que Grasset, dans l'univers de Vincent Bolloré, c'est quand même une petite entreprise de 30 salariés dans un groupe qui en compte 175 000. Donc il n'était pas le nez dans les comptes de Grasset tous les jours. Et il faut reconnaître que, et c'est tout, et c'est là, c'est pour ça que le parallèle avec Canal+ est assez intéressant, c'est que il laissait pendant 3 ans une liberté incroyable. Je veux dire, Olivier Nora a pu publier des livres de Sophie Binet, la secrétaire générale de la CGT, qui ont, il a pu le publier et il y a eu très peu de ventes. Là, tout de suite, je pourrais pas exactement vous dire le nombre, mais c'est très peu. Il y a eu comme ça des livres anti-Bolloré publiés chez Grasset. Donc, non, il n'avait pas le, enfin, il n'était pas sur le dos d'Olivier Nora.
1: Pardon.
2: Pierre, c'est le père, qui a été lui aussi directeur général de Hachette dans les années 70.
1: Pascal Ménadier, merci. Une fois plus, votre enquête en plusieurs volets sur Grasset, j'espère qu'il y en aura d'autres, voilà, parce que ça continue à soubresauter. J'espère surtout que vous allez vous lancer dans une enquête Canal+ Cinéma sur le même modèle, avec la révélation de ce que les gens ont perçu, de ce qu'ils gagnent vraiment et de tout ce qu'ils ont à perdre. Merci beaucoup d'avoir été avec nous ce soir pour parler du milieu de la culture et longue vie au Journal du Dimanche.
2: Merci. Merci beaucoup. Merci.
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0: Bienvenue dans cette deuxième partie de Restons Courtois. Vous pouvez toujours, évidemment, nous envoyer des emails, des courriels, à courtoisie@rc.fr. Vous pouvez aussi nous appeler, mais j'ai une fois plus oublié le numéro de téléphone. Si jamais Virginie s'en souvient. Non, vas-y, dis-le.
1: Alors oui, c'est le 01 46 51 00 85.
0: Voilà, 01 46 51 00 85, n'hésitez pas. Les auditeurs de la première moitié nous ont envoyé d'abord des félicitations, merci beaucoup. Et l'un d'entre eux nous a expliqué, à propos de Nicolas de Villiers et de son offre refusée pour Chambord, s'il fallait une preuve de l'efficacité d'un système politique basé sur la démagogie électorale et sur la sagesse du chien crevé au fil du fleuve, cette histoire suffirait, mais Chambord n'est-il pas aussi et surtout, une des résidences des chasses présidentielles, domaine réservé à ceux qui sont et point de gueux. Ça me paraît une bonne introduction pour dire bonjour à Chloé Frammery.
2: Bonjour Richard.
0: Voilà, vous êtes suisse, vous êtes rebelle, vous vous êtes réveillée un matin, vous n'étiez pas d'accord, vous l'avez dit.
2: C'est pas tout à fait dans cet ordre-là, mais c'est à peu près en résumé, oui.
0: Voilà. Et vous avez écrit un très bon livre, La Suisse au cœur, qui existe en deux éditions, l'auto-édition et l'édition aux éditions Résurgence.
2: Ouais.
0: Achetez plutôt l'auto-édition, hein, mais voilà, si jamais vous trouvez l'autre, ça marche. Mais l'auto-édition, ça rapporte plus. Voilà.
2: Oui, les résultats, en tout cas pour moi, sont pas les mêmes. Voilà.
0: Et vous dites La Suisse au cœur, biographie d'une résistante des années 2020.
2: Oui.
0: Avant que Jean-Étienne Poza, qui a eu la très bonne idée de vous inviter, ne vous interroge.
2: Merci.
3: Juste, encore une fois.
0: Mais oui, encore une fois, merci. Mais merci d'avoir que des bonnes idées et que des bons invités.
2: Oh, dis donc.
0: Voilà. Dites-nous, justement, quel a été le déclenchement qui vous fait passer de normale à résistante.
2: Le déclenchement, c'est assez bizarrement, c'est ma mère qui avait été conseillère municipale à la ville de Genève, qui me voyait bien, disait-elle, en politique. Mais dans sa tête, être en politique, c'était être au PS, par exemple. Et pour moi, ça a été totalement autre chose. Disons que j'ai voulu comprendre comment était gérée ma ville, puis mon canton, puis mon pays, et plus loin, si possible. Et j'ai commencé à regarder un petit peu en profondeur ce qui se passait dans ce monde. Et j'ai été, par le plus grand des hasards, happée, entre guillemets, par un nouveau mouvement qui s'est appelé le MVRC, Mouvement vers la Révolution Citoyenne, à ce moment-là. Et c'est eux qui m'ont intronisée dans ce monde merveilleux, qui n'est pas un monde de bisounours, en me parlant des traités de libre-échange, de l'Union européenne et des pouvoirs, il parlait pas encore d'État profond, mais disons des pouvoirs autres que ceux qu'on voit
0: démocratiques
2: à la tête de nos gouvernements. Et de fil en aiguille, j'en suis venue à ce livre. Ça fait maintenant 14 ans que je milite, que je m'informe, que je transmets le fruit de mes recherches. Et comme je suis prof, mais la pédagogie, c'est un petit peu ma raison d'être, et quand j'ai trouvé quelque chose, j'aime bien en faire profiter autrui.
0: Eh bien, merci beaucoup, Chloé. Jean-Étienne, comment avez-vous été amené à vous intéresser à Chloé Frammery?
3: Eh bien, en découvrant tout simplement ses vidéos et en achetant son livre, je précise, quand elle était encore en auto-édition. Voilà. Et donc, pour les auditeurs, hein, je rappelle que donc Chloé Frammery est née à Genève, hein, mathématicienne, hein, enseignante, conférencière et journaliste indépendante. Et comme le disait Richard, donc vous avez écrit ce livre que j'ai trouvé vraiment brillant, La Suisse au cœur, biographie d'une résistante des années 2020. Votre livre, justement, Richard a eu la gentillesse de le montrer, est sorti donc en novembre 2025 chez Marco Pieter.
2: Voilà, la version éditeur est sortie en novembre, voilà. Et depuis je ne vends plus le premier, car le deuxième a occulté carrément.
3: Chloé Frammery, qu'est-ce qui vous a motivé, à l'écrire, et quel message principal souhaitez-vous transmettre, que ce soit aux lecteurs français ou suisses?
2: J'ai voulu en fait faire partager ce parcours qui est plutôt hétéroclite, parce que entre autres, je suis enseignante de mathématiques, mais j'ai fait l'école hôtelière de Lausanne, j'ai fait l'INSA, donc l'école d'ingénieurs à Lyon. J'ai énormément de passion pour beaucoup de choses, et je me disais, ce parcours et ce que j'ai vécu pourrait servir aux autres s'ils rencontrent des épreuves, s'ils rencontrent des entraves comme celles que j'ai traversées. ça peut leur donner de la force, du courage, de l'espoir. Et également, avec les recherches que j'ai effectuées, je me disais, je vais quand même en donner une petite partie à la connaissance de ceux qui n'ont pas le temps de chercher, parce qu'effectivement, moi, je passe mes journées à ça, à faire des recherches et à compiler tout ce que je trouve. Et également, j'ai l'espoir de réveiller quelques consciences égarées qui sont sur le chemin et qui peut-être auront la curiosité de savoir ce que c'est que la résistance à l'heure du Covid et ce que c'est que le totalitarisme à l'heure de la démocratie, peut-être, avec toutes les incohérences qu'on a traversées depuis 2020 et même depuis plus longtemps. Mais disons qu'en 2020, il y a quand même une grosse vague de réveil. Sans jeu de mots, je me dis que les gens sont de plus en plus prêts et ouverts à entendre d'autres versions que celles qu'on peut trouver dans les canaux mainstream.
0: On a l'impression voilà, que ce combat a commencé donc, il y a 14 ans, vous l'avez dit tout à l'heure, donc avec l'idée de se dire voilà, il y a la démocratie telle que je la connais, il y a le jeu étatique tel qu'il se pratique, et entre la fiction d'un peuple souverain et la réalité des accords internationaux, de la manière dont les lois sont faites, de la manière dont les lobbyistes peuvent les influencer, voilà, il y a une vraie distance, et donc on vend au peuple une image de démocratie qui ne correspond pas à la réalité. Et pour vous comme pour d'autres, le Covid a été un événement encore plus traumatisant, c'est-à-dire c'était le moment où il était évident que ce n'était plus du tout démocratique et où malgré tout, ceux qui mettaient en œuvre quelque chose de totalitaire dans l'esprit, dans la manière, étaient en train d'expliquer qu'on n'avait jamais été aussi démocrate.
2: Alors ce que justement, c'est très juste d'en parler en ces termes, parce que l'évidence pour nous n'a manifestement pas été une évidence pour d'autres. Et je crois que certains sont encore totalement dans le brouillard. Et veulent penser que nos gouvernements font ce qu'ils disent et disent ce qu'ils font, ce qui n'est pas le cas dans les faits. Et disons qu'avec cette expérience, moi je suis née à Genève, j'y habite, c'est le canton des organisations internationales, c'est le canton de l'OMS où se déroule en ce moment l'Assemblée mondiale de la santé, où se prennent les décisions diplomatiques du monde. C'est le canton dans lequel on peut trouver la Fédération des fabricants de pharmacie, Fédération internationale des fabricants de pharmacie. C'est le canton également où il y a le Forum économique mondial avec Klaus Schwab, que personne à Genève ne connaît, sauf les gens qui sont un petit peu curieux comme nous, ou comme moi en tout cas. On a beaucoup de monde qui se croise et se côtoie dans ce petit canton finalement du bout du lac qui est très international. Je suis suisse d'adoption, parce que je suis française d'origine et belge. Et maintenant, j'ai plusieurs... beaucoup de choses m'intéressent et je me sens très concernée par ce qui se passe en France, par ce qui se passe en Suisse, par ce qui se passe en Belgique et dans la francophonie en général et dans le monde en particulier. Voilà, donc disons être née dans cette partie-là du monde, quelque part, je me suis souvent demandé pour... Voilà, donc disons être née dans cette partie-là du monde, quelque part, je me suis souvent demandé pourquoi.

0: Comment analysez-vous la manière dont les chiffres et les statistiques ont été utilisés ou manipulés pendant la crise Covid et dans les délais actuels sur la santé, les
1: Alors,
0: débats actuels, pardon?
1: je déplore que certains chiffres n'aient jamais été publiés réellement, en tout cas dans les médias publics, les médias mainstream, comme par exemple le statut vaccinal des gens qui mouraient en surnombre ces dernières années. C'est comme si c'était devenu tout soudain tabou. Alors, à une époque, il fallait absolument se faire vacciner avec une technologie nouvelle qui était en phase expérimentale. Et puis, maintenant que les gens tombent comme des mouches, pardon du terme, je sais que l'émission s'appelle Restons courtois, mais il faut se rendre à l'évidence quand même qu'il y a peut-être pas hécatombe, mais en tout cas une surmortalité manifeste et visible qui aujourd'hui interdit de se poser des questions de la raison de ces morts. À 38 ans, à 40 ans, les humoristes ou les patrons de télévision, etc. Il y a Bruno Salomon, plusieurs personnes qui sont mortes récemment, qui n'ont, à mon sens, pas l'âge de mourir. Mais là, alors, c'est tout sauf le vaccin. Donc, il y a des chiffres qui ont été donnés, comme les cas. Alors ça, c'était vraiment le nombre, le chiffre le plus utilisé, le plus mentionné, le nombre de cas Covid. Alors, les cas Covid, ça fait peur parce qu'il y en a beaucoup. Mais qu'est-ce qui permettait de les détecter? Un test qui n'a même pas été étalonné sur ce que c'est qu'un Covid et un test qui avait autant de faux positifs que de faux négatifs. D'ailleurs, l'OMS en a parlé en janvier 2021. Parce que j'aime bien, justement, comme vous le disiez, Jean-Étienne, aller sur les sites officiels pour voir un petit peu ce qu'ils nous disent, pour avoir des sources qui viennent de leur camp, si je peux m'exprimer ainsi. Hein. On est dans la résistance, donc on va utiliser les mots, le lexique de ce langage de guerre, finalement, hein, parce que la résistance, ça fait quand même référence à une guerre qui se trame. Il y avait des cas avec des tests qui n'étaient pas fiables, avec des cycles d'amplification qui permettent de détecter à peu près n'importe quoi. Hein. C'est l'inventeur de la PCR qui nous le disait, Karim Ulis. Donc ça, ils ont fait beaucoup de cas des cas, si c'est le cas de le dire. Et puis ensuite, ils nous ont inventé j'appelle ça des statistiques de médium, avec toutes les morts qu'on aurait évitées. J'ai eu un récent débat avec David Smadja, un expert qui a été mandaté par l'OMS. Qui est docteur, qui est hématologue. Un débat qui a d'ailleurs disparu de la chaîne Le Crayon, qui m'avait invité pour faire ce débat. Depuis l'antivirus, tiens, comme c'est intéressant. Et donc, il nous a dit qu'on avait évité des millions de morts. J'aimerais bien savoir quelle loi ou quelle formule mathématique a été utilisée pour nous parler de ces chiffres putatifs qu'on aurait évité. Par contre, il ne nous parle pas des effets recensés par l'OMS sur VigiAccess, hein, j'en appelle à tous ceux qui veulent vérifier, vigiaccess.org, qui sont la pharmacovigilance, qui est la pharmacovigilance officielle de l'OMS, dans lequel on voit qu'il y a presque 6 millions de cas, c'est le cas de le dire encore une fois, d'effets indésirables. Donc c'est le nombre de personnes qui ont été signalées, qui ont été répertoriées avec des effets indésirables dus au vaccin, enfin à la suite des vaccins Covid, ce qui est 150 fois plus que les effets de la polio par an, hein, je précise parce que je ne l'avais pas dit la dernière fois dans le débat, et 150 fois plus que des vaccins grippe, pardon, et 300 fois plus que les vaccins polio par an. C'est quand même un facteur intéressant qu'il aurait été utile peut-être de présenter dans nos émissions de télé alarmistes qu'on a, enfin je dis non, je ne regarde plus la télé, mais disons pour les personnes qui la suivent encore, qui nous ont été présentées au téléjournal, comme on dit chez nous, au journal télévisé, le soir, tous les soirs.
0: Je suppose que Marc Doyer doit vous parler avec Vérité
1: Alors,
0: France.
1: Marc Doyer, on se côtoie, on se connaît depuis plusieurs années, depuis qu'il a émergé, disons, depuis qu'il a il s'est fait connaître.
2: Marc Doyer, donc, dont la femme est morte d'une encéphalite spongieuse, si je ne m'abuse.
0: Et dont le président est...
1: Morissette, qui est morte d'une espèce de Creutzfeldt-Jacob. Donc
2: oui,
1: ça correspond à ça, mais... D'un style un peu extraterrestre, un peu inattendu, il nous a dit que...
2: Surtout très rapidement après avoir été vacciné.
1: Alors effectivement, mais disons que d'après ce qu'il m'a expliqué, les symptômes n'étaient pas non plus tout à fait conformes à une Creutzfeldt-Jacob. Donc c'était un truc un petit peu nouveau. Et il a laissé... ils ont dû se vacciner pour garder leur cabaret. Et ils sont morts les doigts aujourd'hui, mais c'est un très bon porte-parole de toutes ces victimes qui ont été, en Suisse comme en France, totalement invisibilisé. Je rappelle juste peut-être encore une chose, la, la,

0: commission d'enquête, il y a une commission d'enquête en France, à laquelle je me suis rendue, pas à la commission, mais au rassemblement qui avait lieu à ce moment-là. Il y a une session qui a été rendue publique sur les, je ne sais combien de sessions d'audition, contrairement à la commission actuelle sur l'inceste. Heureusement, les choses évoluent, et la commission qu'on a pu voir sur l'audiovisuel public. Mais bizarrement, les effets indésirables de ces injections n'ont pas été rendus publics, enfin en tout cas les auditeurs, les personnes auditionnées, comme certaines victimes, comme certains experts, comme Emmanuel Darle qui est passé dans votre émission hier. Eh bien, ces personnes n'ont pas du tout été montrées sur ni des vidéos ni des comptes rendus. Donc je me dis, quand on occulte à ce point-là ces chiffres, hein, parce qu'on parlait des chiffres, je me dis que le débat est biaisé et qu'il y a, il y a des questions à se poser.
1: Alors en Suisse, la votation sur l'identité numérique, EID, en septembre 2025, a été très serrée et contestée avec un recours rejeté en avril 2026 par le tribunal fédéral.
0: Le 21 avril, oui.
1: Quelles irrégularités avez-vous observées et quel est l'enjeu réel derrière cette EID, selon
0: Alors, il y a plusieurs choses. Disons que il faut savoir en premier lieu que le peuple suisse a voté sur l'identité numérique déjà en mars 2021. Ça fait maintenant 5 ans. Et que il a largement refusé l'identité numérique, 64,4% de non à cette votation. Parce qu'on parle de votation
2: numérique,
0: en Suisse.
2: Donc c'est l'équivalent suisse de ce que l'Union européenne est en train de mettre en place dans
0: sauf
2: le territoire de l'Union européenne.
0: Sauf que chez nous, c'est une démocratie, n'est-ce pas?
2: Bien sûr.
0: Donc c'est pour ça qu'on fait voter les gens. Comme ça, on garde l'aspect, le décor, l'odeur, la couleur de la démocratie. Sauf que quand le peuple n'est pas d'accord, on revote. N'est pas d'accord avec, le planning, les objectifs qui sont présentés par le gouvernement, qui donne d'ailleurs son avis dans le livret de vote. Hein, il nous dit toujours comment il faut voter. Et donc, vu que le peuple suisse n'avait pas voté conformément à ce que le mondialisme demande, eh bien, on a revoté en septembre, le 28 septembre 2025. Et là, on a voté. Le résultat a été 50,39% de oui à l'identité numérique. Alors, grand suspense, parce que les résultats de la votation ont été publiés environ 3 heures après les résultats du deuxième objet de vote, parce qu'il y avait deux objets fédéraux. Il y avait l'impôt sur la part locative. Je ne sais pas si vous connaissez cette notion en France, mais quand on est propriétaire, alors je ne parle pas de moi parce que je ne suis pas propriétaire, mais les gens qui ont la chance d'être propriétaires en Suisse devaient jusqu'à présent payer un impôt sur la valeur locative de leurs biens.
2: Ils ont essayé d'imposer ça en France, ça n'a pas pour le moment réussi.
0: Ça n'a pas pris.
2: Voilà, ça n'a pas marché.
0: Vous avez un répit. Eh bien, cette votation, donc cet objet-là, les résultats de cet objet-là ont été publiés vers midi, alors que pour l'identité numérique, ça a été publié vers 15h30 déjà.
2: Donc
0: alors il y a un petit décalage horaire.
2: D'accord, une votation en Suisse, donc c'est le fait que tout le monde est appelé à voter, donc sur plusieurs objets en même temps.
0: Oui.
2: Et évidemment, il n'y a pas 3 heures de décalage entre la case A que je coche sur la liste A et la case B que je coche sur la liste
0: Absolument.
2: B.
0: Absolument, il n'y a aucune raison pour qu'il y ait des différences.
2: Je vote en même temps.
0: Un anachronisme à ce point. Disons que la majorité des gens en Suisse votent par correspondance. Donc c'est un petit bulletin avec des petites croix, effectivement des petits carrés, il faut mettre des croix dans les cases. Donc déjà, premier élément qui pose question. Ensuite, le taux de participation. Alors, on a beau me dire, oui, mais on n'a pas enregistré les taux de participation dans toutes les communes, mais le taux de participation baisse avec le temps. Alors, je suis mathématicienne, enfin, il me semble qu'un taux de participation, c'est le nombre de gens qui votent divisé par le nombre total de personnes habilitées à voter. Mmh. Et là, on était à 49, alors je vais parler en Suisse, 74%, je ne sais pas si vous comprenez.
2: 74, on a compris.
0: À 15h36 et 16h16, heure miroir, non, je plaisante, c'était 49,55%. On avait perdu 0,20 et quelques points. Alors je me dis, bon, bizarre, normalement ça devrait augmenter ce taux-là. Et puis ensuite, on regarde les Suisses de l'étranger, parce que Il y a une diaspora suisse, un peu, dans le monde, qui sont de personnes qui peuvent voter par correspondance également, mais qui peuvent voter depuis leur propre pays. Et là, on voit que le oui est étrangement beaucoup plus élevé avec ces bulletins qui viennent de l'étranger que localement. En fait, pour être précise, l'ensemble des cantons, la majorité des cantons avaient voté non à cet objet, jusqu'à ce que le canton de Zurich soit comptabilisé, et là, ça a basculé vers le oui. Alors, ça fait beaucoup de choses, il y en a d'autres, hein. Il y a par exemple le fait que le télétexte de 16h39, j'ai regardé ça hier, c'est pour ça que je me souviens des chiffres, hein, je suis pas autiste, hein, indiquait que Genève avait voté non à 55%, et puis les résultats donnent Genève avec un oui à 55%. Donc il y a des petites choses étranges. Et puis aussi, il y a eu des dons de la part notamment de Swisscom, l'opérateur téléphonique national, qui est possédé à majorité par l'État suisse, qui donne donc de l'argent au camp du oui. 30 000 francs suisses, une bagatelle. Et c'est ça qui a donné lieu à ce recours au tribunal fédéral pour dons orientés, je ne sais plus exactement la terminologie. On a également les deux grands groupes de presse suisses qui ont donné respectivement 75 000 et 85 000 ou quelque chose comme ça, 1000 francs quelques jours avant la votation. Pourquoi tous ces gens...
2: Mais donc, bon. Ce que vous êtes en train de nous dire, c'est que c'est une votation qui a été truquée.
0: Je l'affirmerai pas comme ça parce que j'ai pas les preuves formelles, mais disons qu'il y a beaucoup d'indices qui me font penser qu'il y a eu, il y a eu arrangement ou il y a eu bidouillage. Parce que, par exemple aussi, le site d'Elka. Elka, c'est une société de technologie informatique qui est chargée de mettre en place l'identité numérique, de gérer l'identité numérique, avait déjà mis sur son site, la mise en place de l'identité numérique déjà en janvier 2025, donc soit 8 mois avant la votation. On a également le groupe SIX qui s'occupe de la bourse, dans une présentation de juin 2025, qui avait mis une sorte de frise chronologique avec la votation, la date de la votation sur l'identité numérique. Et ensuite, c'était indiqué que l'identité numérique passait, et puis qu'ensuite on met en place le passeport numérique.
2: Donc ils avaient anticipé la victoire.
0: Ils connaissaient le résultat de la votation avant la votation. Je me dis, quand on connaît les numéros du loto avant le tirage, il y a quand même matière
2: d'autant plus,
0: à se poser.
2: Vous avez eu raison de le rappeler. C'était un non aux 2/3 de la Suisse 5 ans auparavant. Et donc le fait d'imaginer qu'en 5 ans, les Suisses, gens pondérés, aient pu changer d'avis dans les grandes largeurs, était quand même un peu étonnant.
0: Était risqué.
1: La Suisse est souvent présentée comme un modèle de démocratie directe.
0: C'est ça.
1: Après ces votations, justement.
2: Nous, ça nous fait rêver en France, hein. Vous savez, le fait qu'on nous demande notre avis.
0: Je risque de vous faire déchanter.
1: Justement, je pense. Et votre engagement, diriez-vous en gros qu'elle reste la plus belle démocratie du monde ou qu'elle évolue vers un contrôle plus technocratique?
0: Alors, la réponse est presque dans la question. Je le dénonce depuis, en tout cas, le Covid. J'ai d'ailleurs participé à un film qui s'appelle Film Covid, totalitarisme helvétique, point d'interrogation. Au vu des mesures les mesures policières déjà, parce qu'on voit que nos policiers chez nous ressemblent de plus en plus aux vôtres, c'est-à-dire qu'ils ressemblent de plus en plus à des Robocop. Au vu des amendes, au vu des censures, au vu de la diabolisation des opposants politiques, parce qu'en fait un résistant aujourd'hui, qu'est-ce que c'est? C'est un opposant à ce qui est présenté dans les médias et ce qui est présenté par les gouvernements. Au vu de tous les harcèlements que j'ai vécu, mais je suis pas la seule, et j'en parle dans ce livre, au vu des péripéties électorales, parce que je me suis présentée au Parlement suisse en 2023, il y a tellement de coïncidences qui font que soit on n'est pas vu, soit on est critiqué, mais sans parler du fond de ce qu'on propose. Soit on n'a pas voix au débat. J'ai d'ailleurs gagné une plainte contre la télévision nationale qui nous a effacé purement et simplement du débat. Ensuite, on colle des affiches sur un tram qui finalement nous dit que la colle n'est pas conforme, donc on ne peut pas avoir nos affiches. Disons que la démocratie suisse, en tout cas ce qu'il en reste, a sérieusement pris un coup dans l'aile. Et ce qu'on appelle démocratie directe, en fait, se compose aujourd'hui de lois d'urgence. On a la loi de Covid-19 qui a été passée sans nous consulter pendant le Covid. De lois antiterroristes qui désignent les personnes qui sont susceptibles d'orienter l'ordre étatique de terroristes. Et qui sont pour cela menacés de rester confinés à la maison, bracelets électroniques, etc. je me dis que si c'est ça la démocratie, alors il faudra qu'on revoie les définitions que j'avais comprises de ce que ça veut dire démos kratos.
2: Cette démocratie en panne, bien sûr, il y a le Covid, bien sûr, il y a la militarisation de la police, il y a cette espèce de citoyen qui devient suspect par principe rapport à un État qui, lui, a par principe raison. C'est quelque chose de neuf, parce qu'une fois plus, vu de l'extérieur, le fait que vous ayez le droit de voter des lois à partir d'un petit nombre, le fait que vous ayez le droit d'avoir l'initiative législative, nous, mais vraiment,
0: mais ça fait rêver,
2: on sèche sur pied.
0: Sur
2: on a un président qui nous promet un référendum depuis 9 ans, on l'a toujours pas vu.
0: Oui, hein, il a promis beaucoup de choses.
2: Dans le dernier
0: président.
2: Bouquin paru sur lui, donc le bouquin de Laurent Tardif, on explique que c'est Brigitte qui a empêché Manu de nous coller.
0: C'est encore la faute à Brigitte.
2: C'est encore la faute à Brigitte. Voilà, comme quoi, il y en a une, en fait, qui a des idées assez claires. Bon. Et il y a lui, il aurait voulu bien faire, mais c'est pas possible, c'est la faute à maman. Et donc, voilà, on a du mal à croire que la vessie est à ce point-là.
0: J'ai du mal à y croire, mais il a bien fallu se rendre à l'évidence après avoir vu toutes ces initiatives populaires qui sont en faveur du peuple, qui sont systématiquement refusées. Une Suisse sans pesticides, qu'on puisse élire notre président de la République, par exemple, ça paraît. On a eu des initiatives sur une caisse maladie, parce que c'est chez nous, on parle de caisse maladie, hein, d'assurance maladie, non pas d'assurance santé. Ça oriente déjà le chemin. Une caisse maladie qui serait publique, pour laquelle on aurait des frais qui n'augmenteraient pas, comme c'est le cas actuellement, qui est obligatoire, je rappelle, en Suisse. Toutes ces initiatives ont été balayées par le peuple. Alors, soit le peuple est très, très con, bête, pardon, c'est une émission, on est censé rester courtois.
2: On a compris, bête.
0: Soit les médias font vraiment extrêmement bien leur boulot de propagandiste, soit alors il y a quelque chose qui ne marche pas dans cette démocratie dite directe. Les choses importantes, je dirais, ne passent pas au peuple, au vote du peuple par défaut. Déjà, il faut rassembler 50 000 signatures pour prétendre à faire passer une initiative ou revoter ou faire en sorte que le peuple vote une loi qui a été décidée en amont par le gouvernement. Donc, c'est beaucoup d'obstacles. Et puis, une fois qu'on a passé tous les obstacles, eh bien, on a éventuellement les petites incohérences de résultats que je vous ai exposées avec l'identité numérique, comme avec l'argent liquide, par exemple, qui est passé le 8 mars.
1: Vous alertez actuellement aussi sur le...
0: Pardon, j'ai fait une digression sur l'argent liquide, mais peut-être qu'on en reparlera après.
2: Mais non, mais on peut poser la question tout de suite. Parlez-nous de l'argent liquide.
0: C'est une autre votation qui a eu lieu très récemment, le 8 mars, le jour
1: 2026,
0: des femmes.
1: Oui.
0: Qui en fait promettait, donc il y avait une initiative populaire, celle-là aussi, qui proposait d'inscrire l'argent liquide à disposition de façon suffisante dans la Constitution fédérale. Et face à cette initiative qui était vertueuse et indépendante, s'est érigé un contre-projet. C'est aussi une des façons dont le gouvernement peut orienter un petit peu, peut faire changer de rail les gens qui votent, qui promettait, d'après les médias, d'après les journaux, d'inscrire également l'argent liquide dans la Constitution fédérale. Mais alors, la première question qui me vient quand je vois ça, c'est à quoi ça sert de mettre un contre-projet qui fait la même chose que l'initiative ? Sauf que le contre-projet ne parle pas d'argent liquide, mais parle de numéraire. Et de plus, ce n'est pas la Confédération, donc le gouvernement suisse qui est garant de l'approvisionnement en numéraire, mais la Banque Nationale Suisse, qui est, parce que je suis aussi actionnaire de la Banque Nationale Suisse pour un petit peu... avoir une vision sur ce qu'elle fait, puis pour éventuellement intervenir. Je suis déjà intervenue 2 fois à l'Assemblée Générale de la Banque Nationale Suisse. La Banque Nationale Suisse est orientée, conseillée par BlackRock, et révisée, enfin, le réviseur des comptes, c'est KPMG, donc un fonds et un cabinet de conseil qui sont américains. Les investissements se font beaucoup dans les titres américains. La Banque Nationale Suisse n'investit pas en Suisse. Plusieurs choses qui me font penser que l'intérêt de la Banque Nationale Suisse n'est peut-être pas le même que nos intérêts à nous, les Suisses. Et donc, c'est cette entité-là, d'ailleurs dont l'ancien président est maintenant au Forum économique mondial, fait partie du conseil d'administration du Forum économique mondial, et aussi au FMI, gouverneur suisse pour le FMI, Philippe Hildebrand pour ne pas le citer. Disons que dans ce contre-projet, on nous garantit quoi ? On nous garantit que la Banque Nationale est garante de l'approvisionnement en numéraire. Et dans le numéraire, il y a les pièces, Il y a les billets, certes, mais il y a aussi potentiellement la monnaie numérique, pardon, des banques centrales.
1: Donc vous défendez autant l'argent liquide comme rempart à la liberté face à la monnaie numérique des banques centrales.
0: Je défends la liberté, effectivement, et la possibilité de ne pas être tracé dans nos moindres faits et gestes et pensées et publications et achats et déplacements, qu'on puisse encore avoir un peu d'anonymat face à des gens qui, eux, ne sont pas transparents. Ou alors, quand ils le sont, ne sont pas inquiétés. Là, je pense au dossier Epstein, quand par hasard, certains mails fuitent, eh bien, vous avez vu en France qu'il n'y a pas d'enquête.
2: Alors, cette liberté, évidemment, donc pour nous, la Suisse était une terre de liberté. Vous êtes en train de me faire déchanter, et peut-être les auditeurs de Radio Courtoisie aussi. Non, c'est pas grave. Déjà, je suis français, donc j'ai appris à déchanter assez vite. Chez vous, vous l'avez rappelé tout à l'heure, vous êtes française, vous êtes belge, vous êtes suisse.
0: Je suis suisse d'adoption.
2: Donc, voilà. Donc, pourquoi avez-vous choisi la Suisse à un moment donné?
0: Alors, c'est plutôt la Suisse qui m'a choisie, puisque j'y suis née. Mes parents étaient ingénieurs au CERN, et donc, par la force des choses, je suis née à Genève. Mais j'y ai passé presque toute ma vie, sachant quand même que j'ai fait l'école primaire, l'école secondaire en France, voisine, à Ferney-Voltaire. Et je me sens vraiment binationale, en tout cas. La Belgique, je n'y ai jamais vécu, mais j'y passais tous mes Noëls. Mais... J'ai appelé le premier livre « La Suisse au cœur » et c'est aussi parce que la Suisse est dans mon cœur. La Suisse est mon berceau. Et en tout cas, Genève est mon berceau.
2: Alors, cette Suisse au cœur dont vous parlez, c'est un attachement charnel pour une terre, ouais. C'est un attachement pour un mode de vie, pour une culture. Ce que vous reprochez exactement au gouvernement helvétique, c'est que justement, lui n'a pas cet attachement, qu'il est en train de transformer la Suisse.
0: Peur qu'effectivement, il soit beaucoup moins patriote qu'il ne l'annonce. On a vu toute la collaboration, je dirais, de la Suisse, enfin des autorités suisses avec le gouvernement ukrainien, avec Zelensky, à qui nous avons envoyé, enfin je dis nous, c'est pas notre décision, hein, c'est pas la mienne en tout cas, plus de 6 milliards de francs suisses depuis 2022, tout en réduisant les prestations pour les retraites chez nous. Je trouve qu'il y a un attachement à la guerre qui est inquiétant, selon moi, pour un pays qui se dit neutre et qui nous parle. Ça, c'est Ignacio Cassis que je cite lors de son allocution en 2022 au Forum économique mondial, de neutralité coopérative. C'est une neutralité subjective en fonction des intérêts qui n'est pas la même pour l'Ukraine que pour Gaza, par exemple.
2: Effectivement, on a l'impression que Gaza est moins cher au cœur du gouvernement suisse que l'Ukraine. Jean-Étienne Poza.
1: Vous alertez aussi actuellement sur le battage médiatique autour de l'antivirus, juste avant l'Assemblée mondiale de la santé de l'OMS.
0: La santé, voilà. Oui, qui a lieu maintenant.
1: S'agit-il, selon vous, d'une nouvelle épidémie médiatique ou d'une préparation de futures mesures? Et quel parallèle faites-vous avec 2020?
0: Alors, Public Sénat, figurez-vous, a publié un article récemment qui parle justement, qui titre « Antivirus 2. Une pandémie médiatique ou une épidémie médiatique », je ne sais plus exactement le terme.
1: C'est pas mieux, ça,
0: hein. Je pense que c'est assez représentatif de la nature de cette nouvelle annonce catastrophique. Je pense qu'ils essayent de tester le peuple occidental, plutôt occidental, pour voir quelle sera la réaction. Et je pense aussi que ça ne prend plus, qu'on est échaudé par ce cirque qui a eu lieu entre 2020 et 2022, qui continue encore aujourd'hui. Et que les Français, en tout cas, et les Suisses, je n'en doute pas, ne marcheront plus dans cette combine de panique qui mène à une restriction des libertés, à une vaccination avec des produits dont on ne connaît pas les effets, ou plutôt aussi, malheureusement, on commence à les connaître, les effets délétères. Plusieurs personnes, en tout cas de nombreuses personnes, sont tombées malades, voire sont mortes. à la suite de ce remède magique qui a occulté tous les vrais remèdes qui étaient eux qui donnaient pas lieu à des effets aussi graves que ces vaccins. Donc je pense que cette fois-ci, on ne les reprendra pas à deux fois, et je pense que ça ne marchera pas. C'est un petit peu comme la variole du singe. Vous vous rappelez, en 2022, Tedros Adhanom Ghebreyesus, donc le directeur général de l'OMS, a lancé une nouvelle fake. La fake, c'est Public Health Emergency of International Concern, ça veut dire une urgence de santé publique
2: internationale,
0: de portée internationale, qui a fait un gros flop, sans vouloir dénigrer quoi que ce soit, mais au bout d'un an, il l'a retiré, il l'a remise en 2024, puis ça n'a pas marché. Et je pense que l'antivirus prendra la même direction, avec des gens qui ont de plus en plus conscience qu'on nous balade, pour rester poli.
1: Et face à ces enjeux globaux, OMS, WEF, surveillance numérique, quel rôle peuvent jouer les citoyens et les mouvements comme le vôtre pour préserver la liberté ?
0: Alors, le rôle que les citoyens peuvent jouer, je pense qu'il est immense. Déjà en se positionnant dans les actes, pas seulement sur les réseaux sociaux. Je pense que c'est... le positionnement, le courage, la certitude que nous ne sommes pas seuls, parce que rappelez-vous, au début du Covid, les gens se sentaient seuls, isolés, différents, marginalisés, et n'avaient pas forcément la force de faire face à cette vague de restrictions. Aujourd'hui, on sait qu'on est nombreux, aujourd'hui, on sait qu'on a un poids, parce que même dans les milieux type OMS, la plus grande menace, c'est ce qu'ils appellent la désinformation ou la chute des vaccinations. Tedros en parlait encore dans la stratégie mondiale, parce que figurez-vous qu'à l'OMS, ils élaborent des stratégies mondiales pour la santé de 3 ou 4 ans. Et la dernière en date, c'est celle qui recouvre 2025 à 2028, que j'avais analysée dans l'une de mes chroniques. Et dedans, il est en train de nous dire que depuis 30 ans, la vaccination, le taux de vaccination mondiale chute. Et que c'est à déplorer, d'après lui. Et que s'il n'a pas le peuple avec lui, eh bien, ça ne marche pas. Donc, je lui souhaite de se rendre compte que toutes ces injonctions ne marcheront plus.
2: Quand vous dites « nous sommes nombreux », vous parlez de ceux qui se sont réveillés à la faveur du Covid, parlez de ceux qui vous suivent.
0: Qui continuent à se réveiller à la faveur de ce qui se passe à Gaza notamment.
2: Donc, on a l'impression que chaque crise est pour vous l'occasion, en fait, d'essayer de soulever le voile de la vérité médiatique, du récit officiel. Et c'est ça qui guide votre travail.
0: C'est pas seulement ça, parce que moi, je suis une curieuse invétérée. Ce qui guide mon travail, c'est de découvrir qui finance quoi, qui connaît qui, et comment ça s'organise. Mais effectivement, ça me réjouit de voir que plus ils en font et moins ça passe, en fait. C'est comme tout, hein. Il y a toujours deux faces, hein. C'est comme une médaille. Il y a toujours la face lumineuse, la face sombre. Certes, les libertés reculent, mais la conscience avance. Et ils ont tendance, n'oubliez pas que 2030, c'est là, hein. C'est dans 4 ans. Et que cet agenda 2030, avec ses 17 objectifs dits durables, du développement dit durable, vise à une numérisation de la société. On le voit tous les jours avec l'identité numérique notamment, et avec cette nouvelle identité numérique.
2: Donc les 17 objectifs de développement durable, c'est de l'ONU.
0: C'est l'ONU, donc on est toujours avec ces organisations internationales. L'OMS, je rappelle, c'est une agence spécialisée de l'ONU. Et l'ONU a beaucoup d'agences spécialisées qui sont concentrées à Genève et qui se spécialisent justement dans des domaines qui restreignent nos libertés, l'OMS pour la santé, mais également l'IUT, c'est l'organisme qui s'occupe des télécommunications, qui aussi promet de connecter le monde. On a l'OMC, l'Organisation mondiale du commerce, avec ses traités de libre-échange. On a l'OMM, avec l'Organisation météorologique mondiale, qui est l'une des maisons mères du GIEC, qui est aussi à Genève. Le GIEC qui nous fait peur avec ses 1,5 degrés incompressibles qui vont s'abattre sur la planète, comme si la planète n'avait jamais été plus chaude qu'aujourd'hui. À ce qui paraît, on est dans l'année la plus chaude du millénaire, c'est ce que j'avais lu il y a quelques semaines, avec un mois de mai où il fait à peu près 15 degrés quand on a la chance. Je laisse tout le monde juger. Mais oui, à Genève, on a également la Fondation Rothschild, d'ailleurs, où siège Ariane de Rothschild, qui a eu un grand rôle auprès de Jeffrey Epstein récemment.
2: Donc, quand vous dites, voilà, ma curiosité, c'est de voir qui connaît qui, on a le sentiment, évidemment, que vous désignez une espèce de caste de gens qui sont à la fois puissants parce qu'ils sont dans les sphères d'influence et supra-étatiques, autrement dit, voilà, qui ne dépendent pas des démocraties telles que nous les connaissons. Ils sont à l'échelon supérieur où, voilà, où tout se passe dans les cabinets et dans les couloirs et pas en fonction de ce que le peuple veut. Et vous avez vraiment l'impression que cette caste est constituée et qu'elle a un plan où on pourrait aussi dire il n'y a même pas besoin de complot secret. Il y a juste l'idée que pour que le peuple marche droit et qu'il consomme bien, et pour qu'il ne songe qu'à consommer, pas autre chose, il y a besoin de l'encadrer, et donc ils produisent de la loi.
0: Les deux ne sont pas incompatibles. Hein. Prévoir des agendas, ils ont des... Autant l'OMS, dont je vous parlais juste à l'instant, de la stratégie mondiale de santé, c'est un agenda, c'est une stratégie mondiale. Et puis l'agenda 2030, qui est une autre stratégie mondiale qui est prévue depuis longtemps, qui s'appelait auparavant l'agenda 21, puis les objectifs du millénium, et puis maintenant l'agenda 2030. Après, ils se côtoient dans des cercles dans lesquels les journalistes n'ont pas d'accès. Je pense au Bilderberg, chaque année, qui s'est tenu cette année à Washington en avril, il n'y a pas très longtemps, et dans lesquels, par exemple, les sujets qui sont, eux, publiés, sont la monnaie, la finance numérique, l'avenir des guerres, l'avenir de la guerre, comme si on parlait de la guerre comme d'un moyen de vendre, justement, pour reprendre vos termes. Il y a des réunions comme le Dolder, qui se tient, lui aussi, elle aussi, en Suisse, à Zurich, chaque année. C'est un peu le Bilderberg des pharmaceutiques. On a le XIS chez vous, je ne sais pas si vous connaissez, à Matignon, une fois tous les 2 ans ou 3 ans, qui est le conseil de stratégie, la commission, ou le conseil, je ne sais plus, de stratégie des industries de la santé, où tous ces gens se réunissent. Après, je ne parle pas du siècle, je ne parle pas des autres G7 et autres réunions avec toujours ces mêmes personnes, desquelles on ne voit jamais le moindre PV. On n'a jamais d'informations sur ce qui s'y discute, sur ce qui s'y décide. Je ne sais pas ce qu'ils disent, ce dont ils parlent, mais en tout cas, je sais qu'il n'y a pas de transparence par rapport à ces réunions, souvent payé par nos impôts. Je sais que, par exemple, le Forum économique mondial nécessite 5 000 militaires à chaque réunion de Davos, chaque année. Et ça, c'est nos impôts qui le payent. Donc, je me dis que si les informations des décisions qui se prennent dans ces cercles-là ne percent pas, ne sont pas publiées dans nos canaux mainstream, c'est que ces informations ne doivent pas se savoir. Sinon, pourquoi on ne nous parle pas non plus du traité sur les pandémies, de l'accord sur les pandémies, de l'OMS ou du règlement sanitaire international qui a été révisé il y a 2 ans, 2024, et puis du traité sur les pandémies, l'accord sur les pandémies qui a été adopté l'année dernière. Pourquoi les médias n'expliquent pas le contenu de ces accords qui se signent pour nous, mais sans nous? Alors je me dis, quand on cache quelque chose, c'est qu'il y a quelque chose à cacher. Maintenant, il s'agirait de savoir quoi.
1: Alors, vous animez des émissions, puisque vous faites référence à certaines de vos vidéos, comme Libérer l'info. Hein.
0: J'aime bien quand on libère les choses, oui.
1: Et ben, je crois qu'on l'a compris. Et donner de nombreuses conférences. Quels sont vos projets à court terme et comment les auditeurs de Radio Courtoisie peuvent-ils vous soutenir ou s'informer davantage?
0: Alors, mes prochains projets, c'est différentes conférences, différents festivals. En ce moment, on a l'Université citoyenne d'Avignon qui aura lieu le week-end du 30-31 mai. Je donne une conférence sur le contrôle numérique à Aix-les-Bains le 6 juin. Il y aura le festival Nexus le 27 et 28 juin. Je ferai un atelier d'ailleurs sur comment vérifier ses sources. Parce que je pense qu'aussi dans les milieux l'information indépendante, il y a parfois un manque de vérification et un manque de documentation de ce qu'on annonce. J'ai encore 2 ou 3 événements, mais le mieux pour aller voir ce que je fais ou pour me contacter, c'est d'aller sur mon site chloéframerie.ch, tout en minuscules. Mm-hmm. Et puis, ouais, il y aura tout. Il y a les réseaux sociaux. J'ai 12 réseaux sociaux. Je vous avoue, en fait, c'était pas ma volonté initiale, mais comme j'étais censurée d'à peu près tous les réseaux, YouTube qui m'a banni pendant 4 ans et demi, j'ai dû développer d'autres canaux. Et à la fin, pour l'instant, tout a été débloqué. Donc, je me retrouve avec 12 endroits à nourrir, à alimenter chaque jour. Alors, c'est du travail, mais je suis passionnée, alors je continue.
2: Lorsque vous dites que vous avez été banni, par exemple, de YouTube, etc., le fait que, brusquement, les milliardaires américains qui possèdent tous ces grands réseaux aient décidé de basculer du côté de la liberté d'information la plus totale, c'est une divine surprise
0: là.
2: Ou au contraire, on a l'impression qu'il y a un loup là aussi ?
0: Non, pas jusque-là, parce que disons qu'il y a plusieurs méthodes pour faire taire les voix qui ne sont pas tout à fait concordantes avec le récit officiel. Il y a, par exemple, le shadow banning. C'est quand on invisibilise les profils, qu'on enlève des vues. Moi, j'ai des vues qui disparaissent. C'est quand même assez magique au niveau mathématique. Des abonnés qui se désabonnent. Enfin, il y a une façon d'occulter les vidéos, par exemple, en faisant en sorte qu'elles ne circulent pas. Les algorithmes sont orientés en fonction du contenu. On voit bien que des médias comme Légende, ou comme Le Crayon d'ailleurs, pour ne pas les citer, avec des appuis financiers de Manuel Diaz, de Influx, éventuellement de Xavier Niel et de ses comparses, ont beaucoup plus de vues, d'abonnés que nous, pauvres petits médias indépendants. Donc, attention à ne pas se laisser leurrer par des chaînes qui réapparaissent ou par une apparente liberté d'expression, parce que derrière, ça ne veut pas forcément dire que les gens voient nos contenus.
1: Et si vous aviez un message pour les auditeurs
2: de Radio Courtoisie.
1: De Radio Courtoisie, ça je le sais bien, Richard quand même, qui se sentent parfois isolés face à ces évolutions sociétales.
0: Je dirais, n'hésitez pas à venir aux rassemblements, venir aux événements pour rencontrer des personnes qui savent encore penser et savent encore ressentir. Et je sais que dans les manifestations, par exemple, c'est là qu'on a rencontré énormément de gens et on se recrée des familles. Je dirais, rien de tel que le contact véritable, le contact dans le réel pour déjà retrouver le sourire et pour voir qu'on est vraiment loin d'être seul.
2: Aix-la-Chapelle, Avignon, on a l'impression.
0: Aix-les-Bains,
2: pardon, Avignon, je suis obsédé par Charlemagne. Et on est en face d'un peuple qui, en France, en Belgique, en Suisse, en Allemagne, partout ailleurs, réapprend effectivement à se réunir, ne va pas aux événements dont on a parlé à la télévision ou à la radio, mais c'est comme si une autre société est en train de se retisser.
0: Il y a une sorte de société parallèle qui a divorcé de la matrice dans laquelle on est né quelque part, parce qu'on, je pense qu'a priori quand on est enfant, on fait confiance à l'autorité, on fait confiance au cadre, aux règles, parce qu'on les voit comme des protections, comme des éléments de repère. Et puis après, au fil des écueils, notamment judiciaires, mais pas que, on voit un deux poids deux mesures assez permanent dans les condamnations ou les relaxes des personnes qui font des choses considérées comme mal. Certains, comme Nicolas Sarkozy, s'en sort avec à peine un bracelet électronique ou avec 3 semaines de prison au lieu de 5 ans. Et on voit que d'autres, comme chez nous, Patrick Fischer, qui était l'entraîneur de hockey national, qui a eu le malheur de faire un faux passe, s'est fait limoger, condamner, ou d'autres qui disent qu'ils font un tweet malencontreux, qui prennent de la prison, ou pendant les Gilets jaunes aussi. Donc je dirais que quand on se frotte aux limites de
2: la liberté,
0: liberté, et surtout quand on voit le décalage entre le traitement qui est réservé à certains, mais pas aux autres, on s'éloigne de plus en plus de ce cadre qu'on croyait bienveillant et qui finalement ne l'est pas. Oui, il y a une société, je dirais, parallèle qui se développe déjà depuis au moins 2020 et qui maintenant est de plus en plus visible et de plus en plus organisée, je dirais.
2: Alors, et en même temps, ça ressemble à toutes les utopies des années 60-70, avec une autre école, une autre agriculture, les monnaies locales. En fait, il y a déjà cette société qui existe. On a l'impression surtout que d'autres personnes sont en train de la redécouvrir, sont un peu effrayées par le fait qu'il y a beaucoup de gens de gauche qui bâtissaient des utopies, des contre-sociétés en y mélangeant un peu trop de liberté, si j'ose dire, un peu trop de déconstruction, mais qui malgré tout avaient de justes intuitions sur la manière d'exister en parallèle.
0: Je pense qu'ils ont bien fait de se préparer, parce que ça leur a conféré une sorte d'autonomie dont on a manqué, dont on manque encore. Tant qu'on n'a pas un jardin, qu'on ne sait pas faire pousser des fruits et des légumes, on est quand même dépendant, par exemple, de la distribution pour manger. La monnaie, c'est aussi un point central. Vous le soulevez, les monnaies locales, mais malheureusement, pour l'instant, elles ne sont pas totalement indépendantes des monnaies légales, parce qu'on ne peut pas... désindexé de la monnaie qui existe, les monnaies locales ne peuvent pas exister de façon complètement autonome. Et c'est là que le bât blesse, parce qu'on est tellement dépendant de l'argent, si vous voulez, c'est pour ça que c'est vraiment un sujet qui me tient à cœur, la monnaie, la création monétaire, que pour l'instant, il y a des sortes de limites à notre émancipation. Et ça permet aussi, enfin ça permet de leur côté, de menacer, de faire taire vraiment les gens qui ont peur de perdre leur revenu, hein, ce qui est mon cas, leur travail, l'argent qu'ils auraient pu gagner, et qu'ils préfèrent se taire ou dire des choses attendues, des choses consensuelles ou en tout cas autorisées, plutôt que de risquer de se retrouver sans cette monnaie si nécessaire à notre survie actuellement en Occident. Donc je pense que notre salut sera vraiment de pouvoir apprendre à se débrouiller sans dépendre de tous ces ersatz d'abondance ou de moyens de survivre. Et je pense qu'on doit revenir à la simplicité, lâcher un peu le matériel, être plus dans les besoins nécessaires. Et en fait, ils sont pas si nombreux, les besoins nécessaires de l'humain, je dirais. Pour moi, l'un des besoins les plus importants, c'est de rester vraiment en lien. Quand on est bien, quand on a des personnes avec qui se sentir bien, on peut affronter beaucoup d'intempéries, je dirais.
2: Chloé Frémery, voilà, il nous reste quelques minutes. C'est le moment de vous dire que Yolande, une fidèle auditrice de la radio, se réjouit de votre invitée avec laquelle elle est entièrement d'accord. Donc merci.
0: Bonjour Yolande. Merci Yolande.
2: Merci à Yolande. Quel est le site internet de notre invitée? Donc c'est Chloé Frémery en un seul mot.
1: Chloé Frémery.ch
2: Voilà,
0: parce que tout le monde
2: ne sait pas comment on écrit Chloé Frémery naturellement.
0: Pardon Richard, je vous laisse.
1: Allez, on l'a refait.
2: Donc Chloé sans accent, Frémery avec deux M et un Y. .ch, de tout attaché, enfin, sauf le point et le ch, on est bien d'accord. Et un auditeur nous dit, mais quels politiciens se sont élevés contre l'identité numérique? Suis-je sourd ou sont-ils tous muets? Aucun pour dénoncer cette imposture totalitaire. Alors quand même, en France, il y a des gens comme Florian Philippot, Nicolas Dupont-Aignan, voilà, donc il y a quand même les gens classés à la droite de la droite sont quand même les plus...
0: En Suisse, c'est la même chose.
2: Oui, aussi.
0: L'UDC. Union démocratique.
2: D'ailleurs, dernière question, voilà, il nous reste 2 minutes et 47 secondes. Il y a une votation là, sur l'immigration en ce moment, sur le fait de limiter à 10 millions.
0: Le 14 juin, oui.
2: Oui. Alors, vous en pensez quoi?
0: Mais moi, je suis partagée parce que pour moi, les humains devraient pouvoir être accueillis s'il y a la guerre chez eux, si on les empêche de pouvoir subvenir à leurs besoins élémentaires et si on les pille. Et en même temps, c'est vrai que la Suisse est déjà plus concentrée que la France. Je crois que c'est 2 ou 3 fois plus concentrée que la France.
2: Là, il y a une densité
0: au niveau de la
2: carré.
0: Densité de population, mais il y a encore beaucoup d'espace vide. Donc, disons que par principe, vu que le Conseil fédéral veut adopter cette initiative, je dirais plutôt oui à l'initiative, parce que historiquement, à chaque fois qu'il nous a dit de voter quelque chose, c'était pas forcément pour notre bien. Donc a priori, c'est oui. Mais après, pour avoir, je dirais.
2: Avoir, très bien. Une dernière question, Jean-Étienne?
1: Bah écoutez, je voulais simplement inviter à nouveau les auditeurs, je pense que Richard, vous l'avez à côté de vous, voilà, votre livre.
0: Le livre, on peut le trouver sur le site La Suisse au cœur, donc c'est le titre, tout attaché en minuscule, .ch
1: justement,
0: également.
1: Justement.
0: Mais si vous avez envie de retenir qu'un seul URL, Retenez chloéframerie.ch parce qu'on retrouve le livre également.
1: On va le connaître par
0: sur mon site.
2: On va le connaître par examen à la fin de la saison sur l'ensemble des sites internet dont on aura donné l'adresse. Chloé Framerie, voilà, c'est un chemin que vous avez commencé il y a 14 ans.
0: Oui.
2: Voilà, qui vous a amené à beaucoup de vicissitudes, puisque évidemment, comme tous ceux qui disent que le récit officiel n'est pas le bon, le régime se défend bien.
0: Oui.
2: Un regret?
0: Non, en fait, finalement. Oui, peut-être d'avoir m'être fait manipuler dans cette infiltration dont on parle dans ce livre par le média ID News, qui m'a infiltré en nous calomniant après, mais finalement. Les expériences sont toutes formatrices, hein, et puis j'en ai retiré beaucoup de choses, donc non, finalement, pas tant de regrets que ça.
2: Pas de regrets. Voilà, pas de regrets, un livre, et une fois chevillé au corps, comme quoi, malgré tout, ça pourrait aller mieux, tant mieux. Merci beaucoup d'avoir été avec nous dans cette émission de Restons Courtois. Merci. Vous retrouverez demain Arthur de Vatrigan. Merci chloéframerie.ch. Merci beaucoup Jean-Étienne Poza.
1: Merci Richard.
0: Merci Jean-Étienne.
2: À vous tous, à demain.
3: Ça suffit maintenant.
4: À 17h30 aujourd'hui, Arthur de Vatrigan dans Restons Courtois pour l'intrigant Arthur et le valeureux Vatrigan. À 17h30 donc, soyez au rendez-vous. 6h et presque 58 minutes, bonjour à tous et bienvenue sur Radio Courtoisie. Dans 3 minutes et en direct 2 minutes même, votre matinale ligne droite avec Alexandre de Galzin et l'équipe. Premier sujet, Debout les Français avec Michel Hamas, périscolaire parisien. Les scandales s'enchaînent, restez bien avec nous.
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4: Aujourd'hui, mercredi 20 mai, nous sommes dans la semaine D du cycle des émissions à Radio Courtoisie. Voici les principaux directs de cette journée. Tout à l'heure à 10h, les chroniques de la vie parisienne de Jean-Paul Chérigues d'Olmeta pour Potin parisien et évocation de la Varande, un sujet d'archives bien sûr. À midi, le libre journal des historiens de Philippe Conrad. Aujourd'hui, un courant d'idées méconnues autour de l'histoire de la nouvelle droite de 1960 à aujourd'hui avec François Dambelin. À 14h, le libre journal des cultures et de l'exploration de Pascal Maurer, quand le chemin réalise le rêve et la promesse avec les auteurs Auréa Neymar et Alexis Janson. À 16h, les répliques du nouveau conservateur dirigé aujourd'hui par Valentin Gore, le courage de programmer des auteurs rares, le courage de tenir un théâtre sans subvention à Paris et le courage d'être libre et indépendant avec Jean-Luc Génère. À 17h30, Restons Courtois avec Arthur de Vatrigan, je vous le disais. 19h30, le libre journal de la Résistance française, dirigé aujourd'hui par Nicolas Stocker. Vitraux de Notre-Dame, le couple élu veut travestir Notre-Dame en présence de Paul Cadens, designer. Et puis à 21h30, le libre journal des débats de Charles de Meyer. 23h, la soirée musicale proposée par Virginie, un florilège autour des œuvres de Prokofiev. Et puis tout de suite et en direct jusqu'à 10h, Alexandre de Galzin et l'équipe du matin pour votre matinale Ligne Droite. Bon réveil à tous et soyez les bienvenus. 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
9: Chers auditeurs, bonjour, chers auditeurs, merci d'être avec nous ce matin ici sur Ligne Droite, la matinale de Radio Courtoisie. Il est 7h, c'est un plaisir pour moi de vous accueillir ici ce matin, vous accueillir en compagnie notamment de Magda Hautefeuille. Bonjour Magda.
10: Bonjour Alexandre.
9: Mais il n'y a pas seulement Magda Hautefeuille, il y a également Alice Meunier. Bonjour Alice.
10: Bonjour Alexandre.
9: Derrière la vitre cachée pour ne point être vue, c'est Franck. Bonjour Franck.
4: Bonjour Alexandre, bonjour à tous. Vous êtes aussi de l'autre côté de la vitre, hein, je vous ferme.
10: remarqué.
9: Oui, tout est une, comme quoi, tout est une question de perspective. Alors aujourd'hui, matinale durant laquelle on va traiter à nouveau, comme j'aime bien le faire, des sujets qui sont assez différents, qui permettent de faire notre tour à nous, à Radio Courtoisie, de l'actualité. On va commencer à parler du périscolaire parisien. Les scandales s'enchaînent. Emmanuel Grégoire dit que tout va bien, circuler, il n'y a rien à voir. On en parlera notamment avec l'avocat Michel Hamas. Et puis à 7h25, nous recevrons Arnaud Stéphan, que vous aviez beaucoup apprécié la dernière fois, chers auditeurs, pour se poser cette question. Est-ce que pour 2027, la droite est enfin prête? Est-ce que cette année, l'année prochaine, pardon, sera la bonne pour le camp national? C'est ce qu'on essaiera de voir avec lui. Et puis ensuite, à 8h20, nous parlerons du pèlerinage de Chartres, ce signe de renouveau de la jeunesse chrétienne en France. Nous en parlerons avec notamment Philippe Darentière, qui est le président de Notre-Dame de Chrétienté. Et puis à 8h57, comme chaque mercredi, chers auditeurs, c'est l'analyse de Xavier Van Lierde. Voilà, comme quoi on a vraiment de quoi faire aujourd'hui. Mais on va commencer d'abord par un point sur l'actualité avec Magda Hautefeuille.
11: Bonjour à tous chers auditeurs, la justice a refusé ce mardi de suspendre le remplacement des 6 vitraux historiques de Notre-Dame de Paris par les créations contemporaines de Claire Tabouret voulues après l'incendie. Les associations de défense du patrimoine dénoncent pourtant la disparition de vitraux du 19e siècle signés Viollet-le-Duc qui n'avaient pas été endommagés par l'incendie. Plus de 340 000 personnes avaient signé une pétition contre ce projet Macron. Le tribunal estime que les travaux ne présentent pas un caractère irréversible. Un nouveau passage en force à un choix idéologique au nom de la modernité, alors que d'autres espaces de la cathédrale auraient pu accueillir des œuvres contemporaines sans toucher au patrimoine historique. Finalement, malgré l'opposition d'une grande partie du monde du patrimoine et des spécialistes, le caprice présidentiel s'impose jusqu'au bout sur l'un des symboles les plus sacrés du patrimoine français. Et encore une fois, au nom de la modernité, on transforme le patrimoine en terrain d'expérimentation idéologique.
9: Il y aurait peut-être un entretien à faire à ce sujet d'ailleurs, mais on en parlera plus tard. Alors ensuite, la région Rhône-Alpes est désormais forcée de payer les dérives de l'Université Lyon 2.
11: Oui, la région Auvergne-Rhône-Alpes va devoir verser près de 10 millions d'euros à l'Université Lyon 2, malgré les accusations de dérives islamo-gauchistes visant l'établissement. Depuis des mois, plusieurs polémiques secouent l'université. Accusations de communautarisme, tensions militantes et même intrusion de militants cagoulés dans un cours du spécialiste du Moyen-Orient Fabrice Balanche, accusé de racisme et de sionisme. La justice administrative estime néanmoins que cette subvention destinée à un projet immobilier reste légalement due. En somme, malgré des alertes répétées, l'islamo-gauchisme installé, assumé et banalisé, le militantisme et les dérives idéologiques, l'argent public continue de financer l'université sans la moindre remise en cause.
9: Et puis Bruxelles débloque enfin des aides pour les agriculteurs.
11: Et face à l'explosion du prix des engrais depuis le début de la guerre au Moyen-Orient, l'Union européenne promet un soutien exceptionnel aux agriculteurs les plus touchés. Au moins 200 millions d'euros pourraient être débloqués via la réserve agricole de crise, une aide réclamée depuis des semaines par les filières, notamment les céréaliers étranglés par la hausse des coûts de production, le prix du carburant et une concurrence internationale toujours plus forte. Mais ces mesures sont encore insuffisantes car dans le même temps, Bruxelles refuse toujours de suspendre sa taxe carbone sur les engrais importés qui alourdit pourtant encore la facture des exploitants. L'Union européenne commence enfin à reconnaître l'urgence, mais sans remettre réellement en cause les règles qui participent à la crise. Des agriculteurs venus de plusieurs pays européens étaient d'ailleurs mobilisés ce mardi devant le Parlement européen à Strasbourg pour dénoncer l'explosion des coûts et mettre la pression sur la Commission. Écoutons Marion Maréchal qui était présente à leur côté.
12: Une fois de plus, nous sommes réunis pour porter une accusation collective contre Madame von der Leyen et cette Commission qui, quand elle ne surréglemente pas, taxe ce qu'elle ne produit pas et ne soutient et ne protège pas assez des solutions alternatives souveraines et crédibles. Je ne ferai pas un long discours, je veux simplement vous dire que nous sommes mobilisés à vos côtés et que nous ne nous contenterons pas de solutions cosmétiques ou bureaucratiques si bien sûr la mobilisation des 200 millions de la réserve agricole sont une bonne chose, ça n'est évidemment pas suffisant et l'urgence qui nous rassemble aujourd'hui, me semble-t-il, est de faire en sorte que les engrais soient sortis du champ d'application du mécanisme d'ajustement carbone aux frontières. Et pour vous parler très concrètement, sachez qu'avec mes collègues italiens ici présents, avec notre collègue Julie Rechagneux, nous avons déposé des amendements en commission énergie et environnement pour précisément sortir l'urée et d'autres engrais azotés de ce mécanisme. Et comme nous avons obtenu une majorité pour la saisine de la CJUE sur le Mercosur, nous ferons tout pour obtenir cette majorité et sortir, en effet, les engrais de ce champ d'application.
11: C'était Marion Maréchal.
9: Et en parlant d'argent, l'armée voit son budget augmenter.
11: Oui, les députés ont approuvé hier 36 milliards d'euros supplémentaires pour les armées françaises d'ici 2030. Le texte a été adopté largement avec les voix du camp présidentiel, du Rassemblement national et même du Parti socialiste. Le gouvernement justifie cette hausse par l'accélération de la menace dans un contexte international de plus en plus instable. Après des décennies de réduction des capacités militaires, l'exécutif tente désormais de réarmer dans l'urgence. Le tout avec un État déjà massivement endetté et des finances publiques sous pression permanente. Et pendant ce temps, plusieurs pays européens augmentent déjà beaucoup plus vite leurs dépenses militaires. Le réarmement français est donc lancé avec des moyens contraints après des années où la défense nationale a servi de variable d'ajustement budgétaire.
9: Et pour le sport?
11: Eh bien, en tennis, la Française Diane Paris a réussi son entrée au tournoi des internationaux de Strasbourg en battant la Britannique Emma Raducanu. En 2-7, une victoire encourageante pour la Française à quelques jours du début de Roland-Garros.
9: Et pour ce qui est du temps maintenant?
11: Bien, aujourd'hui, le temps s'améliore lentement. La moitié nord du pays reste nuageuse avec quelques ondées sur les Hauts-de-France, tandis que la moitié sud profite d'un ciel relativement dégagé. Côté température, nous attendons pour les maximales de 16 à 27 du nord au sud, avec notamment 16 à Cherbourg, 19 à La Rochelle, 21 à Paris et jusqu'à 27 à Narbonne. Et nous célébrons ce 20 mai Saint Bernardin de Sienne et Saint Outry, qui était évêque de Bourges au 7e siècle et qui est un grand exemple de charité.
9: Mais c'est pas vrai.
11: Si, c'est vrai.
9: Ah, waouh. Merci beaucoup, Magda.
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9: Et désormais, nous passons au décryptage. Et le décryptage, c'est avec Alice Meunier.
10: Chers auditeurs, bonjour. Depuis plus de 20 ans, il existe une référence pour tous ceux qui veulent comprendre ce qu'il se passe vraiment dans le pays. Un site, une revue de presse que vous ne pouvez pas ignorer et dont on mesure encore mal l'importance cruciale. Ce site, c'est F de Souche. En 2005, avant l'émergence des réseaux sociaux, un homme nommé Pierre Sautarel lance le site sous la forme d'un blog personnel racontant la vie d'un Français de souche à Paris. Un an après, il quitte son aspect blog et se retourne vers une vision plus large de l'actualité politique. Depuis, il est une revue de presse qui devient le principal relais quotidien des méfaits d'immigration contre les Français. Contrairement aux grands médias qui trient, minimisent ou occultent, F de Souche compile chaque jour des centaines d'articles issus de la presse nationale et locale en les mettant en perspective. Sur X, anciennement Twitter, le compte relaie en temps réel les faits les plus graves, souvent passés sous silence ailleurs. Agressions, viols, meurtres. Le site est devenu le principal relais médiatique des conséquences de l'immigration de masse et de l'ensauvagement de la France, presque toujours causée par une immigration de masse extra-européenne et ses descendants. F de Souche documente ce que subissent au quotidien les Français. Des crimes que les médias de masse qualifient souvent de divers ou sans motif apparent, mais dont le profil des auteurs et le contexte sont mis en lumière sur le média. F de Souche est pourtant menacé, manque d'argent. Le média, pour garder sa liberté, n'est pas financé par des actionnaires, des milliardaires ou la pub. Comme Radio Courtoisie, il ne vit que de dons et aujourd'hui, alors que cet argent est indispensable, la persécution bancaire qui s'abat sur les patriotes depuis des années les poursuit sans relâche. Pourtant, si nous perdons F de Souche, nous perdons un contre-pouvoir informationnel majeur. Un site qui informe des centaines de milliers de Français chaque jour et qui a largement contribué à réinformer une partie du public ces 15 dernières années. Vous l'ignorez peut-être, mais c'est aussi grâce à F de Souche que les journalistes patriotes s'informent avant de vous informer. Sans F de Souche, nous aurions encore 10 ans de retard. Sans F de Souche, nous ignorions encore la moitié de ce que nous savons sur l'immigration aujourd'hui.
13: Depuis 21 ans, nous avons montré qu'une poignée de militants, avec peu de moyens et beaucoup d'obstination, pouvait parfois faire reculer le mensonge, briser le silence, imposer des faits dans le débat. Nous voulons continuer, modestement, patiemment, tous les jours, sans décor, sans grands mots autant que possible, mais avec la même résolution. Pour que le récit officiel ne soit jamais seul maître du terrain, pour que la France puisse encore se regarder en face, pour que sa mémoire ne soit pas effacée, pour que ceux qui l'aiment aient encore un endroit où retrouver les faits. Aidez-nous à tenir, aidez-nous à rester libres, aidez-nous à continuer. Merci à tous.
10: Dans un paysage médiatique verrouillé, F de Souche et Pierre Sautarel jouent un rôle irremplaçable. Si vous voulez rester informé sans filtre, si vous voulez que les Français de souche aient le droit de savoir ce qu'il se passe réellement dans le pays, soutenez F de Souche.
9: Voilà, merci beaucoup Alice. Et puis effectivement, rappelons quand même que il faut soutenir F de Souche comme il faut soutenir Radio Courtoisie, que c'est uniquement grâce, eh bien, à ces médias, à ces structures indépendantes que aujourd'hui, eh bien, le camp national en est dans cette situation. Si on avance, c'est grâce à nous, c'est grâce à F de Souche qui a depuis 20 ans, c'est grâce à Radio Courtoisie qui l'a depuis 38 ans maintenant.
14: Quasi 40.
9: Oui, c'est ça. Donc effectivement, c'est grâce à tout ce travail de personnes indépendantes qui ne dépendent de personne, qui ne dépendent que de vous. Donc soutenez, c'est très important, on compte beaucoup sur vous, chers auditeurs. Tout de suite, on passe au premier entretien. Soutenez, c'est très important, on compte beaucoup sur vous, chers auditeurs. Tout de suite, on passe au premier entretien.

0: Bon, inquiet de la situation. Nous allons parler de ce sujet avec Michel Hamas. Michel Hamas, bonjour. Vous êtes avocat au barreau de Marseille. Est-ce que vous êtes bien avec nous ?
1: Ah oui, je suis là et bonjour.
0: Alors, la première chose que je voudrais faire, c'est revenir rapidement sur les faits. Donc, en 2026, on en est à 78 animateurs suspendus dans le PS scolaire à Paris, 31 pour des suspicions de violences sexuelles. Il y a eu des enquêtes qui ont été ouvertes sur 84 écoles maternelles, une vingtaine d'écoles élémentaires, une dizaine de crèches. Aujourd'hui, effectivement, c'est une situation qui est de plus en plus inquiétante. Comment ça se fait que, en réalité, on retrouve autant d'animateurs périscolaires qui soient dans ce genre de situation? Et puis, question suivante, comment ça se fait que finalement, ces animateurs, parfois, ont déjà été condamnés?
1: Alors, le problème n'est pas un problème lié à Paris. Là, on en parle parce que c'est Paris, que Paris, c'est la capitale, donc forcément une nouvelle élection, le maire qui essaie, le sujet est en... Mais c'est un sujet qui est partout, dans tout ce qui concerne l'enfance. Que ce soit les crèches, le périscolaire, que ce soit les écoles, le problème est le suivant. Normalement, lorsque l'on travaille dans l'enfance, y compris l'aide sociale à l'enfance, qui est le cœur de mon activité, lorsque l'on travaille dans ce milieu-là, on doit justifier, celui qui va être embauché doit justifier de son FIJAS, c'est-à-dire il y a un fichier des condamnations pour les actes de violence, notamment les actes sexuels, les attouchements sexuels, les viols. Dans ce fichier-là, il n'y a pas que les gens qui sont condamnés, c'est là où ce fichier est intéressant. Dans ce fichier-là, il y a également les gens pour lesquels une enquête a été ouverte et qu'elle a pu ne pas porter de fruits de condamnation. Par exemple, un dossier qui va être classé sans suite ou qui va donner lieu à un non-lieu. Donc c'est un fichier qui est vraiment pratique pour nous, les gens de justice, c'est-à-dire on a un signalement des gens qui sont potentiellement dangereux. Normalement, lorsque l'on travaille avec l'État, ou dans l'enfance, l'État c'est large, dans l'enfance, l'éducation, on doit justifier de ce fichier. Alors, lorsque c'est un personnel contractuel avec un CDD ou un CDI, la plupart du temps, ça doit y être. Ce qui va se passer, c'est que toutes ces structures de l'enfance, les crèches, le périscolaire, les activités annexes, sont dépassées, le nombre est important, la gestion est faite au mieux, c'est-à-dire pas super bien, et on va embaucher des intérimaires ou des gens qu'on embauche et à ce moment-là, on oublie. On le fait pas. C'est pas alors.
0: C'est-à-dire,
1: moi, je jette vraiment pas la pierre. Je jette pas la pierre. Je dis, c'est pas possible d'oublier. Mais nous, ce qu'on a très souvent, notamment nous, dans ce qui me concerne, l'aide sociale à l'enfance, mais c'est exactement le même schéma, c'est qu'on va embaucher des intérimaires. On va embaucher des gens en intérim pendant un ou deux jours, on voit qu'ils font l'affaire. Et à ce moment-là, on ne passe pas par le circuit normal. Et on va se retrouver avec des gens qui sont embauchés par nos administrations sans qu'on ait vérifié. Et c'est là où, alors, ce que fait Grégoire Bailly, alors moi, je n'ai pas d'a priori, moi, je ne fais pas de politique du tout. J'ai passé quelques heures avec Bompard il y a quelques jours et je l'ai trouvé avec de bonnes idées. Et ce que je dis aussi, c'est que souvent les gens de conviction, même quand elles sont pas les mêmes, il y a un engagement. Là, ce qui se passe avec Grégoire, c'est que il prend le chantier, tout lui tombe dessus et il se rend compte que c'est ça le problème. C'est un problème de l'administration qui a l'obligation de vérifier, qui le fait pas. Alors, je l'explique pas, hein. Moi, je pense que c'est intolérable, hein. C'est intolérable. Surtout l'un des bonhommes. Alors, on n'est pas dans la procédure, ni vous, ni moi, donc, on peut pas non plus faire trop les ronflants, hein. Et jeter l'opprobre sur les gens qu'on connaît pas sans avoir connaissance du dossier. Mais l'un d'entre eux semble avoir été déjà multicondamné. Ça veut dire qu'on a rentré un loup dans une bergerie, du fait de l'incontrôle et de l'incompétence, les choses telles qu'elles sont. Alors, c'est un choix. Alors moi, que ces gens qui sont aux responsabilités disent on a fait faux, je trouve que c'est bien.

0: moi, Grégoire, j'ai un a priori défavorable pour une raison. Lorsqu'il y a eu le débat pour la municipale à Paris, j'avais rencontré, moi, Dati, pour parler de notre sujet des prostituées, et elle m'avait reçu vite, j'ai dit, bon, ben, ça l'a pas intéressé, le truc. Et en fait, non, elle avait assimilé le truc, donc elle a pris le temps nécessaire pour prendre l'info, elle est partie. Et lorsqu'elle a eu le débat, elle s'est assise sur le travail qu'on a fait, et elle a dit, mais bon, et les prostituées? Et il a dit la chose suivante qui, moi, me désole, vous mentez, il n'y en a pas. Et moi, vous savez, je suis plutôt marseillais d'ascendance corse par mes épouses, puisque j'ai épousé deux femmes corses l'une après l'autre. Moi, j'aime bien la parole des gens. Celui-là, il a perdu tout crédit à ce moment-là. Mmh. Hein. Là, ce qui se passe aujourd'hui avec ces administrations, mais attention, on parle de Paris, mais il va y avoir pareil à Bordeaux, il y aura pareil à Marseille, il y aura pareil à Lyon. Ouais. C'est que l'administration ne contrôle pas ce fichier. Et ce fichier, qui a été le fruit d'une longue négociation, il est vraiment super important, parce que non seulement il y a des gens qui sont condamnés, c'est-à-dire ceux qu'on a sanctionnés en disant « tu es coupable », mais surtout il y a ceux que l'on a signalés.
1: Oui, parce que en réalité, là, ce qui s'est passé encore récemment, c'est que un agent qui a été mis en examen cette année, eh bien, il avait déjà été condamné pour des violences commises en 2024. Et bon, finalement, l'affaire avait été classée finalement, mais il a en fait repris du service dans un arrondissement qui était à côté du sien. Et ce qui est assez impressionnant, c'est que ses supérieurs n'ont jamais été au courant. Et d'une certaine façon, on a l'impression que il y a une forme de gestion qui se fait un petit peu à la semaine, sans prévisibilité, dans le sens où il y a un tel manque de personnel pour encadrer, pour protéger l'enfant, pour s'occuper de lui, que, eh bien, on embauche toutes les personnes disponibles et donc sans prendre le temps de vérifier. Est-ce que c'est justement ce sentiment d'urgence, selon vous, qui motive cette absence de soucis?
0: Oui. Vous avez entièrement raison. Le problème est là. On est dans l'urgence, mais il y a plusieurs trucs. Il y a le problème de l'embauche. Quand on va embaucher un personnel quel qu'il soit, il faut qu'on ait ce fichier, point. Que ce soit un intérimaire ou non. Et même si on est dans le cadre de l'intérim, pour avoir son fichier FIJAS, il faut un jour. Hein. Et en plus, l'administration, donc elle a un accès direct, ne venez pas nous dire qu'elle n'y arrive pas. Alors, il y a l'embauche. Ensuite, il y a ceux qui changent, par exemple, le type qui va être, je sais pas moi, Evry, et qu'on va mettre en plein centre-ville de Paris, n'importe où. Bon. On devrait en justifier, en fait, annuellement. Et pas qu'à l'embauche. Ça devrait être un truc comme un certificat médical. Dans la mesure où, quand même, la matière première, c'est nos enfants. Ce que l'on doit protéger sont nos enfants. Le contrôle doit être maximum. Donc, on devrait faire un contrôle réellement annuel, en disant, on vérifie tous les FIJAS de tout le monde, une fois par an. Ce qui permet, par exemple, de voir si depuis le mois de mai dernier, le garçon ou la dame s'est pas pris une poursuite pour attouchement sexuel sur sa sœur, son neveu. Et ça nous permettrait d'avoir une vista. Là.
1: Oui.
0: Seulement pour ça, il faut une politique publique de l'enfance.
1: C'est ce que j'allais dire, Michel Hamas. En fait, des entretiens qu'on réalise avec vous, on a l'impression que ce qui en ressort le plus, c'est l'absence totale d'une politique de l'enfance, comme si c'était une problématique nouvelle, vers laquelle, finalement, qu'on n'avait jamais vraiment traité, et qu'on se retrouvait dans une situation où on essayait de bricoler par-ci par-là pour que ça tienne debout, mais dans le fond, qu'il faudrait mettre en place une sorte de politique générale qui inclut l'ASE, comme effectivement le périscolaire, comme l'éducation nationale, etc.
0: Oui, on est face à un... Alors en fait, on pensait que c'était bien géré tous, collectivement. On dit, bon, l'école, c'est bien, quoi. Effectivement, l'école, c'est plutôt pas mal. On ne s'est pas rendu compte que des administrations ont pris le pas et que l'administration, par définition, c'est un mécanisme qui n'est pas violent et qui ne marche pas super bien. On est face à un truc qui a échoué un peu de partout et on n'ose pas dire... Parce qu'ils n'ont pas osé dire. C'est tout simple. Hein. 20 000 prostituées, on n'ose pas le dire. Les garçons qui attouchent les enfants dans les cours d'école, le surveillant, on le sait tous depuis longtemps. Ce qu'il y a, c'est qu'on n'a pas osé dire. Et là, on a un chantier, il faut travailler. Donc, l'avantage de Grégoire, il faut lui reconnaître qu'il a le courage, parce qu'il va prendre des coups et que c'est pas simple, mais tant mieux qu'il prenne des coups. Il est là pour ça, pour dire je vais faire mon boulot. Là, il faut qu'on mette les choses à plat. On a un problème global de non-contrôle parce qu'on pense bien faire et parce qu'on pense que les gens font bien aussi. On a délégué à des gens en disant ils font bien et ils font très, très, très, très, très, très mal. Donc là, il faut changer la structure, changer le process. Dès qu'on embauche un type, bum, on voit son figeasse. Mais chaque année, on va revoir son figeasse. C'est tout simple. C'est pour ça qu'on a fait ce... Alors, parfois, ils ont des idées géniales, les députés. Cette idée-là de dire on va faire ce fichier exprès, bon, c'est emmerdant, hein. Moi, je suis avocat, c'est-à-dire je défends des méchants aussi, hein. Imaginez, votre petite nièce, elle dit « Tonton, il m'a touché le derrière ». Vous, vous ne l'avez certainement pas fait, on parle de ce principe-là, mais vous allez avoir une tache à l'encre de Chine sur votre truc, et dès qu'on va avoir une petite qui va se faire toucher, vous apparaîtrez. C'est-à-dire la contrepartie de ça, c'est que il y a des gens qui sont innocents. Alors, ils sont pas tous innocents, mais il y a des gens qui vont faire l'objet d'une information qui leur tombe des nues. Moi, j'avais eu un grand-père qui a été poursuivi pour viol sur sa petite fille parce que la petite fille à l'école disait tous les soirs mon grand-père me saute. Effectivement, il la faisait sauter, il a sauté en l'air, il la reprenait dans les bras comme font souvent les grands-pères. Mais par contre, lui, il a une tâche. Un truc indélébile. Ce qu'il y a, c'est que par contre, il faut automatiser. Il faut qu'on dise, bon, on a un vrai problème ensemble. Il faut, un, automatiser le contrôle et qu'il soit régulier. Parce que dans une vie, entre le moment où il est embauché et 4, 5, 6 ans après, on peut avoir une condamnation et nous, on doit le vérifier. Nous, on doit vérifier parce que quand même, la matière première... De l'école, de l'assistance, c'est l'enfant. On doit mettre pour l'enfance le max de moyens. Et on se rend compte qu'on n'a pas de moyens. Dans le périscolaire, il y a énormément d'intérimaires. Moi, je veux bien qu'on ait des intérimaires. Mais par contre, on voit, nous, tous les gamins de nos amis, les nôtres, qui veulent travailler dans le périscolaire et qui n'y arrivent pas. Comment c'est possible qu'il y ait autant de gens qui veulent aller travailler dans le périscolaire et qu'on n'y arrive pas? Parce que on est obligé de leur faire des contrats. Souvent, c'est un régime qui est un peu dérogatoire du droit. C'est-à-dire qu'ils sont pas vraiment dans l'administration. Ils ont des contrats en bois. Ils sont renouvelés de mois en mois. Faisant face au truc en disant, maintenant, c'est un problème de budget. Mais il faut faire face au truc. On n'a pas tant d'enfants que ça, puisqu'on est en train de notre, nos chiffres baissent. Mais bon, faisons face aux enfants qu'on a. Faisons face aux enfants qu'on a. Et dignement. Là, le problème qui se passe avec le périscolaire à Paris, c'est que, on se rend compte maintenant, et c'est apparent, et ça nous pète à la gueule, que personne n'a pensé globalement à dire, il faut une politique.
1: Et finalement, effectivement, c'est ce qu'on retiendra de cet entretien, c'est que finalement, on peut continuer à essayer de bricoler, on peut continuer à essayer de faire tenir ça debout, et c'est sans doute ce que peuvent faire de mieux les personnes qui ont peu de responsabilités, mais peut-être que ceux qui sont au-dessus doivent, effectivement, peut-être qu'on doit penser une politique générale de l'enfance. En tout cas, c'est quelque chose à quoi vous nous aidez beaucoup, Michel Hamas. Merci d'avoir été avec nous ce matin.
0: C'est un plaisir d'être avec vous, toujours.
1: Et écoutez, on vous dit à très bientôt ici. Sur notre antenne. Merci.
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1: Chers auditeurs, il est 7h25. Merci d'être avec nous ce matin ici sur Ligne Droite, la matinale de Radio Courtoisie. À 8h15, ce sera la chronique d'Alice Meunier. Puis à 8h20, un entretien avec Philippe Darentier sur le pèlerinage de Chartres qui arrive ce week-end. Mais tout de suite, on va parler de 2027 avec Arnaud Stéphan.
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1: Et pour ce grand entretien, j'ai le plaisir de recevoir Arnaud Stéphan. Arnaud Stéphan, bonjour.
3: Bonjour.
1: Vous êtes donc fondateur de l'agence La Note de Com, ancien conseiller en communication de la famille Le Pen, Jean-Marie, Marion, Marine. Vous avez notamment travaillé sur plusieurs campagnes du Front National. Et en réalité, d'ailleurs, nos auditeurs avaient beaucoup apprécié le dernier entretien que nous avions réalisé ici. Un premier point sur lequel je voudrais venir pour commencer cet entretien. Finalement, aujourd'hui, on se rend compte que, selon les derniers sondages, la droite de Bruno Retailleau à Marine Le Pen, en passant par Éric Zemmour, Nicolas Dupont-Aignan, représente aujourd'hui à peu près 50% des voix dès le premier tour, selon les sondages. Est-ce que c'est plié? Est-ce que ça y est?
3: Ça y est Pas vraiment, parce que quand on lit le document, très intéressant d'ailleurs, de la Fondation Jean Jaurès, auquel vous faites allusion, je pense, avec ce sondage qui est sorti, c'est que 45% des Français se disent susceptibles de voter pour le Rassemblement National. Et sur ces 45%, il y en a 50% qui pensent qu'ils vont le faire. Donc on est plutôt sur un étiage qui est assez classique, avec une base, ce qu'on appelle le socle granitique chez les sondeurs, c'est-à-dire autour de 21-22% qui bougent pas. Mmh. En plus, dedans, quand on lit là encore une fois les détails, alors ils ont pratiqué une taxinomie un peu particulière en créant des familles politiques, les libéraux, conservateurs, la droite radicalisée. Alors, je sais pas ce que c'est, s'ils sont radicalisés tout seuls sur Internet ou sur, je sais pas, sur les médias Bolloré, on saura jamais vraiment. Et surtout, ce sont des catégories qui s'entrecroisent. C'est-à-dire que je vois pas vraiment la différence sur un certain nombre de personnes qui seraient plutôt de la famille libérale conservatrice ou d'autres qui seraient dans une droite radicalisée. C'est la même dite radicalisée. Hein. Je rappelle à nos auditeurs que c'est les termes de la Fondation Jean Jaurès. Pour la bonne et simple raison, c'est que ça recouvre quasiment le même socle sociologique, quasiment la même géographie et des habitudes de vote qui ont pu être faites par le passé. Non, ce qui est intéressant, en revanche, c'est que ça donne une tendance. Encore une fois, nous sommes à un an de l'élection présidentielle. C'est maintenant que vont s'installer ce qu'on appelle les dynamiques. Il n'y a pas d'élection qui soit pliée un an avant. C'est pas vrai. Et deux, on verra qui sera le candidat. Ça va déterminer quand même pas mal de choses. Ça sera pas du tout la même campagne si c'est X, Y ou Tartampion. Ça sera évidemment pas la même campagne si c'est Marine Le Pen ou si c'est Jordan Bardella. C'est pas la même campagne si c'est Jordan Bardella, mais il y a aussi Sarah Knafou. Mmh. C'est pas la même campagne si c'est Éric Zemmour, c'est pas la même campagne. Enfin, on peut multiplier les cas de figure, mais on saura vraiment relativement tardivement. On se souvient que la dernière fois, en 2022, et là pour le coup, je suis bien placé pour savoir parce que là j'étais vraiment acteur. La campagne n'a véritablement décollé que en janvier-février. Mmh. C'est à partir de là que les choses commencent vraiment à
1: droite, il y avait quand même eu, c'était quand même lancé un mois ou deux plus tôt avec la candidature d'Éric Zemmour à l'époque qui avait fait justement un petit peu l'événement du début de la campagne.
3: À partir de février, c'est plus l'événement. Hein.
1: Oui, effectivement. Mais justement, on reviendra un petit peu là-dessus. On va commencer un petit peu chronologiquement justement. Là, on voit que ça y est, tout le monde se positionne. Ouais. Et ce qu'on observe, c'est quelque chose d'assez intéressant. Selon moi, c'est une forme d'inflation de la candidature. Mais on sait que l'inflation, ça veut aussi dire la dépréciation de la valeur. D'une certaine façon, on peut compter aujourd'hui, je crois, à peu près une trentaine ou une quarantaine de candidats à l'élection présidentielle. C'est quelque chose qui est quand même...
3: Il n'y en aura pas 30 au bout du compte. Mais...
1: Effectivement, mais c'est quelque chose qui est quand même, on va peut-être pas forcément inédit, mais en tout cas qui est rare de voir autant de personnes se positionner. Il y a un camp qui échappe à peu près à ça, c'est justement le camp national, dans le sens où c'est soit Marine Le Pen, soit Jordan Bardella, soit Éric Zemmour, soit Sarah Knafou, mais pour ces deux parties-là, c'est quelque part les seuls qui échappent à la tentation de la primaire, qui échappent à la tentation des cinq candidatures. Est-ce que ça y est, ça veut dire qu'au moins il y a une base qui est tout à fait fédérée et que le travail, je pense surtout au Rassemblement National de Marine Le Pen et de Jordan Bardella, de bonapartisation du parti, fonctionne réellement?
3: Je sais pas si on peut d'ores et déjà parler d'une solidification du socle. On sait que le socle, celui qui bouge pas, j'employais encore une fois l'expression de nos amis sondeurs, c'est-à-dire le bloc granitique, c'est-à-dire le socle granitique, celui qui bougera pas, il est entre 21 et 25% pour le Rassemblement National. Les éléments qui nous manquent, c'est de savoir qui sera en face pour voir comment se mobilisera la campagne. Je parlais de dynamique tout à l'heure. C'est pas pareil si vous avez 4 boiteux et 3 scrofuleux du centre, qui font des campagnes cataclysmiques, et c'est une montée en flèche de Jean-Luc Mélenchon. Mmh. C'est absolument pas la même campagne. Évidemment qu'à ce moment-là, vous avez des glissements de plaques tectoniques électorales qui vont se passer. Évidemment qu'il y a des gens à droite et même quasiment du centre qui préféreront voter pour Marine Le Pen ou Jordan Bardella. Plutôt que se dire qu'ils subiront 5 ans au moins de Jean-Luc Mélenchon. Donc c'est autre chose. Ensuite, quand vous avez une mobilisation comme ça, vous avez aussi le parallèle, c'est-à-dire la non-mobilisation. Et là, ça fait très très mal. Mmh. On se rappelle que sur des élections régionales ou sur des élections municipales par le passé, l'absence de mobilisation de l'électorat RN a eu des conséquences terribles. Mmh. On se rappelle de Marine Le Pen appelant ses électeurs à aller se déplacer sur une régionale. Parce que le parti, en tout cas la famille politique qui subit aujourd'hui le plus l'absence de mobilisation, c'est le Rassemblement National. Mmh. Alors, vous avez... il faut pas se tromper quand vous voyez dans les sondages... une sûreté de vote 80%. Donc oui. c'est si les gens vont voter, ils voteront 80% sûr pour le Rassemblement National. C'est pas dire que ce jour-là ils oublieront pas, ils n'auront pas la pêche, ils n'auront pas Aquaponey, etc. etc. Donc il faut là aussi la mobilisation et le tissu de sociabilité qu'est la politique, faut pas l'oublier. C'est peut-être là la faiblesse d'ailleurs de la famille politique dont vous venez de parler du Rassemblement National.
1: C'est la question que je me posais d'une certaine façon, c'est-à-dire finalement pour mobiliser il faut des militants, et c'est quelque chose dont manque cruellement le Rassemblement National, au contraire peut-être de la France Insoumise, qui pour le coup, elle, a une base militante extrêmement développée. On a vu que le lancement de campagne de Jean-Luc Mélenchon, ça a été suivi d'une offensive absolument partout, que ce soit sur les médias, sur les réseaux sociaux, dans les rues même en général, où ça commençait les tractages dès le lendemain, etc. Là, pour le coup, il y a une surmobilisation pile à ce moment-là. Côté Rassemblement National, on n'est pas non plus sur les mêmes capacités.
3: C'est un travail collectif, c'est-à-dire que pendant des années et des années et des années, le Rassemblement National, qui encore une fois, les résultats électoraux, en tout cas vraiment de manière certaine depuis quelques années, sont en nette hausse. On voit les résultats au municipal, il y a des maires, on voit les résultats aux législatives, où il y a quand même un très gros groupe à l'Assemblée nationale. Faut pas non plus être bégueule. Il n'en demeure pas moins que c'est un parti qui historiquement s'est monté contre son propre appareil, et que l'implantation locale, même si elle est toujours montrée, démontrée en disant voilà, nous allons faire ça, nous avons fait un grand travail, c'est pas vrai. C'est un parti aujourd'hui, Jordan Bardella parlait de la dernière fois, je sais plus, 100 000 adhérents pour le Rassemblement National. D'accord, mais 100 000 adhérents, c'est par rapport à, enfin je veux dire, il faut mettre dans le contexte. Il faut se rappeler qu'en 2012, après l'élection présidentielle, le Rassemblement National avait 75 000 adhérents. Vous voyez ce genre, c'est pas une progression de malade mental, quoi. C'est une progression.
1: En tout cas, c'est clairement pas proportionnel au nombre de voix.
3: Non, on se rappellera que Nicolas Sarkozy, avant de prendre le pouvoir, en 2007, le LR, enfin l'UMP à l'époque, c'était 400 ou 500 000 adhérents.
1: Oui.
3: Et on l'avait vu d'ailleurs. C'est parce que pour ceux qui se souviennent de la campagne de Nicolas Sarkozy, qui était une campagne complètement folle, on comprend aujourd'hui pourquoi, avec des moyens évidemment complètement disproportionnés pour une campagne. Mais il n'en demeure pas moins que si on se souvient de la campagne de Nicolas Sarkozy, on se rappelle justement de cette hyper réactivité, du fait qu'on ne parlait que de ça, que sur le terrain, c'était complètement saturé par les équipes de campagne de Nicolas Sarkozy. Là, s'il y a parce que là, c'est une campagne présidentielle avec un enjeu considérable. Il faut une mobilisation. Il faut faire ce que fait la France Insoumise, c'est-à-dire vraiment de la com. Je parle pour mon petit cœur de communicant, mais de la com. Pourquoi je dis ça? Parce que nous avons un peu tendance dans cette famille politique. Et encore une fois, je parle d'expérience pour avoir fait plusieurs campagnes. On a tendance à mélanger relations publiques et communication.
1: Ouais.
3: C'est pas la même chose. Mmh. Vous avez donné l'exemple de Jean-Luc Mélenchon qui annonce sa candidature, le lendemain il y avait déjà des tracts. Mais tout ça a été pensé, il y a une stratégie. La communication a été pensée, elle a été mise en perspective, etc. On s'est demandé quels étaient les objectifs même de la communication. On sait que à la France Insoumise, il y a le fameux comité des mots. On va choisir justement, on va jouer sur la sémantique, etc. Là, vous parlez d'un truc où dans la famille nationale, en règle générale, on va faire une affiche. La photo est bien, le slogan est top. Mmh. Voilà, ça va s'arrêter à peu près là. Mmh. On va pas dire que ça ne marche pas, on va dire que il y a des marges de progression.
1: Mmh. Voilà. Et alors, sur justement cet aspect de la des dynamiques de la communication, etc. En général, par exemple, le Rassemblement National a réalisé plutôt une belle percée aux élections municipales. Ouais. Mais ce qui est étonnant, c'est qu'on a l'impression que ce qu'on voit le plus comme victorieux de ces élections municipales aujourd'hui, hein, je parle pas au lendemain des élections, mais aujourd'hui, donc 2 mois après, c'est plus la France Insoumise qui a réussi à faire émerger une personnalité,
3: Malik
1: Bagayoko exactement, qui lui pour le coup est présent sur de nombreux plateaux de télévision, ouais, qui est présent dans de nombreux médias et qui est vraiment émergé comme une personnalité nationale. Au Rassemblement National, encore une fois, il y a eu plus de villes gagnées, des villes plus importantes, évidemment, on pense à la ville de Nice si on compte l'UDR comme allié du Rassemblement National, et pourtant en ayant beaucoup, enfin on a l'impression que le RN a beaucoup moins capitalisé sur sa victoire municipale.
3: Je sais pas s'il a moins capitalisé, là encore peut-être que c'est un sujet de communication, c'est que on a tendance à mélanger un peu les séquences. Il y avait une séquence municipale, fallait jouer la séquence municipale à fond. Mmh. Et puis on se dirigeait vers une séquence présidentielle. Et à ce moment-là, on passait quasiment le relais de la municipale. On travaille par séquence, hein, normalement, et passer sur la présidentielle. Là, c'est vrai qu'on a pris l'habitude depuis 2022 d'être dans une présidentielle permanente, quoi, en fait.
1: Oui.
3: C'est-à-dire que tout ce qui compte, c'est le chef, c'est qui le chef, ça va être qui le chef, on n'a plus de chef, on va changer de chef, on va prendre de chef. Évidemment que c'est important. Évidemment que la perspective que Marine Le Pen soit inéligible.
1: Ouais, ce que j'allais dire, c'est finalement toute l'élection est pas suspendue à ça. On a les résultats le 7 juillet normalement.
3: Est-ce que le RN
1: peut vraiment se mettre en campagne alors que finalement, il faut être quelque part. On sait pas qui est candidat. Enfin,
3: de toute façon,
1: c'est un mois et demi là.
3: Oui, mais dans un mois et demi, et je pense que le choc sera. En tout cas, si Marine Le Pen, ce que je souhaite à titre personnel, soit candidate, évidemment, ça sera pour toute une partie de la famille nationale, en tout cas, un grand ouf de soulagement. Si c'est Jordan Bardella, on passe à autre chose. Jordan Bardella n'a jamais été candidat à une élection présidentielle. Mmh. C'est pas parce que vous faites des signatures de livres ou que vous êtes. C'est un autre costume, c'est un autre rôle, c'est une autre pratique. C'est une nouvelle expérience où vous allez essuyer des plâtres de quelque chose d'énorme et qui vous parfois vous dévore et vous dépasse.
1: Alors bon, on va revenir à ce sujet qui est un petit peu un des sujets principaux de cet entretien dans le fond. Arnaud Stéphane, est-ce que finalement vous avez travaillé avec Marine Le Pen, vous avez travaillé un peu avec Jordan Bardella, enfin vous le connaissez un petit peu de loin.
3: Je ne vais pas dire que je le connais.
1: En réalité, on voit que Jordan Bardella est au-dessus de Marine Le Pen dans absolument tous les sondages. C'est-à-dire qu'on voit qu'il est à 2-3 points au-dessus, qu'il est plus apprécié par la droite en général, qui est l'électorat un petit peu à conquérir du Rassemblement National. On voit qu'il est plus apprécié par les libéraux, justement, dont vous parliez. On observe que finalement, c'est une personne qui séduit plus la jeunesse. On observe que c'est une personne qui séduit plus les personnes âgées aussi. Et en réalité, qui se retrouve toujours à quelques points au-dessus de Marine Le Pen dans tous les sondages. Est-ce que c'est quelque chose qui a une vraie importance ou pas, cette hausse de 3-4 points par rapport à Marine Le Pen dans les sondages? Ou alors, est-ce que finalement, selon vous, c'est une bulle?
3: Non, on ne peut pas parler de bulle, parce qu'il y a un fait. Je ne suis pas le supporter numéro 1 de Jordan Bardella, ça n'aura échappé à personne. Il n'en demeure pas moins que s'il y a vraiment une personnalité politique, avec des gros efforts, hein, je veux dire, ça a été un travail de fond, de faire émerger une personnalité politique de ces dernières années, c'est Jordan Bardella, ça c'est sûr. Un peu Sarah Knafou, faut reconnaître, quand même. Mais c'est peut-être la seule vraie grande personnalité politique avec ce niveau de notoriété et presque de légitimité même aujourd'hui, ce qui est super important. Est-ce que ça va créer de l'adhésion ? C'est ça qu'il faut dire. Aujourd'hui, pour l'instant, les gens ils disent oui, moi je voterai pour lui. Pour l'instant. Mais on sait très bien que sur il y a plus de 25% des électeurs qui en fait se décident dans les 24 dernières heures. Oui. C'est la triste réalité électorale aussi. Et vous avez aussi la pratique de la campagne. Regardez Éric Zemmour. Éric Zemmour, tout le monde dit c'est fantastique, intellectuel, tout le monde a lu ses articles à l'époque au Quotidien de Paris, puis après au Figaro, enfin c'est pour les plus anciens, le Quotidien de Paris, hein, Mais en tout cas le Figaro, en tout cas voilà, on est et puis ses chroniques sur différentes antennes, on l'écoutait tous, on aimait beaucoup Éric, qui est un garçon charmant d'ailleurs, moi je à chaque fois je l'ai rencontré, ça s'est extrêmement bien passé, très affable, très gentil, très drôle. Et puis, il y a la pratique politique. C'est-à-dire qu'il a rêvé une pratique politique, il l'a fantasmé presque, parce qu'il s'imaginait un mélange du général de Gaulle avec des discours de Malraux, et la rapidité de Jacques Chirac. Et puis, patatras, il est rattrapé par le mur de la réalité d'une campagne présidentielle. C'est-à-dire qu'il démarre très fort, et assez vite, il va faire des gaffes, quoi. Le tournant, c'est exaspéré par le fait que Marine Le Pen décroche pas assez vite pendant la campagne présidentielle. Il va s'agacer et dire que Marine Le Pen est prisonnière d'un ghetto d'ouvriers et de chômeurs. Voilà. Ça, c'est le début du commencement de la catastrophe pour Éric Zemmour. La deuxième chose, c'est que là aussi, on fait pas de la com, on fait de la notoriété et on fait des relations publiques. Et ils se sont intoxiqués par une pratique sur les réseaux sociaux extraordinaire, hein, une stratégie à suivre. Hein, c'est à regarder, c'est fascinant. Mais ils se sont auto-intoxiqués, pensant que l'hallucination des réseaux sociaux qu'ils avaient réussi à créer était la réalité. Et on en arrive à la folie des dernières semaines avec le vote caché, enfin, etc. Ouais. etc. La réalité, c'est que...
1: Vous évoquez même pas la guerre en Ukraine dans toutes ces...
3: La guerre en Ukraine, ça touche un public peut-être plus âgé, peut-être un électorat du centre ou le ventre mou libéral ou libéral.
1: Ouais.
3: Ça a pas véritablement.
1: Après, ce que ça a montré aussi d'une.
3: Monsieur Marine Le Pen fait un score qu'elle n'a jamais réalisé au second tour d'une élection présidentielle. Elle a fait plus de 40%.
1: Mais ce que ça a montré aussi, cette affaire de guerre en Ukraine, c'est que, et c'est là un point où je voulais vous emmener aussi Arnaud Stéphane, c'est que la grande théorie d'Éric Zemmour avant de commencer sa campagne, et d'ailleurs il le dit publiquement, c'est que pour gagner une élection présidentielle, il faut savoir imposer son thème. Il faut savoir imposer son sujet, sa question, et être le meilleur, quelque part, avoir une position tranchée et clivante sur sa question.
3: La Nouvelle France pour Jean-Luc Mélenchon.
1: Exactement. Et pour Éric Zemmour, c'est justement le grand remplacement, la défense de la civilisation. Bon. En réalité, il se retrouve avec la guerre en Ukraine qui arrive en février 2022. Et là, ça devient le sujet principal de l'actualité quand même pour la plupart des gens, dans les médias. Et il sait plus quoi dire. Il sait plus quoi dire parce que c'est plus son sujet. Est-ce que selon vous, finalement, ce qui est important, c'est d'avoir un programme qui est bouclé dans tous les domaines, ou c'est d'imposer son sujet, d'avoir son thème de campagne, et puis de gagner la campagne sur une question?
3: C'est là l'intérêt de la stratégie. C'est là où je, à titre personnel, j'ai pas été en accord post-élection présidentielle avec la direction du RN. Moi, je pense que la stratégie, c'est très important. Et que, contrairement à mes amis du Rassemblement National, ou ex-amis, je sais pas, il y en a certains avec qui je suis encore ami. Allez, on va dire. Il y en a encore beaucoup, quand même. La stratégie, c'est pas quelque chose de fixé. Et de fixe, au contraire, on n'est pas prisonnier d'une stratégie. La stratégie, justement, elle va évoluer. On va se dire, OK, on a choisi ces thèmes-là, on part là-dessus. On part sur une charte graphique, on va partir sur une sémantique particulière, on va choisir de parler d'une certaine façon, on va choisir un certain nombre de médias, on va viser une population d'abord sur nos bases électorales. C'est pour ça que je suis un peu circonspect sur cette espèce de campagne de second tour que fait aujourd'hui Jordan Bardella, mais après, voilà, on verra.
1: C'est-à-dire
3: Il commence très longtemps en avance à s'adresser à un public qui n'est pas le sien et à commencer à lui envoyer des signaux. Je suis pas sûr que l'électorat traditionnel du RN de l'Arc, d'Hénin Beaumont jusqu'à Carpentras, oui. sable le champagne en apprenant que Jordan Bardella est allé taper dans le dos des gens du CAC 40 et du MEDEF, quoi.
1: Oui.
3: Qui sont pas des amis du camp national et qui l'ont jamais été. Qui sont les gens qui ont fait monter l'immigration, qui sont les gens qui ont participé à la casse de l'industrie française, qui sont les gens qui ont applaudi le village global, la mondialisation, etc., etc. Je suis pas sûr que ça fasse la conversation numéro un dans les chaumières. Je pense que voilà le positionnement de Marine Le Pen quelquefois qu'on a jugé un peu trop populaire, etc. Ben oui, mais c'est... Elle garde d'abord son électorat. C'est après que vous élargissez. Vous dites que vous êtes le candidat de la Concorde,
1: en fait,
3: etc.
1: Ce que vous êtes en train de dire, c'est que dans l'idée générale, bien sûr, ce qu'il faut, c'est avoir une stratégie de premier tour qui est la consolidation de son électorat, qui pèse dans le cadre du Rassemblement National, en tout cas, qui a pas besoin de conquérir de nouveaux électorats dès le premier tour et qui a besoin d'arriver en force à
3: dès le premier tour, en avançant.
1: Ouais. Enfin voilà. Ouais,
3: exactement. Le 30% c'est le bon étiage, hein, ouais. Bien sûr.
1: Et ensuite, finalement, pour avoir une avance, et ensuite au second tour, faire cette campagne de rassemblement.
3: Exactement. Vous avez 15 jours.
1: Ouais. Et c'est possible justement de, enfin quelque part, parce que on a l'impression que ce qu'essaie de faire Jordan Bardella d'une certaine façon, c'est d'aller trouver quelque part, c'est qu'il prend de l'avance là-dessus pour faire en sorte que quand il arrivera au second tour dans l'idée où il serait candidat et il y arriverait, c'est d'avoir déjà labouré le terrain et d'avoir déjà ces personnes dans
3: ouais, d'accord. Est-ce mais entre-temps, faut quand même mobiliser son électorat. Ouais. Faut pas désespérer Billancourt. Ça reste un classique.
1: Oui.
3: Donc il faut pas plusieurs messages. C'est trop compliqué.
1: Oui.
3: On parlait de stratégie, on parlait de s'adresser à un public, à adresser un électorat. Et puis le camp national fait pas de la politique comme les autres camps. Il y a un lien particulier entre le candidat et le peuple.
1: Oui.
3: Ce peuple qui va sauver Marine Le Pen en 2022. Faut se souvenir, elle est à plat dans les sondages. Les sondages sont pas bons. On se dirige vers un énorme meeting lillois de d'Éric Zemmour et puis Marine Le Pen qui fait une opération un peu qui est pas franchement la plus celle qui a le plus de vent dans les voiles à Reims. Et puis c'est l'inverse qui va se passer finalement. C'est Reims parce que il y a le moment personnel de Marine Le Pen, elle va faire quelque chose d'extraordinaire auquel personne ne s'attend. Et puis qui va complètement saturer les médias. Et puis de l'autre côté, vous avez une scène surréaliste où Philippe de Villiers fait chanter un public lillois, oubliant la géographie. Au nord, c'était les corons, avec des gens avec des pulls sur les épaules et des pantalons de couleur.
1: Oui, disons que l'électorat d'école de commerce a ses limites aussi. Il est 7h50, chers auditeurs, je rappelle simplement que je suis avec Arnaud Stéphan, donc ancien conseiller en communication de la famille Le Pen en général et fondateur de l'agence La Note de Com. 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
4: 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Alexandre, je vous reprends 3 secondes pour rappeler l'annonce que Pierre-Alexandre Bouclet, notre président, nous demande de passer. 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C'est de 19h à 23h à la salle Athènes Service, 8 rue d'Athènes dans le 9e. Et vous pouvez prendre vos places dès maintenant en ligne sur le site Bobards. bobard-dor.fr, bobard-dor.fr. Merci.
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1: On va reprendre cet entretien avec vous, Arnaud Stéphan. Alors, ce que effectivement on était en train de voir, c'est analyser un petit peu les erreurs de 2022 pour justement voir ce qui pourrait pêcher en 2027. Est-ce que on est vraiment dans la même configuration aussi ? C'est-à-dire que en 2022, l'enjeu c'est en réalité de savoir effectivement si quelqu'un peut détrôner Emmanuel Macron, si quelqu'un peut, si Éric Zemmour peut créer sa surprise. Donc c'est aussi une recomposition des droites. Là, on a l'impression qu'on n'est plus exactement dans le même cas aujourd'hui, où on parlait tout à l'heure de l'inflation de candidats. Je voudrais rappeler simplement que actuellement à droite, on a au centre déjà, on a en candidat Elisabeth Borne qui y pense, Gabriel Attal, Yann Braun-Pivet, Aurore Berger qui y pense, Édouard Philippe qui est candidat, ouais. Gérald Darmanin qui y pense, Dominique de Villepin, Xavier Bertrand, on a également Bruno Retailleau, David Lisnard, et ça c'est seulement sur cette droite. En réalité, c'est évidemment une forme de bal des prétentieux qui est absolument impressionnant, mais dans le fond, ça veut dire que la vraie interrogation de cette campagne, c'est qui sera face au Rassemblement National au second tour. Et ça va forcément changer la physionomie de la campagne.
3: Aucun de ceux que vous venez de citer.
1: Ouais.
3: Voilà. Déjà, on peut prendre les billets 1N2 pour ceux qui ont envie de jouer un petit billet chez nos amis bookmakers anglais. Non, ça sera. Enfin, je dirais à part évidemment une météorite qui tombe sur.
1: Bah, Édouard Philippe ou Gabriel Attal théoriquement.
3: Oui, à part ça, vous en avez cité tellement qui sont. Vous dites. Il y a une recomposition qui s'est produite. Mais pour le coup, là, si on parle de famille politique, c'est quoi la vraie différence à la fois sociologique et dans le discours entre Zemmour début de campagne et Bruno Retailleau ? Je veux dire, sociologiquement, il n'y a pas d'électorat constant. On ne va pas inventer des nouvelles générations d'électeurs pour que chacun puisse avoir son score. Il y a un espace qui va se refermer pour Éric Zemmour et Sarah Knafo avec la montée en puissance de la campagne de Retailleau. Mais si Retailleau fait une campagne finalement pas si à droite que ça, parce que poussé évidemment par les stratèges qui ont fait que la précédente candidate a fait 4% à l'élection présidentielle, il est capable aussi de faire du bof.
1: Il est capable de faire 4% Bruno Retailleau aussi.
3: Non, il fera pas 4%, mais Bruno Retailleau, ça vaut 9 de base. Voilà. Ça vaut 9 de base. Et parce que c'est aussi et d'abord l'aspect résiduel de ce qui est devenu LR. LR est un parti résiduel. C'est fini, il y aura plus LR. L'UMP, Nicolas Sarkozy, 500 000 adhérents. 33% au premier tour, l'élection présidentielle, c'est fini, terminé, gars. On verra plus ça de notre vivant, cher ami. C'est terminé, voilà. Parce que d'abord, il y a une sociologie du vote. Et si on se reporte au vote de 2007, faut quand même rappeler, Nicolas Sarkozy ne gagne pas sans les plus de 75 ans. Or, on arrive à un moment donné où c'est pas seulement la sociologie électorale. On arrive à un moment donné où on va se retrouver avec un creux de génération. C'est-à-dire que cet électorat, parce que l'âge n'existe plus. Et on se souviendra d'ailleurs que Fillon, pareil, gagne la primaire de la droite. 4 millions de personnes quand même qui se déplacent pour voter à la droite et qui renvoie Alain Juppé chez lui, Papy Lamousse, et qui renvoie Nicolas Sarkozy. Pareil chez lui, ce sont les très âgés qui vont permettre à François Fillon de gagner. Cet électorat n'existe plus. Et il n'a pas été remplacé. C'est-à-dire que la rente électorale d'une famille comme LR, c'est achevé. C'est fini. Il reste quelques points, quelques personnalités qui font encore survivre, mais électoralement, ça existe plus.
1: Et puis, à côté de ça, même de manière militante, on voit bien que, de toute façon, le parti s'est complètement effondré, que finalement, je crois que c'est assez fascinant d'ailleurs, mais je crois que c'est justement le parti Reconquête et le parti donc LR, qui, enfin, Bruno Retailleau et Éric Zemmour sont les personnalités qui font, quelque part, entre 0 et 3% chez les jeunes, à la présidentielle.
3: Oui, bien sûr.
1: Intention de vote.
3: Bien sûr. Oui, évidemment. Mais, enfin, je veux dire, c'est une réalité. Voilà. Et, encore une fois, je vous dis, la sociologie électorale, c'est un sujet passionnant. Voyez bien que, au-delà de la perception que peuvent avoir les journalistes, ou la perception que nous pouvons nous-mêmes créer, c'est-à-dire, il se passe vraiment quelque chose. J'ai mon ami Jean-François Touzet, on ne cite pas suffisamment, qui a été le vrai stratège derrière la campagne présidentielle de 2002 de Jean-Marie Le Pen. Il a la gentillesse de m'appeler fin 2001 pour me dire, écoute, je viens de prendre la direction de la cellule idée-image de la campagne de Jean-Marie Le Pen, j'aimerais beaucoup que tu viennes. Donc c'est comme ça que je me retrouve dans la campagne de 2002. Jean-François Touzet avait pensé la campagne de 2002, et il va se pencher et il va travailler sur la sociologie politique. Il va travailler sur vraiment les réflexes politiques, la carte électorale, y compris les derniers résultats. Et très vite, on en arrive à ce qui peut nous paraître, nous, une hallucination, mais Jean-Marie Le Pen est au deuxième tour.
1: Oui.
3: Et on va commencer à faire la tournée des popotes de toutes les rédactions politiques en France. Mmh. Alors aujourd'hui, ils disent le contraire, mais moi, je me souviens très bien, puis j'ai encore les articles. Mmh. À l'époque, ils nous claquent la porte au nez, ils nous rigolent au nez, Jean-Marie Le Pen au deuxième tour de l'élection présidentielle. Jamais de la vie. Et d'ailleurs, Lionel Jospin n'y croit pas non plus, parce que quand on lui pose la question, il éclate de rire à la télévision. Mais bon, la réalité est celle-là, c'est Jean-Marie Le Pen qui s'est retrouvé au deuxième tour de l'élection présidentielle.
1: Oui.
3: Très bien. Aujourd'hui, si vous ne sentez pas la manière dont ça se passe, vous plantez. La droite se retrouve exactement, enfin la droite et le centre, se retrouve exactement dans la même situation que la gauche au moment de 2002. Il y a une multiplication de petites candidatures, mais pas des si petites que ça.
1: Non, c'est ça, c'est Arlette
3: Laguiller, c'est 5%.
1: C'est
3: 2 fois 5%. C'est un candidat quand même majeur, Lionel Jospin, qui fait 16. Mais bon, il se fait couper le vent par une multitude de personnalités qui pensent que c'est leur moment, c'est leur temps. Les gens disent oui, ils ont été manipulés, etc. Mais d'accord, mais que le candidat lui-même ait été manipulé, c'est une chose. Mais il y a un électorat qui s'est déplacé pour aller voter pour Madame Taubira. Madame Taubira, Madame Taubira, ses électeurs, ils ont voté. Il y a pas que Chevènement. Tout le monde a jeté la pierre sur Chevènement sur cette histoire d'élection présidentielle de 2002. Donc voilà, aujourd'hui, vous vous retrouvez avec, comme vous l'avez décrit, énormément de candidats pour un espace politique relativement restreint.
1: Oui.
3: Parce que, encore une fois, il ne va pas s'élargir parce que vous rajoutez les candidats, donc vous rajoutez
1: c'est vrai
3: des voix.
1: Donc là, j'ai dû citer une dizaine de candidats pour une vingtaine de pourcents, quelque
3: part. C'est exactement ça. Et vous n'avez pas d'électorat, ni d'électorat constant sur un candidat. Et puis, vous n'avez pas un réservoir de voix qui s'agrandit parce que vous rajoutez des candidats.
1: Ouais.
3: Donc, ils vont se battre, se déchirer pour une vingtaine de pourcents. C'est quand même pas la même. Aujourd'hui, la gauche, elle, n'a pas de candidat. Donc, la nature ayant horreur du vide, le candidat qui va s'imposer, ça sera,
1: Remarquez, la gauche a aussi 12 candidats, mais
3: Oui, mais en vrai, non.
1: Il y a quand même Jean-Luc Mélenchon, il y a la primaire de la gauche, il y a
3: les primaires de la gauche à faire après.
1: Raphaël Glucksmann, François Hollande, il y a
3: voilà.
1: Bernard Cazeneuve,
3: Bien sûr que tout le monde attend Bernard Cazeneuve, bien sûr.
1: Même d'une certaine façon, enfin plus sérieusement, effectivement, il y a pour le coup Jean-Luc Mélenchon a récupéré tout l'électorat quelque part de gauche radicale, mais en revanche sur toute la gauche modérée.
3: Vous pouvez pas dire que l'électorat de gauche radicale, regardez le score de Jean-Luc Mélenchon à Paris dans des quartiers à plus de 10 000 du mètre carré.
1: Ouais. Ouais, mais c'est pas, oui, mais
3: c'est pas pour autant la gauche radicale, ça.
1: Bah, c'est pas pour autant qu'ils sont pas de, on va dire, enfin, c'est.
3: Non, mais c'est idéologique. Ce sont des gens qui pensent vraiment.
1: Des étudiants, aussi. Nouvelle-France,
3: ouais, ou des start-upers avec des ordinateurs.
1: Des enseignants, enfin, voilà, c'est.
3: 15 000 sous le bras.
1: D'une certaine façon, en tout cas, enfin, on verra pour la gauche plus tard.
3: Non, non, mais c'est super important.
1: Parce que, dans le fond,
3: mais à un moment donné, vous êtes bien obligé de vous déterminer par rapport à quelqu'un.
1: Oui. Mais alors, la question, c'est aujourd'hui, dans la présidentielle qui va arriver, encore une fois, c'est qui sera opposé au RN au second tour.
3: Ah bah oui.
1: Et justement, la question, c'est qui arrive à ramener les 17% sans doute qui seront à peu près le seuil d'accès au second tour. Est-ce qu'il y a besoin d'arriver à une... Et on sait que ce sera une présidentielle, dans tous les cas, qui se fera, à moins que ce soit Jean-Luc Mélenchon, mais qui se fera contre le Rassemblement National, ouais, et qui sera une présidentielle d'opposition. C'est-à-dire que on voit bien que... Enfin, j'ai l'impression qu'on voit bien qu'au centre comme à droite, il n'y a aucune personnalité qui suscite vraiment de l'adhésion. Et c'est ça qui est assez,
3: Vous avez, vous voilà avec deux anciens premiers ministres du président de la République, Emmanuel Macron.
1: Oui.
3: On va pas dire qu'Emmanuel Macron, les gens ont des portraits chez lui, le touchent en pensant que ça va faire des miracles. Mmh. Bon, voilà. Je pense que tout le monde a compris l'escroquerie du Mozart de la finance. Je pense que les gens aujourd'hui commencent à avoir des réminiscences de quand même de ce qu'on leur a fait subir. Depuis l'arrivée d'Emmanuel Macron au pouvoir, que ça soit les gilets jaunes, que ça soit la gestion cataclysmique sanitaire au moment du Covid, la dette, l'insécurité, l'immigration, enfin, je veux dire, rien ne va à l'éducation. Aucune des promesses d'Emmanuel Macron n'a été tenue. Et vous voudriez aujourd'hui que des gens, juste parce que ils vont faire le droit d'inventaire, hein, on connaît ça avec Lionel Jospin, le droit d'inventaire après le départ de François Mitterrand de l'Élysée, ils vont se sortir de leur propre responsabilité. Les gens sont pas suffisamment sots pour oublier que c'est le Premier ministre qui dirige la politique du gouvernement. Monsieur Édouard Philippe a des responsabilités terrible.
1: Est-ce que justement, on a l'impression que, si vous voulez, la campagne n'a pas vraiment commencé dans le sens où déjà personne n'a présenté un projet, à part Jean-Luc Mélenchon qui effectivement est déjà sur le coup, mais personne n'a présenté un projet. Et à côté de ça, surtout, on pense évidemment à Gabriel Attal ou Edouard Philippe, mais on pourrait penser également à Bruno Retailleau aussi, qui vont devoir faire face à un bilan. Pour le coup.
3: Bien sûr.
1: Est-ce que ça, ça va pas être quelque chose qui justement risque de fortement les plomber et encore de réduire leur socle, leur capacité à...
3: Bah Bruno Retailleau, il va falloir quand même qu'il explique pourquoi aujourd'hui il irait à rebours de ce qu'il a défendu en étant ministre de l'Intérieur d'Emmanuel Macron.
1: Mmh.
3: C'est compliqué quand même.
1: Oui. Bah après, il dit toujours qu'il a voulu bien faire, mais qu'il a pas réussi à bien faire. Et voilà,
3: historiquement, il y a des gens qui ont dit ça. Ça n'aura pas porté.
1: Effectivement.
3: Voilà.
1: C'est pas ceux qui ont fini président après, en tout cas. Mais
3: voilà.
1: Oui.
3: Mais il se trouve que la situation pour Bruno Retailleau est particulièrement risquée parce qu'il a une grande partie de sa famille politique quand même qui ne l'aime pas.
1: Mmh.
3: Parce qu'il n'est pas vraiment du sérail, c'est pas un chiracien ou un post-chiracien, etc. Il vient d'une autre famille politique, en vérité. Ensuite, il est plus proche d'un électorat, pour le coup, il est plus proche de l'électorat résiduel de LR. Mais chez LR, vous savez bien que c'est aussi les barons qui font la pluie et le beau temps.
1: Mmh.
3: Il est contre Wauquiez, c'est extrêmement
1: notre Bertrand Pécresse,
3: bien sûr, mais bien sûr, et qui sont présidents de région.
1: Oui.
3: C'est vrai qu'au niveau national, sur une élection, ils valent pas grand chose, mais en termes de parasitage de campagne, si vous avez des grandes régions comme le Nord, l'Île-de-France, etc., qui suivent pas, qui embrayent pas sur une campagne présidentielle.
1: Ça, on l'avait vu déjà en 2017, où avec ceux qui rejoignaient Emmanuel Macron, que ce soit
3: sûr.
1: À droite ou à gauche, d'ailleurs, finalement, c'est eux qui ont plombé ces deux partis.
3: Mais bien sûr, mais évidemment, c'est Bruno Retailleau, ça va être extrêmement difficile pour lui, encore une fois, d'apparaître comme le ravi de la crèche, celui qui a rien fait, qui est pour rien et qui vient de quasiment d'arriver en politique. Non, ouais. Il a été ministre de l'Intérieur, il a longtemps hésité avant de partir. Il aurait dû le faire
1: trop longtemps hésité.
3: Oui, il aurait dû le faire avant. Il aurait dû rompre. Le problème, c'est qu'aujourd'hui, il porte qu'il le veuille ou non. Et c'est pas parce que lui fera une déclaration en disant non, je ne porte pas le bilan d'Emmanuel Macron qu'il ne portera pas de manière symbolique pour les gens. Il a été le ministre de l'Intérieur du président de la République. Et on voit bien aujourd'hui en plus que certaines de ses décisions sont en train de se retourner, y compris contre le peuple français. Je pense qu'on a pas loupé que ces textes qui étaient soi-disant à destination de certaines radicalités de la société se retournent en vérité contre d'autres personnes qui
1: vous faites référence à la loi sur l'entrisme islamiste effectivement qui justement pourrait bien se retrouver contre les patriotes identitaires d'ailleurs on a fait un entretien là-dessus je crois avec l'avocat Mathieu Sassi que je vous invite à retrouver sur notre chaîne YouTube chers auditeurs.
3: Merci Bruno Retailleau félicitations quel beau bilan sérieusement. Après vous avez des détestations qui annulent les résultats électoraux. La détestation, c'est que plus on reste dans le dans cette espèce de pré-campagne où tout le monde fait un espèce de tour de chauffe, plus vous allez faire monter les détestations. C'est-à-dire que entre les gens d'Édouard Philippe et les gens de Monsieur Attal, ça va devenir une telle détestation parce qu'il y a un moment donné, faut se distancier, faut se singulariser par rapport à un autre candidat, et donc vous allez commencer à raconter des choses, à faire des crocs en jambes, etc. Alors ce qui avait été possible sur 2017 avec le raz-de-marée de d'Emmanuel Macron et des gens qui avaient dit beaucoup de mal d'Emmanuel Macron pour finir ministre voire même premier ministre d'Emmanuel Macron, je pense que ce coup-ci ça a déjà été fait, ce coup-ci ça passera beaucoup plus difficilement et encore une fois avec des électorats qui sont extrêmement rikiki, on n'est plus du tout sur le socle électoral de
1: 30-35-40% à se partager entre deux.
3: C'est fini.
1: Et alors justement cette fragmentation elle existe aussi évidemment sur cette droite qui représente encore une fois on le disait 45 à 50% de manière générale. Alors évidemment il y a toujours les petits candidats comme même les candidats souverainistes qui existent comme Nicolas Dupont-Aignan ou autres, où d'une certaine façon il y a aussi évidemment Éric Zemmour et Reconquête. Où là, il se passe quelque chose d'assez difficile, c'est que ils sont toujours estimés à environ 5% dans les sondages. En revanche, on revoit très mal Éric Zemmour réaliser son coup de 2022, son coup médiatique, dans le sens où on voit mal ce qu'il pourrait apporter de nouveau, de ce qu'il pourrait apporter
3: encore un livre
1: de bousculer. Oui, encore un livre. Non, cette fois-ci c'est une réédition
3: avec des photos.
1: Mais voilà,
3: la réédition de luxe.
1: Mais d'une certaine façon, effectivement, enfin remarquez, c'est quelque chose qui fait très bien, en tout cas sortir des livres. Mais on voit mal ce qui pourrait en réalité apporter de nouveau pour bousculer la campagne, ce qui pourrait justement, ce qu'il avait, il bénéficiait de l'effet de surprise la dernière fois. Là, on sent que c'est plus trop le cas. Est-ce que, selon vous, Reconquête, c'est devenu simplement, comme d'autres partis d'ailleurs, une boutique à faire tourner, ou alors est-ce que pour le coup, c'est un parti qui peut avoir une vraie ambition, soit par Éric Zemmour, soit par Sarah Knafo.
3: J'aime pas trop qu'on dise que les partis politiques sont des boutiques. J'aime pas ça, parce que, ayant été dans une autre vie militant, je sais ce que c'est, et j'aime pas trop cette expression boutique. Vous avez des tropismes, vous avez des choix, vous décidez que la personne que vous avez en face de vous dit la vérité, ou en tout cas vous aimez bien ce qu'elle dit, et vous décidez de vous engager. Moi, chacun veuille être candidat à l'élection présidentielle, ça ne me dérange pas. Après, pour quel objectif? Ça, c'est autre chose.
1: Mais c'est un peu ça, oui.
3: On sait bien que les gens de Lutte Ouvrière, pendant très longtemps, se présentaient parce qu'on parlait d'eux. Ça permettait de d'avoir un plan com absolument merveilleux, puisque vous bénéficiez de la télé, vous bénéficiez d'un certain nombre de choses. Ça permettait pour eux de parler, de faire des adhésions. Et faut pas oublier que Lutte Ouvrière, à une époque, avait plus d'adhérents que n'a aujourd'hui le Rassemblement National.
1: L'impression qu'on a sur Reconquête, c'est que c'est plus, quelque part, un mouvement et des idées qu'un parti politique à gouverner quelque part.
3: Parce que vous avez des gens qui, pareil, sont arrivés avec une vision fantasmée de la politique et une pratique politique pour les dirigeants, les grands dirigeants, une pratique politique qui tient à peu près dans ce chiffre-là que je fais avec mes doigts, qui est à dire à peu près zéro. Éric Zemmour n'avait jamais fait de pôle. jamais fait de politique. Mmh. C'est parce que c'était qu'une campagne. Il a suivi des campagnes, il en a été témoin.
1: Oui.
3: Mais enfin, si moi je me mets à côté d'un mécanicien qui démonte un moteur, c'est pas parce que je l'ai regardé 10 fois faire que, ou 20 fois faire que je, moi-même je vais savoir démonter, remonter un moteur. C'est
1: oui.
3: pas vrai.
1: Oui.
3: Il y a la pratique à un moment donné.
1: Oui.
3: Sarah Gnafo, elle avait jamais fait de campagne politique.
1: Oui.
3: Elle a un talent pour ça. En tout cas, elle a quelque chose qui lui dit. Qui lui donne certaines idées, elle a comment dire, un instinct. À la limite, c'est très important l'instinct. Hein. Mais ça, elle a jamais fait de campagne politique, elle a jamais fait de vraie campagne. Vous voyez ce que je veux dire ? Marion Maréchal, elle sauve les meubles au moment de la campagne des élections européennes, malgré le fait qu'elle fasse campagne contre son propre parti, parce qu'elle a la pratique politique. Elle sait ce que c'est qu'une campagne. Et elle en a fait plein des campagnes, plein. Et moi, j'en ai fait plein avec elle, donc je sais très bien. Elle a fait plein de campagnes, elle arrive à sauver les meubles et elle fait ses 5 et quelques pourcents qui lui permettent d'être élue et de sauver une campagne qui était très mal... Enfin, une campagne qui commençait à tourner vinaigre.
1: Oui.
3: Elle fait ses 5 et quelques pourcents qui lui permettent d'être élue et de sauver une campagne qui était très mal... Enfin, une campagne qui commençait à tourner vinaigre sur la fin.

0: Goulet. Au début, en tout cas, il y a eu un effet de fascination, il y a eu un effet de sidération, beaucoup d'affiches, beaucoup de jeunes dans les meetings, des meetings bien organisés, etc., etc. Mais c'est le candidat en lui-même qui, tout d'un coup, a perdu de sa substance.
1: Oui.
0: C'est ça la difficulté.
1: Et alors, il nous reste seulement deux minutes, Arnaud Stéphan. Simplement, peut-être la dernière question, c'est est-ce que Jordan Bardella lui-même, qui, encore une fois, n'a fait que des campagnes européennes, est capable d'encaisser une élection présidentielle? On voit à quel point, on se rappelle d'à quel point ça avait marqué justement physiquement même Éric Zemmour à l'époque. On se rappelle de la violence des coups. Est-ce que Jordan Bardella a l'épaisseur nécessaire aujourd'hui pour tenir jusqu'au bout quasiment un an de campagne présidentielle?
0: Eh ben ça va être le véritable enjeu de l'élection présidentielle. On sait finalement assez peu de choses du caractère de Jordan Bardella dans une campagne pareille, parce qu'on ne l'a jamais vu faire. On l'a vu sur les élections européennes, mais c'est une élection de liste, etc. Ça n'a absolument rien à voir avec cette espèce de machine à laver de l'élection présidentielle. Et puis en plus, il faudra voir quelle image il veut donner de lui, si c'est une espèce de Jacques Chirac 2.0, je pense que ça va être un peu juste.
1: Oui.
0: La personnalité de Marine Le Pen, dans une élection comme aujourd'hui, avait un intérêt quasiment marketing, c'est qu'elle apparaissait, après la folie des 10 ans de Macron, comme une femme posée qui était susceptible d'être la mère de la nation. Voilà. Jordan Bardella, on retourne dans le côté un peu... électrique,
1: oui,
0: et de mobilité permanente. Après, je suis pas sûr que... Est-ce que les gens ont véritablement envie de bougisme encore après les 10 ans d'Emmanuel Macron?
1: Ah, ils ont eu le dégagisme.
0: Ils ont eu le dégagisme, ils ont eu surtout le pourrisme. C'est-à-dire que, en réalité, le président Macron avait compris que le système politique était en train de se casser la figure, et il a instrumentalisé, il a profité de cette déconfiture du système politique pour en imposer un autre. Mais oui. De toute façon, c'était foutu. En fait, Nicolas Sarkozy, Alain Juppé, tout ça avait dégagé. Il restait rien, en fait.
1: Oui. Arnaud Stéphan, merci beaucoup d'avoir été avec nous ce matin. On reviendra évidemment avec vous plusieurs reprises ici, je pense, sur Ligne Droite pour suivre un petit peu cette campagne présidentielle sur toute l'année qui s'annonce. Et puis voilà, écoutez, merci pour votre analyse et à très bientôt.
0: À très vite.
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1: Chers auditeurs, merci d'être avec nous ce matin. Il est 8h15. Dans 5 minutes, nous recevrons Philippe Darentière pour parler du pèlerinage de Chartres. Mais juste avant cela, il y aura la chronique d'Alice Meunier. Et juste avant la chronique d'Alice Meunier, c'est un rappel des titres avec Magda Hautefeuille.
3: La justice a refusé ce mardi de suspendre le remplacement des 6 vitraux historiques de Notre-Dame de Paris par les créations contemporaines de Claire Tabouret voulues après l'incendie. Vitraux qui n'avaient pourtant pas été endommagés par l'incendie. Le caprice présidentiel s'impose jusqu'au bout sur l'un des symboles les plus sacrés du patrimoine français. Face à l'explosion du prix des engrais depuis le début de la guerre au Moyen-Orient, l'Union européenne promet un soutien exceptionnel aux agriculteurs les plus touchés. Au moins 200 millions d'euros pourraient être débloqués via la réserve agricole de crise. Une bonne nouvelle, mais des mesures encore insuffisantes. Bruxelles refuse toujours de suspendre sa taxe carbone sur les engrais importés. Et enfin, les députés ont approuvé hier à 36 milliards d'euros supplémentaires pour les armées françaises d'ici 2030. Après des décennies de réduction des capacités militaires, l'exécutif tente désormais de réarmer dans l'urgence. Et nous célébrons en ce 20 mai Saint Bernardin de Sienne et Saint Outrille.
1: Merci Magda.
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1: Et désormais, c'est la chronique d'Alice Meunier. Pour cela, il faut rendre à César ce qui est à César. Remercions Maïlys Clauzel quand même de l'avoir écrite en partie.
4: Voilà, c'est ça. C'est la chronique de Maïlys Clauzel que je vais lire. Donc, aujourd'hui, le Louvre se délabre, le Louvre vieillit, le Louvre manque d'argent pour sécuriser correctement ses collections. Les joyaux dérobés en octobre 2025 en témoignent. Mais pendant que tout va mal au musée le plus visité du monde, le bon Emmanuel Macron, lui, veut y laisser sa trace. Et pas une petite plaque discrète dans un couloir. Bah non, ce serait trop peu pour son ego. Non, un immense projet baptisé Louvre Nouvelle Renaissance. avec une nouvelle entrée monumentale, fossés redessinés, rampes géantes, espaces souterrains, végétalisation, nouveaux parcours pour les visiteurs et salles.

0: dédiée à la Joconde, coût estimé entre 500 millions et 1 milliard d'euros. Ceci dans un pays surendetté par le Mozart de la finance qui continue à briller par son incompétence, dans un pays incapable d'entretenir des milliers d'églises, de monuments et de bâtiments historiques en péril. Mais manifestement, il y a toujours de l'argent lorsqu'il s'agit de Paris. Emmanuel Macron veut son grand Louvre, comme François Mitterrand avait eu sa pyramide. Mais alors, comment expliquer ce nouveau caprice du jeune prodige? Eh bien, il ne s'agit ni plus ni moins d'une nouvelle obsession d'un président en fin de règne qui cherche désespérément à inscrire son nom dans la pierre avant 2027. Mais au lieu de jouer les Louis XVI, Louis XIV, il se la joue écolo. Regardez le vocabulaire employé. Respiration urbaine, îlot de fraîcheur, géographie sensible du déplacement, parcours apaisé, végétalisation. Sérieusement, on parle du Louvre ou d'un éco-quartier subventionné à Bordeaux. À vos pronostics. Et derrière ce narratif technocratique se cache une réalité beaucoup plus brutale. Vous vous en doutez, on va profondément modifier l'un des ensembles architecturaux les plus emblématiques de France. La colonnade de Claude Perrault, chef-d'œuvre du classicisme français, va désormais être entourée de rampes courbes, d'accès souterrains, de structures vitrées et d'aménagements contemporains qui ressemblent davantage à l'entrée d'une soirée bling-bling au Matignon entre gauchistes qu'au cœur historique du Louvre. Et pourquoi ? Parce qu'aujourd'hui, les élites politiques et culturelles sont incapables de simplement préserver. Il faut transformer, réinventer, déconstruire et diable moderniser. Comme si notre époque souffrait d'une obsession maladive, laisser une trace partout, même sur ce que nous ne devrions pouvoir atteindre. Et figurez-vous que chez nos voisins américains, c'est à peu près la même chose. Quand le brave Donald Trump n'est pas occupé à mépriser les intérêts français, il s'improvise architecte du dimanche. Alors, que va-t-il nous réserver de beau ? Trump veut son immense arc de triomphe à Washington, plus grand que celui de Paris. Bah oui, il ne faudrait pas que les Français soient au-dessus des Américains. Non, non. Trump veut sa salle de bal géante à la Maison Blanche, ses dorures, ses colonnes monumentales, ses symboles de puissance. Pourquoi ? Pour marquer l'histoire. Pour inscrire son pouvoir et son empreinte dans le paysage américain. Et Macron fait la même chose au Louvre. Simplement, Trump assume le kitsch outrancier américain, là où Macron préfère l'habiller de jargon écologique et de minimalisme contemporain. Mais au fond, le mécanisme est identique. Monumentaliser sa présidence. Transformer les monuments nationaux en signatures personnelles. Et pendant ce temps-là, que disent la Cour des comptes, les syndicats du Louvre et même plusieurs spécialistes du patrimoine ? Qu'il faudrait déjà réparer le musée avant de lancer des travaux pharaoniques, qu'il faudrait sécuriser les collections, qu'il faudrait régler les infiltrations, les problèmes techniques et les installations vieillissantes. Mais cela est moins photogénique qu'une maquette futuriste présentée devant les caméras. Et surtout, Emmanuel Macron sait qu'il ne verra probablement jamais la fin des travaux. Alors pourquoi lancer ce projet maintenant ? Parce qu'il suffit de poser la première pierre pour devenir le président qui a transformé le Louvre. Voilà la logique. Créer l'irréversible avant son départ. Comme tous les dirigeants fascinés par les grands travaux, Emmanuel Macron semble persuadé que l'histoire retiendra davantage une rampe en béton qu'un pays correctement administré. Mais qu'il ne s'inquiète pas, si les Français sont encore trop frileux pour assumer leur position politique, ils savent tous à quel point ils ont envie que Macron prenne la porte. Et ils savent aussi qu'un grand chef d'État n'est pas celui qui impose son empreinte partout. C'est peut-être celui qui comprend que certains monuments sont plus grands que lui. Mais bon, chers auditeurs, nous sommes du bon côté de la rampe, celui du bien et du bon. Alors prions pour que rien de tout cela ne voie le jour, parce que ce ne sont ni Macron ni Trump qui ont compris que seule la beauté sauvera le monde.
1: Merci beaucoup pour cette chronique, Alice Meunier. Merci à toi, Maëlys Clauzel, si jamais tu nous entends par-delà les cieux. Merci. Et puis, tout de suite, je vais céder l'antenne à Magda Hautefeuille pour le débattons-en.
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3: Ligne droite, débattons-en. Et débattons-en, c'est avec Philippe Darentière, président de Notre-Dame de Chrétienté. Parce que oui, ce week-end, comme chaque week-end de la Pentecôte, aura lieu le célèbre pèlerinage de Chartres, organisé par Notre-Dame de Chrétienté. Donc des milliers de pèlerins sont attendus dans un des plus grands rassemblements catholiques pratiquement de l'Europe maintenant. Alors bonjour Philippe Darentière.
4: Bonjour, merci de nous recevoir.
3: Bah, merci d'être ici. Avant donc de parler du fond, rappelons peut-être ce qu'est concrètement le pèlerinage de Chartres. Combien de pèlerins sont attendus?
4: Vous l'avez dit, le pèlerinage de Chartres, c'est un des plus grands rassemblements catholiques européens. C'est pendant 3 jours. Pendant 3 jours, près de 20 000 personnes qui vont parcourir l'itinéraire entre Paris et Chartres pour rejoindre la cathédrale Notre-Dame de Chartres, et qui vont faire cette distance à pied et qui vont dormir et bivouaquer sous la tente. Voilà, donc c'est évidemment un événement d'une très très grande ampleur, à la fois dans son organisation, mais aussi dans sa dimension spirituelle, parce que une centaine de kilomètres à parcourir en 3 jours, c'est aussi un effort physique, une ascèse, une forme de pénitence qui est assez exceptionnelle aujourd'hui dans le monde dans lequel nous sommes.
3: Et alors, il y a quelque chose qui frappe aussi beaucoup, même beaucoup les médias, parce que tous les ans, c'est quelque chose qui revient, c'est la jeunesse des participants, parce qu'il y a une moyenne d'âge qui ne fait que baisser, maintenant elle est dans la vingtaine. Est-ce que vous-même, vous êtes surpris par cet engouement des jeunes?
4: Alors, surpris, oui et non. Je dirais qu'on a quand même, dès l'origine du pèlerinage, une jeunesse qui se met en marche. Les fondateurs du pèlerinage, ce sont de jeunes gens, en 1983, et cette jeunesse a toujours été au rendez-vous du pèlerinage. Simplement, effectivement, aujourd'hui, elle est de plus en plus nombreuse, et nous nous en réjouissons, parce qu'au fond, on a prié pour ça pendant 44 ans, et aujourd'hui, eh bien, on voit sous nos yeux se réaliser ce pourquoi nous avons prié, c'est-à-dire cet élan de conversion, ce retour à Dieu, cette affirmation décomplexée de la foi, cette intégration de la foi catholique dans la vie. Et quand on est jeune et qu'on prend sa vie au sérieux et qu'on se dit qu'on va vouloir conformer sa vie au Christ, eh bien, c'est vraiment une source de réjouissance et de grâce.
3: Et alors, comment on peut expliquer donc une génération, la génération surtout actuelle, parce que vous parlez de la génération d'il y a 40 ans qui était déjà jeune, mais la génération actuelle qui est décrite comme ultra connectée, individualiste, complètement maintenant on peut dire déracinée pour la plupart, soit attirée par 3 jours de marche, comme vous disiez, qui sont quand même des jours fatigants, physiques, des jours de prière, de silence, d'effort. Comment ça se fait que cette jeunesse soit attirée par ça?
4: Alors, il y a une citation que j'aime beaucoup. Je fais confiance aux auditeurs de Radio Courtoisie pour me reprendre si je ne la cite pas correctement et je ne l'attribue pas à son auteur. Il me semble que c'est le poète Paul Claudel qui disait « Ne croyez pas que la jeunesse est faite pour le plaisir, elle est faite pour l'héroïsme ». Et effectivement, je pense que c'est précisément parce que la société aujourd'hui ne propose à cette jeunesse aucun autre horizon que la satisfaction immédiate de l'ensemble de ses désirs, auxquels finalement la société devrait se plier en mettant la technique au service de ses désirs et ensuite en adoptant dans la loi la légitimation de tous ses désirs. Je pense en particulier au délire transsexualiste où à la fois le bricolage technique et la législation fait que on va vous expliquer que voilà, votre désir est légitime et que si vous étiez un homme vous pouvez devenir une femme et inversement. Bon, ça n'est évidemment pas quelque chose qui donne du sens à l'existence. Et la jeunesse cherche effectivement le sens qui peut être donné à sa vie, et ce sens, il est en Jésus-Christ. Eh bien, nous sommes là pour accueillir, précisément parce que depuis 44 ans, le pèlerinage de Chartres a été cette matrice d'une transmission et d'une formation doctrinale. Nous sommes là pour accueillir aujourd'hui tous ceux qui viennent chercher ce sens et puis l'approfondir pour en faire là aussi pour eux la boussole de leur existence. Le pôle Nord, c'est le Christ.
3: Justement, à ce sujet, pendant longtemps, il y a toute une partie quand même du catholicisme qui semblait presque, on va dire, gênée de vouloir convertir. Est-ce que selon vous, cette époque, elle est terminée ou est-ce que justement c'est un appel à ce qu'elle souhaite, à ce que c'est termine justement?
4: Ben, je voudrais évidemment qu'elle soit terminée. J'observe quand même que la permanence d'un certain discours, même parmi les plus hautes autorités de l'Église, sur une forme de relativisme religieux, je pense en particulier à cette thèse un peu folle selon laquelle nous aurions le même Dieu avec d'autres religions, comme par exemple les musulmans. Évidemment, ça ne peut pas être le cas. Et les musulmans eux-mêmes, d'ailleurs, le récusent en disant nous ne croyons pas à la divinité du Christ. Mais pour certains hommes d'Église, c'est encore une hypothèse qui pourrait être poursuivie. On a aussi dans l'Église, encore aujourd'hui, des gens qui vont effectivement hésiter à vouloir proposer l'Évangile parce que il faudrait finalement respecter la liberté de chacun. Au contraire, saint Paul nous dit la charité me presse et malheur à moi si je n'annonce pas l'Évangile. Voilà. Donc on s'inscrit plutôt évidemment nous dans cette tradition-là hein, que dans une lecture un peu relativiste qui subsiste mais qui j'espère va finir par s'effacer.
3: Justement, en effet, quand on a des milliers de pèlerins qui traversent les campagnes françaises avec des croix, des bannières, en chantant, etc., est-ce que c'est pas une manière justement de rendre visible une foi qui est aujourd'hui devenue complètement invisible de la société ?
4: Effectivement, ça c'est un des fondements de notre pèlerinage. Il a toujours été, depuis ses origines, une manifestation visible de la foi catholique, manifestation qui s'inscrit dans un esprit d'abord de réparation et de pénitence, nous l'avons mentionné, mais aussi d'évangélisation et de mission, et c'est ce à quoi nous nous attachons en particulier cette année. Cette dimension visible, elle est cohérente avec un des piliers de notre pèlerinage, qui est cette notion de chrétienté. La société n'échappe pas à sa vocation elle-même à être transformée dans le Christ, à être un élément du salut en Jésus-Christ.
3: Alors pour revenir sur l'organisation du pèlerinage, quand on regarde les différents chiffres, on réalise presque une démesure logistique de l'événement. Il y a plusieurs centaines de bénévoles, on a des dizaines de kilomètres de colonnes, des bivouacs qui sont immenses. Comment organise-t-on concrètement un tel pèlerinage ?
4: Eh bien, grâce à l'immense générosité d'effectivement de plus de 1300 bénévoles, dont plusieurs centaines qui travaillent tout au long de l'année, avec cette chose extraordinaire, et on a coutume de le dire dans notre organisation, que la plupart des gens travaillent en dehors de leur champ d'expertise. C'est-à-dire que ce ne sont pas des professionnels de la logistique, de l'adduction d'eau ou d'électricité ou des transports routiers, etc. Ce sont des gens qui ont une vie professionnelle par ailleurs, mais qui vont mettre leur bonne volonté, leurs compétences au service de cette organisation qui est effectivement menée avec une extrême rigueur par des gens formidables. Et il faut effectivement se représenter ce que ça représente. Imaginez la population de toute une ville comme Pontarlier, par exemple. Alors, c'est pas une grande métropole, mais enfin voilà, ça fait à peu près 20 000 habitants. Vous prenez tous les habitants de cette ville, vous les mettez sur une route en leur disant vous allez marcher à pied pendant 3 jours. Vous dormirez sous la tente et vous arriverez à destination 100 km plus loin. Voilà ce que représente effectivement la logistique du pèlerinage.
3: Mmh. Alors justement sur le bénévolat, vous insistez un peu sur cette idée justement de service, voire même pratiquement même de gratuité de ce service. Est-ce que cela participe à l'esprit justement du pèlerinage?
4: Oui, tout à fait. Le pèlerinage est une association qui a un nombre extrêmement réduit de salariés à temps partiel. Voilà, il doit y avoir même pas ou à peine un équivalent temps plein sur l'ensemble de l'organisation de notre pèlerinage. Et tout le reste, effectivement, ce sont des bénévoles qui se renouvellent. Et ça aussi, c'est un des petits miracles de ce pèlerinage. C'est que depuis 44 ans, eh bien, en permanence, il y a un renouvellement des bénévoles et des cadres du pèlerinage pour faire vivre et continuer cette œuvre magnifique.
3: Et alors, l'association Notre-Dame de Chrétienté revendique le mot justement chrétienté. Un terme qui du coup maintenant est très peu qui est très peu présent aujourd'hui dans le débat public. Que signifie-t-il pour vous ?
4: Eh bien, pour moi et je dirais pour nous, hein, notre famille spirituelle, nous avons coutume de citer cette belle citation de Don Gérard, père abbé bénédictin, fondateur de l'abbaye du Barou, qui disait que la chrétienté, c'est la lumière de l'Évangile projetée sur nos patries, nos familles, nos mœurs et nos métiers. Voilà, donc c'est une forme d'incarnation du royaume du Christ, parce que le Christ a vocation à régner sur toute la création. Ça, c'est dans la doctrine catholique, c'est dans le catéchisme. christianisme et en particulier sur les sociétés humaines. Et donc la chrétienté, eh bien c'est cette traduction du règne du Christ sur la terre à laquelle nous sommes invités à œuvrer, particulièrement nous en tant que fidèles laïcs.
3: Oui, vous défendez l'idée que la foi chrétienne ne doit pas rester aussi cantonnée à la sphère privée, elle doit irriguer la vie sociale, culturelle et même politique. Pourquoi cette conviction est-elle devenue si difficile à assumer finalement aujourd'hui ?
4: Je crois qu'il y a eu une mauvaise compréhension de la révélation, puisque finalement c'est dans l'évangile quand le Christ dit à Pilate « tu l'as dit, je suis roi ». Tu n'aurais sur moi aucun pouvoir s'il ne t'avait été donné d'en haut. Eh bien, ça veut dire que effectivement, le pouvoir temporel, il est de l'ordre divin. Il est une forme de permission divine, et il doit donc, en conscience, rendre à Dieu ce qui est à Dieu. Et c'est un élément de la révélation. Alors, cette vérité a souvent été mal comprise. L'Église, évidemment, admet une forme de distinction entre le pouvoir temporel et le pouvoir spirituel, à condition que le pouvoir temporel soit inspiré par l'enseignement spirituel. Et cette inspiration ne se fait pas directement, nous ne sommes pas partisans d'une forme de théocratie, mais elle se fait par l'intermédiaire d'un enseignement moral qui est proposé par l'Église et qui doit inspirer nos lois, nos mœurs, nos vies.
3: Et alors, depuis que Léon XIV est pape, la perception du pèlerinage a-t-elle changé dans l'épiscopat français ?
4: Écoutez, nous l'espérons très fortement. Je pense que c'est en effet quelque chose dont nous constatons maintenant quelques effets. Le pape Léon XIV, le 18 mars dernier, a adressé aux évêques de France un courrier par l'intermédiaire du cardinal Parolin, dans lequel il soulignait le dynamisme des communautés attachées au vetus ordo, et il souhaitait que les évêques puissent avoir une attitude d'accueil large et généreuse et prennent des initiatives en ce sens. Eh bien, j'espère que nous allons pouvoir œuvrer en dialogue avec les évêques à cette réalité. C'est vrai que ce dialogue, jusqu'à présent, n'avait pas été facile. Quand j'ai été élu président de Notre-Dame de Chrétienté l'année dernière, j'ai pris contact avec l'épiscopat, j'ai pris contact avec le président de la conférence épiscopale à l'époque. Je n'ai pas reçu de réponse positive à mes sollicitations d'un rendez-vous, bien au contraire. Et aujourd'hui, peut-être que les choses pourraient évoluer favorablement.
3: Oui, mais il y a dès sa création, le pèlerinage s'est un peu construit en réaction, en réponse à la déchristianisation, à la crise post-conciliaire, etc. Et est-ce que 40 ans plus tard, vous estimez que cette crise, justement, elle continue ?
4: Oui, forcément, on constate aujourd'hui les effets un peu partout. Cette crise, c'est à la fois une crise de la transmission de la foi, de l'intégrité de la foi, et c'est aussi une crise liturgique. Et il n'y a qu'à ouvrir les yeux pour voir autour de nous... peut-être même dans certains pays tout proches et limitrophes, à quel point cette crise doctrinale peut susciter des projets absolument contraires à la doctrine. Je pense en particulier aux bénédictions homosexuelles, qui sont pourtant l'objet d'un enseignement constant de la part de l'Église, mais qui semblent devenir une mode chez nos voisins. Tout ça ne peut pas nous faire penser que la crise s'efface, elle est toujours là, et nous avons, nous, à témoigner de la disponibilité de la doctrine catholique. C'est un trésor qui ne nous appartient pas, nous en avons été chargés par transmission, et c'est aussi à nous de le répandre et de le transmettre. C'est ça aussi l'esprit du pèlerinage.
3: Et alors, qu'est-ce que vous voulez proposer, enfin en toute humilité, qu'est-ce que vous voulez proposer justement aux évêques en voulant les rencontrer, etc.
4: Ouais, et d'abord de commencer à se parler, à faire tomber certaines barrières, à essayer de se comprendre, et de comprendre de leur faire comprendre pourquoi il y a, depuis 44 ans, la persistance d'une famille spirituelle attachée à la liturgie traditionnelle, à la fois pour toute la valeur profondément spirituelle, doctrinale de ce qui est vécu dans la vie sacramentelle, mais plus encore à travers la cohérence de ces mœurs et du cadre social qu'elles proposent. Je pense en particulier aux familles qui sont très nombreuses, plus de 3600 familles qui viennent au pèlerinage et puis qui sont en attente également de réponses, notamment à l'égard des questions scolaires. Nombreuses sont les familles catholiques qui se sont lancées dans l'aventure de la création création d'écoles privées indépendantes. Ça, c'est quelque chose que les évêques ne comprennent toujours pas. Et il faut évidemment qu'on puisse avancer sur un certain nombre de ces sujets.
3: Oui, alors au sujet du pèlerinage, est-ce que justement tous ceux qui participent au pèlerinage sont, sont-ils chrétiens en fait finalement? Parce que beaucoup sont en attente, sont très investis, mais est-ce qu'il y en a une partie qui sont finalement absolument pas chrétiens?
4: Quand on interroge les pèlerins qui s'inscrivent, on constate deux phénomènes. Le premier, le plus massif, c'est que 90% pratiquement des pèlerins qui s'inscrivent sont des catholiques convaincus, pratiquants, c'est-à-dire pratiquants, allant à la messe tous les dimanches et fêtes d'obligation, se confessant régulièrement. Voilà, donc une forme de pratique qui est évidemment très en décalage avec ce que les statistiques disent de la pratique religieuse en France. 2% à peu près de pratiques religieuses pour l'ensemble des Français, 90% pour les pèlerins de Chartres. Voilà, donc on a vraiment un concentré de la foi. Mais à côté de ça, effectivement, il y a des gens qui viennent au pèlerinage parce qu'ils sont en recherche, parce qu'ils sont curieux de comprendre, de connaître, de se rapprocher, parce qu'ils sont peut-être en chemin de conversion. Et c'est aussi une grande richesse que de pouvoir accueillir ces pèlerins et de leur faire partager quelque chose de cette foi qui nous anime, si possible, de les accompagner ensuite dans la poursuite de leur chemin vers le Christ et de leur conversion. Et c'est ce qui se produit effectivement tous les ans. Les aumôniers du pèlerinage témoignent chaque année des confessions extraordinaires qu'ils ont pu faire de personnes qui étaient très éloignées, qui avaient peut-être été baptisées, mais qui n'avaient jamais pratiqué, et qui vont retrouver la grâce du Christ à travers cette démarche de pèlerinage.
3: Et justement, ceux-ci qui sont en recherche, est-ce que vous savez que deviennent-ils derrière ?
4: Alors, c'est un des défis aussi pour nous que de pouvoir proposer un accompagnement à ces pèlerins qui sont venus par curiosité et qui vont peut-être ensuite rester par adhésion de foi. Le pèlerinage, par sa répétition, par le fait qu'il se présente tous les ans, peut être un lieu d'accompagnement, mais la vie de chapitre aussi a vocation à être un lieu d'accompagnement, et nous incitons les chefs de chapitre à avoir justement des activités missionnaires, que ce soit dans les communautés paroissiales dont ils sont originaires, ou au travers même de la vie de chapitre. Certains le font de façon très régulière. Je pense au chapitre Sainte-Madeleine, chapitre Saint-Lazare, qui sont des chapitres missionnaires auprès de la jeunesse par vocation.
3: Justement, chaque année, donc, le but, c'est d'accueillir à chaque fois ces nouveaux pèlerins. Et donc, il y a un succès qui est aussi grandissant pour le pèlerinage, au point que de nombreuses personnes ne peuvent plus y aller. Justement, et quelles sont les solutions essayez d'apporter à ça?
4: Oui, l'année dernière, c'est vrai que ça a été une année particulière parce que on a eu un très grand nombre de sollicitations pour s'inscrire au pèlerinage dès le premier jour, le dimanche des Rameaux. Plus de 6000 inscriptions. Ça a mis à l'épreuve notre système de gestion des inscriptions, système informatique. Et nous n'avions pas forcément les outils qui permettent une souplesse suffisante pour équilibrer les inscriptions entre les chapitres à l'intérieur d'une région, et donc c'est quelque chose à quoi nous nous sommes attaqués cette année avec la refonte complète de notre système d'inscription. Les pèlerins ont pu constater qu'avec Crédential, ils avaient un outil très moderne, mais surtout un outil qui nous donnait à nous une meilleure lisibilité, ce qui fait que cette année, nous n'avons pas dû fermer les inscriptions, alors même que le premier jour, le dimanche des Rameaux de cette année, ça n'était pas 6000 inscriptions, c'était 14 000. Eh bien, nous avons pu gérer toutes ces demandes, et jusqu'à maintenant, il reste encore, je le dis pour les auditeurs qui ne se seraient pas encore inscrits, quelques places dans les soutiens pour aider à monter des tentes, à tirer des kilomètres de tuyaux d'adduction d'eau, ou pour monter des bivouacs.
3: Alors, cette année, vous ouvrez aussi une nouvelle route de Jérusalem. Pourquoi donc vous avez créé ce nouveau parcours? À qui est-ce qu'il s'adresse?
4: Alors, plusieurs raisons à ça. Le parcours s'adresse à des pèlerins qui ont pu faire le pèlerinage, mais pour qui la marche de 100 km en 3 jours représentait un effort physique trop difficile à récupérer. Donc en fonction de leur âge, de leur état de santé, ou des mères de famille ayant porté plusieurs enfants, voilà, tout le monde ne se sent plus la force de parcourir 100 km en 3 jours. Et le pèlerinage a toujours été intergénérationnel. Donc nous ne voulions pas que ça devienne simplement un rassemblement d'une jeunesse entre 18 et 25 ans, mais pour pouvoir garder cette dimension intergénérationnelle, eh bien il fallait s'adapter. C'est ce que nous avons fait avec une route qui propose un itinéraire plus réduit. Alors c'est tout de même 70 km, mais en 3 jours, donc c'est plus facile à supporter, avec un encadrement adapté, avec une spiritualité propre, parce qu'on ne s'adresse pas à la fois des adultes comme on peut s'adresser à des jeunes de 18 à 25 ans. Et donc cette route de Jérusalem, elle va parcourir des itinéraires communs aux familles et enfants pour une partie, et puis commun également aux chapitres pastoraux, donc les adolescents, pour une autre partie, de sorte qu'elles puissent vivre pleinement le pèlerinage en apportant quelque chose de ce témoignage que nous apporte cette génération de pèlerins.
3: Alors j'imagine que du coup cette nouvelle route, c'est de l'organisation de la logistique en plus, mais surtout ça vous permet donc de désengorger un peu les colonnes habituelles, ou c'est des nouveaux profils justement de pèlerins?
4: On n'a pas encore de statistiques précises, plutôt des pèlerins qui avaient sans doute l'habitude du pèlerinage, peut-être certains aussi qui ne l'avaient jamais fait et qui se trouvent ainsi l'occasion de rejoindre notre pèlerinage. C'est aussi une organisation logistique, effectivement. Nous inaugurons cette année un nouveau bivouac adapté à pouvoir accueillir les populations des familles, des enfants de la route de Jérusalem, de façon à ce que sur leur itinéraire, eh bien, ils aient toute la logistique et l'organisation de notre marche, avec tout de même deux grands rassemblements où l'ensemble du pèlerinage se retrouve, donc indépendamment des itinéraires de marche qui peuvent les distinguer. C'est la messe du dimanche de Pentecôte, à côté de Rambouillet, et puis bien entendu, la messe de clôture à la cathédrale Notre-Dame de Chartres et alentour, puisque nous sommes répandus tout autour de la cathédrale pour suivre cette messe.
3: Et ben merci beaucoup Philippe Darrentière, et puis beaucoup de courage pour cette fin de semaine d'organisation.
4: Merci beaucoup.
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1: Chers auditeurs, à 8h57, ce sera l'analyse de Xavier Van Lierde, avec qui nous reparlerons d'IA, comme la dernière fois nous avions eu une excellente discussion à ce sujet. Richard de Sèze sera des nôtres, Richard de Sèze, oui, je crois bien, oui, il acquiesce. Et puis après, ce sera la chronique d'Éric d'Outrebante, mais tout de suite, je vous laisse avec le meilleur d'entre tous, Louis Rigaudière.
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5: Alors Louis.
6: Bonjour Alexandre et merci pour ces compliments très chaleureux. Ça va me droit au cœur. Alors, après deux chroniques sur l'Iran, retour en France. Et retour à notre cher président, qui se remet doucement du flop de l'antivirus. Vous vous souvenez de cette histoire? Cette tentative un peu désespérée de remettre une pièce dans la machine covidiste. Et heureusement, ça n'a pas pris. Les gens m'ont déjà donné, et surtout, beaucoup se sont réveillés depuis cette période-là. Parce qu'il faut bien le dire, le Covid a cassé quelque chose. Définitivement. La confiance n'est jamais revenue. Et quand on écoute quelqu'un comme Mourad Boudjelal, on comprend vite pourquoi.
7: Si demain on nous présente un nouveau vaccin ARN contre l'antivirus, qui se fait vacciner?
8: Si on est en pleine épidémie d'antivirus, oui. Moi je me ferais vacciner, oui.
9: À l'instant T, non, puisqu'il n'y a qu'un seul cas en France.
10: Karl? Ça dépend s'il y a beaucoup de cas.
9: Bah oui, ça dépend du nombre de cas.
8: Il est mortel, il a une grosse mortalité, donc moi je me ferais vacciner.
9: Il a une plus grande mortalité que le Covid, donc potentiellement il peut être plus dangereux.
11: Moi je vais
9: Covid,
11: dire la seule chose qui me faisait peur.
9: Et toi, Mourad?
7: Non.
11: Ah bah non.
7: Moi je me ferais plus vacciner.
9: Plus jamais?
8: Non. Sur quoi que ce soit.
7: Moi, je suis devenu totalement complotiste. Je sais pas ce qu'on m'a, je me suis fait vacciner 3 fois. Hein, et je sais pas ce qu'on m'a foutu dans le bras. Donc.
6: Franchement, on a échappé au pire. Le retour de cette époque complètement dingue, où du jour au lendemain, des gens respectés devenaient infréquentables parce qu'ils posaient les mauvaises questions. Et certains en payent encore le prix aujourd'hui. Le journaliste Marc Menant le raconte très bien.
5: le personnage infréquentable, est-ce que le professeur Raoult, ben, il le subit, le professeur Perron, bien, il le subit, le docteur Fouché deviennent des personnages qui, au départ, avaient une aura indiscutable. À la limite, les médias les appelaient quand il s'agissait de paraître et de dire, regardez, le nombre de publications qui les ont et qui montrent que la France est puissante dans le domaine de la recherche et de la médecine. Eh bien, soudain, parce qu'ils avaient un propos différent, ils étaient dépestiférés, et là, c'était plus la quarantaine, c'était l'exclusion. Dont a été victime également, souvenez-vous, le professeur Montagnier, paix à son âme, qui avait été glorifié par le prix Nobel de médecine.
6: Macron va donc devoir trouver autre chose, et vite, parce que mine de rien, la fin approche. Enfin, la fin de son deuxième mandat. Un mandat interminable quand même. Bon, il y en a qui l'ont plutôt bien vécu malgré tout, surtout dans certains milieux très aisés, très parisiens, très hors sol aussi parfois. Il suffit d'écouter l'actrice Virginie Ledoyen parler de ce président si élégant. Si séduisant, presque romantique.
12: Mais il a un côté très dandy, séduisant. Il a un côté très héros de série des années 60 avec sa voiture de sport. Je trouve qu'il a, il y a quelque chose de parfait. Donc avec les lunettes, je trouve que ça accompagne ce personnage-là.
13: C'est cohérent au fond.
12: Oui, oui, tout à fait. Oui.
6: Et ça colle assez bien avec l'ambiance qu'on voit en ce moment à Cannes. Ce petit monde qui adore se retrouver entre soi. D'ailleurs, le festival regroupe en ce moment les plus grandes stars du cinéma français. Aurore Berger, Najat Vallaud-Belkacem, Delphine Ernotte ou Jean-François Copé, bref, tout le gratin. Et dans ce festival de Cannes, nous avons pu entendre des questions tout à fait objectives, posées par des journalistes tout à fait neutres, face à un Gilles Lelouch un peu désabusé.
14: L'année prochaine se dérouleront les élections présidentielles en France. Le Rassemblement National, fondé par certains des collaborateurs de Klaus Barbie, traître à leur nation, ont une chance d'arriver au pouvoir. Pensez-vous qu'il est aujourd'hui primordial, pour ne pas trahir la mémoire de Jean Moulin, de combattre résolument le Rassemblement National? Pensez-vous également que la France insoumise majoritaire à gauche est aujourd'hui le meilleur rempart à l'extrême droite, son programme étant aussi inspiré du programme du Conseil National de la Résistance? Question pour Gilles Lelouch, s'il vous plaît.
15: Elle n'est pas un tout petit peu orientée, votre question, hein? J'ai pas de réponse à ça, monsieur.
6: Lunaire. Et pour comprendre comment fonctionne ce petit milieu de l'intérieur, l'avocat Charles Consigny a raconté une anecdote très parlante. Lorsqu'il était chroniqueur dans l'émission On n'est pas couché.
10: Quand j'étais chroniqueur dans l'émission de Laurent Ruquier, On n'est pas couché, j'ai fait ce que j'avais jamais fait de ma vie. Je me suis envoyé toute la production culturelle française pendant un an. Les films, les livres, etc. Mais il faut voir ce que c'est. C'est-à-dire, c'est l'URSS. On met dans la tête des gens, on met le communisme dans la tête des gens. Je l'ai vécu comme ça. C'est-à-dire que tous les films
16: parce
10: sont...
16: que c'est sûr pour toi, Hollande,
10: tous les films sont...
16: C'est déjà Staline, donc c'est
10: tous
16: sûr pour
10: les
16: toi,
10: films,
16: film.
10: Tous les films sont idéologiques. De toute façon, d'ailleurs, maintenant, ils doivent même cocher des cases idéologiques pour avoir une chance d'avoir un financement.
9: Oui, mais du coup, Canal produit tout type de
10: film. Et donc, là, il y a un
9: c'est
10: petit...
9: C'est pas un procès d'intention, c'est ça que je...
10: Il y a un petit retour de bâton de la part de Canal. Moi, je pense que je suis pour la diversité dans le cinéma, mais alors toute la diversité. Et je pense que ces professionnels doivent aussi regarder le pas de leur porte.
6: Et forcément, ça commence à fatiguer pas mal de Français. Même Jacques Legros, le journaliste respecté, a fini par le dire avec ces mots.
17: Festival de Cannes, c'est quoi? C'est un rassemblement de trous du cul qui pose devant des photographes dans des tenues incroyables, rien que pour paraître. Et qui n'aiment même pas le vrai cinéma populaire, c'est que des films qu'on n'ira même pas voir. Alors, je suis désolé, oui, je suis un peu abrupt, certes, Fred, mais quand même, il y a un peu de ça dans ce que je dis.
6: Bon, je vais tenter de rester un peu plus poli que lui. Mais pour revenir à Macron, ces deux quinquennats ont été rythmés par des gifles électorales. Et certaines, il les a vraiment senties passer. Brigitte Macron avait tenu à lui en administrer une à la sortie d'un avion, sauf que les caméras du monde entier étaient présentes. Une séquence devenue culte qu'il avait tenté de justifier ridiculement.
18: Fallait pas plus pour éveiller la curiosité des journalistes qui suivent le déplacement. Ils ont sollicité l'Élysée qui, dans un premier temps, dément, suggère des images générées par intelligence artificielle, relayées notamment par des comptes pro-russes avant, au final, de reconnaître l'authenticité de la vidéo publiée par les agences de presse officielles. L'entourage du président de la République décrit un moment où le président et son épouse décompressaient une ultime fois avant le début du voyage en chahutant, un moment de complicité.
6: De l'IA, relayé par des comptes pro-russes. Quelle horreur! quasiment un mensonge proféré par les plus hauts sommets de l'État et qui cible toujours les mêmes personnes. Le journaliste Florian Tardif a enquêté et a dévoilé la vraie raison de cette baffe républicaine.
13: Ce qui s'est passé, c'est que elle a vu un message d'une personnalité connue, une actrice iranienne, Golshifteh Farahani.
16: Ah bon, vous donnez son nom carrément?
13: Je donne son nom, tout simplement parce que ça a été à un moment donné des rumeurs qui ont couru dans Paris. Ce n'est pas une rumeur. Je l'ai dit concrètement à l'Élysée. C'est une version qui n'est pas la leur. C'est une version que j'ai recoupée, tout simplement parce que tout ce qui est présent dans le livre, ce sont des faits et uniquement des faits. Et le président de la République, depuis quelques mois, ce n'est plus le cas, mais pendant quelques mois, a entretenu une relation platonique.
6: Et sur GPTV, le journaliste Xavier Poussard analyse l'impact que peut avoir toute cette rumeur sur le couple et prévient qu'ils sont bien décidés à rester en place pour continuer à détruire le pays, notamment par l'immigration.
19: C'est parce qu'en fait, c'est un homme à femme et il a une liaison platonique, enfin, dont on ne sait rien, avec une actrice iranienne. Donc, on est censé croire ça. Et 2027, parce que, alors là, 2027, dans l'opération de communication, il y a effectivement, ils en ont marre de l'Élysée, parce que c'est vrai que c'est dur, toutes ces rumeurs. Donc, ils en ont marre. Donc, ils vont partir, mais ils partiront pas. Ils partiront pas. Et ils détruisent le pays. Alors, il y a des niveaux qui sont assez fascinants, avec en même temps des aveux. Par exemple, en termes d'immigration, on est quand même le seul pays où il n'y a pas de statistiques ethniques. Donc, on n'a pas le droit de savoir. C'est-à-dire qu'il n'y a aucun chiffre. Là, quand même, il y avait cette visite en Afrique qui a encore été désastreuse. Mais enfin, passons. Et au détour d'une interview, Emmanuel Macron révèle quand même, enfin pour s'en féliciter, qu'il y a 17 millions d'Africains en France. Donc, on a 67 millions de Français. Donc, il y a 17 millions d'Africains. Donc, en fait, ça veut dire que depuis 70, la population française n'a pas progressé. En fait, toute la progression française depuis les années 70, ce n'est que l'immigration. Je veux dire, il n'y a jamais eu de débat sur la politique migratoire en France. Donc, il y a quand même une destruction du pays, une asphyxie totale.
6: Tout le monde en a tellement marre de lui que même sa propre mère rêve qu'il parte, selon les confidences d'une intervenante sur France 5.
20: Elle rêve la nuit que son fils démissionne.
21: Oui, parce que, vous savez, c'est une femme du Sud, elle a le sang chaud. Et puis, quand elle entend tout ce qui est charrié sur les réseaux sociaux et qui est pratiquement incontrôlable, elle en est malade. Elle en a un jour, elle a mis une alerte d'ailleurs sur son téléphone. Elle en a parlé à son fils qui lui a dit que c'était pas la peine de démentir puisque les rumeurs enfleuraient encore plus.
6: Mais il y a plus grave qu'une simple baffe. Toujours selon Florian Tardif, Brigitte Macron, élue par personne, se permet de s'immiscer et de peser de tout son poids pour le recrutement ou non de conseillers de l'Élysée.
13: Il y a des conseillères, effectivement, ça d'ailleurs je le dis pas dans le livre, qui sont à un moment donné, tout simplement parce que c'est quelque chose de pas officiel mais officieux, qui postulent pour des postes à l'Élysée et qui à un moment donné, comme par hasard, dans le processus RH, sont reçus par quasiment tout l'état-major. Et le dernier rendez-vous, comme cela, au détour d'une conversation, d'un café, d'un déjeuner, est en compagnie de la Première Dame. Tout simplement parce que la Première Dame, effectivement, a, entre guillemets, un droit de regard sur les personnes qui entourent le président de la République. Ça a été le cas pour plusieurs conseillères, notamment, qui ont à un moment donné, effectivement, eu accès au président de la République.
8: Oui, sauf que là, elle voit une photo sur le portable de Bruno Roger Petit, oui. Et elle dit, elle ne rentre pas. Elle ne rentre pas à l'Élysée.
22: Voilà. Donc c'est Brigitte Macron qui est misogyne.
8: Non, elle est jalouse.
13: Non,
8: elle est jalouse.
13: Ça,
22: coup, bah, elle fait la guerre aux femmes dans l'entourage.
13: Oui, non, elle se méfie.
22: Mais oui, mais elle se méfie sur des bases qui ne sont pas professionnelles.
6: Et puis finalement, tout ce cirque est un peu déjà écrit. Le président de l'UPR, François Asselineau, affirme que l'élection de 2027 est déjà jouée et que les principaux protagonistes sont depuis bien longtemps sélectionnés.
23: Qui choisit les dirigeants français? Le peuple français? Je l'ai vu de mes yeux vus. Il n'y a pas deux tours. Il y a un premier tour, c'est la présélection médiatique sur plusieurs années. D'ores et déjà, 2027 a commencé. D'ores et déjà, l'oligarchie a décidé de qui elle veut voir à l'Élysée en 2027. En un, Édouard Philippe. Si pas Édouard Philippe, en deux, Marine Le Pen. Si pas Marine Le Pen, en trois, Bardella. Et si pas Bardella, en quatre, Gabriel Attal. C'est ça qui a été décidé.
0: Et vous avez ces un bombardement médiatique constant qui vous est donné sur ces personnes. Et les autres n'existent pas.
6: Enfin, pour terminer, je vous laisse sur un coup de gueule qui dit tout. Celui d'un Français qui aime son pays. Peut-être un peu trop. Si bien que l'État fait tout pour l'en dégoûter et le faire fuir.
3: Et un restaurant bureau de tabac.
4: Ouais, exactement. Okay.
3: Et je dis vous aviez.
4: J'avais.
3: Racontez-moi.
4: J'en ai marre. Trop d'heures, trop de travail, trop de charges, trop de contrôles fiscaux, trop de contrôles d'URSSAF. Toujours en règle, j'ai jamais eu de redressement, ouais. Pas de soucis. J'étais contrôlé par l'URSSAF, ils me devaient de l'argent, ils ont mis plus d'un an pour me rembourser. 900 euros. Vous devez payer au cul du camion, comme on dit. Et puis avec mon épouse, on s'est dit, là je crois que c'est l'année de trop, on n'en peut plus. On paye. On a vendu. Du jour au lendemain, on a décidé de vendre.
6: Et à travers lui, c'est l'ensemble des entrepreneurs de ce pays qui s'expriment. Pour la plupart, leur pays parvient à les faire fuir. Mais certains décident de revenir, par amour de leur patrie. Et là encore, le sort s'acharne.
3: La France qui craque, c'est vous ?
4: Ouais, comme nous tous, je pense, ce soir. Ouais, je crois que on fait partie de la France qui craque. Ouais. J'ai été expatrié pendant des années en Australie, hein, où on valorisait vraiment le travail. C'était vraiment nickel. Je suis rentré en France parce que mon pays me manquait. Hein. Et aujourd'hui, je pense sérieusement à le quitter. Non pas que j'aime pas mon pays, hein, attention, hein, j'adore mon pays, mais c'est devenu insurmontable. Insurmontable, c'est de la folie. On travaille, je me le suis levé pendant plus de 13 ans, de 5h30. Je rentrais chez moi à 21h30, j'ai mis ma famille, j'ai mis ma femme, mes enfants de côté, tout le monde de côté pour essayer de leur donner quelque chose. Et à la FIDAL, on a revendu notre fonds de commerce au 1er juillet. Et là vient de tomber le couperet de la flat tax, parce qu'on est obligé de dissoudre la société. Et on me réclame 30%. Il faut que je donne à l'État 30% de ce que j'ai gagné pendant 13 ans.
3: C'est en centaines de milliers d'euros ?
4: On est quasiment à 300 000 euros.
6: Voilà donc ces faits qui peuvent paraître anodins. De l'antivirus au Festival de Cannes, en passant par la gifle de Brigitte et la guerre des gauchistes contre Bolloré, ont en fait une utilité très claire. Masquer ce peuple qui est doucement en train de crever, enseveli sous une multitude de crises existentielles dont l'inflation est la moins grave de toutes. Le réveil est proche, soyons patients.
16: Soyons patients et gardons espoir. Merci Louis Rigaudière pour votre chronique et à la semaine prochaine.
6: À la semaine prochaine.
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16: Et pour cette analyse, nous avons le grand plaisir de recevoir Xavier Van Liert ici en studio, sur place, lui-même est présent. Xavier Van Liert, bonjour. Vous vouliez aujourd'hui nous reparler, un petit peu comme la dernière fois, d'intelligence artificielle.
25: Absolument. Je ne sais pas si vous vous souvenez de cette excellente série télévisée suédoise des années 2010, si je me souviens bien, qui s'appelait 100% humain. Elle décrivait les bouleversements de toute nature entraînés par l'usage de plus en plus massif de robots humanoïdes dotés d'intelligence dans la société. Et l'un des charmes de la série était de traiter les conséquences politiques de cette nouvelle technologie, la société se trouvant assez rapidement déchirée entre les partisans des nouvelles technologies, plutôt issus des élites politiques et économiques, et des groupes d'opposants, plutôt constitués de gens ordinaires, inquiets de se voir remplacés progressivement par ces robots. La série mettait d'ailleurs en scène une sorte d'émergence de populisme anti-machine, d'ailleurs très rapidement accusé par le gouvernement dans la série et les entreprises de la tech d'être des passéistes, des réactionnaires, des xénophobes anti-robots. Or, c'est à un scénario de cette nature que l'on assiste peut-être aujourd'hui, non pas en Suède, mais aux États-Unis, avec la constitution en marge du mouvement MAGA et du Trumpisme, d'un courant explicitement hostile à l'emprise croissante des milliardaires de la tech sur la Maison Blanche et de l'intelligence artificielle sur la société tout entière. Et ce mouvement a même, depuis quelques mois, un début d'incarnation institutionnelle avec la création d'une association baptisée Human First, les humains d'abord. Le nom est assez bien choisi car il exprime à la fois une continuité et une rupture. Une continuité parce qu'il fait référence au slogan fondateur du Trumpisme, qui était, comme chacun sait, America First, l'Amérique d'abord, l'Amérique et les Américains d'abord, et une rupture puisqu'il installe un nouveau clivage. C'est un peu, si vous voulez, comme si en France, en marge du RN, certains remplaçaient ou plutôt complétaient le slogan « les Français d'abord » par « les humains d'abord ». Or, ce mouvement était jusqu'ici assez discret. Il se contentait de fédérer en coulisses une sorte de coalition silencieuse des inquiets, mais il vient officiellement maintenant de sortir du bois en publiant lundi dernier une lettre ouverte au président Trump, que certains, comme par exemple le site français Le Grand Continent, voient comme l'acte fondateur d'une insurrection nationale populiste contre l'intelligence artificielle. Alors formellement, cette lettre n'est qu'un appel en faveur d'une régulation de l'intelligence artificielle. Les auteurs se gardent bien de tomber dans un piège ludiste. Ils expliquent que l'intelligence artificielle va faire partie de la société, mais qu'elle mérite une forme de régulation. Ils soulignent ainsi avec un bon sens assez banal que cette technologie n'est pas anodine, qu'elle comporte des risques et qu'il est donc nécessaire de la réguler et de réaliser, par exemple, des audits avant de décider de la déployer tous azimuts. Alors, comme le dit l'un des fondateurs de Human First, l'État est capable de réguler l'ouverture de restaurants pour maîtriser d'éventuels risques sanitaires. Il devrait aussi être capable de réguler l'intelligence artificielle, qui comporte quand même des risques bien plus importants. Et ils font une analogie avec l'industrie nucléaire, qui bien sûr est régulée et fait l'objet de nombreuses règles, contrairement à l'intelligence artificielle aujourd'hui. Alors, formellement, la lettre est pleine de déférence et même d'une flagornerie absolument déconcertante à l'égard du président Trump. Elle donne du cher président Trump, ça commence comme ça, cher président Trump. Elle loue son leadership avec un ton quasiment coréen du Nord. Oui. J'en donne quelques extraits tellement c'est drôlatique et révélateur de leurs arrière-pensées aussi. Les auteurs disent par exemple, en s'adressant donc au président américain, que sous son leadership, les États-Unis ont guidé le monde grâce à leur force et leur sagesse. Que grâce à son leadership, toujours, les Américains savent que America First, les Américains savent que America First signifie faire passer la liberté, la sécurité et la grandeur du peuple américain avant les intérêts des élites corporatistes mondialistes. C'est là que ça se corse déjà un petit peu. Et elle se conclut par ces mots, à de nombreuses reprises, vous avez, président, contribué à la grandeur de la nation américaine par votre leadership, à nouveau. Nous vous exhortons à en faire preuve une nouvelle fois. Alors formellement, donc, tout va bien.
1: Ils savent lui parler. Oui.
25: Ah oui, ils savent lui parler. Je pense qu'ils ont compris à qui ils avaient affaire aussi. Ouais. Mais en réalité, derrière le miel de la flagornerie, on comprend que il y a une accusation qui est formulée en filigrane. Trump aurait, selon eux, sinon trahi, au moins délaissé le petit peuple MAGA, l'électorat initial de son aventure politique, et il l'incite donc à renouer avec son programme initial, à ne plus s'aligner sur celle des manières de la Silicon Valley. La lettre ne propose donc pas seulement de réguler l'intelligence artificielle, elle plaide aussi, et peut-être surtout, pour réguler l'emprise des géants de la tech sur le Parti républicain et sur la Maison-Blanche. Elle cite donc peut-être le début d'une insurrection interne au mouvement patriotique, et avec pour programme une exhortation à Trump de se libérer de l'emprise des milliardaires de la tech. La question de l'intelligence artificielle vient donc probablement cristalliser une inquiétude et un désarroi beaucoup plus important et beaucoup plus profond de la base électorale du Trumpisme, confronté, il est vrai, à une mutation absolument sidérante de leur champion, parce qu'ils avaient voté pour un président qui promettait de s'occuper d'eux, qui ferait de l'amélioration de leurs conditions de vie sa priorité, un président qui promettait de libérer le pays des élites économiques, corporatistes, technocratiques, mondialistes, à la fois de l'emprise des grandes firmes mondialisées et de l'administration de Washington. Et qu'est-ce qu'on trouve ? Un président qui fait à l'évidence absolument l'inverse de tout cela, puisque ceux qui désormais sont les plus influents autour de lui sont les milliardaires de la tech. Quant à ses priorités politiques, elles s'éloignent quand même assez largement de la Sunbelt et des Américains victimes de désindustrialisation et autres joyeusetés. Et donc, dans cette tribune, il y a aussi tout cela. Et pour la décrypter et la comprendre, il faut peut-être se référer à un texte précédemment signé par une dame qui s'appelle Amy Cramer, qui n'est pas très connue ici, mais qui est connue aux États-Unis, qui est une des figures du Tea Party. Le Tea Party qui était l'une des composantes initiales de l'insurrection du petit peuple américain contre les élites, Washington, et qui avait une dimension poujadiste, antifiscale. Voilà. Et donc, qui est fondatrice de Human First, une des fondatrices de Human First, et qui, elle, est très, très explicite dans un article publié par le Washington Times, il me semble, pas le Washington Post, mais le Washington Times. Et donc, dans ce texte d'une grande violence, en réalité, elle explique que le mouvement MAGA est en train d'être hacké par les patrons de la Big Tech. Là, on vient réellement explicite. Elle explique, là, je la cite, la menace la plus insidieuse à laquelle est confrontée un mouvement politique insurgé ne vient souvent pas de ses adversaires. Une menace bien plus grave émane de ceux qui cherchent à récupérer le mouvement à leur propre profit. Elle rappelle ainsi que lors de l'émergence du Tea Party, les responsables politiques de l'establishment et les puissances d'argent ont d'abord combattu le mouvement, puis comprenant qu'ils ne pourraient pas l'arrêter, ont cherché à le récupérer afin de faire avancer leurs propres agendas corporatistes. Et vient ensuite le diagnostic et l'acte d'accusation. Nous voyons aujourd'hui la même dynamique à l'œuvre au sein du mouvement MAGA. Et cela apparaît nulle part de façon plus évidente que dans le cas de la Big Tech et de la montée en puissance d'une intelligence artificielle régulée, les deux sujets dont sont donc absolument conjoints. Alors on peut penser que sur le papier, le combat est perdu d'avance, que Trump préférera toujours le soutien de ses nouveaux amis milliardaires de la Silicon Valley aux signataires de cette lettre. Sur le papier, effectivement, Human First pèse bien peu face, oui, à ses, face à ses mastodontes. Mais le jeu n'est peut-être pas plié car la publication de cette lettre ouverte a en fait bénéficié de soutien non pas inattendu, mais assez significatif. On trouve parmi les signataires non seulement d'anciens dirigeants du Tea Party qui représentent réellement une sociologie importante et une sensibilité politique importante aux États-Unis, donc d'anciens leaders du Tea Party, mais aussi Steve Bannon, l'idéologue initial du Trumpisme et du mouvement MAGA. Et là, c'est peut-être encore plus grave, plus inquiétant pour la Maison Blanche, de nombreux pasteurs extrêmement influents et qui considèrent également qu'il y a un danger dans l'évolution du Trumpisme et l'emprise de l'intelligence artificielle sur la société. Autre facteur probablement à prendre en compte, c'est que selon différents sondages, l'Amérique est confrontée quand même à bien davantage aujourd'hui que les Français à l'essor de l'intelligence artificielle. C'est-à-dire que nous, on peut l'utiliser de la même manière que les Américains, mais aux États-Unis, il commence à y avoir, par exemple, des débats sur l'ouverture ou non dans telle ou telle région de data center, qui implique des arbitrages absolument, ouais, épouvantables, notamment aux dépens d'agriculteurs. C'est-à-dire qu'un data center, c'est quelque chose qui consomme énormément d'eau et d'énergie, et on constate aussi que le simple fait que les États-Unis soient une des nations phares dans l'installation de l'intelligence artificielle, eh bien, induit une hausse des coûts de l'énergie. Donc, ce sur quoi misent les signataires de la lettre, c'est probablement le principal enseignement en tiré au-delà des jeux politiques américains, c'est que l'intelligence artificielle et son déploiement vont devenir inévitablement, à terme, un sujet politique et pas seulement faire l'objet de débats politiques et pas seulement de débats sur qui est le meilleur entre Claude AI, ChatGPT, Mistral, et que donc ça va quitter le simple domaine de la technologie et ou du joujou technologique pour devenir un enjeu politique majeur. Et donc, en réalité, ils prennent date et on peut probablement se dire qu'il serait nécessaire en France aussi de commencer à se pencher sur ces questions de façon politique, car ce sera ici aussi évidemment inéluctable.
16: Il y a un auditeur qui faisait une remarque que je trouve très intéressante, c'est effectivement que ce sont pas les rednecks ou les membres de la Rust Belt qui vont financer les campagnes de Trump ou le mouvement MAGA.
1: Donc les coups rouges et la ceinture de rouille, hein.
16: Oui, pardon.
25: Oui, oui. C'est vrai, bien entendu. Mais l'inquiétude est quand même palpable. Il y a aux États-Unis des élections partielles régulièrement. Et se passe pas toujours très très bien quand même pour le parti républicain, mais un autre phénomène assez patent, c'est que une sorte de syndicat non pas occulte mais non institutionnalisé des géants de la tech ont décidé de couvrir d'or tous les candidats qui s'engageraient à ne pas réguler l'intelligence artificielle. Donc il y a quand même voilà, ils prennent en compte quand même un potentiel danger. Les États-Unis restent une démocratie, si vous voulez. Certes, ça donne un atout d'avoir beaucoup d'argent, mais si le prix à payer pour avoir beaucoup d'argent, c'est de se couper de sa base, le coup peut être très rude. Donald Trump, lors de son premier mandat, a gagné en étant moins doté que, beaucoup moins doté que les démocrates, et il avait en face de lui l'ensemble de ceux qui sont devenus ses nouveaux amis. Il a gagné contre ces gens-là déjà une première fois, contre Elon Musk aussi, notamment.
1: Il a gagné grâce aux pauvres.
25: Et grâce aux pauvres, absolument. Mmh.
1: Je voudrais, par rapport à tout ce que vous avez dit, il y a deux points, dans un point que le grand continent avait relevé lui-même, c'est-à-dire que Léon XIV aussi est une force spirituelle, mais aussi politique à cause de l'audience qu'il a dans les catholiques. Et Léon XIV a l'air de considérer que l'intelligence artificielle n'est pas le remède universel à tous les maux de la modernité, et au contraire, cette intelligence artificielle recèle des dangers et on sent que l'Église catholique est en train de s'engager vers une véritable régulation de l'intelligence artificielle, non pas par technophobie. L'Église catholique a toujours été en fait plutôt technophile, mais justement parce que, connaissant bien la technologie, elle en mesure les dangers. Et ça, ça fait partie aussi de cette dimension religieuse des États-Unis, avec un électorat catholique important qui risque de, là aussi, de faire pièce au projet de la Silicon Valley. Et par ailleurs, c'est ce que vous avez dit à la fin, dire qu'est-ce qui se passe en France et en Europe. Ce qu'il se passe, c'est que on est incapable, pour le moment, de prendre la mesure de cette révolution technologique américaine, ou plutôt on refuse de faire naître une solution européenne et française. C'est pas les quelques dizaines de millions que Macron prétend investir qui est important, c'est plutôt le fait, par exemple, qu'on est en train d'expliquer que pour les data centers, attention, il faudra pas d'énergie nucléaire, mais d'énergie verte. Autrement dit, l'Europe est en train, une fois de plus, de faire en sorte que la France ne puisse pas avoir, il faudra pas d'énergie nucléaire, mais d'énergie verte. Autrement dit, l'Europe est en train, une fois de plus, de faire en sorte que la France ne puisse pas avoir son intelligence artificielle.

0: qu'elle est inféodée à l'Union européenne, évidemment.
1: Oui, c'est super votre question-réponse.
0: Oui, c'était pas une.
1: J'ai beaucoup aimé la conclusion qui était une question et qui se terminait par la réponse.
0: Êtes-vous d'accord avec moi, Xavier Mandier?
2: Oui, je suis tout à fait d'accord avec le diagnostic général. D'abord, pour aller dans votre sens, effectivement, l'Église catholique s'empare de ce sujet puisque, je crois, lundi prochain, donc, une encyclique consacrée à l'intelligence artificielle sera publiée après avoir été signée il y a déjà quelques jours par le pape Léon XIV, et son titre est Magnifique Humanité. Voilà. Donc effectivement, ça a des résonances avec cette idée de les humains d'abord. Et je suis très impatient de la lire. Et donc voilà, ça va jouer certainement aussi dans l'équation. En tout cas, on ne pourra pas continuer à faire comme si cet outil qui crée des changements de paradigme dans tous les aspects de nos vies ne devait pas être l'objet d'une attention à la fois politique, morale, de toute nature, puisque cet objet change tout. Eh bien, s'il change tout, il faut réussir à l'observer selon une multitude de points de vue et d'angles. Alors maintenant, sur cette histoire de Data Center et de l'absence de la France et de l'Europe sur ces questions-là, oui, c'est sûr que les problèmes américains qui consistent à une multitude de rapports de force pour savoir comment réguler cet outil sont des problèmes de riches en quelque sorte, puisque ça prouve qu'ils ont ces outils et que bien évidemment il vaut mieux en disposer que de ne pas en disposer ou d'être complètement à la traîne, ce qui est malheureusement le cas de la France et de notre continent tout entier. Est-ce que c'est dû à l'Union européenne? Je pense pas que l'Union européenne aide, mais je pense qu'on se débrouille très très bien pour foirer tout aussi, tout seul.
1: Et il y a une question qui me vient évidemment, c'est est-ce que l'intelligence artificielle, c'est la même révolution que l'arrivée d'Internet, finalement, il y a 25 ans maintenant? C'est-à-dire que d'une...
2: On va pas résoudre cette question tout de suite.
1: Non, mais c'est certain, mais dans le sens où, quelque part, je n'étais pas là quand Internet est arrivé, vous étiez déjà des penseurs chevronnés. En réalité, est-ce que à cette époque, on avait...
2: louer notre leadership aussi, s'il te plaît.
1: Oui, aussi, je peux, ça peut jouer. Non, mais effectivement, est-ce que déjà, à cette époque, se posaient les mêmes questions? Est-ce qu'on voyait déjà les mêmes courants, quelque part technosceptique? Est-ce que on pensait déjà à voir Internet comme un outil quelque part politique, ce que c'est devenu finalement sur ces dernières années? Est-ce qu'il y a une comparaison qui est faisable?
2: Non, dans mon souvenir, non, pas du tout. Ça, Internet suscitait plutôt énormément d'enthousiasme, mais les critiques, le discours critique à l'égard d'Internet est plutôt né récemment avec les réseaux sociaux et la prise de conscience par un certain establishment qu'il n'avait plus le monopole. Le monopole de la parole. Mais sinon, aux origines, si je me souviens bien, on était plutôt dans une forme d'enthousiasme.
3: Dans l'exaltation de ce que permettait Internet, effectivement, la connexion de tout à tout, et ça, c'était épatant. Cela dit, il y a toujours eu, y compris au moment du plan calcul, et donc la naissance de l'informatique, de la cybernétique, de la robotique, cette question de la neutralité de la technologie, et les meilleurs penseurs ont toujours expliqué que aucune technologie n'était neutre et que le progrès technique par principe comporte des dangers de révolution sociale. Et donc malgré tout, oui, au début de l'ère Internet, il y a tout de suite eu des penseurs qui ont expliqué que le fait de basculer dans le virtuel, le fait de basculer dans la connexion permanente était source de danger. Il y a un film de René Barjavel qui est ressorti il y a pas longtemps, sur les réseaux, où il montre des gens qui ont un téléphone dans la main. Je parle d'un film des années 40-50. et les gens marchent notamment devant l'église Saint-Sulpice, à côté de cette magnifique fontaine. Et chacun est à l'œil fixé sur son petit écran de télévision personnel. Et donc, on a toujours eu, en fait, une crainte que la technologie refaçonne totalement la société, et à juste titre.
2: Bien sûr. Pour poursuivre sur cette question, lors de l'éruption d'Internet, il y avait bien sûr des penseurs et d'autres qui manifestaient une certaine inquiétude ou qui analysaient, qui voulaient, voilà,
1: Même sur, par exemple, la destruction d'emplois ou sur ces sujets-là.
2: Oui, très peu, ça s'est très peu cristallisé, politiquement. C'est ça que je voulais dire. Alors que je pense que par son ampleur et sa nature quand même différente, l'intelligence artificielle va nécessairement devenir un problème politique qui va cristalliser et réorganiser le champ politique. Internet, il n'y avait pas tel ou tel parti qui se positionnait sur Internet. C'était pas de cet ordre-là.
3: Internet, on crée, en fait, une industrie de services. Et on n'avait pas l'impression.

0: que les usines allaient disparaître en partie parce qu'on a refusé de prendre le tournant de la robotisation. Voilà, en tout cas en Europe. Mais maintenant, avec l'intelligence artificielle plus la robotisation, on voit bien que non seulement l'intelligence artificielle supprime le secteur tertiaire, mais qu'en plus, elle est en train de phagocyter le secondaire. Mmh. Donc on se retrouve avec une évolution conjointe de plusieurs technologies qui, avec l'intelligence artificielle, réussit à grand remplacer l'intégralité de l'humanité dans tout ce qui aujourd'hui constitue une société moderne, c'est-à-dire un accès au travail qui permet d'avoir un salaire, qui permet d'acheter les biens avec lesquels on peut subsister, puisque dorénavant l'humanité, dans son immense majorité, est incapable de produire sa propre subsistance.
1: Mais exactement, une des fondatrices de ce groupe, les humains d'abord, explique très très bien que la question qui va se jouer autour de l'intelligence artificielle et du travail, au-delà des moyens de subsistance, sera la question de la dignité. Oui. Et il rappelle à très juste titre que l'un des ressorts de l'insurrection initiale, de l'insurrection trumpienne, était le petit prolétariat blanc en quête de retrouver non seulement du pouvoir politique, mais en conquérant ce pouvoir politique et à travers la figure de Trump, de retrouver une forme de dignité, de sens de sa propre dignité, et exiger de la considération. Ces questions-là restent ouvertes et reposées à nouveau.
2: Sur la question, justement, pour revenir un petit peu à ce mouvement Human First, est-ce que on peut le lier d'une certaine façon, moi je le connais pas, mais de ce que vous avez pu en voir, à peut-être un courant écologiste? Est-ce que c'est un courant qui est finalement l'opposé des libertariens, en fait, d'une certaine façon?
1: Non, pas du tout. Vous savez, aux États-Unis, c'est toujours assez complexe parce que il y a à la fois dans ce mouvement des gens qui se réclament aussi du courant libertarien pour deux raisons. La première, c'est qu'ils voient quand même assez clairement le fait que toutes ces infrastructures numériques peuvent déboucher sur un univers assez dystopique et de surveillance générale. Mmh. Et donc, c'est aussi au nom de la protection des libertés individuelles, ouais, qu'ils veulent réguler ces géants. Et le second argument à coloration libertarienne dans ce mouvement, c'est l'idée que ces sociétés-là sont issues d'un capitalisme de connivence, fonctionnent à coup de commandes publiques, ce qui est exactement vrai, oui, d'exemptions de règles qui s'abattent par contre sur d'autres secteurs de l'économie, et que tout ça sont des copains.
2: Le capitalisme contre le libéralisme.
1: Et que donc ils y voient à nouveau quelque chose qui est de l'ordre de Washington, qui régit et se gave, tandis que les petits entrepreneurs, eux, ouais, continuent à être brimés et bridés.
0: Il y a la reconstitution d'une oligarchie par cela même, et je pense à Elon Musk, qui expliquait qu'au contraire, il fallait détruire les grands monopoles technologiques parce qu'ils étaient un frein à l'innovation. Donc ceux qui ont expliqué à quel point le monopole était un souci sont en train de reconstituer un oligopole, et un oligopole, évidemment, où, comme d'habitude, les plutocrates sont main dans la main avec les technocrates, donc contre le peuple. Par ailleurs, on voit bien dans le discours du président d'OpenAI que on se retrouve avec, ou le discours du président de Nvidia, des gens qui expliquent qu'il faut 600 milliards d'investissements pour les infrastructures énergétiques, oui, et que le vrai problème de l'intelligence artificielle, c'est pas du tout son danger social, c'est plutôt que l'intégralité de l'industrie doit être mise au service de cette magnifique puissance.
1: Absolument.
0: On voit bien la captation absolue de tous les investissements publics au nom, bien sûr, d'un bien commun produit par l'IA.
1: Absolument. Mais c'est oui, dans le texte fondateur de Human First que nos auditeurs peuvent aller retrouver sur Internet. Il y a très explicitement cette citation expliquant que l'intelligence artificielle est le fruit d'investissements de tous les Américains, notamment d'investissements publics, que l'intelligence artificielle est d'abord le fruit d'une intelligence collective qui est celle des centres de recherche et même de l'histoire américaine, et que donc ça doit être un bien public, et que ça justifie donc bien sûr non seulement sa régulation, mais aussi de nouveaux arbitrages quant aux bénéfices que l'on peut en retirer.
2: Oui.
1: Et c'est bien évidemment sur l'un de ces points que cela achoppe, et que ça choque beaucoup ces patrons qui ont quand même, enfin, pas très partageurs quand même dans l'ensemble.
0: Non, pas très partageur. Et on voit une fois plus que J.D. Vance Jed Evans, qu'on nous avait présenté comme étant le contrepoint MAGA à Trump, la manière intelligente d'être Trumpiste sans tomber dans les outrances de Trump, va se retrouver, pour le dire vulgairement, le cul entre deux chaises. Parce que catholique d'un côté, avec ce que dit Léon XIV, mais de l'autre côté, financé par Peter Thiel, autrement dit par les grands technolords de la Silicon Valley, il va être obligé de choisir son propre camp. Et je pense que la motion de synthèse ne va pas être facile.
2: On a l'impression qu'il a déjà un petit peu choisi son camp, d'une certaine façon. Quand
0: je veux encore espérer.
2: Ah oui, mais vous avez bien raison. Mais effectivement, alors je voudrais peut-être conclure, il nous reste 1 minute 30 par... des commentaires des auditeurs, un qui dit que effectivement la robotique a remplacé les ouvriers à l'époque, c'était une avancée formidable. L'IA menace les intellectuels et ça devient un danger pour eux, donc chacun son tour. Ce qui d'une certaine façon fait écho d'ailleurs au dernier entretien que Peter Thiel donne dans le magazine L'Incorrect, où il explique justement que ça y est, il est temps que la cathédrale soit abattue et que la meilleure chose qui pourrait arriver pour les intellectuels, c'est finalement, sans, d'ailleurs comme lui, serait sans doute de perdre le pouvoir, ce qui est assez amusant. C'est-à-dire que d'une certaine façon, en fait, c'est désormais la machine qui doit remplacer l'intellectuel et qui doit se substituer à la pensée. Et enfin, deux derniers commentaires que je trouve assez bien dans la ligne du communiqué Human First que vous avez décrit, Xavier Van Lierde. Le premier, bravo Richard de Sèze qui apporte toujours des éclairages judicieux. Donc voilà. Et le deuxième,
0: merci chérie.
2: Et le deuxième, Xavier Van Lierde maîtrise à chaque fois ses sujets. Vive les intelligences non artificielles et merci à Ligne Droite de cette qualité du débat. Voilà.
1: Eh ben écoutez, vive les humains.
2: Voilà, exactement. Vive les humains, vive nous. Et merci beaucoup Xavier Van Lierde pour cette analyse.
1: Merci à vous.
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2: Et pour suivre la ligne droite, nous suivons avec Éric Doutrebente que nous retrouvons. Bonjour Éric Doutrebente, vous revenez pour votre chronique hebdomadaire. Je rappelle que vous êtes le fondateur de Tiepolo, société de gestion de portefeuille indépendante gérant des clients privés. Alors, nous sommes sur les dernières semaines avant la clôture des déclarations d'impôts pour certains auditeurs qui en restent peu de jours pour d'autres selon le département selon lequel vous vivez. Est-ce que vous pourriez nous faire un point précis sur les dons concernant l'impôt sur le revenu et pourquoi il faut les donner à Radio Courtoisie?
5: Alors bonjour à tous. D'abord, il n'y a point de plus belle acquisition que le don. Il n'y a pas de bien plus agréablement acquis que celui qui est donné. Ce qui est donné, donc un don, c'est un cadeau. Faire un don, c'est aussi une offrande. Un don, c'est aussi un bienfait. Un don, ça peut être un bienfait de la nature. Et donc, c'est aussi une aptitude à avoir des talents. Donc, tout ça pour recadrer le don dans des choses essentielles pour en venir maintenant aux aspects fiscaux. Donc, vous avez des dispositifs concernant les dons, concernant l'IR. Vous pouvez donner de l'argent à des organismes d'intérêt général ou reconnus d'utilité publique. Là, vous êtes à 66% des sommes versées dans la limite de dons représentant 20% du revenu imposable. Pour être concret, vous prenez votre avis d'imposition du mois de septembre, si vous n'avez pas encore calculé celui de cette année, vous êtes obligé de le faire. Et là, vous avez par exemple un revenu imposable de 30 000 euros, vous avez un impôt, tout ça est fictif en termes de montant, je vous donne tout simplement le mécanisme. Donc, mettons que vous ayez un impôt de 3 000 euros, si vous avez un impôt sur le revenu de 3 000 euros, eh bien, si vous donnez 4 500 euros de dons, donc ça fait 66%, ça fait 3 000, eh bien, vous ne paierez pas d'impôt, vous l'aurez donné à une bonne œuvre. Donc, c'est important de voir ce mécanisme. Évidemment, il y a des gens pour vous aider pour cela, à comprendre et surtout à mettre en place les choses. Après, vous avez des dons que pourront faire sur des organismes d'aide à personnes en difficulté. Donc là, c'est limité à 1 000 euros, mais la déduction, c'est 75% des sommes versées et non 66%. Et ensuite, vous avez aussi des possibilités quand vous avez... Excusez-moi, j'ai un petit souci. Vous avez deux dons un peu exceptionnels, les dons à la Fondation du patrimoine, puisque là, c'est encore 75% de réduction. Et puis, vous avez les dons effectués depuis, ça c'est depuis 2026, concernant la restauration du château de Chambord. Évidemment, vous pouvez donner, quand vous donnez un don sur l'IR, vous pouvez donner des titres en plus-value. Donc là aussi, il faut être aidé. Si vous avez des titres en plus-value, au lieu de donner de l'argent et de faire un virement, donnez des titres et vous aurez, évidemment, vous éviterez d'avoir l'impôt sur la plus-value, puisque de vendre les titres pour donner de l'argent, ben vous donnez directement les titres. Ça demande un peu de back-office, mais des structures comme les gérants de portefeuille, comme votre serviteur, on est tout à fait à aider les gens dans ce secteur, dans cette partie-là.
2: Et alors, qu'en est-il, il nous reste 2 minutes seulement, Éric Doutremont, on va devoir aller vite, mais qu'en est-il des dons IFI et que peuvent donner les entreprises aussi?
5: Alors, les dons IFI, ça, il faut le donner avant, si vous avez votre déclaration d'impôt le 4 juin, il faut que vous fassiez votre don avant le 4 juin, faites votre calcul d'IFI, et là, on a une réduction de 75%. Alors, je prends les choses au maximum, si vous avez 50 000 euros d'IFI, ce qui est énorme, eh bien, si vous donnez 66 666 euros, vous ne paierez pas d'impôt sur l'IFI. Il y a toujours les gens qui disent, il faut toujours payer un petit peu d'IFI ou un peu d'IR. Pas du tout, vous pouvez très bien réduire votre impôt à zéro, il suffit de le donner à des œuvres qui sont habilitées à cela. Je rappelle que concernant l'IR, il y a beaucoup d'associations qui peuvent le recevoir. Concernant l'IFI, c'est réduit à certaines associations, des fondations, des fonds de dotation, des fondations et des gens qui sont habilités à cela. Et évidemment, on ne peut pas donner de titre concernant l'IFI, puisque si vous les donnez, vous payez l'impôt sur la plus-value, donc aucun intérêt de donner des titres pour l'IFI. Et après, concernant les entreprises, eh bien, vous avez le montant du don. Vous pouvez donner jusqu'à 20 000 euros, c'est un plafond, ou 0,5% du chiffre d'affaires hors taxe. 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
2: Merci beaucoup, Éric Doutrebande, d'avoir été avec nous ce matin. 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
6: Voilà, vous pouvez prendre ma place.
2: 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Voilà. Et puis également dans le chat sur YouTube, si jamais vous y êtes présent. Merci Éric Doutremont et à la semaine prochaine.
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2: Et ben voilà, ça me paraît un excellent investissement.
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2: Et Gilles Brochard n'est pas en studio aujourd'hui, c'est un grand mal qui nous afflige, mais enfin nous allons essayer de faire sans. Gilles, vous êtes tout de même là par téléphone, et oui, à la une de Valeurs Actuelles ce matin, l'abandon du Liban.
7: Oui, bonjour Alexandre, bonjour chers auditeurs. Alors c'est une histoire qui remonte à la nuit des temps, quand les rois français se voulaient les protecteurs au sein de la sphère d'influence de l'Empire ottoman des catholiques d'Orient, écrit Tuc de Haldeny dans son éditorial. C'est une histoire qui se poursuit au XIXe siècle, après les massacres des Maronites du Mont-Liban, quand Napoléon III dépêche l'armée française pour préserver ce que la France estimait être l'un de ses avant-postes spirituels. Ainsi, Tuc de Haldeny revient sur les relations entre la France et le Liban, jusqu'à évoquer l'attentat du Drakkar en 93, qui lui aura endeuillé l'armée française pour toujours. Et aujourd'hui encore, ajoute-t-il, ce pays si précieux ressemble de plus en plus à un champ de ruines. Et puis, vous lirez le long article de Myriadec Raffray qui tente d'y voir clair dans un Liban assassiné jour après jour. Jérusalem poursuit sa guerre destructrice et inopérante, écrit-il, et la France, en perte de vitesse, hésite à abandonner les derniers chrétiens libres du Proche-Orient. Nous n'abandonnerons pas le Liban, martèle-t-on à l'Élysée, où l'on travaille à bâtir une coalition avec les Britanniques, les Espagnols et les Italiens, avec un mandat robuste pour prendre la suite de la finule. La France a été évincée des négociations de paix par Israël, poursuit encore Myriadec Raffray, avec qui les contacts sont limités au strict minimum, et par les États-Unis pour les la punir de ses critiques de la stratégie de Trump au Moyen-Orient. Mais Emmanuel Macron espère toujours revenir dans le jeu libanais à la faveur d'une hypothétique, un hypothétique accord de paix plus fort qu'aujourd'hui. Contre l'avis du Quai d'Orsay et même de l'état-major des armées, où l'on hésite entre l'attentisme et le repli. Voilà, on lira aussi le reportage toujours dans Valeurs Actuelles de Nathalie Duplan, intitulé « Le calvaire des chrétiens du sud Liban », car cette région n'est pas peuplée que de chiites. Il compte plusieurs villages chrétiens ou mixtes qui sont les otages d'une guerre qui n'est pas la leur et qui tente de résister au péril de leur vie.
2: À la veille de la publication du rapport de l'INED sur l'immigration, le Figaro consacre sa une à la hausse constante de l'arrivée de plus en plus forte d'étrangers sur notre sol.
7: Oui, c'est un peu le fait du jour. Dans son éditorial, en première page, Israël écrit qu'il convient de sonner l'alerte. L'immigration de travail pèse peu face aux immigrations clandestines, familiales et estudiantines. Jamais la France a connu, comme ces 30 dernières années, une pareille pression migratoire sur ces trois fronts. Et jamais non plus, celle-ci n'a été aussi divergente culturellement et religieusement. À 50% d'origine africaine, elle n'a rien à voir avec les vagues polonaises, italiennes ou espagnoles enregistrées jadis. Notre pays est en train de vivre un changement démographique radical dont on n'a pas fini de mesurer l'ampleur ni les conséquences. Alors on le sait, la démographie dicte le destin de l'histoire, affirmait Samuel Huntington. Les mouvements de population en sont le moteur. Mais si Gérald Darmanin estimait il y a 4 ans entre 600 000 et 900 000 le nombre d'étrangers présents irrégulièrement sur le territoire national, on peut penser que le vrai chiffre dépasse le million aujourd'hui. Alors en 2023, 2024 et 2025, écrit Jean-Marc Leclerc, les seuls déboutés du droit d'asile qui échappent très majoritairement à toute forme d'expulsion, donc c'est à peu près moins 10% effectivement éloignés, étaient plus de 200 000 hommes et femmes. Donc il faut y ajouter les clandestins qui ne se signalent jamais aux autorités, préférant rester dans l'ombre plutôt que de réclamer un statut de protection internationale. Je vous donne un autre chiffre, c'est 4,5 millions de titres de séjour en cours de validité qui ont été délivrés au 31 décembre 25, soit une hausse de plus de 3% en un an, et c'est du jamais vu. Elle est portée par les cartes de résident longue durée attribuées, mais aussi les titres pluriannuels. Ainsi, un titre sur trois désormais a été délivré pour motif familial, soit environ 1,5 million de titres, et 1 sur 5 par renouvellement du plein droit, ce qui fait 900 000 titres de plus. Bref, les titres délivrés pour motifs humanitaires ont quant à eux dépassé le seuil des 700 000, donc c'est un stock particulièrement significatif. Voilà, ce grand dossier est à lire dans le Figaro.
2: On ouvre une page culture, on apprend que Jean-Louis Aubert, le chanteur du groupe Téléphone, donnera le 25 mai prochain un concert solidaire pour sauver le toit de l'église de son village.
7: Oui, alors c'est à Saint-André, Ville-sur-Ozon, exactement dans le Vaucluse, où l'ancien scout et enfant de cœur veut absolument sauver une église l'église de son enfance, du village de son enfance, où il est revenu. Alors je l'ai lu sur le site Boulevard Voltaire, qui tient aussi cette information du journal Ici Vaucluse. 1000 places à 40 euros avaient été mises en vente jeudi dès 8h, et elles ont toutes été écoulées en quelques minutes. Alors voici les faits, l'édifice est trop dangereux et a dû fermer. Il faut refaire les vitraux, la toiture, les façades intérieures. Les travaux sont estimés à 1,4 million d'euros, rapportait ainsi le média local, qui ajoutait que les demandes de subventions ont été faites auprès de l'État, mais aussi de la région. Mais de leur côté, les habitants se sont tout de suite mobilisés à travers une association accompagnée par la Fondation du patrimoine. Et les habitants s'étant mobilisés, ils ont quand même récolté 8000 euros. Mmh. Et pour maximiser les fonds récoltés, une cuvée solidaire, Jean-Louis Aubert, d'AOP Ventoux Rouge, créée en soutien à la réfection de l'église de Ville-sur-Ozon, a été mise en vente le 8 mai dernier. Donc lisez cette intéressante enquête sur le site Boulevard Voltaire.
2: Et enfin, à Cannes est présenté aujourd'hui le premier des deux films sur le général de Gaulle, signé Antonin Baudry.
7: Oui, alors je vous invite à lire l'entretien qu'a donné Simon Abkarian, 64 ans, celui qui incarne le général dans la bataille de Gaulle, L'âge de fer. C'est le premier volume qui sera dans toutes les salles le 3 juin. Le second sera diffusé le début juillet. Alors il raconte que ses camarades d'école, quand il avait 9 ans et qu'il avait quitté la France pour le Liban, l'appelait De Gaulle, parce que c'était le Français le plus connu et surtout celui qui avait redonné son honneur à la France. Et Simon Abkarian évoque le rôle du général à la radio. C'est pourquoi il raconte qu'il a enregistré ses discours, tous les discours radiophoniques, je ne voulais pas tomber dans la caricature, mais m'approcher de son phrasé, de son lyrisme, de ses césures improbables et de ses inflexions sur certains mots. Sa parole est pointue, incisive, claire. Sa force, c'est son érudition et le fait qu'il est habité par ce qu'il dit. Voilà, c'est ce qu'on essaye de faire tous les jours à la radio, à lire dans Le Parisien. Et puis, cher Alexandre, dans votre panoplie de dandy rive gauche, est-ce que vous êtes adepte des mocassins ?
2: Pas du tout, je vous avoue, je suis très anti-mocassin.
7: Vous êtes plutôt Richelieu avec des lacets.
2: Ouais, exactement.
7: Alors, Hélène Guillaume, dans Le Figaro, consacre une page aux 80 ans du mocassin le plus emblématique de la création française, Weston. Mmh. Celui qu'on appelle le 180 ne s'est jamais aussi bien porté, réhabilité par son design moderniste et l'air du temps qui aime à nouveau les classiques fidèles et authentiques. Olivier Saillard, qui y est pour quelque chose, c'est le directeur artistique. Je précise qu'il s'agit du directeur donc artistique de la maison Weston, installé à Limoges, et les ventes de mocassins ont augmenté, tenez-vous bien, de 25% ces dernières années. Je précise que la paire coûte quand même 780 euros. Moi, ouais. Je ne porte que des mocassins père et fils, et ça coûte quand même moins cher.
6: On oui. devrait l'appeler le 780, du coup, pas le 180.
2: Allez, oui, on va passer en zone libre très vite.
4: Zone libre.
2: 2 minutes 32 zone libre, et évidemment, Magda Hautefeuille qui apporte toujours les exclus, toujours les informations dont on a besoin finalement, pour parce qu'on fait beaucoup de commentaires, c'est vrai, beaucoup d'analyses, mais il faut aussi de l'info brute, de l'info pure, et elle nous vient de Magda Hautefeuille qui a donc une information cruciale.
8: Oui, à nous donner. C'est une information, exactement, c'est une information cruciale, puisque si vous êtes un habitant de Saint-Vincent de Connezac, vous connaissez sûrement.
9: Absolument.
8: C'est en Dordogne.
2: Tout le monde connaît Vincent de Connezac.
8: Il y a deux habitants, Véronique et Damien, qui ont vu au fur et à mesure des jours leurs boules de pétanque disparaître les unes après les autres. Alors, c'est un kleptomane de fanatique de pétanque, on ne sait pas. Et c'est quand même un gros butin, puisqu'après avoir perdu 19 boules, soit près de 900 euros quand même.
2: Aïe.
8: 900 euros de préjudice. Ils ont décidé d'installer des caméras pour savoir qui étaient les voleurs, qui étaient ces kleptomanes au fin fond de la Dordogne. Et ils ont
2: qui en veut aux boulistes, je me demande.
8: Voilà, exactement. Qui en veut, parce qu'en fait, on les aime beaucoup. Et ils ont été surpris, puisqu'ils ont découvert le coupable, et c'était un renard.
6: Un petit renard passionné
8: de pétanque.
2: Toujours se méfier.
8: Exactement. Qui a emporté les boules une par une, qui les a gardées dans son terrier. Allez.
2: C'est une belle histoire. C'est toujours compliqué parce que c'est le genre de belle histoire qu'on aimerait entendre plus souvent. Et d'un autre côté, évidemment, qu'on plaint les habitants de
8: Saint-Vincent de Connezac.
2: Oui, de Saint-Vincent de Connezac.
6: Et surtout, on savait que le renard était un mangeur ou un voleur de poules, mais pas de boules.
2: Vous rattrapez très bien, Franck. C'est génial ce que vous faites.
9: Mais non, et puis cette anecdote, elle me rappelle les bijoux de la Castafiore.
8: Oui, exactement,
9: parce que c'est un abat de Tintin.
2: On croyait que c'était les gitans, et en fait, non, c'était la pie voleuse.
9: D'ailleurs, question pour Gilles, s'il est encore avec nous, quelle est la particularité de l'album Les bijoux de la Castafiore de Tintin parmi tous les autres?
8: Je sais pas.
7: Oh là là, pourtant je le connais, cet album. Je donne ma langue au chat là.
2: C'est le seul qui se passe à Moulinsart.
9: Où il n'y a pas de méchant. En soi.
6: Il y a le chant de la Castafiore, par contre.
9: Mais en tout cas, c'est une pie qui volait les bijoux de la Castafiore. Et en l'occurrence, il n'y a pas de Rastapopoulos ou autre personnage.
2: Mais c'est aussi, je crois, le seul où il reste à Moulinsart. Oui, Franck, vous aviez une information brillante à nous donner.
6: Oui, il reste 20 secondes, c'est important. Est-ce que vous aimez les costumes de l'Opéra de Paris?
2: Oui.
6: Parce que l'Opéra de Paris met en vente plus de 5000 costumes là, les trois prochains jours, entre 2 et 800 euros. Donc vous pouvez vous déguiser en ce que vous voulez. Voilà.
2: Vous en avez déjà pris un aujourd'hui,
6: Franck? Oui, c'est ce que je porte, exactement. Vous m'avez reconnu. 2 euros le costume, j'ai pas résisté.
2: C'est très burlesque.
6: C'est les 29, 30 et 31 mai. Ça coûte 10 euros l'entrée, mais vous pouvez voir une collection fabuleuse avec des costumes qui sont empruntés aux pièces, par exemple, d'Eugène Onéguine, les Capulet, les Montaigu, et j'en passe, et bien d'autres. Donc Sanson et Dalila et tout ce que vous voulez.
8: Voilà. Une émission en exclusivité.
2: On invitera le renard pour en parler.
6: Merci. Vous me mettez les poules. Les boules, je ne sais plus.
2: Merci à tous. Merci, chers auditeurs, d'avoir été avec nous ce matin ici sur Ligne Droite, la matinale de Radio Courtoisie. La matinale qu'on finit dans le rire, dans la joie, dans le bonheur. 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
2: Voilà, et puis écoutez, chers auditeurs, tout de suite, on va écouter Michel Hamas qui va nous parler du périscolaire parisien parce que c'est la fin du direct sur YouTube et sur X. Je vous remercie quand même de certains commentaires que j'ai lus dans le chat sur YouTube qui sont particulièrement gentils, aimables et agréables. Ça fait toujours plaisir d'entendre un petit peu, de lire un petit peu de positif. Mais je vous laisse avec le Debout les Français.
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2: Et pour ce premier entretien, nous allons parler, chers auditeurs, du périscolaire parisien. Les scandales s'enchaînent et d'un autre côté, Emmanuel Grégoire, le nouveau maire de Paris, essaye de rassurer, essaye de dire finalement de renouer une forme de confiance entre le périscolaire et les parents qui sont désormais à juste titre particulièrement inquiets de la situation. Nous allons parler de ce sujet avec Michel Hamas. Michel Hamas, bonjour, vous êtes avocat au barreau de Marseille. Est-ce que vous êtes bien avec nous ?
10: Ah oui, je suis là et bonjour.
2: Alors, la première chose que je voudrais faire, c'est revenir rapidement sur les faits. Donc, en 2026, on en est à 78 animateurs suspendus dans le périscolaire à Paris, 31 pour des suspicions de violences sexuelles. Il y a eu des enquêtes qui ont été ouvertes sur 84 écoles maternelles, une vingtaine d'écoles élémentaires, une dizaine de crèches. Aujourd'hui, effectivement, c'est une situation qui est de plus en plus inquiétante. Comment ça se fait que, en réalité, on retrouve autant d'animateurs périscolaires qui soient dans ce genre de situation? Et puis, question suivante, comment ça se fait que finalement, ces animateurs, parfois, ont déjà été condamnés?
10: Alors, le problème n'est pas un problème lié à Paris. Là, on en parle parce que c'est Paris, que Paris, c'est la capitale, donc forcément une nouvelle élection, le maire qui essaie, le sujet est en... Mais c'est un sujet qui est partout, dans tout ce qui concerne l'enfance. Que ce soit les crèches, le périscolaire, que ce soit les écoles, le problème est le suivant. Normalement, lorsque l'on travaille dans l'enfance, y compris l'aide sociale à l'enfance, qui est le cœur de mon activité, lorsque l'on travaille dans ce milieu-là, on doit justifier, celui qui va être embauché doit justifier de son FIJAS, c'est-à-dire il y a un fichier des condamnations pour les actes de violence, notamment les actes sexuels, les attouchements sexuels, les viols. Dans ce fichier-là, il n'y a pas que les gens qui sont condamnés, c'est là où ce fichier est intéressant. Dans ce fichier-là, il y a également les gens pour lesquels une enquête a été ouverte et qu'elle a pu ne pas porter de fruits de condamnation. Par exemple, un dossier qui va être classé sans suite ou qui va donner lieu à un non-lieu. Donc c'est un fichier qui est vraiment pratique pour nous, les gens de justice, c'est-à-dire on a un signalement des gens qui sont potentiellement dangereux. Normalement, lorsque l'on travaille avec l'État, ou dans l'enfance, l'État c'est large, dans l'enfance, l'éducation, on doit justifier de ce fichier. Alors, lorsque c'est un personnel contractuel avec un CDD ou un CDI, la plupart du temps, ça doit y être. Ce qui va se passer, c'est que toutes ces structures de l'enfance, les crèches, le périscolaire, les activités annexes, sont dépassées, le nombre est important, la gestion est faite au mieux, c'est-à-dire pas super bien, et on va embaucher des intérimaires ou des gens qu'on embauche et à ce moment-là, on oublie. On ne le fait pas. C'est pas alors.
2: C'est-à-dire,
10: moi,
2: on
10: je jette vraiment pas la pierre. Je jette pas la pierre. Je dis, c'est pas possible d'oublier. Mais nous, ce qu'on a très souvent, notamment nous, moi, dans ce qui me concerne, l'aide sociale à l'enfance, mais c'est exactement le même schéma, c'est qu'on va embaucher des intérimaires. On va embaucher les gens en intérim pendant un ou deux jours, on voit qu'ils font l'affaire, et à ce moment-là, on ne passe pas par le circuit normal. Et on va se retrouver avec des gens qui sont embauchés par nos administrations sans qu'on ait vérifié. Et c'est là où, alors, ce que fait Grégoire, alors moi, je n'ai pas d'a priori, moi, je ne fais pas de politique du tout. J'ai passé quelques heures avec Bompard il y a quelques jours et je l'ai trouvé avec de bonnes idées. Et ce que je dis aussi, c'est que souvent les gens de conviction, même quand elles ne sont pas les mêmes, il y a un engagement. Mmh. Là, ce qui se passe avec Grégoire, c'est qu'il prend le chantier, tout lui tombe dessus et il se rend compte que c'est ça le problème. C'est un problème de l'administration qui a l'obligation de vérifier et qui ne le fait pas. Alors, je ne l'explique pas. Moi, je pense que c'est intolérable. Hein. C'est intolérable. Surtout l'un des bonhommes. Alors, on n'est pas dans la procédure, ni vous ni moi, donc on ne peut pas non plus faire trop les ronflants. Hein. Et jeter l'opprobre sur les gens qu'on ne connaît pas sans avoir connaissance du dossier. Mais l'un d'entre eux semble avoir été déjà multicondamné. Ça veut dire qu'on a rentré un loup dans une bergerie que, du fait de l'incontrôle et de l'incompétence, les choses telles qu'elles sont. Alors, c'est un. Alors moi, je suis. Que ces gens qui sont aux responsabilités disent on a fait faux, je trouve que c'est bien. Mmh. Voilà. Moi, Grégoire, j'ai un a priori défavorable pour une raison. Lorsqu'il y a eu le débat pour la municipale à Paris. J'avais rencontré, moi, Dati, pour parler de notre sujet des prostituées, et elle m'avait reçu vite. Je lui ai dit, bon, ben, ça ne l'a pas intéressé, le truc. Et en fait, non, elle avait assimilé le truc, donc elle a pris le temps nécessaire pour prendre l'info, elle est partie. Et lorsqu'elle a eu le débat, elle s'est assise sur le travail qu'on a fait, et elle a dit, mais bon, et les prostituées? Et il a dit la chose suivante, qui, moi, me désole, vous mentez, il n'y en a pas. Et moi, vous savez, je suis plutôt marseillais d'ascendance corse par mes épouses, puisque j'ai épousé deux femmes corses l'une après l'autre. Moi, j'aime bien la parole des gens. Celui-là, il a perdu tout crédit à ce moment-là. Mmh. Hein ? Là, ce qui se passe aujourd'hui avec ces administrations, mais attention, on parle de Paris, mais il va y avoir pareil à Bordeaux, il y aura pareil à Marseille, il y aura pareil à Lyon. Ouais. C'est que l'administration ne contrôle pas ce fichier. Et ce fichier, qui a été le fruit d'une longue négociation, il est vraiment super important, parce que non seulement il y a les gens qui sont condamnés, c'est-à-dire ceux qu'on a sanctionnés en disant « tu es coupable », mais surtout il y a ceux que l'on a signalés.
11: Oui, parce que en réalité, là, ce qui s'est passé encore récemment, c'est que un agent qui a été mis en examen cette année, eh bien, il avait déjà été condamné pour des violences commises en 2024. Et bon, finalement, l'affaire avait été classée finalement, mais il a en fait repris du service dans un arrondissement qui était à côté du sien. Et ce qui est assez impressionnant, c'est que ses supérieurs n'ont jamais été au courant. Et d'une certaine façon, on a l'impression que il y a une forme de gestion qui se fait un petit peu à la semaine, sans prévisibilité, dans le sens où il y a un tel manque de personnel pour encadrer, pour protéger l'enfant, pour s'occuper de lui, que eh bien on embauche toutes les personnes disponibles et donc sans prendre le temps de vérifier. Est-ce que c'est justement ce sentiment d'urgence selon vous qui motive cette absence de soucis?
10: Oui, vous avez entièrement raison. Le problème est là. On est dans l'urgence, mais il y a plusieurs trucs. Il y a le problème de l'embauche. Quand on va embaucher un personnel quel qu'il soit, il faut qu'on ait ce fichier, point. Que ce soit un intérimaire ou non. Et même si on est dans le cadre de l'intérim, pour avoir son fichier FIJAS, il faut un jour. Hein. Et en plus, l'administration, donc elle a un accès direct, ne devrait pas nous dire qu'elle n'y arrive pas. Alors, il y a l'embauche. Ensuite, il y a ceux qui changent, par exemple, le type qui va être, je sais pas moi, Evry, et qu'on va mettre en plein centre-ville de Paris, n'importe où. Bon. On devrait en justifier, en fait, annuellement. Mmh. Et pas qu'à l'embauche. Ça devrait être un truc comme un certificat médical. Dans la mesure où, quand même, la matière première, c'est nos enfants. Ce que l'on doit protéger sont nos enfants. Le contrôle doit être maximum. Donc, on devrait faire un contrôle réellement annuel, en disant, on vérifie tous les FIJAS de tout le monde, une fois par an. Ce qui permet, par exemple, de voir si depuis le mois de mai dernier, le garçon ou la dame s'est pas pris une poursuite pour attouchement sexuel sur sa sœur, son neveu. Et ça nous permettrait d'avoir une vista. Oui. Seulement pour ça, il faut une politique publique de l'enfance.
11: Mais c'est ce que j'allais dire, Michel Hamas. En fait, des entretiens qu'on réalise avec vous, on a l'impression que ce qui en ressort le plus, c'est l'absence totale d'une politique de l'enfance, comme si c'était une problématique nouvelle, vers laquelle, finalement, qu'on n'avait jamais vraiment traité, et qu'on se retrouvait dans une situation où on essayait de bricoler par-ci par-là pour que ça tienne debout, mais dans le fond, qu'il faudrait mettre en place une sorte de politique générale qui inclut l'ASE comme, effectivement, le périscolaire, comme l'éducation nationale, etc.
10: Oui, on est face à un... Alors, en fait, on pensait que c'était bien géré tous, collectivement. On dit, bon, l'école, c'est bien, quoi. Effectivement, l'école, c'est plutôt pas mal. On s'est pas rendu compte que des administrations ont pris le pas et que l'administration, par définition, c'est un mécanisme qui est pas violent et qui marche pas super bien. On est face à un truc qui a échoué un peu de partout et on n'ose pas dire... Parce qu'ils n'ont pas osé dire. C'est tout simple. Hein. 20 000 prostituées, on n'ose pas le dire. Les garçons qui attouchent les enfants dans les cours d'école, le surveillant, on le sait tous depuis longtemps. Ce qu'il y a, c'est qu'on n'a pas osé dire. Et là, on a un chantier, il faut travailler. Donc, l'avantage de Grégoire, il faut lui reconnaître. Il faut lui reconnaître qu'il a le courage. Parce qu'il va prendre des coups et que c'est pas simple, mais tant mieux qu'il prenne des coups. Il est là pour ça. Pour dire, je vais faire mon boulot. Là, il faut qu'on mette les choses à plat. On a un problème global de non-contrôle parce qu'on pense bien faire et parce qu'on pense que les gens font bien aussi. On a délégué à des gens en disant ils font bien et ils font très, très, très, très, très mal. Donc là, il faut changer la structure, changer le process. Dès qu'on embauche un type, boum, on voit son figeasse. Mais chaque année, on va revoir son figeasse. C'est tout simple. C'est pour ça qu'on a fait ce... Alors, parfois, ils ont des idées géniales, les députés. Cette idée-là de dire on va faire ce fichier exprès, bon, c'est emmerdant, hein. Moi, je suis avocat, c'est-à-dire je défends des méchants aussi, hein. Imaginez, votre petite nièce, elle dit « Tonton, il m'a touché le derrière ». Vous, vous l'avez certainement pas fait, on part de ce principe-là, mais vous allez avoir une tache à l'encre de Chine sur votre truc, et dès qu'on va avoir une petite qui va se faire toucher, vous apparaîtrez. C'est-à-dire la contrepartie de ça, c'est que il y a des gens qui sont innocents. Alors, ils sont pas tous innocents. Mais il y a des gens qui vont faire l'objet d'une information qui leur tombe des nues. Moi, j'avais eu un grand-père qui a été poursuivi pour viol sur sa petite-fille parce que la petite-fille à l'école disait tous les soirs, mon grand-père me saute. Effectivement, il la faisait sauter, il a sauté en l'air, il la reprenait dans les bras comme font souvent les grands-pères. Mais par contre, lui, il a une tâche... indélébile. Ce qu'il y a, c'est que par contre, il faut automatiser. Il faut qu'on dise, bon, on a un vrai problème ensemble. Il faut, automatiser le contrôle et qu'il soit régulier. Parce que dans une vie, entre le moment où il est embauché et 4, 5, 6 ans après, on peut avoir une condamnation et nous, on doit le vérifier. Nous, on doit vérifier parce que quand même, la matière première... De l'école, de l'assistance, c'est l'enfant. On doit mettre pour l'enfance le max de moyens. Et on se rend compte qu'on n'a pas de moyens. Dans le périscolaire, il y a énormément d'intérimaires. Moi, je veux bien qu'on ait des intérimaires. Mais par contre, on voit, nous, tous les gamins de nos amis, les nôtres, qui veulent travailler dans le périscolaire et qui n'y arrivent pas. Comment c'est possible qu'il y ait autant de gens qui veulent aller travailler dans le périscolaire et qu'on n'y arrive pas? Parce que on est obligé de leur faire des contrats. Souvent, c'est un régime qui est un peu dérogatoire du droit. C'est-à-dire qu'ils sont pas vraiment dans l'administration. Ils ont des contrats en bois. Ils sont renouvelés de mois en mois. Faisant face au truc en disant, maintenant, c'est un problème de budget. Mais il faut faire face au truc. On n'a pas tant d'enfants que ça, puisqu'on est en train nos chiffres baissent. Mais bon, faisons face aux enfants qu'on a. Faisons face aux enfants qu'on a. Et dignement. Là, le problème qui se passe avec le périscolaire à Paris, c'est que on se rend compte maintenant, et c'est apparent, et ça nous pète à la gueule, que personne n'a pensé globalement à dire, il faut une politique.
11: Et finalement, effectivement, c'est ce qu'on retiendra de cet entretien, c'est que finalement, on peut continuer à essayer de bricoler, on peut continuer à essayer de faire tenir ça debout, et c'est sans doute ce que peuvent faire de mieux les personnes qui ont peu de responsabilités, mais peut-être que ceux qui sont au-dessus doivent, effectivement, peut-être qu'on doit penser une politique générale de l'enfance. En tout cas, c'est quelque chose à quoi vous nous aidez beaucoup, Michel Hamas. Merci d'avoir été avec nous ce matin.
10: C'est un plaisir d'être avec vous, toujours.
11: Et écoutez, on vous dit à très bientôt ici sur notre antenne. Merci.
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11: Chers auditeurs, merci d'avoir été avec nous ce matin. C'est la fin de Ligne Droite, c'est la fin de cette matinale pour aujourd'hui. Et pour que ça se poursuive, nous avons besoin de votre soutien.
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11: Eh ben, c'est merveilleux. Et alors, quel est le programme du jour, Franck?
6: Eh bien, à midi, je vous donne les principaux rendez-vous. Le libre journal des historiens de Philippe Courade pour un courant d'idées méconnues autour de l'histoire de la nouvelle droite. 14h, le libre journal des cultures et de l'exploration de Pascal Maurer. 16h, les répliques du nouveau conservateur dirigé par Valentin Gore. 17h30, Restons courtois, l'intrigant Arthur et le valeureux Vatrigan, au programme, quel beau titre. Et puis à 19h30, le libre journal de la résistance française dirigé par Nicolas Stocker. 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
11: Eh bien, c'est un très joli programme et nous, on vous en propose un aussi pour demain où nous parlerons avec Aurélien Lopez-Ligori, nouveau maire de la ville d'Agde. Nous ferons aussi un grand entretien sur la GPA. Et puis enfin, nous parlerons de pédophilie avec Alexandre Allégret-Pilot. Donc, plein de sujets particulièrement importants que vous appréciez, chers auditeurs. Moi, je vous dis donc à demain, 7h.
6: À demain. Un dernier point sur l'actualité avec vous, Magda Dautefeuille.
8: La justice a refusé ce mardi de suspendre le remplacement des 6 vitraux historiques de Notre-Dame de Paris par les créations contemporaines de Claire Tabouret voulues après l'incendie. Vitraux qui n'avaient pourtant pas été endommagés par l'incendie. Le caprice présidentiel s'impose jusqu'au bout sur l'un des symboles les plus sacrés du patrimoine français. Face à l'explosion du prix des engrais depuis le début de la guerre au Moyen-Orient, l'Union européenne promet un soutien exceptionnel aux agriculteurs les plus touchés. Au moins 200 millions d'euros pourraient être débloqués via la réserve agricole de crise. Une bonne nouvelle, mais des mesures encore insuffisantes, puisque Bruxelles refuse toujours de suspendre sa taxe carbone sur les engrais importés.
6: Vous allez pouvoir passer votre rhume puisque le soleil arrive.
8: Exactement. Exactement, le soleil arrive puisqu'aujourd'hui le temps s'améliore lentement. La moitié nord du pays reste nuageuse avec quelques ondées sur les Hauts-de-France, tandis que la moitié sud profite d'un ciel relativement dégagé. Côté température, nous attendons pour les maximales de 16 à 27 du nord au sud, avec notamment 16 à Cherbourg, 19 à La Rochelle, 21 à Paris et jusqu'à 27 à Narbonne. Et nous célébrons en ce 20 mai Saint Bernardin de Sienne et Saint Outrille.
6: Merci Magda. Et chers auditeurs, voici les chroniques de la vie parisienne de Jean-Paul Chérigas de Olmeta, que nous n'oublions pas. Un document d'archives du 11 janvier 2017 pour Potin Parisien et évocation de la Varande. Je vous souhaite une très bonne journée en compagnie de Benoît La Technique. Merci d'écouter Radio Courtoisie, les 10h.
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Chers auditeurs, bonjour. Très heureux de vous retrouver en ce début d'année. Donc je vais évidemment, mais je le fais de tout cœur, vous présenter mes vœux pour une année paisible. Je n'en demande pas plus. En disant une année paisible, je prends peut-être des risques parce que ça risque d'être un peu agité. Mais nous sommes tous une grande famille de pensée et j'espère que dans notre famille de pensée, les choses iront au mieux. Je remercie, comme à chaque fois, mais je le fais aussi d'une façon... du fond du cœur, notre technicien Philippe, qui est d'une aide précieuse, et puis au secrétariat, Anne-Laure, qui fera la liaison, qui fera l'estafette pour nous apporter les messages, si vous nous en adressez. Bien, je reçois aujourd'hui notre ami Delon, qui va nous parler de la Varande, mais auparavant, je voudrais vous dire deux, trois petites choses. Il y a des annonces, et puis il y a deux, trois choses que j'ai sur le cœur ou en tête, que je vais vous dire. Alors, dans les annonces, il y en a une que je vous fais avec tristesse. Je vous annonce que l'Académie française fera célébrer une messe à la mémoire de Michel Déon, le mercredi 18 janvier 2017, à 11h, en l'église Saint-Germain-des-Prés, dans le 6e. 18 janvier, 11h, Saint-Germain-des-Prés, une messe à la mémoire de Michel Déon, dont il n'est pas utile ici de rappeler tous ses mérites, le grand écrivain qu'il était, l'homme de cœur formidable et l'homme courageux, qui était parfois à contre-courant, comme nous. Et une manifestation, là... plus vivante, je vous invite à être tous à Paris le 22 janvier pour défendre la vie. C'est la Marche pour la vie 2017. Alors, si vous voulez en savoir plus, il faut aller sur www.enmarchepourlavie.fr. Bien. Je veux remercier, j'ai trouvé dans ma boîte tout à l'heure en arrivant, le mot très gentil d'un auditeur qui dit qu'il est très content que je sois arrivé sur la radio et qu'il a plaisir à entendre et qu'il trouve que c'est une bonne émission. Alors je vais essayer de ne pas le décevoir et je le remercie. J'avais un autre mot dans la boîte et là, on n'est pas toujours à court d'idées pour trouver des sujets d'émission, surtout pour une heure, on peut toujours trouver. Mais j'avais ça très loin dans la tête, mais ça va revenir un peu en tête, si j'ose dire. Il y a un auditeur qui me dit vous devriez parler du chevalier d'Orgex. Mais évidemment, cet auditeur fait probablement allusion à ma passion pour les chevaux. Et on sait que le chevalier d'Orgex est un grand cavalier, mais on sait aussi ses engagements politiques. Ce que je savais pas, c'est qu'il avait été le garde du corps de Charles Maurras. Alors, je vais un peu creuser la question sur le chevalier d'Orgex, et je vous promets que nous ferons une émission sur le chevalier d'Orgex. Je vais essayer de trouver des gens qui peuvent en parler beaucoup plus brillamment que moi. Et tout comme je rappelle à ce monsieur qui m'avait demandé de faire une émission sur les courses de chevaux, que c'est une idée qui a fait l'unanimité et que je suis en train de m'y atteler. Je vais essayer peut-être d'avoir un monsieur de mon âge qui a été une star, enfin, une grande vedette, on ne dit pas star ici, qui était monsieur Yves Saint-Martin, qui est un des plus grands jockeys de toute l'histoire des courses. Et s'il m'entend, je lui dis, préparez-vous, je vais vous demander de venir plancher à Radio Courtoisie. Bon, comme vous l'aurez compris, vous êtes sur Radio Courtoisie. Je vais vous faire une dernière annonce pour vous signaler que la lettre de Portounins, qui est le journal officiel du consulat général de Patagonie, vous savez, c'est toute l'histoire de la Patagonie qui a été magnifiée par Jean Raspail, eh bien, de temps à autre, une lettre est publiée, le numéro 17 vient de sortir, et je laisserai au secrétariat les coordonnées pour le cas où vous voudriez vous le procurer. En tout cas, c'est toujours très intéressant. Alors, j'y suis très attaché parce que Serge de Becketch était Patagon, et votre serviteur est devenu Patagon à la demande de Serge de Becketch. Alors, on est dans la solidarité patagone. Bien. On va rester un peu dans le souvenir. Je vais vous parler de quelques dames assez étonnantes. Le 21 novembre, à l'église Saint-Roch, avait eu une messe à la mémoire de Madame Yvette Chauviré, qui est décédée à 99 ans. Alors, Yvette Chauviré, ça a été l'une des danseuses étoiles de l'opéra les plus célèbres. Et j'étais assez agréablement surpris de voir dans l'église beaucoup, beaucoup de monde. Et j'ai trouvé le prêche du prêtre qui célébrait la messe assez extraordinaire parce qu'il a comparé la danse à une religion. C'était fait assez intelligemment.
Je précise que Madame Chauviré, pardonnez-moi, et je suis comme tout le monde un peu victime du froid, des virus, enfin de tous nos ennemis réunis. Eh bien, Madame Yvette Chauviré était l'une des rares Françaises à avoir ce titre complètement ébouriffant, mais très très sérieux, d'être la prima ballerina absoluta. Voilà, donc elle est morte à 99 ans, comme quoi. Le 18 décembre est décédée dans sa 105e année, 105 ans, la baronne de la Doucette, qui était née Thérèse Jean de Bien. Eh bien, ça vous dit peut-être rien, mais si je vous dis que son surnom, c'était Léo Marjane, vous allez tout de suite vous en souvenir. Alors, souvenez-vous, Léo Marjane, c'était la chapelle au clair de lune, et elle a eu le tort, enfin le tort, elle a fait comme beaucoup d'autres, elle chanta durant l'occupation. C'est évidemment épouvantable. Alors, la fin de sa carrière a commencé dans les années 60, parce que elle a réussi, après la guerre, à chanter encore un peu, mais on lui a jamais pardonné le fait d'avoir continué à travailler pendant qu'il y avait l'occupant en France. Et c'est à ce moment-là qu'elle a créé « Je suis seul ce soir »,« La chapelle au clair de lune », etc. Et curieusement, quand elle s'est mariée avec le baron de la Doucette, le baron de la Doucette était un résistant, grandement estampillé. Vous voyez comme quoi c'est assez intéressant. Enfin, en tout cas, Léo Marjane s'est éteint à 105 ans d'une crise cardiaque. Dans le carnet du jour du Figaro, figurait seulement Marjane parce qu'elle détestait ce prénom que lui avait imposé son producteur. Le 19 décembre est décédée dans sa 100e année l'actrice Zsa Gabor. Alors, là, on n'est plus tout à fait en France, c'est tout à fait international. Alors, Zsa Gabor, c'est une immense vedette d'Hollywood. On ne sait pas trop si elle a été célèbre pour ses rôles au cinéma ou pour ses 9 mariages, mais c'était un personnage absolument exceptionnel. Et elle aussi est morte à 100 ans, malgré une vie probablement très agitée. J'aime assez parce qu'elle disait « Je jette les maris, je garde les maisons et je leur fais pas l'insulte de rendre les bijoux ». C'est une femme bien, quand même. Une autre dame nous a quittés, qui est plus proche de nous, celle-là, c'est Simone René Roussel, dite Michèle Morgan. Alors, elle est décédée le 20 décembre à 96 ans. Elle avait été l'épouse de Bill Marshall, alors qu'elle faisait un petit début de carrière américaine. Et puis ensuite, elle a été l'épouse d'Henri Vidal, dont elle devint veuve très vite. Et enfin, elle a été la compagne du célèbre Gérard Oury. J'aime bien Michèle Morgan, je trouve pas que c'était une immense actrice, mais bon, c'est un truisme de dire qu'elle a les plus beaux yeux de la Terre. Et elle n'était pas d'ailleurs idiote, elle savait que quand elle mourrait, on parlerait que de ses yeux, ce qui d'ailleurs a été à peu près le cas. Mais j'avais beaucoup de sympathie pour elle, parce que tout de suite d'une apparence assez heureuse, assez élégante, elle a une vie très triste. Elle a perdu son fils, Mike Marshall, à 60 ans, c'était un acteur, enfin elle avait essayé d'en faire un acteur, mais ça avait posé que des problèmes. Avec la petite fille, il y a eu aussi des problèmes, enfin, Michèle Morgan était assez courageuse, parce qu'elle a essayé de gérer tout ça. Elle avait, je vous le disais, une conscience de ne pas être une actrice exceptionnelle et s'amusait de la fascination provoquée par ses yeux admirables. Elle aurait aimé, Michèle Morgan, curieusement, laisser un nom en qualité de peintre, car elle peignait, d'une façon, on n'aime pas. Elle a peut-être été influencée par Gérard Oury, dont la maman, Marcel Oury, H-O-U-R-Y, et non pas Oury comme son fils qui avait pris Oury comme pseudonyme. Et Marcel Oury était un peintre extrêmement important, donc ça aurait pu être la belle-mère de Michèle Morgan. Et je précise que Michèle Morgan, là je trouve que c'est un peu excessif, Michèle Morgan était grand officier de la Légion d'honneur, grand officier du mérite et commandeur des Arts et Lettres. Je pense que les Arts et Lettres auraient suffi. Je vais, petite anecdote personnelle, il y a 12 ans, s'éteignait paisiblement dans sa 101e année, Mademoiselle Renée Saint-Cyr, la mère du metteur en scène Georges Lautner. Georges Lautner est le seul metteur en scène de cinéma qui sortit de Saint-Cyr. Elles étaient rivales avec Michèle Morgan, c'est pourquoi je vous en parle. Le temps ayant passé, on peut dire la vérité, Michèle Morgan était l'épouse d'Henri Vidal, et Henri Vidal était l'amant de René Saint-Cyr. Et c'était très difficile d'être l'ami avec ces deux dames en même temps, c'est un peu compliqué. Au moment où je rédigeais ce papier, j'ai appris la mort à 99 ans de Géory Boué, qui avait été la fameuse Malibran de Sacha Guitry. Et puis alors, morte beaucoup plus jeune, Claude Jansac. Alors, je vous ai fait toute cette nécrologie, c'est pour vous dire quand même que les dames sont extrêmement solides. Et puis, il y en a quelques-unes, bon, je pense, on parle pas de Michèle Morgan, on avait complètement oublié leur existence, et elles meurent pratiquement au bout d'un siècle, donc il fallait s'en rappeler un petit peu. Mais je vois plutôt ça d'une façon souriante, parce que je ne pense qu'aux bons souvenirs que toutes ces actrices vous ont donnés. Mais alors,
On va donner un coup de chapeau à celles qui sont encore vivantes, mais qui frisent le siècle aussi. Zizi Jeanmaire, mon truc en plume, a fêté ses 92 ans. Olivia de Havilland, qui a 100 ans, a fêté ses 100 ans dans sa jolie petite maison d'Auteuil, pas loin d'ici. Danel Darieux est dans sa 100e année. Suzy Delair a 100 ans. Et Micheline Prel a 95 ans. Donc, il y a de l'espoir. Voilà, nous avons des actrices qui sont drôlement costauds. Alors, je parle d'un milieu que je connais, mais j'espère que dans la banque, dans le notariat, dans d'autres professions, il y a des dames qui sont aussi bien portantes à des âges avancés. Et là, je vais quand même parler d'un monsieur, monsieur Roland Marchand, qui a épaté tout le monde comme une bête de cirque, puisqu'à 105 ans, il a battu son propre record à vélo. Bon, je suis fasciné par le fait que ce monsieur ait 105 ans, mais qu'on en ait fait un phénomène de foire, ça me gêne un petit peu. Et on l'a interrogé après cet exploit, il était tout content d'annoncer que ça faisait 90 ans qu'il était adhérent de la CGT. Alors je pense que si la pédale conserve, elle ne rend pas forcément intelligent. Voilà, on va passer à autre chose. Vous avez appris comme moi que la SNCF aura dorénavant l'obligation d'indemniser les usagers au-delà de 30 minutes de retard. Quel qu'en soit le motif, je suis rentré de Châteauroux il y a 3 jours, le train avait 31 minutes de retard. Je pense que si on avait un peu appuyé sur la pédale de l'accélérateur, la SNCF aurait économisé beaucoup d'argent parce que le train venait de Toulouse, il était bondé. Bon, alors il y avait 1 minute de retard. Mais maintenant, la SNCF sera condamnée à payer, quel que soit le motif, même si elle n'est pas responsable. Je trouve ça un peu excessif. Mais enfin, après tout, si ça peut faciliter la vie des gens, mais je suis pas convaincu que ça en reste là. On retrouvera toutes ces indemnisations dans le prix du billet dans les mois qui suivront. Alors... Il y a aussi la SNCF, donc je veux conclure en disant que la SNCF va peut-être cesser de nous rouler pour enfin nous transporter. Et je pense qu'à Paris, la RATP pourrait en prendre de la graine. À 73 euros, le pass Navigo, le fameux pass Navigo, qui donne accès aux bus et aux métros. Alors là, il n'y a jamais de remboursement, il n'y a jamais d'indemnisation. Et quand vous avez le prélèvement mensuel, il n'est pas qui donne accès aux bus et aux métros. Alors là, il n'y a jamais de remboursement, il n'y a jamais d'indemnisation, et quand vous avez le prélèvement mensuel, il n'est pas question qu'il y ait...

l'Europe en faisant un mois de moratoire, un mois pendant lequel on payerait pas son passe Navigo, et ça rattraperait pour toutes les avanies qu'on a eues en cours d'année. Voilà. Vous êtes sur Radio Courtoisie, et j'espère que vous allez y rester. Je voudrais encore faire un petit commentaire sur deux choses, et après nous allons venir au sujet principal. Le 24 décembre, le tribunal administratif de Paray-le-Monial a demandé qu'on retire la crèche qui était installée dans la mairie de Paray-le-Monial. Alors déjà, Paray-le-Monial, grand lieu de chrétienté, une crèche dans la mairie, c'est épouvantable, c'est l'horreur. Et moi, je dois dire que toutes ces décisions administratives m'agacent profondément. Et je précise que la crèche de Paray-le-Monial, qui n'était pas gigantesque, qui n'était pas d'une beauté renversante, avec des santons extrêmement simples, a été fabriquée uniquement par des handicapés. Et ben c'est une insulte, je pense, d'avoir demandé de l'enlever, ne serait-ce que pour ces handicapés qui avaient fait une petite œuvre sympathique. Je précise aussi, pour habiter un quartier, vous savez que j'habite à la porte de Clignancourt, c'est-à-dire dans un quartier où il y a beaucoup de musulmans. Merci beaucoup. J'ai un message que je lirai tout à l'heure. Merci. Et il n'y a plus de crèche depuis 2-3 ans, mais j'ai toujours vu des crèches un peu partout avant cette période d'hystérie anti-crèche. Et je voyais des mamans musulmanes avec leurs gamins passer devant la crèche comme ils passent devant le Père Noël ou l'arbre de Noël. Ça ne les dérangeait absolument pas. Et je suis convaincu de, dans tous ceux qui mènent des combats anti-crèche, il n'y a pratiquement sûrement pas de musulmans. C'est quelques laïcars imbéciles échappés du Grand Orient de France, genre Blondel d'une paix à ses cendres, qui voit le mal partout, surtout dans une crèche. Mais une idée m'est venue, et ça, peut-être que d'autres l'ont eu et ne l'ont pas exprimé ou je ne l'ai pas entendu, mais quand je vois une crèche, même si je veux oublier ce que ça représente pour moi, c'est-à-dire la naissance d'un nouveau monde et le Fils de Dieu sur la terre, enfin c'est quand même une extraordinaire révolution intellectuelle, c'est l'arrivée du Christ. Mais si on oublie ça un instant, qu'est-ce que l'on voit? On voit un enfant qui vient de naître. Et ben, je trouve que c'est une publicité fabuleuse pour lutter contre l'apologie de l'IVG. Voilà, regardez la crèche, et peut-être que ça gêne ceux qui sont des tenants de l'IVG à tout craint. Je fais ce rapprochement. La crèche, c'est la vie. Et enfin, le 25 décembre, j'ai entendu sur une radio des sottises, il y a un bonhomme qui a écrit un livre qui s'intitule « Les présidents et Dieu ». Et alors il explique les rapports entre le catholicisme et puis la vie des présidents. Alors il s'agit du catholicisme parce que jusqu'à maintenant, on a toujours eu que des présidents qui étaient d'origine chrétienne. Mais alors il a dit 2-3 âneries que je relève parce que je me sentais un peu concerné. Il y a une chapelle à l'Élysée. Elle était là depuis Napoléon III. Et ce monsieur disait qu'elle n'était pas utilisée. C'est pas vrai. Elle n'a peut-être pas été utilisée tout le temps, mais sous la présidence de René Coty, j'étais élève du petit séminaire de Paris et j'ai été invité avec deux de mes petits copains à venir être enfant de chœur, à venir assister en tant qu'enfant de chœur la messe à la chapelle de l'Élysée. Ce qui veut dire donc que sous Monsieur Coty, la chapelle fonctionnait. De Gaulle l'a beaucoup utilisée aussi. Et parce que quand il n'allait pas à Colombey, il souhaitait aller à la messe évidemment le dimanche, mais les services de sécurité l'avaient dissuadé de se rendre à la Madeleine, qui est la paroisse de l'Élysée, et non pas le district, comme a dit cet auteur, ça s'appelle une paroisse. Et donc le général demandait à son neveu François de Gaulle de venir célébrer, comme ça restait un peu en famille, mais il précisait toujours que son neveu François de Gaulle n'était pas l'abbé de l'Élysée, n'était pas l'aumônier de la présidence, que c'était un membre de la famille qui venait célébrer. Voilà. Et enfin, cette chapelle a cessé d'être une chapelle, mais on l'a absolument pas démolie. On y entrepose seulement maintenant des valises. Depuis Sarkozy, elle sert à entreposer des valises. Je précise aussi qu'il existe une chapelle au Conseil d'État dans laquelle on range des archives, mais quand on passe dans la rue, on peut encore voir les vitraux. Et quand on visite le Conseil d'État, on voit cette chapelle qui est en état. Il suffit de retirer les archives, elle pourra fonctionner. Donc, que les laïcars qui veulent tout casser sachent qu'ils ont encore du travail. Et je pense pas que demain, on va casser les chapelles et du Conseil d'État et du Palais de l'Élysée. Ce serait la preuve d'une grande imbécilité. Bien, je lis deux messages et nous passons à Lavarande. Ah ben ça va. Ah ben j'en avais besoin de lire 3 messages. Merci beaucoup. Alors je les découvre avec vous. J'espère que ce ne sont pas des messages pour me gronder. Vous avez un gros...

0: rhume, prenez des décoctions de buis. Cela se trouve en pharmacie, mais bien sûr. Ben, j'ai pas vraiment un gros rhume, mais j'avais de la voix tout à l'heure, au secrétariat, et devant le micro, c'est en train de fiche le camp. Mais le buis, c'est très bien, je connaissais, je vous remercie, et je vais m'en occuper. Je viens d'apprendre la nouvelle. SNCF et RATP seraient obligés de rembourser les retards de plus de 30 minutes. N'est-ce pas une revanche sur les prises en otage que nous avons subies avec grève et répétition? Alors, si la RATP s'y met aussi à être alignée sur la SNCF, c'est très très bien. Et à mon avis, ça doit être à cause du RER. Et c'est vrai que à un moment, je trouvais que dire qu'on était pris en otage quand il y avait des grèves, c'est un peu excessif. Mais c'est tellement à répétition, et quand c'est pas des grèves, c'est un caténaire qui s'enrhume, c'est une caténaire qui s'enrhume, c'est mille choses. Donc c'est vrai que nous sommes parfois un peu pris en otage. Eh bien, si la RATP est soumise au même régime que la SNCF, c'est très bien. Alors, Suzy Delair à 100 ans. Avez-vous dit, elle les aura que, pardon. Alors voilà un auditeur extrêmement précis qui doit être dans l'intimité de Suzy Delair. Suzy Delair à 100 ans, avez-vous dit, non, elle ne les aura que le 31 décembre prochain. Enfin, elle est dans sa 100e année, et je pense que ça valait un coup de chapeau, malgré tout. En tout cas, monsieur, merci de cette précision. Alors, pendant que nous y sommes, je précise que Daniel Darieux n'a pas encore tout à fait 100 ans. Elle est dans sa 100e année. Ça va vous éviter de m'envoyer un second message. Bien. Nous allons donc parler de la Varande, mais je fais une petite précision me concernant avant, parce que ça touche un peu à la Varande. Je me demande si toutes les valeurs de la République qui n'a environ que 200 ans à vue de nez, si toutes ces valeurs sont compatibles avec celles de la France éternelle. Il y a probablement quelques valeurs républicaines qui peuvent s'intégrer avec les valeurs de la France. Mais je préférerais que l'on parle tout le temps des valeurs de la France et après éventuellement des valeurs de la République. Puis les valeurs de la France, elles regroupent le décalogue. Alors c'est quand même pas si mal que ça, mine de rien. J'en profite, avant de parler de la Varande, enfin d'écouter parler de la Varande par notre ami Delon, je répète ici que je suis monarchiste par raison. Je suis pas royaliste, je suis monarchiste. Parce que monos en grec, c'est le pouvoir d'un seul. Je supporte la République parce que je suis légaliste. Et je me sens beaucoup plus sujet que concitoyen. D'ailleurs, le mot « consujet » n'existe pas. Alors maintenant, quelques mots de la Varande. Moi, j'ai découvert la Varande à travers la lecture, mais la première grande découverte, c'est lorsque j'ai vu « Nez de cuir ». Et avec le recul, j'ai un beau-père qui m'a élevé dans l'amour de la France. Alors il y avait tout, Clovis, Napoléon, Vercingétorix, Cyrano de Bergerac, Joséphine Baker, etc. Et il m'a parlé quelques fois de la Varande, mais avec le recul, j'ai l'impression qu'il n'était pas aussi calé sur la Varande que sur le reste. Alors, c'est peut-être pour ça que je m'y suis intéressé un peu moins. Et puis ben, j'ai fait la rencontre avec les amis de la Varande que vous présidez. Et là, je me suis dit, il est temps de me mettre un peu à jour. Alors, je peux pas assister à tout, mais j'ai assisté à deux, trois conférences qui m'ont bien plu. Et je régulièrement, entre deux autres livres, je prends un livre de la Varande. Et puis, ayant un peu découvert le personnage, ben, la Varande correspond à tout ce que j'aime. Le châtelain, les chevaux, enfin la campagne, etc. Voilà. Alors, cher président, puisque vous présidez l'association des amis de la Varande, eh bien, je vais vous demander de me raconter la Varande. On va dire, voilà, racontez-moi la Varande pour les nuls. Juste avant, je lis le dernier message qui est arrivé, pardon. Qui parle à l'oreille des chevaux, alias monsieur le marquis. Ah, c'est très gentil. L'homme qui parlait à l'oreille des chevaux, c'est moi, alias monsieur le marquis, bonne année à vous. Merci beaucoup, monsieur, ça me fait toujours plaisir quand on rappelle mon amour des chevaux, et ça nous éloigne pas du tout de la Varande.
1: Merci beaucoup. Avant de parler de la Varande, je voudrais quand même juste préciser quelque chose, c'est que vous avez parlé tout à l'heure de Michel Déon, qui est un grand écrivain que j'apprécie beaucoup. Eh bien, Michel Déon nous a fait le grand honneur de nous donner une préface pour un livre de la Varande qui s'appelle Promenade, qui est sorti en 2011 aux éditions Charles Hérisset, et qui regroupe les éditoriaux que la Varande avait donnés à un journal qui s'appelait La Nation française. Et ces éditoriaux sont quand même très intéressants parce que un éditorial, ça permet à un écrivain de donner son humeur du jour sur tel ou tel événement, sur telle ou telle situation, sur tel ou tel sujet particulier. Et dans ce livre, qui est une 150 pages à peu près, on aperçoit, on découvre toute la personnalité parfois très intime de Jean de la Varande face à la nature, face aux événements. Et c'est pour ça que je voulais rappeler la préface de Michel Déon. Alors maintenant, vous me parlez de la Varande. Effectivement, c'est un personnage assez extraordinaire qui a vécu dans son temps, contrairement à beaucoup d'autres qui vivent à Paris, lui a toujours vécu à la campagne. Et c'est peut-être ça qui lui a permis justement de découvrir plein de choses qui nous passent un peu inaperçues quand on vit en pleine ville, surtout à Paris, avec les activités répétitives,
0: le manque de recul.
1: Le manque de recul, exactement. Donc, pour vous parler de la Varande, tout simplement, rapidement, préciser qu'il est né au Chamblac, en Normandie. C'est une petite commune qui se trouve à côté de Bernay, dans l'Eure, que malheureusement, 3 mois après la naissance de son père, après sa naissance, son père est décédé, ce qui fait que sa mère, qui était d'origine bretonne, s'habituait un petit peu mal au caractère normand, et elle est repartie en Bretagne vivre à Rennes, près de son père, qui était l'amiral Fleuriot de Langres. Donc la Varande a passé toute sa jeunesse de petit garçon à Rennes, en Bretagne, et notamment il a fait ses études au collège Saint-Martin de Rennes, puis il a commencé l'école des Beaux-Arts à Rennes, et ensuite il a continué à Paris. Ensuite est arrivée la période de la guerre, la première guerre. Malheureusement, il était de santé fragile, puisqu'il avait un cœur qui était délicat, qui lui interdisait des efforts, etc. Ce qui fait qu'il n'a pas été pris comme militaire, et qu'il a demandé quand même à servir, et qu'il a servi en tant qu'auxiliaire infirmier à l'hôpital de Vernon dans l'Eure. Ça a été pour lui la rencontre assez cruel face à des hommes qu'il voyait arriver mutilés, complètement traumatisés par la guerre. Après la guerre, il est revenu vivre avec sa mère et son frère et sa sœur, puisqu'ils étaient 3 enfants, lui étant le dernier. Il y avait un frère aîné et une sœur qui s'était mariée avec un brio de la Crochet, et ensuite le petit Jean. Donc Jean de la Varande est revenu, il a terminé ses études des Beaux-Arts, et il a commencé par être portraitiste. Et c'est le portrait qui l'a fait rencontrer sa future femme, qui avait 2 enfants, et c'est en faisant les portraits des enfants qu'il a découvert cette jeune femme, qui était veuve, et il l'a épousée. Ensuite...
0: excusez-moi... elle était, c'était la veuve de Raoul
1: Latame, qui était un cousin de l'aviateur qui avait traversé la Manche.
0: Voilà. Et cette dame, alors justement, c'est la question que je voulais vous poser, j'aurais peut-être pu trouver la réponse moi-même, c'était Jeanne Kuhlmann Rodrer. Elle était apparentée au Rodrer,
1: Oui, effectivement, par sa mère, si vous voulez, elle était apparentée au Rodrer, et c'était, elle vivait au Havre.
0: Ah, d'accord.
1: Sa famille vivait au Havre.
0: D'accord. Et pendant que je vous ai coupé la parole, mais je voulais en profiter pour dire tous les prénoms de la Varande, parce qu'il y en a un qui est quand même assez peu usité. Donc c'était Jean, Balthazar, Marie de la Varande.
1: Exactement.
0: C'est ça, c'est Balthazar, voilà ce que je voulais dire. Bien. Donc, il a élevé, il a eu un fils avec cette dame.
1: Alors, il a eu un fils, effectivement. Il avait des beaux-fils, puisque cette femme avait des enfants au moment de son mariage, 2 enfants. Et alors, pour la petite histoire, ça va vous amuser.
0: C'est celle-là qui nous intéresse.
1: Voilà, exactement. Il avait un garçon qui, un beau-fils, donc, qui a épousé la fille d'Henri de Montfred.
0: Oh, oui.
1: Et c'est assez amusant, j'ai une photo du mariage où on voit Jean de la Varande d'un côté, Henri de Montfred, tous les deux en habit au mariage. Donc
0: Montfred en habit, c'est déjà assez curieux.
1: Exactement. Donc voilà pour la petite histoire. Après son mariage, il a vécu donc toute sa vie au Chamblac, dans sa propriété de Bonneville, qui est une très jolie maison en briques roses, au milieu d'un grand parc qui est fort bien entretenu maintenant, puisque c'est sa petite fille, Laure, qui a épousé le prince Charles-Édouard de Breuil, qui est maintenant la maîtresse des lieux de Bonneville. Ensuite, grâce à sa femme qui avait une certaine fortune, il a pu non seulement entretenir sa propriété, mais également, puisque cette propriété avait été un petit peu laissée à l'abandon et louée, etc., ce qui fait que, puisque sa mère était repartie en Bretagne, ce qui fait qu'elle avait besoin de beaucoup de travaux. C'est lui-même qui a fait ses travaux, puisqu'il avait un goût artistique assez prononcé. Il était manuel, puisqu'il a fait notamment des maquettes de bateaux, mais il était très habile de ses mains. Donc il a restauré les boiseries, il a refait les tapisseries, etc.
0: Mais justement, pardonnez-moi de faire une incise. Moi, c'est pour ça que j'ai un peu quand même été voir de quoi il retournait. Mais je trouve que justement, c'est le parfait gentilhomme, parce que on est dans le 18e siècle, quelque part, où il fallait absolument, pour un grand aristocrate, savoir travailler de ses mains.
1: Exactement.
0: Et la Varenne correspond à cette notion de l'aristocratie. On a beaucoup reproché à Louis XVI de faire de la serrurerie, mais c'était pas parce qu'il était Bénet ou Cucu la praline, pas du tout. C'est parce qu'il avait appris à travailler de ses mains comme tous les aristocrates. Et la Varenne rentre dans ce cadre.
1: Tout à fait. Il tournait le bois. Il a fait même des petites statuettes des chevaux, des petites statuettes de militaires, etc. Parce qu'il était très habile de ses mains. Ensuite, grâce à cette femme, donc, il a pu non seulement travailler donc de ses mains, mais d'autre part surtout écrire, parce que très jeune, c'est quelqu'un qui aimait raconter des histoires. Donc toutes ces histoires, il les a écrites, puisqu'il a commencé à publier à un âge assez avancé. Il avait 45 ans à peu près.
0: Ah oui, en effet.
1: Ce qui fait que pour un écrivain, c'est quand même déjà la deuxième partie de sa vie. Mais grâce à ça, il a pu sortir le premier de ses livres qui s'appelait Pays d'Ouche, qui tout de suite a été remarqué par la critique, puisqu'il a obtenu le prix des Vikings. Mmh. Et ensuite, il a sorti d'autres livres comme Le Centaure de Dieu, qui a eu le Grand Prix de l'Académie française.
0: Et attendez, alors, on est à quelle époque, là, à peu près ?
1: Alors, La Varenne est né...
0: Le prix de l'Académie française.
1: 1936 pour le Pays d'Ouche et 1938 pour le Centaure.
0: Je vous posais la question, parce qu'entre les deux, en 37, il rate le Goncourt.
1: Exactement, parce qu'il avait écrit entre-temps Nez de Cuir, voilà, et c'est Nez de Cuir qui a raté à quelques voix le Goncourt.
0: Ça, c'est idiot, parce que c'est l'un des ouvrages les plus connus de La Varenne.
1: Exactement, d'autant plus connu que ce livre a été tourné en film, oui, voilà, par Allégret, et les acteurs principaux, avec Jean Marais, bien sûr, vous avez raison,
0: c'est comme
1: et François
0: Christophe.
1: C'est
0: comme ça que j'ai découvert La Varenne, enfin, j'en avais entendu parler, mais mon beau-père m'avait jamais forcé à lire La Varenne, et puis un jour, j'ai vu ce film, et je le cache pas, en compagnie de Jean Marais d'ailleurs, mm-hmm. qui était encore très fier après la carrière qu'il avait fait, d'avoir tourné dans Nez de Cuir.
1: Mais alors vous savez ce que vous dites, c'est tout à fait vrai, puisque Jean Marais, non seulement il a été fier de tourner dans ce film, mais vous savez que Jean Marais, il peignait. Il a fait un autoportrait, son portrait, en costume de Nez de Cuir.
0: Ah, mais ça ne me l'a jamais montré.
1: Et j'ai eu la chance de le trouver un jour au puce et je l'ai acheté parce que c'était vraiment une curiosité.
0: C'est, oui,
1: c'est moi qui l'ai.
0: Oui, très bien.
1: Vous voyez, c'est amusant quand même de voir qu'il a écrit, il a fait tourner dans beaucoup de films, mais celui-là l'a tellement marqué qu'il s'est lui-même...
0: Autoporträturé. Mais ce qui prouve qu'il avait eu un grand intérêt, parce qu'il ne l'a pas fait pour d'autres films, alors par conséquent, ça prouve que ça l'avait beaucoup marqué. Oui.
1: Et aujourd'hui, je ne sais pas si vous êtes de mon avis, ce film est tout à fait agréable à regarder parce qu'il est en noir et blanc, donc il n'a pas du tout vieilli.
0: Absolument. Ah ouais, moi je l'ai vu il y a un moment et j'ai emmené le DVD à la campagne pour le regarder à nouveau tranquillement et je trouve que c'est rudement bien fichu. D'abord l'histoire est formidable,
1: bien sûr,
0: ça merci La Varenne. Bon après c'est admirablement tourné et c'est formidable quand même qu'un comédien comme Jean Marais à l'époque a accepté de s'en les dire quoi, quelque part.
1: Exactement.
0: On voit pas son visage tel qu'il était. C'est formidable d'avoir au micro, on parle de Jean Marais avec Delon, c'est bien.
1: Voilà, donc si vous voulez, l'histoire de Nez de Cuir. Et puisque vous parlez du DVD, dans les DVD, il y a toujours des bonus. Et dans ce DVD, ce qui est amusant, il y a un des bonus où on voit l'arrivée de Jean de La Varenne au cinéma pour la première de son film.
0: Il devait y avoir une grande émotion quand même.
1: Parce que bien sûr.
0: Pour un auteur, surtout que c'était un auteur qui commençait, il avait plus 20 ans, comme vous l'avez dit, de voir une de ses œuvres qui...
1: Et puis, c'est une de ses œuvres, mais c'est également l'histoire de sa famille, puisque Nez de Cuir, Roger de Tingebré, c'est un de ses grands-oncles, donc pour lui, c'était faire revivre l'esprit familial dans la personne de Nez de Cuir.
0: C'est un énorme plus.
1: Et alors, vous connaissez certainement l'histoire, c'est que la mère de La Varenne, qui était très pieuse, avait l'habitude, le soir, de faire réciter la prière à ses enfants, et à chaque fois elle faisait prier pour les ancêtres qui étaient décédés, donc elle parlait de différentes personnes de la famille, et un jour elle laissait échapper le nom de Nez de Cuir, ce qui a tout de suite alerté Jean de La Varenne, et ça lui dit, mais qui est Nez de Cuir? Il a posé des questions, il est arrivé à l'histoire de cet oncle assez exceptionnel.
0: Voilà, bah, y a un rapprochement avec Basque de Fer, quelque part. Je profite une seconde pour rappeler que nous sommes sur Radio Courtoisie, et bien que nous sommes avec joie sur Radio Courtoisie, et que nous parlons de Jean de la Varande avec Monsieur Delon, président de l'Association des Amis de la Varande.
1: Alors, pour continuer la vie de la Varande, donc, toute sa vie au Chamblac, il a écrit, puisqu'il il a écrit non seulement des contes, des nouvelles, des romans, des histoires, des études historiques, des études, des biographies, beaucoup sur la marine, compte tenu donc il était le petit-fils de l'amiral de Langle. Il a écrit, vous voyez, c'est quelqu'un qui avait un éventail de sujets assez important. Et malheureusement, donc, c'est en 1959 qu'il est décédé. Il était après une signature dans le Faubourg Saint-Honoré chez l'éditeur Lefebvre. Il est rentré chez lui, il avait un pied-à-terre Faubourg Saint-Honoré. Il est rentré chez lui, malheureusement. Il est décédé d'une crise cardiaque. Et ensuite, donc, il a été ramené au Chamblac, où il est enterré dans le petit cimetière qui jouxte le parc de sa propriété. Donc voilà la vie de la Varande, sachant que ce qui est très curieux, c'est que la Varande a été un écrivain très connu de son vivant, il avait de très gros tirages, il a été élu à l'Académie Goncourt, ensuite pour des raisons personnelles il a donné sa démission, mais il est toujours resté très aimé de ses lecteurs, et dès son vivant, si vous voulez, non seulement il a eu une Société des Amis qui a défendu son œuvre, mais également il y a eu des thèses qui ont été soutenues de son vivant sur son
0: œuvre.
1: Et
0: oui.
1: Tenez-vous bien, la première thèse, c'est une thèse par une jeune fille italienne, même pas française, donc une italienne qui a...
0: Ça, c'est quand même un hommage. Oui. Mais il n'était pas couvert d'honneur quand même. Bon, il a quand même eu le prix de l'Académie.
1: Etc. Et il a eu le grand prix de l'Académie française, donc pour l'étude. Et puis il a eu quand même aussi une distinction. Il était chevalier de l'ordre de maritime.
0: Ah oui.
1: Les mérites maritimes, compte tenu donc de son histoire de la marine qu'il a écrit et de ses maquettes.
0: Et justement, son attirance pour la marine, bon, ça vient peut-être de ses origines, mais il y avait son goût personnel aussi, parce qu'on peut très bien être le fils d'un musicien et pas avoir envie de faire de musique.
1: Oui, mais je pense qu'il avait un grand-père assez exceptionnel. Vous savez, un des derniers qui a navigué à la voile et qui d'autre part a connu également les machines. Donc il était tout à fait
0: à la transition.
1: Il a été préfet maritime de Brest, donc c'est quelqu'un qui était tout à fait...
0: Il a dû lui raconter mille choses quand il était enfant. Quoi.
1: Bien sûr, il lui racontait des histoires que la Varande a repris après dans plusieurs de ses livres, et également, il l'a aidé à faire des maquettes de bateaux, naviguer ses maquettes sur l'étang de sa propriété, la Morinet, près de Rennes.
0: Voilà. Mais alors, est-ce qu'il a pris la mer souvent, la Varande?
1: Alors, la Varande a navigué un petit peu, mais pas trop, puisque le Chamblac n'est quand même pas au bord de la mer, mais il raconte d'autres navigations qu'il a faites. Et ce qu'il a surtout fait aussi, ça c'est curieux, c'est qu'il a voulu passer une semaine dans un phare.
0: Ah oui.
1: Et il l'a fait, et il a écrit notamment un livre dans ce phare, et qui n'est malheureusement jamais paru, mais c'est assez intéressant de voir sa réflexion au milieu de la mer en furie, dans le Var.
0: Oui, mais justement, mais il y avait donc un attachement. Mais peut-être que s'il avait habité plus près de la mer, il aurait pris souvent la mer, mais parce que quand je l'ai lu, puis que j'imagine le Chamblac que je connais, je me dis c'est quand même un peu difficile de naviguer au Chamblac.
1: Bien sûr.
0: Mais
1: il y a au Chamblac, c'est qu'il y a les grands vents maritimes, les vents d'ouest qui arrivent jusqu'au Chamblac. Puisque...
0: Il y a peut-être les bruits dans la maison.
1: Voilà, exactement. Et puis il y a tous ces bateaux, ils vivaient entourés de ces maquettes.
0: Oui, bien sûr. Ça me fascine d'autant plus que j'ai un demi-frère que j'aime beaucoup, qui a eu des ennuis de santé, et ça va mieux maintenant, mais qui, quand il a été immobilisé, s'est mis à faire des maquettes de bateaux, et je suis toujours ému quand je vois des maquettes de bateaux, parce que c'est formidable, c'est un boulot monstre de faire des...
1: Exactement, et la Varande, comme c'est en plus un écrivain, non seulement il a fait des maquettes, mais il l'a fait d'une façon un peu particulière, c'est qu'il les a mis dans des espèces de petites boîtes, avec tout un décor peint derrière, avec des lumières, de façon à pouvoir animer la maquette, et à chaque maquette, pour chaque maquette, il a écrit un petit texte pour raconter l'histoire.
0: Ah oui, il a fabriqué des dioramas.
1: Voilà, c'est ça, exactement. Tout à fait.
0: Alors, moi, je suis passé au Chamblac, mais j'ai jamais rien visité. Est-ce qu'on peut en voir? Est-ce qu'on visite le Chamblac?
1: Alors, mais bien sûr. Le Chamblac est un lieu très vivant, et le souvenir de la Varande est encore très présent. Puisque vous parlez de Chamblac, eh bien, je vais vous répondre d'une façon tout à fait pratique, puisque vous savez que l'association va assez régulièrement, tous les 3-4 ans, au Chamblac. Nous sommes invités donc par sa petite fille. Et cette année, c'est le 130e anniversaire de la naissance naissance de la Varande. Et pour cet événement, nous irons au Chamblac et nous serons accueillis. Non seulement on pourra visiter le parc, la maison, le musée La Varande, puisque dans la maison, il y a des pièces consacré à la Varande, où on retrouve ses maquettes, on retrouve son bureau, son atelier, plein de choses qui ont été reconstituées. Et très généreusement, nous sommes invités également à visiter les salons de la propriété. Et cette année est un petit peu quelque chose d'un complémentaire, puisqu'il y a une très belle orangerie qui était en très mauvais état et elle avait été, je dirais, défigurée par une serre qui avait été accolé à l'orangerie. Et là, Charles-Édouard de Breuil a complètement rénové l'orangerie et on pourra voir cette orangerie rénovée.
0: Vous avez la date ?
1: Oui, bien sûr. Ça sera le samedi 20 mai 2017.
0: Ah, on va essayer d'être là.
1: Donc, ça sera toute la journée. Nous commencerons dans une église assez particulière, puisque dans cette église, la Varande a eu un choc émotif très important. Un jour, il était en promenade avec un de ses amis qui s'appelait Pierre de Graveron. Il y a eu un orage. Il s'est réfugié dans cette église qu'il ne connaissait pas. Simplement, il savait qu'elle existait. Et dans l'église, il a trouvé une plaque sur laquelle était marqué « CJ ». Géant de la Varande, 1600, etc. Donc, un de ses ancêtres, qui s'appelait Jean comme lui, était enterré dans cette église. Voilà, donc, et nous terminerons au Chamblac, et entre-temps, il y aura différentes. Peut-être, on aura peut-être une ou deux propriétés que nous irons visiter.
0: Ben, je vais noter ça.
1: Alors, cette promenade est ouverte, bien entendu, à tous les membres de l'association, puisque c'est une de nos activités, mais elle est ouverte également à ceux qui souhaiteraient y participer. Il suffit simplement de nous adresser un petit mot. L'association s'appelle Présence de la Varande. Son adresse est 25 rue Violet, 75015 Paris. Et à la rigueur, donc, si on a un petit mot demandant que la personne veut participer, à ce moment-là, on lui enverra l'invitation. Mais il faut prévenir, puisqu'il y a un déjeuner au milieu de la journée,
0: oui, bien sûr, oui.
1: De façon à pouvoir que tout soit bien organisé.
0: Mais pour l'instant, vous n'avez pas encore rien lancé.
1: Moi, ah non, non, non.
0: Rien reçu,
1: moi. Non. Bien sûr, non.
0: J'attends tranquillement. Alors.
1: Tout à fait.
0: D'accord.
1: Alors, ça se passera en deux temps, là. Dans la fin janvier, on verra les renouvellements des cotisations pour les membres de l'association. Et puis, à peu près, comme c'est au mois de mai, vers le début avril, la première quinzaine d'avril, on enverra les inscriptions pour la promenade.
0: Bon, bah, écoutez, alors, les amis de la Varande et ceux qui connaissent mal la Varande, notez tout de suite le 20 mai 2017, moyen d'aller...
1: D'être reçu chez Jean, voilà, de la Varande.
0: D'être venir chez la Varande. Et bah, c'est une excellente nouvelle, ça. Qu'est-ce que vous recommanderiez comme livre à lire en premier si on veut découvrir la Varande ?
1: Alors, moi je vous dirais...
0: Vous allez dire tous.
1: Oui, j'allais répondre tous parce que chacun dans son style est intéressant. Mais il y en a un que j'affectionne particulièrement qui permet quand même de bien découvrir l'esprit de la Varande et puis son écriture qui est assez personnelle. Ce livre s'appelle « Les Manants du Roi ».
0: Ah bah voilà, j'étais sûr que c'était ça.
1: Qui est l'histoire d'une famille, voilà. Depuis la Révolution jusque dans les années 50, qui permet de voir, génération après génération, si vous voulez, eh bien, je dirais, la vie de cette famille dans les différents moments historiques de la France.
0: Bah, c'est un peu comme les aristocrates, mais en plus fourni, en plus élaboré. Mais j'aurais répondu ça parce que bon, moi je l'ai lu bien sûr, mais j'ai conseillé à mes neveux, j'ai lisé ça et effectivement c'est par ça qu'il faut commencer parce que on découvre tout l'univers de la Varande.
1: Et exactement. Bon, ceux qui aiment l'aventure aussi peuvent lire Nécuire,
0: bien sûr.
1: C'est un très beau livre. Et puis le complément de Nécuire qui est le Centaure de Dieu, si vous voulez, c'est un peu complémentaire. Mais chaque livre de la Varande permet de découvrir une facette particulière de son œuvre. Il y a des nouvelles qui sont merveilleuses. Je pense par exemple à un livre qui s'appelle Amour. Je pense à un livre qui s'appelle Heureux les âmes. Ce sont des recueils extraordinaires.
0: Mais ce qui est formidable aussi chez la Varande, bon, moi je dis ça parce que j'essaye d'écrire le mot juste, de faire attention, ce qui est un exercice très difficile. Et je trouve que la Varande, c'est une très belle écriture. Et je m'en suis rendu compte, il n'y a pas tellement longtemps, j'ai décidé de temps en temps, quand je lis un livre qui me plaît, d'en relire des passages à haute voix. Mmh. Et là, on s'aperçoit qu'il y a quelque part une musique, et ça veut dire que l'écrivain y a peut-être fait très attention, était sensible aux allitérations, aux sons, etc. Et la Varande supporte très bien d'être lue à haute voix, je trouve.
1: Et ça rejoint tout à fait ce que vous disiez tout à l'heure, vous parliez de Michel de Saint-Pierre. Eh bien, Michel de Saint-Pierre, dans un article sur la Varande, parle justement de la Varande qui doit être parler à haute voix et les mots qui roulent dans la main.
0: C'est ça, voilà, oui. Ah ben écoutez, alors bon, si je me retrouve dans le même camp que Michel de Saint-Pierre que j'avais pas cité en parlant des aristocrates, bah ça me va très bien. Mais c'est vrai, ça, j'ai découvert ça il y a pas tellement longtemps avec Stendhal aussi, de lire à haute voix quelques passages. George Sand aussi, là, je suis voisin. J'ai dit tiens, je vais lire tout seul là, à haute voix des extraits de George Sand et on s'aperçoit qu'il y a une musique quelque
1: part. Exactement, c'est une musique. Vous avez tout à fait raison.
0: Je ne savais pas que Michel de Saint-Pierre avait dit ça. Je suis très fier.
1: Donc voilà, si vous voulez, un petit peu pour La Varande. Il faut quand même parler aussi peut-être du dernier livre qui vient de sortir de La Varande, qui s'appelle « Mes contes des plaines et des bois ».
0: Ah oui, oui, mais allez-y.
1: Qui vient de sortir aux éditions Via Romana, avec une préface de David Gaillardon et un avant-propos que j'ai signé.
0: Nous allons d'autant plus en parler que Via Romana était la meilleure maison d'édition du monde. Vous savez pourquoi ? Parce qu'elle édite mes bouquins. Non, mais en fait, c'est vrai que...
1: Non, et puis Benoît Mancheron est un garçon vraiment que j'apprécie beaucoup.
0: Et Véronique sont des...
1: Tout à fait.
0: Ils font des livres, mais ce sont aussi des beaux objets en même temps. C'est pas des livres, bon, les livres sont intéressants parce qu'il y a dedans, mais c'est vraiment, je vois, il est devant vous.
1: Exactement.
0: C'est un très bel objet. Oui.
1: Alors, avant de parler de ce livre, j'aurais quand même aussi parlé d'une dernière chose que vous avez évoquée tout à l'heure. Vous avez évoqué l'amour de votre amour pour le cheval. Ah. Alors, vous savez que La Varande aussi était très attachée aux chevaux, notamment il a écrit un livre qui est extraordinaire, qui s'appelle Le Cheval Roi,
0: oui.
1: Et également un autre ouvrage qui s'appelle Son Altesse le Cheval.
0: Alors, j'en ai entendu parler, mais je ne l'ai pas lu.
1: Et alors, pour la petite histoire, savez-vous, mais certainement vous devez le savoir, qu'il y a eu un cheval qui appartenait au baron de Zuiden, qui s'appelait La Varande,
0: oui.
1: Et qui était élevé, et qui était en station, au haras de Sais, près d'Argentan.
0: Oui, alors Monsieur Zuiden était le beau-père de Guy de Rothschild, c'est le père de Marie-Hélène de Rothschild.
1: Mm-hmm.
0: Je savais qu'ils avaient un cheval qu'ils avaient nommé La Varande. Alors, est-ce que c'est les Rothschild qui avaient envie de la nommer La Varande, enfin, les Zuilen qui l'avaient nommé La Varande, ou est-ce que l'entraîneur...
1: Pour la petite histoire, dans l'ouvrage, donc, oui. Qui suis-je chez Pardès, sur La Varande, oui. Il y a la photo de ce cheval.
0: C'est les couleurs des Zuilen. Ça doit être jaune et bleu, je crois, je suis pas sûr.
1: Voilà. Mais... Donc c'était pour la petite histoire.
0: Ah oui, donc bien, c'est bien.
1: Je voulais vous...
0: Mais je le savais, mais bon. Non, mais je suis très content que vous le rappeliez, parce que justement, en plus, quand on parle monde du cheval à travers La Varande, ou par exemple les aristocrates, on ne voit que le cheval de promenade et la chasse à cour. Mais les aristocrates ont eu aussi, à une époque où ça veut encore dire quelque chose, des chevaux de course.
1: Bien sûr.
0: Aujourd'hui, il n'y a plus beaucoup.
1: C'est plutôt les industriels ou les acteurs.
0: Les princes arabes.
1: Ou les princes arabes.
0: Mais quand on voit le programme de course à Longchamp, d'il y a encore 50 ans, on y voyait des noms ronflants, échappés du potin mondain. Aujourd'hui, non.
1: Alors, pour revenir aussi au cheval, c'est que La Varande parle souvent du cheval dans son œuvre, bien sûr avec les chevaux de Nez de Cuir, mais également dans un ouvrage qui s'appelle « À ciel ouvert » qui a été édité il n'y a pas très longtemps par les éditions Terre de Brume, avec de très belles illustrations de Mathurin Méheu, qui est un peintre breton.
0: Oui.
1: Donc « À ciel ouvert » où il y a notamment tout un chapitre sur le cheval.
0: Mais c'est parce que, bon, au Chamblac, comme dans d'autres propriétés de cette nature, les chevaux font partie de la famille, si j'ose dire.
1: En Normandie, effectivement, il y a des chevaux partout et des haras partout.
0: Voilà, surtout à une époque, en plus, où il n'y avait pas encore la bagnole.
1: Rappelez-vous, quand quelqu'un décédait, bien souvent, s'il avait un cheval, au moment, le jour de son enterrement, le cheval suivait le cortège.
0: Ah, bien sûr, oui, absolument, oui. J'ai une histoire comme ça qui aurait peut-être pu amuser La Varande. Moi, c'est dans le petit village de Normandie où mon beau-père avait une maison. Il y a cette histoire-là d'un monsieur qui avait un cheval. Et à un moment, il l'avait vendu parce qu'il ne pouvait plus s'en occuper. Il l'avait vendu à un cirque qui s'en occupait d'ailleurs très très bien. Et puis, quand il est mort, le cirque a prêté pour la journée le cheval pour que on fasse cette tradition. Et c'était un ancien combattant, ce monsieur. Et il y a eu un arrêt après la messe et avant le cimetière, au monument aux morts. Et là, on a joué de la musique militaire. Et le cheval s'est souvenu qu'il était devenu cheval de cirque, il s'est mis à danser.
1: Ah, oh, c'est très belle. Très belle histoire, exactement, tout à fait.
0: Voilà, bon. J'en profite pour dire que nous sommes sur Radio Courtoisie et nous revenons à Jean de La Varande.
1: Donc, le dernier livre de La Varande s'appelle Contes des plaines et des bois. Et c'est un recueil de 16 textes de La Varande, relativement peu connus, puisque ce sont des textes qui étaient dans les journaux. Et qui ont été réunis, puisque le thème, c'est la terre, la forêt et la chasse. Alors ça va de 1936 à 1966, puisqu'il y a donc même un posthume, ce qui permet d'avoir un petit peu, le sentiment de la Varenne sur la terre, sur la forêt et sur la chasse durant toute cette période sur 30 ans. Alors il y a des nouvelles très belles nouvelles. Moi je pense par exemple à une nouvelle qui est parue en novembre 48 dans une revue qui s'appelle La Revue de Paris, qui s'appelle L'Absolution, qui est extraordinaire, l'histoire d'un jeune abbé, si vous voulez, qui se retrouve en pleine forêt puisque son oncle est un garde forestier. C'est l'hiver, la neige tombe. À un moment, il y a une détonation. Enfin, je ne voudrais pas vous raconter l'histoire, mais c'est assez un blessé. Le prêtre est seul puisque l'oncle est parti en ville. Donc, c'est une histoire assez poignante. Une autre nouvelle qui est assez extraordinaire aussi s'appelle Le mariage de Mademoiselle de Montermeil, qui est sorti en 1944, qui est l'histoire d'une jeune fille, parce que la Varenne et les femmes, c'est toute une histoire aussi. Il y a une manière de parler de la femme, de la magnifier, qui est assez extraordinaire. Et là, cette Mademoiselle de Montermeil a un caractère très fort, et c'est amusant, enfin, c'est curieux de voir justement, elle est célibataire et il y a plusieurs prétendants qui se mettent en lice pour la conquérir, et puis il y en a un qui va la remporter. Mais c'est toute cette histoire,
0: Je sais pas, je vais vous donner mon sentiment.
1: Oui.
0: J'espère ne pas dire une sottise, mais vous me rectifierez. Moi, il y a beaucoup d'auteurs qui me font vibrer, ça c'est comme ça. Mais, au niveau des vibrations, je mettrais la Varenne avec Rostand. Moi, quand je lis la Varenne, je me sens très français. Mais dans le sens le plus noble et le plus élégant et le plus ancien du terme. Mais
1: je pense que, si vous voulez, vous avez raison, parce que la Varenne, dans tous ces textes, il y a un idéal.
0: Oui, c'est ça.
1: Et c'est la défense de cet idéal, même avec des personnages, je dirais, très, très humbles, que ça soit le charbonnier, le paysan, etc. Et il trouve chez chacun la partie de noblesse qui existe en chaque homme.
0: C'est tout à fait vrai. Mais vous savez, il suffit d'aller encore aujourd'hui dans une chasse à cour, maintenant que les écolos sont un peu calmés sur le sujet. On voit les gens du village, c'est pas du tout ce qu'on nous disait, qu'ils détestent les gens du château, pas du tout, ils participent à la chasse à leur manière à eux, ils suivent en vélo, ils indiquent où est passé le cerf, tu sais, et ils ont pas la casquette à la main en disant « bonjour monsieur le marquis », mais il y a une espèce d'amour à la fois de leur terre, de leur lieu, de leur tradition. Et j'ai rarement vu des contestations. Et au contraire, c'est une espèce de communion comme ça.
1: C'est une communion, effectivement.
0: Voilà, entre... On retrouve dans la Varenne.
1: Qu'on retrouve tout à fait.
0: Entre le métayer, ses employés, le patron, le châtelain, qui est parfois maire du village.
1: Exactement. Et je pense que pour eux, la chasse à cour, c'est une fête.
0: Oui, c'est ça.
1: Qui les concerne aussi bien que les chasseurs, si
0: et
1: vous voulez.
0: Surtout qu'à la limite, on leur demande pas, allez les gueux, éloignez-vous, pas du tout, au contraire, ils font partie du jeu.
1: Et je vais vous donner trois lignes d'un écrivain qui s'appelle Gabriel Boissy, qui écrivait donc dans les Nouvelles littéraires en mai 37, « À travers les pages de la Varenne souffle l'air d'un terroir heureux et fort. La constante présence d'un sol, de ses fruits, de ses mœurs, de ses champs, l'air d'une société parfois cruelle mais souvent sans haine, où le riche n'offense pas le pauvre, où l'aristocrate ne méprise jamais son compère de village, où chacun, bien à sa place, vaut sa valeur et rien que sa valeur d'homme. »
0: Ben écoutez, voilà, c'est exactement ce que je pense, mais c'est beaucoup mieux dit que par moi. Mais c'est la France, c'est la France de toujours. Mmh. Et malheureusement, c'est celle qui nous échappe, parce que maintenant, si on n'est pas d'accord, on est méprisable. Si on est un peu dessous, il faut vous flinguer. Enfin, et la Varenne, c'est la vraie France, quoi. Voilà.
1: Ben c'est la France du terroir. Voilà. C'est quelqu'un
0: terroir.
1: Qui vit la vraie vie.
0: La vraie vie. Oui.
1: Face à la nature, et la nature ne triche jamais. C'est ça.
0: C'est un bain de, je sais pas, lire la Varenne, moi je me sens bien, voilà. C'est un peu bêta ce que je suis en train de dire, mais ça me console de tout ce qui se passe aujourd'hui où on est dans le mépris, dans la suspicion permanente, etc. Enfin, il y a encore des gens très bien, la preuve, nous sommes là. Mais j'aimerais bien revenir, moi vraiment, que l'esprit la Varenne soit beaucoup plus élargi et baigne un peu tout le monde.
1: Je pense qu'en relisant ces livres, justement, on retrouve cette ambiance et cette atmosphère.
0: Alors, on a connu, moi, quand j'étais môme à la campagne, il n'y avait pas de problème. Ça ressemblait à ce que j'ai lu dans la.
1: Mais vous savez, moi, j'ai des antécédents aussi dans la Manche, puisque mes grands-parents sont normands. Je peux vous dire que les personnes qui vivent dans les petits villages encore aujourd'hui gardent ce bon esprit.
0: Absolument, oui, oui.
1: Cet esprit terrien, c'est vraiment.
0: Oui.
1: La Varenne, vous parliez de la chasse, mais la chasse à cour, bien sûr, il y a le gibier, mais il y a aussi d'autres animaux que la Varenne apprécie beaucoup, ce sont les chiens.
0: Ben oui, évidemment.
1: Les chiens de meute.
0: Ça va avec.
1: Hein, exact, ça va tout à fait avec. Et là, si vous voulez, il dit une très belle phrase, et je me permets de la citer. « J'ai tellement apprécié les chiens, je retrouvais en eux toutes les qualités vainement demandées aux hommes. La fidélité, l'activité et le courage. La déclaration de tendresse qui monte du fond des yeux brillants entre les oreilles du chien m'a toujours paru sans pareil, de celle dont rien ne peut faire douter. »
0: J'ai un message qui me dit vous avez dit, monsieur l'invité, ah ben non, c'est que vous êtes monarchiste et non royaliste.
1: C'est vous-même qui l'avez dit, mais.
0: Bon, l'invité, c'est pas moi, je suis la partie invitante. Quelle différence y a-t-il entre les deux? Ben, je vais aller très vite. La royauté, c'est point de vue, image du monde. La monarchie, c'est le pouvoir d'un seul. Voilà. Revenons à la Varande.
1: Alors, puisque vous donnez une définition, est-ce que vous me permettez de donner une définition que j'ai lue il n'y a pas très longtemps dans un livre que j'avais apprécié, sur la chasse, justement.
0: Ah oui, allez-y.
1: Et cette définition, c'est « la chasse induit l'intelligence et son corollaire la ruse ». Est-ce que ça vous dit quelque chose?
0: Oui, oui. Et alors, c'est qui?
1: Eh bien, tout simplement, c'est Jean-Paul Chériguez de Olmeta, dans son livre « À table », qui a été édité en 2014.
0: Écoutez,
1: via Romana.
0: Là, vous m'avez piégé, mais très, très gentiment, je vous remercie. Mais je trouvais ça très bien, en plus.
1: Ben, c'est très bien. C'est une bonne définition.
0: Il nous reste une minute. Alors, donnez-nous vite les coordonnées. Alors,
1: les coordonnées de l'association Présence de la Varande, c'est donc 25 rue Violet, 75 015 Paris. Le numéro de téléphone 06 23 43 01 08. 06 23 43 01 08. Et je rappelle les activités rapidement. Il y a d'une part la promenade en Normandie, on l'a vu, ça sera le 20 mai 2017 et nous irons chez la Varande. Et également une conférence en général au mois de novembre. Et ensuite, nous donnons un bulletin et un idéaliste et un beau texte de la Varande numéroté uniquement réservé aux membres de l'association. Et la cotisation est de 38 euros par an.
0: Bien, eh bien, écoute, merci beaucoup. Avant que l'on coupe, je vais vous dire que la prochaine émission aura lieu le 8 février. Monsieur Delon, je vous remercie d'être venu et le temps est passé à la vitesse grand V.
1: Merci.
0: Merci beaucoup.

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0: Sacha Distel en 1964 et La Belle Vie. Bienvenue si vous venez de nous rejoindre tout à l'heure à midi. Un courant d'idées méconnues autour de l'histoire de la Nouvelle Droite de 1960 à aujourd'hui avec François Damblin dans le Libre Journal des Historiens, dirigé en direct par Philippe Courat tout à l'heure à midi. Tout de suite, un extrait de la matinale Ligne Droite d'hier. Je vous souhaite une bonne journée à l'écoute de Radio Courtoisie, les 11h.
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2: Et nous retrouvons donc Richard de Sèze. Richard, bonjour.
3: Bonjour Alexandre.
2: Et bonjour aux auditeurs.
3: Et bonjour aux auditeurs.
2: Voilà.
3: Alors, bonjour à toute l'équipe.
2: Alors, qu'est-ce que vous avez de beau à nous raconter aujourd'hui?
3: Eh ben, je vais vous parler de Macron.
2: Ah, oh, ça fait longtemps.
3: Je suis désolé. À un moment, je me suis dit, tiens, je vais taper Macron ONG. Et je me suis rendu compte que Macron, en fait, n'aimait pas les ONG. Il a dit, je ne suis pas une ONG. Les ONG disent, attention, Macron, il va coûter des centaines de milliards à la France en relançant le nucléaire. Alors, je me suis dit, donc, c'est pas un bon sujet, je vais pas pouvoir dire du mal de Macron. Si Macron est contre les ONG qui sont contre le nucléaire, je vais être obligé d'être d'accord avec lui.
2: Alors, bon, en fait, vous pouvez pas.
3: Bah non, on peut pas aller jusque là. Il y a des choses, c'est déontologique, vous voyez, Alexandre. Alors, je me suis dit, bah, à la place, je vais faire comme tout le monde, je vais parler de la fin de règne de Macron. Et pour ça, je suis évidemment allé voir Le Monde. Le Monde, c'est un journal courageux. Là, ils se sont rendus compte qu'on était en 2026. Et donc, ils commencent à dire, on va pouvoir dire du mal d'Emmanuel Macron, enfin beaucoup plus de mal qu'on en disait avant, mais ils le disent avec cette manière un peu chic, un peu subtile, un peu sophistiquée et glacée, comme on parlait de fluide glacial, pour parler de retourner un peu sa veste. Journaliste politique à Paris Match, l'auteur, donc on parle de Florian Tardif, a suivi le couple présidentiel dès ses débuts, son récit s'appuie sur les témoignages d'une dizaine de personnalités, et voilà, donc c'est la fin de règne, et ça n'échappe pas à la règle qui veut que les gens se lâchent un peu, et en fait... on nous dit que qu'Emmanuel Macron en fait est un peu un être flou, un être faible, un être qui doute, qui se construit sur ses doutes. D'ailleurs, c'est assez beau. En fait, il y a un autre récit de ce double quinquennat, c'est le récit de quelqu'un qui est pas à sa place et qui va essayer de s'affirmer. Alors, il paraît qu'il est incapable de décider quoi que ce soit.
2: Ah mince.
3: Ah ouais, non, il est juste capable de dire des énormes bêtises. Et d'ailleurs, sa femme lui dit que c'est mal. Voilà, lui dit bah, vous ne devriez pas dire des choses comme ça, Emmanuel. Enfin, elle lui dit pas exactement ça. Hein. Quand elle parle à Emmanuel Macron, Brigitte est un peu plus sévère. Par exemple, que Brigitte Macron parle cash à son mari. Elle lui dit tout et comme dans un couple, elle ne prend parfois pas de pincettes. Lorsqu'il dit vous n'avez qu'à traverser la rue, elle lui lance mais t'es con ou quoi? Il fallait pas dire ça. Brigitte, en fait, je crois qu'il y a un homme dans le couple et c'est Brigitte. Enfin bon, je dis ça, je n'insinue rien.
2: Mais
3: en tout cas, celui qui est le plus macho des deux, c'est plutôt Brigitte. Et la dame, comme ça, elle dit que bon, qu'il faut que Manu se reprenne, il faut que Manu soit intelligent, il faut que Manu arrête de douter, il faut que Manu arrive à décider. Alors en même temps, quand il prend des décisions, elles sont un peu malheureuses. Par exemple, il a expliqué, on va atteindre le plein emploi. Vous savez, moins de 5% de chômage. Bon, là, même Roland Lescure, il explique que c'est hors de question. Hein. Ce n'est pas atteignable d'ici l'année prochaine.
2: C'est parce que... vu que le chômage vient d'augmenter, c'est pas si étonnant peut-être.
3: Mais ça doit rester un objectif national. De temps en temps, les ministres macroniens sont des gens courageux. Par exemple, il y a du chômage, ils disent qu'il ne faut plus qu'il y en ait. Et ça, c'est quelque chose que Macron a apporté à la vie publique, hein, à la vie politique. Avant, les gens disaient, il y a du chômage, c'est très bien, on va faire en sorte qu'il y en ait beaucoup. Avec Macron, non, il faut que ça reste un objectif national qu'il n'y ait plus de chômage. Donc, le président de la République avait fait la baisse durable du chômage un objectif de son quinquennat. Vous vous souvenez, chaque matin, chaque fois que je critique Emmanuel Macron devant vous, vous me dites, mais non, il a pris plein de bonnes décisions, il a annoncé plein de promesses absolument géniales. Ben là, ça marchera pas. C'est Lescure qui le dit. Mais en même temps, il ne faut pas, il faut refuser le pessimisme exagéré. Qui, par exemple, consisterait à dire qu'on est dans une panade complète, qu'on est absolument ruiné, qu'il n'y a plus rien, les caisses sont vides. Et Roland Lescure a une explication. Au début, c'était à cause des gilets jaunes. Après, c'était à cause de la guerre en Ukraine. Après, c'est à cause du Covid. Maintenant, c'est à cause de la guerre en Iran. C'est la guerre en Iran qui fait que Macron a pas pu réaliser ce qu'il voulait.
2: Macron,
3: c'est un homme empêché. Fait 9 ans là qu'il essaie de faire des trucs et à chaque fois il y a une catastrophe. Parfois c'est lui qui les déclenche, mais c'est pas sa faute. Il avait pas prévu que ça allait tourner vinaigre comme pour les gilets jaunes. Il essaie de voir devant. Il essaie de se dire qu'est-ce qui va se passer après. Après, ce sera Jean Castex, peut-être. ou Édouard Philippe. Et ça, c'est Gala. Gala a une passion pour Macron qui m'étonne moi-même. Je ne lisais pas Gala avant que Emmanuel Macron soit élu président de la République. Et maintenant, Gala, c'est tout le temps. Selon les récentes révélations faites par la Tribune dimanche 17 mai, on a ainsi pu apprendre qu'Emmanuel Macron ne ressentirait d'enthousiasme pour aucun prétendant officiel. Le seul qui trouve grâce encore à ses yeux, Jean Castex, ne manifeste qu'un intérêt modéré pour 2027. C'est bizarre que Jean Castex il soit pas chaud pour y aller. Mais l'époux de Brigitte, c'est peu à peu, c'est amusant, voilà. Quand Gala parle d'Emmanuel Macron, ils disent l'époux de Brigitte. On sent, mais vraiment, il y a une espèce d'inversion. Hein, ben voilà, c'est les deux anciens premiers ministres, Édouard Philippe et Gabriel Attal, et son choix se porterait sans hésiter sur le maire du Havre, a confié une source proche, précisant que le président le jugeait plus apte à assurer la stabilité du pays. Et la stabilité du pays, ça, c'est des choses qui comptent.
4: C'est vrai que le pays est tellement stable.
3: On est un peu encalminé misère, quoi. Hein, mais on peut le dire comme ça. Bon, alors, bon, cela dit, bon, le bouquin est sorti, les gens étaient pas contents, ils ont dit, ah, comment ça, il a fricoté avec Goldshifté Farhani, c'est pas bien. Alors, je tiens à dire à peine la claque était-elle envoyée, à peine l'Élysée avait-il démenti sa propre infox, comme quoi c'était généré par une intelligence artificielle russe, j'avais déjà dit à cette antenne que Goldshifté Farhani était sans doute l'une des raisons de cette claque assénée par Brigitte à Emmanuel. Et donc là, les gens qui prétendent découvrir aujourd'hui que Goldshifté Farhani est dans le coup, en fait, ne m'ont pas écouté quand c'est sorti en 2025.
4: Exactement. 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
3: Exactement. Voilà. Exactement. Et il fallait que la vérité soit dite. Il l'a draguée d'une manière assez sévère. Avec ce verbe, vous savez, les Français, c'est l'intelligence, c'est la subtilité, une espèce de manier la parole. Enfin, on tombe sous le charme de la parole d'Emmanuel Macron. Ouais. T'as qu'à traverser la rue, j'ai très envie d'emmerder les Français. Et là, avec Goldshifté, il a mis un peu le paquet. Je veux dire, on laisse de côté à peu près tous les auteurs du XVIIIe siècle. Je vous trouve magnifique. En SMS.
4: Ouais.
3: Mais comment une femme ne chavirerait-elle pas avec un SMS aussi parfait? Je vous trouve magnifique, je vous trouve très jolie.
4: C'est l'art de la synthèse.
3: Moi je suis Goldshifté Farhani, je suis une actrice mondialement célèbre, je suis ravissante et le président de la République française m'envoie un SMS, je vous trouve magnifique. Bah, forcément, tout de suite, je suis flatté, je suis ému. Et alors, d'après Tardif, c'est platonique. Alors, bon, il explique aussi qu'il a aucune preuve comme quoi c'était pas platonique, mais voilà. Donc, c'est un vrai journaliste. Il attend d'avoir des preuves. Et pendant ce temps-là, donc, Emmanuel Macron est en train d'essayer de sauver ce qui reste de son bilan, et notamment, il va tenir un conseil de transition écologique. Alors, je sais pas si vous vous souvenez, les conseils de transition écologique, c'était, les gens qui pondent des tableaux, sur les moyens, en fait, de sortir de la crise écologique. C'est des tableaux qui sont tellement complexes, qui sont tellement illisible que en fait ils avaient fini par devenir proverbial et on se les faisait passer dans le milieu juste pour rire de la manière dont on avait réussi à poser correctement le problème, c'est-à-dire avec un tableau avec à peu près 18 entrées, 14 couleurs et si possible écrit en blanc sur fond clair pour qu'on ne soit absolument certain de ne pas vous arriver à transitionner. Et donc ça fait partie des objectifs aussi que Emmanuel Macron aimerait mettre en avant, la manière dont il a réussi à transitionner écologiquement, avec la décarbonation qui est devenue un objectif de souveraineté énergétique. Plus vous décarbonez, moins vous dépendez des hydrocarbures des autres. Donc meilleur vous êtes.
4: Pas fou.
3: C'est pas fou. Et donc de temps en temps, on dit, à défaut de réussir des trucs, il est capable de changer de récit d'une manière intelligente. Parce qu'il a commencé par ruiner le nucléaire avant d'essayer de le relancer, mais là on en aura pour 15 ans. Il a absolument pas agi sur la véritable dépendance énergétique de la France. On en parlait hier. Au contraire, maintenant on passe notre vie à importer du GNL américain. Mais il a un vrai récit sur la décarbonation qui va être un facteur de souveraineté énergétique. Bon, on ne sait pas, ça va peut-être marcher. Bon, pendant ce temps-là, Bali Bagayoko a continué à refuser d'accrocher le portrait d'Emmanuel Macron en Seine-Saint-Denis. Et le préfet de Seine-Saint-Denis, qui n'a qu'un truc à faire, vraiment des trucs importants. Parfois, on se dit à quoi ça sert les préfets. Les préfets, ça sert à envoyer des courriers au maire en disant « ce serait gentil que vous raccrochiez le portrait d'Emmanuel Macron ». On se dit « mais l'État en France, il y a une crise ». Bah oui, c'est normal. Les préfets envoient des mails au maire en leur disant « s'il vous plaît, raccrochez le portrait ». Et le maire répond « en fait, ça sert à rien, c'est pas légal ». Et le préfet dit « oui, vous avez raison, c'est juste un usage républicain. Il n'y a pas d'obligation légale ». Et je crois que Macron, c'est ça. Il n'y a pas d'obligation légale, en fait. Il n'y a pas d'obligation légale d'aimer le président, il n'y a pas d'obligation légale de lui obéir, il n'y a pas d'obligation légale de voter pour lui, il n'y a aucune obligation avec Macron. Aucune obligation avec Macron, eh bien on va rester sur ce slogan. Merci, Richard, Alexandre, pour votre chronique. Tout de suite, on reprend. 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
3: Voilà, et je crois que Maëlys Clozel sera sur le terrain comme à son habitude dans ce genre d'événement.
5: Ah bah vous allez multiplier par 10 le nombre de réservations, c'est bien ça.
3: Oh, ouais. Vous êtes gentil, donc Franck, elle en mérite pas tant. Tout de suite, reprenons donc l'entretien avec Angéline Furet.
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3: Nous retrouvons donc avec Richard de Sèze, Angéline Furet. Angéline Furet, je rappelle pour nos auditeurs qui nous rejoindraient que vous êtes députée européenne du Rassemblement National. On était en train de parler des ONG. Et là où on en arrivait quelque part, c'est que vous nous expliquiez finalement avoir été approché par des lobbies. Et finalement, en fait, ce qu'on comprend, c'est que vous leur avez pas forcément donné suite, mais que c'est quelque chose qui est très répandu au sein du Parlement européen. Moi, ce que je trouve toujours étonnant, c'est finalement toutes ces ONG qui sont financées par l'Union européenne et qui en viennent à, quelque part critiquer l'Union européenne, qui en viennent à finalement même tenter de faire condamner la France. C'est-à-dire que en réalité, l'Union européenne finance non seulement des ONG qui vont dans son sens, mais également des ONG qui vont être capables de la faire condamner, tout en refusant en parallèle de financer tout ce qui se rapproche évidemment de près ou de loin à la droite. Enfin, comment ça s'explique cette espèce de paradoxe, encore une fois, absurde, d'autant que, encore une fois, le Parlement européen aujourd'hui, il penche plutôt à droite, plus qu'à gauche en tout cas.
7: Alors moi, je dirais que le Parlement européen aujourd'hui penche au grand centre, plutôt qu'à droite ou à gauche. Nous voyons quand même une coalition qui va aller de la gauche moyenne vers la droite moyenne. On va aller des socialistes jusqu'au LR, pour reprendre des termes français. Ça ne penche pas vraiment, vraiment à droite, pas encore en tout cas. Nous y travaillons d'arrache-pied. Alors, ces ONG dont vous parlez qui s'attaqueraient... Alors, vous me dites qu'ils s'attaquent à l'Union européenne ou qu'ils s'attaquent aux États. Alors,
3: qui vont faire intenter des procès, par exemple. On sait que la France avait été, je crois, condamnée pour inaction climatique par une ONG, mais c'est également le cas finalement. Voilà. Enfin, moi, je vois des ONG finalement écologistes, notamment, qui vont aller effectivement interpeller l'Union européenne, ou alors qui vont finalement tenter d'intenter des procès à l'Union européenne pour inaction sur notamment sur l'aspect climatique. Comment ça s'explique?
7: Oui, alors là, c'est l'activisme climatique punitif, j'appelle ça comme ça. Alors, il n'y a pas vraiment de paradoxe, puisque c'est vraiment un des piliers de l'Union européenne actuelle, le fameux pacte vert, l'écologisme à tout craint. Ce que les gens ignorent, c'est que c'est arrivé par l'Allemagne de l'Est. Et c'est plutôt une opération de guerre économique russe, pour citer nos chers voisins. Et ils savaient qu'ils avaient de guerre économique russe, pour citer nos chers voisins. Et ils savaient qu'ils allaient affaiblir l'Union européenne.

0: Effectivement, toujours dans cet activisme climatique, ils intentent des procès aux États pour, pour inaction climatique. Donc c'est pour pousser l'agenda vert.
1: Angéline Furet, lorsqu'une ONG décide d'intenter ce genre d'action en justice, il y a évidemment l'idée de se faire d'abord de la publicité et indépendamment de l'issue légale, de l'issue judiciaire. On met en avant le fait que telle ONG attaque sur tel thème et donc ça permet d'une part pour les activistes de remettre la pression sur les gouvernements à travers l'opinion publique sur cette prétendue inaction, sur d'ailleurs la prétendue action qu'on pourrait avoir sur le climat avec des mesurettes qui sont à la marge par rapport à tout ce qui se passe dans le monde et aux phénomènes naturels. Et comment l'Union européenne, comment la Commission européenne observe-t-elle la chose? Elle encourage ces actions judiciaires, elle essaye de les encadrer, c'est traité par le mépris.
0: Elle regarde cela avec beaucoup de bienveillance. Pour elle, ça fait partie de son écosystème et de son logiciel idéologique. Donc ce n'est pas du tout gênant, bien au contraire.
1: On sent en fait presque qu'il y a la manière dont la Commission agit et la manière dont elle fait agir les autres. Et donc ce tissu d'ONG en fait partie des proxys, si j'ose dire, de la Commission européenne qui génère elle-même une espèce de pression sur les gouvernements sans le faire officiellement.
0: Exactement, tout comme les Black Blocs génèrent une pression sur les personnes qui pourraient avoir une pensée de droite ou une pensée non conforme en France, c'est l'utilisation de proxy, comme vous dites, pour élargir son champ d'action sans avoir l'air d'y toucher.
1: Alors, et d'ailleurs, ce sont des ONG qui d'ailleurs sont subventionnées par l'Union européenne elle-même.
0: Tout à fait.
1: Cette espèce de conflit d'intérêts, enfin, il n'y a pas de conflit d'intérêts, mais la manière dont l'Union européenne subventionne des ONG qui l'attaquent, on a tous en tête la manière dont Maxime Saada, le patron de Canal+, a expliqué que si les gens considèrent que Monsieur Bolloré est en train d'instiller un imaginaire fasciste, c'est une citation que je fais de la tribune de la pétition qui a été signée, donc peut-être que Canal+ ne travaillera plus avec ceux qui ont peur de l'argent fasciste de Bolloré. Comment est-ce que l'Union européenne justifie qu'elle puisse à la fois subventionner des ONG qui critiquent l'Union européenne au nom de la démocratie?
0: Oui, au nom de la démocratie, tout à fait. Là, dans ce cas-là, c'est purement démocratique. Par contre, le fait de les subventionner de manière opaque et discrétionnaire, ce n'est pas un problème.
1: Alors, par rapport justement à tout ce que vous avez soulevé, et vous en parliez déjà avec Alexandre de Galzin dans la première partie de cet entretien, mais vous avez soulevé le problème de subventions aberrantes à des ONG aberrantes, soutenant des projets aberrants dans des conditions opaques, et la seule réponse de l'Union européenne, on a l'impression, c'est de dire oui, mais là, c'est parce que vous êtes d'extrême droite que vous n'êtes pas content, et on ne voit pas pourquoi cette opacité qui profite à des gens bien serait, elle, pécamineuse.
0: Exactement, c'est tout à fait ça. Nous sommes vraiment, nous faisons du mauvais esprit. Le fait de demander à savoir où va l'argent des citoyens et leurs impôts, c'est vraiment du mauvais esprit et c'est parce que nous sommes d'extrême droite.
1: Et du coup, ça autorise l'Union européenne à ne pas vous répondre.
0: Exactement.
1: Alors, et dans les règles de l'Union européenne, parce que nous, on est français, donc on sait ce que c'est qu'une administration, un règlement. Il y a 152 critères qui permettent de devenir un palace parisien. Il y a peut-être deux ou trois critères dans l'Union européenne qui obligent à répondre en fait aux eurodéputés qui posent des questions ou pas du tout?
0: Non, pas du tout. Ou alors la réponse est extrêmement lapidaire et en fait c'est un écran de fumée. C'est-à-dire ils nous répondent pour le principe. Si nous faisons une question écrite à la commission, ce qui m'arrive régulièrement, nous avons une réponse qui est un petit peu oui, d'accord, c'est bien, parfait.
1: Nous avons bien enregistré votre question.
0: Voilà.
1: Et avez-vous l'impression qu'il y a quand même un moyen, un jour, de réussir à faire chanceler la citadelle? Vous êtes une spécialiste des questions financières. Vous aviez soulevé des lièvres absolument admirables sur des milliards d'euros, par exemple, dépensés par l'Union européenne dans les pays étrangers pour acquérir des biens immobiliers, pour soutenir la représentation de l'Union européenne. Donc, malgré tout, il y a de temps en temps des gens qui disent « Attention, c'est gros, deux ou trois personnes vont finir, même sans aide du Rassemblement national, même sans aide des partis de droite par trouver que l'argent file par la fenêtre. »
0: Je ne suis pas certaine. A priori, mes collègues de l'extrême gauche.

0: jusqu'au PPE. Alors, quelquefois, vont dire, oui, quand même, il faudrait qu'on pose une question complémentaire pour être bien sûr que c'est nécessaire de dépenser autant. Mais autrement, non. Et d'ailleurs, je vais bientôt faire une intervention à l'Assemblée nationale auprès de collègues parlementaires nationaux sur la dette européenne. Le fait de laisser filer la dette européenne, nous sommes quasiment à 1 600 milliards, tout compris parce que ils saucissonnent la chose pour que les gens ne se rendent pas compte, ne gêne vraiment aucun eurodéputé. Il trouve que c'est génial d'emprunter pour avoir de l'argent. Donc, non, finalement, le seul moyen de pression pour répondre à votre question, cher monsieur, ce serait qu'un État avec une volonté politique forte, voire plusieurs États, suspende les versements. Donc, il faudrait que ce soit un État qui soit un contributeur net, en disant à partir de maintenant, l'Union européenne devra être transparente économiquement, financièrement, pour que nous versions notre argent, pour qu'il ne soit pas détourné et utilisé de manière complètement fantasque.
1: Donc à ce stade, la seule solution pour vous, Angéline Furet, c'est le bras de fer. C'est-à-dire qu'il reste plus que ça justement pour parvenir à enfin faire bouger les choses.
0: Oui, tout à fait, parce que les commissions d'enquête ne fonctionnent pas, le cas Target est déjà enterré alors que c'était plusieurs milliards, c'était vraiment quelque chose qui aurait dû faire vaciller tout l'édifice européen. Et si on reprend tous les scandales de l'Union européenne depuis sa création, ils sont continus réguliers pour des sommes énormes et il ne se passe absolument rien.
2: Alors, et il ne se passe rien, et même au contraire, la bête grossit, le mammouth est de plus en plus laineux. Oui,
1: Mais
2: pardon.
1: pardon, d'une certaine façon, ce qui me fait penser à une question, c'est que dans le fond, si rien ne change, à quoi servez-vous, Angéline Furet? C'est-à-dire que dans le fond, si effectivement vous dites que dans tous les cas tout avance et que le Parlement européen ne peut rien faire et que en plus vous êtes en minorité, dans le fond, quel est votre travail justement sur cette question des ONG? Qu'est-ce que vous pouvez faire en réalité?
0: Eh bien, je sers à prêcher dans le désert, cher monsieur. Je sais. Et
2: Et
0: quand
2: ça
0: ce
2: a très bien marché,
0: désert.
2: il y a 2000 ans, ça a super bien marché de prêcher dans le désert. Ça a fini par changer tout.
0: Et c'est ce que j'espère. Voilà, j'espère. Et vous avez la gentillesse de relayer ces réalités. Je suis là pour témoigner de ce qui s'y passe, justement pour que les gens, pour que les citoyens prennent conscience de ce qu'il s'y passe et votent en conséquence, demandent eux-mêmes des comptes à leur gouvernement, que peut-être des associations se montent. Pourquoi pas une association pour la transparence des fonds, de l'utilisation des fonds des citoyens au sein de l'Union européenne. Je serais ravie d'y participer.
1: Mais d'une certaine façon, vous dites effectivement beaucoup que l'Union européenne manque largement de démocratie. En fait, même si des citoyens sont conscients de la situation de l'Union européenne et sont conscients de ses altérités négatives, on a l'impression que c'est à peu près impossible à changer. Vous-même, vous disiez que, par exemple, une réforme lourde serait à peu près impossible. En fait, on voit mal une solution, justement, comment une solution pourrait émerger au niveau européen, tant la machine est lourde en interne.
0: Alors, une réforme lourde en l'état actuel des choses, j'aurais dû préciser avant de me faire oiseau de mauvaise augure. Mais si demain, dans trois pays de taille suffisamment conséquente dans l'Union européenne, nous avons des gouvernements avec une volonté politique, la réforme est totalement faisable.
1: Et alors, justement, il faudrait quoi? Il faudrait une majorité au Parlement européen? Est-ce qu'il faudrait une majorité d'États européens? Est-ce que ça se passerait au niveau du Conseil de l'Europe, au niveau du Parlement européen?
0: Ça se passera au niveau du Conseil de l'Europe et il faudrait trois contributeurs nets, voire deux pourraient suffire, l'Italie, la France. Si on en met trois, c'est mieux. Et à partir de là, je pense qu'il n'y aurait aucun problème pour réformer ou en tout cas implémenter les traités et les règles européennes pour rendre cette grosse machine folle enfin vertueuse.
1: Merci beaucoup, Angéline Furet, d'avoir été avec nous ce matin pour parler justement de ce sujet des ONG. Et écoutez, on vous retrouvera sans doute sur les ondes de Radio Courtoisie ici pour effectivement évoquer ce sujet et celui du financement de l'Union européenne. Merci beaucoup.
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1: Et nous retrouvons donc Gabrielle Fouquet, auditrice de l'Institut Iliade et historienne. Bonjour Gabrielle.
4: Bonjour Alexandre.
1: Alors, de quoi parle-t-on aujourd'hui?
4: Mais je vous propose de laisser les gondoles à Venise, mais de continuer notre traversée de l'art contemporain.
1: Alors, une traversée façon Mort sur le Nil ou l'Odyssée?
4: Plutôt l'Odyssée. Nous allons d'ailleurs commencer avec son héros, Ulysse, debout au milieu des vagues, des Sables d'Olonne.
1: Alors, je connaissais pas ce chant-là, c'est avant ou c'est après les sirènes ?
4: C'est exactement au moment des sirènes. Pour les Sables, Christophe Charbonnel a livré en 2024 un Ulysse de bronze attaché à son mât. Le regard tourné vers la côte, il guide les gens de la mer vers leur Ithac. Christophe Charbonnel est un sculpteur nantais né en 67 qui marche dans les pas d'Auguste Rodin. Comme lui, il sculpte des géants d'un autre temps, des figures monumentales à l'aspect rugueux. Et ses sujets se dressent assez fièrement, hiératiques et toujours nus, le corps fragmenté ou évidé pour mieux concentrer l'émotion. Il s'appelle Lugue, Gaïa, Le Veilleur, Poséidon et on les trouve au Ritz, à la Tefaf de Maastricht ou chez Art Curial. Paradoxe Charbonnel, il est parfaitement intégré au système artistique actuel, mais au creux de ses bronzes, on devine une vision du monde que le dit système eh bien, ne partage pas. Une résistance formelle, silencieuse, contrairement à celle vrombissante de Fène de Villiers.
1: Un rapport avec l'homme de Maastricht ?
4: Aucun. Comme son nom l'indique, Fène de Villiers est écossais. Ah. Mais formé à Anvers, voilà pour les Flandres. Sculpteur de bronze et de pierre, vent debout contre une époque qu'il juge, je cite, « esthétiquement affamée », Fène de Villiers façonne l'héroïsme, la transmission, la fortitude ou encore l'avancée, des œuvres dont les titres annoncent un ambitieux programme philosophique que l'artiste détaille dans son manifeste pour le renouveau esthétique. Cette Enjolras de l'art puise ses formes dans les grands mouvements vitalistes du début du XXe, le futurisme, le vorticisme et l'art déco. Et les propulse, il n'y a pas d'autre mot, en avant. De l'archéofuturisme au burin, finalement. Son Prométhée en bronze, doré, brûlé, vient néanmoins de rejoindre une collection monégasque. De quoi écorner l'image du révolutionnaire ? Mais faire partie du système qu'il combat est en fait un choix délibéré de sa part. D'abord, pas parce que ça lui permet de vivre et manger, soyons honnêtes. Ensuite et surtout, parce qu'il se trouve ainsi au meilleur endroit pour le remodeler, ce système, au cœur du réacteur.
1: Et c'est pas de la résistance de salon ?
4: Pas du tout. Car Villiers est transparent sur ses intentions. Comme Roberto Ruspoli dans un autre genre.
1: Alors encore un sculpteur écossais ?
4: Non, un peintre italien, né à Lugano mais désormais installé à Paris. Ruspoli ne résiste pas, il traverse. Ce passeur revendiqué dessine des figures en casques, toches et lauriers, d'un seul trait. Sans études préparatoires, sans repentir, à la Cocteau en fait. En bon italien, Ruspoli ne s'abreuve pas seulement à l'art moderne. Ses fresques, intitulées pêle-mêle « Le rêve de Virgile »,« Bibliothèque bohème » ou « Ode à Rome », évoquent l'antiquité classique. Les postures de ses sujets renvoient entre autres au maniérisme florentin et aux chorégraphies de Pina Bausch. Ses silhouettes, elles, débordent les plafonds des hôtels, des villas et des restaurants de Paris, Capri et au-delà. Et ce faisant, il renoue avec ce que Marcel Duchamp et l'institutionnalisation de l'art contemporain avaient interrompu, l'art avec lequel on vit. L'art qui sublime les espaces du quotidien, celui qui communie avec les convives du dîner que la fresque surplombe.
1: Alors, tout cela est très joli, mais où voulez-vous en venir, Gabriel ? Pourquoi avoir chanté de votre jolie voix ces trois artistes ce matin ?
4: Pourquoi ? Parce que, contre toute attente, eh bien, ils connaissent du succès. On croise leurs noms dans les palaces, les foires, les collections privées et même les lieux de pouvoir. Ils sont validés par le système qu'ils ignorent ou combattent. Le marché aussi vote, Alexandre. Il pèse même plus lourd que les esthètes et les spécialistes autoproclamés. Et l'air de rien, ce marché vote également pour des œuvres qui repousse l'horizon vers le mythe, le corps et la durée. Donc gardez espoir, chers auditeurs, la beauté a encore de grands jours devant elle et elle sauvera peut-être même le monde.
1: Merci beaucoup, Gabriel, pour ce voyage. Et tout de suite, je laisse l'antenne à Maïlys Clozel pour le Débattons-en.
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6: Et pour ce débattons-en, chers auditeurs, nous avons le plaisir de recevoir Hugo Deux, combattant de MMA professionnel. Alors aujourd'hui, Hugo, nous allons vous poser une question très claire qui, je crois, vous inspirera. Le sport redevient-il patriote ? Eh bien, c'est ce que nous allons découvrir avec vous et nous allons tenter d'y répondre. Alors pour les auditeurs qui ne vous connaîtraient pas encore, est-ce que vous pouvez déjà vous présenter ?
7: Bah, écoutez, merci beaucoup, Maïlys, pour l'invitation. Merci Radio Courtoisie et Ligne Droite. C'est la deuxième fois que je viens là et je suis très content de venir. Alors, moi, je suis combattant de MMA. Donc, le MMA, c'est un sport de combat, hein, pour ceux qui connaissent pas. Et je suis également polémiste ou combattant de la vérité. Ça dépend l'opinion que vous avez. Voilà, je suis connu, en fait, pour afficher mes avis politiques et les assumer pleinement après mes combats et aussi en dehors. Voilà, tout simplement.
6: Alors, chers auditeurs, pour appuyer cette petite présentation, nous allons vous publier, enfin vous montrer le fameux discours du dernier combat d'Hugo, si notre ami Franck peut nous l'envoyer.
8: 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Here it's our continent. 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Polish belongs to the Poles. France belongs to the French people. Okay? Remember this. Greece is on. Here is Poland. Defend your land. Don't trust the politicians. They have an agenda. They want to kill you. They want to take your money. They don't want to have children. Do the opposite thing, okay? Tutta est Polska! Polska dla Polaków! Ave! Ave Christus Rex! C'est comme ça qu'on sort!
6: Voilà, alors un discours absolument magnifique. Hein. Vous avez donc rendu hommage à Quentin Durand, hein, qui, on le rappelle, a été lâchement assassiné par des militants d'extrême-gauche en février dernier. À Lyon, Hugo, qu'est-ce que ça vous inspire, ce discours? Pourquoi vous choisissez d'employer ces mots? Qu'est-ce que vous voulez transmettre?
7: Bah, comme je dis souvent, bien sûr, je suis combattant de MMA, c'est mon métier, je suis boxeur. C'est ce que je fais pour gagner ma vie. Mais en fait, et surtout depuis que je suis papa, c'est pour ça que j'incite les gens à devenir père de famille, mère de famille, à fonder des foyers. C'est qu'en fait, depuis que je suis papa, j'ai découvert une autre facette de la vie. Alors, je me suis pas transformé de manière radicale et totale, mais... J'ai découvert une autre facette de ma vie qui était en fait voilà le combat pour l'héritage et la transmission. Mais au lieu d'en parler, je le vis. Parce que, en fait, quand vous avez un enfant, vous avez l'héritage devant vos yeux, en fait, ébahi. Et c'est pour ça que j'ai décidé de commencer en fait à parler des choses qui me tenaient à cœur et des combats qui sont les nôtres. Voilà, en tant que catholique ou tout simplement homme de droite. Nationaliste, identitaire, et du coup c'est pour ça que j'ai commencé à parler de ces sujets-là. J'ai commencé, la première fois que j'ai fait ce type de discours, c'était en mai, il y a un an, oui. Exactement. Ça me fait bizarre parce que moi, il y a un an en fait, maintenant je suis une petite starlette des réseaux sociaux, alors que il y a un an en fait, c'était pas le cas du tout, et en fait c'est un milieu qui même aujourd'hui m'est quand même un peu étranger, mais heureusement j'ai des gens en communication qui m'aident sur ce domaine-là. Mais voilà, c'est des sujets que j'ai choisi de mettre en avant parce qu'en fait, on n'a qu'une vie. Quand vous avez des enfants également, vous voyez que le temps passe à une allure phénoménale.
6: Bien sûr.
7: Et en fait, moi, je préfère mener les combats que je souhaite mener voilà, dans ma jeunesse. J'ai 30 ans maintenant, donc je suis plus tout jeune, mais je suis quand même encore très jeune. Et en fait, j'ai envie de mener tous les combats que je souhaite mener tant que j'en ai la force. Et quand je serai vieux et usé, je vivrai sans regret. Peut-être avec moins d'argent dans les poches et moins d'amis dans la jet set parisienne ou dans les sphères du pouvoir français. Mais en fait, moi, c'est pas mon destin et je ne le souhaite pas. Donc, je suis très content de mener ce combat.
6: Alors, effectivement, et c'est un combat qui est assez unique dans le monde du sport, puisqu'on le voit, il y a quand même assez peu de sportifs de haut niveau comme vous, qui sont surtout assez médiatisés, qui admettent ces positions. Pourquoi vous faites le choix, justement, de les admettre?
7: Alors ça dépend quelle opinion, parce qu'en réalité si vous êtes pro-immigration, si vous êtes pour cette nouvelle France, extra-européenne, là il y a aucun problème, hein. Il y a beaucoup de gens qui parlent des immigrés, qui parlent de l'islam, ou qui parlent des Palestiniens, ou qui parlent du judaïsme, ou qui parlent de plein de choses, mais effectivement parler des Français de souche, parler de notre civilisation, parler de Jésus-Christ, notre Seigneur et Sauveur, c'est moins trendy, comme disent les jeunes. Ça fait moins partie de notre monde actuel, malheureusement. Parce que pour ceux qui ne savent pas, moi, je vis en Pologne les trois quarts de l'année. Parce que je ne peux pas vivre sans revenir en France quand même souvent. Oui. Donc du coup, voilà, je suis les trois quarts du temps en Pologne. Et en fait, là-bas, c'est un autre univers. Hein. Là-bas, voilà, Jésus-Christ, c'est le roi de la Pologne, littéralement. Hein, c'est écrit dans la Constitution. Et en plus de ça, ils ont, voilà, c'est des gens qui sont naturellement identitaires. D'ailleurs, ils ne connaissent pas le mot identitaire. Si vous leur dire un identitaire, mais ils savent pas ce que c'est, parce que pour eux, en fait, c'est naturel d'être leur ethnie, leur culture, leur religion, c'est quelque chose, c'est un tout, et pour eux, c'est naturel. Mais d'ailleurs, c'est comme un Chinois, vous lui dites identitaire, il va vous regarder, je comprends pas ce que tu dis, arrête le blanc, pars, tu m'embêtes. Mais voilà, en fait, moi, si je fais ce combat, en fait, c'est marrant, on en parlait hier avec mes amis qui m'accompagnent. C'est en fait je fais ça pour les gens qui ne peuvent, je parle en fait pour les gens qui ne peuvent pas parler. En fait, moi je suis pas, je n'ai jamais été destiné en fait à venir un peu sur le devant de la scène comme ça. Je suis très fier de mes origines familiales, mais comme je dis souvent, moi je suis Hugo fils de rien. C'est-à-dire, en gros, moi j'ai aucune lettre de noblesse, mais j'ai décidé un jour que j'allais les écrire moi-même à force de mes poings et par mes discours. Et en fait, moi, je viens d'un petit village où, bah là, c'est des gens de la campagne qui sont fiers d'être français, qui de plus en plus vont à l'église, mais ils ne sont jamais assez. J'espère qu'ils iront de plus en plus, encore et encore. Mais voilà, c'est des gens fiers de leur patrimoine, ils sont fiers de ce qu'ils font, ils sont fiers de leur langue, ils sont fiers de leur culture. Et en fait, ces gens-là aujourd'hui, ils sont donc les Français de souche, ils sont pas écoutés, ils sont pas soutenus dans le on va dire le visage médiatique français, alors que normalement, ça devrait être la seule et unique préoccupation en fait des politiques et des médias et des journalistes. En fait, c'est pour eux que je me bats, c'est pour eux, c'est pour mon peuple, c'est pour notre civilisation en fait de manière plus globale, les Occidentaux, les Blancs, pour parler vulgairement, même si c'est pas vulgaire pour moi. Et je me bats pour le Christ, pour la vérité qu'il porte. Et voilà, tout simplement.
6: Alors effectivement, vous assumez ces positions, vous avez un discours tout à fait identitaire, hein, voilà, disons-le. On dit souvent que les sportifs devraient rester un petit peu dans leur case, de rester simplement donc des sportifs, et on oublie parfois un peu qu'ils sont des hommes et qu'ils ont aussi des idées. Vous, qu'est-ce que vous pensez de ça? Vous pensez que les sportifs doivent, entre guillemets, obligatoirement, vraiment assumer leurs idées politiques, ou alors est-ce que vous êtes plutôt d'accord avec le fait de rester donc dans le cadre purement sportif et ne pas du tout faire valoir ses idées?
7: Personne ne me dit ce que je dois faire ou pas. Ça, c'est la vie que j'ai choisie, qu'on a choisie avec mes équipes, avec ma femme, etc. Parce qu'en fait, on vit tellement une vie dure. Voilà, la vie dans la boxe, dans les sports de combat, c'est extrêmement dur. Donc bon, c'est un peu de l'orgueil, mais je pense que c'est l'orgueil bien placé. Voilà, c'est pas de l'ego. C'est-à-dire que moi, personne n'a à me dire ce que j'ai à faire, parce que je vis une vie de voilà, j'ai un sacerdoce, j'ai une discipline qui est compliquée à vivre tous les jours. Ma vie est remplie de sacrifices. Mais je sais ce que je souhaite à tout le monde, parce qu'en fait, quand vous vivez comme ça, il y a extrêmement il y a beaucoup de bienfaits, ça vous éloigne du mal naturellement, et en plus de ça, ça vous amène des choses que vous n'aurez jamais pu accomplir sans ces sacrifices. Mais non, moi, personne me dit ce que j'ai à faire. Je ne m'agenouille que devant les gens que j'aime et que devant Jésus-Christ. Et en fait, ces gens-là qui disent souvent vous êtes un sportif, donc déjà vous êtes un sportif, donc en fait c'est qu'ils vous réduisent un peu intellectuellement parlant. Ça c'est le sous-entendu qui est émis en fait quand ces gens vous disent ça. Alors moi déjà, un, je le refuse, je suis loin d'être un haut QI ou un intellectuel, mais je suis loin d'être un sot, ça c'est sûr. Donc du coup, moi, je refuse de m'agenouiller quand les gens me disent de m'agenouiller. Je dis ce que je veux, je pense ce que je veux. Et aussi, en fait, quand les gens disent ça, que voilà, on ne doit pas parler de politique dans le sport, le sport est éminemment politique, historiquement, actuellement, il a toujours été politique. Voilà, c'est une je veux dire, comme je dis souvent, le sport, en fait, c'est une plateforme guerrière. Ça fait partie de... Voilà, si Carl Schmitt avait parlé du sport, en fait, il aurait parlé de... C'est un environnement différent. Mais en gros, voilà, c'est un endroit pour faire la guerre, le sport, en réalité. C'est un endroit d'influence, etc. Les pays ont toujours... Les nations ont toujours utilisé ça. Donc moi, en fait, j'utilise simplement la plateforme pour m'exprimer. Et en fait, aujourd'hui, en France, et ça, c'est ce que je dis à tous, parce que moi, mon but, c'est qu'il y ait des sportifs qui m'en joignent. Parce que ça va faire jaser beaucoup de sportifs, voilà, qui sont à gauche ou alors des extra-européens qui me regardent. Mais il y a énormément de sportifs de tous sports confondus qui me suivent et qui m'envoient des messages en privé, qui aimeraient faire de même mais qui ont un peu peur. Et moi, en fait, c'est ce que je leur dis, en fait, c'est que déjà, on n'a qu'une vie. Et souvent, en fait, ce qu'il faut savoir, c'est que quand on nous donne cette injonction de ne pas donner notre avis, en réalité, c'est une injonction à donner un avis gauchiste. Parce que, bien sûr qu'il y a des sportifs qui donnent leur avis sur tout. Bah c'est juste qu'ils donnent des avis assez consensuels sur l'immigration, sur la bien-pensance, liberté, égalité, fraternité, voilà. Et que c'est, enfin, donc, en fait... C'est simple, quand vous êtes dans une dictature molle, comme on est actuellement, quand vous avez le discours de l'ours brun, forcément, ça plaît à tout le monde, quoi. Donc, voilà, c'est pas compliqué, quoi.
6: Alors, effectivement, vous l'avez dit, le sport est le terrain de la guerre, si j'ose dire. C'est aussi une guerre idéologique, hein, qui se passe, notamment, donc, sur les rings et même dans les stades de football, hein. Les footballeurs, en général, sont les premiers à expliquer que le RN serait la bête immonde et qu'il faut absolument pas voter pour eux, hein. Kylian Mbappé, si jamais il nous écoute, le message est passé. Alors, ce qui est certain aussi, c'est qu'il y a peut-être certaines grandes marques, qui peuvent être un petit peu frileuses de faire des partenariats, notamment avec des gens comme vous, les méchants identitaires. Hein, voilà, hein, je vous incrimine, j'espère que vous ne m'en voulez pas, évidemment. Vous savez que je ne le pense absolument pas. Est-ce que pour vous, c'est un peu une crainte, finalement, pour l'avenir, de passer peut-être à côté de grands partenariats qui pourraient un peu vous mettre davantage dans la lumière, mais qui, finalement, vous réduiraient à collaborer simplement avec des marques de vos idées, si j'ose dire.
7: C'est une réalité, hein. Les gros sponsors s'éloignent de vous. Mais moi, je prends ça en fait comme une bénédiction, parce que je ne veux pas en réalité de ces gros sponsors. Ces grands sponsors, en fait, qui vous font signer des contrats où, littéralement, après, vous ne pouvez plus rien dire, vous ne pouvez plus émettre d'avis politiques d'après les clauses du contrat. Mais en réalité, c'est pas des avis politiques, c'est que vous pouvez parler de choses admises dans la société gauchiste actuelle. Voilà, vous pouvez parler bien de l'immigration, de tous les, voilà, les trucs LGBT, etc. Par contre, si vous parlez, bien sûr, de tous ces sujets qui ne sont d'accord, donc vous êtes un identitaire nationaliste, catholique, vous parlez du grand remplacement, ça c'est interdit, bien sûr. Donc en fait, en signant avec eux, non seulement vous vendez votre âme, mais vous vendez votre liberté, en fait, tout simplement. Moi, je suis très content que ces gens-là, qui m'ont approché, bien sûr, parce que c'est des businessmen, donc ils voient avant tout les followers. Mais moi, je refuse de signer avec des équipementiers qui n'ont pas mes valeurs. Je refuse de signer avec tout simplement aussi des entreprises qui proposent des services qui n'ont pas mes valeurs. Moi, on m'a même proposé des entreprises qui étaient dans les paris sportifs, etc. Et moi, je me refuse de faire tout ça parce que pour moi, c'est des services en fait qui asservissent les gens. Voilà, ça rend malade les gens, les paris, etc. Donc, moi, je refuse de travailler avec eux alors que eux proposent des sommes indécentes chaque mois qui me mettraient à l'abri, ça c'est sûr. Mais moi, en fait, ma mentalité, c'est que si des gens ne veulent pas travailler avec moi, c'est très simple, je vais prendre leur domaine, et si j'en ai les compétences, moi, mes équipes, en fait, on va tout simplement créer une société pour combler ce domaine. Donc voilà, pour l'instant, j'ai pas d'équipementier qui me fournissent, mais je pense que si vous êtes attentifs sur mes réseaux sociaux dans les semaines à venir, vous allez voir une entreprise assez belle qui va fleurir sur de l'équipementier sportif, bon, sport de combat bien sûr, mais pourquoi pas dans les années qui arrivent sur autre chose. Pareil sur moi, voilà, j'ai cherché à travailler avec des marques de vêtements, etc. De manière infructueuse, mais pareil, si vous êtes attentif, pourquoi pas, vous allez voir des belles surprises sur mes réseaux sociaux dans quelques semaines.
6: Magnifique. Eh bien, on vous souhaite évidemment que du bien, Hugo II. Alors, vous êtes venu avec une grosse équipe dans notre rédaction ce matin.
7: C'est pour vous intimider, hein.
6: Oui, je suis tout à fait intimidée. Ça marche du feu de Dieu, comme on dit. Alors, vous êtes venu donc avec votre équipe également de sécurité, puisque oui, avoir un discours identitaire et nationaliste, eh bien, ça vous vaut certaines menaces de mort. Comment vous le vivez, vous au quotidien?
7: Moi, personnellement, assez bien, parce que voilà, les gens me connaissent, ils savent que j'ai eu une petite expérience militaire. Voilà, j'ai pas été force spéciale ou que sais-je, j'ai été simple réserviste de gendarmerie. Mais on va dire que ça m'a ouvert les portes, vu que je savais déjà à l'époque un peu me battre et m'entraîner, ça m'a ouvert les portes et ça m'a fait rencontrer pas mal de personnes. Après, j'ai fait également beaucoup de formations en fait dans le privé, ce qui est possible, notamment en Pologne, dans le tir tactique, etc. Et c'est un domaine qui m'intéresse. Et tout simplement, les gens savent que je suis prêt et déterminé à protéger ma vie et celle de ma famille. Mais ça, c'est dans des pays où l'État vous donne l'opportunité de vous défendre, c'est-à-dire avec un port d'armes citoyen, etc. Et le droit de porter tout simplement des armes de défense sur vous, et ce qui n'est pas le cas en France. Donc du coup, quand je suis en France... désormais, j'ai un, un officier de sécurité, s'il vous plaît, et qui est fort sympathique, quelqu'un de très intelligent, et voilà, c'est quelqu'un qui me déplace dans Paris et qui s'assure que tout se passe bien pour moi. Alors c'est pas moi, ça me fait assez bizarre parce que ça m'est jamais arrivé d'avoir tout ça, mais ça rassure énormément ma femme et surtout ma famille, et il y a également ma famille aujourd'hui qui est mise sous sécurité, etc. Parce que voilà, moi je suis en Pologne, même si c'est qu'à 2 heures d'avion, je peux prendre un avion, voilà, je suis à 15 minutes de l'aéroport, donc ça devrait le faire. Mais malheureusement, voilà, j'ai pas envie j'ai envie de dormir sur mes deux oreilles, donc maintenant également toute ma famille est sous sécurité rapprochée et sous système de surveillance. Voilà.
6: Mais c'est quand même fou d'en arriver là, d'en arriver à un point là où vous devez carrément, vous en tant qu'en plus combattant de MMA, arriver à prendre un service de sécurité. Est-ce que ça n'empiète pas, vous, sur le confort de votre famille au quotidien?
7: Alors, quand je suis en Pologne, non, parce que c'est moi le service de sécurité en Pologne. Mais effectivement, quand je suis ici, bah, je dois l'avouer, c'est quelque chose d'inhabituel.
6: Oui.
7: Voilà, surtout pour quelqu'un comme moi qui on va être clair, voilà, je suis quelqu'un d'assez viril, j'ai toujours assuré ma sécurité tout seul. J'ai jamais senti le besoin, même maintenant, d'avoir besoin de quelqu'un, mais la réalité des faits et des menaces et tout simplement des enquêtes me prouve que j'en ai besoin, en fait, actuellement. Et voilà, il vaut mieux prévenir que guérir, et il faut protéger surtout sa vie à tout prix, tu vois. C'est un don qui vous a été donné par vos parents et par notre Seigneur Jésus-Christ. Donc, en fait, il faut vous protéger votre vie, et ça, il n'y a aucune loi d'aucun pays qui doit vous empêcher de le faire, ce qui est aujourd'hui le cas en France d'ailleurs. Mais non, il faut vous protéger, et c'est très important, parce que moi aujourd'hui, si je m'écoute uniquement, voilà, j'écoute que ma personne, bah, je me dis, bon voilà, c'est pas grave, j'en ai pas besoin, etc. Mais voilà, aujourd'hui j'ai des droits et devoirs envers ma famille, envers ceux qui m'aiment, et aujourd'hui, bah, malgré tout, j'ai aussi un devoir envers ceux qui me soutiennent, parce qu'aujourd'hui je suis un lanceur d'alerte,
6: oui.
7: Voilà, comme on dit. Et du coup, j'ai un message, et moi, je reçois énormément de messages de gens qui me disent, voilà, que c'est bien ce que je fais, que grâce à moi, entre guillemets, comme je dis souvent, c'est pas grâce à moi, c'est grâce à vous. Mais voilà, en gros, grâce à moi, en tout cas, ce qu'ils ont entendu de moi, bah voilà, ils se sont fait baptiser, ou alors ils ont trouvé quelqu'un, ou ils se sont mariés, ou ils ont eu des enfants. Bah c'est pour ça, moi, que je fais tout ça. C'est que je parle pour ceux qui n'ont aucune lettre de noblesse et qui ne sont pas dans les bureaux des journalistes parisiens. Moi, je suis très content d'être là. C'est pas contre vous, mais voilà, en gros, c'est toujours les mêmes qui parlent dans les médias, et moi, je suis très content d'offrir une voix, tout simplement, d'un campagnard fils de rien et de personne. Voilà.
6: Et alors, vous avez abordé justement donc notre Seigneur Jésus-Christ. Hein, vous concluez toujours vos discours par ce fameux slogan « Ave Christus Rex ». Qu'est-ce que ça symbolise pour vous ?
7: C'est pas un slogan, c'est une vérité, voilà, qui est énoncée à haute voix. Non, je taquine, c'est un slogan, c'est vrai. Vive le Christ au roi, en français, hein, tout simplement. En fait, c'est une sorte de... Souvent, il y a les journalistes ou même les gens, ils disent, oui, ton combat, résume-moi ton combat, pourquoi tu fais tout ça? Souvent, en fait, moi, pour rigoler, mais je le pense aussi, je dis, avec Christus Rex, en gros, vive le Christ au roi. Parce qu'en fait, ça résume à peu près tout mon combat. Moi, j'essaye tout simplement, ma simple hauteur de pécheur, d'imiter Jésus. Voilà. J'imite Jésus. Donc, comme Jésus, j'honore mes ancêtres. Voilà, j'honore ma famille. Je le protège, ma famille. Comme Jésus, j'essaye d'être charitable, mais dans une charité ordonnée, c'est-à-dire qui commence par les miens et qui ensuite s'éloigne. Voilà, quand j'ai aidé les gens qui sont proches de moi, et aujourd'hui, je suis très fier que grâce à notre travail, grâce aux gens qui me soutiennent, les amis qui sont autour de moi, j'ai des amis qui sont très compétents que je peux embaucher, que maintenant ils bossent uniquement avec moi. Et c'est ça aussi la charité, c'est offrir à des gens qui veulent des opportunités et qui veulent passer du temps avec vous et qui veulent pas forcément faire un travail qu'ils n'apprécient pas. Voilà, maintenant ils travaillent avec moi, ça leur permet de payer toute leur vie et la vie de leur foyer, et ça, j'en suis très fier. Je bosse aussi avec des associations, etc., d'orphelins et de vétérans en Pologne et en France. Et d'ailleurs, s'il y a des gens qui ont des associations et qui ont besoin de lumière ou que sais-je, contactez-moi, moi c'est avec grand plaisir que je fais ça. Et voilà, en fait, tout simplement, le Christ est roi, la vérité et la beauté vaincra, et c'est pour ça en fait que je l'énonce à haute voix. Voilà, la France est catholique, les Français sont catholiques, le monde entier l'est, mais nous on doit le redevenir. Et j'espère que chaque personne en fait de chaque nation doit faire le même travail que moi dans son pays et que le monde devienne complètement catholique. Et bien sûr que la France le redevienne, ça c'est quand même mon objectif principal.
6: Alors à travers votre activité, vous l'avez dit, vous pouvez également faire travailler donc vos proches, les gens que vous aimez, et vous développez également aussi d'autres activités en parallèle de vos combats. Donc est-ce que vous pouvez nous les expliquer?
7: C'est une belle passe décisive. Je vous remercie, Maëlys. Alors effectivement, notre activité principale qui est déjà actuellement sortie, c'est Nemesis Coaching. Mm-hmm. Donc, Nemesis, c'est mon nom de combat, mon nom de scène. Non, je ne suis pas employé par Alice Cordier. Bonjour Alice. Si jamais ça t'intéresse, ce sponsoring, tu peux me contacter. Mais actuellement, non, je ne travaille pas pour elle. Donc, je suis Nemesis avant le collectif Nemesis d'ailleurs.
6: C'est bien de le préciser.
7: Voilà. Petite algarade sympathique. Donc du coup, voilà, Nemesis Coaching, c'est très simple. En fait, on s'occupe de rendre les gens forts et surtout en bonne santé. Voilà, parce qu'on s'occupe aussi de combattants, hein, bien sûr, mais on s'occupe aujourd'hui, parce qu'on fait du coaching à distance à travers notre application, on s'entraîne en fait on s'occupe de la santé des gens. On leur propose en fait une planification, en gros, tout simplement des entraînements et des conseils nutritionnels, ou alors tout simplement pour ceux qui acceptent, mais bon, c'est rare les gens qui veulent suivre un plan à la lettre, tout simplement une diète, c'est-à-dire en gros ils doivent appliquer ce qu'on leur dit, comment manger, etc., combien vous devez prendre de riz, de poulet, etc. Bon, on mange pas que du riz, du poulet, je vous rassure, mais c'est les choses les plus sympas à dire. Et voilà, en fait, du coup, tout simplement, on prend les gens, on les rend en meilleure santé pour que in fine, ils accomplissent leur destin. Et nous, on travaille beaucoup avec des gens qui ont nos valeurs. Hein, vous doutez bien, il y a peu d'éléphistes chez nous. Même si moi, je suis prêt à prendre des éléphistes, parce qu'en fait, faire du sport et bien manger, ça les détachera de leur gauchisme structurel. Parce que en fait, la dépression, le gauchisme et le manque de volonté, c'est quelque chose qui vient aussi des hormones, voilà, et de la manse chez les hommes, du manque de testostérone et de masse musculaire. Donc en gros, en faisant ça, de facto, bah, j'aiderais déjà quelqu'un à sortir de la misère, et en plus ça les rendra un peu plus conséquents dans leur vie. Donc, voilà, ça c'est notre activité principale. Donc si ça vous intéresse, n'hésitez pas à me contacter sur les réseaux sociaux. Ça sera un grand plaisir de travailler avec vous. Et ensuite, effectivement, voilà, pour ceux qui, je sais pas si on voit, mais j'ai un très beau t-shirt. Mais pour l'instant, c'est uniquement pour moi. Voilà, c'est parce que c'est des vêtements qui sont durs à porter. C'est une sorte d'armure de combat. Voilà, c'est des vêtements qui sont assez authentiques et qui ne se cachent pas. Donc pour ces gens qui sont intéressés par tout ça, je leur demande tout simplement d'aller voir mon profil et de cliquer sur mon lien en bio, et voilà, on verra si vous êtes digne de porter ce type d'armure.
6: Mais écoutez, Hugo Nemesis, c'est tout le mal qu'on vous souhaite, franchement, énormément de succès pour vos entreprises. Alors je rappelle aux auditeurs que vous êtes combattant de MMA professionnel, et oui, l'heure tourne. L'entretien touche tout à fait à sa fin, hein, voilà. Tout à fait.
1: Reprendre l'antenne, Maëlys.
6: Voilà, je vais laisser l'antenne à notre cher Alexandre qui va nous reprendre la main. Mais en tout cas, Hugo, c'était un plaisir de vous recevoir, et on vous recevra évidemment très vite à nouveau.
7: Merci beaucoup, Maëlys.
5: Ligne droite.
1: Et maintenant, le décryptage, c'est avec Magda Dotefeuille.
9: Chers auditeurs, pendant que des agriculteurs français manifestent pour survivre, que des exploitations disparaissent et que l'on demande toujours plus d'efforts au monde rural, l'Union européenne distribue des millions d'euros d'aide agricole, mais à l'une des familles les plus riches du monde. Vous avez bien entendu, la famille royale des Émirats Arabes Unis a perçu plus de 71 millions d'euros de subventions de la PAC, la politique agricole commune de l'Union européenne, entre 2019 et 2024. Oui, 71 millions d'euros d'argent public européen destinés aux agriculteurs européens pour leur permettre un niveau de vie équitable, versé à une dynastie dont la fortune est estimée à plus de 320 milliards de dollars. Pourquoi ? Eh bien parce que cette famille possède des dizaines de milliers d'hectares de terres agricoles en Roumanie, en Espagne et en Italie. Et dans le système actuel de la politique agricole commune, Plus vous possédez de terres, plus vous touchez d'aides. Peu importe que vous soyez un petit exploitant français étranglé par les charges ou un fonds souverain du Golfe. Eh bien, la PAC avait été pensée pour garantir une certaine souveraineté alimentaire européenne et assurer un revenu aux agriculteurs. Mais au fil des années, elle est devenue un système purement bureaucratique et déconnecté du terrain où les plus gros propriétaires captent mécaniquement une part immense des subventions. Une enquête révèle notamment qu'une société contrôlée par les Émirats, Agricost, exploitant environ 57 000 hectares en Roumanie, aurait touché à elle seule plus de 10 millions d'euros d'aide en 2024, soit plus de 1 600 fois ce que perçoit un exploitant agricole moyen de l'Union européenne. Les Émirats investissent massivement dans les terres agricoles à travers le monde pour sécuriser leurs approvisionnements alimentaires. Autrement dit, des terres européennes produisent avec des subventions européennes pour alimenter des intérêts étrangers et pour exporter vers le Golfe. Pendant ce temps-là, en France, les agriculteurs dénoncent la concurrence déloyale, l'explosion des normes, la baisse des revenus et les difficultés à transmettre leur exploitation. Et encore une fois, le système européen protège davantage les logiques financières et les grands groupes que les producteurs eux-mêmes. Encore une faille de plus, l'Union européenne ne maîtrise plus réellement qui bénéficie de son argent public. Des capitaux étrangers peuvent capter des aides européennes sans contrôle sérieux. On parle souvent de souveraineté alimentaire, mais quelle souveraineté reste-t-il quand des milliers d'hectares stratégiques passent sous contrôle de puissances étrangères, tout en étant financés par les contribuables européens ? Cette affaire est encore un exemple du paradoxe devenu récurrent dans l'Union européenne. Bruxelles explique vouloir défendre les agriculteurs européens, mais continue à faire fonctionner un système qui favorise avant tout les très grands propriétaires, les logiques de concentration et les acteurs les plus puissants financièrement. Et pendant que l'Europe distribue des millions à des fonds étrangers ou à des dynasties étrangères richissimes, la plupart des agriculteurs français n'arrivent même plus à vivre dignement de leur travail et voient leurs exploitations disparaître les unes après les autres.
1: Merci pour ce sombre tableau, Magda Hautefeuille.
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10: Une ligne droite à retrouver en intégralité en vous connectant sur notre site internet rc.fr et rendez-vous demain avec toute l'équipe de 7h à 10h pour la prochaine matinale de Radio Courtoisie en direct. Restez avec nous dans un instant, le libre journal des historiens dirigé par Philippe Conrad sur un courant d'idées méconnues autour de l'histoire de la nouvelle droite de 1960 à aujourd'hui avec François Damblin.
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0: Barbara en 1970 avec Le Passant. La suite, c'est du programme d'aujourd'hui, mercredi 20 mai. Nous sommes en semaine D de notre grille des émissions. À 13h30, la pause musicale chanson française des origines à nos jours. À 14h, le libre journal des cultures de l'exploration dirigé par Pascal Maurer en direct. C'est quand le chemin réalise le rêve de la promesse avec les auteurs Oriane Aymard et Alexis Janson. 16h, les répliques du nouveau conservateur dirigé en direct par Valentin Gore. Le courage de programmer des auteurs rares. Le courage de tenir des théâtres sans subvention à Paris. Le courage d'être libre et indépendant avec Jean-Luc Génère en compagnie de Gilles Brochard. 17h, le RC Mag de Jean-Étienne Poza avec la femme de la nation Cindy, l'âme française en résistance, mémoire des héros, courage des femmes, reconquête du destin. 17h30, Restons Courtois, dirigé aujourd'hui par Arthur de Vatrigan, émission intitulée L'intrigant Arthur et le valeureux Vatrigan. 19h30, le libre journal de la résistance française, dirigé aujourd'hui par Nicolas Stocker, sur les vitraux de Notre-Dame. Le couple élu veut travestir Notre-Dame en présence de Paul Cadence, designer. 21h, la première partie de la matinale Ligne droite d'aujourd'hui, Debout les Français avec Michel Hamas, périscolaire parisien, les scandales s'enchaînent. 21h30, le libre journal des débats dirigé par Charles de Meyer, Mathieu Boccoté et Laurent Dédrieux autour du livre de Mathieu Boccoté, Le pessimiste joyeux. Et 23h, la soirée musicale avec Virginie et un florilège de Prokofiev. Tout de suite en direct, le libre journal des historiens dirigé par Philippe Conrad. Vous pouvez intervenir par téléphone au 01 46 51 00 85 ou par courrier électronique à courtoisie@rc.fr. Je vous souhaite une bonne journée. 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

0: Chers auditeurs, bonjour. Bienvenue dans notre émission du Libre Journal des Historiens. Alors, je reçois aujourd'hui Monsieur François Damblin, qui est un historien, historien des idées, qui nous a proposé ces dernières semaines un ouvrage intitulé « La Nouvelle Droite ». Avec un sous-titre que j'ai du mal à lire, Panorama historique et métapolitique. Alors, j'ai pensé que le sujet était tout à fait susceptible d'intéresser les auditeurs de Radio Courtoisie, parce que on connaît l'histoire de la Nouvelle Droite, le scandale de la Nouvelle Droite, entre guillemets, en 1979, quand toute la presse bien-pensante s'est déchaînée contre un certain nombre d'auteurs, un certain nombre de publications, suspectées, évidemment, de donner une dimension nouvelle au discours d'extrême droite, comme la formule consacrée. Alors, je pense que c'est intéressant d'analyser un peu ce qui s'est passé à l'époque, quel était ce courant de pensée, qui en étaient les acteurs, dans quelle mesure a-t-il eu une influence sur l'évolution des idées depuis cette période, à une époque aujourd'hui où nous sommes dans la plus grande confusion avec les discours antifascistes qui sont d'un crétinisme exemplaire, qui correspondent à rien du tout, tout le monde en convient à peu près maintenant. L'enjeu des batailles idéologiques nous apparaît évidemment tout à fait clairement. Et c'est la raison pour laquelle j'ai voulu inviter François Damblin pour nous présenter son ouvrage, qui est un ouvrage que j'ai trouvé tout à fait remarquable, d'érudition, de précision. C'est un ouvrage tout à fait original, le fruit d'une enquête extrêmement poussée, minutieuse. L'auteur a analysé une documentation tout à fait considérable concernant certaines organisations ou associations. Il a épluché la presse concernée. Et donc, c'est le moyen, cet ouvrage, de nous faire des idées tout à fait claires sur ce phénomène stigmatisé en son temps, mais qui n'en a pas moins poursuivi son parcours en France, en Europe également. Cela va faire l'objet donc de toute notre émission. François Damblin, tout d'abord, pouvez-vous nous dire pour quelles raisons vous vous êtes intéressé à ce sujet, quelle a été en quelque sorte l'occasion qui s'est présentée pour vous pencher sur ce thème et essayer de l'éclairer davantage.
1: Eh bien, bonjour Philippe Conrad et bonjour aux auditeurs de Radio Courtoisie. Eh bien, écoutez, j'ai rencontré la Nouvelle Droite, en fait, il y a près de 40 ans, un peu plus même, 45 ans. À l'époque de, j'ai entendu parler de la Nouvelle Droite à l'époque de la campagne, de cette fameuse campagne de presse de 1979. J'étais alors jeune, j'avais une douzaine d'années, mais il y avait beaucoup de journaux à la maison, et je commençais à feuilleter un peu tout ça, et j'ai entendu parler d'Alain de Benoist, de Nouvelle Droite, de sociobiologie, du Grèce, évidemment. J'ai vu des couvertures, j'ai vu des premières pages de journaux. Bon. Donc ça m'a attiré l'attention. Et ensuite, à partir du tout début des années 80, j'ai commencé à essayer de lire un peu tout ce qui passait à ma portée et qui concernait cette Nouvelle Droite. Jusqu'au moment où, enfin, j'étais en fin d'année de première, c'était pendant les vacances, je suis tombé sur un numéro d'Éléments, de la revue Éléments, et là, je l'ai dévoré du début jusqu'à la fin, j'ai été absolument ébloui, c'était une porte qui s'ouvrait sur un univers extraordinaire, c'était à la fois des idées que j'aurais aimé pouvoir réussir à formuler moi-même, et puis de, évidemment, de nouvelles idées, de nouveaux auteurs qui m'ont tout de suite passionné. Voilà, et donc je peux dire que je m'y suis intéressé d'abord en tant que lecteur, puis en tant que sympathisant, et puis enfin, je dirais, en tant que compagnon de route, si je puis dire.
0: C'est-à-dire que votre enquête est aussi le résultat donc d'une empathie certaine avec la mouvance en question.
1: Voilà, c'est ça. Alors c'est pour ça que je ne prétends pas avoir fait une histoire de la Nouvelle Droite. C'est un point de vue sur la Nouvelle Droite venant de quelqu'un qui est un sympathisant et qui l'a lu avec passion pendant plus de 45 ans.
0: Bon, alors écoutez, voilà. Déjà
1: j'ai essayé d'être honnête, évidemment.
0: Voilà une profession de foi tout à fait fondamentale. Alors, je confirme, bien sûr, que cet ouvrage, je l'ai lu attentivement. J'ai moi-même été concerné par cette aventure, ce mouvement. Et donc, j'ai apprécié la rigueur avec laquelle vous avez travaillé. Hein, vous avez accumulé les faits, posé les questions, les interprétations diverses et variées, et au bout du compte, ça me paraît être un manuel tout à fait indispensable pour quiconque voudra maintenant s'intéresser à la question, en échappant à tous les préjugés, à toutes les idées reçues qui ont été accumulées à ce sujet depuis maintenant plusieurs décennies. Alors, la Nouvelle Droite, c'est le terme qu'ont utilisé un certain nombre de supports de presse pour stigmatiser un courant d'idées, une mouvance intellectuelle. Suspecte de vouloir en quelque sorte actualiser l'idéologie des droites, mais d'où sortait cette mouvance, comment s'était-elle constituée dans la durée, comment a-t-elle fonctionné de manière pendant longtemps discrète, et comment elle a été amené à la lumière justement par cette campagne hostile de la fin des années 70. Alors, qui sont ces gens et quelles sont les matrices idéologiques auxquelles ils ont puisé?
1: Alors, cette fameuse Nouvelle Droite, je pense qu'elle a commencé à émerger au milieu des années 60, dans ce qu'on peut appeler la mouvance néo-nationaliste, qui s'était constituée après la guerre d'Algérie, autour de Dominique Vénère, d'une revue qui s'appelait Europe Action, et d'un groupe qui s'appelait la Fédération des étudiants nationalistes. Voilà. Cette mouvance, pourquoi néo-nationaliste? Parce qu'elle rompait avec le vieux nationalisme, c'est-à-dire le nationalisme qu'on peut qualifier du sabre et du goupillon. C'était une mouvance nationaliste qui se référait également à une vision un peu sociale, qui était intéressée par l'Europe et qui avait une vision qui était très tournée vers un certain réalisme biologique, disons, pour dire les choses ainsi. Cette mouvance, en 1967, je dirais, a un peu éclaté pour des raisons variées, des raisons financières et surtout des raisons liées à un engagement dans la politique électorale qui a échoué. À cette époque-là, donc celui qui était le chef de cette mouvance, Dominique Vénère, a décidé de rompre, de quitter la politique, et ses cadets, qui étaient regroupés autour d'une figure qui s'appelle Alain Benoît, qui est désormais bien connu, ont eux aussi décidé de rompre avec la politique politicienne, mais de poursuivre autrement le combat, en se tournant vers le combat des idées, en partant du principe que, pour eux, avant Lénine, il y a Marx, avant la Révolution française, il y a les encyclopédistes, les philosophes, les sociétés de pensée. Donc ils ont décidé de se consacrer au combat des idées et de développer une vision du monde totalement rénovée, s'intéressant à tous les pans de la connaissance.
0: Alors, cette mouvance, Il s'agit de gens au départ très jeunes, finalement.
1: Voilà, alors ils sont pour beaucoup issus de la Fédération des étudiants nationalistes. Mmh. Ils ont, au début des années 60, ils ont pour certains 18, 19 ans, 20 ans, voilà. Donc en 67, ils sont tous à peu près le poids moyen, c'est 25, 26 ans. Mmh. Donc c'est un groupe générationnel, vraiment, on peut dire, avec quelques personnes un peu plus âgées, hein, mais le noyau central, c'est vraiment des gens qui ont 25, 26 ans et qui, pour beaucoup d'entre eux, vont se lancer dans une carrière de journaliste.
0: Oui, puis Dominique Venner lui-même, quand il quitte la politique, il est âgé de 32 ans.
1: Oui.
0: Donc c'est également très jeune. Hein. Donc ça c'est un point assez intéressant, je crois, parce que c'était une originalité. C'est une école de pensée qui s'est faite toute seule, qui s'est fabriquée toute seule, hein, qui n'a pas bénéficié dans une certaine mesure de tout un héritage, comme par exemple la famille de pensée maurrassienne, oui. Si l'on considère des expériences quelque peu parallèles ou analogues. Et alors, il y a aussi à cette époque, vous avez noté que Europe Action prenait parti pour l'Europe. Il y a aussi à cette époque, au même moment à peu près, en Belgique, un leader qui s'appelle Jean Thiriard et qui lance un mouvement qui s'appelle Jeune Europe, qui a des préoccupations tout à fait comparables à celles d'Europe Action. Hein. On est dans une Europe divisée depuis 45, une Europe dominée par les deux super grands, une Europe qui subit le choc de la décolonisation au début des années 60. Quels ont été, est-ce que vous avez des éléments sur les rapports qui ont pu exister entre ce mouvement Jeune Europe, dont certains des acteurs étaient en fait très proches à beaucoup d'égards de ceux qui allaient être les fondateurs de la Nouvelle Droite. Est-ce que vous avez des éléments sur les rapports entre Jeune Europe et la Nouvelle Droite?
1: J'ai eu quelques éléments de la part d'Alain de Benoît. Alain de Benoît était en charge de toutes les affaires étrangères, si je puis dire, dans le journal Europe Action. Et il a commencé à nouer des liens.
0: Oui, et excusez-moi, il avait même eu un bulletin qui s'appelait l'Observateur européen,
1: qui est un hebdomadaire
0: spécialement orienté sur ces questions. Ouais.
1: Et donc, il a commencé à nouer des liens avec ce fameux Jean Thiriard. Il semblerait que, d'après ce qu'il m'a dit, Dominique Venner n'ait pas trouvé que ce soit souhaitable de poursuivre ses contacts. Pour des raisons liées à des visions idéologiques légèrement différentes. Mmh. Jean Thiriard était quand même quelqu'un d'assez jacobin dans la vision, sa vision de l'Europe. C'était la nation européenne, organisée de façon très jacobine.
0: Oui.
1: Dominique Venner, lui, avait plus une vision impériale, prenant en compte la complexité de l'Europe et des peuples européens. Donc il y a eu une volonté de se distancier de cette mouvance Jeune Europe. Mais par la suite, je pense, dans les années 70, il y a eu des échanges via les Italiens notamment. On a retrouvé beaucoup d'Italiens qui étaient passés par cette mouvance Jeune Europe dans la Nuova Destra italienne, etc. Voilà.
0: Et alors, il y a un point intéressant à ce sujet qu'on peut signaler, c'est que Jean Thiriard était très anti-américain. Alors que Europe

0: une fois l'Amérique.
1: Il était une fois l'Amérique. Je pense que c'est un élément de comparaison intéressant.
0: Oui, absolument. Et il y a eu, pour cette évolution, je pense, l'influence de Giorgio Locchi, qui a été une des personnes qui a beaucoup influencé Alain de Benoît. Alain de Benoît le dit. Il y a vraiment deux personnes, mais celle qui l'a le plus influencé, ça a été Giorgio Locchi. Il a été aussi influencé par Louis Rougier un temps. Oui. Mais Giorgio Locchi, elle l'a vraiment beaucoup inspiré.
1: Louis Rougier, qui était une génération plus ancienne. Mais Giorgio Locchi a joué un rôle considérable dans la genèse, dans la cristallisation de tout ce courant, évidemment. D'ailleurs, je signale aux éditions de la Nouvelle Librairie un certain nombre de textes qui ont été réédités récemment du dit Giorgio Locchi, réédité par les soins de son fils Pierluigi, qui est lui-même un spécialiste de la question de la Nouvelle Droite, qui intervient notamment fréquemment dans les sessions de formation de l'Institut Iliade.
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1: Nous avons donc une mouvance à l'origine néo-nationaliste, comme vous l'avez bien dit. Je crois que le terme est tout à fait précis et exact. Une mouvance néo-nationaliste qui échoue sur le plan politique, notamment lors des élections de 1967, les comités de soutien à EuropeAction s'étaient transformés en mouvement nationaliste du progrès, puis ensuite en rassemblement européen de la liberté pour les élections de 1967, et puis l'échec a été très lourd. Deux ans après la performance des 5,5% de Texier-Vignancourt aux élections présidentielles, qui à l'époque engendrait beaucoup de déceptions, mais avec le recul du temps, on peut considérer que c'était tout à fait inévitable et que c'était déjà même pas mal du tout de passer la barre des 5% malgré tout le dynamisme militant qui avait caractérisé cette campagne. Mais alors à ce moment-là, l'échec électoral est au rendez-vous. Les moyens financiers, évidemment, sont extrêmement limités. La revue EuropeAction même, malgré la rénovation que lui a fait subir Jean Mabir, qui est intervenu dans l'équipe, doit s'arrêter, faute de financement. Et alors à ce moment-là, une grande question se pose. Dominique Venner décide son retour aux forêts, selon l'expression consacrée. Il va se consacrer à des ouvrages d'histoire militaire, d'histoire des armes, certains ouvrages historiques plus généraux, je pense notamment au Balticum, et il se retire en quelque sorte à l'extérieur, tout en gardant des contacts amicaux avec un certain nombre de camarades. Mais il laisse des orphelins. Il y a toute une équipe issue notamment de cette fédération des étudiants nationalistes qui était implantée dans pas mal d'endroits en France, dans le Midi, à Marseille, à Toulouse, à Bordeaux, etc., à Paris, bien sûr, des gens qui se retrouvent un petit peu orphelins des idéaux qui les avaient mobilisés au cours des années précédentes. Alors, comment va s'opérer l'alchimie qui va permettre de trouver une formule nouvelle qui va être expérimentée un petit peu au jour le jour, au fil des mois pendant cette période. Quels sont les éléments de cette alchimie?
0: Alors, c'est Alain de Benoît, contestablement, qui va avoir l'idée de procéder autrement, donc de partir sur l'idée du combat des idées. Il va regrouper autour de lui un certain nombre d'amis, d'abord une dizaine, une douzaine, puis ensuite le groupe est devenu plus important, et ils vont décider de créer

0: D'une part, une revue qui va s'appeler Nouvelle École, qui sera une revue d'idées, une revue théorique, qui va essayer d'aborder les champs du savoir.
1: Très modeste à l'époque.
0: Très modeste.
1: Une revue renéotypée. On collait les... on fixait les... Comment dire, on entassait les pages, puis ensuite on collait derrière pour pouvoir envoyer la revue pendant 6-7 numéros. Ah. Le travail a été extrêmement artisanal.
0: Voilà, et puis à côté de cette revue, ils vont se créer pour la soutenir, pour l'appuyer, puis pour organiser la réflexion sur les idées, va se créer des groupes de recherche et d'études pour la civilisation européenne qui vont rapidement devenir le groupement de recherche et d'études pour la civilisation européenne, le GRES. Voilà. Donc tout ça, la revue Nouvelle École commence à... Son premier numéro est publié en février 1968.
1: 68, oui.
0: Et le GRES a sa réunion de fondation en mai 68. Mmh. Ça n'a pas de rapport avec les événements de 68. Ben c'était préparé en amont. Et, voilà. Alors
1: dans le midi.
0: La revue va...
1: Le centre de gravité, c'est un petit peu le midi.
0: Oui, alors la réunion a lieu à Lyon, c'est ça, ouais. Il y a beaucoup, effectivement, beaucoup de militants qui sont dans le sud de la France, dans le secteur de Marseille, notamment. La revue va commencer très fort, va publier 8 numéros en un peu plus d'un an. Et va obtenir beaucoup de succès, parce que Alain de Benoît envoie en service de presse ses numéros à l'énorme réseau de contacts qui s'est déjà établi. Mmh. Donc il envoie ses numéros à la fois à l'étranger, mais aussi à des intellectuels français, des intellectuels, je dirais, de la droite non conformiste. Hein, des gens comme Louis Rougier ou comme Jean Rostand ou Raymond Rouillet. Et il a des retours qui sont très, très positifs, extrêmement positifs. Et ce qui va permettre, donc il intègre tous les gens qui sont intéressés à un comité de patronage qui va devenir très imposant au fil du temps. Et les bons résultats de Nouvelle École vont permettre de passer une impression professionnelle dès l'année 69. Pour ce qui est du GRES, les choses se passent un peu moins facilement. Je dirais qu'il faut attendre l'année 1970 pour que le GRES puisse prendre un rythme de croisière, puisse commencer à vraiment à travailler de façon professionnelle et efficace. Alors, quelles sont les idées du GRES et de Nouvelle École à cette époque-là? Il y a une continuité sur l'intérêt pour l'Europe, évidemment. Il y a un fort intérêt pour un certain scientisme qui s'exprime au tout début sous l'influence de Louis Rougier qui a beaucoup d'influence sur Alain de Benoît à cette époque-là. Il y a un certain élan nietzschéen aussi qu'on voit émerger dans la revue et dans les travaux. Donc ça serait plutôt lié à Giorgio Locchi notamment. Et on a commencé à voir apparaître un fort intérêt pour les origines, au travers des travaux sur les Indo-Européens, notamment, ou sur et un intérêt également sur les traditions populaires. Voilà, ce qui va orienter un petit peu progressivement vers une vision païenne du monde. Voilà. On peut dire que il va y avoir une année charnière, ce sera 1973. Mmh. Alors, en 1973, à la fois Nouvelle École a commencé à prendre son rythme de croisière et les groupes de recherche et d'études pour la civilisation européenne, le groupement de recherche et d'études pour la civilisation européenne, a pris de l'ampleur, a commencé à organiser des travaux vraiment très structurés, commence à séduire à l'extérieur de sa mouvance d'origine. C'est à cette époque-là, en 72, qu'on commençait qui est arrivé quelqu'un comme Michel Marmin, qui ne venait pas du tout de la mouvance nationaliste, pas du tout. Et Michel Marmin rencontre les journalistes du GRES qui travaillent à cette époque-là pour beaucoup à Valeurs Actuelles et à Spectacle du Monde.
1: Il Michel Marmin cette était critique de cinéma au Figaro,
0: voilà.
1: Lui.
0: Michel Marmin, lui, avait été embauché à Valeurs Actuelles pour remplacer, pour seconder Lucien Rebatté. Et au bout de quelques mois, il a fait plus que le seconder, il l'a remplacé, vu que Lucien Rebatté est mort en 72, à l'été 72. Voilà, donc notamment quelqu'un comme Michel Marmin, mais aussi beaucoup de jeunes qui n'étaient pas passés par cette mouvance nationaliste, qui sont d'un âge un peu plus... qui sont moins âgés. Donc on peut penser à des gens comme Philippe Millot, ou à Jean-Yves Le Gallou, ou
1: Yvan Blot,
0: et... Guillaume Fay, bien sûr, qui séduit des gens dans les milieux des grandes écoles, beaucoup.
1: Et dans un contexte, il faut le rappeler, 1972, c'est la date de publication du Camp des Saints de Jean Raspail.
0: Oui.
1: Où là, c'est un pavé dans la mare, un petit peu, qui pose les fondations d'une critique rigoureuse du phénomène d'immigration de masse qui allait se développer au fil des décennies suivantes.
0: En même temps, je dirais que l'idéologie du Grèce a commencé à évoluer. Donc, il y a une vision du monde païenne qui est pour le coup devient très marquée. Alors, quand on parle de vision du monde païenne, c'est clairement une rupture avec le christianisme, mais un dépassement même du christianisme. Il s'agit de renouer avec la plus vieille, les plus vieilles traditions européennes, non pas de créer une nouvelle religion, mais derrière le visage des dieux et des héros, dit Alain de Benoist, chercher des normes et des valeurs, renouer avec une histoire. Également une évolution marquée concernant, on en a parlé tout à l'heure, concernant l'Amérique. L'Europe devient une vision européenne qui n'est plus liée à l'Occident, mais qui rejette l'Occident. Et ça, il y a une forte influence de Giorgio Locchi. Alors, l'année 73, donc on a des bases qui sont déjà solidement construites. Il y a la possibilité maintenant de passer à un niveau un peu plus professionnel, et donc ça va être la mise en place d'un permanent qui sera Jean-Claude Vallat, qui est passé par la Fédération des étudiants nationalistes, qui est un grand ami d'Alain de Benoist.
1: À Lyon, d'abord, il a fait ses premières armes à Lyon.
0: Avec Pierre Vial.
1: Oui,
0: Vial,
1: oui.
0: Il est journaliste, lui aussi, et il va devenir permanent secrétaire général du Grèce. Et son premier projet va être de lancer une revue. À côté de Nouvelle École. Nouvelle École, c'est une revue à vocation académique, avec des articles solides, Élément, ça va être une revue un peu plus de combat des idées.
1: Un magazine.
0: Ouais. Un magazine plus en prise avec l'actualité culturelle, l'actualité des idées, l'actualité politique. Donc ça sera, c'est Jean-Claude Vallat, avec Michel Marmin d'ailleurs, qui va lancer ce magazine. Par ailleurs, il va y avoir plusieurs initiatives qui vont être prises cette même année-là. Il va y avoir l'acquisition d'une maison communautaire dans le sud de la France. Mm-hmm. Ce sera la Domus Europa,
1: oui.
0: Qui servira à faire des... Près d'Aix-en-Provence, qui servira à faire accueillir les universités d'été du Grèce. Ouais. Il va y avoir la création d'un mouvement de jeunesse qui se transformera très rapidement en mouvement de scoutisme. Et qui prendra très rapidement aussi, d'ailleurs, son autonomie par rapport aux Grèces. Donc, ce sera le mouvement Europe Jeunesse. Il va y avoir de lancements d'initiatives à côté, sur la base des numéros d'éléments qui comportent tous un dossier, des initiatives consacrées plus thématiques. On peut penser à celles concernant Armée-Nation. Qui vise le milieu militaire au travers des réservistes. On peut penser aussi à Nouvelle Éducation, une revue tournée vers le monde de l'éducation nationale. Voilà, donc beaucoup d'initiatives qui sont lancées au cours de cette période charnière 73-74. Également dans les évolutions idéologiques, j'en ai pas parlé, mais celle-là est aussi très importante, c'est la rupture avec une vision peut-être un peu racialiste du monde, et pour adopter ce qu'on a appelé l'ethno-différentialisme, c'est-à-dire une vision du monde où on considère de façon équitable l'ensemble des cultures, des groupes ethno-culturels dans le monde. Voilà, il y a un respect de principe pour l'ensemble, les identités ethno-culturelles dans le monde. Voilà, donc ça c'est une évolution qui est très importante. Je dirais que c'est devenu une des marques de fabrique de la nouvelle droite dans les années qui ont suivi.
2: 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Et nous parlons de son livre « La Nouvelle Droite ». C'est un panorama historique et métapolitique. Et on le trouve aux éditions Nouvelle Librairie, et tout cela en coopération avec l'Institut Iliade.
1: Alors oui, là nous sommes au milieu des années 70. Effectivement, ces années-là sont des années extrêmement créatives, multiples initiatives qui sont prises. Il y a des développements importants. Vous avez évoqué la Domus avec sa première université d'été en 1975. Et alors, il y en aura tous les ans pendant un bon bout de temps ensuite. Tout cela va progresser jusque à la fin des années 70, quand survient le choc, si l'on peut dire, de la campagne anti-Nouvelle Droite, qui va d'ailleurs permettre de baptiser, de définir tout le courant que nous avons évoqué jusque-là.
0: Oui, alors, ce choc est précédé par deux choses, en fait. Le Grèce a créé ses propres éditions. Le premier titre de ces éditions, ça va être un livre qui s'appelle Vue de droite, une anthologie critique des idées contemporaines, et qui est publié par Alain de Benoît. Ce livre, c'est un véritable, là aussi, un pavé dans la mare, ouais, qui n'a pas d'équivalent à gauche, il aborde absolument tous les sujets de la connaissance du moment, de la philosophie à la sociologie, de la biologie à l'histoire, des religions tous les domaines de la connaissance sont abordés sur la base d'articles. Ce livre rencontre un énorme succès de librairie. Il a d'excellents retours dans les milieux intellectuels.
1: Il est primé par l'Académie française.
0: Alain de Benoît passe dans la grande émission de radio du moment, c'est avec Jacques Chancel, Radioscopie. Et il est très bon, et il est très bon à l'oral. Bon, bref, ce livre a un impact énorme. Deuxième chose, les journalistes du Grèce avaient fait la connaissance de Louis Powells, qui est un intellectuel écrivain qui est très porté sur les questions de spiritualité et qui est devenu extrêmement célèbre au début des années 60 en publiant un livre qui a eu un énorme succès, Le Matin des Magiciens.
1: Avec Jacques Berger,
0: qui a publié ensuite une revue qui s'appelait Planète, qui a aussi eu beaucoup de succès. Bon, bref, Louis Powells a une revanche à prendre sur l'intelligentsia de gauche et a depuis très longtemps le projet de faire un nouvel observateur de droite. Le nouvel observateur, à l'époque, c'était la revue intellectuelle des intellos de gauche.
1: De référence.
0: Voilà, la revue de référence, le magazine de référence. Lui a l'ambition de faire la même chose pour la droite, et il tombe absolument sous le charme des gens du Grèce, et notamment d'Alain de Benoît et de Jean-Claude Vallat. Il est fasciné par les idées développées par le Grèce, par le paganisme, par cette volonté, cette vision d'une révolution conservatrice européenne. Enfin, Voilà. Et donc il va les associer à son projet qu'il lance avec Robert Hersan, qui est le patron du Figaro, d'un supplément au Figaro, un supplément hebdomadaire, un supplément week-end du Figaro. Et là, c'est l'équipe du Grèce qui va constituer l'ossature, la colonne vertébrale de ce supplément, qui est d'abord un supplément papier journal, puis qui va devenir un véritable magazine, le Figaro Magazine. Et là encore, ce journal va avoir un succès phénoménal, va atteindre des tirages 800, 900 000 exemplaires au plus haut, avec un contenu qui est fabriqué par les gens de la Nouvelle Droite. Donc qui passe d'un potentiel d'action de lecteurs avec éléments de quelques milliers, avec de valeurs actuelles de quelques dizaines de milliers, et là il passe à un lectorat potentiel de millions de personnes. Parce qu'à l'époque, le Figaro Magazine, on le trouvait dans toutes les salles d'attente de médecins, de dentistes, dans tous les salons de coiffure, enfin, etc. Donc, outre son tirage, il y a le lectorat complet. Donc ça, c'était évidemment trop pour l'intelligentsia de gauche et qui décide d'abattre cette équipe avant qu'elle n'atteigne un trop haut niveau. Et donc ça va être le lancement de la campagne de 79. C'est évidemment, comme toujours, le journal Le Monde qui ouvre le feu par un article qui s'appelait « La nouvelle droite s'installe ». Et ensuite, c'est complété par un dossier du Nouvel Observateur avec une première page, une couverture inquiétante, le symbole du Grèce sur fond rouge. Enfin, ça rappelle les heures les plus sombres de notre histoire et le pire, etc. Et avec des contenus absolument dossiers qui avec des accusations totalement délirantes. Enfin, sur de nazisme, de renaissance du nazisme, enfin, voilà. Toutes les accusations qu'on connaît et qui sont maintenant tout à fait courantes. Et cette campagne va repartir très fort, vu que tous les journaux vont reprendre les mêmes articles, les mêmes accusations, sans avoir même jamais lu ou ouvert ni Éléments, ni Nouvelle École, sans avoir lu Alain de Benoist, etc. Donc pendant trois mois, ça va être un bombardement continu d'articles, de tribunes. Donc il y aura, je crois, des milliers, plusieurs milliers d'articles, y compris dans la presse étrangère et dans les médias étrangers. La Nouvelle Droite a pu néanmoins riposter via une conférence de presse au mois de septembre qui a suivi, via la publication d'un livre d'Alain de Benoist, Les Idées à l'endroit, qui lui a valu le passage chez Bernard Pivot, apostrophe, et également via une multitude de conférences faites en province qui ont rencontré un grand succès. Donc finalement, cette campagne de presse, elle n'a pas réussi à couper les ailes de la Nouvelle Droite. Au contraire, elle lui a apporté une certaine notoriété,
1: une publicité, oui,
0: a amené vers elle des gens qui l'ont découvert. Bah, je suis le premier exemple. Moi, j'ai entendu parler de la Nouvelle Droite à cette époque-là, même si j'étais encore jeune. Voilà. Donc ça, c'est le premier temps. Pour autant, ça a commencé à centrer les projecteurs sur cette Nouvelle Droite. Il est évident que le milieu intellectuel de gauche a voulu continuer, donc à lancer. Enfin, il y a eu une deuxième salve à l'occasion du colloque national du Grèce qui a suivi en 79, qui a été attaqué par des groupes sionistes, on dira. Immédiatement, à peine les gens avaient été repoussés du Palais des Congrès de Paris où avait lieu le colloque, que déjà l'AFP publiait une première dépêche c'était l'inversion accusatoire. C'était les gens du Grèce qui avaient attaqué une délégation de la Ligue de défense juive, qui est arrivée casquée, armée de barres de fer et de manches de pioche, et qui a fait plusieurs blessés parmi les participants au colloque. Bon, c'est cette cette opération des informations a pu être contrée là aussi, mais ce n'était pas fini. On a malheureusement, ça a malheureusement rebondi à l'occasion, une occasion particulièrement tragique. C'est l'attentat de la rue Copernic. Mmh. Attentat de la rue Copernic, donc qui visait la synagogue de la rue Copernic, qui a fait 4 morts et qui a été faussement revendiqué par un groupuscule néo-nazi, ce qui a permis de, alors que tous les spécialistes savaient d'emblée que c'était évidemment un attentat palestinien, parce qu'il y avait eu plusieurs attentats menés contre les intérêts ou israéliens ou qui ciblaient des cibles juives en Europe. Il y avait déjà eu plusieurs attentats de ce type ailleurs en Europe. Pour autant, voilà, la presse est partie sur cette piste noire, piste néo-nazie, et là, le président de la LICRA a pu accuser, à une heure de grande écoute, sur France 2, je crois, a pu accuser le Figaro Magazine d'être responsable du climat, et du climat qui avait armé le bras des terroristes. Alors là, là évidemment, c'était très fort. Ça a provoqué une réaction très ennuyée de Robert Hersan, qui était le patron du Figaro, qui a été menacé par Publicis de ne plus avoir de contrat de publicité. Donc Robert Hersan, bonhomme d'affaires, a décidé de régler le problème. Il a demandé à Louis Powels de se séparer, dans un premier temps de Jean-Claude Vallat, et dans un deuxième temps de tous les journalistes qui faisaient partie de cette nouvelle droite sulfureuse qu'on attaquait,
1: qui était dénoncée par les médias de gauche.
0: Donc... en moins d'un an, alors même que dans les semaines qui ont suivi, ou les jours qui ont suivi, il a été établi très clairement que l'attentat avait été mené par le Front Populaire de Libération de la Palestine, qu'il n'y avait absolument pas de piste noire,
1: dont le responsable a été jugé, oui, d'ailleurs, il y a peu de temps.
0: Très récemment.
1: On l'a récupéré au Canada.
0: C'est ça. Et qu'il n'y avait aucune piste noire, et que la revendication qui avait été faite au nom de ce groupuscule néo-nazi était une revendication, une manipulation, une parfaite manipulation. Il n'en a pas moins été que les journalistes du GRES ont tous été évincés, les uns à la suite des autres. En moins d'un an, il n'y avait quasiment plus de journalistes de la Nouvelle Droite au sein du Figaro Magazine, qui est devenu un magazine, celui qu'on connaît aujourd'hui, disons. Avec assez peu d'idées, il faut bien le reconnaître.
1: Oui. Ah oui, mais c'est dangereux, les idées, bien sûr.
0: Voilà.
1: Mais alors, ça c'est évidemment un coup d'arrêt important, un échec, puisqu'il y avait une entreprise de progression dans les médias. Pendant un certain temps... nous avions, nos amis avaient colonisé, si l'on peut dire, le groupe Bourgine avec Valeurs Actuelles et Spectacle du Monde. Ensuite, une bonne partie s'était déplacée sur le Figaro Magazine. Et au niveau du Figaro Magazine, évidemment, il y a eu là un coup d'arrêt sévère. Mais en même temps, comme vous l'avez dit tout à l'heure, il y avait une publicité qui était donnée au GRES et à la Nouvelle Droite de manière générale, qui n'était pas sans résultat positif aussi.
0: Oui, absolument. Il y a eu de très nombreuses adhésions. Tout le monde avait entendu parler au début des années 80. Tout le monde avait entendu parler de la Nouvelle Droite, même si évidemment tout le monde ne lisait pas les revues de la Nouvelle Droite. Mais et à cette époque-là, Alain de Benoist avait accès aux grandes maisons d'édition. Mmh. Un des livres qu'il va publier, qui va être particulièrement marquant, sera Comment peut-on être païen, qui est un livre fondamental sur la vision du monde païenne, est publié chez Albin Michel. Mmh. Hein. Bon, voilà, il avait accès aux grandes maisons d'édition, aux grands médias. Il pouvait être interviewé par Le Monde, etc. Il y a un autre événement qui va intervenir, c'est la défaite de mai 81, la défaite de Giscard d'Estaing, oui. Et le fait que la droite, après cette défaite, va se tourner totalement vers le libéralisme, sous l'influence de... En regardant autour d'elle, en voyant qu'aux États-Unis c'est Ronald Reagan Thatcher, et qu'en Angleterre c'est Madame Thatcher qui est au pouvoir, la droite française va se tourner vers un certain Reagano-Thatcherisme, un certain libéralisme. Et là, évidemment, une des caractéristiques de la nouvelle droite, c'est d'être extrêmement anti-libéral. Le Grèce a perdu des appuis qu'il pouvait avoir dans le monde politique. Et ce qui va l'amener, d'une certaine manière, à radicaliser, mais au bon sens du terme, hein, son discours, avec dans la revue Élément et par la publication de livres assez marquants. Donc j'ai parlé de « Comment peut-on être païen » d'Alain de Benoist, mais c'est aussi le livre « Le système a tué les peuples » de Guillaume Faye, qui devient une des figures montantes de la nouvelle droite à cette époque-là, qui est un livre contre l'Occident et le mercantilisme totalitaire. La nouvelle droite va se tourner vers l'idée, plus vers l'idée de troisième voie, une vision ni Moscou, ni Washington, ni droite, ni gauche, une vision un socialisme européen, d'un eurogaullisme également. Il va y avoir une relecture de la... Là aussi, c'est une rupture avec le néo-nationalisme des années 60. Il va y avoir une relecture de l'œuvre de...
1: Du phénomène gaulliste.
0: Du phénomène gaulliste.
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0: Voilà, donc on va arriver effectivement... Moi, je pense que dans cette première moitié des années 80, la nouvelle droite est à son plus haut en termes de production idéologique, de variété, de multiplicité de têtes d'affiche. On a Alain de Benoist, bien entendu, mais on a aussi Guillaume Fay, on a Pierre Vial, on a Jean-Claude Vallat, on a beaucoup de gens qui sont particulièrement brillants et marquants. Une grosse production éditoriale encore. Bon, mais évidemment...
1: Avec une maison d'édition, les éditions Copernic,
0: voilà.
1: Qui vont publier
0: les éditions du Labyrinthe,
1: nombreux ouvrages, les éditions du Labyrinthe ensuite, oui. Il y a donc une production éditoriale importante qui se poursuit d'ailleurs aujourd'hui dans une large mesure à travers les éditions de la Nouvelle Librairie de notre ami François Bousquet.
0: C'est ça.
1: Il continue ce travail évidemment essentiel. Alors, la question que l'on peut se poser aussi, c'est que la nouvelle droite n'échappe pas aux divisions. Il y a une dynamique qui s'est forgée dans les années 70, le succès a été au rendez-vous, mais il y a un certain nombre de points de vue contradictoires qui vont s'exprimer quant à la stratégie générale. Et certaines personnalités vont prendre quelques distances avec la nouvelle droite historique, si l'on peut dire.
0: Oui, alors il y a dès le milieu des années 70, en fait, il y a eu une scission que je qualifierais d'amicale, en tout cas dans un premier temps. Ça a été le Club de l'Horloge.
1: Oui.
0: Le Club de l'Horloge, c'était il y a eu un certain nombre de jeunes grécistes issus des grandes écoles, enfin notamment en particulier de Sciences Po, qui ont intégré l'École nationale d'administration et qui ont proposé au directoire du Grèce de mener une action spécifique un peu plus tournée vers le politique et vers le monde de la haute fonction publique. Leur proposition n'a pas forcément rencontré un enthousiasme absolu de la part d'un certain nombre de, notamment d'Alain de Benoist, voilà, qui avait peur de retomber dans le domaine de la politique politicienne. Pour autant, ils ont mené leur action, ça a été une séparation amicale, et on peut dire que la production du Club de l'Horloge, dans ses premières années, jusqu'en 79, Ils ont publié deux livres importants, La politique du vivant et Les racines du futur. Enfin, Les racines du futur et La politique du vivant. On peut dire que leur contenu est, pas une feuille de cigarette.
1: Parfaitement dans la ligne.
0: Qui sépare les idées exprimées de celles du Grèce. Ils sont un peu moins portés sur le paganisme. Voilà. C'est pas un sujet qu'ils abordent. À partir de 79, à la suite de la campagne de presse, ils vont, et ça, Jean-Yves Le Gallou, qui fait aussi partie de cette aventure, l'a reconnu dans ses mémoires identitaires, qui sont passionnantes à dire, et ils ont cherché un peu à se séparer, à s'éloigner du Grèce qui prenait la foudre. Et eux, ils ont essayé de s'écarter, de dire qu'ils n'avaient pas de rapport direct. Bon, donc il y a eu un premier éloignement. Et en 81, le Club de l'Horloge a suivi, je dirais, la droite classique dans son tournant libéral. Et le Club de l'Horloge est devenu assez libéral. Et là, pour le coup, c'est sérieusement éloigné des idées du Grèce, de l'époque. Donc ça a été une première rupture. Il y a également une deuxième rupture, ça a été lié à l'émergence... dans ces années, ce début des années 80, 83, 84, c'est l'émergence du Front National, avec ses premiers succès électoraux. Et là, c'est vrai qu'il y a un certain nombre de membres du Grèce, de cadres du Grèce, qui vont être aspirés par le Front National, pour certains d'entre eux recrutés par le Front National, parce que quelqu'un comme Jean-Pierre Stirbois connaissait des cadres du Grèce, savait que c'était des gens bien calibrés intellectuellement, efficaces, et il en a recruté un certain nombre qui ont été aspirés au sein du Front National et qui tout de suite ont pris des responsabilités importantes.
1: Bien sûr.
0: Ensuite, il y a eu des groupes constitués autour de Bruno Maigret. Bruno Maigret a attiré autour de lui un certain nombre de ses amis, donc ça a pu être Jean-Yves Le Gallou, etc. Voilà. Donc ça a été une deuxième rupture, et ensuite une deuxième rupture, et je dirais qu'ensuite, comme toujours, il a commencé à y avoir des problèmes financiers. Il n'y avait plus de... Le Grèce n'avait plus de support dans la grande presse, voyait ses militants partir vers le Front National. Donc il y a eu un moment où il y a eu une question financière qui s'est posée, également un moment où il y a eu des divergences de choix idéologiques entre certains, notamment un Guillaume Fay qui avait une vision peut-être un peu plus romantique et révolutionnaire de l'action, et Alain de Benoist qui avait une vision plus tournée vers un travail intellectuel de fond. Oui. Ça a amené sans doute à une rupture en 86-87, à ce moment où il y a eu vraiment une coupure forte, des cadres très importants ont quitté le groupement de le Grèce, Guillaume Fay, mais aussi Pierre Vial, qui était secrétaire général du Grèce, qui est parti, de plusieurs figures, et le Grèce s'est trouvé quand même un peu démuni, les revues ont commencé à avoir du mal à paraître, des difficultés à paraître, et il y avait une interrogation sur la stratégie à avoir. Ce qu'il y avait aussi, ce qui est intéressant de voir, parce que en parallèle, il y a eu une nouvelle droite italienne qui s'était constituée, qui était très proche de la nouvelle droite française, et elle s'était pas organisée du tout de la même façon. Il y avait pas de structure centrale dans la nouvelle droite italienne, et Alain de Benoist, qui était très souvent en Italie, se demander si est-ce que le Grèce c'était une structure utile ou est-ce que c'était pas plutôt un poids mort qui avait de toute façon attiré la foudre au travers des campagnes médiatiques successives. Donc il y a eu à ce moment-là une incertitude sur les choix à faire. Est-ce qu'il fallait continuer avec le Grèce ou ne garder uniquement que des revues? Voilà, il y a eu cette période 86-87, c'était vraiment une coupure.
1: Oui, mais alors, le Grèce a été en quelque sorte stoppé dans son élan par la campagne de 79, mais est-ce que, malgré tout, il ne va pas exercer une influence importante durant cette période-là sur l'ensemble du monde intellectuel. Il ne va pas réussir à introduire et à imposer un certain vocabulaire. Est-ce que dans la bataille sémantique, comme on dit aujourd'hui, il n'y a pas des points qui ont été marqués malgré les limites des capacités organisationnelles?
0: Si, je crois qu'il y a quand même un certain nombre de sujets qui ont été mis en avant par le Grèce et Nouvelle École et Éléments. Bon, c'est la thématique des Indo-Européens, par exemple, qui a été vraiment portée par le Grèce. Certes, évidemment, c'est Monsieur Dumézil qui était le pape des Indo-Européens,
1: le père fondateur
0: des études indo-européennes. Mais le sujet a été vulgarisé le grand public, une partie du grand public, a découvert les Indo-Européens grâce aux travaux de vulgarisation de la Nouvelle Droite. Bon, ça c'est un domaine, mais on peut aussi parler d'auteurs comme Carl Schmitt, qui ont été portés sur le devant de la scène, en tout cas en France, grâce aux travaux de la Nouvelle Droite, grâce aux articles publiés dans ces revues. Il y a un certain nombre de concepts et d'idées qui sont devenus Gramsci, Gramsci et le gramschisme de droite, voilà, la théorie gramschiste, la guerre culturelle.
1: On va revenir dans un instant sur Gramsci, il y a une communication de la radio.
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1: Alors nous faisions à l'instant un petit peu le bilan de ce qui, dans le paysage intellectuel, avait été introduit par la Nouvelle Droite. Et vous avez évoqué justement Gramsci, intellectuel communiste italien, emprisonné sous Mussolini, et qui avait développé la théorie de l'hégémonie culturelle qu'il fallait d'abord établir avant d'envisager des développements directement politiques. Hein. Et Gramsci, qui était d'ailleurs à peu près inconnu en France à l'époque, sauf pour les historiens des idées, et notamment les historiens marxistes. Et c'est effectivement Alain Benoît qui a lancé ce concept de gramschisme de droite, tout à fait original, mais qui aujourd'hui est repris régulièrement, parce que, étant donné les inquiétudes de l'intelligentsia de gauche actuelle, on évoque justement cette stratégie de conquête des médias, des positions culturelles, etc. Qu'en est-il exactement de ce gramschisme de droite? Et est-ce qu'il a eu en quelque sorte des effets? Est-ce que concrètement il y a un certain nombre d'opérations qui ont été conduites dans cet esprit-là?
0: Oui, alors les opérations que j'évoquais, thématiques qui visaient les milieux militaires ou qui visaient les milieux de l'éducation nationale, ou encore une opération qui avait été menée par Claude Chollet, qu'on connaît maintenant pour son action au sein de l'Institut Iliade, qui était pour la défense de la culture française face à l'emprise marxiste, etc. Et il y a eu des actions qui ont été menées. Et puis l'implantation dans les journaux grand public était aussi clairement dans cette stratégie gramscienne, gramschiste, menée par la Nouvelle Droite. Il y a eu aussi le travail sur, un peu moins directement par la nouvelle droite elle-même, mais ensuite par des personnes qui sont passées, le travail dans le domaine historique, vous le savez comme moi, des revues, il y a eu des revues comme Terre d'Histoire, puis après la revue lancée par Dominique Vénère, Enquête sur l'Histoire, et puis la nouvelle revue d'Histoire, enfin voilà, il y a eu un gros travail fait dans le domaine historique pour porter des sujets historiques, les voir sous un autre angle, combattre l'influence, la vision historique marxiste et gauchiste.
1: Je rappelle, dès les années 80, la revue Histoire Magazine, dont je me suis occupé directement, et qui était effectivement, qui correspondait à une volonté de rupture avec la revue L'Histoire, qui a été publiée depuis 1978, et qui était entre les mains de l'intelligentsia universitaire de gauche. Et avec un certain succès, on a continué le travail ensuite avec Dominique Vénère, avec Enquête sur l'Histoire, la nouvelle revue d'Histoire. On a défendu la position et établi un certain rapport de force dans ce domaine.
0: Il y a eu d'autres actions.
2: Pardon. De Radio Courtoisie, vous écoutez le Libre Journal des Historiens, dirigé par Philippe Conrad, assisté de Nicole, et nous avons le bonheur de recevoir François Dambelin, qui est historien, à propos de son livre « La Nouvelle Droite ». Un panorama historique et métapolitique aux éditions La Nouvelle Librairie. Et c'est en coopération avec l'Institut Iliade.
1: Alors, il y a un autre point aussi, je crois, vous avez évoqué le gramscisme de droite. La Nouvelle Droite a réintroduit dans une large mesure, elle n'a pas été seule, on sait la part qu'a prise la revue Hérodote et son animateur Yves Lacoste, la Nouvelle Droite a réintroduit la géopolitique qui était interdite de citer en France depuis 1945 parce que suspecte effectivement d'inspiration germanique, pan-germaniste, etc. Et on sait aujourd'hui quelle est la part de l'analyse géopolitique dans la compréhension des événements au quotidien, le terme même est aujourd'hui complètement banalisé, mais dans une large mesure, en parallèle, je le répète, avec Yves Lacoste et Hérodote, la Nouvelle Droite a contribué à, vous l'avez évoqué, en popularisant l'œuvre de Carl Schmitt, à réintroduire la notion de géopolitique qui nous apparaît aussi importante aujourd'hui.
0: Oui, absolument. On a aussi publié le livre d'un autrichien, un général autrichien, Jordis von Lauhausen, Empire et la puissance. Effectivement, il y a eu tout un travail pour mettre sur le devant de la scène un certain nombre d'idées, d'auteurs qui étaient oubliés ou totalement négligés par l'intelligentsia de gauche.
1: Alors que ça permettait de disposer d'un certain nombre de clés pour expliquer l'histoire présente. C'est un bilan important aussi pour la Nouvelle Droite d'avoir réintroduit un peu ce genre de questions. C'est aussi important que pour la question indo-européenne et d'autres domaines aussi, notamment dans le domaine des sciences de l'homme, les travaux du professeur Debré-Rietzen qui ont remis en cause toute la psychanalyse un peu délirante de l'époque.
0: L'antipsychiatrie, etc.
1: Voilà, c'est ça. Donc c'était un travail aussi de la Nouvelle Droite.
0: On peut parler aussi de la sociobiologie qui a été portée par Yves Christen qui a popularisé les travaux de le livre sur la sociobiologie de Wilson. Et qui a beaucoup développé cette réflexion sur les liens nature culture etc. Qui est devenu maintenant un domaine très populaire, tout ce qui est psychologie évolutionniste est très lié lié aux théories de sociobiologie.
1: Et en, comment dire, le Grèce a mis aussi en avant Konrad Lorenz, prix Nobel, spécialiste d'éthologie, et qui est une des grandes figures scientifiques de l'époque.
0: Alors, le Grèce aussi parlait d'écologie très tôt, hein, très tôt abordait les questions d'écologie, une vue de droite, mais ça aussi était un domaine qui a été défriché de façon extrêmement intéressante et très différente de l'écologie politique de gauche, qui ne parle d'ailleurs pas absolument plus de nature, ça ne les intéresse pas.
1: Aujourd'hui, bien sûr.
0: Voilà. Mais il y a eu un gros travail sur l'écologie également, sur les sciences en général, sur la génétique, sur la génétique des populations, etc. Tout ce qu'on peut tirer en termes d'enseignement de la génétique, des travaux qui sont faits de par le monde.
1: C'est tout à fait décisif. Hein, je cite, on pourrait citer le numéro de Nouvelle École qui est paru il y a pas très longtemps sur la paléogénétique des Indo-Européens, est un travail
0: fascinant,
1: tout à fait un travail tout à fait remarquable. Alors cette nouvelle droite donc qui s'est affirmée progressivement à partir des années 70, qui a été soumise aux critiques que l'on sait, qui a été bannie pendant un certain temps, elle est toujours là malgré tout. Elle relève la tête puisque nous avons évoqué la coopération de l'Institut Iliade avec les éditions de la Nouvelle Librairie, à l'origine de votre ouvrage. L'Iliade, aujourd'hui, a en grande partie repris l'héritage de cette nouvelle droite, avec un certain nombre de nuances. Toutefois, il faut le préciser au fil du temps. Je crois que l'Iliade a mis un peu en sourdine tout ce qu'était la dimension antichrétienne qu'on présentait de manière un peu caricaturale à l'époque de la Nouvelle Droite. L'Iliade a est également revenu sur le tiers-mondisme en quelque sorte de la Nouvelle Droite, tel qu'il s'était affirmé à un moment donné. Donc, c'est un courant de pensée, je crois, dont il faut retenir qu'il est avant tout extrêmement vivant, qui manifeste une grande vitalité, qui recrute des jeunes qui ont l'ambition de se former sur le plan des idées, sur le plan intellectuel. C'est pas la seule expérience d'ailleurs. Je pense à l'Institut de formation politique qui existe aussi en parallèle. Tout ça, est-ce que ça ne prépare pas quelque chose qui pourrait apparaître comme une alternative par rapport aux idéologies dominantes du moment?
0: Alors, on peut le penser, et je crois que nos ennemis le pensent.
1: Ah, ils en sont convaincus.
0: Pas plus tard que samedi dernier, Le Monde a publié un article à l'occasion qui concernait, sur la base de l'affaire Grasset, les éditions Grasset.
1: Oui, oui.
0: Qui attaque évidemment dans un premier temps les médias Bolloré, dans un deuxième temps un certain Pascal Ménadier qui est l'avant-dernier directeur de la revue Éléments, qui a lancé sa nouvelle formule, qui est un journaliste très talentueux, qui a porté des coups sévères à Olivier Nora et aux éditions Grasset, voilà, qui en révélant un certain nombre de choses et qui depuis quelques semaines maintenant est la bête noire du milieu intellectuel de gauche, et en déroulant l'article, on retrouve la Nouvelle Droite, le Grèce, la guerre culturelle,
1: le gramschisme
0: 1979, le gramschisme de droite, François Bousquet, donc nous leur, enfin la Nouvelle Droite fait toujours peur et ses idées sont là. Alors oui, je pense que l'Institut Iliade a un rôle très important. L'Institut Iliade et la revue Éléments, qui existe elle aussi toujours, qui est publiée tous les deux mois. L'Institut Iliade s'est consacré, a fait un gros effort sur la formation de jeunes. C'est une plusieurs dizaines de jeunes qui sont formés chaque année, pas loin d'une centaine sans doute. Donc qui vont être des jeunes cadres du combat, une forme de combat identitaire européen, voilà, qui et je pense que c'est extrêmement important. Avec ce supplément peut-être par rapport à d'autres instituts, c'est qu'on y intègre une vision européenne, ce qui n'est pas toujours le cas ailleurs, en tout cas certainement pas du côté de l'Action française, je ne sais où, une vision européenne qui est absolument essentielle. Si on veut mener une politique civilisationnelle, il faut savoir que nous sommes dans la civilisation européenne et que notre avenir, hein, si on veut avoir un avenir, ce sera la civilisation européenne avec les spécificités de chaque...

0: même de façon proactive, en ripostant et en prenant une politique contraire hein, et qui puisse être avoir des effets décisifs dans les années à venir.
1: Oui, ce qui expliquait d'ailleurs ce qu'expliquait hier soir Éric Zemmour quand il a été interviewé sur CNews. Alors il y a une autre question aussi, je crois, qui mérite qui fait débat. C'est l'attitude de la nouvelle droite de manière générale au fil du temps, comment elle a évolué vis-à-vis de la Russie.
0: Oui. Hein,
1: vis-à-vis des États-Unis, on a bien vu la rupture qui est intervenue avec le numéro de Nouvelle École sur l'Amérique. La Russie, vous avez des acteurs au départ qui sont tous unanimement anti-communistes, anti-soviétiques. C'est un peu leur image de marque initiale. Et au fil du temps, il y a des évolutions nouvelles qui se sont manifestées, qui ont fait débat d'ailleurs. Hein, quand Alain Benoît provoque un peu en disant qu'il préfère la casquette de l'armée rouge au hamburger new-yorkais. Bon, c'était un peu gratuit et c'était un peu bébête d'ailleurs à certains égards de présenter les choses comme ça. Mais ensuite, à travers à la fois une vision continentale qui était proche, par exemple, le propre d'Alexandre Douguin, il y a une évolution dans le sens d'une russophilie qui va de pair avec une hostilité grandissante vis-à-vis du camp occidental américain et otanien.
0: Alors, pour moi, la russophilie, enfin une certaine russophilie, elle a jamais été totalement absente, même au tout début, dans les années 60. Dans Europe Action, on peut lire quand même des propos sur la course au cosmos et une comparaison élogieuse entre à la fois les cosmonautes russes et les cosmonautes américains,
1: voilà,
0: qui sont tous blancs
1: et qui représentent
0: les mêmes, ils sont frères, etc. Donc il y a une vision.

0: d'une certaine russophilie. Alors, je dirais pas qu'on partage que la nouvelle droite partage les idées de Douguin sur l'Eurasie, l'eurasiatisme, etc., qui me paraissent d'ailleurs parfois un peu fumeuses. Enfin, ça, c'est un autre sujet. Mais il y a effectivement une vision continentale. Qui intègre la Russie. Bon, alors ça pose malgré tout quelques petits problèmes parce qu'il y a depuis la guerre avec l'Ukraine.
1: Ah bah voilà,
0: faut quand même être.
1: C'est une source de division.
0: Voilà, c'est une source de division et ça a été une rupture, y compris dans un milieu, le milieu identitaire au sens le plus large de ce concept. C'est certain. Quoi qu'on puisse dire, c'est quand même la Russie qui a déclenché le conflit, une guerre où le sang entre Européens est versé. Alors même si on peut dire oui, mais les responsabilités, on peut remonter le fil et dire que les Européens et les Américains ont peut-être, sans doute même, provoqué les choses. Et pour autant, le conflit, il a été déclenché et il dure depuis 4 ans. Mmh. Et le sang des Européens... d'Européens, de soldats européens, qu'ils soient ukrainiens, russes, coulent. Je suis pas sûr que ce soit nous sommes sur des frontières, savoir si le Donbass fait partie de l'Ukraine, de la Russie, ou à l'échelle, si on pense une échelle continentale, je suis pas sûr que ce soit absolument pertinent. Mais c'est même profondément triste. Enfin.
1: Alors oui, donc il y a le constat là effectivement d'une certaine division de ce camp identitaire, appelons-le ainsi,

0: La nouvelle droite va se retrouver dans ce débat. Et quels seraient naturellement ces candidats?
1: Ah, ça c'est une question difficile. Alors, une des caractéristiques de la nouvelle droite pendant très longtemps, c'est qu'elle se préoccupait, elle essayait de pas trop s'occuper du débat électoral. Bon, ça a été vrai, je dirais, de 1975 jusqu'aux années 2000. C'est vrai que la crise devenant de plus en plus grave et importante, le positionnement vis-à-vis de la politique politicienne en tant qu'au moins commentateur est devenu plus important. On le voit dans la revue Élément. Alors, quel sera le positionnement de la nouvelle droite? On sait que ces dernières années, elle a été un peu tiraillée aussi, la nouvelle droite. Il y a Alain de Benoît a beaucoup travaillé sur la question du populisme. Et il a un peu anticipé, d'une certaine manière, la montée en puissance du populisme, à la fois en France, mais aussi dans une bonne partie de l'Europe. Quel est le parti populiste en France à l'heure actuelle? Celui qui est le plus clairement populiste, c'est évidemment le Rassemblement National. Pour autant, il s'avère quand même, après quelques années d'observation, qu'un populisme sans vision de politique civilisationnelle ne débouche sur pas grand-chose. Certes, il faut se soucier des besoins du peuple, mais il faut aussi avoir une vision sur de long terme. Et ça, on ne peut l'avoir qu'au travers d'une vision politique civilisationnelle. Et ça, force est de constater que pour l'instant, le Rassemblement National ne l'a pas vraiment. On doit se tourner vers quelqu'un comme Éric Zemmour, qui a développé une vision un peu plus ferme et claire de ce point de vue, où, et peut-être encore mieux, je dirais, parce que Éric Zemmour reste quand même un peu coincé dans une vision nationale. Je dirais que la personne qui a la vision politique civilisationnelle la plus sensée, c'est Marion Maréchal. Avec son mouvement Identité et Liberté. Malheureusement, il se trouve qu'elle est elle n'est pas vraiment en position d'avoir une influence forte sur la mouvance nationale au sens large. Donc, qu'est-ce qui va être possible de faire? Ça va être essayer d'injecter des idées et des sujets de débat pour influencer le Rassemblement National. Voilà. Est-ce que le Rassemblement National va se positionner sérieusement sur la question de la remigration, par exemple? Qui a un enjeu civilisationnel absolument majeur. Pour l'instant, son positionnement est très flou. Est-ce que le Rassemblement National va se positionner sérieusement sur la question de l'Europe? Quelle vision le Front National, le Rassemblement National va avoir sur les équilibres, les grands équilibres au Proche-Orient, les grands équilibres avec les États-Unis, la Russie, etc. Enfin, essayer d'injecter un certain nombre de thèmes importants sur lesquels le Rassemblement National est assez flou. Il faut bien le reconnaître.
0: Alors, on constate cependant, en dehors du cas strictement français, qu'actuellement en Europe, on assiste à un certain nombre de mouvements qui montent en puissance. C'est vrai, on l'a vu en Angleterre ce week-end. C'est vrai en Espagne avec les résultats des élections en Andalousie, c'est vrai en Italie avec Giorgia Meloni, c'est vrai en Allemagne avec l'AFD, et dans les autres pays de l'Est, on a vu l'expérience Orban en Hongrie, même s'il a perdu les élections récemment de très peu. Tout ça sans

0: confirmer ce que pouvaient appeler de leurs vœux les pères fondateurs de la Nouvelle Droite il y a 60 ans.
1: Oui, au moins pour l'émergence d'une possibilité de vision européenne commune sur un certain nombre de domaines. Après, sur le plan économique, tout le monde n'est pas forcément aligné sur la même vision, mais en tout cas, oui, il y a matière à... Désormais, on commence petit à petit à le voir au Parlement européen, à faire bouger l'Europe dans un sens un peu plus...
0: Un peu nouveau.
1: Un peu plus original. Identitaire, un peu plus orienté vers la recherche de la puissance, une Europe puissance effective qui soit indépendante des grands, enfin qui devienne un pôle du monde multipolaire qui émerge. Parce qu'on peut plus parler des deux camps vu qu'on a maintenant on a la Chine, on a l'Inde, on a évidemment la Russie, les États-Unis, le Brésil, que sais-je. Enfin, on a des pôles de puissance qui se constituent un peu partout. Il y a en fait qu'en Europe, pour l'instant, on est très en retard. Donc, il est important que tous ces mouvements identitaires européens puissent travailler ensemble, déjà au niveau du Parlement européen, pour faire bouger et imposer des politiques qui ensuite devront être appliquées au niveau de chaque État.
0: On mesure cependant l'ampleur du chemin parcouru depuis le tournant des années 60, qui a vu le démarrage de cette aventure de la Nouvelle Droite. Un certain nombre de résultats, quand même, sont là. Eh bien, on va maintenant terminer cette émission. Merci beaucoup pour votre intervention, François Damblin. Je rappelle le titre de votre ouvrage, « La Nouvelle Droite, un panorama historique et métapolitique aux éditions de la Nouvelle Librairie ». Un ouvrage que je recommande spécialement à nos auditeurs s'ils veulent être tout à fait informé sur cette question qui a été souvent masquée par des polémiques tout à fait discutables. Merci beaucoup.
1: Et merci Philippe Conrad et merci aux auditeurs de Radio Courtoisie.

0: Vous venez d'entendre le Libre Journal des Historiens dirigé par Philippe Conrad, assisté de Nicole, diffusé en direct sur Radio Courtoisie mercredi 20 mai 2026 de midi à 13h30 et réalisé par Benoît. 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À 14h en direct, le libre journal des cultures et de l'exploration dirigé par Pascal Maurer, quand le chemin réalise le rêve de la promesse avec les auteurs Oriane Aymar et Alexis Janson. Et dans un instant, notre pause musicale chanson française.
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0: Émission animée aujourd'hui par Arthur de Vatrigan, Mépris de classe, une passion française.
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0: Voici la pause musicale chanson française des origines à nos jours. Aujourd'hui, nous voyageons dans les années 60 avec Alain Barrière dans Plus je t'entends, Le ranch de mes rêves de Sheila, Richard Anthony dans En écoutant la pluie, Le temps des souvenirs de Françoise Hardy, Charles Aznavour et Poker, La vente aux enchères de Gilbert Bécaud, Petite fleur interprétée par Claude Guetti. Nous terminerons avec Nana Mouskouri dans Adieu mes amis. Et pour commencer, La plus belle pour aller danser, une chanson de Sylvie Vartan de 1964, extrait du film Chercher l'idole. Il est 13h30, bienvenue à vous.

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0: Et c'était Nana Mouskouri en 1970 avec Adieu mes amis.
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0: Aujourd'hui nous avons écouté Sylvie Vartan avec La plus belle pour aller danser, Plus je t'entends d'Alain Barrière, Le ranch de mes rêves de Sheila, Richard Anthony avec En écoutant la pluie, Le temps des souvenirs de Françoise Hardy, Charles Aznavour avec Poker, La vente aux enchères de Gilbert Bécaud, Claude Goati dans sa version de Petite fleur et Nana Mouskouri avec Adieu mes amis. Rendez-vous demain à 13h30 pour la prochaine pause musicale chanson française des origines à nos jours. Dans un instant, quand le chemin réalise le rêve et la promesse avec les auteurs Oriane Aymar et Alexis Janson dans le libre journal des cultures et de l'exploration de Pascal Maurer, une émission en direct.
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0: Aujourd'hui, mercredi 20 mai, nous sommes en semaine D de notre grille des émissions. La suite du programme tout à l'heure, 16h, les répliques du nouveau conservateur dirigé aujourd'hui par Valentin Gore. Le courage de programmer des auteurs rares, le courage de tenir un théâtre sans subvention à Paris, le courage d'être libre indépendant avec Jean-Luc Génère en compagnie de Gilles Brochard. 17h, le RC Mag de Jean-Étienne Poza. 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À 19h30, le livre journal de la résistance française dirigé en direct aujourd'hui par Nicolas Stocker, Vitraux de Notre-Dame, le couple élu veut travestir Notre-Dame en présence de Paul Cadens, 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débats dirigé par Charles de Meyer, puis 23h, la soirée musicale avec Virginie et un florilège des œuvres de Prokofiev. Tout de suite, voici en direct le libre journal des cultures et de l'exploration dirigé par Pascal Maurer. Je vous souhaite une bonne journée, vous écoutez Radio Courtoisie, les 14h.
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0: Bonjour, chers amis auditeurs. Soyez les bienvenus dans le Libre Journal des Cultures et de l'Exploration de ce 20 mai. Nous sommes particulièrement heureuses, Michel et moi, de vous retrouver pour une émission en direct à laquelle donc vous pourrez participer en nous faisant parvenir vos messages, vos questions, soit par téléphone au 01 46 51 00 85 ou bien par courriel à courtoisie@rc.fr. Paul-Émile Victor, le célèbre explorateur et écrivain français, a écrit « La seule chose qu'on est sûr de ne pas réussir est celle que l'on ne tente pas. » Tenter l'aventure, le dépassement de soi, plus qu'une simple prouesse technique, est souvent la quête de quelque chose, une quête de sens, une quête de soi, voire d'un plus grand que soi. Mais lorsque la réalisation d'un rêve ou d'une promesse en constitue le moteur, le chemin prend une toute autre dimension. C'est à ces expériences de voyage très fortes que je vous convie aujourd'hui, en compagnie de nos deux invités, Oriane Aymard, qui nous revient avec un ouvrage intitulé « L'appel de l'Everest », donc édité chez Mareuil, car avant l'Everest, il y a eu le Lhotse. Alors, elle nous relate, avec son écriture sensible et très incarnée, le récit de ce qui fut un passage initiatique, une étape nécessaire pour renouer avec un rêve ancien, longtemps suspendu, l'Everest. Cet ouvrage tout de même aussi présente la particularité d'évoquer la très haute altitude au féminin, ses difficultés mais aussi la nécessité de tenir physiquement, intérieurement, faisant preuve face à l'adversité aux nombreuses difficultés d'une force morale toute particulière, et on verra qu'elle en a eu des épreuves. Et puis notre second invité, Alexandre Janson, que nous aurons en visio, donc j'espère qu'il n'y aura pas de soucis, ou par téléphone, nous verrons bien. Il se trouve loin de Paris. Il est là. Bonjour Alexis aussi.
1: Oui, alors, je suis là.
0: Donc vous nous proposez un premier ouvrage fort réussi intitulé « Jérusalem, une promesse » publié chez Salvator dans la belle collection Chemin d'étoiles et préfacé par notre ami Alexandre Poussin que nous saluons. Alors, il témoigne de son aventure hors norme qu'il a lancée sur le chemin de Saint-Martin en direction de Jérusalem pour honorer une promesse d'adolescent. Soit 7000 kilomètres en une année et un séjour de 3 mois en Terre Sainte. Un pèlerinage à la rencontre des autres, de lui-même, de Dieu et une quête intérieure au sujet de sa vocation. Alors bonjour tous les deux, bonjour Oriane, donc rebonjour.
2: Bonjour Pascal, Alexis. Bonjour Alexis.
0: Voilà, Oriane est dans le studio et nous conversons avec vous, mais grâce aux écrans, eh bien c'est formidable, c'est comme si vous étiez vraiment physiquement avec nous. Alors merci beaucoup d'avoir répondu à mon invitation pour venir témoigner finalement de vos chemins, de ces chemins verticaux et horizontaux. Pour vous présenter, Oriane Aymard, vous êtes auteure, conférencière et je dirais himalayiste. Vous étiez venue donc nous présenter votre précédent ouvrage Au cœur de l'Everest, un récit déjà intime, personnel, de votre ascension donc du toit du monde. Et puis maintenant, avec l'appel de l'Everest, vous nous livrez le récit d'une ascension radicalement différente, celle du Lhotse, un autre sommet donc himalayen, une aventure qui aura duré je crois 49 jours. Alexis Janson, alors quant à vous, eh bien vous êtes routier scout déjà, vous êtes auteur et pèlerin dans l'âme, comme vous aimez le dire. Vous publiez donc votre premier ouvrage, Jérusalem, une promesse, chez Salvator, dans la collection Chemin d'étoiles, au sujet de laquelle je voudrais redire deux petites choses, chers auditeurs, parce que c'est une grande originalité de cette collection, qui de proposer en fait à la fin donc de l'ouvrage, une partie intitulée donc Coulisses de chemin, où l'auteur se dévoile un peu plus, ou en tout cas se livre voilà sur des détails, des choses qu'il n'a pas dites, écrites dans le livre. Et puis une seconde partie que je trouve aussi absolument intéressante, qui est intitulée « Chemin partagé », et dans laquelle eh bien trois personnes écrivent et réagissent au chemin et à l'ouvrage. Voilà, donc des annexes tout à fait intéressantes qu'il ne faut vraiment pas rater de lire. Alors, nous voilà avec deux récits de chemin, de cheminement physique et intérieur. Donc, commençons avec vous, Oriane. On va partir, chers auditeurs. Et oui, partons maintenant pour les hauts sommets himalayens avant de partir sur les routes vers Jérusalem et sur les pas de Saint-Martin. Donc, Oriane Aymard, alors, votre livre, votre ouvrage, que je montre là, oui, voilà. L'appel de l'Everest, donc chez Mareuil. C'est dans cet ouvrage, je dois dire qu'on retrouve la jeune femme, comment dire, sensible, touchante, avec une force de caractère, une force d'âme très nette qu'on avait déjà découvert dans votre précédent ouvrage. C'est un récit d'alpinisme, mais c'est aussi un récit d'un passage initiatique, d'une conquête intérieure, puisque avant l'Everest, il y a eu le Lhotse, donc cette étape indispensable pour vous, je crois même le seuil, vous allez nous le confirmer, pour renouer avec votre rêve longtemps suspendu. Et je voudrais que vous nous rappeliez donc quel était ce rêve et pourquoi ça a été si longtemps suspendu.
2: Alors à nouveau, merci pour cette nouvelle invitation et juste pour préciser, je trouve que c'est un très bon match d'être là également avec Alexis, parce que quand j'étais beaucoup plus jeune, il y a presque 30 ans maintenant, j'ai effectué deux fois les pèlerinages, alors pas à Jérusalem, hein, mais à Compostelle, une fois du Puy-en-Velay, j'avais 19 ans, puis un petit peu plus tard de Paris, et ça a vraiment constitué, disons, les bases de la suite, et peut-être que j'en serais pas arrivée à l'Himalaya, à l'Everest, au Lhotse ou à d'autres objectifs, d'autres rêves, si j'avais pas aussi effectué ces pèlerinages. Donc je suis très heureuse aussi de pouvoir être ici avec Alexis et de parler de chemin, parce que le chemin il est aussi vertical, horizontal, mais voilà.
0: C'est... Absolument. Je crois que d'ailleurs Alexis nous le dira peut-être tout à l'heure si on en a le temps, mais à d'autres projets effectivement de plus grande envergure, dirons-nous.
2: Donc, mais par rapport au Lhotse, le rêve. Alors, le Lhotse, déjà, je précise, c'est la quatrième plus haute montagne au monde, donc il fait 8516 mètres, qui est situé au Népal également. Et le Lhotse était, je dirais, une étape un peu préliminaire à l'Everest. L'Everest qui était finalement le but ultime, mais le rêve initial. Et alors ce rêve, il a pris naissance assez jeune, après justement mon premier pèlerinage à Compostelle. Et là, j'avais 23 ans, j'étais au Tibet et pour la première fois, j'ai vu l'Everest au camp de base de l'Everest, donc côté tibétain. Et là, en fait, ça a été comme une vision, une révélation. Je me suis dit un jour, je serai au sommet. Et puis ça a pris plus de temps que prévu parce que presque quasiment 20 ans, même un petit peu plus de 20 ans avant que je puisse atteindre le sommet de l'Everest. Et donc parce que moi entre-temps, j'ai eu une hémorragie cérébrale, il y a eu pas mal d'obstacles
0: sur place
2: en Inde, mais en rien Inde, à voir avec l'altitude. Oui. J'avais juste une malformation en fait congénitale qui s'est mise à saigner sans aucune raison dans le nord de l'Inde. Et donc l'altitude m'a été interdite. C'est pour ça que ça a pris un petit peu de temps. Et donc la première étape, ça a été le Lhotse, donc qui est pas forcément la montagne la plus simple, mais pour moi Lhotse, comme c'est le sommet voisin de l'Everest, c'était quelque part une manière de me rapprocher de l'Everest. Et l'Everest, c'est pas n'importe quelle montagne. L'Everest, en tout cas pour moi, mais pas que, également pour les locaux, c'est la déesse mère. Et pour moi, c'est très lié à mon histoire, c'est très lié à la figure de la mère divine, enfin quelle que soit sa forme, la Vierge Marie, enfin c'est la mère dans l'absolu. Et donc c'était une forme de aller à l'Everest, mais même au Lhotse quelque part, c'était une forme de pèlerinage. Et voilà, j'aime bien parce que là on répond clairement et à un appel en fait. C'est
0: d'où le titre, hein, l'appel de l'Everest.
2: Ouais, tout à fait, exactement. Ouais.
0: Et vous dites d'ailleurs, en parlant du Lhotse, que l'on nomme simplement le pic sud, contrairement à la déesse mère, vous dites, c'est ce frère d'altitude de l'Everest, austère et redouté.
2: Oui, parce que c'est, disons que c'est un petit peu plus, je dirais pas forcément plus difficile, parce que maintenant que j'ai fait l'Everest, il y a tellement de facteurs, de paramètres à prendre en compte, je pense pas qu'il y ait des 8000 simples ou faciles à faire. Mais le Lhotse, oui, à la base, est considéré comme étant plus difficile parce que c'est beaucoup plus technique, c'est plus raide aussi. À la fin, on a quand même un couloir. Enfin, la dernière partie, ça fait quand même 80 degrés. Donc, c'est pas simple. Mais au final, je pense pas qu'il y ait de 8000 simples. Je m'en suis rendu compte avec l'Everest. Donc,
0: Alors, justement, Oriane, une question qu'on se pose, et d'ailleurs, vous la posez dans votre livre. Pourquoi risquer sa vie en montagne?
2: Alors, pourquoi risquer? Alors, en tout cas, pour moi, enfin, chacun a ses objectifs, sa façon de gravir la montagne, mais Pour moi, je vois pas, même si les risques, bien sûr, sont très présents, hein, et je les ai vécus, les chutes de sérac, les crevasses, etc., les avalanches, chutes de pierres et autres. Mais à partir du moment, alors les risques sont présents, mais j'ai pas l'impression nécessairement d'en prendre, même s'ils sont là. C'est-à-dire que je réponds juste à un appel, je réponds à une aspiration, à un désir qui est très profond. Et à partir de ce moment-là, je me dis, j'essaye d'anticiper, bien sûr, les risques, mais on peut pas tout contrôler. Mais je vois pas ça comme une prise de risque énorme. Je dis, c'est là où je dois aller, et puis ben on va faire en sorte que ça se passe pour le mieux. Mais je vais pas, je suis pas en train de me suicider ou quoi que ce soit. C'est vraiment, j'ai l'impression que moi les risques ils sont plus quand je prends, je sais pas, la voiture, et que, enfin voilà, j'ai vu des gens partir pour des raisons, enfin totalement stupides, et j'ai pas nécessairement l'impression de prendre un risque pour ma vie, en tout cas, même si les risques sont là.
0: Alors, c'est vrai qu'au départ, votre questionnement est quand même, est-ce que je vais être capable de faire le lotsé?
2: Oui, tout à fait. Alors, je me suis quand même un petit peu préparée, mais c'est vrai que là, comme je disais, j'ai dû attendre un certain nombre d'années avant de retourner en altitude, parce que on m'avait déconseillé fortement l'altitude. Donc, il s'est écoulé quasiment 15 ans entre mon hémorragie cérébrale et l'OTC. Et avant l'OTC, j'ai quand même fait un 7000 pour voir ce que ça donnait, pour voir comment mon cerveau fonctionnait, et puis pour me familiariser avec ce monde de la très haute altitude. Et puis ça s'est très bien passé. C'était Limlung, qui est un 7000 situé au Népal. Et donc, j'ai décidé de continuer. Mais c'est vrai que l'OTC, j'avais quand même forcément beaucoup d'appréhension. Et en effet, c'était pas simple. Mais c'est vrai que le premier 8000, quand on n'a pas beaucoup d'expérience, et je l'ai grimpé en 2019, même si le livre ne sort que maintenant. Mais ça a été quand même, ça n'a pas été simple, ouais, je dirais.
0: Alors, d'où l'importance d'une préparation physique et mentale, de toute façon, et ça vous en parlez dans votre livre.
2: Oui, le mental qui a un rôle fondamental, je dirais, beaucoup plus que le physique. Alors, il y a aussi la motivation intérieure, parce que même au bout d'un moment, le physique et le mental ne suffisent plus, donc faut vraiment avoir, pourquoi on grimpe, pourquoi on fait, en fait, pourquoi on part à Jérusalem, pourquoi on grimpe, pourquoi, c'est toujours la question.
0: Et dans cette préparation, bien sûr, il y a la bonne hydratation, il y a le fait de comme vous le dites, de vous préparer avant avec des séjours prolongés et successifs. On apprend quand même que contre le mal des montagnes, il y a un médicament manifestement qui marche, qui fonctionne, c'est le Viagra. Donc...
2: Ah oui, alors j'en ai pas pris, ouais. Je l'avais, j'ai jamais pris en
0: vous
2: fait,
0: l'avez
2: mais,
0: jamais pris,
2: mais j'avais avec moi au cas où, parce qu'on m'avait dit que c'était, la molécule, était
0: qui fonctionne,
2: fonctionnait, mais je l'ai jamais pris. En fait, j'ai jamais pris aucun médicament en fait pour grimper. De toute façon, je me suis toujours dit, si je suis pas bien, je redescends, et puis voilà, donc ça c'était.
0: Prudente,
2: mais
0: et...
2: jamais de ou de Diamox ou quoi que ce soit. Alors je sais que c'est assez pris, mais moi ça m'a jamais
0: Écoutez, bravo, parce que vous l'avez fait vraiment dans des conditions réelles, on va dire. Et vous dites aussi que tout se joue en haute montagne, dans les micro détails.
2: Ah oui, complètement. Je m'en suis rendu compte. Je le savais, mais et même quand on anticipe, il y en a toujours des surprises. Eh bien, faut tout préparer, hein, que ce soit le matériel et tout. Mais il faut être extrêmement attentif à son environnement, bien sûr, mais aussi à soi-même. En fait, faut s'observer tout le temps. Voilà, comment je me sens à ce moment-là. Et même si on s'y dit, on s'est donné telle limite. Il faut être sûr que il faut être capable aussi de changer aussi c'est quelque part son objectif ou ses limites.
0: Et du coup en fait quand on voit, on a un petit souci technique, mais bon, tout va bien. Un téléphone peut-être. Donc ce lot-C va être une ascension donc radicalement différente, hein, comme je le disais en introduction. Bon, déjà parce que il ne s'agit pas de la même montagne, même si, comme on va le voir, le début de chemin est similaire. Mais c'est surtout parce que vous allez explorer finalement là la haute altitude au féminin, en sachant plus que vous allez être la seule femme d'une équipe de 10 hommes, si j'ai bien compris. Et j'aimerais bien que vous nous disiez quelques mots sur cette équipe qui va quand même vite se révéler avoir de nombreux travers. Il y a des Américains.
2: Oui, alors c'était une équipe internationale. Il y avait différentes nationalités, surtout des Américains. Alors il y avait au total, j'étais l'unique femme de l'équipe. Donc ça faisait, grimpeur et Sherpa confondus, ça

0: Et en tout cas, j'étais la seule femme. Ouais.
1: Et donc, il va y avoir, dans les Américains surtout, celui qui devrait être, entre guillemets, qui devrait avoir le leadership, excusez-moi, chers auditeurs, on va dire le chef, un certain John qui, lui, va carrément vous pourrir la vie.
0: Ah oui, on peut le dire, ouais. Je pense que c'est le mot qui est approprié. Hein. Mais oui, ça a été très compliqué. Je pense que ça a été, malgré toutes les difficultés autres qu'on a pu avoir aussi pendant l'expédition, pour moi, ça a été véritablement la partie la plus difficile de l'expédition, être la seule femme de l'équipe, mais à subir quelque part ce traitement négatif. Alors qu'à la base, je me disais, ça serait plutôt un avantage d'être une femme. Et puis non, ça s'est révélé le contraire. Et ça a été l'enfer, en fait. Ça a été l'enfer c'était assez neutre, etc. Et c'est quand on a vraiment commencé l'expédition proprement dit. Donc après avoir, donc c'est quand même, ça dure à peu près 2 mois, une expédition. Et donc après avoir atteint le camp de base de l'Everest, Lhotse, parce que c'est le même camp de base Everest-Lhotse. C'est, en fait, c'est la route, elle est, c'est le même itinéraire jusqu'au plus ou moins jusqu'après la bande jaune, enfin qui est à 7000, un peu plus de 7007, voilà. Et après les chemins bifurquent, mais donc ce camp de base Lhotse ou Everest, voilà. Donc on atteint le camp de base au bout de 10 jours, un trek, et après bon, on reste quelques jours là-bas. Et ensuite, l'expédition vraiment commence. Et c'est là, pendant la phase d'acclimatation, parce qu'on ne va pas directement au sommet, que les choses ont commencé à se dégrader.
1: Il y a des rotations, en fait.
0: Voilà, hein, exactement, pour s'acclimater, pour reproduire, avoir le temps que notre corps produise le maximum de globules rouges. Et il se trouve que dans l'équipe, en fait, j'ai été la première à toucher le camp 3, qui est situé à 7200 mètres d'altitude. Et donc je parle de toute l'équipe complète, et sauf que j'étais peut-être celle qui avait le moins d'expérience de l'équipe et l'unique femme, et ça a déplu à certains, puisque au retour donc du camp 3, quand je suis retournée au camp 2, alors certains n'avaient même pas réussi à atteindre le camp 2, donc ils étaient encore au camp de base à cause de problèmes d'altitude ou autre, et ceux qui étaient au camp 2, dont le fameux John, voilà, en question, l'accueil a été particulièrement froid quand je suis revenue. C'est-à-dire que là, c'est à partir de ce moment-là, on m'a complètement ignorée, mais ça a été vraiment radical. On m'a ignorée, on ne m'a pas adressé la parole, on ne m'a même pas demandé si ça allait, comment s'était passé la rotation jusqu'au camp 3, rien du tout. Et là, au départ, je pense que c'est aussi quelque chose qui est très féminin, hein, c'est que je me suis remise en question. Je me dis, qu'est-ce que j'ai fait? je me pose plein de questions. Et puis, j'avais pas du tout l'impression, c'est pas dans ma personnalité comme ça de me mettre en avant, etc. Et j'essayais quand même qu'est-ce que j'ai fait de mal, en fait.
1: C'est ça qui est bien chez vous, c'est que votre réaction, c'est justement d'essayer de comprendre.
0: Et oui, complètement,
1: ouais. Suite, ça y est, c'est parce que je suis une femme. Et
0: non, pas du tout. Ça, alors, je suis pas. Non. Même. Mais même si après, du coup, ma vision des choses a changé par la suite. mais je me suis quand même interrogée sur moi-même, en fait, mais presque trop, parce que c'était. Et c'est au fur et à mesure après où je me suis rendu compte qu'il y avait véritablement un problème, que c'était le problème n'était pas moi. En fait, et que certains, et notamment ce John en question, mais qui a influencé toute l'équipe, ça posait problème que l'unique femme du groupe, qui en plus n'a pas beaucoup d'expérience à la base, finalement, touche le camp 3 avant tout le monde, et finalement s'en sorte mieux que les autres. Et après, au retour au camp de base, après il y a eu une pause avant l'ascension finale, et c'est là que les remarques, les commentaires déplacés, pas sympas, ont vraiment... se sont installés au fur et à mesure, et au bout d'un moment c'était l'enfer, quoi, et j'en pleurais parce que c'était devenu insupportable. Et c'était type que j'étais trop fragile pour grimper, que je devais payer plus mon sherpa parce que j'avais besoin plus d'aide que les autres, alors ce qui était complètement le contraire, en fait, c'était les rôles, ils inversaient les rôles. Et donc j'étais dans cet environnement qui était très
1: très malsain et très toxique.
0: Toxique, ouais, c'est le mot toxique. Et Et donc, au bout d'un moment, ben, voilà, j'ai dû dire

0: stop parce qu'il a fallu que je réagisse, ce qui n'a absolument rien changé à la suite, mais en tout cas pour moi, voilà, pour ma posture.
1: Ouais. Ouais, ouais. Et d'ailleurs, vous parlez dans votre livre, vous évoquez cette longue lutte finalement des femmes et de l'alpinisme. Ouais. On voit que c'est vrai que c'est pas une histoire récente, que même si les premières femmes, notamment françaises, ont commencé à monter à la fin du 19e siècle, c'est surtout depuis, vous le dites, les années 80 à peu près que la haute montagne s'est féminisée. Il y a encore beaucoup de choses à parcourir plus peut-être les guides, chez les guides, il y a quand même là une normalisation, on va dire. Enfin, en tout cas, pas une normalisation, non, parce que je ne veux pas rentrer dans cet aspect homme-femme. Mais en tout cas, les femmes sont de plus en plus guides, plus qu'alpinistes.
0: Oui, il y en a un petit peu plus, mais c'est encore très lent. Il y a encore du travail à faire. Ouais.
1: Alors, ce qui m'intéressait, c'est que de ce point de vue-là, vous évoquez peut-être des atouts féminins pour la haute montagne. Donc là, j'aimerais bien vous entendre. En quoi les femmes seraient aussi prédisposées? Alors, attention, chacun a des atouts.
0: Oui, complètement.
1: Hein. Mais là, des atouts qui seraient peut-être plus féminins.
0: Ouais. Alors, bien sûr, je veux pas rentrer dans les clichés, mais je pense que oui, on est différents, hein, de toute façon. Mais je pense que on a certains atouts, les femmes, certaines prédispositions, et je pense surtout qu'on n'a pas la même appréciation du risque. Et qu'on voit pas forcément les choses de la même manière, et qu'au final, ce qui compte, c'est quand même de revenir en vie. Alors, je dis pas que les femmes ne prennent pas de risques, au contraire. Enfin, je pense que voilà, mais je pense que j'en prends aussi. Je pense qu'on a une vision peut-être plus globale de l'environnement et qu'on est peut-être moins focalisé sur l'objectif en lui-même. Donc, je pense qu'à partir de là, on a aussi cette capacité aussi à renoncer quand il faut et finalement à rester en vie, quoi, parce que ça sert à rien d'arriver à un sommet si au final on meurt à la redescente, ou enfin, donc c'est quand même la vie, et je pense que la vie est aussi inscrite en nous, en fait. On a cette capacité à donner la vie, et je pense que même notre corps nous le rappelle, en fait. D'ailleurs, on a aussi, je pense, cette capacité de résilience qui est très forte en nous, et dans des conditions extrêmes, le corps, en fait, il arrive peut-être mieux aussi à tenir. Mais après, ça, c'est ma théorie. Mais après, encore une fois, je ne veux pas rentrer dans les clichés.
1: Mais on entend bien, il y a une complémentarité. De toute façon,
0: c'est ça.
1: Je voulais, Alexis, je voulais avoir votre avis, justement, votre réaction sur la prise de risque. Vous, sur le chemin.
2: Alors moi, sur le chemin, la prise de risque, elle a été présente. Après, elle était quand même pondérée, puisque en ayant étudié l'itinéraire pour aller jusqu'à Jérusalem, en m'étant renseigné un petit peu sur les pays que j'allais traverser, et je m'étais créé aussi des Google Alerts, donc des alertes via Google par rapport à des mots clés, pour garder un petit peu une vue à 360 sur ce qui pouvait advenir sur le chemin. Après, bien évidemment, le truc, c'est quand on part, et peut-être Coriane l'a vécu en faisant son ascension, c'est qu'on part pas seul aussi. C'est-à-dire qu'on, d'une certaine manière, on engage ses proches aussi. On engage ses proches, parce qu'en fait, ils comptent sur nous pour revenir, et donc du coup, on peut pas faire n'importe quoi. Donc parfois, c'est compliqué, mais parfois, il faut faire des consensus, de manière à pouvoir itinérer en sécurité et pouvoir arriver à destination en forme, tout simplement.
1: Tout simplement. Alors, continuons donc maintenant. Alors, vous nous avez dit cet itinéraire, Oriane, donc le camp de base, les camps 2, 3, 4, avant la cascade de glace, qui est emprunté aussi lorsque on...
0: Oui, pour aller jusqu'au camp.
1: Jusqu'au camp, et donc pour l'Everest. Ce camp, d'ailleurs, j'ai oublié de dire que dans votre ouvrage, donc l'appel de l'Everest, eh bien, il y a des photos. Il y a un carnet de photos qui est tout à fait parlant. Des photos très fortes, je trouve, très belles, mais très fortes aussi, qui permettent vraiment au lecteur de s'immerger dans votre ascension, dans ce que vous avez vécu. Et j'ai retenu notamment des photos de cette cascade de glace, donc qui s'appelle aussi le mont Khumbu, hein, c'est ça?
0: Non, Khumbu Icefall.
1: Ah non, voilà. Ouais. Et là, vous verrez, il y a vraiment ces photos très évocatrices. On se rend compte quand même de la dangerosité du lieu.
0: Alors ça, oui, par contre, là, pour on parlait de risque, là, je m'en rendais clairement compte. Et d'ailleurs, quand j'ai fait l'Everest, enfin, je m'en rendais déjà compte en traversant la cascade de glace, parce qu'il faut la traverser plusieurs fois, pendant la phase d'acclimatation et pendant l'ascension finale. Et je me rendais déjà compte du danger de cette cascade de glace. Voilà, parce qu'un immense glacier avec plein de séracs, des gros, enfin, des tonnes de glace qui peuvent tomber à tout moment. Et ça a toujours été ma hantise et ça a pas loupé parce que bah, quand j'ai fait l'Everest, j'ai été prise dans une chute de sérac, donc il y a des énormes blocs de glace qui se sont effondrés, donc ça peut peser parfois des tonnes, hein. Et les chances de survie, ben, se sont effondrées juste derrière moi, donc les chances de survie sont nulles. Donc je pense qu'on peut vraiment parler de miracle.
1: Voilà, si et là, on renvoie les auditeurs à votre premier ouvrage, donc au cœur de l'Everest. Ouais. Justement, les catastrophes, les malchances, ça va quand même être la dominante de cette expédition pour le Lhotse. Mmh. Il va y avoir quand même une foultitude, à tel point que, oui, à plusieurs fois, vous allez vraiment mettre en doute la continuité de l'ascension, mmh. Voire effectivement une grosse prise de risque dont vous allez risquer votre vie. Je voudrais juste qu'on cite peut-être, on va pas tout citer bien entendu, on va laisser nos auditeurs le lire d'eux-mêmes, mais peut-être l'épisode déjà de la semaine où vous allez être bloqué toute une semaine au camp 2 à cause d'une tempête de neige d'une violence extrême.
0: Oui, en effet. Alors, on a été bloqué au camp 2. Donc là, c'était pendant la phase d'acclimatation. Donc le camp 2 qui est à 6400 mètres d'altitude. Et en fait, à ce moment-là, bah, j'avais deux options. La première option, c'était de juste avant la tempête, de redescendre rapidement au camp de base et d'attendre que la tempête se termine en bas. Et la deuxième option, bah, c'était de rester au camp 2, à 6400 mètres, pendant la tempête, jusqu'à ce qu'elle termine, afin de boucler ma rotation en touchant le camp 3. Et finalement, bah, moi, j'ai préféré rester au camp 2 parce que justement, je ne voulais pas retraverser cette cascade de glace parce que je sentais bien dès le départ, cette cascade de glace, elle est pas pour moi. Et donc, je me suis dit, bah, c'est moins dangereux de rester pendant la tempête. Et en fait, oui, ça a été assez, assez violent, quoi. Donc, bah, il y a des moments où on était bloqués dans la tente. Dès que ça se calmait un peu, il fallait déblayer, enlever la neige, etc. Donc, ça a été très long, surtout. Très long, puis il n'y a absolument rien à faire, et puis bah, on entend les avalanches qui tombent, etc.
1: Ouais, donc on n'est pas très rassuré. Des bruits comme des bruits de guerre, hein, des bruits.
0: Ouais, même le glacier qui bouge. Enfin voilà, on n'est pas forcément très rassuré, et puis il y a des moments où ça soufflait tellement fort que j'étais recroquevillée dans un petit bout de ma tente parce que la tente était complètement plaquée. On avait mis des pierres tout autour pour pas qu'elle s'envole aussi.
1: Horreur.
0: On avait attaché nos tentes les uns aux autres, mais c'était c'était une expérience. Mais bon, on n'est pas. Mais au final, je préférais ça que retraverser la cascade de glace.
1: On le comprend quand même, n'est-ce pas, Alexis, hein. Je pense que on comprend. Alors.
2: Ça se comprend bien, ouais.
1: Ça se comprend. Il y a d'autres. Oui, votre Sherpa aussi va vous quitter.
0: Oui, alors c'est ça, mais j'ai pas trop de chance.
1: Avec les Sherpas, c'est ce qu'on se dit quand on a lu le premier.
0: Mais bon, non, j'ai pas eu trop de chance non plus cette fois-ci. Alors le Sherpa que j'avais cette fois-ci bien choisi, qui avait fait l'Imlung avec moi. Qui était pas forcément très agréable d'ailleurs parce qu'il était très influencé. Enfin, j'ai vu un tout autre comportement. Il était très influencé par les Américains, donc il a un peu changé de comportement parce que voilà, c'était. Et donc oui, finalement, quand je suis arrivée pendant l'ascension finale, donc là on parle vraiment de la dernière étape, je suis arrivée au camp 3, donc à 7200 mètres, donc là pour rester la nuit, hein, c'est pas seulement toucher le camp 3, et pour poursuivre après l'ascension du Lhotse, c'est là que par radio, j'ai appris qu'ils pouvaient pas monter parce qu'ils se sentaient pas bien. Mais on était tous pas bien, enfin voilà, c'était pas spécialement, et donc il m'a un petit peu lâché, et on m'a quand même attribué un autre Sherpa, mais que je connaissais pas, qui parlait pas l'anglais, etc. Et puis moi je savais pas du tout, moi j'avais quand même à la base choisi. Mais au final c'était pour le mieux, de toute façon on n'a pas le choix, donc on s'adapte à la situation.
1: Et
0: mais,
1: puis, Pemba, mais c'était une grosse déception. Nom,
0: oui, le nouveau
1: ouais. va finalement se révéler très très efficace, ouais. Et en tout cas.
0: Totalement,
1: une grande aide pour vous. Alors l'arrivée au camp 4 ensuite, alors vous dites c'est le camp le plus inconfortable de l'itinéraire, hein, à 7850 mètres. Donc il y a des conditions de le froid, vous ne dormez pas, etc. Il y a plein de choses. Il y a eu la présence d'un cadavre aussi, parce que sur ces
0: on m'avait prévenu qu'il y avait on m'avait prévenu qu'il y avait un cadavre qui était pas loin du campement. Et je pensais qu'il y avait quand même une certaine distance, sauf qu'il était vraiment à côté. Et en plus, bon, ils avaient retiré la tente à ce moment-là, parce qu'en fait, c'était un grimpeur qui avait gravi donc le Lhotse, mais sans oxygène, voilà, d'où l'importance. Mmh. Et en fait, il était mort d'épuisement dans sa tente. Donc, ils avaient retiré la tente et puis le cadavre était là en plein milieu à côté de nos tentes.
1: Donc, on imagine. Et puis surtout, là, vous allez avoir vraiment, on va dire, la poisse. Hein, l'embout de l'extrémité du tube qui reliait votre masque à oxygène à la bouteille est cassé. Et
0: alors parce qu'il y a eu un micmac en fait au niveau des masques à oxygène, parce que moi j'ai fait de la plongée, enfin ça c'était avant mon hémorragie cérébrale, donc je sais très bien, je faisais de la biologie marine, enfin j'ai étudié, et j'avais testé mon masque, etc. C'est qu'en fait, à un moment donné, quand on est arrivé au camp 3, il y a eu un mélange de masques et je me suis retrouvée, enfin, pas avec le masque que j'avais choisi, parce que normalement, on teste ces masques. Hein. Donc, ça a été, en fait, comme on parlait de micro-détails, ça a été, en fait, une accumulation de micro-détails et j'avais un masque qui était pas fonctionnel. Donc, en fait, ça, je m'en rendais compte qu'en allant au camp 4, en fait, je respirais mieux sans le masque, ce qui n'était pas du tout normal, en fait, donc je l'enlevais tout le temps.
1: Et ce qui aurait pu tout à fait, si ça s'était arrêté là, arrêter justement votre ascension.
0: Oui, alors ça a été une énorme épreuve pour moi, parce que donc, je réalise au camp 4 que tout d'un coup, le masque se casse, et donc Pemba Sherpa, donc le nouveau Sherpa qui était là, me dit c'est fini quoi. Et là, sur le moment, je me suis dit dans ma tête, ça part dans tous les sens, mais c'était l'effondrement quoi. C'était l'effondrement. Je me dis avoir fait tout ça pour que tout s'arrête d'un coup.
1: Et là, vous allez avoir une réaction assez incroyable.
0: Et ben là, en fait, j'ai essayé de trouver des réponses, essayé de trouver des solutions, puis finalement, il y en avait pas. Et là, au bout d'un moment, d'un certain temps, enfin voilà, 2 heures, il y a tout qui m'est passé par la tête. Hein. Et là, je me suis dit, c'est bon, c'est que je dois pas y aller. Puis c'est comme ça, quoi. Après tout, voilà, je l'accepte. J'ai donné tout ce que je pouvais, et maintenant, je remets ça, au très haut, et j'accepte, et c'est là, mais très très rapidement, c'est à partir de ce moment-là, peut-être dans les 20-30 minutes qui ont suivi, c'est qu'en fait, il y a un autre Sherpa qui revenait du col sud de l'Everest, qui est passé par notre camp, alors qu'il n'était pas censé venir à notre camp, et en fait, on était déjà en fin d'après-midi, enfin pour moi, tout était foutu, et puis je me disais, c'est bon, quoi, j'irai pas au Lhotse, et John sera ravi, qui était dans la tente à côté, et je me suis dit, et en fait, le Sherpa, qui redescendait, il a proposé de me prêter son masque pour $100, alors bien sûr, j'ai dit oui tout de suite, et donc j'ai récupéré un autre masque, quoi. Mais vraiment, c'était le dernier. Enfin, j'y pensais même pas, quoi. Pour moi, c'était fini. Mais du coup, ça a été dur. Et là, j'ai compris aussi ce que c'est que l'acceptation. Parce que là, c'est plus théorique, quoi. C'est vraiment, j'accepte. Et c'est là où ça se dénoue. C'est là où il y a justement les portes s'ouvrent. Hein. Mais ça prend. C'est pas simple.
1: C'est un processus long. Et d'ailleurs, on pense, et vous citez aussi Job, bien sûr, dans la Bible. Ouais, alors, cher Michel, je pense qu'il est temps de nous identifier.
3: 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A cité Michel, le thème de cette émission est « Quand le chemin réalise le rêve et la promesse ». Les invités sont Oriane Aymar, auteure, conférencière et himalayiste, pour son ouvrage « L'appel de l'Everest » aux éditions Mareuil. Et Alexis Janson, auteur, conférencier et pèlerin dans l'âme, pour son ouvrage « Jérusalem, une promesse » aux éditions Salvator, dans la collection « Chemin d'étoiles ». Vous pouvez nous adresser vos messages au 01 46 51 00 85 ou courtoisie@rc.fr. D'ailleurs, nous venons de recevoir un message. Alors, nos destinations secrètes sont une étape vers ailleurs. Les plus secrètes trajectoires unissent et séparent une espérance qui rêve. remerciements pour cette émission.
1: C'est très très beau. Merci beaucoup, cher auditeur. Je pense que c'est un auditeur. Voilà, merci infiniment. Alors, en terminant donc sur ce camp de 4, il va y avoir encore une fois, d'autres choses. Mais bon,
0: ça continue jusqu'à la fin. Ça n'arrête pas.
1: Et lorsque vous arrivez au sommet, parce que vous y arrivez, là, effectivement, il y a quelque chose de l'ordre du sacré, peut-être que vous allez éprouver. Ouais. Et en même temps, malgré votre joie, vous écriviez, je ressentis une sorte de malaise dans ce lieu inhospitalier des plus impropres aussi.
0: Alors déjà, là, on passe la zone de la mort. Bon, on était déjà plus ou moins au camp 4, mais là, on est vraiment dans la zone de la mort, donc il y a trois fois moins d'oxygène. Donc là, ça correspond plus ou moins à la hauteur à laquelle les avions de ligne volent. Donc là, en fait, nos cellules, les cellules de notre cerveau, tout ça ne fait que se détériorer à vitesse grand V. Donc c'est vraiment, comme je dis, c'est un endroit qui est inhospitalier. Il ne faut pas traîner, quoi. Oui. C'est pas un lieu qui est fait pour la vie.
1: Donc, alors déjà, il y a ça. Parce qu'on a enfin atteint quand même ce sommet.
0: Ah ouais. Mais il ne faut pas rester trop longtemps et on le sent vite, hein. Et surtout, en fait, en arrivant, à la fois, il y a la joie de parvenir au sommet, et puis d'en haut, bah, je vois la déesse mère, donc l'Everest, et voilà, je me rapproche.
1: C'est une belle photo, d'ailleurs.
0: Oui. Je me rapproche de la déesse, et donc forcément, bah, ça me rappelle aussi tout ce qui s'est passé, mon histoire, etc. Et voilà, un grand accomplissement, mais on sait quand même qu'il y a encore toute la descente à faire, vu déjà la succession des difficultés, crises.
1: Et là, la descente va être redoutable.
0: Oui, et c'est surtout aussi à la rencontre avec un autre cadavre, mais qui est vraiment quasiment au sommet. Je crois que depuis, ils l'ont enlevé, mais là, à quelques mètres du sommet, il y avait un cadavre qui était là depuis 7 ans. Donc ça, c'était en 2019. Ouais. Et en fait, il faut vraiment... Donc là, on est sur une pente de 80 degrés. Et là, quand on arrive, il faut vraiment le frôler, en fait, pour arriver jusqu'au sommet. Et là, forcément, c'est un peu perturbant, même surtout qu'on m'avait rien dit.
1: En plus,
0: on m'avait rien dit. Donc, alors, on m'avait prévenu pour l'autre cadavre au camp 4, mais on m'avait pas dit qu'il y avait un cadavre juste au sommet qu'il fallait croiser. Et là, c'est la rencontre avec la mort, quoi. À la fois, il y a cet accomplissement, ce sommet qui est là, et à la fois, c'est la mort. Ouais, donc finalement, ça nous renvoie aussi à nous-mêmes. Surtout que ce cadavre, il était quasiment intact, hein, parce qu'avec le froid qu'il fait, presque, on aurait presque dit qu'il est presque vivant, quoi. Donc, c'est très perturbant.
1: Ça doit l'être. On imagine.
0: Ouais.
1: Bien.
0: Et donc, on arrive au sommet, on se dit, puis surtout qu'on voyait les nuages à la fois, je voyais l'Everest, clairement, mais il y a les nuages qui arrivaient, mais à vitesse grand V.
1: On le voit d'ailleurs sur la photo déjà.
0: Une tempête qui n'était pas du tout prévue. Et donc, il fallait redescendre rapidement et on est redescendu dans la tempête. Voilà. Donc, ça a été compliqué.
1: Je crois que particulièrement aussi, la dernière descente jusqu'au camp de base, je crois que c'est le pire pour vous.
0: La cascade de glace. Cascade.
1: Ouais. On y revient.
0: Ouais.
1: On y revient. mais vous avez réussi.
0: Oui, sinon, je suis là. Je suis encore là. Mais les échelles ne tenaient plus, etc. Enfin, c'était...
1: Et alors, vous allez apprendre quand même que vous êtes la quatrième parmi les Françaises ayant gravi le Lhotse. Donc, félicitations. Merci. On est très fiers, cocorico. Et donc, c'est vrai que de cela, vous allez forcément être épuisé physiquement, moralement.
0: Oui, ça
1: prend du temps.
0: Vous avez
1: expliqué, parce que tout ça, tout ce que vous avez vécu, la violence de ce que vous avez vécu prend du temps, on l'imagine. Mais je voudrais terminer par trois aspects positifs pour vous qui m'ont fait penser à un voyage initiatique. Vous dites que vous avez découvert en vous déjà une force insoupçonnée.
0: Oui, et qu'on n'a jamais fini de connaître assez, en fait, parce qu'elle à chaque fois, elle est toujours là, mais elle s'amplifie. Enfin, je l'ai vu à l'Everest, mais même dans le quotidien, dans la vie. Hein, mais c'est vrai que à travers les épreuves, on se rend compte de cette force qu'elle a, qui nous guide, qui va pas forcément enlever les obstacles, mais cette force en nous qui est là et qui nous protège aussi quelque part, mais qui nous guide, cette voix intérieure qui est là, toujours là. Lumière, ouais.
1: Et fondamentale, cette lumière, oui. Mmh. Et puis ce défi d'accepter vos fragilités aussi, c'est un défi quand même, c'est quelque chose aussi, cette acceptation.
0: Oui, cette acceptation, et ce dont je me rends compte aussi quand on est à 8000 mètres, c'est que on est extrêmement vulnérable et qu'en fait, plus on lutte contre cette vulnérabilité, et plus ça donne l'effet inverse. Donc, au bout d'un moment, faut juste accepter d'être vulnérable et accepter qu'on puisse pas toujours tout contrôler, quoi. C'est juste ça.
1: Alors ça, Alexis, on va en parler là, parce qu'on va passer à vous maintenant.
2: Oui.
1: Cela va permettre, bien sûr, se lotser va être l'étape nécessaire, ouais, à Oriane Aymar pour franchir l'Everest, hein, ce que vous allez réaliser en mai 2023. Mmh. Et vous écrivez, ce n'était pas une revanche, mais une réconciliation, une prière exaucée. Donc un grand merci pour ce témoignage. Je remontre votre livre, donc L'appel de l'Everest, Oriane Aymar, donc aux éditions Mareuil. C'est un livre qui se lit, mais vraiment, on est plongé avec vous dès le départ. Il est très riche aussi. Très très vivant, très riche de nombreuses réflexions intérieures, ce qui est aussi un grand plus pour un plus qu'un récit de voyage. Ça en fait plus qu'un récit de voyage, tout comme le livre d'ailleurs d'Alexis Janson. Alors je crois qu'avant Alexis, nous avons un petit bobino à passer.
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1: Bien, chers auditeurs, après l'aventure d'une trempe certaine d'Oriane Aymar, donc sur le Lhotse, eh bien nous allons passer à une autre aventure d'une autre trempe aussi, la vôtre, Alexis Janson, que vous relatez dans votre ouvrage Jérusalem, une promesse, donc publié chez Salvatore. C'est donc votre premier ouvrage, hein, et vous y racontez, vous y relatez votre périple qui vous fait partir sur les routes un jour de janvier 2024 de Noisy, donc proche de Tours, sur le chemin de Saint-Martin en direction de Jérusalem pour honorer une promesse d'adolescent. Donc, comme je le disais tout à l'heure, 7000 km de marche tout de même, et 3 mois ensuite en Terre Sainte où vous ne resterez pas inactif, comme on le verra peut-être, ou en tout cas comme c'est décrit dans votre livre et si bien. C'est une aventure peu ordinaire, un pèlerinage à la rencontre de Dieu, des autres, de vous-même, écrivez-vous, hein, dont vous faites vraiment magnifiquement témoignage. Et avant toute chose, je voudrais vous dire ma réaction, ce qui m'a frappé en fait à la lecture de votre ouvrage, c'est votre façon d'appréhender la marche, le rude en fait, l'exigeant, l'absolu, l'adversité, ne vous font pas peur en fait. Et j'ai trouvé par là que ça faisait de vous une sorte d'aristocrate de la marche, mais pas un idéaliste, comme vous l'avez fait remarquer aussi.
2: Oui, tout à fait. En fait, la route, vraiment, l'itinérance, on ne peut pas être dans un fantasme. On a besoin de se raccrocher à la réalité, au concret, parce que c'est bien beau d'avoir des grands projets, mais en fait, il y a aussi la réalité du monde et on peut pas faire n'importe quoi. Donc c'est sûr que ce pèlerinage, il fallait composer avec le réel, mais pour autant, ça empêche pas de s'engager pleinement dans la route et d'aller un peu se râper sur le pupitre un peu rugueux de Notre-Dame-la-Route, parce que on peut être porteur de projets. C'est ce que j'étais au départ, hein, quand je suis parti de Noisy. J'étais porteur de ce projet de marche, de ce projet de pèlerinage. Et puis il a fallu passer du fantasmé à l'essentiel pour derrière devenir vraiment pèlerin, comme une sorte de travail de fond. Accepter et accueillir la route comme elle est, et pas comme on a pu l'imaginer. Moi, je l'ai préparé pendant un an et demi, ce pèlerinage, donc c'est sûr que je l'ai imaginé de nombreuses fois.
1: On imagine bien. Et c'est vrai que, vous le dites, hein, ce voyage s'inscrit dans la durée, une histoire de graines et de germes. J'ai bien aimé cette expression. Alors, il faut dire qu'à l'aune de cette aventure, donc il y a une promesse que vous vous êtes faite à vous-même, hein, à l'âge de 12 ans, quand vous étiez scout.
2: Oui, tout à fait. C'est une graine qui est apparue dans ma vie quand j'étais sur un parking dans l'Oise en attendant mon chef de troupe. C'était pendant l'automne ou début d'hiver. Et en discutant pour oublier qu'on avait froid, parce que très concrètement, la grisaille nous environnait complètement, j'ai appris que Constant, mon chef de troupe, l'avait fait à vélo. Et donc, du coup, ça a essemé cette envie, ce rêve, et qui s'est réalisé 23 ans plus tard. Et comme le disait Oriane tout à l'heure, ce qui est très intéressant, c'est que moi aussi, Saint-Jacques-de-Compostelle a été une marche palière pour après me dire que Jérusalem était possible, était atteignable.
1: Comme quoi, faites Jérusalem, chers auditeurs, ou chers jeunes aussi, qui nous écoutaient et qui rêvaient d'aventure.
2: Bien sûr, il faut partir sur la route.
1: Alors, la vraie raison de... Enfin, pas la vraie, mais on dirait... J'ai envie de dire une raison peut-être plus profonde de ce pèlerinage. Pour vous, c'est d'assouvir votre soif de retour à la foi, si j'ai bien compris, et aussi de discerner votre vocation.
2: Alors, pas forcément un retour à la foi. Après, c'était un approfondissement de ma foi, un peu à la manière de Chateaubriand qui part vers Jérusalem. Alors, il est loin de marcher tout le temps. Hein. Il prend beaucoup le bateau, il est à cheval. Mais après les génies du christianisme, il a eu envie d'aller voir justement à quoi ressemblait la Terre Sainte. Il avait envie d'aller un peu humer cette terre, voir un petit peu les couleurs, en fait, pouvoir associer des images aux textes qu'il entendait depuis l'enfance. Et moi, ça a été un petit peu mon cas aussi. Et donc, du coup, forcément, un pèlerinage comme ça, bien fortifier la foi. Après, encore faut-il marcher en pèlerin. C'est-à-dire qu'on peut très bien marcher une route de pèlerinage comme randonneur, comme marcheur, pas forcément comme pèlerin. Et c'est toute la difficulté en quittant la sédentarité, en se mouvant dans l'itinérance, de s'abandonner à plein à la providence de Dieu. Mais pareil, ça s'apprend, et puis il y a un lâcher prise qui est nécessaire et qui se fait sur les premiers mois de marche. Et puis après, la machine est lancée, et puis tout roule entre guillemets.
1: Alors vous m'avez confié hors antenne quelque chose que j'ai trouvé très beau. Vous dites justement au sujet d'être pèlerin. Pour vous, il ne s'agissait pas d'évangéliser, de prosélytisme, mais vous dites que le contenu de ce pèlerinage a eu un parfum chrétien. Et je trouve ça très fort.
2: Ouais. C'est très intéressant que vous le disiez, parce qu'on en avait parlé hors antenne, mais de fait, en fait, pour contextualiser pour les ceux qui nous écoutent, on parlait notamment de toute la promotion que j'ai fait du pèlerinage sur les réseaux sociaux. Et
1: ça,
2: de fait, il y a énormément de gens qui se sont agrégés aux marcheurs lambda, parce que c'est comme ça que je me prénomme sur les réseaux sociaux.
1: Enfin, excusez-moi, mais pas vraiment lambda, quand on vous lit.
2: oui, alors lambda au départ, mais de fait, je reste un pèlerin parmi tant d'autres. Voilà, j'ai pas la prétention d'être meilleur que les autres, et du coup pas lambda sur l'intention peut-être et la détermination et la volonté. Après, lambda parce que je ferai partie à terme de la communion des saints et que de fait je fais partie de la longue corde des pèlerins de l'Église. Mais en tout cas, voilà, le pèlerinage a agrégé 40 000 personnes sur Instagram, ce qui est assez assommant comme chiffre. Mais notamment quand j'étais en Serbie, il y avait eu la polémique sur l'ouverture des Jeux Olympiques. Du coup, je m'étais exprimé par rapport à ça en tant que catholique, et du coup ça avait un peu écrémé, c'est-à-dire qu'il y a pas mal de gens qui en fait me suivaient parce que ils étaient subjugués par l'aventure de la rencontre, de la marche, mais pas du tout par le côté chrétien. Et c'est vrai que je m'étais posé la question de savoir si j'allais un peu modifier mon contenu, et en fait j'ai gardé la même ligne directrice en me disant que en fait ce contenu n'avait pas une forme de d'évangélisation avec la croix et la bannière, mais plus un parfum chrétien. Et en fait, par l'exemple de la marche, du quotidien, des réflexions, du partage de ma vie de prière aussi sur la route et de mon abandon à la Sainte Providence, il y aurait ce parfum chrétien qui allait se diffuser et qui allait remonter dans les narines de ceux qui pouvaient suivre mon contenu. Et je crois énormément à la valeur de l'exemple plus que des grands discours. Et le premier témoignage vraiment de marcher aussi longtemps malgré les difficultés, malgré le froid, malgré la pluie, malgré les mauvaises rencontres, malgré les chiens en Turquie, En fait, je trouve que ça a une valeur de, ça a une valeur beaucoup plus percutante. Même si je dénigre pas du tout, voilà, ceux qui font du contenu sur Internet ou sur les réseaux sociaux en étant beaucoup plus évangélisateurs, bien évidemment.
1: Alors l'écriture, justement, je voudrais qu'on en parle avant d'aborder vraiment la route. L'écriture, elle est importante pendant et après le voyage. Vous avez des carnets, vous écrivez donc tous les jours, vous écrivez des articles pour des journaux aussi, des podcasts, et puis ces nombreuses publications dont, voilà, auxquelles vous avez fait référence sur les réseaux sociaux. Et vous avez, je crois, dès le départ, l'envie d'écrire un livre après.
2: Oui, tout à fait. Alors, en fait, j'avais cette envie-là pour plusieurs raisons. La première, c'est que c'était dans la continuité de Saint-Jacques-de-Compostelle où j'ai écrit un livre aussi quand j'ai abouti le pèlerinage de Saint-Jacques-de-Compostelle, mais que j'ai auto-édité. Et ce qui est très bien, d'ailleurs, parce que le marché littéraire est un peu saturé et beaucoup trop gorgé de littérature compostellane. Mais en tout cas, j'avais cette envie d'écrire un livre. Parce que c'est ma manière, et c'est là la deuxième raison qui me poussait à avoir envie d'écrire un livre, c'est ma manière de restituer. En fait, je crois, et peut-être Corianne confirmera ce que je dis, mais pour la bonne réussite d'une entreprise aventureuse de pèlerinage, ou que ce soit pour l'ascension d'une montagne, aussi haute soit-elle, il y a trois phases qui sont importantes. Il y a la préparation, la réalisation et la restitution. Et en fait, il y a un système un peu de vase communicant, c'est-à-dire qu'en fait, il y a une bonne réalisation parce qu'il y a une bonne préparation, et il y a une bonne restitution parce qu'il y a une bonne réalisation. Et en fait, moi, mon objectif aussi, c'est de forcément, moi, je suis reparti de Jérusalem avec une pelote à dérouler, avec des intuitions, notamment sur ma vocation, puisque c'était une des questions sous-tendues de mon pèlerinage. Et en fait, l'écriture d'un livre permet d'aboutir la réflexion, ça permet d'aller jusqu'au bout. Et surtout, ça permet de dire aux gens, bah voilà, on discute de mon pèlerinage, c'est chouette. Maintenant, si je lis mon livre, comme ça, tu verras par où je suis passé. Et puis, la discussion qu'on aura après sera sûrement plus profonde. On pourra aller un peu plus au bout des racines de cette aventure. Et puis surtout, moi, quand j'ai préparé le pèlerinage, j'ai lu beaucoup de récits de pèlerins. Et j'ose espérer que mon livre fera partie de la bibliographie du prochain pèlerin qui partira marcher vers Jérusalem.
1: On vous le souhaite vraiment et on ne peut que le recommander. Ouais, Oriane, est-ce que vous voulez réagir à ce que vient de dire Alexis?
0: En tout cas, moi, pour l'écriture, alors j'avais pas du tout l'intention d'écrire un livre sur le Lhotse. Alors j'avais déjà écrit avant, mais c'était plus dans le monde universitaire, puis c'était en anglais, donc c'était très différent. Et c'est au retour du Lhotse, parce que l'expérience avait été tellement forte, enfin voilà, et pour l'Everest, enfin c'est les deux, hein, ça a été le cas. Mais je me suis pas dit en fait, je vais écrire. J'avais même pas pris une note, que ça soit pour le Lhotse ou l'Everest, mais c'est resté tellement gravé. Enfin, je me souvenais de tellement de détails, de choses, de ressentis. Alors par contre, il y a des parties j'ai complètement, même je dirais, zappé. Enfin, c'est comme si le cerveau faisait une sélection parce que je pense que c'est lié au manque d'oxygène, etc. Mais à la fatigue, à l'épuisement. Mais par contre, il y a des moments qui sont restés vraiment gravés. Je m'en souviens encore, très très précisément aujourd'hui. Mais les livres, en fait, se sont presque imposés à moi au retour. Mais j'avais pas l'intention d'écrire de livres. Mais c'est bien parce que finalement
1: vous témoignez justement
0: et ça aide à mûrir en fait. C'est comme si l'expérience après elle continuait en fait. Enfin moi c'était écrire sur l'Everest, sur ou Lhotse, c'est quelque part c'est comme si je continuais le voyage quoi. C'est ce que ça me fait moi et donc c'est un tous les matins, alors j'aime bien commencer tôt le matin, en général quand j'écris, j'écris pas le soir par contre, mais tôt le matin, j'ai l'impression, je suis heureuse de me réveiller parce que je vais écrire quoi, je vais me reconnecter à ça et alors l'autre, c'était un peu plus pénible, mais l'Everest, c'était un peu plus simple, mais je me reconnecte, c'est le voyage qui continue quoi, et puis on a le temps de réfléchir. Enfin, j'ai pris conscience de certaines choses en écrivant, en fait, des choses que j'avais pas réalisées avant. Donc c'est.
1: Et vous, Alexis, vous avez pris pareil en écrivant.
2: Oui, oui. En écrivant, parce que bien évidemment, il y a la volonté d'écrire, le projet d'écrire, mais c'est sûr que le temps long de l'écriture aussi, c'est-à-dire passer une journée, passer plusieurs semaines, plusieurs mois à écrire, ça permet de d'affiner vraiment le ce qu'on veut dire. Chaque phrase, en fait, doit être affinée, trouver le mot juste. Et c'est tout le process un peu parfois compliqué de l'écriture. Parce qu'il faut réussir à dire en peu de mots beaucoup de choses de manière à ce que en fait les gens puissent défiler les pages en étant pris par le récit. Mais c'est sûr que ça participe à la floraison de l'expérience qu'on a eue, ou en tout cas de comment dire, de la comment je pourrais formuler ça?
1: Alors peut-être que je vais le faire pour vous.
2: Ouais.
1: Je vais vous citer. Vous écrivez, je suis un témoin qui cherche à prendre la parole, à expliquer, à embarquer les autres sur la ligne du récit de cette treille mystérieuse. C'est pas mal ça, hein?
2: Ouais, tout à fait. Ouais, c'est chouette. Je sais pas qui a écrit ça, mais.
1: Ouais,
2: c'est
1: bah, voilà. Bien, bah...
2: Mais de fait, il y a cette idée de la treille, en fait, quand on termine une aventure, en tout cas physiquement, parce que c'est ce que disait Oriane, dans l'écriture, en fait, on s'y replonge. Il y a une vigne à récolter et un vin à produire. Il y a quelque chose à presser, comme si on est pressé tout ce temps d'aventure pour en extirper la substantifique moelle. Et c'est ça qu'il faut restituer au lecteur. C'est ça qui est important.
1: Donc vous faisiez allusion tout à l'heure à votre préparation tentaculaire d'un an et demi. On va juste l'évoquer rapidement, puisque je rappelle, il s'agissait de marcher pendant 7000 kilomètres, de traverser 14 pays tout de même. Donc vous avez une préparation physique, littéraire, historique, spirituelle, linguistique, topographique, matérielle, budgétaire. Et là, je crois qu'Oriane avait une question sur sa préparation budgétaire. Si vous avez été peut-être aidé, ou comment vous avez fait pour...
0: Pas spécialement une question, mais non, parce que j'avais lu des livres, enfin parce que ça m'a toujours aussi intéressée. J'avais même parlé à un pèlerin qui s'appelle, j'ai oublié son nom, qui était parti aussi à Jérusalem de Paris, il me semble, mais il y a un moment. Et je lui avais parlé au téléphone alors que j'étais en Haïti, je travaillais en Haïti à ce moment-là, donc ça m'a voilà. Et je voulais me renseigner sur Jérusalem, donc ça c'était en 2010. Je l'avais appelé de là-bas, de Port-au-Prince. Et non, mais je sais qu'il y a des pèlerins qui partent aussi sans le sou, sans argent. Voilà, je sais que ça se fait parfois même pour Compostelle ou pour d'autres. Et je sais qu'il y en avait un, mais c'était pas celui à qui j'ai parlé. C'est un autre qui était parti, il me semble. Mais sans argent, en fait, il avait tout fait. Et donc non, c'était juste une réflexion que je m'étais posée avec Pascal.
1: Alors moi,
0: c'était
1: je me pose cette question-là parce que je voulais pas poser. En fait, vous aviez un budget. Comment avez-vous fait justement au plan financier?
2: Moi, au niveau du budget, moi, je m'étais donné 20 euros par jour. En fait, la c'est ce que vous dites, Oriane, c'est qu'il y a des pèlerins qui partent sans argent, il y a d'autres qui partent avec de l'argent. Moi, je après réflexion, comme j'embarquais quand même du matériel pour filmer ce genre de choses, je me voyais pas trop arriver chez des gens qui avaient rien et qui allaient tout me donner, alors qu'en fait moi j'avais une caméra qui, si je la vendais, pouvait les nourrir pendant 6 mois. Donc je m'étais dit que j'ai pris la décision de partir avec de l'argent. Et donc du coup, j'ai pendant ces un an et demi de préparation, j'ai mis des sous de côté. Du coup, en totalité, ça m'a coûté 9000 euros le pèlerinage.
1: D'accord.
2: Voilà. Et puis, en fait, certaines journées, moi, j'ai rien dépensé. Surtout que moi, je faisais un repas par jour en moyenne. Donc, c'était pas un coût exorbitant. Ça m'a permis parfois aussi de donner l'argent à des gens qui étaient dans le besoin. Notamment en Hongrie, je suis tombé sur un jeune. C'était un mec de Liverpool, qui s'était fait détrousser par des gitans et qui était en détresse totale. Et en fait, je lui ai filé des sous pour qu'il achète son billet et qu'il rentre chez lui. Donc en fait, l'un dans l'autre, on peut se dire, voilà, le vrai pèlerin, c'est celui qui part sans argent. Mais en fait, l'argent peut aussi devenir un moyen d'aider les autres. Et c'est là où ça devient intéressant.
1: Très bien. très très bien.
0: Moi personnellement, je partirais pas sans argent, mais après pourquoi pas, c'est une démarche autre, mais
1: personnelle, voilà, après, et autre. Alexis, donc vous partez en plein hiver, vous partez un 14 janvier 2024, donc il y a pas si longtemps que ça. Et très vite, alors vous partez avec avec un bâton torsadé qui est le seul élément sentimental, comme vous le dites, que vous prenez avec vous, et puis bien sûr le sac à dos. Et là, très vite, vous allez éprouver l'école de la route avec dans un premier temps donc le poids du sac à dos et la nécessité finalement de se délester.
2: Oui, tout à fait. En fait, moi, je partais tout feu tout flamme sur la route, et donc du coup, je m'étais un peu surchargé. Il y avait des choses, justement, j'avais la préparation en fait. Alors, vous parliez d'une préparation tentaculaire, oui, mais en fait, se préparer pendant autant de temps, ça peut être aussi un écueil. Et du coup, j'étais parti avec de quoi faire des croquis, avec une pharmacie ô combien garnie, avec de quoi faire des garrots, etc. Enfin, vraiment, j'avais poussé plus loin. Et en fait, à un moment, c'est pas nécessaire. Toutes ces choses-là, en fait, ça relève d'un fantasmé et c'est pas l'essentiel. Donc, en fait, c'est-à-dire moi, c'est quoi, 2 semaines après être parti, j'ai des grosses douleurs à la cheville et ça m'oblige à alléger mon sac. Et ça m'oblige surtout à rester une semaine chez des gens qui me prodiguent des bons soins. Et puis je repars en béquille sur la route, parce que je veux quand même avancer.
1: Mais en avec béquille un sur la route, il faut le faire quand même.
2: Ouais, en béquille sur la route, ouais. Après, moi, durant ma jeunesse, j'avais des luxations à répétition. J'ai passé beaucoup, beaucoup de temps en béquille. Je pense que si on cumule tous ces temps de rééducation en béquille, j'ai passé peut-être un an et demi de ma vie en béquille. Donc pour beaucoup, ça paraissait être quelque chose d'impensable. Ah, il va repartir en béquille sur la route, il est complètement fou. Et en fait, moi, je savais que c'était le moyen pour repartir, sachant que en fait, il y en a beaucoup aussi, quand je leur dis que je repartais en béquille, ils pensaient que j'étais toujours à cloche-pied. Mais en fait, les béquilles étaient juste un moyen d'alléger le poids sur ma cheville, de pouvoir continuer à la dérouler et en fait de pas perdre le muscle. Et un peu comme une rééducation un peu hardie, j'en conviens. Mais du coup, ce qui était par ailleurs très drôle, c'est que parce que après moi, pendant deux semaines, j'étais en béquille sur la route. J'arrivais chez des gens qui vraiment hallucinaient. Je leur disais, vous allez où comme ça? Je vais à Jérusalem. Vous êtes en béquille quand même, vous le savez. Bah ouais, je suis en béquille. Eh ben c'est bien. Bah écoutez, quand vous y arriverez ou quand vous reviendrez, vous viendrez me dire que ça vous avez réussi quand même.
1: Mais c'est vrai qu'Alexis,
2: c'était très drôle.
1: Ouais, mais justement c'est très drôle parce que vous pratiquez beaucoup l'humour aussi. Et dans les difficultés, vous aimez, vous dites, oh, quand les par exemple face au froid, aux mauvaises conditions climatiques ou voire aux contrariétés, ben vous chantez à tue-tête et ça vous fait du bien.
2: Ah oui.
1: On apprécie ça. Ah
2: ouais, alors, bien sûr. Non, mais alors, et ce qui est quand même assez paradoxal, c'est que j'aime beaucoup chanter. Alors, par le scoutisme, par ma vie aussi, j'ai toujours beaucoup écouté de musique. Et du coup, j'aime bien pousser la chansonnette. Et puis, ça permet de se décentrer aussi dans les moments difficiles. Ça, c'est un levier qui est très puissant. Qui peut parfois permettre de rencontrer des gens aussi parce qu'ils sont interloqués. Je me souviens sur Saint-Jacques de Compostelle, il y avait des gens sur le chemin des Argentines, qui étaient venus me voir en me disant mais qu'est-ce que ça fait 3 jours qu'on se suit un peu sur la route, on t'entend chanter, qu'est-ce que tu chantes. Donc là aussi il peut y avoir un parfum chrétien parce que bien évidemment moi je chantais aussi des chants cathos, des chants scouts et autres. Et c'est souvent quand je marchais de nuit ou quand il pleuvait que j'avais le plus de facilité à chanter. Par contre, quand j'ai franchi les Alpes enneigées et que vraiment c'était très compliqué, là je chantais pas parce que sur des journées entières où ça drachait fermement, de passer 5-6 heures à chanter quasiment continuellement ou à réciter les textes de la littérature française ou peu importe, mais en tout cas le chant a été constitutif de mon itinérance, ça c'est sûr.
1: Alors, il est temps de reprendre le micro, cher Michel. D'autant que nous avons un message, je crois.
3: Tout à fait. Vous écoutez Radio Courtoisie, le libre journal des cultures et de l'exploration du 20 mai 2026, dirigé par Pascal Borer, assisté de Michel. Le thème de cette émission est « Quand le chemin réalise le rêve et la promesse ». Nos invités sont Oriane et Mar, auteur, conférencière et himalayiste pour son ouvrage « L'appel de l'Everest » aux éditions Mareuil, et Alexis Janson, auteur, conférencier et pèlerin dans l'âme pour son ouvrage « Jérusalem, une promesse » aux éditions Salvator, dans la collection « Chemin d'étoiles ». Vous pouvez nous adresser vos messages par téléphone au 01 46 51 00 85 ou par courtoisie@rc.fr. Et nous avons un autre message. L'écrit est l'espoir de recevoir, dans les mots, un reflet de ce qui ne se laisse pas atteindre. Deux points, la lumière, la mort ou le danger. Remerciement pour votre émission.
1: Un très très grand merci, cher auditeur.
3: Je crois que c'est le même
1: auditeur. C'est le même auditeur, un très fidèle auditeur. Voilà. Merci, vraiment magnifique, toujours très très très très beau. Alexis Janson. Donc, on va terminer. On va évoquer encore ce qui concerne les difficultés, puisque c'est vrai qu'on a vu avec Oriane, il y en a eu beaucoup. Bon, vous dites en avoir eu moins, mais il y en a quand même quelques-unes où vous avez mis votre vie en danger aussi. Je pense à l'épisode en Turquie avec les meutes de chiens à plusieurs reprises. Ça a été un moment quand même très fort, ça. Heureusement que vous aviez votre bâton, d'ailleurs.
2: Ça a été une belle goutte de sueur sur le chemin. Surtout que moi, les premiers chiens que je rencontre sur la route, c'est au Kosovo, notamment à Pristina, qui est la capitale du Kosovo et qui est vraiment infestée de chiens errants. Alors ils sont pucés, ils sont bagués. Le gouvernement a mis en place des plans d'action pour la stérilisation, pour de l'adoption, genre une personne qui adopte un chien à 50 euros par mois, vraiment avec une volonté vraiment de contrevenir à ce problème de sécurité, hein, très concrètement. Et donc du coup, ça s'atténue en Grèce et en Turquie, je retrouve les chiens dans les campagnes. Alors en Turquie, les chats, les villes sont le royaume des chats, les campagnes sont le royaume des chiens. Et vraiment, en fait, il y avait plusieurs types de chiens. Il y avait vraiment des chiens ou des groupes de chiens où ils étaient deux, trois, et c'est vraiment le chien aboie, la caravane passe, parce qu'en fait, ils aboient sur le bord de la route, mais ils approchent pas, et parfois même, j'en avais marre, parfois, donc je m'arrêtais, et puis je les regardais, j'avançais vers eux, et en fait, ils fuyaient. Et puis après, il y a eu d'autres configurations, comme le gang de la route 981. Donc, cette meute de 20 chiens, un peu vraiment déglingués, un peu une cour des miracles sur pattes. Et là, pour le coup, ouais, j'ai eu vraiment peur pour ma vie parce que, en fait, j'étais sur une grande route, mais il n'y avait pas de maison aux alentours. Et du coup, j'ai dû utiliser mon bâton pour me défendre. Et il y a aussi un automobiliste qui a pilé et qui a permis de faire fuir les derniers récalcitrants. Mais j'ai eu extrêmement peur à ce moment-là parce que c'est compliqué de faire face à déjà un chien qui grogne, c'est compliqué.
1: Oui.
2: Et avec un chien, une meute de chiens qui essaie d'encercler, d'autant plus. Ça, c'est clair.
1: Bien entendu. Et puis, il y aura d'autres passages. Je pense aussi à votre passage compliqué et dangereux à Jérusalem, pour entrer dans Jérusalem.
2: Ouais, où ça a été... Là, pour le coup, c'était pas les meutes de chiens qui ont posé problème, mais c'est le...
1: Non.
2: En fait, l'incompréhension de voir un marcheur surgir au milieu des voitures. Où vraiment j'ai senti qu'ils avaient des procédures à respecter et que je contrevenais complètement aux procédures, je sortais complètement du lot, donc je savais pas trop quoi faire. Donc après m'avoir envoyé vers un endroit où passer, donc je pensais que c'était un pont un peu plus loin, donc je marche pour y aller et puis je me rends compte qu'en fait il est clôturé ce pont-là et donc je pourrais pas y accéder. Donc je fais marche arrière, je regarde la carte pour voir les différentes entrées, mais les entrées étaient bétonnées. Et en fait, je comprends en voyant un bus que possiblement l'endroit où je devais aller était vraiment juste à côté de l'endroit où je voulais passer à la base. Et là, il y a un soldat qui me voit arriver et qui me dit de partir. Sauf qu'en fait, moi, je sais que mon seul point de passage possible, c'est à cet endroit-là. Et en fait, j'ai fait un aller-retour pour rien. Donc en fait, j'ai perdu mon temps et ça commence à m'énerver. Et donc, et puis j'ai tout bien fait parce que j'ai regardé partout où je pouvais passer. Et en fait, c'est pas possible. Et donc du coup. En continuant en avançant et puis en vociférant et voilà en m'énervant, bah en fait il me braque, il arme son fusil d'assaut, donc bon je m'arrête quand même, mais je continue à m'énerver sur place. Et puis là, il y a un de ses supérieurs ou un de ses collègues, je sais pas, qui arrive, qui met la main sur son arme pour la baisser, qui me dit d'approcher. Donc quand même, je lève les bras hein, pour montrer que je ne représente pas un danger. Et puis en fait, j'avais un visa, donc tout était en règle et j'ai pu passer. J'ai juste perdu mon temps.
1: Et puis quelques petites frayeurs quand même.
2: J'ai eu de la chance.
1: Oui.
2: On
1: imagine. Alors heureusement, il y a quand même les belles rencontres aussi sur votre route. Celles qui vous font grandir. Hein. Et vous, d'ailleurs, vous écrivez de nombreuses âmes charitables m'ont accueilli les bras ouverts et je les remercie vivement. Peut-être un mot sur une belle rencontre avec Fesli en Turquie, ce jeune musulman.
2: Ouais, ça fait partie des plus belles rencontres. Alors non pas que les autres ont été moins belles, mais en fait là pour le coup la rencontre avec Fesli, donc à Karaman qui est en Turquie, c'est une rencontre un peu totale. C'est-à-dire que en fait j'arrive dans Karaman, donc pour contextualiser un peu, à la base moi je voulais joindre Mersin à pied en Turquie qui est sur la côte. Donc parce qu'il y a des ferries qui vont à Chypre depuis Mersin. Sauf qu'en fait en discutant avec des policiers, ils me disent ben déjà la route vers Mersin est complètement bloquée, complètement enneigée, donc vous pouvez pas y passer et en plus il y a pas de ferry à Mersin. Donc je vérifie quand même sur internet, je me rends compte que oui il y a pas de ferry. Donc en fait il faut que j'aille à Silifke et Tashudzu qui est sur la côte, qui est quand on regarde la carte qui est à gauche de Mersin. Et donc du coup, je dévie mon itinéraire pour passer notamment à Karaman. Et en déambulant dans Karaman avec mon sac, mon bâton torsadé, etc., j'attire l'attention comme très souvent parce que en Turquie, la majorité des Turcs pensent qu'on peut pas traverser la Turquie à pied. C'est quelque chose qui est oui. pas possible ou alors qu'on est complètement fou.
1: Il faut peut-être un grain de folie.
2: Et donc du coup, on commence à mal paguer. J'y vais. Ouais, peut-être. Ouais. Commence à discuter. Ça m'offre du thé, ça m'offre des clopes. Et puis on discute. Et puis Fesli arrive. Et en fait, donc lui, musulman pratiquant, parce que même quand on discute, il me dit bah voilà, reste là. Moi, je vais faire ma prière à la mosquée qui est juste à côté. Et puis je reviens. On a eu une très belle discussion sur la religion, en prêchant chacun pour nos paroisses. Mais heureusement qu'il y avait le traducteur automatique, parce que moi je vais parler de la parabole des talents, je vais parler de la Sainte Trinité, enfin voilà, des concepts à expliciter en turc, c'est un peu compliqué.
1: C'est clair.
2: Et donc du coup, passé ça, en fait, je lui dis bah qu'est-ce que tu fais dans la vie ? Il me dit bah je fabrique des misbaha. Donc le misbaha, c'est l'équivalent dans la forme du chapelet, avec 99 perles qui sont les 99 noms d'Allah. Et je lui dis bah tu peux me faire visiter ton atelier. Il fait ouais viens je te fais visiter. Alors moi j'imaginais un truc un peu poussiéreux avec des vieilles machines etc. Alors non, une boutique très propre avec peut-être juste le bureau où c'était un peu l'anarchie parce qu'en fait il travaille sur son bureau. Mais c'était une très belle rencontre parce que justement on a pu discuter de nos foi respectives, que ça a été respectueux et qu'il y a eu un vrai partage parce qu'en fait il m'a emmené dans son univers et c'était vraiment incroyable de pouvoir partager ce moment avec lui.
1: Très bien. Et vous évoquez aussi le fait que lorsque vous parlez, lorsque vous dites aux gens que vous allez jusqu'à Jérusalem, c'est pas sans effet de manche, hein, puisque cette annonce a des conséquences. Vous touchez les gens.
2: Alors oui. Alors il y a eu plusieurs types de conséquences. La première, c'est la première conséquence, c'est ça vient percuter les gens. Qui apprennent que je vais marcher jusque Jérusalem. Ça a été le cas en France, notamment. J'ai un ami d'enfance, Thibaut, qui est venu marcher avec moi, qui est revenu marcher en Serbie avec moi, et qui me rejoint à Ponchara, donc qui est à 3 jours de marche d'Albertville. Voyant que en fait les gens sont ébahis quand je leur dis que je vais à Jérusalem, il dit bah vas-y, maintenant c'est moi qui dis qu'on va à Jérusalem parce que ça le faisait marrer, ça le faisait rigoler. Et puis on arrive aux abords de d'Albertville en longeant l'Isère et du coup on rencontre un homme avec son fils qui du coup dit bah vous allez où avec vos sacs. Du coup Thibaut me regarde avec un regard un peu gourmand et lui dit bah on va jusqu'à Jérusalem à pied et ça a déstabilisé cet homme-là qui s'appelle Mike quasiment jusqu'aux larmes parce que ça l'a extrêmement touché. Ça m'est arrivé aussi en Italie, où je vais demander de l'eau dans un bar, et puis la jeune femme en face me demande « Vous allez où comme ça ?»
1: Oh, petit souci, petit souci. Et là, on vous perd un peu. Là, non, c'est bon.
2: Donc, il y a déjà cette première conséquence. Ah, vous m'entendez ?
1: Oui, ça y est. Est-ce que vous avez un peu perdu. Oui,
2: moi,
1: oui.
2: Je vous entends, moi.
1: Oui. Eh bien, on vous entend aussi. Vous pouvez continuer.
2: Ouais, désolé. Et du coup, première conséquence, c'est que ça touche au cœur les âmes, les âmes des gens que je rencontre. Sans qu'on sache vraiment parfois pourquoi, cette jeune femme en Italie qui a pleuré en apprenant que j'allais à Jérusalem, j'ai jamais su pourquoi elle avait pleuré, mais en tout cas, ça l'a beaucoup touchée. Et puis la deuxième conséquence de dire qu'on va à Jérusalem, et là, c'était le cas beaucoup plus en Turquie, où on m'a pris pour un espion sioniste. Donc ça pouvait aussi impliquer un risque sécuritaire. C'est deux conséquences un peu identifiables de dire je vais jusqu'à Jérusalem à pied. Parfois dire je vais à Jérusalem à pied depuis la France, ça paraît tellement lointain que les gens se disent

0: C'est bon.
1: Exactement. Ouais, c'est malheureusement, c'est comme ça. Mais en tout cas, ouais, ça a été un moment très fort du pèlerinage. Vraiment très, très fort.
0: Donc le chemin de Saint-Martin s'arrête, s'achève en Hongrie, si j'ai bien compris, et notamment lorsque vous arrivez dans la ville natale de Saint-Martin, qui s'appelle, je
1: Oui.
0: vous laisse le prononcer.
1: Alors, qui s'appelle, alors c'est Zlombattaï.
0: Voilà, c'est ça.
1: Zlombattaï.
0: Ouais.
1: En
0: Ouais,
1: fait, Saint-Martin, il est soit en 316, soit en 336, selon les différents biographes qu'il peut avoir.

0: Vous arrivez donc à rentrer à Jérusalem. Vous écrivez d'ailleurs, il y a ici quelque chose de jaillissant comme une source qui coule à profusion. Et vous n'allez bien sûr pas rester immobile, ça c'est pas votre genre, donc vous allez vouloir avancer dans cette Terre Sainte. Vous allez d'abord vous rendre à Bethléem parce que c'est proche de Noël, et puis vous revenez à Jérusalem. Est-ce que vous voulez nous dire quelques faits marquants à Jérusalem en particulier, qui se sont passés pour vous ou intérieurement en vous dans les cinq minutes qui nous restent?
1: Pour moi, le plus marquant à Jérusalem, pour moi, ça a été les nuits de prière au Saint-Sépulcre. Où j'ai passé plusieurs nuits en prière au sein du Saint-Sépulcre, et ça c'était vraiment très fort. C'était vraiment un des objectifs au-delà d'arriver à Bethléem pour la messe de Noël, mais c'était de pouvoir passer notamment la nuit du 31 décembre au lieu d'aller boire des coups dans un bar et de faire d'aller faire la fête, d'être en prière et juste être à disposition de Dieu dans le silence du Saint-Sépulcre. Donc ça a été très fort spirituellement. Après, moi, ce que j'ai beaucoup aimé à Jérusalem aussi, c'est de voir toutes ces communautés vivre les unes à côté des autres, voir quelles étaient leurs interactions, et de pouvoir discuter aussi avec les gens vivant sur place. Et c'est là où c'est intéressant aussi, de discuter avec les gens dont Jérusalem est le quotidien, pour vraiment esquisser un avis, parce qu'en fait, plus on est en Terre Sainte, moins on la comprend, je crois. Mais en tout cas, ça a été très accueillant. Moi, j'ai eu l'occasion de discuter avec tout le monde, avec des chrétiens palestiniens, avec des musulmans, avec des juifs orthodoxes, avec des colons, enfin avec des religieux, un peu avec tout le monde. Et c'est très intéressant.
0: Les religieux, notamment, il y a les bénédictines du Mont des Oliviers, aussi les sœurs de Bethléem, oui, au sanctuaire, oui, de Der Rafat, que vous allez aider, mm-hmm, aussi, vous les aider, et vous allez avoir d'ailleurs aussi une belle discussion avec une carmélite de 90 ans, qui a tout donné au Seigneur, et on va voir que ça va avoir des répercussions pour vous. Vous dites, j'aimerais qu'on prenne le temps d'en parler, de l'évoquer. Jérusalem a besoin de ses pèlerins malgré la guerre.
1: Oui. C'est quelque chose que je dis, mais c'est quelque chose qui a été réitéré de nombreuses fois par le patriarche latin de Jérusalem,
0: malgré
1: Zabala.
0: Oui, malgré quand même les circonstances actuelles qui auraient
1: malgré la guerre, bien sûr. Et d'ailleurs, c'est à mon sens, c'est là où on voit aussi que le malin œuvre, le diable œuvre à travers ces conflits-là aussi, pour vider de sa substance la Terre Sainte, qui est en fait la foi vibrante des origines, des racines. Et c'est sûr, c'est quelque chose qu'avait dit aussi le grand chef de la custodie, donc qui est de l'œuvre franciscaine en Terre Sainte. Il y a eu dans le Saint-Sépulcre, il y a les travaux de restauration archéologique, etc. Il y a une chapelle croisée qui a été restaurée. J'ai eu la chance de pouvoir assister à la première messe après restauration. Donc, j'ai emmené mes parents qui étaient à ce moment-là présents à Jérusalem. Le grand patron de la custodie disait que c'était important de resacraliser cette chapelle. Et après, même, il y avait la bénédiction des dortoirs des franciscains. Parce qu'il disait le Saint-Sépulcre est un endroit où vivent des religieux, notamment les franciscains. Ils habitent dedans. Et en fait, s'il n'habitait plus dedans, ça deviendrait le musée d'une spiritualité, d'une foi qui a existé. Mais il y aurait plus besoin de. Il y a aussi besoin de pèlerins, parce que c'est ce qu'on disait. Voilà, il y a une source jaillissante en Terre Sainte, et aller s'abreuver à cette source jaillissante, c'est quelque chose qui est nécessaire.
0: Alors, avez-vous trouvé votre vocation?
1: Alors,
0: moins d'une minute, s'il vous plaît.
1: Je repars avec des intuitions qui s'étoffent de plus en plus en moins de 10 minutes. Très bien.
0: En moins d'une minute.
1: Eh ben, oui, c'est-à-dire que moi, je repars de Jérusalem. Je repars de Jérusalem avec la certitude que je suis appelé à faire vivre les chemins de pèlerinage et à encourager les gens à s'y engager, et du coup d'aller défricher des chemins de pèlerinage qui sont peu connus. D'ailleurs, le pèlerinage de Jérusalem est possible. D'ailleurs, il y a des pèlerins là qui sont passés par

0: Syrie il n'y a pas très longtemps, donc là, le chemin se réouvre, mais que voilà, il faut marcher les chemins de pèlerinage pour les faire vivre, et que je suis appelé à être un témoin justement de ces chemins de pèlerinage-là, pour comme un peu un gardien de ces chemins-là, un gardien de la tradition,
1: Très bien, très très
0: et
1: bien.
0: que bah, j'espère que les gens pourront aller marcher ces chemins-là,
1: Mais écoutez,
0: j'espère de tout mon
1: un
0: cœur.
1: grand merci à tous les deux parce que vous nous offrez plein de perspectives aussi avec votre façon personnelle hein, de réagir. Merci pour ces deux ouvrages, donc Oriane Aymard, L'appel de l'Everest, et puis Alexis Janson, Jérusalem, une promesse. Nous vous souhaitons de nouvelles aventures. J'ai pas le temps de vous poser des questions, mais en tout cas, on a hâte de vous retrouver. Soyez les bienvenus pour une prochaine fois. Merci beaucoup, Michel. Merci, Benoît. Merci au secrétariat. Et puis, chers auditeurs, un grand merci également et n'oubliez pas votre obole si fondamentale pour notre radio. Je vous donne rendez-vous dans 4 semaines.
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2: 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Tout à l'heure à 16h, les répliques du nouveau conservateur dirigé aujourd'hui par Valentin Gore et le courage de programmer des auteurs rares, le courage de tenir un théâtre sans subvention à Paris, le courage d'être libre indépendant avec Jean-Luc Génère en compagnie de Gilles Brochard. Nous poursuivons avec le concerto pour piano en fa de Georges Gershwin, la version 1961 par Earl Weald au piano et le Boston Pops Orchestra dirigé par Arthur Fiedler. Enregistrement paru à l'époque chez RCA. Bon après-midi sur Radio Courtoisie, les 15h30.
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0: Sur Radio Courtoisie, le concerto pour piano en fa de George Gershwin, interprété par Earl Wild au piano et le Boston Pops Orchestra dirigé par Arthur Fiedler. Un enregistrement de 1961 paru à l'époque chez RCA Victor et réédité par BMG, le concerto pour piano en fa de George Gershwin. 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
0: Et tout à l'heure, à 17h, le RC Mag de Jean-Étienne Poza, l'âme française en résistance, le courage des femmes, la reconquête du destin, avec Femme de la Nation, Cindy. Tout de suite, les répliques du nouveau conservateur dirigé par Valentin Gore. Bon après-midi sur Radio Courtoisie, les 16h.
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0: Bonjour à tous, chers auditeurs, très heureux de vous retrouver. Valentin Gore au micro des répliques ce mercredi en remplacement de Paul-Marie Couteau que nous entendrons tout à l'heure à partir de 16h45 depuis sa chère Corrèze où il s'entretiendra avec nous des fameuses provinces, du retour de ces vieilles provinces par rapport à ces régions administratives créées par François Hollande. On verra comment la vérité finalement de ce qui vient du bas de l'organique remonte à la surface. Et de surface, il est aussi question avec vous, Jean-Luc Génère, qui est notre invité pendant toute cette heure, pour parler évidemment de théâtre. Vous animez sur cette radio le Libre Journal du Théâtre.
1: Absolument.
0: Et puis vous êtes évidemment le directeur du Théâtre du Nord-Ouest, hein, rue du Faubourg-Montmartre, institution des gens qui savent aussi naviguer en dehors de l'officialité, puisque vous n'êtes évidemment pas un théâtre public et vous ne touchez absolument aucune subvention, donc vous êtes un homme libre.
1: Absolument.
0: Ce qui a un prix élevé, mais un prix évidemment essentiel pour vous. Hein.
1: Tout à fait, on n'a pas de subvention, donc nous sommes libres. Voilà.
0: Voilà,
1: mais on peut aussi être libre avec des subventions, c'est pas mal non plus.
0: Vous pensez
1: oui, aussi. Oui. Ça dépend comment on les utilise, c'est tout le problème.
0: Très bien, on va en parler. Et puis je voulais commencer par dire un mot évidemment de votre chronique hebdomadaire dans Valeurs Actuelles. Depuis combien de temps avez-vous cette chronique
1: Ouh, ça doit faire maintenant 6 ou 7 ans.
0: Six ou sept ans.
1: Parce qu'avant je travaillais au Figaro et surtout au Figaroscope qui a disparu maintenant, où on parlait beaucoup de théâtre. C'était un très bon journal dans lequel il y avait beaucoup de place pour parler du théâtre. Mmh. Aujourd'hui, il y a peu de place, mais là, dans Valeurs Actuelles, depuis 7 ans, je tiens la chronique, après celle de Jacques Nerson et de plein de gens qui l'ont fait. Et une chronique dans laquelle je suis d'une absolue liberté, comme ici. Mmh. C'est-à-dire que je peux dire tout ce que je veux, on ne m'a jamais censuré d'un mot, que je parle d'un spectacle d'extrême gauche ou d'extrême droite, qui d'une forme de théâtre ou d'une autre, on ne m'a jamais censuré. C'est ça qu'il faut le dire, parce que très souvent on dit oui, alors surtout maintenant avec l'affaire Bolloré, de notre ami Bolloré, alors il est tout le temps en train de critiquer, d'attaquer, le méchant, pas du tout, vraiment... Valeurs Actuelles, bon, ce qui n'appartient pas à Bolloré, mais c'est pareil. Les gens de droite sont vraiment extrêmement libres, et il faut le dire et le redire.
0: Voilà,
1: c'est très important.
0: C'est peut-être la composante première de la droite. Cette semaine, vous vous intéressez à un homme de droite qui a été lui aussi particulièrement libre, hein, puisque c'est un spectacle autour de Bernanos. Bernanos chez Bernanos, avez-vous titré à partir d'un roman, Un mauvais rêve, qui se joue Espace Bernanos, donc
1: oui.
0: dans le 9e. Une critique assez dure, assez en tout cas en contradiction avec la dithyrambe qu'on a entendue ailleurs sur cette pièce.
1: Oui, c'est un petit peu étrange. En plus, ce sont des gens que j'ai reçus, moi, avant d'avoir vu le spectacle ici, des gens merveilleux, hein, vraiment
0: bien
1: merveilleux,
0: sûr.
1: Des gens très très très bien, c'est pas la question. Et puis ensuite, il y a eu une série, là j'ai vu le spectacle, j'ai été un peu, pas atterré, mais j'ai été franchement déçu. Et puis j'ai vu partout dans les journaux, et même dans le Figaro Magazine, encore hier, il y avait deux critiques de spectacles que j'ai vus, Antigone au Poche, qui est très très mauvais, donc un article dithyrambique, et puis un article sur le spectacle de Bernanos, et très mauvais. Mais là encore, on se dit, il y a une confusion entre la qualité d'un spectacle et puis l'idéologie. C'est pas parce que des gens partagent notre point de vue et sont d'accord avec nous sur plein de choses que les spectacles sont bons.
0: Alors.
1: Et je dirais même qu'on doit être un peu plus sévère avec les gens qui pensent comme vous. Le drame des gens qui pensent comme vous, c'est que souvent ils pensent comme vous en dessous.
0: Alors, oui, bien sûr. Mais c'est vrai que souvent, vous avez parfois la réputation d'être un critique un peu dur, à la dent un peu féroce. Mais il faut quand même bien dire que vous êtes bien placé pour le savoir, puisque vous écumez les théâtres de Paris.
1: Bah oui.
0: C'est vrai que la scène parisienne est devenue quand même assez pauvre. Il y a toujours de très bonnes surprises, bien sûr. Il faut pas être pessimiste. Mais de manière générale, alors évidemment c'est la part belle au monologue, ce qui n'est pas mauvais en soi, mais enfin ça finit par être lassant pour des raisons évidemment économiques.
1: Bien sûr. Non, le gros problème dans lequel on est, c'est que la critique qui a l'air d'être une méchanceté, alors que pas du tout. Je veux dire, une critique mauvaise n'est pas une méchanceté. Une critique mauvaise, c'est de dire attention, il y a des tas de gens qui vont voir, par exemple, ce spectacle de Bernanos, qui vont aller le voir et qui vont se dire on en a parlé partout, etc. Ils vont aller là-bas, ils vont voir ça, ils vont être déçus. Simplement, comme c'est pas des spécialistes, comme c'est pas des trains, ils ont dit, oh bah, c'est pas de la faute du spectacle, c'est moi, parce que Bernano, c'est un peu difficile. Bon, on entend peut-être pas très bien les comédiens, mais parce que il y a tel ou tel problème, le lieu que, etc. Donc, ils vont être gentils.
0: Bien sûr.
1: Le coup d'après, ils reviendront pas au théâtre. C'est tout le problème. Alors que si, tout d'un coup, ils ont un relais avec un critique qui va dire, attention, non, là, c'est pas bien. Le spectacle n'est pas bon. Et c'est normal que vous éprouviez ça, même si vous ne le dites pas. Et à ce moment-là, on se dit, bon, voilà, on fait des essais, c'est normal, on est spectateur, on va voir une chose, et puis on se dit, bon, je me suis planté, le spectacle, et puis j'y retourne. Vous voyez, c'est tout le problème de la critique. C'est vraiment, et cette espèce de confusion de croire qu'on est méchant parce qu'on fait une mauvaise critique, c'est pas ça. Le critique, il faut le dire, n'est pas là pour défendre un spectacle, il est là pour défendre le théâtre. C'est pas là pour le cinéma, pour tous les autres arts, pour la littérature, pour tout. On n'est pas là. Voilà. Et si on commence à faire ce qui est en train de se faire, le béni oui, tout est bien, tout est formidable, non. Voilà. Et là, c'est pas parce que c'est Bernanos. J'adore Bernanos, on en a parlé ici. J'adore l'équipe de gens qui sont venus, Christelle Roboul, etc., qui étaient des gens merveilleux. Mais le spectacle est raté. Je dis que c'est pas bien. Voilà, c'est tout. C'est pas. Alors maintenant, on n'a pas le temps ici de développer pourquoi c'est
0: sûr,
1: pas bien.
0: On va pas rester sur ce spectacle de Bernanos.
1: Bien sûr.
0: Mais peut-être.
1: Non, mais c'est symbolique. C'est très symptomatique de ce qui se passe.
0: Du rôle du critique qui est de moins en moins accepté.
1: Et alors, les amis, et notamment le directeur de théâtre, qui est Vianney Malin, qui est un type merveilleux, va m'en vouloir sans doute. Bon, tant pis. S'il m'en veut, ça sera tant pis pour lui, pas pour moi. Moi, je voilà, c'est pas voilà.
0: Bien sûr.
1: Mais et je dirige moi un théâtre. Dieu merci pour les gens qui travaillent dans mon théâtre. Heureusement que je suis pas critique parce qu'il y aurait les 8/10 des spectacles que je trouve pas bons.
0: Voilà, vous avez dit un jour que dans votre théâtre il y avait les meilleurs et les pires spectacles de Paris.
1: Exactement.
0: On va y venir à votre théâtre.
1: Exactement.
0: Mais avant, d'abord, nous allons saluer l'entrée dans
1: qui vient d'arriver,
0: studio
1: notre
0: de
1: ami
0: Gilles Brochard.
2: Bonjour Valentin, bonjour Jean-Luc.
0: Que les auditeurs évidemment de Radio Courtoisie connaissent très bien puisque vous animez chaque matin la revue de presse dans la matinale, Ligne droite.
2: Je lis les journaux pour la France entière, donc j'exagère. J'essaye de lire beaucoup le matin pendant 2 heures.
1: Tu lis ce qui reste des journaux.
2: Ce qui reste, oui, les débris. Mais il y a toujours quelque chose à tirer. C'est ça qui me fascine toujours, parce qu'il y a des bons journalistes, il y a des bonnes enquêtes, il y a des bons entretiens. Et moi, je suis un papivore depuis toujours, donc j'accumule la presse comme les livres. Donc je suis envahi de matière. Je suis un peu comme un personnage de Balzac, un petit peu, vous voyez. J'aurais aimé d'ailleurs vivre au 19e siècle pour écrire dans la presse, parce qu'à l'époque il suffisait de frapper à la porte d'un journal, il y en avait 10 fois plus,
0: oui,
2: et si on avait un petit peu de talent et un peu de curiosité, on pouvait écrire.
0: Et toujours le cas, espérons-le.
1: C'est très difficile d'être journaliste
2: aujourd'hui. Oui, mais alors moi je donne toujours un conseil aux étudiants que j'ai en charge en journalisme, je leur dis, mais vous savez, un journal, un quotidien, c'est 60 pages chaque jour, hein, plus même. Donc il faut nourrir ces journaux. Donc moi, ce que j'ai fait quand j'avais 22-23 ans, j'ai envoyé un article à Max Clot, qui était ancien grand reporter, et c'était une chronique sur la correspondance de mon arrière-grand-père avec Verlaine, puisqu'il était médecin de Verlaine. J'avais des inédits et j'en ai fait une chronique, parce qu'à l'époque il y avait des chroniques, et c'est comme ça que je suis rentré par la petite porte au Figaro. C'est-à-dire que Max Clot m'a écrit, j'étais encore chez mes parents, il m'a envoyé une lettre, j'avais pas mis mon téléphone, et il m'a dit réduisez à tel format, et je l'ai envoyé. C'est comme ça que j'ai continué, que je suis rentré.
0: Et que vous continuez jusqu'à Raskar Kapak, dont on va parler, cette excellente revue. Voilà, notamment avec un entretien, évidemment, de Jean-Luc Génère, Jean-Luc Génère sur Monterland, et vous êtes venu, Gilles, avec une archive, justement, d'Henri
2: Monterland.
0: Oui, parce
2: que j'ai retrouvé, sur YouTube, j'ai retrouvé, vous savez, il y a une émission qui s'appelait Archives du XXe siècle, et dedans, il y a un entretien d'Henri de Monterland qui date de 1971, donc juste un an avant son suicide. Il porte des lunettes noires, il est chez lui, parce qu'il est chez lui au milieu de ses bustes romains, ses bustes antiques, Parce qu'il avait fait d'autres entretiens, par exemple quand il a sorti le Chaos et la Nuit, il avait fait l'interview. J'ai reconnu le décor de Gallimard. Et là, c'est une archive qui date donc de 71, donc qui est assez intéressante parce que Monterland raconte sa vie. Alors on va entendre
0: l'écoutons.
2: On va entendre une ou deux minutes, mais Emma, avant de l'envoyer, je vais dire une chose, c'est que ce qui m'a frappé, c'est que il a un peu la voix d'André Malraux. Et on verra le timbre et la voix. Moi, j'ai eu la chance de croiser Malraux qu'une fois dans ma vie, un an avant sa mort en 75. Je l'ai déjà dit ici. Mais vous allez voir, c'est le timbre peut-être d'une époque.
0: Ah oui, absolument.
2: En tout cas,
0: c'est très daté.
2: Et c'est quand même un homme qui, Monterland, avait une mémoire très féconde. Ouais. C'est-à-dire que sa mémoire lui sert toujours pour argumenter dans les thèmes, on en parlera, sur le tragique, sur la mystique, sur la spiritualité, etc.
0: Et nous l'écoutons.
3: Nous sommes aujourd'hui le 10 mai 1971. Vous avez devant vous un homme qui a reçu à la guerre de 1918 sept éclats d'obus, qui a reçu un coup de corne d'un taureau un peu plus tard touchant la périphérie du poumon, qui a reçu en 1940 un éclat de bombe à la Nouvelle-Guerre, et qui a, en 1959, à Paris, subi une insolation qui lui a valu une douzaine de chutes, soit dans la rue, soit chez lui, et dans une de ces chutes, il a perdu entièrement et pour toujours la vision d'un œil, et il a eu une fracture du crâne. Vous avez donc devant vous un homme qui a quelquefois souffert et qui a quelquefois été gêné. Et c'est pourquoi je me permettrai de regarder quelquefois des notes sans lesquelles je crains que je perdrai pied. Je suis né, puisqu'on me demande de parler d'abord de ma vie, je suis né en 1896 dans l'arrondissement de Beauport, enfin de Saint-François-Xavier. J'étais enfant unique et nous vivions dans une maison très nombreuse où il y a eu à un moment 7 maîtres et 6 domestiques. Nous vivions avec...
0: Voilà, c'est vrai que c'est un parfum, c'est une époque, vous l'avez dit, Gilles Brochard. Henri de Monterland, ce nom qui évoque à la fois beaucoup de choses, évidemment, pour ceux qui le connaissent, mais qui sont par définition de moins en moins nombreux. Mais voilà, il reste encore un théâtre à Paris où on peut le voir jouer Monterland.
1: Puisqu'il était en train de parler de son enfance, de sa jeunesse, il vient de sortir... Infantilia,
2: chez Garnier.
1: Chez Garnier, des textes de Monterland qu'il a écrit entre l'âge de 11 ans et l'âge de 14 ans. Et c'est absolument incroyable. C'est-à-dire qu'il y a des tragédies en vers, il y a des poèmes absolument merveilleux, des nouvelles, tout ça avec une maturité hallucinante. Incroyable. Il m'a fait penser un peu à De Gaulle avec ses...
2: C'est ce que j'allais dire.
0: Avec ses rédactions.
2: Avec côté un peu Rostand.
1: Et puis même, c'est les deux pièces de De Gaulle. Quand il a écrit Une mauvaise rencontre, par exemple, qui est un petit chef-d'œuvre. En alexandrin. Et les alexandrins sont de Monterland, comme celle de De Gaulle, sont hallucinantes. C'est d'une justesse, il n'y a pas une faute.
2: Ce qui est extraordinaire chez Monterland, c'est un peu comme Marguerite Yourcenar, c'est des auteurs qui ont passé leur temps à réécrire un peu les textes qu'ils avaient écrits qu'ils avaient travaillé depuis l'enfance, depuis l'adolescence. Là, on parle d'une époque, il était même pas encore à Sainte-Croix-de-Neuilly où il est entré à l'âge de 16 ans. Et il avait déjà cette maturité, en effet. Pourquoi? Parce qu'il avait lu des livres qu'on ne lisait pas forcément à cet âge-là. Il a lu Quo Vadis de Sienkiewicz, par exemple, qu'il a formé pour sa maturité sur l'Antiquité, sur les Romains. C'est extraordinaire. Mais ça, et alors, moi, ce qui m'a passionné quand j'avais 18 ans, quand je suis tombé, moi, le premier texte que j'ai lu de Monterland, c'était La ville dont le prince est un enfant. Vous savez, il y a des auteurs, quand vous lisez un texte, ça vous donne envie d'en lire d'autres. Puis d'autres, pas du tout. Par exemple, moi, j'ai lu Camus, j'ai pas eu envie de lire Camus. Bon, mais après, je l'ai redécouvert. Mais Monterland, j'ai eu envie de lire. Et un jour, je suis allé au premier étage de la maison de mes grands-parents paternels, et j'ai découvert, dans une bibliothèque, une vingtaine de livres de Monterland, dont je l'ai apporté aujourd'hui, le livre que mon père lisait en 1942, il avait 18 ans, et c'était la même année où j'ai découvert ce livre. C'est quand même incroyable, et il y a encore des initiales de son nom. Et pourquoi La vie en forme de proue? Parce que c'était à l'époque, chez Grasset, avant qu'il passe chez Gallimard, on faisait des recueils, des anthologies de textes d'écrivains. Parce que, comme Monterland a publié assez jeune, dans les années 30, les années 40, il avait déjà publié plein de textes.
0: Fallait ramasser tout ça.
2: Exactement. Et donc là, vous avez Morcette Vita, vous avez les Olympiques, vous avez la relève du matin, vous avez cette fameuse lettre d'un père à son fils, Solstice de juin, évidemment. Et là, il parle de souffrance. Et pour lui, il a répété souvent que les souffrances les plus importantes

0: 60, on pourrait dire ça. Ça s'est tassé, même un peu plus. Ouais, c'est vrai. Jusqu'aux années, mettons, 70. Et puis alors, depuis, quand on voit, alors comment vous expliquez, par exemple, avant de venir à ces pièces, l'espèce de différence qu'il y a entre le théâtre de Claudel, très joué, très répandu, qu'on peut voir un peu partout, récupéré beaucoup par le théâtre public, et l'absence absolue, saisissante de Monterland?
1: Parce que Claudel a eu la chance ou la malchance, hein, parce que faut voir les mises en scène.
0: Bien sûr.
1: Maintenant, quand vous montez une pièce de Claudel, on monte Claudel en écartant toute la spiritualité. C'est quand même absolument hallucinant. Mais il y a la langue de Claudel et qui est paradoxalement, et c'est ça qui est assez drôle. Mais je ne veux pas rentrer parler comme un spécialiste, mais l'écriture de Claudel est très distancée. Donc finalement, elle rencontre l'obsession des metteurs en scène d'aujourd'hui, qui sont des metteurs en scène post-brechtiens, si vous voulez.
0: Voilà.
1: Donc, il y a une espèce de correspondance entre... Monterland, c'est pas ça. Monterland, il correspond exactement à l'idée que je me fais du théâtre. L'hypostase. C'est-à-dire que le comédien qui devient le personnage. Et des personnages qu'on peut rencontrer. On peut rencontrer aujourd'hui. Là, tu parlais de la ville dont le prince est un enfant. Les problématiques d'aujourd'hui dans l'Église, c'est celles d'hier. Bon, voilà, c'est tout. Le maître de Santiago, les problèmes spirituels. Hier, je répétais, je faisais un raccord sur Port-Royal qui va se rejouer, parce qu'il y a une comédienne qui change. Bon, ben voilà, ce sont des pièces sur l'engagement spirituel, sur le voilà. Et avec une chose, tu parlais de Camus tout à l'heure, avec une chose que Camus n'a pas, c'est-à-dire la liberté des personnages. Tous les personnages ont raison à leur place.
0: Voilà.
1: C'est ça qui est extraordinaire. Alors que chez Camus, le théâtre de Camus qui a vieilli d'une manière hallucinante, qui est devenu, c'est une catastrophe.
0: On l'a vu récemment au théâtre de poche.
1: C'est une catastrophe. Bon, et pourquoi? Parce qu'il nous donne une leçon.
2: Voilà.
1: Il discutaille, c'est des thèses, c'est des thèses au théâtre qui sont en train de gagner. Là, c'est pas des thèses, c'est des personnages. Des personnages qui s'affrontent avec des pensées qui s'affrontent, avec des sensibilités qui s'affrontent. Voilà ce que devrait être la vie.
0: Ce que vous aimez, donc, c'est Monterland que vous êtes le seul à jouer. Alors, le maître de Santiago, qui n'est pourtant pas sa pièce, c'est une de ses pièces les plus connues, c'est peut-être pas celle que les gens
1: font. Moi, c'est celle que je préfère.
2: Monterland l'a cité parmi les quatre qu'il préférait lui-même.
0: Alors, j'allais y venir parce que vous la mettez en scène d'une façon fabuleuse dans ce théâtre du Nord-Ouest, avec ses torches quand on arrive, c'est impressionnant. Puisque le théâtre du Nord-Ouest a cette particularité qu'on arrive sur scène, ce qui est quand même peu commun pour un théâtre.
2: Ça prend un peu pour un comédien 30 secondes.
0: 30 secondes, après on est évidemment ramené à notre place de simple spectateur. Mais qu'est-ce qui vous plaît tant dans cette pièce qui est d'une incandescence, d'une ardeur, c'est vrai, très séduisante et
1: très forte. C'est très amusant parce que je viens de jouer aussi, là on vient de le terminer, on va peut-être le reprendre même sûrement, La ville dont le prince est un enfant, où je jouais le père supérieur. Alors la différence, c'est que quand je joue le père supérieur dans La ville dont le prince est un enfant, je joue un personnage avec lequel je suis en accord idéologique, spirituel. Là, dans Le Maître de Santiago, je joue donc Alvaro, avec lequel je suis en désaccord profond, parce que mon christianisme n'est pas celui-là. Monterland fait dire au personnage des choses qui, moi, me glacent d'effroi.
2: C'est de l'absolutisme.
1: C'est de l'absolutisme. C'est du jansénisme poussé à son extrême, qui fait que qu'un catholique que je pense être est un peu, entre guillemets, choqué. Donc c'est toujours amusant de défendre un personnage avec lequel on n'est pas en accord.
0: C'est plus amusant, n'est-ce pas, que de jouer quelqu'un avec lequel on est en accord.
1: Oui, enfin les deux sont intéressants. Les deux sont intéressants.
2: Je pense qu'il y a alors je reviens à ça, mais simplement une petite parenthèse parce que ça me fait penser au mot élévation. Et dans Raskar Kapak sur le Forum romain avec Monterland, la revue qui vient de sortir, l'entretien que j'ai eu avec Philippe de Saint-Robert, il cite cette phrase: il y a du mérite sans élévation, mais il n'y a pas d'élévation sans quelques mérites. C'est la phrase de La Rochefoucauld. Et pour moi, toujours, chez Monterland, ça me grandissait quand je lisais ça, parce que j'avais jamais lu ça nulle part. Évidemment, pas chez les classiques que j'avais lus à l'époque, et encore, j'avais pas lu Racine. J'avais lu plutôt Corneille. J'avais un professeur Henri IV qui était cornélien jusqu'au bout des ongles. Mais ce que j'aimais dans Monterland, que ça soit dans Port-Royal, que ça soit même dans Fils de personne, que ça soit même dans des pièces en costume, comme on dit, c'est qu'il y a toujours un langage qui vous élève et qui vous remue l'esprit parce que, en dehors du principe de l'alternance, il se mettait un peu dans chaque personnage, dans chacun de ses héros, entre guillemets. on en sort toujours grandi. Et moi, je trouve que c'est pour

0: La plus belle leçon de Monterland, parce que c'est un peu comme dans quand vous avez lu Bernanos, on est quand même un peu secoué. Chez Monterland, vous êtes secoué par le haut, et en même temps, il n'y a jamais de... C'est toujours l'ordre et le désordre, c'est toujours la liberté et l'oppression. Enfin, à chaque fois, il y a comme ça des dualités qui sont pour moi essentielles quand on veut lire de la littérature au sens large, quand on veut lire du théâtre, parce que pour moi, Monterland, c'est un des rares auteurs qu'on peut prendre de la première à la dernière page, on peut le lire facilement sans être incarné au théâtre.
1: Oui, c'est une consolation, comme il n'est plus joué, à part chez vous, on peut au moins le lire.
2: Ah, c'est le mot du général de Gaulle, quoi. On n'est bien que dans les hauteurs.
0: Oui, voilà,
2: c'est exactement c'est ça. Mais pour revenir à Alvaro, homme qui dit, un personnage qui dit « tout être humain est un obstacle pour qui tend à Dieu
0: »,
2: je ne peux pas être d'accord. L'amour de Dieu passe par l'amour des hommes. Voilà. Mais c'est ça qui est intéressant. Ce qui est intéressant, c'est que tous ces personnages, parce que il y a c'est Alvaro qui dit ça, mais son ami dit le contraire, enfin bref, et il s'oppose, et c'est ça.
1: Bien sûr.
0: Oui, le seul être humain, c'est sa fille, finalement.
2: qui va le sauver à la fin de la pièce.
0: Voilà.
1: Voilà. Ouais. Vous parliez, Gilles, de Philippe de Saint-Robert, vous parliez, Jean-Luc Génère, de Gaulle, il y a presque un lien entre les deux, quelques points communs.
0: Oui, parce que Montalant, qui n'était pas très gaullien, à défaut d'être gaulliste, quand Philippe de Saint-Robert lui raconte que le général de Gaulle est en train de lire un de ses livres, Monterland a peine à le croire. Et en même temps, dans l'échange, dans les deux livres qu'il a sortis de sa correspondance, on voit un peu le rapprochement. On comprend pourquoi de Gaulle aimait Chateaubriand, pourquoi il aimait Saint-Simon, mais on comprend aussi pourquoi il aimait Monterland.
1: Oui,
0: et je pense que pour Monterland, de Gaulle, c'était une ombre sur la France au sens ombre tutélaire. C'était une forme de pérennité, même si on n'était pas toujours d'accord avec lui. Mais Monterland est un apolitique. Enfin, Jean-Luc sera d'accord avec moi. C'est pas quelqu'un. Il est dans la métapolitique, comme dirait Paul Maricotto d'ailleurs. Moi, je prends tous les grands thèmes, la chevalerie, l'amitié, la camaraderie, la guerre, les vertus de la guerre au service de la paix, c'est un grand thème récurrent chez Monterland. Il a vécu ça dans sa chair. On peut se moquer de Monterland, mais pour moi, il a tout compris de ça. Moi, il y a quelques années, quand j'avais fait des entretiens avec Robert Mallet à France Culture, il m'avait emmené sur le seul monument en France dédié aux Français et aux Allemands. C'est-à-dire, pour lui, c'était la réconciliation. Ben, il y a ça dans Monterland. C'est exactement ça. Quand il envoie, il a obtenu un prix, il envoie ça au général Bugeaud, je crois, et il lui donne, en disant, donnez-le à vos ennemis, enfin, à ceux que vous avez combattus, et il le donne à la Croix-Rouge, finalement. Donc, il y a beaucoup de choses là-dessus, hein. Il faut lire dans Les Jeunes Filles aussi des textes,
1: bien sûr,
0: dans
1: ça,
0: Les
1: Lépreuses,
0: quand il va en Algérie, etc. Il est très, très proche des indigènes, comme on disait autrefois, des autochtones. Il a beaucoup de reconnaissance avec ça. En dehors de ça, il cultive des vertus qui aujourd'hui sont complètement mises à bas, comme le mépris. Le mépris, c'est pas la haine. Et ça, faut comprendre Monterland pour lire ça. Et on le retrouve, en effet, dans des personnages hauts en couleur qu'il a su dépeindre. D'ailleurs, pratiquement à la fin de sa vie, il disait qu'il préférait même écrire des pièces de théâtre que des romans, finalement. Et on comprend pourquoi, parce que ce sont des personnages, c'est des personnages incarnés. Voilà. Et même s'il est pas d'accord avec eux, il les représente. Il est dans une sorte de figuration de sentiment qui nous élève toujours.
1: Bien sûr.
2: Il respecte la liberté des personnages. Voilà. C'est fondamental.
1: Vous avez cité, évidemment, Les Jeunes Filles, qui est son roman le plus célèbre. On pourrait aussi parler de ces carnets, un instant.
0: Ah, ben, bien sûr.
1: C'est aussi très intéressant, peut-être, pour le découvrir, pour ceux qui ne l'auraient pas lu.
0: Alors, ils sont disponibles, en Pléiade, bien sûr, ils sont disponibles à la Table Ronde aussi. Donc, ce sont des vrais carnets, qui sont, un petit peu son journal, son journal intime. Il y a des choses très intimes et des choses qui sont plus générales et qui sont complètement, moi je dirais plutôt hors du temps, plutôt hors champ parfois. Ouais. C'est ça qui est intéressant, c'est en décalage et en même temps on comprend au fur et à mesure. Alors c'est très différent de moi. J'aime beaucoup les carnets, les journaux. j'en ai collection. En même temps. Ce que je trouve bien chez Monterland, c'est qu'il devient... C'est un peu ses maximes, en fait, c'est ça. C'est entre le sottil, la maxime, et on retrouve... toute la, je dirais, comment ça, j'essaie de trouver le mot, le côté mauvais garçon de Monterland qu'on aime bien. C'est-à-dire quelqu'un qui est réfractaire, qui est réformateur, le mot réforme qu'on retrouve évidemment dans Port-Royal, qu'on retrouve dans La Ville où le prince est un enfant, évidemment, avec Sevrais et Souplier, qu'on va retrouver dans Les Garçons. On le retrouve dans ses carnets. Parce que je trouve qu'il y a une grande acuité, une grande intelligence d'esprit qui fait que on peut les prendre à n'importe quel moment d'une époque. D'ailleurs, c'est antidaté presque. C'est daté,
1: oui,
0: mais c'est antidaté.
1: C'est un personnage qui vit en effet un peu en dehors de son époque. Alors parlons maintenant, vous l'avez déjà un peu fait évidemment, de cette revue Raskar Kapak, revue au nom étrange que les tintinophiles vont reconnaître tout de suite, puisqu'il s'agit de la momie du Temple du Soleil, hein, c'est bien ça.
0: Oui, oui, absolument.
1: Alors est-ce que vous pourriez d'abord nous dire quelle est cette revue,
0: alors,
1: et puis nous
0: c'est...
1: dire pourquoi vous avez choisi de placer Monterland sur le Forum romain, puisque c'est la couverture.
0: Alors d'abord c'est Maxime Dahl qui a créé cette revue avec Archibald Ney, avec toute une petite bande. Moi je suis arrivé après le premier numéro qu'ils avaient créé autour de Jean-René Huguenin, bon, ce qui fait qu'après on a créé le prix, enfin il a créé le prix Jean-René Huguenin dont j'ai l'honneur de faire partie, qui vient d'être décerné à Bertrand Duguay chez Barry Ball. Donc là, Raskar Kapak, en fait, c'est une revue littéraire qui se veut, si vous voulez, en décalage avec les revues du temps, et qui ne parle pas forcément des livres qui sortent d'aujourd'hui, mais qui veut réhabiliter des auteurs, des écrivains qui ne sont plus forcément dans le sérail, dans les rails. Donc on a fait un numéro, un des derniers c'était sur Paul Morand, qui était assez intéressant.
1: Aussi, oui.
0: Sur Hergé bien sûr, sur Malaparte. Alors là c'est le Forum romain, pourquoi ? Parce qu'il y a un entretien. Alors Forum romain, évidemment, on l'a dit tout à l'heure, c'est le lien avec l'Antiquité et puis le rapport que le côté éthique de Monterland, hein, c'est un lecteur de Sienkiewicz, c'est un lecteur de Sénèque, c'est un lecteur des grands auteurs romains. Alors évidemment, il y a un entretien avec Gabriel Matzneff. Pourquoi ? Parce que Matzneff a été avec Jean-Claude Barat. Le fils de Monterland, ils ont dispersé les cendres de Monterland. Je vais pas refaire toute l'histoire, mais ça c'était un peu le vœu donc de Monterland d'avoir ses cendres dispersées à Rome. Évidemment, c'est tout à fait symbolique. Et donc Gabriel Matzneff revient un petit peu sur toute cette il avait écrit d'ailleurs dans Le Défi le tombeau de Monterland dans la deuxième édition. Et donc on lui a demandé évidemment de témoigner, comme on a demandé à Philippe de Saint-Robert qui a bien connu Henri de Monterland, qui a fait 3 livres d'ailleurs sur lui. Moi, je me souviens qu'à 20 ans, je lisais Monterland le séparé, qui justement est un livre sur le tragique, sur la mystique de Monterland, donc qui a beaucoup compté pour moi. Alors il y a aussi dans ce livre plusieurs textes. Bon, moi j'ai fait un texte sur la tauromachie, mais
1: c'est une autre thématique.
0: Alors voilà,
1: parce que
0: rapport entre le taureau et l'homme, parce que pour Monterland le taureau c'est aussi une métaphore ou une allégorie des sentiments humains. Le combat, l'ordre, la défaite, enfin beaucoup de choses hein, qui sont donc je laisse aux auditeurs le soin de lire ces passages. Et puis on a il y a un texte dans une revue, il faut toujours des textes inédits hein. Et donc là il y a le facsimilé inédit justement de l'interrogatoire de Monterland par la commission d'épuration qui est présenté par un grand spécialiste qui est Patrick Brunel et qui évidemment dédouane complètement Monterland de la collaboration. Même s'il a publié un texte qui s'appelle dans le solstice qui pourrait être pris à défaut, il a refusé le fameux voyage des écrivains en Allemagne à une époque où c'était quand même assez tragique d'y aller. Alors il y en a qui sont allés pour d'autres raisons, etc. Chacun est libre de le penser. Et là, ça nous renvoie encore. D'ailleurs, vous voyez que comme quoi c'est toujours récurrent et que en ce moment on parle beaucoup de la Seconde Guerre mondiale avec les rayons et les ombres. Il y a le film sur le général de Gaulle qui est présenté aujourd'hui à Cannes, qui est formidable.
1: Après un autre sur Jean Moulin. Donc
0: voilà,
1: on est tout à fait dans la période.
0: Ça sera en deux. Ça sera en deux parties. Le premier va être diffusé dans les salles le 3 juin, l'autre en début juillet. Vous voyez, il y a tout un chapelet. En fait,
1: Bien sûr.
0: C'est notre histoire. immédiate, parce que finalement, nous qui n'avons pas connu la guerre, on a des parents, des grands-parents qui l'ont connu, qui étaient d'un côté ou de l'autre, et c'est
1: une obsession
0: charnière,
1: française, oui. Ça c'est certain. On voit bien que c'est l'époque qui agite, qui sous-tend tous les débats politiques, et peut-être même un peu trop, parce que, mon Dieu, il n'y a pas eu que cette époque dans l'histoire de France, et s'y référer sans cesse n'est peut-être pas toujours une excellente idée. Quoi,
2: mais
0: c'est plus récent.
1: Mais enfin, je souhaiterais qu'on revienne, évidemment, à votre cher Théâtre du Nord-Ouest, qui nous est cher à tous ici, avant de recevoir dans un quart d'heure Paul-Marie Couteau depuis la Corrèze. Théâtre du Nord-Ouest, donc, en face du défunt Palace. Mais d'abord, nous allons écouter le Bobino de votre radio, avant de parler du Théâtre du Nord-Ouest. Chaque chose en son temps.
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1: Et donc le Théâtre du Nord-Ouest, disais-je, en face du défunt palace qui, paraît-il, va revivre.
2: Oui,
1: vous êtes au courant. Mais bon, ce qui est important, c'est surtout que le Théâtre du Nord-Ouest ne meurt pas. Hein. Alors, il a passé par des phases évidemment difficiles.
2: En ce moment, ça va beaucoup mieux. Oui.
1: Ça va beaucoup mieux. Avec cette année, puisque vous êtes connu pour vos intégrales, vous avez consacré une intégrale à Monterland, mais en fait, vous faites un peu tous les auteurs importants. Et cette année, c'est Musset.
2: Oui, on refait Musset.
1: Ah, voilà,
2: on l'avait
1: absolument
2: déjà fait.
1: Enfin, l'intégrale,
2: bon.
1: Enfin, on revient toujours à ces mêmes plaisirs, bien sûr. Musset, dont d'aucuns ont tendance à dire que c'est un théâtre un peu daté, les gens, ah oui, on ne badine pas avec l'amour. Idée évidemment tout à fait fausse. Qu'est-ce qui vous plaît tant chez Alfred de Musset?
2: En ce moment, je suis en train de mettre en scène « Il faut qu'une porte soit ouverte ou fermée ». C'est une pièce qui soi-disant est courte, en fait elle est très longue. C'est entre les rapports humains, entre les rapports de désir entre un homme et une femme. C'est magistral. De subtilité, d'intelligence. Il faut voir ça pour comprendre comment fonctionnent les approches amoureuses. Voilà, il a une connaissance des êtres qui est absolument incroyable. Puis là, je viens de mettre en scène Lorenzaccio. Donc,
1: c'est une pièce qui est très chère à votre cœur, je crois.
2: Oui. Sinon, je ne la mettrais pas en scène.
1: Bien sûr.
2: Ça demande tellement d'énergie de mettre en scène un spectacle qu'on ne peut pas passer sa vie à... Je vais passer 3 mois, 4 mois, 5 mois de ma vie sur une œuvre. Il faut vraiment qu'elle m'emporte. Et puis surtout, qu'elle puisse aussi emporter les spectateurs. On est au cœur de ce que je définis comme ce théâtre d'incarnation, c'est-à-dire des comédiens qui deviennent des personnages qu'on pourrait rencontrer. Le problème de Lorenzaccio, c'est un problème aujourd'hui. C'est-à-dire, qu'est-ce qu'il faut faire? Est-ce qu'il faut tuer le tyran? Pourquoi on va le tuer? Et si on le tue, comment on va se salir les mains en tuant? Voilà, c'est des problématiques qui sont fondamentales.
1: Bien sûr.
2: Dès qu'on peut pas. Voilà, c'est la vie. On est au cœur de la vie. On est au cœur de l'existence humaine. Monterland comme Musset, parce que pour moi c'est pareil, il n'y a pas de différence. Souvent on me dit, mais pourquoi tu montes des auteurs classiques? Je dis, mais je ne monte pas des auteurs classiques, je monte des auteurs qui, dès l'écriture, permettent l'incarnation. Que ce soit Monterland aujourd'hui, ou Musset hier, ou Molière, ou demain je pourrais monter du Yasmina Reza par exemple, ben c'est pareil. C'est des auteurs qui, dès l'écriture, permettent l'incarnation.
1: Il n'y a que deux auteurs, je crois, que vous proscrivez, c'est Brecht et Ionesco.
2: Non, Brecht.
1: Enfin, vous l'avez peut-être dit sous forme d'humour, un peu.
2: Non, pas du tout. Non, je l'ai pas dit ça.
1: Avez raison.
2: Le théâtre de Ionesco, c'est pas un théâtre d'incarnation. C'est un théâtre, là aussi, il est brechtien d'une certaine façon. Le théâtre de parce que c'est des archétypes, ces personnages. C'est pas des vraies personnes. Hein, bon, alors il y a des pièces, comme toujours, on peut arriver à... Bon, et c'est la même chose avec Brecht. Brecht, il y a tout. Mais il a écrit son livre de théorie, qui est le petit Organon, dans lequel il explique pourquoi. Mais quand les pièces sont montées, ça a été l'accusation de Villard, par exemple. On a les Brechtiens de l'époque ont attaqué Villard en disant « Vous avez trahi Brecht !» Parce que Villard montait les pièces d'une manière incarnée. Voilà. Et ce qui est drôle, c'est que même la femme de Brecht, Hélène Wenzel, quand elle jouait une pièce de lui, elle était totalement incarnée, elle était en désaccord avec le principe de distanciation,
1: de Brecht,
2: bah, qui est pas fou, qui est un projet. C'est-à-dire que l'idée de Brecht, c'est de se dire qu'il faut pas que les spectateurs rentrent dans le spectacle, il faut qu'ils restent en distance, ouais. Parce que s'ils sont pas en distance, ils vont se laisser avoir par l'humanité, par l'émotion, etc. Donc restons là et regardons d'une manière objective ce qui se passe dans le truc. C'est une illusion.
1: Bien sûr.
2: C'est totalement utopique. Enfin, c'est ridicule même.
1: Voilà. Et ça va évidemment en complète contradiction avec ce que vous disiez, l'hypostase. Et ce qui est au fond de votre théâtre, c'est ce théâtre chrétien, parce qu'il y a cette dimension hein, dans l'incarnation d'abord. Hein.
2: Voilà, théâtre chrétien, mais pas théâtre sous prétexte que je suis catholique ou chrétien. On m'envoie souvent des vies de saint machin ou de saint truc, mais c'est pas le propos. Ouais. Le théâtre chrétien, c'est de montrer l'homme dans sa globalité, c'est-à-dire aussi bien dans sa dimension de sainteté que sa dimension de pécheur. On peut monter. On peut faire une pièce sur Hitler ou sur Staline et puis faire une pièce sur Jeanne d'Arc. C'est pareil. L'homme est l'homme. Et y a souvent des spectateurs qui peuvent être scandalisés parce que voilà, alors on vous montrer je sais pas la nudité, le sexe, les horreurs, le meurtre. Bah oui, je montre ça et puis je montre aussi la sainteté, la pureté, la générosité et puis surtout. Parce que hein, ça, c'est des extrêmes. Le mélange des deux. Parce que nous sommes des créatures humaines et on a des désirs qui sont quelquefois un peu troubles. Et puis des désirs de beauté, de grandeur, de générosité, de charité. Voilà, on a tout ça. Ouais, c'est l'homme, quoi. C'est l'homme, c'est voilà. Alors, bah, et on montre l'homme.
0: C'est le paradoxe. Si on revient à Montalant, dans la ville, on pense c'est un enfant de l'abbé de Prats qui est prêtre, mais qui n'a pas la foi.
2: Voilà, qui perd la foi. Oui, mais c'est très très important aujourd'hui parce que il y a cette chose qui est en train de nous tomber dessus, qu'est l'IA.
1: Oui. Hein,
2: et on va avoir de plus en plus besoin du vivant.
0: Ouais.
2: Pourquoi le théâtre est nécessaire à la cité? Parce qu'il montre l'homme dans sa globalité. Ouais. C'est pour ça qu'il est nécessaire. Et là, avec l'IA, on va remplacer, tous les films peuvent être remplacés par n'importe quoi, la synchro, etc.
0: Ouais,
2: là,
0: on
2: va avoir besoin toujours de cette personne vivante en face de soi, et sans tricher.
1: Surtout chez vous, on la voit si bien, parce que vous
2: avez... À condition que ce soit incarné.
1: Ces deux salles qui sont tout à fait hors normes. Je disais, la première, celle du bas, où on arrive, on débarque sur scène. Et puis celle du haut qui est assez petite et où vous jouez des pièces.
2: On est à un mètre.
1: Aucun dirait qu'elles sont un peu surdimensionnées pour une petite pièce, mais vous l'assumez pour justement qu'on soit à un mètre des comédiens, vraiment de façon très rapprochée, ce qui est impossible partout ailleurs ou presque.
2: Et on peut monter, c'est ça qui est formidable, c'est que je peux monter Lorenzaccio avec 15 comédiens dans la petite salle. Alors qu'il y a 60 places,
1: c'est
2: pas monté
1: fou.
2: Dans la grande. Ouais. Mais parce que le Théâtre du Nord-Est, il essaye de faire fi de toutes ces questions d'argent qui tue le théâtre aujourd'hui.
1: Ouais,
2: je le raconte à chaque fois, 150 one-man show en ce moment, c'est plus possible. C'est pas possible, c'est plus du théâtre. C'est des spectacles qui sont en train de grignoter. Mais le théâtre véritablement incarné, il y en a de moins en moins.
1: Il y en a de moins en moins.
2: Et pour des raisons idéologiques et pour des raisons financières. Il y a un accord entre les deux, quoi. Un accord objectif, comme dirait l'autre.
1: Le public et le privé se retrouvent. Là, c'est les deux, ça fait le ciseau. Les spectateurs, est-ce que vous avez un peu une idée de qui sont vos spectateurs?
2: Ah oui,
1: c'est très varié. Ce sont des gens, quand même, qui sont un peu à contre-courant de la société. Parce que aller au théâtre aujourd'hui, c'est presque un acte militant. Vous l'avez dit, contre l'intelligence artificielle, les écrans. C'est un peu un acte presque iconoclaste aujourd'hui d'aller au théâtre.
2: Bah, en tout cas, les spectateurs sont des gens incroyablement fidèles.
0: Oui,
2: on a fait une souscription pour sauver le théâtre, ça a quand même rapporté 150 000 euros. C'est hallucinant quand on y pense, même plus que ça. Donc c'est extraordinaire.
0: Paris est la deuxième ville après Londres pour le nombre de théâtres
2: avant Londres.
0: Peut-être même avant Londres. Et on voit quand même dans les familles qu'il y a le... Enfin, moi, j'ai été élevé comme ça, où le théâtre, ça faisait partie vraiment de la culture, au même titre que qu'acheter un livre, qu'aller au cinéma. Enfin,
1: les jeudis après-midi à la Comédie française, qui était si important pour une génération, bien sûr.
0: Et puis, il n'y avait pas de mauvais, de bons théâtres. Il y avait de bons ou de mauvais auteurs, entre guillemets. Mais c'est-à-dire que normalement, il n'y a pas d'ornière quand on va au théâtre. Quoi. Enfin, moi, j'y vais avec débarrassé d'ornière. On est préparé quand même.
1: Question prosaïque, est-ce que vous regrettez la fin des trois coups? Parce que je sais qu'il y a beaucoup de... Ça vous paraît étonnant, mais il y a des gens pour qui c'est très important, parce que ça fait une coupure aussi avec le monde extérieur.
2: Oui, pour moi, c'est pas important.
1: Ça n'a pas d'importance.
2: Ce qui compte, c'est le comédien incarné. Voilà. C'est comme le souffleur, ça n'a pas de sens, le souffleur. Mais c'était pour des comédiens paresseux. À la Comédie Française, ils répétaient les choses très très vite. Ce qui est paradoxal, par exemple, à la Comédie Française, c'est que les comédiens aujourd'hui de la Comédie Française sont bien meilleurs que ceux d'avant. Bien meilleurs, ils travaillent beaucoup plus. Simplement, c'est que les metteurs en scène, eux, sont des metteurs en scène de gauche qui font du théâtre de distance. C'est là où ça va pas. Mais paradoxalement, les comédiens de la Comédie Française n'ont jamais été aussi bons qu'ils le sont en ce moment.
1: Vous parliez des metteurs en scène, alors là aussi, quelle impudence. Quand on voit le nom des metteurs en scène en trois fois plus gros que le nom de l'auteur, ça paraît absolument scandaleux.
2: Ça s'est un peu calmé. Avant, c'était ça, quoi.
1: Et alors, quel est votre rôle de critique, qui j'imagine est très important pour vous en tant que directeur de théâtre, de savoir ce qui se passe en dehors de chez vous.
2: Moi, je suis pas comme beaucoup de mes camarades qui ne vont jamais au théâtre, les comédiens qui vont jamais au théâtre, c'est pathétique.
1: C'est sûr. C'est les cordonniers qui sont les plus mal chaussés, c'est le fameux proverbe. Mais quelle est la dernière très bonne surprise que vous avez eue en allant voir un spectacle, en allant voir une pièce qui vous a surpris, déçu en bien, comme disent les Suisses?
2: Alors, il y a encore une pièce qui se joue au théâtre Essayon, qui est vraiment très très bien, sur la maladie d'Alzheimer. Je me souviens pas du titre, mais c'est vraiment très très bien.
1: On retrouvera une thématique pourtant doloriste, avec Claire Mirande, qui est une très bonne comédienne
2: et qui est assez formidable. Le spectacle est pas parfait, mais c'est vraiment. C'est drôle que vous me disiez ça, parce que l'autre jour, il y avait un spectateur qui était au Nord-Ouest, et comme je faisais la caisse, et puis il bavarde avec moi, il dit « Mais vous êtes Monsieur Jenner ?» J'ai dit « Bah oui ». Il dit « Ah oui, vous savez, je lis vos critiques dans Valeurs Actuelles, mais vous dites du mal de tout le temps, ce n'est pas possible.
1: Ah, »
2: Alors
1: ça...
2: il me dit « C'est pour ça que je suis venu pour vérifier ici ce qui se passe, et vous voir jouer, pour voir un peu. » mais je ne disais pas que je fais de mauvaises critiques. Ça rejoint la conversation de tout à l'heure, ce qu'on a le début de notre malheureusement c'est ce qui se passe, quoi. Et puis il faut pas qu'il y ait de complaisance. Moi, ça m'est complètement égal que quelqu'un dise du mal d'un de mes spectacles. Ça m'est totalement égal s'il est sincère, s'il est honnête.
0: Ouais.
2: Souvent, d'ailleurs, la critique ne va pas voir un spectacle. Ouais. Il va voir le spectacle qu'il aurait voulu voir.
1: Et vous n'avez pas beaucoup de critiques.
2: Et qu'il ne voit pas.
1: Ouais. Oui. C'est le problème du théâtre du Nord-Ouest. C'est vrai qu'il est totalement inclassable. C'est que les autres journaux, finalement,
2: ne viennent pas.
1: Vous avez une existence tout à fait autonome.
2: Les critiques ne viennent pas parce que soit je les connais, et ils ont peur de faire des papiers de complaisance, ou soit je suis un catholique qui travaille dans un journal qu'il faut montrer du doigt, et donc à cause de ça, on va pas monter, c'est pas possible, donc voilà.
1: Bien sûr. Alors je vous lis un message d'auditeur qui nous dit: Monterland m'a toujours ennuyé quand je l'ai ouvert, je pense aux jeunes filles et tout le reste, cela me semble très daté. C'est drôle.
0: Non, attendez,
1: peut-être lirai-je La Rose des Sables, qui contient des passages très sulfureux, paraît-il.
0: Oui.
1: Pour l'anecdote, c'est sur le forum que les cendres de l'écrivain furent dispersées, car sur le forum romain, c'est interdit. Sur le forum Boarium. Voilà.
0: Oui, il y a deux endroits où ça a été, il faut lire le texte, il y a deux endroits où ça a été dispersé la nuit, en fait. Alors, concernant l'ennui, je suis pas du tout d'accord, parce que c'est un des rares, enfin, pour moi, je pense que c'est un écrivain qui l'emporte par le style, par le rythme de ses phrases. Il y a des phrases très saccadées, il y a des très belles choses, et puis en même temps on peut ne pas être d'accord avec ce qu'il dit. D'ailleurs, on peut voir Les Jeunes Filles, les quatre volumes, hein, puisqu'il y en a quatre, qui peuvent, le cycle des Jeunes Filles, d'ailleurs, devrait-on dire. D'ailleurs, il faudrait voir l'adaptation qui avait été faite par Lazare Iglesis, je crois, avec Jean-Pierre, qui est en Costal, qui était extraordinaire, avec une grande comédienne qui jouait Solange Dandillo, qui était
2: son
0: art. Et il y avait, et puis celle qui jouait André Agbo, qui était extraordinaire, qui était une comédienne godartienne. Bon, les deux noms m'échappent à l'instant, c'est dommage. Et on voyait toute la jouissance du langage, des répliques, même si ça pouvait choquer le bourgeois, si j'ose dire. Hein.
1: Et c'est ça qui est formidable.
2: Ah, mais, oui,
0: et puis il y a des drôleries, il y a beaucoup de drôleries, de causticité dans Monterland. C'est ça qui est assez fort de trouver le ton qui voilà, c'est jamais il est jamais pris en défaut, en fait.
2: C'est la vie, c'est drôle, c'est tragique, c'est tout, voilà,
0: oui,
2: c'est la vie, voilà.
0: Exactement.
2: Voilà, c'est ça.
1: Et pas de division, là aussi, vous reveniez sur Camus. C'est vrai que ce théâtre de thèse, bon, qui chez Camus n'est pas toujours si marqué que chez Sartre, évidemment, par exemple. Mais il est tout de même
2: paradoxalement
1: marqué.
2: Sartre donne plus de liberté à ses personnages.
1: Ah oui.
2: Dans les pièces de Sartre, les personnages ont chacun...
1: Pour vous, c'est un dramaturge supérieur.
2: Ah, c'est bien supérieur.
1: Bien supérieur.
2: Ah oui, tout à fait.
1: Et c'est vrai qu'on ne
2: Mais le théâtre de Sartre n'a quasiment pas vieilli, hein, contrairement à ce qu'on croit.
1: Très bien, ça.
2: Alors que celui de Camus, et ce qui est paradoxal, parce que Camus, il a mis en scène, il a eu cette aventure.
1: Il a connu de près une comédienne,
2: Maria Cazares, avec laquelle ils ont eu des échanges épistolaires.
1: Qui paraît-il sont très bien. Moi, j'avoue, je ne les ai pas lus, mais
2: je les ai lus, c'est comme, si vous voulez, c'est du niveau de Mitterrand avec sa...
1: Ah oui, alors
2: voilà,
1: bon,
2: c'est du même ordre.
1: D'accord. Qui ont été interprétés au théâtre.
2: Oui,
1: peut-être adapté au théâtre.
2: Oui, les deux d'ailleurs, les deux ont
1: alors
2: été adaptés
1: aussi,
2: au théâtre.
1: Alors ça aussi, c'est peut-être, je ne sais pas ce que vous en pensez, c'est parfois une facilité,
2: vous
1: l'avez dit avec Barnanos.
2: Oui. Mais maintenant, c'est pathétique, on ne fait plus de pièces de théâtre, on va prendre un texte littéraire et puis on le met au théâtre, et tout simplement pour avoir des spectateurs, c'est tout, parce que les gens sont paresseux, ils ne lisent plus, alors on se dit, bon, on va leur mâcher. Alors, je viens de voir encore, je sais pas, les mémoires d'une jeune fille rangée, là, il y a 4-5 jours au théâtre de Poche. Bon, bah voilà, alors que lisez, bon Dieu! Hein, ou les adaptations, on en parle de Bernanos.
1: Bien sûr.
0: Je voudrais faire un petit rectificatif. Donc c'était Jean Pian, donc qui jouait Costal dans l'adaptation de 77. Emmanuel Riva qui jouait donc André Agbo, qui est magnifique. Elina Labourdette qui jouait Madame Dandillo, la mère, et qui était l'épouse de Louis Powels, puisque c'était Louis Powels qui avait adapté le. Et puis celle qui joue, il y avait Jean Davy qui jouait Monsieur Dandillo, c'est formidable.
2: Qui a terminé avec moi, oui.
0: Il a fait son
2: dernier spectacle.
0: Ah, formidable.
2: Et deux jours après,
0: comédien.
2: Il est mort.
0: Et Yolande Folio,
2: dans une de mes
0: extraordinaire
2: pièces.
0: Yolande Folio, qui joue Solange Dandillo, la jeune fiancée qui ne pourra jamais se marier. Et c'est magnifique, parce qu'il y a une scène dans Les Jeunes Filles où ils sont, où il y a donc Costal et Solange Dandillo dans la cuisine. Et Costal demande à Dandillo de fermer les yeux et de décrire tous les bruits qu'il y a dans une cuisine. Et c'est une page absolument magnifique avec la bouilloire, avec l'oiseau dehors. Enfin, c'est absolument magnifique.
1: C'est une langue sublime.
0: Il y a un détail qui est formidable.
1: Tout à fait. Formidable. Et puis il y a une chose qu'on n'a pas dit, c'est qu'une certaine Amélie Nothomb a paradoxalement donné une seconde jeunesse à ce texte des jeunes filles. Puisqu'elle le révère, elle dit partout que c'est sa grande inspiration.
0: Mais même son premier livre, c'est du Monterland,
1: Il
0: vient de l'assassin. Moi, ça m'a fait penser. C'est une écriture très masculine,
1: on
0: déjà.
1: Pas,
0: et puis, dans le dialogue entre la journaliste et cet homme qui est un peu un samouraï, d'une certaine manière, c'est formidable. Voilà.
1: Bon, non, mais c'est intéressant parce qu'on voit que la littérature est aussi faite de mode et il faut pas parfois que les auteurs passent par un purgatoire avant.
0: Voilà, il faut que les jeunes aujourd'hui, moi je fais lire Monterland à des jeunes et ils ont les mêmes émotions. Je veux dire, c'est pas une question d'âge, c'est pas une question d'époque. On a les livres, il faut être curieux et puis parfois il y a des. Moi j'ai trouvé, je veux dire, la ville un jour dans un manoir comme ça par hasard chez un cousin. Et ça a été un choc. Et parfois, il y a des chocs littéraires.
1: Des chocs. Et alors, jeunes gens qui nous écoutaient, qui rêvaient d'avoir ce choc, allez au Théâtre du Nord-Ouest. Je donne les dates. Hein. Vous avez en plus un peu de temps parce que c'est au mois de juin les prochaines représentations de Monterland. C'est ça. Le 5 juin, 20h45, le Maître de Santiago, qui à mon avis est la plus belle des trois que vous mettez en scène actuellement. C'est celle que vous avez toujours mis en scène. J'ai l'impression qu'il n'y a jamais tellement.
2: Oui, enfin, c'est pas ma mise en scène. Je joue dedans.
0: Ah mise en scène.
2: Ah non, c'est Patrice Lecadre qui a mis en scène.
0: Patrice Lecadre.
1: Oui, oui, bien sûr.
2: Non, non, moi je ne suis que comédien.
0: C'est des comédiens d'alternance en plus, les jeunes.
2: Oui, les jeunes, oui, les jeunes, oui.
1: Voilà, le 6 juin, un samedi à 20h30, Port-Royal.
2: Oui.
1: De nouveau à l'affiche.
2: Là, c'est la maison,
1: c'est
2: la
1: depuis 9 mois, oui, c'est ça,
2: oui,
1: à peu près.
2: Depuis, oui, au moins.
1: Le dimanche 7 juin, 16h45, pardon, je pense, Port-Royal, là aussi. Et le 23 juin, à 20h30, Port-Royal également. Et puis, il y a aussi la ville dont le prince est un enfant.
2: Qui vient de se terminer, mais on va le reprendre, on va reprendre
1: ça. Parce qu'il faut préciser, on ne l'a pas dit, que vous n'êtes, que vous ne produisez, que vous n'interprétez ces pièces qu'avec des comédiens, qui ne, comment dire, ne sont pas amateurs, mais n'ont pas un statut de salariés.
2: Oui, ce sont des professionnels.
1: C'était
2: deux professionnels, simplement, c'est que l'alternance, c'est, souvent, on comprend pas bien. L'alternance, permet de pouvoir mettre en scène des spectacles sans finance, parce que à ce moment-là, eh ben ils peuvent travailler ailleurs à côté, et puis les jours où ils sont libres, eh bien on se réunit et puis on voilà. Mais si vous voulez, on produit les spectacles par le travail et par le talent et par l'énergie.
1: C'est comme ça que c'est possible. Je vous coupe un instant, Jean-Luc Génère, parce que miracle, Paul-Marie Couteau est de retour avec nous depuis sa chère Corrèze, je le vois. Comment allez-vous, cher Paul-Marie, vous nous entendez?
4: Que se passe-t-il? Mais alors la dernière fois, mercredi dernier avec Gilles, c'était un peu problématique, et cette fois ça l'était aussi parce que je n'avais pas le lien, j'avais pas compris qu'il fallait que j'utilise le lien de la dernière fois.
1: Bon, alors vous vouliez nous parler des provinces, peut-être simplement dire un mot du théâtre du Nord-Ouest que vous avez beaucoup fréquenté vous aussi.
4: Oui, mais je sais pas pourquoi j'y suis pas allé depuis longtemps. Il faut dire que je suis de plus en plus souvent en Corrèze et même de moins en moins au théâtre du Nord-Ouest.
1: Mais la campagne est un théâtre à sa manière.
4: En fait, théâtre, je voudrais tirer de la dernière rencontre entre De Gaulle et Malraux une pièce que je soumettrai à maître Jean-Luc. Mais je sais qu'il est sévère, donc si c'est mauvais, il me le dira. Il le dira facilement. Bon, écoutez, non, mais je n'ai pas grand-chose à vous dire, si ce n'est vous saluer. Je suis très heureux que vous ayez... que toute l'équipe d'ailleurs du Nouveau Conservateur, Gilles la semaine dernière, bientôt ce sera Guillaume, Pierre Lours et vous Valentin, qui êtes toutes à l'origine du Nouveau Conservateur, tous prenez un peu le relais. D'ailleurs, les répliques du Nouveau Conservateur sur Radio Courtoisie le mercredi après-midi à 16h et le jeudi à 23h, c'est vraiment pour toute l'équipe du Nouveau Conservateur, voilà.
1: Eh bien, écoutez, c'est dit. Alors, c'est une carte postale depuis la Corrèze, si je comprends bien, qui est intéressant.
4: Mais va sortir un numéro ces jours-ci sur la société organique contre la société du contrat. Évidemment, c'est un relent très conservateur au sens de Maurras. Il faut dire les choses telles qu'elles sont. Mais j'aime beaucoup ce numéro où nous retrouvons les vieux fondements de la société pré-révolutionnaire. Où l'on n'était pas obsédé par le droit, le contrat, etc., et où les fonctions des uns et des autres se entraient en harmonie, réglées par la tradition. Là, j'aime beaucoup le prochain numéro du Nouveau Conservateur. Le précédent, celui du mois d'avril, était aussi assez intéressant sur, j'en avais déjà parlé, sur la capacité pour la France de maîtriser les nouveaux organes comme l'intelligence artificielle. La question est très problématique, mais pour ceux qui ont le numéro, je les invite à lire l'article d'un merveilleux jeune homme que nous avons découvert, qui est bardé de diplômes, Thibaut Perrin, qui a montré qu'au fil de la Ve République, le plan calcul et le Minitel, etc., la France avait su relever les défis techniques, on dit technologiques, je ne sais pas pourquoi. Compliqué. Voilà, ici je suis loin de tout ça, mais je vous suis, je vous remercie, je suis dans une campagne très profonde, c'est-à-dire profondément perdue.
1: Ah bon, vous vous sentez perdu, vous êtes pourtant vraiment au centre de la France, davantage qu'à Paris.
4: Le centre de la France, il est comme la France, il est en pleine déréliction, relié à rien du tout. Ah, on voit ici, si j'ai une minute, mais vraiment une minute.
1: Ah non, 30 secondes.
4: On voit ici comment les campagnes françaises ont été torpillées au fond depuis la Révolution française, depuis l'interdiction faite par la Constituante, puis la convention aux paysans de racheter les terres que les nobles et le clergé soyaient confisqués. Les paysans, même en coopérative, se voyaient interdits de racheter la terre parce que c'est une révolution bourgeoise faite pour les bourgeois des villes. Ensuite, il y a eu la saignée du code civil napoléonien, c'est-à-dire le démembrement des terres au nom du principe d'égalité, le droit des nés n'exerçait plus, résultat, les terres ont été divisées, début de l'exode rural, les terres, les guerres napoléoniennes d'abord, ensuite la grande saignée 14-18 a saigné la paysannerie française, elle a été la grande victime de la République depuis 2 siècles et demi. Maintenant, elle est saignée aussi par Bruxelles, par fausses épidémies. Il y a quelque chose sur lequel je reviendrai, qui est terrible pour la vie des villages. Il faut redonner vie à nos villages, ça va être un grand travail. C'est l'autorisation donnée aux supermarchés de s'installer à la périphérie. Voilà.
1: Paul-Marie, on s'arrête, mais je vous souhaite vraiment d'écrire ce livre que nous attendons avec impatience dans cette campagne. Et puis, voilà. Il nous reste 10 secondes pour annoncer la semaine prochaine Guillaume de Thieulois. Et puis, je vous retrouverai dans 15 jours, mercredi 3 juin à 16h avec Michel Maffesoli. Merci beaucoup.

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0: 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Bon après-midi. 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

0: Bonjour à tous et bienvenue à votre RCMag, le libre cours de Radio Courtoisie. C'est avec un grand plaisir que je reçois aujourd'hui sur Radio Courtoisie la femme de la nation, comme elle se fait appeler, une voix qui porte haut les couleurs de la France avec force, authenticité et passion. Elle se définit elle-même par ses mots, rareté et force, la France comme flamme. Militante engagée, patriote ardente, elle incarne cette France qui refuse de s'éteindre et qui continue de vibrer dans le cœur de celles et ceux qui l'aiment profondément. Femme de conviction, ambassadrice officielle, je le précise, pour la région Paris-Île-de-France du mouvement Les Citoyens Patriotes. Elle défend sans détour notre identité, notre sécurité et notre héritage face aux renoncements et aux illusions du temps. Sur les réseaux, sa voix porte claire et sans concession pour réveiller les consciences et rappeler que la France n'est pas une idée abstraite, mais une flamme à entretenir. Eh bien, merci d'avoir accepté mon invitation.
1: Merci à vous.
0: Donc, écoutez, comme je l'ai dit en introduction, vous vous présentez donc comme la, on va dire, la gardienne de l'âme française, héritière de l'histoire et actrice de l'avenir. Alors, j'ai une longue question. Qu'est-ce qui vous a poussé à endosser ce rôle sur les réseaux sociaux? Et que signifie pour vous, dans la France d'aujourd'hui, les valeurs de rareté et de force que vous incarnez? Et j'en profite aussi pour vous, voilà, pour dire que, donc on l'a bien compris, que vous êtes ambassadrice pour les citoyens patriotes. Pouvez-vous nous en dire davantage sur votre rôle d'ambassadrice de Paris-Île-de-France auprès, ça fait une longue question, des citoyens patriotes?
1: C'est vrai, c'est une longue question qui mérite un développement concis.
0: Je vous en prie.
1: Alors ce rôle, je ne l'ai pas choisi par ambition. Je l'ai assumé par devoir. Parce qu'aujourd'hui, face à ceux qui voudraient nous faire douter, qui voudraient nous faire taire ou nous diluer, il faut savoir se lever et il faut se tenir debout. Moi, aujourd'hui, je me tiens debout parce que la rareté, c'est d'oser dire une chose essentielle, c'est que la France est une civilisation avec son histoire, avec sa culture, avec son art de vivre. Et elle n'a pas à s'excuser d'exister. La rareté, c'est refuser de renoncer. Et la force, c'est de défendre ce que nous sommes, parce qu'une nation qui perd sa fierté finit toujours par disparaître. Et moi, je refuse que la France s'agenouille. C'est pour ça que ça a vibré en moi quand les citoyens patriotes m'ont proposé de devenir ambassadrice Paris-Île-de-France, car c'est des valeurs qui sont totalement en accord avec moi. D'accord. Et en ce que je défends et ce que j'essaye de protéger au quotidien. Donc c'est un honneur pour moi de représenter cette France qui a refusé de se taire.
0: Et ça, c'est assez récent, hein, le fait que vous soyez pas ambassadrice.
1: Ambassadrice, ça va faire un petit mois. D'accord. Que j'ai rejoint les citoyens patriotes en tant qu'ambassadrice. J'étais adhérente militante avant. Je les suivais beaucoup sur les réseaux, j'étais totalement en accord avec eux et ça a été naturel pour moi en fait.
0: Et pouvez-vous nous rappeler, parce que je crois que vous faites bientôt une... il y a un événement et je crois que vous avez été obligé de changer d'endroit. Donc
1: nous avons une manifestation qui se déroule samedi. Alors, de base, c'était prévu à Nantes et malheureusement, par les conseils de la préfecture de police, nous avons été dans l'obligation de nous déplacer sur une autre ville qui sera Angers. C'est cela. Parce que malheureusement, maintenant, dans notre pays, quand on ose affirmer qu'on aime notre pays, la France, et arborer un drapeau français, eh bien, on se fait menacer. On se fait menacer d'agression, il y a eu des menaces, il y a eu tout un regroupement à l'université de Nantes qui nous attendait.
0: Ah oui, d'accord.
1: Voilà, donc par la précaution de la préfecture de police, on a préféré se déplacer sur Angers. Donc samedi, nous serons à 14h, place Leclerc, à Angers, pour une manifestation patriote.
0: Et Angers, ai-je vu aussi, commence un peu à... Aussi, non ? Ça va, non ?
1: Ça, de toute façon, on ne pourra pas empêcher les gens de venir perturber toute manifestation, quelle qu'elle soit. Mais nous n'avons pas peur. Nous sommes une manifestation familiale. Mm-hmm. Ce que nous avons à cœur, c'est de protéger aussi les enfants, les personnes âgées qui viendront avec nous. Donc, nous aurons un service d'ordre, nous aurons les forces de l'ordre avec nous. Et ça se passera bien et ça sera très beau.
0: Eh bien, j'en profite pour rappeler donc le Citoyen Patriote a un site, hein, justement, et que vous pouvez retrouver donc mon invité via La Femme de la Nation, donc sur les réseaux. Vous rendez régulièrement aussi hommage aux héros comme le colonel Arnaud Beltrame, hein, dont l'anniversaire du sacrifice tombe le 23 mars. Dans un pays qui banalise parfois le mot résistance ou compare tout à l'extrême droite, hein, comment redonner toute sa place à cette mémoire du courage et du sacrifice ?
1: Le colonel Arnaud Beltrame a donné sa vie pour en sauver une autre. Et ça nous oblige au respect. Aujourd'hui, on banalise des mots comme résistance, on les utilise à tort et à travers. Mais la vraie résistance, elle est là. Elle est dans le courage, elle est dans l'engagement, elle est dans le don de soi. Mmh. Et notre devoir aussi, c'est de transmettre ça aux jeunes. C'est de leur dire que le courage, ce n'est pas qu'une posture. C'est l'intérêt collectif et c'est être prêt à risquer sa vie pour les autres. Une nation vit tant qu'elle honore ses héros. Et le jour où elle les oublie, elle se perd.
0: Juste une petite pause, un petit message pour les auditeurs de Radio Courtoisie.
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0: 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Les municipales 2026 viennent de s'achever. La gauche conserve Paris avec Emmanuel Grégoire malgré un scandale sans précédent. 78, si je ne me trompe pas, animateurs suspendus dans le périscolaire parisien, dont 31 pour suspicion de violence sexuelle sur enfants. Pendant ce temps, le gouvernement s'émeut du retrait de quelques drapeaux européens en mairie. Quel est votre regard sur ces priorités inversées ?
1: Ce qui est glaçant, ce n'est pas seulement les faits, c'est le décalage qu'ils révèlent. Parce que quand des faits aussi graves qui concernent des enfants, la seule priorité devrait être de les protéger. Et pourtant, en même temps, on a un débat idéologique et symbolique. On s'émeut pour des débats d'idées, alors qu'il y a plus important comme la protection des enfants. Ça pose une vraie question. Est-ce qu'on a encore le sens des priorités dans ce pays ? Parce que pour moi, la protection des enfants, ça devrait être la base.
0: Eh oui.
1: Donc, ce que les Français attendent, c'est du concret, de la clarté et de la fermeté.
0: Ce qui n'est absolument pas le cas.
1: Aujourd'hui, non.
0: De moins en moins.
1: De moins en moins, en tout cas.
0: On est bien d'accord. Et vous avez réagi aussi très vivement à ce scandale et aux alliances PS-LFI. Oui. Que disent ces résultats et ces choix politiques de l'état de la France réel face à l'insécurité et à la protection de nos enfants, justement ?
1: Ça montre un décalage grandissant entre les décisions politiques et la réalité vécue par les Français. Sur le terrain, la protection, les préoccupations sont simples, c'est la sécurité, la stabilité et la protection. Et quand ces attentes ne sont pas entendues, cela crée une incompréhension et une lassitude. Les Français, ils n'ont pas seulement besoin de discours, ils ont besoin d'actes. Et il faut aller dans une direction claire avec des résultats concrets. Il y a besoin de retrouver ce lien de confiance entre les Français et les politiques. Et ça ne se construira que par des actes et les respecter dans leurs attentes.
0: D'accord. Et quand vous dites respecter, qu'est-ce que vous attendez, vous, personnellement, de... qu'est-ce que vous attendez de...
1: Eh bien, personnellement, j'attends le respect de, par exemple, le vote des Français. Quand on voit quand Emmanuel Macron demande un avis aux Français, demande un vote, et que celui-ci, à la fin, n'est quasiment pas respecté, ça pose une vraie question sur est-ce que vraiment les Français sont entendus dans ce pays? Est-ce qu'ils sont respectés?
0: Tout à fait. Et en tant que femme et égérie d'une France fière, quel est, selon vous, le rôle spécifique des femmes dans la défense de l'identité nationale et la lutte contre les idéologies qui menacent nos libertés? Donc, que ce soit, vous avez le temps de développer, hein, islamisme, déconstruction culturelle, par exemple.
1: En tant que femme, je pense que nous avons un rôle essentiel parce que nous sommes les premières à vivre les insécurités du quotidien. Quand c'est inadmissible, quand une femme ne peut pas s'habiller comme elle veut par peur d'agression ou de harcèlement dans les rues, ça pose vraiment un problème de société. Et il y a plus en plus de femmes qui se révoltent contre ça. Je pense par exemple au collectif Némésis, qui font un travail remarquable auprès des femmes.
0: Il y a pas longtemps.
1: Exactement, ils font un travail remarquable auprès des femmes victimes d'agressions. Et c'est ça en fait, maintenant la femme se révolte, la femme a une place importante dans notre société.
0: Et tant mieux.
1: Et tant mieux. Et maintenant la femme refuse de se taire. Et elle parle.
0: Oui. Et concernant la manifestation qui va... Enfin, c'est pas une manifestation, je sais pas comment vous appelez ça, chez les citoyens patriotes, en tout cas ce que vous allez pouvoir faire à Angers.
1: Oui.
0: Je voudrais quand même revenir là-dessus, parce que c'est quand même, je crois que vous avez... Enfin, ça m'effraie, je crois que ce que je vais dire, c'est limite... c'est limite un... Bon... Logique, on va dire, ça devrait être logique. Enfin, je vois pas le problème. Et comment vous expliquez, vous qui avez déjà été sur le terrain, je suppose, avec eux, comment vous expliquez cette espèce de violence, parce que on sort un drapeau français. Enfin, moi, ça me, parce que c'est ça, c'est citoyen patriote.
1: Tout à fait.
0: Donc, si vous pouviez un peu développer quant à cela, ça peut donner envie.
1: Si on pouvait l'expliquer aussi facilement. Ce serait aussi simple pour tout le monde, mais en fait, tout aujourd'hui est dénué de sens, tout est poussé à l'extrême, et maintenant, c'est quand même désolant et déprimant qu'en France, quand on ose dire qu'on aime son pays, et quand on montre un drapeau français, on est directement assimilé à ce qu'ils appellent des fascistes, des fachos, et... Bien évidemment, à chaque fois qu'on leur demande d'expliquer ce que veut dire pour eux le mot facho, il n'y a pas de réponse derrière. Donc ils ne le savent même pas, donc c'est une idéologie ancrée en eux, bien profondément, depuis des années. Et rien que le fait d'essayer de parler avec eux, pour eux c'est une agression, ils refusent de parler, ils refusent de communiquer.
0: Ah, vous l'avez vu justement.
1: On l'a vu, et à Lille, les citoyens patriotes ont payé le prix, hein, parce que on a quand même jeté une chaise sur Majelia.
0: La famille, en tout cas.
1: Oui, mais heureusement qu'il y a quelqu'un qui s'est interposé dans les citoyens patriotes, parce que sinon ça pourrait être plus dramatique que ça.
0: Et sur un de vos citoyens patriotes qui a un handicap, je crois.
1: Tout à fait, qui est en fauteuil. En fauteuil. Donc pour des gens qui s'estiment être le camp du bien, comme ils aiment se dire.
0: Les pseudo-antifa.
1: Voilà. Ça va pas du tout avec leurs idées, en fait. Donc, je pense qu'il faudrait clairement qu'ils se remettent en question sur ce qu'ils sont. Et je suis désolée de le dire, mais maintenant, les fascistes, c'est pas nous, c'est eux.
0: Ben oui, effectivement.
1: Voilà.
0: Par rapport à vos contenus, donc je le répète, hein, vous êtes très active sur X et Insta, n'est-ce pas?
1: Sur Insta, TikTok, Facebook, je suis un petit peu partout.
0: Donc, la femme de la nation,
1: la femme de la nation, tout à fait.
0: Est-ce qu'il y a des sujets qui vous touchent plus que d'autres, et qu'est-ce qui pourrait donner envie à nos auditeurs de vous regarder, de vous écouter, comme j'ai pu le faire puisque je vous ai invité?
1: Moi, ce qui me touche le plus, ce sont des sujets de société, de la France. Moi, de base, je suis une passionnée d'histoire. Je suis quelqu'un qui est profondément amoureuse de mon pays, de ses valeurs, que j'essaye d'exprimer dans ce que je poste. Essayer de redonner l'amour de la France à tous ceux qui me regarderaient. Moi, si j'ai fait ce contenu, c'est pour que chacun ait la petite flamme en lui qui soit ravivée. Et si chaque petite flamme est ravivée, ça peut faire un grand brasier. Et ce grand brasier fera une France tellement brillante qu'elle aveuglera le monde, comme elle l'a fait il y a des décennies avant.
0: C'est ça. Hein. D'où votre ralliement avec les citoyens patriotes.
1: D'où mon accord total avec les citoyens patriotes et mes valeurs.
0: À quelques mois des sénatoriales et à un an de la présidentielle 2027, quel message portez-vous à tous ceux qui, comme vous, refusent de voir la France s'éteindre ? Et y a-t-il encore de l'espoir pour cette France éternelle que vous incarnez avec passion ?
1: À tous ceux qui refusent de voir la France s'éteindre, je veux dire une chose simple. Ne renoncez jamais. La France éternelle n'est pas un souvenir. C'est une flamme. Et elle peut toujours être ravivée. Où il y a de l'espoir, oui, il y a de l'espoir, mais l'espoir ne suffit pas. Il faut des actes, il faut du courage, il faut oser parler. Il faut se lever et dire ce que l'on pense. Parce qu'une nation ne disparaît pas par les doutes, elle disparaît parce qu'elle a renoncé. Et tant qu'il y aura des Français pour la défendre, la France ne mourra pas.
0: Mais écoutez, ça a le mérite d'être très clair.
1: Pour la défendre, la France ne mourra pas.
0: Mais écoutez, ça a le mérite d'être très clair. Et

0: complémentaire. Tout le monde est le bienvenu. De toute façon, tout Français, tous ceux qui aiment la France sont bienvenus dans nos manifestations. Je suis également adhérente du collectif Némésis. Bon. Donc, ce qui rentre dans mes valeurs également. Voilà, mais en fait, le but, ce n'est pas d'opposer les gens, c'est de rassembler. Nous, ce que nous voulons, c'est d'être fédérateurs, de rassembler et montrer que tous, sans distinction de couleur, de race, de religion, de politique, c'est la France qui compte, simplement.
1: D'accord. Et quant à votre rôle d'ambassadrice officielle, comme on peut le voir sur le site, quelles sont les premières actions que vous souhaitez mettre en place? Est-ce que ce sera plus est-ce que vous comptez faire comme un... Allez, même si vous n'êtes pas un parti, hein, est-ce que vous comptez faire... Non, mais c'est pour ça que j'insiste. Est-ce que vous comptez mettre en place des opérations précises, puisqu'il nous reste du temps, hein, n'hésitez pas à...
0: Ben, moi, mon rôle en tant qu'ambassadrice de Paris et Île-de-France, c'est de rassembler tous les patriotes qui souhaiteraient nous rejoindre de la région parisienne et de Paris, à l'image du rassemblement que les citoyens patriotes ont fait à Paris, qui a été un grand succès.
1: Oui,
0: à République, tout à fait, et tout le monde était nombreux, et c'était très beau à voir tous ces drapeaux... Et cet amour, en fait, qui en ressortait, même des chants qui font du bien, comme « c'est important de dire qu'on aime sa police », ça a été crié face aux antifa qui disaient « tout le monde déteste la police ». Nous crions « on aime la police, merci la police
1: ». Et je confirme, je suis d'accord avec vous.
0: Donc voilà, donc mon rôle, ce sera de faire des actions à Paris et région parisienne, sous forme de petites actions, de petites prises de parole, de petits rassemblements, comme de gros rassemblements également. Mais nous comptons agir sur toute la France, sans distinction.
1: Et je voulais revenir avec vous aussi, hein, puisque vous êtes la femme de la nation, quant à cet événement aussi, vous y étiez, je suppose, par rapport au... à cette violence justement contre les, enfin, avec les enfin
0: à Lille.
1: À Lille, oui, et puis aussi aussi ce qui a pu avoir lieu aussi quant à ce rassemblement où des personnes se sont permis de vendre pendant que vous parliez de choses un peu sérieuses. Vous savez, les drapeaux comme ça palestiniens dans un coin et que vous étiez surveillés comme de vulgaires.
0: Tout à fait. Ce week-end, il y a eu petit rassemblement contre la pédocriminalité.
1: Voilà.
0: Et c'était un rassemblement tout à fait pacifique, apolitique, parce que la politique ne devrait pas rentrer en compte dans des causes comme celle-là, si importante. Et en face, en fait, il y a eu comme une contre-manifestation avec des drapeaux palestiniens, des drapeaux de la CGT, on se demande ce qu'ils viennent faire là-dedans.
1: Ah oui.
0: Des drapeaux iraniens, vénézuéliens, c'était un melting pot de drapeaux. Et il y a eu quelques provocations, ils sont venus près de nous avec les drapeaux.
1: Il y a eu des stands.
0: Il y a eu des stands de vente pour les causes palestiniennes, etc. Et
1: quel est le rapport? Est-ce qu'ils comprennent? Est-ce qu'ils font semblant? Est-ce qu'ils sont idiots?
0: Je ne sais pas s'ils comprennent ou si leur idéologie les aveugle, mais en fait c'est honteux dans une cause aussi importante qui concerne des enfants, des pédocriminels, qu'il y ait une contre-manifestation. Parce que ça veut dire quoi, dans le fond? S'il y a une contre-manifestation, ça veut dire qu'ils sont complices, alors, dans ce cas-là, s'ils acceptent ça. Donc, c'était révoltant et on l'a bien relevé sur nos réseaux à nous, quoi.
1: Et comptez-vous, avec les citoyens patriotes aussi, puisque vous venez d'évoquer la police, voilà, j'y tiens, moi... Personnellement, est-ce que vous comptez faire des opérations quant à cela? Parce que je trouve aussi que c'est un scandale sans nom.
0: Oui. Bah, à l'image du maire de Saint-Denis qui a décidé de désarmer sa police. Et voilà, qui a décidé de désarmer sa police, ce n'est plus.

0: Ce n'est plus un choix de société, c'est un choix idéologique. Et la protection des Français, ça ne devrait pas être une option, ça devrait être normal, ça devrait être la cause numéro un, en fait. Il ne faut pas oublier que il y a beaucoup de policiers qui ont payé le prix du terrorisme islamisme dans notre histoire. Et donc, ils devraient être armés pour se protéger eux aussi, pas uniquement pour les Français, bien sûr pour la protection des Français, mais aussi pour se protéger eux. Et il faut retrouver cette confiance. Les Français doivent avoir confiance en leur police.
1: Donc vous trouvez que la police, puisqu'on là pour le coup on parle de police municipale, vous trouvez qu'ils ne sont pas... Vous, c'est l'opposé, quoi. Vous pensez qu'ils devraient être armés?
0: Ah, bien sûr.
1: D'accord.
0: Ah, bien sûr. Pour moi, ils devraient être armés partout, en fait. Parce qu'aujourd'hui, il y a de la violence partout. Personne n'est épargné nulle part. Et pour la protection première des agents, pour leur sécurité et pour la sécurité des Français, ça devrait être une priorité de les armer. Et pas être contre eux, à les désarmer. Et
1: surtout qu'on est bien content de les croiser, même
0: tout
1: si tout le monde les critique, enfin tout le monde
0: tout
1: non,
0: fait.
1: Pas nos auditeurs en tout cas, mais voilà, on est bien content de les croiser.
0: Il ne faut pas oublier que la police municipale est primo-intervenante sur...
1: Alors, c'est la palissade peut-être que je dis, mais...
0: non,
1: ça
0: mais
1: n'a pas l'air.
0: Pour moi c'est logique, mais...
1: Pour nous, oui.
0: Tout à fait.
1: Mais il semblerait que ça ne le soit pas pour tout le monde. est-ce que vous avez quelque chose à rajouter, un message à passer à nos auditeurs, quelque chose qui vous tient à cœur, comme vous le faites si bien sur...
0: Je terminerai par une citation du général de Gaulle, où il disait « Soyons fermes, purs, au bout de nos peines, il y aura toutes les gloires du monde, des hommes qui n'ont jamais renoncé. »
1: Écoutez, belle conclusion.
0: Merci.
1: C'est passé très vite. J'espère que j'aurai l'occasion de vous revoir. Et merci d'être venu dans le studio. Je précise d'ailleurs que bientôt je recevrai les citoyens patriotes pour une émission spéciale. Donc vous serez la bienvenue, évidemment.
0: On sera là.
1: Bon, comme vous l'avez compris, en tout cas, ce sera donc le mot de la fin. Merci pour cet échange vibrant et sans concession. Hein. Je rappelle que vous êtes donc ambassadrice Paris-Île-de-France des citoyens patriotes. Vous incarnez clairement avec force et authenticité donc cette France comme flamme, donc rare, vivante hein, et déterminée à ne pas s'éteindre. De la mémoire hein, des héros comme le colonel Beltrame au scandale du périscolaire, on en a parlé à Paris, de l'insécurité grandissante au renoncement face à l'islamisme et à l'immigration incontrôlée, vous avez rappelé avec courage les priorités oubliées, donc protéger nos enfants, restaurer l'ordre et défendre notre identité. À l'approche des sénatoriales et de la présidentielle 2027, votre message donc il est clair, hein, il est encore temps de réveiller les consciences et de reprendre notre destin en main. Donc merci. Je rappelle que on peut vous retrouver. Donc rappelez-nous tous les réseaux.
0: Instagram, TikTok, Facebook, X.
1: Donc la femme de la.
0: La femme de la nation.
1: Merci donc pour votre flamme communicative. Merci. 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

0: Et chers auditeurs, sachez que Magélia et la femme de la nation seront présentes dans le prochain Libre Journal du numérique de Jean-Étienne Poza, dimanche à 21h30. Dans quelques instants, nous retrouverons en direct Restons Courtois, dirigé par Arthur de Vatrigan, Mépris de la classe, une passion française, avec les auteurs Diane de Bourguesdon et Laurent Dolé.
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0: Et dès à présent, nous retrouvons en direct Restons Courtois, dirigé par Arthur de Vatrigan. Vous pouvez intervenir au cours de cette émission par téléphone au 01 46 51 00 85 ou bien par courrier électronique à courtoisie@rc.fr. Sur Radio Courtoisie, il est 17h30.
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10: Bonjour à tous, vous êtes bien dans Restons Courtois, l'émission de débat sur Radio Courtoisie, chaque jour en direct de 17h30 à 19h30. Au programme de cette émission, comme chaque mercredi, deux invités. Nous recevons tout d'abord Diane de Bourguédon, qui publie Les Indésirables, Prolophobie, paru aux éditions Fayard dans la collection Pensée Libre, très belle collection. Un livre sur la France oubliée, celle qui vit loin des métropoles et que les élites aiment mépriser. Un mépris que Diane de Bourguédon nomme d'un mot nouveau, la prolophobie. À 18h30, nous recevons Laurent Dollet pour son livre Ava Gardner, des films aux mythes, aux éditions Leitmotiv. Non pas une biographie de plus, mais une exploration sur la façon dont Hollywood a construit un mythe à partir d'une femme réelle et comment Ava Gardner, elle, a construit sa vie à partir de ses rôles. Alors, comme chaque mercredi, évidemment, je vous rappelle, chers auditeurs, que vous pouvez participer à l'émission, poser vos questions à nos invités par courriel ou par téléphone au 01 46 51 00 85. Diane de Bourguédon, bonjour.
12: Bonjour.
10: Merci d'avoir accepté notre invitation. Alors, vous publiez Les Indésirables, Prolophobie, hop, je cadre ici, aux éditions chez Fayard, et donc dans lequel vous affirmez, démontrer que dans les multiples fractures françaises, il y en a une qu'on n'ose jamais nommer, c'est ce que vous appelez la prolophobie. Donc non seulement les élites ont tourné le dos aux classes populaires, mais en plus, elles les méprisent, et ouvertement. Alors, vous dites que ce n'est pas une idéologie revendiquée, mais un réflexe de classe diffus, banalisé, et d'autant plus dévastateur qu'il se donne des airs de vertu progressiste, comme à chaque fois. Mais avant d'entrer dans le vif du sujet, on a une tradition dans cette émission, celle de passer nos invités à la question.
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10: Diane de Bourguédon, vous êtes plutôt Patrick Sébastien ou Alexandre Jardin ?
12: Alors, sur le fond, clairement Alexandre Jardin. Je trouve que le combat qu'il mène actuellement avec les gueux est très pertinent et j'apprécie énormément de le lire. Sur la forme, je ne renierai pas une certaine forme de paillardise portée par Patrick Sébastien et que je trouve amusante.
10: Quelle est votre chanson préférée de Patrick Sébastien ?
12: Je ne suis pas experte du registre de Patrick Sébastien, je le reconnais, mais en tout cas j'apprécie la façon, la paillardise, la grivoiserie qu'il inspire dans la chanson française.
10: Le film le plus prolophobe, pour reprendre votre expression, de tous les temps.
12: Bah, clairement, je pense que c'est Dupont-Lajoie. J'ai un petit peu l'impression qu'à partir de la sortie de ce film, on a basculé dans une dimension où il était parfaitement normal de se moquer de la figure du beauf du matin au soir.
10: Le truc de bobo qui vous fait le plus envie malgré vous.
12: Alors, j'avoue que par moment, je me laisserais peut-être tenter par des stages de cuisine bioéquitable pour manger bio et équilibré, mais je me restreins et mon mari m'y restreint aussi.
10: Quel saint homme. Le mot ou l'expression qu'on n'entend jamais dans un cocktail parisien, mais qu'on entend dans n'importe quel café de province.
12: Je dirais à la tienne, Étienne.
10: Et inversement, le mot ou l'expression qu'on n'entend jamais dans un café de province, mais qu'on entend dans tous les cocktails parisiens.
12: Tu n'aurais pas une adresse d'un café kids friendly ?
10: C'est-à-dire quoi, kids friendly ?
12: Bah, un café qui accepte les enfants.
10: Ah, d'accord. Le politique, en activité qui excelle dans le mépris de classe.
12: Ouais, je pense qu'on peut pas vraiment dire une autre personne que Emmanuel Macron.
10: Ouais, Gilles Legendre est pas mal. Hein. Et Raphaël Glucksmann ? Ah, ça fait quand même du monde. Hein. Et le journaliste en activité ?
12: Yann Barthès,
10: est-ce qu'il est vraiment journaliste ? Vous êtes plutôt camping ou l'étuche ?
12: Plutôt camping.
10: Le roman idéal pour aimer les prolos ?
12: Alors ça date un petit peu, mais je dirais Germinal.
10: Le roman, non, ça c'est déjà fait. Le petit plaisir beauf, dont vous avez quand même un peu honte.
12: Disons que j'aimerais pas être vue en train de manger un sandwich industriel à la rosette sur une aire d'autoroute.
10: Vache. Si le beauf était un animal.
12: Je dirais le labrador. C'est un animal fidèle, serviable et affectueux.
10: Et enfin, le bobo. S'il était un animal, ce serait quoi?
12: Un lama qui vous crache dessus même quand vous lui parlez gentiment.
10: Merci Diane de Bourguénon. Alors, commençons par vous. Comme disaient les Trotsko, d'où parlez-vous Diane? Quel est votre parcours?
12: Alors moi je fais du conseil en stratégie et en communication et par ailleurs je m'intéresse beaucoup à la politique et aux sujets de société et j'écris régulièrement des tribunes dans Figaro, Vox, JDD. Et j'ai été amenée à vouloir développer certaines idées, et en particulier la notion de prolophobie. C'est pour ça que j'ai écrit ce livre.
10: Mais est-ce que vous connaissez les ploucs? Est-ce que vous aimez les ploucs?
12: Mais écoutez, j'ai appris en fait à sortir un petit peu justement du regard qui est courant dans le milieu social dans lequel j'ai évolué, qui est un milieu assez aisé, dans lequel c'est presque naturel en fait d'être snob en fait, d'être animé de snobisme. Et je dirais que à la fois par le regard d'amis étrangers qui me demandaient mais pourquoi les gens en France sont-ils aussi snob et aussi méprisants, et puis également ce qui m'a vraiment fait prendre conscience d'une souffrance chez la plupart des Français, c'est évidemment comme plein de gens derrière les gilets jaunes. Naturellement, au moment de la crise des gilets jaunes, j'ai été en empathie en fait avec ces personnes-là, et je me suis rendu compte avec un petit peu de tristesse que c'était pas le cas de la majorité des personnes de mon entourage.
10: Et alors, est-ce que vous vous rappelez des réactions parce que bon, je suppose qu'il y avait aussi un ressenti, non pas sur ce que les gilets jaunes pensaient, mais ce que vous étiez peut-être choqué par des remarques ou par des analyses de votre milieu, de notre milieu sur le sujet des gilets jaunes. Est-ce que vous vous rappelez un peu de l'ambiance et ce qu'on disait?
12: Alors moi, ce qui m'a frappé, c'est que il y a peut-être eu au départ chez beaucoup de personnes des élites un regard peut-être curieux, un peu étonné, et assez rapidement, avec l'aide bien sûr des médias qui ont amplifié cela, et puis l'intrusion par des mouvements activistes comme les Black Blocs, un regard de hantise en fait qui a été jeté sur les gilets jaunes, qui les a complètement décrédibilisés dans la bourgeoisie, et surtout qui a, j'ai l'impression, suscité la crainte d'un bouleversement d'un statu quo qui leur est favorable. Parce que aujourd'hui, même si une partie des élites assez faibles d'ailleurs n'apprécie pas la politique actuelle, elle leur est quand même largement favorable. Et les gilets jaunes portaient un ferment de révolte qui inquiète dans les beaux quartiers parisiens.
10: Ça, et ils sont inquiets de quoi?
12: Bah, ils sont inquiets d'un renversement de l'ordre, je pense. Ils sont inquiets si vous voulez, j'ai vraiment le sentiment que dans les classes supérieures françaises, il y a cette idée que les Français sont des Gaulois réfractaires et râleurs, et que finalement, quand ils descendent dans la rue pour demander quoi que ce soit, ce sont des enfants gâtés qui sont déjà très largement protégés par le système de protection sociale français, qui est par ailleurs en effet assez généreux. Mais la question serait de savoir qui protège. Exactement, ce n'est peut-être pas forcément les travailleurs pauvres qu'ils protègent le plus. En tout cas, la redistribution ne favorise pas forcément les travailleurs les plus pauvres. Et donc, il y a un regard suspicieux et en même temps accusateur de la part des élites vis-à-vis des couches populaires et moyennes qui sont vues comme des enfants gâtés finalement qui ne sont jamais contents, alors que pourtant ils devraient l'être avec toute la protection sociale dont ils bénéficient.
10: Vous avez fait un peu de politique? Vous avez milité et même été candidate au Parti chrétien démocrate. Est-ce que c'est là qu'est née une fibre sociale, ou c'est au contraire parce que vous aviez une fibre sociale que vous avez rejoint ce parti?
12: Je pense que c'est apparu, si vous voulez, ça a été concomitant avec mon engagement politique a été par hasard d'ailleurs concomitant avec l'arrivée d'Emmanuel Macron au pouvoir. Et j'ai assez vite perçu chez lui ce qui existait de manière un peu plus larvée chez ses prédécesseurs, ce mépris de classe ostentatoire. À l'époque de Hollande, il disait dans la sphère privée les sans-dents, mais il le disait pas au micro. On a l'impression qu'avec l'arrivée d'Emmanuel Macron, Macron, il y a une, enfin, il n'y a plus aucun complexe à avoir des propos méprisants, avoir des propos humiliants vis-à-vis de la plupart des Français. Et d'ailleurs, ces propos sont notés par une certaine presse, je dirais plutôt de droite, mais l'immense majorité des médias ne relève pas ces propos-là, comme si c'était parfaitement normal de traiter les Français de gens qui ne sont rien, de je traverse la rue, je vous trouve un job et j'en passe. J'ai vraiment le sentiment d'une bascule avec l'arrivée d'Emmanuel Macron, donc il se trouve que ça s'est produit de manière concomitante avec mon engagement politique.
16: Et comme pourquoi vous avez arrêté votre engagement politique, j'allais dire militant au sein d'un parti ?
12: Alors ça, c'est vraiment une question qui est liée à ma personnalité. Je pense que les idées qui sont promues par ce parti politique qui aujourd'hui s'appelle VIA, je me correspondent tout à fait. Je les renie pas du tout. En revanche, sur le terrain de l'action et de mon engagement, en tout cas au service de la cité, je me sens plus à l'aise dans le combat des idées et donc dans ce genre d'exercice que dans le combat partisan.
16: Mais alors justement, avant de céder la parole à Rémi Carlu. Loin de moi l'idée de parler de mépris de classe, mais c'est vrai qu'on voit souvent cette idée de combat des idées ou de métapolitique dans les classes dites supérieures ou dans les classes élitistes, et qu'on laisse le militantisme et la politique de terrain aux gens de classe moyenne ou de petite classe. Est-ce qu'il n'y a pas, je ne peux pas faire mon marxisme, mais est-ce qu'il n'y a pas une logique de classe aussi là-dedans?
12: Bah écoutez, ça a peut-être été vrai à un moment donné, mais aujourd'hui, quand vous pensez que, par exemple, la majorité des députés sont issus de la bourgeoisie, autrefois, il y avait une représentativité de toutes les classes sociales, pas forcément de manière proportionnelle à la représentativité dans la société, mais en tout cas, au sein de l'Assemblée, il y avait une représentativité. Aujourd'hui, vous avez que des représentants des classes supérieures. Donc, j'ai bien peur que, en réalité, il y ait tout un tas de domaines qui soient aujourd'hui désinvestis. Alors, est-ce que c'est parce qu'il y a des barrières à l'entrée? Je pense en partie. Est-ce que c'est parce que une grande partie du peuple ne croit plus tellement au combat politique et d'ailleurs, cela se voit dans l'abstention, qui est aujourd'hui le premier parti politique de France. Mais je ne sais pas si. En tout cas, dans les partis politiques aujourd'hui, on a aussi ce déséquilibre dans la représentativité des classes sociales et qu'on voit hélas partout, j'ai envie de dire.
10: Rémi Carlu.
18: Oui, je voudrais rebondir sur vos propos sur le système social. Moi, je suis plutôt d'accord avec vous pour dire qu'il y a une partie de ces Français qui sont effectivement oubliés de nos élites. Et en même temps, nos élites ont développé un système social extrêmement généreux qui assiste ces Français au quotidien. Comment tenir ensemble, disons, ces deux propositions qui peuvent paraître contradictoires?
12: C'est tout à fait exact, c'est-à-dire que d'un côté on a l'impression qu'elle les critique pour être ce qu'elles appellent l'assistanat social finalement, et de l'autre elles l'ont mis en place. Alors je pense qu'il y a une distinction à faire au sein de la bourgeoisie entre la bourgeoisie dite de gauche et la bourgeoisie dite de droite. C'est sûr que les discours les plus véhéments sur la générosité et même parfois l'obésité de la sécurité sociale, on les entend plutôt dans les sphères du patronat et de la bourgeoisie marchande, je dirais, que dans la sphère de la gauche culturelle. Quoi qu'il arrive, il est évident que nos politiques et les politiques qui ont été menées depuis le lendemain de la Deuxième Guerre mondiale ont favorisé la création d'une protection sociale qui est devenue au fil du temps assez obèse. Mais sans vouloir jeter un pavé dans la mare et ouvrir sur un sujet immense, aujourd'hui, un quart de la dépense publique, elle est consacrée aux retraites. Donc c'est vraiment aujourd'hui le principal poids dans la protection sociale, c'est la retraite. Et la politique de redistribution, elle fonctionne plus envers les inactifs, au global, que ce soit d'ailleurs les retraités, qu'envers les actifs des classes populaires.
10: Marc Aubrigon.
19: Oui, dans votre livre, vous faites remonter finalement le mépris de classe, on va dire, à mai 68, qui, rappelons-le, était un combat commun entre le monde ouvrier et le monde étudiant. Le monde étudiant s'est mis à regarder le monde ouvrier un peu de haut, donc c'est là que ça a commencé, selon vous. Mais est-ce que les origines du mal ne sont pas plus profondes et plus lointaines? Est-ce qu'on ne pourrait pas les faire remonter carrément à la révolte jacobine, au moment où le jacobinisme, finalement, a provoqué l'entre-soi du monde bourgeois au mépris déjà de la paysannerie, par exemple?
12: Oui, vous avez parfaitement raison. Alors après, il y a eu des mouvements de va-et-vient dans l'histoire de France, mais en effet, la révolution jacobine, elle a été, sur le plan idéologique, elle a été pensée par beaucoup de personnes de l'aristocratie, ou en tout cas de la grande bourgeoisie, les philosophes des Lumières. Et puis après, concrètement, lorsque la révolution française s'est produite, et en particulier la terreur, elle s'est fait largement à rebours des paysans et d'ailleurs, peut-être que je fais une erreur en disant ça, mais je crois que la plupart des personnes qui ont été massacrées pendant la terreur ont été issues du milieu paysan. Donc effectivement, c'est pas la première fois. Et c'est peut-être l'histoire qui se répète. En tout cas, on est à nouveau dans une situation assez forte, il me semble, de sécession entre, d'une part, la bourgeoisie qui habite les grandes villes, qui est cosmopolite, etc., et le reste des Français. Et c'est peut-être un nouvel épisode de quelque chose qui s'est déjà produit auparavant.
16: Alors, d'où vient, quel est le déclencheur de l'écriture de ce livre ? Parce que vous avez parlé des Gilets jaunes, on est 2018, là on est en 2026. Donc, si je ne suis pas trop nul en maths, ce qui est quand même mon cas, on est à 6 ans. 8 ans, voilà, je suis nul en maths. Je vous l'avais dit, hein, je suis nul en maths. 8 ans. C'est quoi le déclencheur ? Est-ce qu'il y a une actu particulière qui vous a dit il faut vraiment, il faut pas que ce mépris de classe, cette haine de classe, on reviendra d'ailleurs dans la différence entre le mépris de classe et la haine de classe qui est importante, soit passée sous silence ?
12: Bah écoutez, oui, c'était il y a très exactement un an. J'étais en train de me plonger dans un rapport de Fondapol sur le thème qui a été fait sur le thème de l'euthanasie en prévision des projets de loi à venir. Et je découvrais en lisant ce rapport qui se base beaucoup sur des données de pays, enfin de données de l'étranger dans des pays où l'euthanasie est pratiquée, et en particulier des données au Canada. Et j'étais très frappée de voir, enfin en tout cas ça saute aux yeux quand on lit le rapport, c'est que en fait quand on crée une offre, souvent on crée une demande. Et en réalité, dans ce rapport, il montre que de plus en plus de personnes demandaient à avoir l'euthanasie pour des raisons socio-économiques. Et ça va en fait assez loin, parce que il y a eu un sondage qui a été fait également au Canada, qui montrait que un tiers des Canadiens trouvaient tout à fait normal de demander l'euthanasie pour des raisons socio-économiques en l'absence de toute pathologie. Et ça m'a énormément frappé, et je me suis dit, mais en fait, quel bon moyen pour se débarrasser en fait de tout le monde finalement, que d'inciter beaucoup de gens, et en particulier dans les classes pauvres, à recourir à l'euthanasie. Et c'était le déclencheur de l'écriture de cet essai.
16: Et comment s'est passée l'écriture ? C'est votre premier essai ? Donc, nouveau-né, c'est jamais évident. Le premier accouchement est souvent difficile. Comment s'est déroulée l'écriture ?
12: Je dis d'ailleurs que c'est mon deuxième enfant après mon fils, toute proportion gardée. La difficulté, je réfléchis quand même souvent à beaucoup de sujets, et j'écris des tribunes, et l'écart entre une tribune et un essai, c'est le plan en fait, parce que dans une tribune on développe une idée, et dans un essai mais à partir du moment où j'avais établi le plan, je dois dire que ça s'est déroulé de manière assez fluide.
16: Alors, le titre, c'est Les Indésirables. C'est qui sont les indésirables ? Est-ce que vous pouvez nous faire une sorte de portrait robot de l'indésirable ?
12: Alors, l'indésirable, c'est le Français qui n'a l'heure d'appartenir ni à la bourgeoisie cosmopolite des grandes villes, ni aux classes immigrées. Je suis assez frappée dans les discours qu'on entend de plus en plus dans les médias par l'utilisation, l'emploi de la formule « les quartiers populaires » ou « fêtes populaires » en général. La plupart du temps, cela désigne les quartiers à forte densité issus de l'immigration. Et je tiens, dans mon ouvrage en tout cas, à faire la différence, parce que ce mot, enfin les quartiers populaires aujourd'hui, sont employés à mon avis pour invisibiliser le peuple autochtone, les Français ordinaires finalement, puisqu'on va dire il y a énormément de subventions, de quoi se plaignent les Français, énormément de subventions sont versées aux quartiers populaires. Oui, mais précisément, les quartiers populaires ne sont pas la France périphérique. Donc il y a vraiment aujourd'hui, je pense, trois composantes dans le peuple. La bourgeoisie déconnectée, les Français ordinaires et les Français issus de l'immigration. Et je crois que chacune de ces catégories n'a pas les mêmes réflexes, les mêmes ressorts, les mêmes inquiétudes et les mêmes désirs.
16: Rémi Carlu.
18: Oui, ce qui réunit la population issue de l'immigration et les grandes métropoles, c'est la question géographique. En fait, le clivage, je trouve, sociologique ou social que vous mettez en avant recoupe complètement un clivage géographique, et c'est ce qui est assez frappant dans la situation actuelle, c'est-à-dire que ces populations ne se rencontrent plus.
12: C'est exactement ça. En fait, c'est à partir des... Alors, pour Paris, c'est très clair, mais c'est pareil dans les autres grandes villes. À partir des années 80, il y a eu la volonté d'extraire les activités non seulement agricoles mais principalement je dirais artisanales et industrielles de Paris. Dans une idée du grand tournant libéral, il fallait que Paris se convertisse à la modernité et devienne une ville productrice exclusivement de services. Donc petit à petit, on a chassé déjà les lieux de travail, donc les usines, les endroits où était pratiqué l'artisanat. Et puis s'est ensuivi de ça une montée des prix des logements et donc mécaniquement. Tout un tas de personnes ne pouvaient plus accéder de toute manière au logement dans les grandes villes. Il y a beaucoup de données qui existent aujourd'hui sur le fait que on se rend compte que les HLM sont octroyés de manière pas forcément parfaitement impartiale et notamment il y a des quand on a des contacts avec certaines mairies ça peut aider et puis on sait aussi que l'immigration est très largement avantagée pour l'octroi des HLM donc mécaniquement géographiquement, en tout cas, les Français des classes populaires et moyennes se retrouvent complètement, je dirais, marginalisés. Et ce que vous disiez est tout à fait vrai, c'est que quand on ne se voit plus, quand on ne se fréquente plus, quand on ne se côtoie plus, on ne se parle plus. Et quand on se parle plus, on ne se comprend plus. Je crois qu'il y a vraiment une rupture de compréhension, presque comme si on ne parlait plus vraiment la même langue. Et c'est terrible parce que c'est la sécession dont je parlais tout à l'heure. Elle n'est pas que géographique. Elle est également symbolique, culturelle et métaphysique, je pense.
18: Et justement, dans votre livre, vous décrivez le mépris, la relation verticale descendante, donc le mépris du haut vers le bas. Est-ce qu'en sens inverse, il n'y a pas quelque chose qui s'appelle presque de la haine maintenant, je trouve, en tout cas vis-à-vis d'Emmanuel Macron, ça me paraît assez clair. Mais j'ai l'impression qu'il n'y a jamais un président qui était aussi vraiment détesté. François Hollande a pu être méprisé, je pense, mais Macron est vraiment détesté. Donc, c'est-à-dire qu'en réponse au mépris, il y a un sentiment, alors moi j'ai l'impression que c'est de la haine, mais peut-être vous avez un autre diagnostic, qui rend cette réconciliation, disons, d'autant plus difficile.
12: Je vais reciter en substance Alexandre Jardin, qui disait l'autre jour sur X, on peut supporter une augmentation des prix de l'alimentation, on peut supporter une augmentation du prix à la pompe, on peut supporter l'augmentation des normes, mais il y a quelque chose qui est vraiment insupportable, c'est le mépris. Et je crois je me suis vraiment reconnue dans les mots d'Alexandre Jardin. Je crois qu'il a vraiment raison et que quand on sème le mépris, on récolte la haine. Et je pense que cette haine est accentuée. Bon, donc il y a le mépris que les Français ressentent, qui est palpable. Enfin, je veux dire, c'est quand même difficile de pas le voir, je trouve. Et en plus, associé à ça, je pense qu'il y a l'accusation de la part du peuple français que les élites ne sont pas forcément légitimes pour l'être. C'est-à-dire, ces élites autoproclamées le sont-elles vraiment en réalité ? Comptent-elles pour se positionner en tant qu'élite ? Et tout ça, je pense, germe les ferments de la révolte, il me semble.
16: Et est-ce que vous pensez, pour prolonger la question, Rémi, il y a aussi la haine qu'on récolte, évidemment, et c'était inéluctable, mais même avant que Macron existe, même avant que cette sécession des élites que Lâche décrivait des années 90, est-ce qu'il n'y a pas toujours eu un mépris de classe ascendant ? Vous prenez comme exemple, très juste, de parler des groseilles. La vie est un fleuve tranquille. Bon, on voit dans ce film-là qu'il immonde pour plein d'endroits, plein d'égards, et pour des raisons, on a raison de le détester par endroits. Mais il y a quand même des vérités. Dans cette vérité, on voit que les deux familles se détestent l'une et l'autre. Les groseilles détestent les du quénois ou le quénois, je ne sais plus comment ils s'appellent, et inversement. Est-ce que, en fait, le mépris de classe n'est pas malheureusement dans les deux sens ?
12: Alors, en fait, j'imagine qu'à partir du moment où vous avez des classes sociales et qu'elles existent, forcément, il y a des rapports de tension entre ces classes sociales. Les unes, peut-être, d'envie, les autres, de mépris. Et d'ailleurs, c'est assez frappant de constater que dans les personnes qui s'auto-proclament comme étant des transfuges de classe, des personnes qui se sont hissées, assez souvent, elles portent un regard condescendant sur le milieu dont elles sont originaires. Donc je pense que c'est inhérent à l'existence des classes. Personnellement, je ne suis pas forcément pour la disparition absolue des classes et une sorte de communisme social généralisé. En revanche, il me semble que pendant un certain temps, il y avait, en tout cas dans l'éducation qui était donnée au sein de la bourgeoisie, une forme de décence. Alors, je ne sais pas si on peut appeler ça la décence commune, puisque là, on parle vraiment de milieu de la bourgeoisie. Il y avait une forme de décence qui consistait à dire que on devait toujours respecter les autres, en l'occurrence son prochain, quel qu'il soit. Et bien évidemment qu'on avait conscience, on avait une conscience de classe. Bien évidemment que tout le monde a su à quelle classe il appartenait et qu'on n'était pas forcément du même milieu. D'ailleurs, il y a cette phrase assez connue, un petit peu vulgaire, mais on n'a pas élevé les cochons ensemble. C'est assez représentatif. Mais en dépit de cette conscience d'appartenir à une classe potentiellement supérieure, il y avait une retenue, une décence qui faisait que on ne s'adressait pas de manière complètement humiliante et méprisante à des personnes qui n'étaient pas de son milieu social. Et j'ai l'impression qu'aujourd'hui, cette décence, elle a un petit peu volé en éclats.
10: Marc Aubrion.
19: Oui, dans votre livre, vous évoquez également donc le rôle décisif joué par la culture, notamment post-mitterrandienne, de la façon dont elle a fait un travail de sape pour justement dénigrer les classes prolétaires. À quand vous remontez vraiment ce moment précis? Vous parlez notamment d'Esprit Canal, qui avec les fameux des chiens, qui remontent à ce moment précis où vraiment on a commencé à voir cette chose se répandre à la télévision. Est-ce que pour vous c'est programmatique déjà, ou est-ce que c'est un peu l'air du temps qui a provoqué ça?
12: Je pense que c'est vraiment, je pense que c'est l'air du temps. J'ai l'impression que c'est très largement inconscient. Les premiers éléments, j'étais d'ailleurs moi-même assez étonnée de découvrir en écrivant ce livre. Je connaissais le personnage du beauf de Cabu, mais j'ignorais qu'il remontait à aussi longtemps. Et en m'intéressant en fait aux origines de l'émergence de la figure du beauf, j'étais assez étonnée de voir que effectivement ça avait commencé, comme on l'a dit tout à l'heure, au moment de mai 68, avec cette scission entre les étudiants et les classes ouvrières. Et ensuite, Terra Nova, ce n'est venu qu'après finalement, c'était dans les années 80. Terra Nova a fait un petit peu son beurre de ça et a préconisé le prolétariat de substitution, c'est-à-dire le prolétariat qui venait de l'immigration. Mais en réalité, les racines avaient déjà 15 ans auparavant. Effectivement, il y a également le poids du soft power américain, je pense qu'il joue aussi beaucoup, puisqu'il véhicule énormément de notions. Bon, j'en parle pas mal dans mon livre, mais notamment le wokisme. Et tout cela vient accentuer la représentation symbolique négative du petit blanc prolétaire. Bon, en France, on va dire les petits blancs, mais par exemple aux États-Unis, il y a un mot qui est très méprisant qui dit white trash. Donc c'est vraiment le blanc qui est le plouc en fait. Ça, c'est vraiment l'équivalent du plouc. Il s'habille mal, il se tient mal, il mange mal. Et cette notion-là, elle est assez présente aussi aux États-Unis. Donc je pense qu'il y a la convergence de plusieurs phénomènes, mais ce n'est pas un projet politique en tout cas. Je ne crois pas qu'il y ait un projet politique d'instauration d'un mépris de classe. Je ne pense pas du tout.
10: Et à quel moment le mépris devient de la haine? Quelle est la différence entre les deux?
12: Je serais tentée de dire que la haine se manifesterait par une forme de violence, peut-être verbale et même physique, qui ferait basculer de quelque chose de plus abstrait et de plus symbolique à quelque chose de concret. Je pense que c'est... Et là, c'est d'ailleurs peut-être plus une différence de degré que de nature. Aujourd'hui, on se permet des phrases méprisantes. On n'est pas encore sur des propos franchement haineux. La plupart, enfin, je pense, j'espère en tout cas.
10: Et vous pensez que la réaction, ou en tout cas les consignes données en 2018 pour la maîtrise de l'ordre, là, le maintien de l'ordre, pardon, voilà, c'est les termes techniques, relevaient d'un mépris de classe sur les gilets jaunes? Ils ont autorisé des choses qu'ils n'avaient jamais autorisées pour d'autres manifestations, et surtout pas pour les petits anges et les Anglais.
12: Exactement. Moi, je suis très frappée. Quand j'ai commencé à écrire mon livre, je me suis d'abord intéressée à la géométrie, enfin, la géométrie variable qu'il y avait dans les décisions de justice. En tout cas, ce qui apparaît. Et en fait, je me suis aperçue que cette géométrie variable, on la retrouve aussi dans la façon dont la répression policière est exercée. Donc il ne s'agit pas du tout là d'accabler les forces de police qui ne font que...
19: Obéir
12: aux ordres, exactement. Mais c'est frappant, mais même dans les... Je suis très sensible aux images et aux représentations. quand vous avez récemment en décembre dernier en Ariège des gendarmes qui avancent en rang serré avec des boucliers, enfin on est dans quelque chose d'offensif, on est vraiment dans une quelque chose de l'ordre de l'attaque, et vous avez derrière les paysans non armés qui reculent et qui se mettent à genoux. Cette image là vous avez vraiment d'un côté la force et de l'autre côté la faiblesse, vous avez ça. Quand vous regardez des images d'émeutes urbaines, quelles qu'elles soient, vous avez, c'est l'inverse en fait. Ce sont les forces de police qui se protègent derrière des boucliers, qui se prennent des projectiles, des injures, qui n'osent pas bouger. On dirait qu'ils osent à peine respirer. C'est assez frappant quand même de voir cette différence de réaction. Et on est tenté de se dire, il y a des populations, il y a des émeutes que l'on craint. Et d'autres que l'on ne craint pas. Ou en tout cas, il y a des émeutes dont on craint les débordements et d'autres dont on ne craint pas les débordements.
10: Il est presque 18h, vous êtes toujours dans Restons Courtois, l'émission de débat de Radio Courtoisie. Nous recevons Diane de Bourguédon pour son livre Les Indésirables, la prolofolie. Mais vous savez, chers amis, que si vous êtes un plou qui a un prolo et que vous pouvez encore vous éduquer grâce à nous, c'est vraiment très méprisant chez mon Yann Barthès, c'est parce que c'est une radio libre et qui est une radio qui dépend uniquement de vos soutiens. Donc écoutez ce petit message, on se retrouve tout de suite après.
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10: Vous êtes toujours dans Restons courtois, l'émission de débat de Radio Courtoisie. Nous sommes avec Diane de Bourguédon pour son livre Les Indésirables, prolophobie, publié chez Fayard dans l'édition Pensée Libre, dans la collection Pensée Libre, pardon. Et vous savez qu'à 18h, c'est l'heure de la chronique de Rémi Carlu. Donc Rémi Carlu, avec son sens très à propos de l'actualité, je précise que c'est Rémi qui écrit cette phrase, va vous parler de l'Indochine française.
18: Quelle ironie. Détrompez-vous, cher Arthur, l'état de nos relations avec l'Algérie le prouve, la vogue de la cancel culture et la haine de l'Occident le démontre. La colonisation est sans doute l'un des sujets les plus brûlants, peut-être celui autour duquel, selon la grille de lecture qui l'emportera, se joue l'avenir de notre civilisation. Du reste, après avoir regardé pour la 20e fois le Dien Bien Phu de Schoendorfer et pleuré encore sur ces scènes miroirs entre le concerto de l'adieu à Hanoï et la débandade dans la cuvette, j'attendais patiemment un prétexte pour vous parler de l'Indochine, et voilà qu'à mon grand bonheur, les éditions Perrin faisaient paraître les mémoires de Jacques Allaire. Intitulé « Lieutenant de Bijard, Indochine 1945-1954 », ces mémoires retracent l'histoire de ce personnage haut en couleur, libraire de son état, engagé dans le maquis à 20 ans, et qui, malgré son handicap à la jambe, réussit, en trichant lors de la visite médicale, à intégrer la prestigieuse 2e DB du général Leclerc, envoyé fin 45 pour reprendre l'Indochine aux mains des Japonais. Ces mémoires sont donc un témoignage de première main sur ce que fut l'Indochine française et sur cette sale guerre qui nous enleva la perle de l'Empire.
10: Revenons au point de départ. Quand et pourquoi la France a-t-elle conquis l'Indochine ?
18: Eh bien, nous sommes en 1859, lorsque le vice-amiral Rigaud de Genouilly met le pied à Saigon, cité de 2000 âmes, située au cœur du delta du Mékong en Cochinchine. Le mot d'ordre que lui a donné Napoléon III est simple : protéger les missionnaires catholiques persécutés par l'empereur vietnamien Thu Duc. Mais cette mission dissimule mal un objectif plus stratégique : établir un pied-à-terre pour concurrencer l'influence britannique dans la région et trouver une porte d'entrée commerciale vers la Chine. Très vite, les exploits militaires et diplomatiques, qui sont parfois de simples prises d'initiative sur le terrain sans concertation avec Paris, font le reste. La Cochinchine est annexée en 1862, le Cambodge accepte un protectorat l'année suivante de peur d'être envahi par ses voisins, puis viennent les difficiles conquêtes de l'Annam et du Tonkin dans les années 1880, après d'âpres campagnes militaires contre les forces chinoises et les pavillons noirs, ces terribles milices qui tenaient au nord les rives du fleuve Rouge. En 1887, l'ensemble de ces territoires est réuni sous le nom d'Union Indochinoise, auquel est bientôt intégré le Laos. Au même moment, en métropole, pour laver l'affront que constitue la paire de l'Alsace-Lorraine, la France de la Troisième République se convertit pour de bon à l'esprit colonial. Gambetta, Ferry, Renan, Hugo, pour tous, la France, race supérieure, a pour mission de civiliser les peuples arriérés. L'Indochine devenait une question de puissance et de grandeur.
10: Et qui étaient les Français partis vivre en Indochine ?
18: Eh bien, cette colonisation n'a rien à voir avec l'Algérienne. Au plus fort de sa présence dans les années 30, la population française n'y a jamais dépassé les 40 000 personnes sur près de 25 millions d'habitants. Beaucoup sont des fonctionnaires venus administrer la colonie, d'autres sont des propriétaires de plantations ou directeurs des grandes maisons de commerce. Il y a bien sûr les militaires et enfin ce qu'on appelle les petits blancs, sorte d'aventuriers venus chercher en Indochine une vie nouvelle après des déboires en métropole. Et cette Indochine, les Français l'ont sincèrement aimée. C'est le fameux mal jaune dont Jacques Allaire fut victime. À trois reprises, il retourna en Indochine, laissant femmes et enfants en métropole, parce que cette métropole, justement, lui devenait comme étrangère à mesure qu'il s'immergeait dans cette fascinante Indochine. La France envoyait des hommes pour transformer ce pays, mais c'est eux qui étaient absorbés par lui. Il faut dire que la vie y était douce, entre la terrasse du Continental de Saigon où l'on sirotait des verres en costume de lin, entre les fumeries d'opium où l'on allait s'étourdir entre camarades, entre les belles Kongaï, ces vietnamiennes dont on admire la douceur, la grâce, le mystère, et dans les bras desquelles on aimait se perdre.
16: Que la France a-t-elle apporté à l'Indochine et réciproquement ?
18: Bien, sans être parfaite, l'œuvre de la France y est spectaculaire. Elle réussit peu ou prou à pacifier un territoire en proie à la violence et menacé d'invasion par ses voisins chinois et siamois. Des infrastructures publiques poussent aux quatre coins de l'Indo, ports, hôpitaux, chemins de fer, routes, écoles, télécommunications, voies d'eau. Sa capitale, Hanoï, se couvre d'une architecture remarquable et encore remarquée, avec sa cathédrale néo-gothique, son magnifique théâtre municipal ou son prodigieux pont d'Oumer. La médecine connaît des progrès spectaculaires, sous la houlette de figures exceptionnelles comme Alexandre Yersin, ce disciple de Pasteur tombé amoureux de l'Indochine. La mortalité infantile recule, certaines épidémies sont enrayées. Sur le plan économique, on modernise l'agriculture et on introduit l'EVA, cet arbre à caoutchouc dont la culture, qui repose souvent sur du travail forcé, fait la toile de fond du film Indochine avec Catherine Deneuve. En contrepartie, la France y récupère du riz, du charbon, de l'étain, ce qui bientôt fera de l'Indochine le joyau économique de l'Empire. Mais prenons garde, si certains particuliers s'enrichissent de manière spectaculaire, et si la France tire des profits importants de son monopole sur l'opium et sur l'alcool, la colonisation indochinoise lui aura toujours coûté sur le plan financier, car l'essentiel était ailleurs.
16: Mais qu'est-ce qui n'a pas fonctionné et qui rendait la séparation inévitable ?
18: Une raison historique d'abord. Les peuples indochinois sont issus de civilisations très anciennes avec une tradition millénaire de résistance à l'occupant. De là, une raison culturelle. La France est prise dans un paradoxe du fait de sa mission civilisatrice. D'un côté, elle veut imposer sa culture, en témoigne l'obligation d'utiliser les caractères latins, mais de l'autre, elle souhaite sincèrement valoriser la culture indochinoise. C'est à la France que l'on doit par exemple, par l'entremise du naturaliste Henri Mouhot, la redécouverte du temple d'Angkor, dont la rénovation sera pilotée par l'École française d'Extrême-Orient, qui par ailleurs catalogue les langues, étudie l'histoire indigène, promeut les arts locaux. En somme, la France démontrait la richesse d'une civilisation tout en voulant légitimer son hégémonie sur elle. Ces deux termes étaient contradictoires. De là, une raison philosophique cette fois. Les élites indochinoises, formées à Paris, ce sera le cas d'Ho Chi Minh, s'y sont imprégnées de la philosophie des Lumières et reviennent avec une obsession en tête, l'indépendance. Cette aspiration rencontre, dès la fin de la Grande Guerre, les grands prêches du président américain Wilson sur le droit des peuples à disposer d'eux-mêmes. De là, enfin, une raison politique. La France n'a jamais su inventer une autre forme de partenariat avec l'Indochine qui puisse accorder à celle-ci son indépendance pleine et entière, tout en préservant cette relation privilégiée nouée depuis un siècle. Dès lors, l'issue ne pouvait qu'être fatale, et dès 1940, la présence japonaise en Indochine fait perdre à la France son aura d'invincibilité. Ses temps sont comptés.
16: Et tout se termine avec la mythique bataille de Dien Bien Phu en 54, mais pourquoi la France l'a-t-elle perdue ?
18: Bien, à l'époque, malgré les exploits militaires du roi Jean de l'âtre de Tassigny, tout le monde a compris que c'en était fini du rêve indochinois. Mais personne ne sait comment y mettre fin proprement, la faute à l'instabilité chronique de la 4ème République, qui voit se succéder 19 gouvernements entre les 9 années qui séparent le début et la fin de la guerre. Les communistes, quant à eux, se livrent au sabotage, l'opinion publique dénonce la sale guerre, bref, gouverneurs et généraux sur place sont livrés à eux-mêmes. Arrive donc Dien Bien Phu, véritable piège qui s'est refermé sur qui croyait l'avoir tendu. Sur les ordres du général Navarre, Jacques Allaire fait partie des premières à sauter sur la cuvette pour mettre au point une base empêchant aux troupes de Jap l'accès au Laos. On ne sait pas bien s'il s'agira d'un camp retranché ou d'une base à partir de laquelle rayonner dans la région, mais sur de même, les Français se persuadent qu'elle est imprenable et espèrent même un combat frontal avec les Viettes, les montagnes environnantes étant censées les empêcher d'y masser une artillerie lourde. C'était sous-estimer ces mêmes Viettes qui, désormais soutenues par la Chine maoïste, organisent de grandes voies d'acheminement dans la jungle que l'aviation française ne repérera jamais. Les Français sont donc encerclés et font face à des troupes infiniment plus nombreuses. Très vite, les collines au nom féminin, Béatrice, Gabrielle, Eliane tombent. Allaire est parachuté une seconde fois sur Dien Bien Phu avec les paras du merveilleux Bijar. On tente des contre-offensives qui doivent se replier faute de soutien. Le commandement est défaillant, les Américains n'arrivent pas. Bientôt, ce seront des volontaires qui seront parachutés, de nuit, parfois sur les lignes ennemies. Oh, ils savent que tout est perdu, mais ils sautent pour les copains. Ils nous donnaient des leçons de courage et d'héroïsme pour Milan, mais ils ne pouvaient arrêter les vagues viettes qui déferlaient bientôt sur le PC central. Vinrent alors l'épouvante marche dans la jungle, puis l'horreur des camps de rééducation dont 70% des prisonniers ne reviendront pas. Allaire, lui, fera partie des heureux élus. Les accords de Genève de juillet 54 coupent le Vietnam au 17e parallèle. 1 million de Viettes quittent le nord communiste pour se réfugier au sud. Seuls 130 000 font le chemin inverse. Ils voulaient l'indépendance, ils auront le communisme. Les soldats français, eux, doivent évacuer et tapent sur les mains de leurs compagnons indochinois d'hier qui tentent de s'accrocher à leur camion. C'en était fini de l'Indochine française.
16: Merci Rémi Carlu, ça donne envie en effet de revoir ce merveilleux film de Schwendorfer. Du titre de Dien Bien Phu, qui me rappelle d'ailleurs un excellent magazine qui avait fait pour les 70 ans de cette triste bataille, cette une Dien Bien Phu, notre honneur, leur trahison. Ce magazine s'appelait L'Incorrect. Diane de Bourgadon, est-ce que je me dis naïvement, s'il y a bien un endroit où il n'y aura plus de mépris de classe, c'est dans les tranchées ou dans les cuvettes?
12: Eh bien, non, je pense que vous avez raison. Je pense que le service militaire était un moment assez unique dans lequel toutes les couches sociales se retrouvaient mélangées et traitées quand même relativement de manière égalitaire, je pense. À l'heure où, comme je le disais tout à l'heure, la bourgeoisie et les autres Français ne se côtoient plus, ne se parlent plus, retrouver un moment de fraternité serait extrêmement extrêmement salutaire en effet.
16: Et là, ils risquent de se retrouver face à face. Alors, votre titre c'est les indésirables et votre sous-titre c'est la prolophobie. Et vous dites que c'est pas une idéologie qui est revendiquée. Alors concrètement, ça se manifeste comment? C'est pas une idéologie revendiquée. Comment elle se développe? Comment elle naît? Comment elle se diffuse?
12: Alors, je pense qu'effectivement, c'est un état d'esprit, un air ambiant qui est présent dans le milieu de la bourgeoisie, dans les familles, qui imprègne un petit peu l'éducation. Je le disais tout à l'heure, autrefois, il y avait une forme de décence qui retenait le mépris dans son expression. Aujourd'hui, cette décence, elle me semble avoir largement sauté. Donc, et puis après, elle se diffuse quand ces personnes arrivent au poste, que ce soit dans le milieu des affaires ou dans le milieu des médias ou dans le milieu de la culture, également la justice. Principalement, il y a quand même un entre-soi dans tous ces milieux-là. Donc, ce sont des personnes principalement issues de la bourgeoisie qui vont occuper ensuite ces postes-là. Et comme elles ont été habituées à parler de manière complètement décomplexée et libérée de manière méprisante, en tout cas, elles continuent de le faire une fois qu'elles occupent des postes dont certains leur donnent une visibilité. Quand on voit que des paroles de mépris de classe sont aujourd'hui fréquemment proférées dans l'espace public, des politiques, qui des journalistes, des humoristes ou des artistes, on se dit qu'il n'y a plus vraiment de digue en fait à cette discrimination-là.
16: Rémi Carlu.
18: Oui, parce que je trouve frappant sur la prolophobie, c'est le renversement politique tout au cours du XXe siècle. C'est-à-dire que bon, la gauche était censée être du côté du peuple, aujourd'hui c'est elle qui est majoritairement prolophobe. À l'inverse, la droite, avec Ortega y Gasset, craignait la révolte des masses. Puis aujourd'hui, elle a fait sienne la lecture de Lâche sur la révolte des élites. Aux États-Unis, aujourd'hui, le peuple a voté pour Trump. Et J.D. Vance est l'un de ces white trash qui a atteint les plus hautes sphères de l'État américain. Comment vous analysez, sur le plan politique, cette fois ce renversement d'alliance, presque d'une certaine manière?
12: Bah, écoutez, autrefois, c'était le peuple qui était révolutionnaire. Parce qu'en fait, les révolutionnaires, c'est ceux qui veulent que les choses changent. Et les classes supérieures qui étaient dans le statu quo. Et aujourd'hui, on est toujours dans la même situation, sauf que le type de révolte a complètement changé. Aujourd'hui, le peuple, je pense, voudrait un arrêt de la mondialisation, parce qu'aujourd'hui, ils sont les perdants de la mondialisation. Donc, ils voudraient peut-être arrêter le train à la fois de la mondialisation et du progressisme social, qui fonctionne d'ailleurs main dans la main. Donc, ils seraient plutôt, je dirais, une force réactionnaire. Ils veulent le changement, mais dans la réaction, peut-être. Alors que les élites sont contentes du statu quo, du progressisme et du mondialisme, et elles souhaitent qu'il perdure. Et il se trouve que Aujourd'hui, les seules formations politiques qui accordent une crédibilité et une écoute aux doléances du peuple, en l'occurrence, ce sont des formations politiques qui se situent à droite de l'échiquier. C'est également le cas aux États-Unis.
19: Comment, selon vous, on peut réarmer le peuple idéologiquement ? On a l'impression qu'aussi aujourd'hui le peuple souffre aussi d'une sorte de déshérence intellectuelle. Le peuple était beaucoup plus savant il y a 50 ans, même il y a 100 ans que maintenant. Comment le réarmer ?
12: Alors, moi, je pense qu'il y a vraiment quelque chose. C'est pas une mince affaire, mais ça passe par l'école. C'est-à-dire que les déconstructivistes, les affidés de Deleuze, Derrida et Bourdieu, sur la base d'un diagnostic qui n'était pas forcément erroné, d'auto-engendrement des élites, ont milité pour la fin de la transmission et l'arrêt de toute verticalité dans l'école et de toute transmission aussi du patrimoine immatériel de la France. Cet arrêt de la transmission pâtit à toute la France, mais pâtit encore plus aux personnes qui ne sont pas dotées, pour reprendre l'expression de Laurence Bloch, d'un capital social et culturel. Si vous voulez, aujourd'hui, les enfants de la bourgeoisie continuent de bénéficier d'un enseignement en général de bonne qualité, un peu à l'ancienne, en tout cas, avec la littérature classique, l'apprentissage de la lecture comme autrefois. Et même s'il y a un abaissement généralisé du niveau, y compris dans ces classes-là, il n'est proportionnellement pas comparable à celui qu'on a dans le reste de la France, qui subit tout simplement l'effondrement du niveau scolaire. Donc je pense que c'est vraiment... L'école autrefois donnait accès à la culture à des enfants qui n'avaient pas forcément accès à la maison. Il y avait des enfants qui n'avaient pas de livres chez eux. Les livres, ils les découvraient à l'école. Donc c'était une formidable opportunité de se cultiver et de s'ouvrir au monde. Et on a décrété par un égalitarisme fou qu'il fallait arrêter ça. Donc moi, je pense qu'il y a vraiment un énorme travail de repenser complètement l'instruction.
10: Rémi.
18: Est-ce qu'il n'y a pas aussi, je suis d'accord avec vous sur l'éducation, la nécessité d'avoir des élites locales? Je trouve que c'est un peu ce qu'on a vu au moment des Gilets jaunes, c'est ce qui a fait la force et l'échec du mouvement, c'est qu'il a été, incapable, disons, d'avoir des figures capables de vraiment retranscrire son discours et de le représenter. Quand on compare la France d'il y a 100 ans à celle d'aujourd'hui, à l'époque, il y avait des curés, il y avait encore les familles nobles du coin, les notables qui étaient encore implantés, il y avait le médecin de village. Il y avait des notaires, etc. Aujourd'hui, on voit que, enfin, toutes les élites socioculturelles se concentrent dans les villes. Il suffit de prendre la question médicale, par exemple, où on a des trous dans la carte. Tous les jeunes diplômés de médecine veulent aller dans les villes ou sur les littoraux. Donc, est-ce que vous partagez ce constat? Surtout, comment faire pour recréer des élites locales, voilà, qui par l'exemple, par capillarité, pourront élever ce petit peuple ou en tout cas le défendre, l'incarner face à des élites parisiennes?
12: Oui, vous avez entièrement raison. Ce phénomène de ségrégation géographique, effectivement, il a des répercussions très concrètes. Et aujourd'hui, les professions intellectuelles supérieures et les cadres habitent très majoritairement, sont regroupés dans des centres de grandes villes. En fait, l'exode rural, c'est un phénomène assez ancien, qui remonte au 19e siècle, mais aujourd'hui, il n'a jamais atteint de telles proportions. C'est-à-dire qu'on n'a jamais eu une telle concentration des populations, des classes supérieures telles qu'on l'a aujourd'hui, et une telle désaffection de la France périphérique. C'est effectivement un enjeu de poids. Maintenant, la question, comment faire pour inverser la tendance et faire que les populations des classes privilégiées investissent à nouveau les territoires, comme on les appelle, c'est compliqué. Parce que il y a une question, j'en parlais à l'instant, c'est la question de l'école. Énormément de familles vont avoir beaucoup de réticence à quitter les grandes villes parce qu'elles ont à cœur que leurs enfants reçoivent la meilleure éducation possible, et on ne saurait les blâmer d'ailleurs sur ce plan-là. Je vois quand même que leurs enfants reçoivent la meilleure éducation possible, et on ne saurait les blâmer d'ailleurs sur ce plan-là. Je vois quand même de ci, de là, quelques initiatives

0: Si vous voulez, les personnes, il y a l'école, mais il y a l'emploi aussi.
1: Bien sûr.
0: Donc, il faut à nouveau favoriser la création de valeur dans les territoires, donc dans la France périphérique, et on n'en prend pas vraiment le chemin parce que ça serait par l'agriculture ou par l'industrie. Et malheureusement, on ne va pas tellement vers ça.
2: Et justement, comme on est sur l'emploi et la partie l'économie, est-ce que l'intelligence artificielle, la révolution IA qui est en cours, est une menace pour tout le monde ou une menace plus spécifique pour les classes populaires?
0: Alors moi, je dirais même l'inverse de ça. Moi, je pense que c'est une menace spécifique pour les cols blancs. C'est-à-dire qu'aujourd'hui, l'IA menace plus la production intellectuelle, donc la production juridique, médiatique, et même le monde de la formation aussi, pour citer les plus représentatifs, et de la linguistique, que les métiers manuels, en tout cas, qui sont pour l'instant relativement préservés. Encore que, quand on voit où on est la robotique en Chine, on peut s'inquiéter aussi, mais enfin, en tout cas, ils seront pas forcément touchés en premier. Et je me dis par moment que on se demande à l'instant même comment inverser la tendance, mais peut-être que mécaniquement, enfin peut-être que cela va se faire très naturellement avec le déferlement de l'IA, qui va conduire à ce que énormément de, enfin, la masse salariale, en tout cas dans l'industrie, dans le monde du service, va être drastiquement diminuée. Enfin, c'est ce qu'on peut imaginer, c'est ce que disent les spécialistes de l'IA, et on aurait une masse importante de personnes diplômées qui se retrouveraient potentiellement sans emploi. Et là, ça peut vraiment énormément rebattre les cartes dans un sens comme dans l'autre, d'ailleurs.
2: Marc Aubrégon.
3: Oui, on se souvient finalement que début 20e, Jacques Maritain faisait peu ou prou le même constat. Il voulait combattre un peu cette déshérence, notamment dans les campagnes, via ce qu'il appelait l'humanisme intégral. Finalement, c'est le communisme qui l'a remplacé. Est-ce que l'Église a encore un rôle à jouer là-dedans aujourd'hui?
0: Alors,
3: est-ce qu'elle peut le jouer surtout?
2: Elle était sur les ronds-points pendant les Gilets jaunes.
0: Alors, ce qui est assez frappant, c'est de voir qu'aujourd'hui, les franges les plus catholiques dans la population française sont composées de deux populations que tout oppose. La bourgeoisie, plutôt aisée, et une part de la population issue de l'immigration. Et entre les deux, il y a une espèce d'énorme désert qui sont le gros du peuple français. Il y a aujourd'hui un entre-soi dans l'Église. Est-ce que le clergé a conscience de cela? Est-ce qu'il s'en inquiète? Est-ce qu'il a envie d'aller au contact de ces personnes qui sont laissées dans une forme de déshérence, hein, puisque en réalité, ce vide métaphysique n'est pas sans conséquences, et en particulier pour des personnes qui n'ont pas forcément un bagage culturel et social très élevé. En tout cas, c'est une mission qu'elle devrait, je pense, investir. Et d'ailleurs, je tiens à rappeler, à l'époque, en 2018, je crois que j'avais fait partie des signataires d'une tribune dans La Croix qui s'appelait pour un renouveau du catholicisme social, sous l'égide de Guillaume de Prémard, et parce que nous étions sensibles, en fait, aux doléances des Gilets jaunes.
2: Je rappelle que le pape François avait demandé aux catholiques d'aller aux périphéries. Après, les périphéries étaient très larges. Alors, il y a plusieurs choses. Vous abordez des thèmes très précis pour montrer qu'il y a le mépris de classe se traduit par des injustices. En premier, la justice. Alors, concrètement, quelle est l'injustice dans la justice pour la classe populaire?
0: Alors, on entend très souvent parler, je trouve, en France, d'un laxisme judiciaire. On entend dire cette expression très souvent, mais en réalité, la justice, elle est surtout laxiste avec certains et elle est très intransigeante envers d'autres. Et géométrie variable, en fait, qui est une sorte de grille d'analyse qui est apposée, en fait, aux décisions de justice, elle présente une certaine constance, hein, c'est-à-dire qu'il y a peu de variabilité, et en général, elle correspond d'ailleurs plus ou moins à la doxa du wokisme. Donc le wokisme qui conduit à définir le profil des bonnes victimes et des bons coupables. Alors la bonne victime, c'est celle qui est issue d'une minorité quelle qu'elle soit. Alors ça peut être une minorité de l'immigration, une minorité religieuse, une minorité de genre, une minorité sexuelle, une minorité que sais-je. En général, là, on est plutôt sur un profil de bonne victime, et le bon coupable, coupable, c'est celui qui appartient donc à l'hétéro-patriarcat blanc, ou je sais pas quoi, au suprémacisme blanc, on l'appelle comme on veut. Et en général, lorsque une affaire se produit et qu'elle rentre dans ce cadre d'analyse-là, là, la justice, elle est pas laxiste, bizarrement. Elle s'applique, elle suit les peines du code pénal. À l'inverse,

0: quand les rôles sont complètement inversés et que cette fois-ci c'est la victime et de l'autre côté et le coupable également, on a l'impression que la justice, que les magistrats cherchent par tous les moyens à alléger, adoucir, voire complètement supprimer la peine. Et il y a mille exemples qu'on peut trouver. Je pense à ça, à celui-ci récemment, puisque il y a eu des échauffourées au lendemain du match de la Ligue des Champions et a priori ça va recommencer prochainement. C'est une redite en fait de ce qui s'est passé l'an dernier et ça avait pas mal choqué l'opinion publique, les dégradations qui avaient été faites, les intrusions, etc. Et au lendemain de ça, il y avait eu des déclarations très martiales, notamment d'Emmanuel Macron qui avait dit on sera intraitable, etc. Et puis en pratique, rien, vraiment rien. C'est-à-dire que des policiers qui ont été visés par des tirs de mortier, il y a pas eu de peine, presque pas de peine de prison. Enfin, tout a été et c'est toujours comme ça. En fait, on a l'impression que c'est toujours les délinquants, les jeunes voyous des banlieues qui sont ils se trouvent principalement responsables d'un grand nombre d'exactions aujourd'hui en France, qui bénéficient de l'indulgence des magistrats. Et quand on n'a pas la chance de faire partie de ces catégories-là, eh bien, on est traité par la justice de manière...
1: C'est même en amont, parce qu'on se souvient que pendant le confinement, le préfet de police avait ordonné aux forces de police de ne pas inquiéter les jeunes de banlieue pendant le confinement et de les laisser plus ou moins à l'air libre, pendant que nous, on était calfeutrés dans nos appartements à applaudir bêtement les infirmières. Donc il y a toujours...
2: Bêtement, je sais pas.
0: Exactement. Et d'ailleurs, je cite effectivement cet exemple dans mon livre. Donc on avait des normes complètement aberrantes où il fallait se signer, vous savez, ces attestations soi-même.
2: Les auto-attestations
0: pour sortir une heure ou je ne sais pas quoi. Et pendant ce temps-là, il y avait des consignes qui avaient été distribuées aux préfectures de police, mentionnant explicitement qu'il ne fallait pas faire preuve de trop de zèle dans les quartiers à forte composante d'immigration, et notamment, il me semble que c'était en lien avec les fêtes autour du Ramadan. Donc, si vous voulez, la géométrie variable, on allait harceler des familles qui se baladaient sur la plage ou en montagne, et puis par contre, en Seine-Saint-Denis, il fallait avoir la pédale douce.
2: Oui, mais comme l'avait écrit la comédienne Ariane Ascaride, qui n'était jamais à une pétition, à une tribune près, dans Libé, je crois, il avait écrit tout un texte pour expliquer pourquoi il fallait laisser foutre la paix à cette population qui a besoin de sortir et que c'était pas si grave. La population étant les personnes d'origine immigrée de Seine-Saint-Denis. Et je rappelle aussi qu'on avait mandaté des bus et des flics dans ces quartiers-là, en tout cas du côté de la porte de la chapelle, pour protéger les infirmières qui venaient soigner les malades, parce que forcément, comme les gens s'ennuyaient, parce qu'il paraît que c'est l'oisiveté, selon Emmanuel Macron, qui crée l'insécurité et le désordre, là, autant dire que pendant le confinement, ils avaient de quoi s'ennuyer.
0: Ou le goût pour la cascade aussi. Vous savez, le goût pour la cascade crée les rodéos.
2: C'est vrai, exactement. Comme en plus le trafic était HS, parce que forcément, les points de deal, ça se voyait de plus en plus, ils s'embêtaient un peu plus. Alors, il y a une autre inégalité, c'est la santé. Alors là, pour le coup, étonnamment, à contrario, j'ai quand même le sentiment que l'inégalité de la santé, sur le plan, c'est-à-dire que les classes populaires qui ne bénéficient pas évidemment des mêmes soins et des mêmes dispositifs et des mêmes spécialités de santé que les urbains, pour le coup, c'est un truc qui est très médiatisé. On parle beaucoup de déserts médicaux. Alors, généralement, on en parle entre décembre et mars quand il y a la grippe qui revient et qu'il y a des malades. Alors là, c'est étonnant, c'est que pour le coup, c'est un vrai sujet. On s'intéresse aux classes populaires.
0: Alors, on parle des déserts médicaux. Ça, c'est vrai que c'est un sujet dont on parle. En revanche, on ne parle pas de l'état de santé et des inégalités de santé au sein de la population. On parle en fait en termes d'offres de soins et d'accès aux soins, parce que c'est aussi assez facile à mesurer, puis ça répond directement aux politiques de santé. On a mis en place des ARS pour que ce soit... l'offre de soi soit bien répartie, mais la question elle-même des inégalités, on n'en parle pas énormément. Les écarts les différences d'espérance de vie qui se creusent, et notamment de manière de plus en plus accentuée chez les femmes, on en parle assez peu, je trouve. Et j'ai voulu aussi soulever dans mon essai un sujet sur lequel j'avais été assez sensibilisée dans ma carrière de consultante dans le monde de la santé, c'est l'accès à la malbouffe. Et l'épidémie d'obésité qu'on observe dans certaines parties de France et qui concerne de manière très préférentielle les classes défavorisées. Il y avait eu une initiative menée par un député insoumis, Loïc Prud'homme, visant à durcir la réglementation de l'industrie agroalimentaire. Et alors je ne sais pas si c'était par un système de taxes plus importantes ou dans

0: bienvenue que cela. Et avec cette idée de beauté, il y a aussi l'idée de la culture. Le cinéma hollywoodien, même s'il était à sa manière très caricatural, avec des images qu'on peut appeler un peu des images d'Épinal, malgré tout, il y avait chez certains producteurs de cinéma, notamment à la MGM, une volonté d'amener une certaine culture auprès du grand public en faisant des adaptations d'œuvres littéraires ou d'histoires mythologiques ou d'histoires bibliques ou d'événements historiques. Et on promettait donc de la beauté et on promettait aussi un certain accès à la culture, même si c'était bien sûr très romancé, très romanesque. Aujourd'hui, de même que la beauté est suspecte, j'ai l'impression que la culture l'est aussi. C'est voilà, donc on a perdu ça. Alors ce qu'on a gagné par contre, c'est peut-être plus de réalisme et moins de théâtralité. Mais encore, c'est pas toujours aussi simple. Si vous me permettez de donner un exemple. Si on compare par exemple sur le même sujet, par exemple la vie de Moïse, les 10 commandements des années 50 avec Exodus, Gods and Kings de Ridley Scott des années 2010, beaucoup de scènes des 10 commandements sont tournées sur place en Égypte ou sur place dans le désert où Moïse est allé se sauver après avoir été chassé d'Égypte. Alors que si on regarde Exodus, Gods and Kings de Ridley Scott, tout est filmé devant un fond vert. Donc, ça fait plus réaliste dans les images au cinéma, mais finalement, rien n'a été tourné en Égypte. Donc, où est la réalité? Où est le réalité? Où est le réalisme? Où est-ce qu'il est? Où est l'illusion? Ça pose beaucoup de questions.
1: S'il ne fallait garder qu'un seul plan final, ce serait lequel?
0: Je vais encore vous donner un exemple de film d'Ava Gardner. Je choisirais le plan final de La Comtesse aux pieds nus, où le film est un ensemble de flashbacks où les différents personnages racontent ce qu'ils ont connu du personnage féminin joué par Ava Gardner, qui est une petite danseuse espagnole devenue star de cinéma, mais que sa starification n'a pas rendue heureuse et finalement ça l'a perdue puisqu'elle a été statufiée dans le mythe, transformée en mythe. Elle y a perdu sa sensibilité, elle y a perdu sa vie. Et régulièrement dans le film, on se retrouve dans le cimetière qui, au moment de son enterrement, devant une statue qui la représente. Et le film se termine. Humphrey Bogart range son parapluie parce qu'il pleuvait jusque-là. Et il repart du cimetière. Et la dernière image est filmée de derrière la statue. Et on le voit sortir du cimetière de dos. Et comme si la statue, de dos elle aussi, le regardait. Et ça montre tout le danger, à la fois toute la beauté et tout le danger du cinéma. Cette starification qui peut être recherchée par certains, mais qui est aussi extrêmement, extrêmement dangereuse. Donc c'est un très beau plan, mais qui en même temps parle du cinéma.
1: S'il ne fallait garder qu'un seul film d'Ava Gardner.
0: Alors là, je suis bien obligé d'en choisir un.
1: Ah oui.
0: Je choisirais Pandora, parce que c'est un film mythologique, et que non seulement c'est très beau visuellement, elle y est très émouvante, mais... Dans Pandora, elle a à la fois ce côté qui lui est souvent donné d'une déesse ou d'une héroïne de la mythologie, notamment de la mythologie grecque, et en même temps, donc elle a toute cette beauté, toute cette liberté d'une Vénus, d'une Aphrodite, d'une Pandora, et en même temps, c'est un film où elle se sacrifie par amour, et ce sacrifice par amour, elle donne sa vie pour sauver l'homme qu'elle aime, qui est condamné à errer sur les mers, c'est le Hollandais volant, pour l'éternité, jusqu'à ce qu'il rencontre une femme qui accepte de mourir par amour pour lui, pour lui montrer la valeur de l'amour. Elle va accepter de donner sa vie pour lui, et finalement, le fait de donner sa vie, ce sacrifice consenti à quelque chose de très christique, ou de très chrétien, et finalement, comme souvent dans le cinéma de l'époque, et souvent chez Ava Gardner, on est sur le fil du rasoir entre une sorte de fascination mythologique un peu païenne, la déesse si libre, si belle, et en même temps la capacité de se sacrifier par amour pour l'autre. Et comme je trouve que d'un côté le monde biblique et de l'autre côté le monde gréco-romain sont les deux grands piliers de notre culture occidentale, eh bien je trouve que c'est intéressant cette manière de mélanger les deux. Voilà.
1: Et enfin, quelle française pourrait faire de l'ombre à Ava Gardner?
0: Personne ne peut faire de l'ombre à Ava Gardner.
1: Enfin.
0: Il y a des tas d'actrices qui sont très belles, qui sont très talentueuses et qui sont toutes aussi belles ou tout aussi talentueuses qu'Ava Gardner. Peut-être même plus. Chacun, enfin, c'est très subjectif. Mais je trouve qu'Ava Gardner, c'est une personnalité qui n'a pas d'équivalent. Donc, même si on a d'autres actrices qui sont

0: aussi belles et qui sont aussi talentueuses et qui sont différentes à leur manière, je considère qu'aucune ne peut malgré tout lui faire de l'ombre et que si on ne connaît pas Ava Gardner, il faut la découvrir.
1: Alors, merci Laurent Dolez. Je vous propose donc qu'on parte à la découverte d'Ava Gardner en commençant par le début, parce que Ava Gardner est en effet un nom, et même beaucoup connaissent son visage, mais on ne connaît pas forcément très bien sa vie. On va commencer par sa vie. Qui est-elle et d'où vient-elle?
0: Alors, Ava Gardner, elle vient d'une famille extrêmement modeste de métayers qui vivaient au milieu des champs en Caroline du Nord, donc dans les régions sud des États-Unis. Et donc, c'est une petite fille qui était un garçon manqué et qui courait pieds nus dans les champs de tabac et qui se bagarrait avec les garçons. Et ce qui lui a donné une personnalité très rebelle et très bagarreuse pour se faire respecter, pour rester une femme libre et qui, en même temps, comme elle était d'une origine très modeste, ça a aussi contribué à lui donner une sensibilité de quelqu'un qui n'est pas toujours sûr de lui. Et c'est assez fascinant de voir finalement dans la personnalité d'Ava Gardner comment elle va se construire, ce mélange à la fois d'une grande humilité, puisqu'elle s'est jamais considérée comme quelqu'un d'important, ni comme une grande actrice, ni comme une star, mais en même temps quelqu'un qui a une forte personnalité et qui sait se faire respecter.
1: Alors, comment une septième d'une famille de métayers de Caroline du Nord arrive à Hollywood?
0: Grâce à sa sœur et au petit ami de sa sœur, qui était photographe à New York, et qui, trouvant la petite Ava très jolie, la prend en photo et affiche sa photo dans la devanture de son magasin. Et elle est repérée par un chasseur de talent de la métro Goldwyn-Mayer, en fait, qui a envie d'obtenir son numéro de téléphone pour sortir avec elle, tout simplement. Et donc, comme à l'époque, on est dans une époque où on fait quand même très attention de pas laisser les jeunes filles sortir avec n'importe qui, on ne lui donne pas le numéro. Et donc le garçon en question repart bredouille, mais le beau-frère photographe va lui faire un pressbook et va l'envoyer au studio de cinéma. Et donc le studio va estimer qu'elle est très jolie, va lui faire faire un bout d'essai à New York. Et le bout d'essai va être envoyé à Los Angeles. Et là, les grands pontes de la métro Goldwyn-Mayer vont estimer qu'elle ne sait pas parler parce qu'elle a un accent du Sud à couper au couteau, qu'elle ne sait pas bouger, marcher, enfin faire tout ce que font les actrices dans les films, mais que par contre elle est d'une beauté stupéfiante et qu'elle a un naturel extraordinaire et qu'elle crève l'écran et que donc ils disent à leurs collègues de New York, envoyez la marchandise. Et la voilà qui débarque à Hollywood et qui débarque avec sa sœur, sa sœur aînée, Béatrice dite Bappy, parce qu'il était hors de question qu'une jeune fille toute jeune comme ça arrive à Hollywood sans un chaperon.
1: Et alors, est-ce que le succès arrive immédiatement ou elle doit faire des troisième rôle, quatrième, second, premier rôle, ou elle devient tout de suite, elle bouffe l'écran, elle aimante la caméra et les gens tout de suite tombent amoureux?
0: Alors le succès n'arrive pas tout de suite. D'abord, en arrivant dans un studio, le studio c'est une ville dans la ville, on va lui apprendre plein de choses, on va lui apprendre à parler correctement sans son accent du Sud, on va lui apprendre à marcher d'une certaine manière, à danser, à chanter, enfin tout ce qu'on apprenait aux actrices, et puis on lui donne des petits rôles qui sont d'abord de la figuration et qui vont devenir petit à petit un peu plus développés. Et puis surtout, ce qui va braquer les projecteurs sur elle, c'est qu'elle va épouser Mickey Rooney, qui à l'époque était un acteur extrêmement connu et extrêmement apprécié du grand public. Et comme dès le premier jour où elle arrive à la métro Goldwyn-Mayer, on lui fait visiter les studios et elle est remarquée par Mickey Rooney qui la trouve très jolie, il va essayer de sortir avec elle, il va obtenir son numéro de téléphone, il va la draguer éhontément et systématiquement elle dira non. Non, non, non. Et finalement, au bout d'un certain temps, elle accepte de sortir au restaurant avec lui, mais elle amène sa sœur avec elle. Et comme il ne réussira pas à coucher avec elle sans l'épouser, eh bien, il va l'épouser. C'est un mariage qui durera pas très longtemps parce qu'il n'est pas très mature et que même marié à la divine Ava Gardner, il lui sera malgré tout infidèle. Donc c'est un mariage qui durera un peu plus d'un an. Mais le fait de se marier avec lui va malgré tout braquer les projecteurs sur elle. Et d'autres studios que la MGM vont lui proposer des petits rôles parce que on a parlé d'elle dans les journaux et qu'en même temps l'emprunter à la MGM ne coûte pas trop cher puisque c'est pas une grande actrice. Et c'est comme ça que petit à petit elle va se faire remarquer.
1: Et alors, quel est son premier grand film, le film qui la couronne?
0: C'est Les Tueurs en 1946, Les Tueurs de Robert Siodmak, qui est un film policier, donc ce qu'on appelait à l'époque un film noir et qui est l'adaptation d'une nouvelle d'Ernest Hemingway. Et là, elle joue le rôle d'une femme fatale, et fatale dans le mauvais sens du terme, d'une femme venimeuse, en fait, qui va perdre le personnage masculin, qui est joué par Burt Lancaster dans son premier grand rôle aussi, et qui va perdre sa vie parce qu'il va tomber amoureux d'elle.
1: Alors, vous
0: Et là,
1: avez.
0: elle crève l'écran
1: Ouais,
0: et
1: allez-y,
0: c'est
1: continue.
0: lancé.
1: Donc là, elle crève l'écran à ce moment-là, et là, sa carrière est lancée.
0: Sa carrière est lancée, notamment on la voit moulée dans une robe noire, une robe de sirène, accoudée à un piano. Elle fredonne une chanson qu'elle chante d'ailleurs avec sa vraie voix. Et à ce moment-là, quand Burt Lancaster la voit et quand le public la voit, tout le monde est sous le charme. Voilà, c'est parti.
1: Alors, vous avez parlé de Mickey Rooney. Alors finalement, Mickey Rooney a obtenu ce qu'il voulait puisqu'il se marie avec Ava Gardner. Mais ça sera pas le premier mari et pas le dernier. Quoi, ce sera le premier mais pas le dernier mari. Parce qu'il y aura Artie Shaw et Frank Sinatra. Donc, trois personnages importants, trois personnages avec des caractères particuliers et forts. Et qu'est-ce que ces hommes nous disent d'elle? Qu'est-ce que ces trois mariages nous disent d'Ava Gardner?
0: Ava Gardner, elle était fascinée notamment par les musiciens. Donc, elle était fascinée par Artie Shaw parce que c'était un clarinettiste de jazz et qu'il avait son orchestre de jazz. Elle a été fascinée par Frank Sinatra parce que c'était un chanteur. Elle aurait préféré être chanteuse, à vrai dire, plutôt qu'actrice. Mais elle pouvait chantonner comme ça des petites chansons de temps en temps dans les films, mais elle n'avait pas la voix d'une grande chanteuse. Ça nous dit que elle aime les hommes qui ont un fort caractère, mais malheureusement pour eux, et ça c'est Charlton Heston qui dit ça parce qu'il a tourné avec elle dans les 55 jours de Pékin, il a eu l'impression qu'Ava Gardner avait été une femme qui avait beaucoup souffert dans ses relations amoureuses parce qu'elle avait été un peu trop considérée par les hommes et notamment par ses maris comme une femme trophée. C'est-à-dire qu'elle était tellement belle, elle crevait tellement l'écran, on pouvait faire que se retourner sur elle, que finalement c'était un trophée que de sortir avec elle et que d'être marié avec elle. Mais pour autant, ces hommes avaient une telle personnalité qu'ils ne la respectaient pas forcément et que finalement, ce sont des mariages qui se sont mal terminés.
1: Rémi Carlu a une question.
2: Oui, ben, c'est pour rebondir sur ce que vous venez de dire. Elle a été considérée comme étant la plus belle femme du monde. Déjà, qu'est-ce qu'elle pensait de cette image, de son physique? Est-ce qu'elle en avait conscience ou à quel point? Et surtout, a-t-elle souffert d'être parfois réduite à son physique?
0: Alors oui, elle en a souffert. D'abord, elle, comme je vous disais tout à l'heure, elle était plutôt humble de caractère. Donc quand on lui disait « Ah, qu'est-ce que tu es belle, qu'est-ce que tu es belle », elle disait « Oh, il y en a marre, assez de cette rengaine, c'est bon, je suis pas si belle que ça ». Enfin, elle détestait ça. Et au contraire, le fait de lui répéter en permanence qu'elle était belle, ça a suscité en elle un réel inconfort. Et elle avait le sentiment, qui était sans doute pas faux, d'être finalement un produit de l'usine à rêve d'Hollywood. D'ailleurs, elle ironisait souvent en disant que la seule chose qui séparait les acteurs d'Hollywood des costumes ou des décors, c'est que eux, le soir, ils rentraient chez eux et ils sortaient du studio. Mais donc, cette beauté, finalement, l'embarrassait plutôt qu'autre chose. Donc, elle en avait conscience d'une certaine manière, mais ça la gênait. Et puis, ça l'a pas forcément rendue si heureuse que cela.
1: Marc Aubrégon a une question.
3: Alors, tout d'abord, je vais vous remercier pour Malpertuis, qui est pour moi un très grand film belge, qui est malheureusement oublié. Mais je pense que vous l'avez un peu spoilé, malheureusement, donc on ne reviendra pas sur le spoil que vous avez dévoilé, mais bon. Divulgaché, ou défloré, on peut dire.
1: Oui.
3: Voilà pour la parenthèse. Non, par rapport à Ava Gardner, je voulais vous interroger sur le. En fait, quand on arrive sur le marché, si on peut dire, elle a en face d'elle beaucoup de stars déjà, comme Eddie Lamar, comme Catherine Hepburn, qui ont plutôt une image de femme fatale, de femme intello, de femme assez européenne. Est-ce que les producteurs, il y avait une volonté chez les producteurs vraiment d'en faire une femme élevée au grain, une vraie américaine, ou est-ce que c'est elle qui s'imposait comme ça naturellement?
0: Alors, je pense que chez les producteurs, il n'y avait pas la volonté d'en faire une star au début. Ils se sont dit qu'ils pouvaient la glisser comme ça dans des films parce qu'elle était jolie, mais ils n'avaient pas forcément la volonté d'en faire une star. Ce sont quelques réalisateurs qui l'ont repérée, qui ont repéré sa beauté et son naturel, et qui se sont dit qu'ils pouvaient la faire intervenir dans leur film et qu'elle allait être intéressante parce qu'elle n'était pas que belle, elle avait aussi une véritable personnalité. Mais les producteurs, au départ, ne savaient pas trop quoi faire d'elle.
3: Mais disons les grands réals qui l'ont utilisé comme Houston, comme Lewin, Est-ce qu'ils avaient conscience du fait qu'elle pouvait incarner finalement une vraie américaine, entre guillemets, contrairement à ces femmes fatales d'avant qui avaient quand même ce côté très européen et très intellout, voire très new-yorkais en fait
0: Oui, je pense qu'ils avaient conscience de ça parce qu'elle joue vraiment l'américaine. L'américaine qui ne reste pas forcément en Amérique, mais qui va aller se promener en Europe, qui va aller en Espagne dans Pandora, qui va aller en Afrique dans les neiges du Kilimandjaro ou de Mogambo, qui va aller en Italie, qui va aller un peu partout. Ça va être l'américaine un peu globe-trotteuse. Mais elle va toujours rester l'américaine. Mais en même temps, une américaine qui fait le lien avec les autres pays, et notamment avec l'Europe, puisqu'elle vivra longtemps en Espagne. Elle va, au bout d'un moment, elle va quitter les États-Unis. Elle va vivre en Espagne parce qu'elle adore ce pays. Et puis après, elle vivra à Londres. Et donc, elle fait un lien entre les États-Unis et l'Europe. Et puis, elle a tourné sur les cinq continents. Mais malgré tout, elle reste quand même l'américaine et l'actrice vraiment typiquement américaine. Donc oui, comme vous dites, c'est l'américaine élevée au grain. Qui a cette aura de la beauté américaine typique, oui.
1: Alors quand on devient une icône, des histoires naissent, des on dit se propagent, et donc elle avait la réputation de boire, de faire la fête et terroriser les producteurs. Fake news, fausse nouvelle ou vrai ?
0: C'est vrai, c'est vrai. Ava Gardner buvait beaucoup, mais il faut dire qu'à l'époque, dans le milieu du cinéma, tout le monde buvait beaucoup de toute façon. Elle faisait beaucoup la fête, mais elle avait ce besoin, parce qu'elle n'était pas sûre d'elle, de s'oublier dans l'alcool et de s'oublier dans la fête. Et quand elle arrivait sur un tournage le matin, souvent, elle commençait par boire de l'alcool, parce que ça allait lui donner le courage de jouer devant la caméra et devant tous ces techniciens qui étaient là. Elle avait besoin de se donner ce courage. Et puis oui, terreur des producteurs, des réalisateurs, parce que comme elle avait ce fichu caractère, elle n'hésitait pas à les envoyer promener, et quel que soit leur pouvoir, et même le milliardaire Howard Hughes qui lui a tourné autour et qui espérait absolument la mettre dans son lit, un soir où il l'a malmenée un peu trop parce qu'elle se refusait à lui et qu'elle en était trop frustrée, et commençait à la violenter, elle a attrapé la première chose qu'elle avait sous la main, c'était un cendrier en bronze, en forme de cloche, elle lui a balancé dans la figure, elle lui a fracassé la mâchoire. Et Ava Gardner, c'était ça, quelqu'un qui lui manquait de respect, elle le mettait à la porte du taxi, elle renversait la table au restaurant, elle piquait une crise, elle piquait une colère, et elle était effectivement vraiment redoutable. Mais il faut dire qu'à l'époque, dans les années 50, les femmes n'étaient pas forcément beaucoup respectées, donc si elles voulaient être respectées, il fallait qu'elles se montrent intraitables.
1: Alors on va ensuite entrer dans le cœur de votre livre, mais comme vous avez parlé de la suite de sa carrière, en effet, elle quitte Hollywood dans les années 60, elle va s'installer en Espagne, puis à Londres, et d'ailleurs elle meurt à Londres en 1990. Pourquoi a-t-elle quitté Hollywood ?
0: Alors, il y a plusieurs raisons. Bon, d'abord, la relation avec Frank Sinatra avait périclité. Ensuite, quand elle était à Hollywood, elle se sentait prisonnière du monde des studios, notamment de la Metro-Goldwyn-Mayer. Elle ne pouvait pas faire ce qu'elle voulait. Elle était surveillée tout le temps et c'était une femme qui avait besoin de liberté. Je crois que le leitmotiv, c'est toujours ça, c'est qu'elle a besoin d'amour, mais aussi elle a besoin de liberté. Les deux ne sont pas forcément très, très compatibles. Et partir en Europe, c'était s'éloigner d'Hollywood, c'était pouvoir vivre un peu plus à sa manière et ne pas avoir de compte à rendre. Et quand elle a tourné Pandora au tout début des années 50, elle a tombé amoureuse de l'Espagne. Et donc, elle a voulu s'installer dans ce pays parce qu'elle adorait le pays, elle adorait les Espagnols, elle adorait les traditions de l'époque, qui aujourd'hui peuvent passer un peu pour des traditions de cartes postales, mais à l'époque, c'était encore très authentique. Et donc, elle adorait ça, et voilà, elle est allée chercher sa liberté là-bas.
1: Et elle meurt en 1990 dans un relatif anonymat où il y avait encore Ava Gardner existait encore dans la mémoire et dans le quotidien des gens.
0: Oh, dans la mémoire et dans le quotidien, elle existait encore, parce que c'est encore une époque, les années 90, où on passait beaucoup de films des années 50 à la télévision. Et puis, elle avait quand même tourné dans des films catastrophes dans les années 70, et puis dans des séries télé, notamment Côte Ouest, dans les années 80. Donc, elle était encore connue, bien connue du public. Mais elle avait eu une attaque quelques années plus tôt, ce qui faisait qu'elle avait un bras qui était paralysé, et puis qu'elle avait du mal à marcher, donc elle sortait beaucoup moins. Donc, elle n'était plus dans les mondanités, elle n'était plus trop à l'extérieur, mais dans la mémoire des gens, elle était encore très, très présente.
1: Vous êtes toujours dans Restons Courtois, l'émission de débat de Radio Courtoisie. Nous sommes avec Laurent Dolley qui publie Ava Gardner, des films au mythe, aux éditions Leitmotiv. Mais vous savez, chers auditeurs, que si vous voulez qu'on continue à parler d'Ava Gardner et d'autres, bah, on a besoin de votre soutien. Donc le temps d'un petit message et on se retrouve tout de suite après.
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1: Et oui, vous êtes toujours dans Restons Courtois, l'émission de débat de Radio Courtoisie. Nous sommes avec Laurent Dolley qui publie Ava Gardner, des films au mythe. Mais avant de nous replonger dans la vie d'Ava Gardner, on va rester sur le cinéma, puisque c'est l'heure de la chronique de Marc Obregon qui va nous emmener du côté de Cannes, du côté du tapis rouge, puisque vous avez vu Autofiction, le dernier film d'Almodovar qui a été présenté à Cannes hier et qui sort aujourd'hui dans toutes les salles françaises.
3: Tout à fait, Arthur. Alors, la mise en abîme, le récit gigogne, la fiction dans la fiction, on connaît tout ça par cœur, au moins depuis l'invention du roman occidental et au moins depuis le manuscrit trouvé à Saragosse. Pourtant, à l'heure où 80% de la production littéraire est dominée par l'autofiction et par des écrivains qui se racontent à écrire, au prix souvent du style et de toute ambition romanesque, le cinéma semble encore réticent à s'emparer du sujet. On comprend peut-être mieux pourquoi la vision du dernier Almodovar, Autofiction. Almodovar de retour 2 ans après son très neurasthénique La Chambre d'à côté, qui avait tiré tellement de bâillements au jury de la Mostra de Venise qu'ils avaient fini par lui remettre le Lion d'Or. On espérait que le réalisateur de Dans les Ténèbres, son meilleur film à ce jour, qui date même de 83, sort de son empattement avec un sujet aussi ludique qui embarque autant de promesses. En effet, l'argument repose sur un cinéaste en crise d'inspiration qui utilise le drame vécu par son assistante pour nourrir un futur scénario. Scénario dont nous voyons également le film se dérouler devant nous, un film imbriqué plus ou moins astucieusement au scénario du scénariste. Sauf qu'au lieu d'une réflexion vertigineuse sur les abîmes de la création, sur la porosité entre réel et fiction, sur le statut de l'écrivain qui vampirise forcément ses proches pour arriver à ses fins, Almodovar se contente paresseusement d'empiler les clichés et de faire son autoparodie. Là où il aurait pu précisément jouer sur les différences de registres, de stylisation, de mise en scène. Les deux univers parallèles qu'il déploie sont au contraire complètement identiques. On est en plein Almodoverse. Ce monde qu'on a vu trop vu depuis des années. Des décors qui semblent tout droit sortis d'un catalogue de design, des couleurs saturées, des actrices trop belles filmées en trop gros plan, une virée touristique dans des restaurants chics de Lanzarote. On est en terrain connu et on cherche vainement le moment où Almodovar va se mettre en danger, interroger les limites de son art, se moquer enfin de son propre rendement artistique. Sans parler de sponsoring de Prada qui commence vraiment à fermer les yeux et à se voir un peu trop. Mais voilà, Almodovar n'a probablement plus grand chose à dire et à prouver, il s'arrête à peu près là où le film devrait commencer. Tout en citant ses deux références principales, Bergman et Fellini, il se protège et se met à l'ombre des géants. Car si le vrai faux film ressemble à une version cheap de Persona, et si le faux vrai film ressemble à une version cheap de 8,5, on aurait aimé un vrai film, un troisième point de vue qui prenne le risque de ravauder ces deux influences à l'aune d'un geste artistique audacieux. On comprend alors mieux pourquoi le cinéma, art de la pulsion scopique, célébration de la réalité entendue comme un mensonge collectif, a toujours le plus grand mal à s'auto-analyser. Surtout quand des cinéastes de la trempe d'Almodovar jouent au demi-heure dans les petites semaines. Mais oublient au passage de susciter le malaise. On est loin du délire hallucinatoire et post-traumatique de Fellini, qui parvenait non seulement à remettre en question le statut du cinéma, mais aussi son propre statut de réalisateur, d'homme, de mari et d'amant. L'autofiction d'Almodovar ressemblerait plutôt à une sorte de célébration molle et vaguement ironique de soi-même, et pas du tout à la méditation testamentaire qu'on aurait été en droit d'attendre. Si vous voulez un vrai film de cinéma sur le cinéma et sur le vertige de la création, revoyez plutôt le magnifique The Souvenir de Joanna Hogg, sorti en 2019, et bien plus réussi que ce pensum bariolé.
1: Merci Marc Obregon, le grand retour d'Almodovar, c'est pas pour tout de suite et c'est encore raté, comme disait l'autre dans Tintin. Revenons à Ava Gardner, parce que là, au moins, on sera jamais déçu. Ava Gardner, puisque nous sommes avec Laurent Dolley, qui publie donc chez Leitmotiv, Ava Gardner, des films au mythe. Alors, Laurent Dolley, passons maintenant à la thèse de votre livre. Parce que Ava Gardner, actrice, et Ava Gardner dans la vraie vie, ce sont des parcours qui se croisent et qui se recroisent et qui se nourrissent. Alors, vous montrez un écho permanent entre ses rôles et donc et sa vraie vie, l'un nourrissant l'autre. Est-ce que vous pouvez nous donner quelques exemples concrets ?
0: Et un exemple concret qui est assez malheureux, Lorsque Ava Gardner tourne Les neiges du Kilimandjaro, c'est une histoire qui se passe en Afrique. Elle est amoureuse d'un homme, mais qui est un homme fuyant. Elle craint de ne pas pouvoir le garder. Et puis elle se retrouve enceinte de lui et elle craint que cette grossesse les sépare. Et finalement, elle va perdre l'enfant, mais elle va faire exprès de perdre l'enfant, même si on le voit de façon un peu ambiguë. Elle tombe dans les escaliers ou elle se jette dans les escaliers sur une musique d'ailleurs impressionnante, tout en syncope de Bernard Herrmann. Et on voit après l'homme en question, qui est Grégory Peck, à son chevet. C'est trop tard. Elle a perdu l'enfant. Et l'année d'après, elle tourne Mogambo en Afrique, et là elle est enceinte de Frank Sinatra, et elle considère que leur relation est beaucoup trop compliquée et beaucoup trop destructrice pour qu'un enfant naissant de cette histoire soit heureux, et donc elle choisit de perdre cet enfant et de se faire avorter. Et donc on a deux histoires qui se passent en Afrique, et on a deux pertes d'enfants, une qui se produit dans le premier film, l'autre qui se produit à l'occasion du deuxième film, mais dans sa réalité par exemple.
1: Alors
0: ça, par exemple, c'est un.
1: Ouais, allez-y, je vous en prie. Pardon.
0: C'est un élément particulièrement triste, où Frank Sinatra se retrouve finalement au chevet d'Ava Gardner après l'avortement, et exactement en ayant été mis devant le fait accompli, exactement comme le personnage de Gregory Peck dans le film précédent, Les neiges du Kilimandjaro.
1: Alors comment on peut.
0: Et sinon.
1: Allez, si vous avez d'autres exemples, allez-y, hein, parce que c'est. On regardera plus les films de la même manière.
0: Sinon, ce qui revient quand même souvent, sans être dans des choses aussi dramatiques, c'est une espèce de quête du bonheur, de quête de l'amour absolu, de quête de l'amour idéal, dans une fuite en avant, qu'elle vit à la fois dans ses films et dans sa réalité. Et cette fuite dans la fête, dans l'alcool, dans la danse, que l'on voit à la fois dans ses films et dans sa réalité. Ce qui fait que dans certains films, je pense notamment à des films comme Le soleil se lève aussi ou La mare à nu, qui se passe au XIXe siècle, où elle est la maîtresse de Goya, on ne sait plus si on voit le personnage se griser d'alcool et de fête et de danse, ou si on voit Ava Gardner elle-même dans sa réalité.
1: Et comment, et quel type d'actrice elle était justement? Est-ce que c'est comment elle jouait? Est-ce qu'elle composait? Est-ce qu'elle apprenait? Est-ce qu'elle se mettait dans un personnage? Qu'à vous entendre, à vous lire, dire le jeu de miroir est presque schizophrénique, c'est-à-dire qu'en fait elle jouait à la scène ce qu'elle avait vécu dans sa vie, ou quelques jours avant, ou quelques mois plus tôt.
0: Alors effectivement, Ava Gardner n'était pas une actrice qui composait un personnage à partir de rien, comme on peut voir faire par exemple Meryl Streep, qui de rôle en rôle joue des personnages différents, sauf évidemment quand elle fait la suite du Diable s'habille en Prada, où elle reprend le même rôle, mais où elle a cette volonté de jouer systématiquement des personnages différents. Là, Ava Gardner, c'est pas ça du tout. On a plutôt l'impression qu'elle est elle-même et qu'elle se met. Alors elle joue le jeu du film, mais elle se met en situation. Elle se met en situation, mais elle est finalement toujours, la plupart du temps, pas systématiquement, mais la plupart du temps, elle est quand même dans des rôles qui sont très très proches de sa personnalité. Donc elle ne compose pas un personnage, elle l'incarne avec ce qu'elle est. Et ce qui permet de la suivre de film en film, de sa jeunesse à sa vieillesse, en ayant l'impression de voir constamment plus ou moins le même personnage, qui serait finalement de nouvelles incarnations de la même personne, qui a des noms différents, qui vit à différentes époques, dans différents contextes, mais qui serait toujours plus ou moins le même personnage. Et alors elle se prend au jeu, elle se met en situation, mais elle est toujours plus ou moins elle-même. Et c'est assez fascinant.
1: Et alors, vous avez cité plusieurs films, on va revenir, notamment Pandora. C'est vrai qu'elle a incarné à l'écran beaucoup de figures mythologiques. Est-ce que c'est Hollywood qui lui a choisi ses rôles? En disant, en fait, il n'y a que Ava Gardner qui peut incarner ces personnages-là, ou c'est elle, en fait, qui s'est construite avec ces rôles?
0: C'est les deux, finalement. Après, certains réalisateurs ont estimé que, de par sa beauté et de par sa personnalité rayonnante, elle était à même d'interpréter ces personnages mythologiques. Alors Vénus, Pandora, Guenièvre et autres. Mais elle, par contre, elle trouvait ça, enfin, elle trouvait que c'était exagéré. Quand on lui disait « vous allez faire une déesse », elle disait « oh là là, mais, moi je ne suis pas une déesse, ça n'a rien à voir avec, avec moi ». Et il a fallu qu'elle rencontre en fait un célèbre poète, dramaturge et mythologue qui est Robert Graves, qui a écrit beaucoup de livres sur la mythologie et qui est devenu ami avec elle et qui lui a expliqué qu'en fait, c'était justement parce qu'elle était si belle et si libre et si naturelle que par ce naturel-là, elle pouvait interpréter ses personnages mythologiques parce qu'elle ne composait pas le personnage mythologique, mais qu'elle était, elle faisait ces personnages-là naturellement, en fait. Mais sans même le vouloir. Et il y a d'ailleurs une scène dans Pandora, qui est assez parlante, où encore une fois, la réalité rejoint la fiction, où montée sur le bateau du Hollandais volant, qui erre sur les mers depuis des siècles, elle se rend compte qu'il a peint un tableau qui la représente alors qu'il ne l'a jamais rencontrée. Elle ne sait pas évidemment quelle est la réincarnation de la femme qu'il a aimée plusieurs siècles plus tôt et qu'il a tuée parce qu'il la croyait infidèle. Et elle lui dit « j'ai peint le portrait de Pandora » qui est voilà la femme idéale de la mythologie. Et elle lui répond « mais moi je suis Pandora Reynolds d'Indianapolis aux États-Unis et j'en ai rien à faire de la mythologie et ça ne me concerne pas ». Et le personnage ne se rend pas compte qu'elle incarne cet idéal féminin, ce féminin sacré, et Ava Gardner ne se rend pas compte non plus qu'elle l'incarne aussi. Il a fallu qu'on le lui explique parce qu'elle ne le comprenait pas.
1: Marc Aubrégon.
3: Oui, alors justement, pour revenir un peu sur Pandora, selon moi, il y a, dans le cinéma hollywoodien, il y a l'avant et l'après Pandora, également dans l'œuvre d'Ava Gardner. D'ailleurs, on sait que des réals comme Fellini, Scorsese ou même Todd Haynes étaient fans de ce film et s'en sont probablement inspirés. Est-ce que vous pouvez juste revenir un petit peu sur la jeunesse du film, voilà, pourquoi ce film est, qui reste aujourd'hui encore très mystérieux, à mon sens, dans le corpus hollywoodien?
0: Oui, c'est vrai, c'est un film qui n'est pas représentatif de l'ensemble du cinéma hollywoodien. Ça vient de son réalisateur qui s'appelle Albert Lewin, qui était un homme extrêmement cultivé, qui s'intéressait à la littérature, qui s'intéressait à l'art et qui réfléchissait notamment énormément au lien entre l'art et le destin des personnes et des personnages. Notamment, il avait réalisé une version très remarquée et appréciée du portrait de Dorian Gray quelques années auparavant, qui est un film dans lequel le portrait, la peinture, a une importance considérable. Et donc, il avait envie de réaliser un film qui soit un film totalement surréaliste, qui mélangerait à la fois le cinéma avec la littérature, avec l'art, avec la peinture, la sculpture, la mythologie, et tout un tas d'éléments comme ça qui sont réunis de façon assez surréaliste. Mais il lui fallait une femme extrêmement belle, mais pas seulement belle, qui est une personnalité très originale qui crève l'écran. Et il n'y en avait pas tant que cela. À une autre époque, il aurait peut-être choisi Greta Garbo, mais Greta Garbo n'était plus sur le terrain à ce moment-là. Puis de toute façon, elle avait vieilli. Il lui avait semblé qu'Ava Gardner, pour ce qu'il en avait vu, puisqu'il travaillait beaucoup pour les studios hollywoodiens, et pour rajouter justement dans les films des éléments de culture, des références littéraires, des références artistiques, pour donner plus de fond à des films hollywoodiens. Il avait vu Ava Gardner tourner et jouer dans plusieurs films et il avait estimé qu'elle était vraiment le personnage qu'il souhaitait. Et notamment, il l'avait vu jouer dans un film qui est un peu oublié maintenant, qui s'appelle Ville haute, ville basse, où elle avait un couple de cinéma déjà avec James Mason. Et il avait trouvé qu'il y avait une alchimie entre les deux qui était marquante. Et donc, il les a réembauchés tous les deux pour ce film-là. Mais c'est un film qu'il a produit tout seul. Il a simplement été distribué par Hollywood, mais il a produit et réalisé ce film tout seul, parce que sinon, c'était trop osé et trop original pour les studios hollywoodiens. D'ailleurs, c'est un film qui a mieux marché en Europe, parce que toutes les références culturelles et mythologiques sont davantage des références européennes. Aux États-Unis, il a eu plus un succès d'estime. Mais effectivement, pour Ava Gardner, il y a eu un avant et un après Pandora. D'ailleurs, c'était son premier film en couleur.
1: Alors, il y a un film qui est un film pivot dans votre livre. C'est le film de Mankiewicz, La Comtesse aux pieds nus. Pourquoi ce film est pivot? En quoi est-il... J'ai l'impression que tout votre livre a été construit autour de ce film-là. En tout cas, c'est un point fondamental.
0: Oui, c'est un film pivot parce que c'est un film qui parle du cinéma et où elle joue le rôle d'une jeune femme d'origine modeste qui devient star de cinéma. Et donc, le personnage qu'elle joue dans ce film a été considéré par le public comme lui ressemblant énormément. Et donc, à partir de là, ce personnage de femme d'origine modeste qui devient star, mais qui malgré tout veut rester libre et qui se heurte à la puissance des hommes et à la puissance de l'argent, mais qui malgré tout veut rester libre, on a considéré que ce personnage, c'était elle. Et d'ailleurs, elle-même, beaucoup de femmes voulaient jouer ce rôle. C'est un peu comme le rôle de Scarlett O'Hara dans On emporte le vent. Toutes les femmes, toutes les actrices d'Hollywood voulaient jouer la comtesse aux pieds nus. Et Ava Gardner, qui habituellement, elle n'était pas du tout carriériste, donc habituellement elle se laissait mener par les studios qui lui disaient « bah, vous ferez ceci, vous ferez cela », ça lui plaisait plus ou moins. Là, elle est allée voir le réalisateur Joseph L. Mankiewicz et elle lui a dit « moi je voudrais jouer ce rôle parce que cette femme, je la comprends, cette femme, je suis très très proche d'elle, je peux la jouer parce que je la comprends ». Et c'est très très rare dans la carrière d'Ava Gardner qu'elle dise ça et qu'elle fasse cela, elle ne le fait pas habituellement et effectivement… C'est un rôle où on n'a vraiment pas l'impression qu'elle joue. Peut-être plus que d'habitude, on a vraiment l'impression qu'elle est elle-même. Il y a notamment toute une scène avec Humphrey Bogart au début, où elle parle de son enfance sous les bombes, dans les ruines, pendant les guerres civiles espagnoles, et des difficultés d'être d'une famille modeste et de ne pas avoir les moyens de s'offrir des chaussures, notamment. Et on n'a vraiment pas l'impression que c'est un personnage, on a l'impression qu'elle parle d'elle-même. Et pendant tout le film, c'est cela. Donc à partir de là, elle est totalement dans le regard des spectateurs associés à ce personnage-là, qui est un personnage de jeune femme modeste qui devient star de cinéma, mais que ça ne rend pas heureuse. Et ça va être finalement l'histoire de sa vie.
1: Marc Aubrigon.
3: Oui, juste, quel est selon vous l'héritage d'Ava Gardner en fait? Est-ce que selon vous, elle a réussi à imprimer par sa silhouette, par son jeu, par sa personnalité, d'autres actrices qui lui ont succédé après, par exemple? Ou une façon de jouer, une façon peut-être d'incarner la femme?
0: Alors, des actrices, pas forcément précisément des actrices, mais elle a eu beaucoup d'impact sur le cinéma. Beaucoup de cinéastes se sont inspirés d'elle et de ce qu'elle était, c'est-à-dire à la fois la beauté, mais également la liberté, le côté anticonformiste. On parlait d'Almodovar tout à l'heure. Almodovar s'est beaucoup inspiré d'Ava Gardner quand il était gamin et qu'il collectionnait les petites images de stars de cinéma dans les emballages de chocolat. Ava Gardner était son actrice préférée. D'ailleurs, il fait référence à elle dans un de ses films qui n'est pas le plus connu, qui s'appelle Matador. Elle a inspiré François Truffaut, qui trouvait qu'elle était la plus belle des actrices hollywoodiennes. Elle a inspiré Fellini dans La Dolce Vita, puisque le personnage de cette actrice hollywoodienne qui arrive à Rome, qui est jouée dans le film par Anita Ekberg, est complètement inspiré d'Ava Gardner et des frasques qui étaient les siennes sur la Via Veneto quand elle allait tourner à Cinecittà. Et c'est pour ça que notamment dans la Dolce Vita, Anita Ekberg, à un moment donné, porte un costume noir quand elle visite le Vatican. Elle porte un costume qui est une copie d'un costume qui s'appelait Pretino et qui était porté par Ava Gardner, qui ressemblait à un habit ecclésiastique noir, avec un chapeau, un petit chapeau rond. Elle a inspiré beaucoup de monde. Elle a inspiré Ozon, par exemple, dans Huit Femmes. Le personnage joué par Fanny Ardant ressemble énormément à Ava Gardner, est inspiré d'elle. Elle a inspiré Nelly Kaplan dans la fiancée du pirate. Le personnage de femme qui se libère et qui s'émancipe, joué par Bernadette Lafont, même s'il est différent, il y a quand même des références à Ava Gardner dans le film. Et elle a même inspiré jusqu'à Star Wars, puisque si vous regardez le film Solo, qui raconte la jeunesse de Han Solo, on a là le rôle d'une femme fatale, notamment dans une scène qui est une scène dans un salon où elle porte une robe noire et elle a des cheveux longs, ondulés, qui renvoient carrément aux images d'Ava Gardner dans les films noirs des années 40. Enfin, elle a inspiré énormément de monde. Après, est-ce qu'on peut dire qu'elle a inspiré une actrice en particulier? Je pourrais pas vous dire.
1: Alors,
0: je pense qu'elle a sa personnalité est trop originale pour ça.
1: Comment on pourrait qualifier Ava Gardner? Est-ce que c'est une icône? Est-ce que c'est un mythe? Est-ce que c'est une star?
0: Et les trois.
1: Ah, vous embarrassez pas, les trois. Vous êtes vraiment amoureux d'Ava Gardner.
0: Je pense que oui. Alors, une star, c'est certain. Mais bon, elle est loin d'être la seule. Mais oui, c'était une star. C'est-à-dire que c'était une personnalité sur laquelle on pouvait produire un film rien que sur sa présence. Donc c'est ça, une star, et qui faisait que les gens étaient capables d'aller voir un film pour elle, même si l'histoire du film ne les intéressait pas plus que ça. Et les journalistes à l'époque étaient capables de dire « le film n'est pas terrible », ce qui par exemple a été le cas pour « Le soleil se lève aussi » ou pour « La mare à nu », mais Ava Gardner est extraordinaire. Donc là, effectivement, c'est une star. C'est une icône aussi dans la mesure où elle a interprété des personnages iconiques, qui étaient à la fois des personnages littéraires, des personnages mythologiques, des personnages historiques. Et donc, ça renforce, ça rajoute le côté iconique à la simple star, si j'ose dire. Et puis, oui, c'est un mythe parce que finalement, le personnage qu'était Ava Gardner subsiste dans sa beauté, dans sa liberté, et même dans ses excès, au-delà même de sa vie et de son existence, au point qu'on en fait encore des livres, la preuve, au point qu'on en fait même des chansons, puisqu'il n'y a pas longtemps encore, Étienne Dao, dans son dernier album, Tirer la nuit sur les étoiles, fait référence à un épisode de la passion d'Ava Gardner et de Frank Sinatra, qui était parti dans le désert de Californie pour tirer à coups de pistolet sur les étoiles. Donc, des décennies après sa mort, on en fait encore des livres, on en fait encore des chansons, et peut-être même encore des, on en fait des séries. Il y a eu la série espagnole Arde Madrid, série en 6 épisodes qui parlait de sa présence en Espagne dans les années 60. Et on en fait peut-être même encore, on en fait des films puisqu'elle apparaît dans des films, par exemple Aviator de Scorsese, où elle est interprétée par Kate Beckinsale. On en fera peut-être encore d'autres puisque Martin Scorsese a le projet de faire un film sur les amours de Frank Sinatra et Ava Gardner. Alors on ne sait pas si ce film verra effectivement le jour parce que les héritiers de Frank Sinatra sont d'accord pour qu'on parle de lui dans un film, mais ils sont pas très chauds pour qu'on parle de ses liens avec la mafia. Or, ce qui intéresse Scorsese, évidemment, c'est les liens de Sinatra avec la mafia. Donc, il n'est pas sûr que Scorsese et les héritiers de Sinatra se mettent d'accord et que le film voit le jour. Mais en tout cas, le projet, il est là, il existe. Donc, plus de 35 ans après sa mort, finalement, Ava Gardner est toujours très présente dans notre culture.
1: C'est étonnant quand même ces héritiers qui veulent pas qu'on parle des faces sombres des gens dans les films. Michael Jackson au passage. Il y a quelque chose de fascinant quand on regarde le Hollywood des années 40, 50, je dirais même jusqu'à 60 justement, c'est cette facilité à fabriquer des mythes. C'est-à-dire comment expliquez-vous ça?
0: Alors, je pense il y a plusieurs choses. D'abord, on fabrique des mythes comme on fabrique des produits. Donc, il y a cette pensée-là, quand même, de trouver des personnalités qui puissent être des bons produits, qui vont rapporter de l'argent. Bon, c'est très pragmatique, mais il y a cet aspect-là. Mais il n'y a pas que ça. Je pense que c'est aussi un monde qui est nourri de culture classique, et notamment de culture littéraire. Tous ces grands réalisateurs, pas forcément les producteurs, mais en tout cas les grands réalisateurs, les Lewin, les Mankiewicz, les Houston, les Cukor, ils sont nourris de la culture classique, de la littérature, de l'histoire, de la Bible, de la mythologie et de tout ça. Et ça les inspire. Et pour eux, c'est normal de s'inspirer de tout ça et d'utiliser ces personnages iconiques de toutes ces histoires pour les adapter à leur époque. Aujourd'hui, malheureusement, c'est une culture qui est un peu perdu, alors pas complètement, heureusement, mais qui a malheureusement tendance à se perdre. Et c'est pour ça aussi peut-être que les acteurs n'interprètent pas des personnages aussi iconiques et ne deviennent pas des mythes au même niveau.
1: Mais alors vous pensez que c'est parce qu'il n'y a plus de rôles, plus de bons rôles qui mythifient, ou parce qu'il n'y a plus d'acteurs capables d'incarner de tels rôles?
0: Alors je ne dirais pas qu'il n'y a plus d'acteurs capables d'incarner de tels rôles, mais il y a la volonté, en tout cas de la part du public, et sans doute de la part aussi des producteurs et des réalisateurs, de donner au public des personnages qui soient beaucoup plus proches d'eux et de leur quotidien. Donc évidemment, les personnages doivent être possiblement des voisins de palier. Alors même s'ils sont peut-être quand même mieux habillés, plus beaux que le commun des mortels, il faut quand même qu'on puisse considérer que ce sont des voisins de palier. Ben, le voisin de palier, il ne devient pas une icône ni un mythe.
1: Oui, ça c'est.
0: Il faut dire aussi qu'à l'époque, on voyait ces personnages-là dans les films et on voyait leurs photos dans les magazines, mais ils ne s'exprimaient pas pour un oui, pour un non à la télévision ou en défilant dans la rue pour comment dire, pour telle ou telle cause, ils restaient extrêmement discrets sur leur vie privée. Et les seuls moments, finalement, où on les voyait, c'était quand ils étaient mythifiés et magnifiés.
1: Juste une 30 secondes pour nos éditeurs qui ne connaissent pas encore Ava Gardner. On commence par quel film?
0: Je dirais soit Pandora, soit La Comtesse aux pieds nus.
1: Très bien. Merci beaucoup, Laurent Dolay. Alors, je rappelle, votre livre, Ava Gardner, des films aux mythes, aux éditions Leitmotiv. Je rappelle, est une très bonne maison d'édition si vous aimez le cinéma. Donc, vous allez sur le site www.edition.leitmotiv. Leitmotiv, ça s'écrit leitmotiv.com. Et vous pouvez trouver le livre de Laurent Dolay et d'autres également. Je rappelle également le livre de Diane de Bourguedon, Les Indésirables, Prolophobie, dans la collection Pensée Libre chez Fayard. Et je vous rappelle également, chers auditeurs, que vous pouvez toujours vous procurer le dernier numéro de L'Incorrect, avec en une Curtis Yarvin, ce techno-futuriste américain qui est le théoricien de la pensée néo-réactionnaire, comme on les appelle, les Lumières Sombres, et qui, en 10 ans, sont passés des marges des internets aux portes, voire même un peu plus, de la Maison Blanche. Nous, chers amis, nous nous retrouvons mercredi prochain. Demain, c'est Marc Hainaut de Valeurs Actuelles qui prendra ce micro. Et vendredi, Marc Baudrier de Boulevard Voltaire. Je vous souhaite une bonne soirée et à très bientôt.
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0: Et nous retrouvons dès à présent le Libre Journal de la Résistance française en compagnie de Nicolas Stocker et Lara Stam. C'est en direct. Vous pouvez intervenir au cours de cette émission par téléphone au 01 46 51 00 85 ou bien par courrier électronique à courtoisie@rc.fr. Il est 19h30 sur Radio Courtoisie. Bonne soirée.
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0: Eh bien, voilà, on a voulu, chers auditeurs, vous faire écouter ce livre journal de la résistance française, ce qui l'anime depuis de nombreuses années, qui vous signale que c'est le mercredi, nous sommes mercredi 20 mai, il est 19h30 et nous vous saluons bien, chers auditeurs, bonsoir à vous et bienvenue donc dans ce livre journal de la résistance française. Alors, je remercie bien sûr, nous allons faire un concours de chant, tiens, je sens aujourd'hui, je remercie Nini Vlam, c'est Virginie, à la réalisation de cette émission. Bonsoir Virginie, Virginie qui va nous gratifier tout à l'heure d'une musique de son cru, ce sera au moment à peu près du bobino, c'est-à-dire à 20h15, chers auditeurs. Donc n'hésitez pas, posez rapidement vos questions, chers auditeurs, avant même toute autre information. Dépêchez-vous de poser, nous allons pendant 45 minutes faire une revue de presse, mais dans la deuxième partie, nous avons un invité, Paul Codance. On parlera avec lui, entre autres, des vitraux de la honte. Les vitraux de la honte, ce sont les vitraux de Madame Claire Tabouret, qui vont remplacer les grisailles de Viollet-le-Duc, qui avaient échappé miraculeusement au feu de Notre-Dame, mais qui n'ont pas échappé au couple Brigitte Manu, et seront donc déposés pour y, eh bien, voir à la place ces vitraux sur lesquels on a beaucoup de choses à dire, occultistes, satanistes, disent même certains. On en parlera à partir de 20h15 avec Paul Codance, qui est notre invité. Auparavant, je vous rappelle aussi, courriel électronique exclusivement pour vos questions, puisqu'il n'y a personne au standard. Nous sommes, nous, bénévoles, que ce soit Lara ou moi-même, mais par contre, pas de bénévoles au standard ce soir. C'est dommage, donc vous envoyez uniquement par courriel électronique, s'il vous plaît, vos questions, remarques, observations. Ma chère Lara, bonsoir.
1: Bonsoir Nicolas, bonsoir chers auditeurs.
0: Comment ça va ?
1: Tout va bien.
0: Je vous ai laissé écouter un petit peu le générique de cette musique, de cette émission, du livre journal de la Résistance française. Je vous ai posé la question, est-ce que vous le connaissez ? Vous pourriez nous en... sortir quelques tirades, non pas la version...
1: Les paroles en russe, voilà. Parce que c'est un chant révolutionnaire, hein, qui s'appelle «Подалинам и Павсгорьям шла дивизия вперед». Et donc, c'était vraiment un chant révolutionnaire que tous les enfants connaissaient par cœur, parce que la musique est entraînante. Et en russe, en fait, les textes sont souvent faciles à retenir, tellement c'est... Voilà, c'est
0: alors ça a été rythmé. Modifié, hein, bien sûr.
1: Exactement, par Serge de Bekech.
0: Par Serge de Bekech.
1: Et j'aime bien les Sainte-Russie, les paroles qui sont dans la version française me parlent aujourd'hui bien mieux que celles d'origine.
0: Qui était une version soviétique.
1: C'était une version de l'armée rouge.
0: L'armée rouge, bien rouge, écarlate.
1: Bien rouge, écarlate, qui combattait l'armée blanche. Voilà.
0: Bien.
1: La version française, elle est inversée.
0: Oui, c'est ça. Voilà. Oui, c'est un hymne, une ode aux armées blancs.
1: Résistants.
0: Des résistants
1: pour la Sainte-Russie.
0: Aux bolcheviques, les troupes qui étaient restées fidèles au tsarisme, en tout cas qui étaient hostiles à la révolution bolchevique. Très bien, bah écoutez, voilà, je pense que j'ai posé les choses, chers auditeurs. Je vous demanderai vraiment, soyez, on pourra peut-être répondre à vos questions avant le bobino et sinon vraiment dans les 10 dernières minutes de l'émission. Mais n'hésitez surtout pas, c'est une émission qui va être la revue de presse urticante, poil à gratter, comme c'est pas permis. Donc je vous assure, ça va vous donner envie de réagir. Hein, ça gratouille, ça chatouille, et c'est urticant pour certains, mais écoutez, c'est plus fort que moi, il y a quand même un certain nombre de choses qui me révoltent profondément aujourd'hui, jusque dans ce qui est censé être notre famille politique, donc je vais mettre, comme à mon habitude, nous allons mettre avec Lara, comme à notre habitude, les pieds dans le plat. Bien, vous avez est-ce que vous avez quelque chose à nous annoncer? Je pense que le chat a trouvé bonne famille.
1: Oui, merci. C'est réglé. Merci à une dame, je crois qu'elle s'appelle Maud. Ah. Je la remercie sincèrement parce que c'est grâce à elle qu'on a trouvé un magnifique jeune couple qui aime les chats et notre Gaspard est désormais heureux et tout à fait bien.
0: Voilà. Eh ben écoutez, voilà une bonne
1: grâce
0: nouvelle.
1: Grâce à Maud.
0: Très bien.
1: Merci Maud, merci de tout cœur, Maud.
0: Voilà, en particulier pour ce chat, voilà, ce chat blanc et noir de 9 mois qui a trouvé bonne famille. Parfait, merci Lara. Allez, vous voulez qu'on commence cette petite revue de presse ?
1: Allons-y.
0: Ah, formidable. Ah. Oui, ça nous rappelle le début, l'origine de... C'était le livre journal Géopolitique Profonde, lorsqu'au début nous avions comme ça 30 minutes à peu près de revue de presse. Bah, maintenant c'est plus... Ça
1: rythmé peut, voilà. Aux compositions qui étaient arrangées toujours par Nini Vlam.
0: Exactement, par Virginie. Donc nous exigions la présence le samedi matin. Ouais. Déjà au moment du livre journal de la gastronomie, elle était requise, il était hors de question que ce puisse être quelqu'un d'autre. Oui. Puisque là, on était dans les bruitages musicaux, hein. Maintenant, après, on s'est retrouvé dans des bruitages un petit peu plus peps, si j'ose dire, pour les revues politiques, les revues géopolitiques. Donc, c'est bien de retrouver cela, surtout qu'on ne vous retrouvera plus dorénavant, en tout cas d'ici longtemps, le samedi matin, puisque dorénavant, le samedi matin, eh bien, je suis seul dans le livre journal.
1: Et nous sommes
0: de
1: concurrents.
0: Géopolitique profonde, et en plus, on est, concurrents. Moi, je suis sur la bande FM, vous êtes sur Internet, c'est pas la même chose.
1: Non, c'est pas la même chose, mais moi, je fais 3 heures, et vous faites qu'une heure et demie. Alors.
0: Oui, mais. Oui,
1: pour
0: oui.
1: Un samedi matin.
0: Ah, exact. Samedi matin, je devrais avoir Marc-Gabriel Draghi, excellent Marc-Gabriel Draghi dans la matinale.
1: Que j'ai avant vous vendredi.
0: Que vous aurez vendredi, comme tous les vendredis en tant que permanent, c'est vrai.
1: Exactement. Exactement. Et c'est un spécialiste aussi de la revue de presse très...
0: Oh, oui, il a des revues de presse tonitruantes avec une énergie terrible.
1: Voilà.
0: Alors, on va essayer de limiter justement ce soir, si vous le voulez bien. Le premier... thème dont j'aimerais que nous, sur lequel j'aimerais que nous échangions un peu, Lara, c'est le, ce qui a été surprenant. D'ailleurs, ça a enchanté Donald Trump. Ça ne devrait pas, puisque c'est quand même quelqu'un de son parti. C'est quelqu'un qui l'a soutenu quand il s'est représenté en 2024. Il s'agit de Thomas Massey, qui, eh bien, je crois, dans le, on va vérifier que si c'est bien dans le Kentucky, oui. Se présentait aux primaires républicaines et a été battu Thomas Massey, que Trump traitait jusqu'à de salopard. Il l'injuriait, hein. Il a, je pense qu'on est un peu dans un cas typique de maladie dégénérative. Et donc, il est très injurieux, très insultant, Trump, sur ses réseaux sociaux contre ceux qui ont le malheur de ne pas lui reconnaître le titre de Messie des États-Unis. Hein, c'est le Messie, c'est le Christ.
1: Pire, Nicolas, ceux qui ont le malheur de lui rappeler ses promesses de campagne.
0: Aïe, aïe, aïe.
1: Ses promesses de campagne. C'est pourquoi ils avaient rallié le camp de Trump. C'était parce qu'il y avait des promesses au bout. Et ces promesses ont été trahies. Et Thomas Massey fait partie justement de cet environnement qui... n'ont pas voulu s'arranger avec les trahisons. Donc, force et honneur à lui. En revanche, les États-Unis se retrouvent là, à mon avis, relégués dans un, enfin, sur un statut d'une quasi-république bananière.
0: Alors, parce que... voilà, il a été donc battu, défait dans le Kentucky. Il a eu des lobbies très puissants qui lui ont été opposés, en particulier parce que parmi ce qu'il... il a eu des lobbies très puissants qui lui ont été opposés, en particulier parce que parmi ce qu'il rappelait

0: Et autorisation d'y accéder en tant qu'élu. Vous y entrez sans téléphone, sans aucun moyen de photographier quoi que ce soit. Vous avez le droit à un stylo, un papier pour faire des extraits, pour faire des notes, mais vous ne pouvez rien sortir. Et cet homme-là, il a eu accès à l'ensemble du dossier et du dossier Epstein. Pas seulement celui qui a été rendu public.
1: Voilà, donc résultat officiel, 10 points d'écart pour le candidat soutenu par Trump et par tous ceux qui voulaient faire perdre l'homme qui a forcé à la publication des dossiers Epstein. C'est grâce à Thomas Massey que Trump, qui les avait promis pendant sa campagne et qui voulait trahir ses promesses de campagne, a été obligé, même s'il a beaucoup caviardé les 3 millions en tout cas qui ont été publiés. Et donc Trump avait décidé de se venger, ce qui montre d'ailleurs toute la compromission de Donald Trump dans les réseaux Epstein qui lui en déplaise. Ce n'est pas, comme il a cherché à prétendre l'être pendant des années, un lanceur d'alerte, l'homme qui aurait dénoncé Epstein. Non, Trump, c'est quelqu'un qui a mouillé, qui a crapoté, qui a mariné dans les réseaux Epstein. Donc, quand il voulait assécher le marais.
0: Et son épouse aussi.
1: Et Melania Trump aussi, qui semble être aussi compromise. Oui, tout à fait, compromise dans ce.
0: Et Thomas Massey, c'est lui qui avait dit que nul ne restera indemne s'il consulte ses dossiers. C'est dire ce qu'il a lu. Ouais. C'est dire ce qu'il sait aujourd'hui.
1: Ouais, exactement. Ouais, ouais. Il y a un post X d'Edouard Husson à droite, le visage sépulcral, brutal, plein d'autosatisfaction, de l'homme des réseaux Epstein, dont le vote a été dopé par des millions de dollars et vraisemblablement de la fraude, pour empêcher la victoire de l'homme photographié à gauche au visage plein de vie, pétillant, qui était Thomas Massey. Un de ces ingénieurs devenus rares aux États-Unis, désireux de servir la démocratie américaine. Voilà. Eh bien, jamais il n'a été aussi évident que les États-Unis sont une ploutocratie aujourd'hui.
0: Voilà. Et que pour être élu aux États-Unis, vaut mieux désormais être banquier ou issu justement de ces réseaux d'avocats et autres plutôt qu'un ingénieur. Donc ça montre la décadence de ce pays, parce que si on regarde la Chine, si on regarde l'Iran, le nombre de jeunes diplômés ingénieurs, et les États-Unis où en fait le grand rêve américain, c'est de devenir avocat ou banquier. Bon, écoutez, laissons-les à leur destin.
1: Ce que je trouve de plus amusant, c'est que cette ploutocratie américaine, elle ne représente même pas, si j'ose dire, les intérêts de ses propres oligarques, de sa propre élite, mais ceux d'un État, eh bien, ethno-religieux étranger, qui est l'État d'Israël, parce qu'évidemment, derrière Epstein, il y a le Mossad, derrière le Mossad, il n'y a pas... Et bien sûr, c'est l'État d'Israël, et on sait que eh bien, les lobbies sionistes israéliens ont soutenu massivement celui qui a fait perdre Massey, peut-être même, non seulement par des millions, mais peut-être aussi par des fraudes.
0: Les fraudes, on peut le dire, parce que Donald Trump, qui est si prompt à rappeler qu'il est victime d'une
1: fraude électorale.
0: Thomas Massey n'avait quasiment pas d'écart selon les sondages. Et au moment du vote, il s'avère qu'il y a 10 points d'écart. C'est étrange, hein, c'est étrange. Très étrange. En tout cas, voilà, la plus grande démocratie qui est désormais une des plus grandes plutocraties, je vous confirme ça.
1: Ouais, exactement. Alors, on va changer complètement de sujet sur un des seuls éléments sur lequel on est gré à Donald Trump aux États-Unis. Mais pour nous, c'est sans incidence. En effet, on peut dire que Trump, que ce soit sur le wokisme, que ce soit sur l'immigrationnisme, le droit de l'homisme, que ce soit sur aussi, on peut dire, le rejet des Khmers verts, des écolos bobos, de l'écologisme fondamentaliste, c'est quelqu'un qui ne transige pas et qui parle d'arnaque climatique. Et sur ces points, au moins sur ces points, Trump a été à la hauteur des espérances. C'est le seul. Ce sont des éléments de politique intérieure particulièrement, même s'il y a aussi le fait qu'il ait fait quitter, grâce entre autres à Robert Kennedy Jr. aux États-Unis, l'OMS. C'est à mon avis d'ailleurs une des raisons, l'ayant quitté avec l'Argentine, de cette fausse, de ce cirque pandémique qu'était le lantavirus. Rien que le nom, ça ressemble à un cirque, vous savez. Lantavirus vous présente ce soir la femme à barbe. Voilà. Donc, Eh ben, là, on va aller sur un sujet, si vous le voulez bien, justement, lié

0: à ces écolos dingos, parce que s'il y en a moins aux États-Unis, ils migrent beaucoup, et alors il y a des dingues parfaits en Europe. Et alors un des pays où il y a le plus de dingues sur le sujet, c'est le Danemark. Danemark déjà, le Danemark
1: Vous
0: avec...
1: connaissez bien en plus.
0: Enfin, j'observe en tout cas l'actuelle Premier ministre danoise, Mette Frederiksen, qui alors est un monument hein,
1: oui, c'est de bêtises.
0: De bêtises. Alors elle est pro-OTAN comme c'est pas permis, c'est notre temps, c'est extraordinaire. Les Danois ont toujours souvent été pro-OTAN, mais alors là ça dépasse l'entendement, ils sont très pro-américains. Et donc ils ont une elle est frappée d'une espèce de russophobie. D'ailleurs, on peut remarquer que c'est les femmes, hein, on le voit avec Kaja Kallas, on le voit avec l'ancienne la lettonne ou l'estonienne. Les femmes sont pas van der Leyen, les femmes sont particulièrement haineuses et hargneuses vis-à-vis de la Russie. Je sais pas, c'est des femmes qui aiment peut-être les hommes déconstruits, alors Poutine ça leur va pas. Mais alors quelle haine, quelle rage! Quelle rage vengeresse il y a, entre autres, chez cette Mette Frederiksen, la Danoise, contre Poutine, contre la Russie. Je ne sais pas ce que la Russie lui a fait, franchement, honnêtement.
1: Nicolas, moi je pense que c'est pas vraiment parce que ce sont des femmes, mais c'est parce qu'on est dans une société qui impose la parité, et que cette parité, en fait, artificiellement imposée, au nom des droits des femmes, etc. Je rappelle qu'en Russie, le droit des femmes, c'est pas un sujet. Hein. Ça fait très très très longtemps que les femmes ont bien plus longtemps le vote, le droit de signer leur propre chéquier, etc. Tout ça, c'est vraiment pas du tout un sujet de société en Russie, que le droit des femmes, c'est presque une société matriarcale à ce titre-là. C'est la femme qui gère en fait toutes les bourses, etc. de la famille. Ces femmes qui percent en politique, souvent, sont issues de familles où il y a déjà quelque chose qui est installé dès le départ. Et donc, c'est poussé par les anciens de leur propre famille. C'est le cas de Kaja Kallas, c'est le cas de van der Leyen, c'est-à-dire les grands-pères qui sont très, très trempés dans la vie politique.
0: Alors les grands-parents étaient la plupart du c'était des nazis. Hein.
1: C'était des nazis et en fait vous avez la génération des enfants qui ont été frappés de honte.
0: Papy SS,
1: par rapport
0: hein.
1: à leur
0: Papy
1: oui,
0: SS pour oui, Van der Leyen,
1: voilà,
0: pour Kaja Kallas.
1: En fait, leurs propres parents étaient frappés de honte de l'appartenance et du destin de leurs parents. Ouais. Et les petits enfants en fait prennent une revanche sur la honte qu'ont subi leurs parents. Dans cette lignée.
0: Il y a une résurgence toujours hein, des grands-pères hein, et des grands-parents plutôt vis-à-vis des générations.
1: C'est la vengeance de l'opprobre que jetait la société sur leurs propres parents vis-à-vis de leurs arrières, enfin sur leurs grands-parents.
0: Alors là, vous allez voir avec le Danemark. Donc, c'est un pays qui est très écolo. Alors qu'ils sont déjà verts, il y a des éoliennes partout. Enfin bon, franchement, c'est un pays. On peut pas dire que c'est eux qui contribuent d'une quelconque façon à la pollution dans le monde.
1: Au réchauffement climatique, c'est pas la pollution, Nicolas. La pollution ne les intéresse pas, Nicolas.
0: Oui, non, mais
1: la
0: le CO2.
1: C'est pas un sujet.
0: Non, mais la contribution même au CO2 industriel, vous voyez, par exemple. Donc, alors dont on rappelle d'ailleurs maintenant, c'est-à-dire, hein, je vous préviens, il y a un nouveau bréviaire qui relie climat et météo, qui est le suivant. Lorsqu'il fait moins chaud que les normales saisonnières, vous avez un dérèglement climatique. Et lorsqu'il fait plus chaud que les moyennes saisonnières, vous avez un réchauffement climatique.
1: Mais dans tous les
0: cas de figure, c'est très anxiogène, c'est très grave. Docteur, et ça fait peur. Alors, là, la dinguerie, je dirais, c'est la dinguerie de la semaine, c'est la dinguerie du mois, c'est la dinguerie de l'année, puisque il a été décidé, au début, certains disaient, mais c'est pas possible, c'est une fausse information. Eh bien non, ça a été vérifié, c'est tout à fait justifié. 80 grammes de viande par semaine au Danemark dans les EHPAD. Voilà, ils ont trop contribué au développement du CO2. Et donc, eh ben, voyez, la nouvelle du jour, c'est que ben finalement, voilà, ils se retrouvent dans les maisons de retraite de Copenhague. Les résidents auront 80 grammes de viande de bœuf par semaine. Et c'est la politicienne danoise verte Birgitte Keller-Holst, qui soutient cette mesure en déclarant que c'est cette génération, vous avez eu les boomers là, c'est vous les boomers. Après on me dit que je suis horrible avec les boomers, mais moi je suis pas aussi horrible que cette politicienne Grünen danoise qui soutient cette mesure en déclarant que cette génération de personnes âgées qui a nuit le plus, qui a nuit le plus à l'environnement et que tout le monde doit contribuer aux objectifs climatiques. Qu'est-ce que ça vous inspire, franchement? C'est 80 grammes de viande de bœuf par semaine.
1: Bah, on reconnaît une société à la façon dont elle traite ses anciens, non? Il y a deux extrémités, en fait, les enfants et les anciens. C'est cette société-là, elle est malade, parce qu'elle est en défaillance sur les deux. Traitement des anciens et traitement des enfants. D'ailleurs, les EHPAD, c'est pas une norme. Ce n'est pas normal de mettre les seniors dans les EHPAD. Bon, écoutez, c'est déjà une punition, à mon avis, en soi.
0: Alors déjà, de toute façon, c'est vrai que vouloir éliminer le gaz carbonique, hein, on le sait, entre autres notre ami Olivier Tournafond, patron d'émission, du livre journal du droit et des libertés, et souvent on fait des émissions sur ce sujet, donc il faut être quand même sacrément fêlé pour vouloir supprimer, éliminer le gaz carbonique dont la nature a besoin. Mais alors là, le niveau de supercherie quand même, c'est quelque chose, hein. Donc cette politicienne, veut réduire. Alors on comprend mieux maintenant 80 grammes par semaine de viande de bœuf pour les punir, les horribles boomers, pour avoir trop contribué donc à ce réchauffement climatique.
1: C'est intéressant de savoir, c'est en une seule prise ou c'est divisé en 12 grammes par semaine.
0: Écoutez, ils font comme ils veulent, mais pas plus de 80 grammes. On rigole avec le pass social des Chinois et tout, mais là on est en plein dedans. Maintenant vous aurez le droit à 80 grammes maximum, donc c'est bien. Je pense qu'en plus les EHPAD qui sont d'abord des entreprises lucratives doivent y trouver leur intérêt. Mais on comprend mieux pourquoi l'acharnement finalement dans des pays aussi comme la France par rapport au cheptel bovin qu'on picouse avec la dermatose, la fameuse dermatose qui fait qu'on picouse, voire on tue, on massacre le troupeau entier, donc on réduit fortement le cheptel bovin. On comprend mieux aussi le lanceur d'alerte, bien sûr, le professeur Perron, qui avertit, on sait, le spécialiste de la maladie de Lyme, qui explique qu'il y a que maintenant, il y a une nouvelle, c'est une mutation dirigée certainement dans les laboratoires, et peut-être que derrière cela il y a l'horrible, l'infâme Bill Gates. Mais en tout cas, il est apparu dans la nature ces derniers temps des tics très particuliers. Quand ils vous piquent, vous devenez allergique à la viande rouge. C'est pratique. Et quand on sait qu'en plus Bill Gates a investi dans les plus grandes sociétés de viande synthétique, c'est pas grave, vous avez été piqué par un tic, mais vous pouvez manger de la viande synthétique.
1: Je vais vous imprimer votre 3D. Steak en 3D.
0: Et Virginie, deux steaks en 3D.
1: Saignant, s'il vous plaît.
0: Oui, il fait faim, là, il est bientôt 20h. C'est ahurissant quand même. Je voulais évidemment vous parler de ce sujet. Je vois qu'il y a déjà une question. Cet auditeur, les motivations de... Oh là là, et puis c'est un long message. Allez, je vais vous le lire tout de suite. Les motivations de Trump sur l'Iran me semblent avoir un lien avec les propos d'Epstein, Steve Bannon et les révélations de sa nièce Marie, qui parle d'un homme sans scrupules, un aventurier qui trompe son entourage, ses associés, avec des comptes arrangés, comme son père faisait ses affaires avec des cadeaux compromettants, un Epstein qui était banquier et qui disait avoir rompu avec Trump pour ne pas se compromettre. On a donc plus sérieux que les photos peu compromettantes avec des filles, qui seraient un rideau de fumée et une bonne motivation pour suivre un bibi qui veut coiffer les lauriers pour échapper à ses affaires de corruption et qui d'ailleurs réclame à cœur et à cri le retour de la guerre actuellement au Moyen-Orient, Benjamin Netanyahou. Mais dans l'affaire iranienne, on constate chez Trump une agressivité, une grossièreté qui dévoile une abolition des inhibitions, une incohérence qui marque bien une baisse des capacités cognitives, bref, tous les symptômes d'une démence sénile, probablement vasculaire, où ces signes sont majorés avec une possible décompensation induite par la charge politique des crises qu'il déclenche. Dites donc.
1: Je pense effectivement que la démence, qui en plus est adossée à un état de stress permanent que doit vivre un président, quel qu'il soit, c'est quelque chose de très, très, très, très éprouvant.
0: Mmh. Oui.
1: Donc, vu qu'il est parfois même évacué des conseils de sécurité parce que ses solutions sont beaucoup trop irréfléchies et radicales, etc., ça montre qu'effectivement, il arrive par moments à des moments tout à fait dangereux.
0: Allez, on change de sujet, Lara. On va aller sur... je l'avais promis à plusieurs reprises aux auditeurs de Radio Courtoisie, c'est une interview qui a eu lieu il y a à peu près une semaine, de Bardella au Frankfurter Allgemeine Zeitung.
1: Vous parlez allemand?
0: C'était même ma langue, ma première langue, hein, tenez-vous bien. Donc, il a fait une interview, le Bardella, et je veux en parler, et je pense que même, j'en parlerai à chaque émission jusqu'aux élections présidentielles, élections dont j'avoue, je me contrefous, moi, aujourd'hui, c'est leur agenda, c'est l'agenda de ceux qui nous dirigent, ça ne devrait plus être notre agenda. Mais Bardella, quand même, il montre toute l'imposture de ce qui est devenu le Rassemblement National. Donc, j'ai décidé de faire une revue de presse très urticante, ça chatouille, ça gratouille, et c'est pas des papouilles. Voilà. Et ça démange, c'est l'urticaire. Donc je suis désolé pour ceux qui soutiennent encore Le Pen Bardella, mais moi, c'est plus le cas. Et, en tant que bon gaulliste et souverainiste, c'est plus possible aujourd'hui. On a vu les prises d'opposition, il n'y a pas que le discours, hein. Il y a les votes du Rassemblement National, hein. On va pas revenir dessus, que ce soit à l'Assemblée Nationale, que ce soit au Parlement de Strasbourg, hein, que ce soit d'applaudir debout et de rester pour aller ensuite saluer Zelensky pour Bardella, c'est tout le temps comme ça. Bon, on va y revenir justement, ça qui nous dépouille. Donc, florilège de l'interview de Bardella au Frankfurter Allgemeine. Donc toujours le couple franco-allemand. Donc Bardella nous dit « Oui, le président français est l'ami du chancelier fédéral et cela doit rester ainsi. Nos pays ont réussi à établir une collaboration durable avec une histoire douloureuse. Au-delà de nos désaccords, les relations franco-allemandes constituent le fondement de l'Europe. » Voilà, donc c'est le discours de Macron, hein. Macron ne dit pas autre chose. Après, poncif européiste. Concrètement, nous dit Bardella, je vois des accords avec le chancelier fédéral Merz sur la question du démantèlement de la bureaucratie et sur la nécessité de construire une Europe compétitive. Un alignement sur Merz, y compris sur l'immigration. Hein, donc, je suis également d'accord avec le chancelier fédéral sur la politique migratoire. Ah bah dis donc.
1: De mieux en mieux.
0: De plus en plus immigrationniste, hein, l'ami. Nous voulons que la France reste ouverte. Alors, écoutez bien, chers auditeurs, qui allez vous apprêter à aller voter Bardella. Ou Marine Le Pen, hein, qui soutient Bardella, qui en a fait son dauphin. Ce que dit Bardella, nous voulons que la France reste ouverte à ceux qui viennent chez nous avec la volonté de travailler et de contribuer au succès économique. C'est vrai qu'il n'y a pas assez d'immigrés comme ça en France aujourd'hui.
1: Et
0: bravo.
1: Le chômage ne bat pas tous les records. Il y a beaucoup encore de travail.
0: Alors la droite identitaire qui reproche en disant « Faut pas dire du mal, parce que sinon ils viendront plus ». Bon, bah écoutez, moi je vous confronte au discours du Rassemblement National. Si vous avez leurs députés, si vous avez leurs représentants, posez-leur la question. Posez la question, est-ce que, voilà, donc, plus d'immigration. C'est ça le Rassemblement National aujourd'hui, mais il faut le dire, quoi. Il faut arrêter cette imposture de faire croire que le Rassemblement National, c'est le Rassemblement National de Jean-Marie Le Pen. Ça n'a plus rien à voir. Point.
1: Dans la coopération avec l'Allemagne, que dit Bardella concernant le prix des énergies justement qui sont imposées par l'Allemagne pour être
0: pas de l'espace énergie Europe.
1: Non.
0: On n'en sort pas, même pas comme l'Espagne et le Portugal qui a eu une exemption. Donc on continue à subir des prix exorbitants, à avoir un marché européen de l'énergie qui a été, à mon avis, même construit pour nuire à la France. Et Bardella dit, on ne sort pas du marché européen de l'énergie. Voilà. Vous vouliez la question, je vous donne la réponse. J'ai lu,
1: non pas en allemand. Et Mercosur, à qui on doit le Mercosur? Aux Allemands qui avaient besoin de vendre des autos, Volkswagen et autres, aux Sud-Américains. On doit la mort de nos agriculteurs aux Allemands.
0: Alors, il est hostile, alors on va voir la réaction de l'AFD, très hostile à l'AFD, donc le parti, un vrai parti patriote, nationaliste, en Allemagne, le parti AFD. De nombreuses positions de l'AFD sont incompatibles avec nos principes. Avec nos principes, il dit Bardella. Mais de quoi tu parles, Bardella? De quel principe? En quoi l'AFD est hostile à des principes du Rassemblement National? Mais donc, voilà, donc c'est...
1: Il faut des nouveaux principes. À mon avis, vous n'êtes plus au courant de leurs principes récents, c'est tout.
0: Sur l'AFD toujours, alors là vous allez voir, l'AFD a une forte aile anti-européenne qui demande une sortie de l'Union Européenne. Ce n'est pas notre position. Voilà, ce n'est pas... Donc voilà, il ne sort pas de l'Europe. Il est européiste. Mais c'est là, les principes, on ne sort pas de l'Europe. Mais qu'est-ce qu'il y aura comme différence entre Édouard Philippe et Jordan Bardella? J'ai envie de dire, au moins Philippe, il a un minimum d'expérience politique, ce qui n'est pas le cas de Bardella, qui n'en a aucune, qui n'a jamais travaillé de sa vie, qui a écrit plus de livres qu'il en a lu, enfin bon, ce qu'il a écrit, il n'a rien écrit du tout, enfin voilà, qui est un illettré, un imbécile, et qui demain serait président de la République. Mais qu'est-ce que c'est que cette vaste fumisterie? Donc, il ne veut pas sortir du marché intérieur de l'électricité, je vous disais, surtout pas. Alors, très anti-russe, le Bardella, très anti-russe, respect de l'OTAN, alors là, à fond sur l'OTAN, on reste dans l'OTAN avec Bardella. Donc ça, sachez-le aussi, voilà, on reste avec Bardella sur l'OTAN, nous nous sentons liés par les clauses d'assistance au niveau européen, si la Russie attaque un pays de l'Union Européenne, cela devrait nécessairement provoquer une réaction implacable de toutes les nations européennes, nous sommes tenus à l'engagement du flanc Est de l'OTAN. Voilà, nous sommes tenus à l'engagement du flanc Est de l'OTAN, Jordan Bardella. Non mais... Et après, on va me reprocher, on va dire, mais je t'inquiète, il faut aller voter. Mais je vais voter pour qui, très honnêtement, cette élection présidentielle? Vous croyez que je vais voter pour un type comme Bardella? Mais c'est Macron, c'est pareil. Moi, j'ai jamais voté pour Macron, je ne voterai pas pour Bardella, il n'y en a pas question. Voilà. Et puis alors, il a l'air de vouloir faire bosser plus longtemps, finalement. Alors, c'est drôle parce que les mecs, ils ont à peine fait une promesse qu'ils reviennent dessus et ils vont même à l'inverse. Ils voulaient revenir à la retraite de 60 ans, mais finalement, il va peut-être travailler un peu plus longtemps. Bon, ça, à la limite, il y a certains qui vont trouver ça bien.
1: Plaire au LR, Nicolas. C'est pas pour vous plaire à vous.
0: Oui, c'est un libéral sur le plan social et économique, Bardella. Oui, très, très clairement. Voilà donc voilà le point. Vous avez quelque chose à ajouter par rapport à ça, ma chère Lara?
1: Non, il y aurait beaucoup de choses à ajouter, mais passons, Nicolas, parce que ça.
0: Alors l'AFD a réagi quand il sur les liens, sur son appui à Merz, Bardella qui appuie Merz. Il devrait d'abord devenir président, dit en effet l'extrême droite. C'est vrai, Merz c'est 20% de popularité, Bardella. Je ne sais pas si ça continue comme ça, si tu feras 20% à la présidentielle, même s'il y a des sondages bidonnés qui te donnent 38 aujourd'hui. On verra. Allez, on continue cette petite revue de presse, si vous le voulez bien. Oui, alors là, quand même, j'avoue que c'est très très fort. L'arrestation arbitraire par les Israéliens de ressortissants européens. Voilà, Israël kidnappe des citoyens européens depuis 48 heures. Bon, ce qui, c'est Israël, c'est pas l'Iran, c'est pas la Russie. Sinon, là, évidemment, il y aurait des cris d'orfraie de toute la classe politique.
1: Il y aurait tous les directs sur toutes les chaînes. Il y aurait eu, j'imagine pas, Nicolas. C'est impossible.
0: Donc la France elle-même condamne quand même des agissements inadmissibles avec les militants de la flottille pour Gaza.
1: Non mais c'est
0: qui
1: pas
0: ont été
1: inadmissible.
0: Arrêtés, agenouillés, en détention.
1: Nicolas, regardez les images. C'est abject. C'est-à-dire les femmes frappées par des hommes, mis par terre, tête contre le sol, avec un type qui passe, mais qui ça a pas de nom, ça a pas de nom. Moi, je veux bien. C'est des gens qui perturbent leur politique et tout ça. Je veux bien. Je comprends. Ça leur plaît pas. Mais ce traitement-là, quand après ils attaquent des magazines qui dénoncent des crimes sexuels dans les prisons israéliennes, mais tout est là. Ils se filment. Ils sont fiers de ce qu'ils nous montrent. Ils mettent des gens par terre, donc la tête contre le sol, le cul en l'air, avec une musique. Ils filment ça. Ils en sont fiers. Bah écoutez, ceux à qui je disais faites gaffe avec ce qu'a fait Israël en Arménie, faites gaffe à ce que vous avancez aujourd'hui. Bah écoutez, c'est la preuve. Hein.
0: Alors en plus, voilà. C'est mis en spectacle de ces arrestations arbitraires, des gens agenouillés, les mains liées. L'inénarrable, c'est toujours le même, le petit gros, vous savez, Itamar Ben-Gvir, ministre israélien de la Sécurité nationale, donc qui a trouvé ça très bien, qui est arrivé, vous savez, celui qui met un petit pins avec un nœud coulant pour justifier du régime d'apartheid israélien où on peut pendre et condamner à mort les terroristes palestiniens.
1: Oui, et sa femme lui offert un gâteau pour son anniversaire en forme justement de cette corde.
0: Oui, avec le nœud coulant.
1: C'est décomplexé d'une espèce de radicalité absolue. C'est insupportable. C'est insupportable.
0: Non, mais il est particulièrement répugnant, ce petit gros. Je veux dire, là, c'est quelque chose. C'est vrai que dans l'affaire Brigitte, on parle des fois d'un petit gros, mais alors c'est rien à côté de celui-là. Mmh. Il est répugnant, dégoulinant de haine.
1: Il est toujours jovial. Non. Il est jovial, il voit les gens agenouillés par terre, il a le sourire.
0: D'ailleurs, son parti, ça s'appelle Force Juive, et le représentant français de cette association... Oui. Pas de ce parti politique, donc de monsieur Itamar Ben-Gvir, voilà. C'est un avocat, hein, donc qui a défendu entre autres tous ces juifs israéliens qui avaient des comportements ignobles vis-à-vis des chrétiens, qui leur crachaient dessus, qui les frappaient, et il a tenu des propos abjects, Itamar Ben-Gvir, contre les chrétiens, hein, Moi, je le dis à les judéo-chrétiens, là, les Zemmour, les Knafo, les Marion Maréchal Le Pen.
1: Bah oui.
0: Et toute la bande, et toute la clique.
1: Et les Bardella aussi.
0: Et voilà, donc, se prétendent, ou madame, quand on sait que madame Knafo, quand même, est membre au Parlement européen des chrétiens d'Orient, des soutiens aux chrétiens d'Orient.
1: Et pas un mot. Voilà.
0: Pas un mot. Au contraire, ils sont allés faire leur alia avec Jordan. En Israël, il y a quelques mois. Et donc, le même Ben-Gvir, donc, qui a un parti dont le représentant en France nous écoute, semble-t-il, TV Liberté, écoute GPTV, écoute Radio Courtoisie, et crache copieusement, relié par de faux amis, entre autres de Riposte Laïque, Résistance Républicaine, qui en profite, hein, d'ailleurs, c'est là une habitude chez eux, pour cracher sur nos colonels et nos généraux, qui donne la parole à cet individu qui dit oui, Radio Courtoisie, il y en a certains, c'est une honte, c'est la seule honte, cher monsieur, c'est le comportement de votre chef de file, Itamar Ben-Gvir, qui même, d'ailleurs, s'est vu contesté par le ministre des Affaires étrangères, qui lui a dit que c'était un spectacle honteux. C'est monsieur Sarr, donc sur X, qui est le ministre Gideon Sarr, le ministre des Affaires étrangères. C'est pour dire qu'on n'aille pas dire que je suis antisémite. Je vais citer celui qui dénonce le mieux, c'est un juif, hein, qui dénonce le comportement ignoble d'Itamar Ben-Gvir. C'est son ministre, c'est son collègue ministre des Affaires étrangères, Gideon Sarr. Vous avez sciemment, dit-il à Ben-Gvir, nuit à notre État avec ce spectacle honteux. Et ce n'est pas la première fois. Vous avez réduit à néant les efforts immenses, professionnels et fructueux fournis par tant de personnes, des soldats de Tsahal au personnel du ministère des Affaires étrangères et bien d'autres encore. Non, vous n'êtes pas le visage d'Israël. Alors moi, je note ce que dit Gideon Sarr. Vous n'êtes pas, Ben-Gvir, force juive et son représentant français, vous n'êtes pas, et heureusement qu'il y a des ministres et des hommes politiques en Israël qui sauvent l'honneur d'Israël. Bravo. D'accord.
1: Oui. La question maintenant se pose, de quel droit ces gens-là sont arrêtés et à quel titre ? À quel titre ces gens-là sont aujourd'hui emprisonnés en Israël ? Israël qui dit combattre tout ce qui est kidnapping, prise en otage. Ces gens-là sont aujourd'hui libres de leur mouvement ? Bon, et ils sont européens, ils n'ont commis aucun crime, ils ne sont pas allés avec des armes. Hein. C'est faut quand même le rappeler.
0: On est bien d'accord. Alors, autre thème, on va en changer, le prêt à l'État, alors ça peut aller vite, mais ça c'est vous qui allez en décider, Lara, je vais vous laisser un peu la parole sur ce point. Le prêt à l'État le plus corrompu du monde, donc ça y est, les Européens ont commencé à préparer 3,2 milliards d'euros à Kiev. Quand on cherche quelques millions pour restaurer Chambord, quelques dizaines de millions pour rendre plus soutenable l'augmentation des prix de l'énergie, et on les a pas, bien sûr, et on fait du gel de crédit et plusieurs milliards de gel de crédit quand on s'appelle le cornu. Par contre, les milliards pour l'État le plus corrompu probablement d'Europe, c'est-à-dire l'Ukraine. Hein, il y a encore actuellement le Nabu, entre autres, est sur le point de vouloir arrêter la femme, l'épouse de Zelensky, les plus proches de Zelensky qui
1: l'ami
0: sont mouillés.
1: L'ami personnel de Brigitte Macron, hein, je rappelle.
0: Ah oui, c'est vrai. Voilà. C'est vrai, ami personnel de notre Brigitte.
1: Ils sont co-présidents d'une association ensemble pour la défense des enfants. Donc d'ailleurs, une association dont Lena Zelenskaya, qui est à la tête, donc un des chauffeurs a dénoncé le fait qu'il déposait les enfants pour pour des adultes peu vêtus, décomplexés, pour récupérer ces gamins. Et c'est à Paris que ça se passait. Et c'est pas l'affaire Epstein, hein, là c'est encore autre chose. Olena Zelenskaya, effectivement, elle est aujourd'hui... Donc Zelensky a renforcé sa protection personnelle. Aujourd'hui, il faut savoir que son bras droit, Yermak, celui alias Ali Baba, qui recueillait des sommes pour Vova.
0: Pour son ami Vova.
1: Voilà, Vova,
0: c'est Zelensky.
1: Vova,
0: hein, sur des complexes de villas de luxe près de Kiev. Vous n'oublierez pas la maison pour Vova.
1: Voilà, avec son ami Mindich, qui est aujourd'hui bonne place, Carlson. Hein, Carlson, pas Carlson Tucker.
0: Oui, l'Ukrainien Mindich, il est à Tel Aviv.
1: En Israël, oui, bien sûr. Ça va, il est à l'abri, Israël n'extra pas des personnes qui ont des doubles, triples nationalités, dont israélienne. Mmh. Donc il est à l'abri, Mindich... Olena Zelenskaya, elle n'est pas à l'abri. Peut-être qu'elle est à l'abri en France, on va savoir. Mais en tout cas, oui, l'étau se resserre. Il y a de plus en plus d'éléments. Et c'est assez impressionnant qu'on n'a nulle presse qui en parle. C'est-à-dire, à aucun moment, on nous parle de ce scandale absolu qui se passe en Ukraine. Ukraine, que je signale aujourd'hui, deuxième pays dans le monde en nombre de ventes de Bentley. Donc on finance des Bentley, chers amis. Continuez ainsi.
0: Et je suis passé devant une vitrine de Bentley, alors je me suis dit, moi j'ai pas les moyens, je ne suis pas ukrainien oligarque. J'ai pas les moyens de me payer une Bentley, même pas la casquette Bentley. J'ai vu, ou le petit polo Bentley, c'est bien, bien trop cher pour moi, chers auditeurs. Il y a énormément de questions d'auditeurs, donc il va falloir trouver...
1: Ah, dépêcher.
0: Donc voilà, on va se dépêcher. Je dis juste, alors pour mémoire, moi qui longtemps habitant, longtemps à Conflans-Sainte-Honorine, j'utilisais la ligne J et je me plaignais déjà amèrement et je vous en faisais part, chers auditeurs de Radio Courtoisie.
1: Assez avec souvent.
0: Jusqu'à Saint-Lazare, avec les problèmes de la ligne J, toujours avec des trains en retard. Mais alors là, on a battu les records, puisque à un moment donné, il n'y avait plus de train du tout, parce qu'ils ont refait complètement les rails.
1: Et c'était les grands travaux
0: donc,
1: de remise en état.
0: On s'est dit, attention, on va voir ce qu'on va voir. Hein, on va voir des trains qui vont arriver à l'heure.
1: Ça va rouler plus vite.
0: Voilà, et ça va rouler plus vite. Et ben, nouvelle, donc, depuis le mois d'avril, hein, on ne l'apprend que maintenant, eh bien...
1: Il y a les rames qui ont été abîmées par les nouveaux rails, qui avaient des défauts.
0: Non, mais c'est les deux tiers. Plus de 60 rames sont immobilisées aujourd'hui sur la ligne J. C'est-à-dire que vous vous retrouvez avec même pas un train sur deux. Mm. Alors vous imaginez le nombre de personnes. Alors vous savez, les consignes, entre 7h et 9h le matin et entre 10 et à 19h le soir, c'est-à-dire quand vous bossez, les gens qui bossent. Moi, j'aimais beaucoup prendre le train. Je le prenais rarement à cette heure-ci parce que moi-même, je travaillais à Conflans à ce moment-là, mais ça m'arrivait quelquefois parce que j'aimais voir. C'était un moment quand même où il y avait moins la faune qu'habituellement. Vous aviez les odeurs agréables de parfums, les femmes pomponnées qui allaient au travail, les hommes en attaché-caisse.
1: Tous les gens qui venaient de Gisors aussi, qui descendaient.
0: Eh ben maintenant, ils ont un train à peu près toutes les heures. Et alors, on leur demandera 1 heure ou 2 heures avant
1: consulter.
0: C'est-à-dire qu'ils ne sont même plus capables de dire quand...
1: Prendre des itinéraires bis.
0: Voilà, et sinon prendre des itinéraires bis. Mais c'est une horreur.
1: Qui n'existe pas.
0: Mais ce sont des centaines de milliers de personnes qui sont impactées dans leur vie. C'est une horreur. Et alors, des trains horriblement bondés. Hein, on va bientôt les entasser, vous savez, comme au Japon, là, jusqu'à écrasement dans les rames. C'est horrible. Et tout ça, eh ben, on le doit, alors pas qu'à lui, mais quand même, disons un mot de Jean Castex.
1: Oui, maire de Prades.
0: Mais moi, à Prades, dans mon grenier, j'ai un petit train.
1: Il marche toujours bien. Il arrive à l'heure.
0: Il passe sous le tunnel, il y a le garde-barrière. Voilà,
1: hein, il arrive à l'heure.
0: Hein, ce sinistre imbécile, dont on rappelle quand même les meilleures perles. Hein, papy et mamie iront manger la bûche dans la cuisine pendant la crise Covid. Vous irez, surtout, ne soyez pas debout pour prendre votre café. Hein, vous devrez être assis, parce que évidemment, ça vole haut, les virus. Donc ça, par contre, ça le dérange pas. Lorsque dans ces métros, dont il était le PDG de la RATP et maintenant de la SNCF, que les trains soient bondés, là, ça le dérange plus. Hein. Étrangement, le même.
1: Distanciation sociale sur le quai, mais pas dans le train.
0: Mais le masque, il faut le mettre sur la bouche et sur le nez. Hein, voilà. Donc Jean Castex, qui est un type qui a liquidé, qui a participé à la liquidation de l'État, déjà à l'époque de Nicolas Sarkozy jusqu'à Emmanuel Macron, eh bien voilà, officie maintenant à la SNCF. Donc on voit le résultat, calamiteux comme le personnage. Très bien, écoutez, je vois qu'il est 20h16 et j'en vais être légèrement en retard, donc on va se dépêcher. Si on voit que c'est trop long, on attendra la fin, puisque donc après on a cette courte pause et puis on va recevoir notre invité. On va parler entre autres des vitraux de la cathédrale Notre-Dame de Paris.
1: On continue l'urticaire.
0: Donc on va continuer à être urticant. Oui. Alors, un auditeur qui nous dit sur la viande, justement, Sandrine Rousseau a déclaré que de manger de la viande était d'extrême droite. Voilà la ligne écologique pour l'avenir. Vous avez raison, cher auditeur, de le rappeler. Cet auditeur, il faut parler aussi de l'identification numérique des objets mis en place par l'Union européenne à partir de juillet prochain, voulu par la BCE, qui s'insère dans
1: La facturation électronique, Nicolas, septembre.
0: On pourrait aussi, ouais.
1: Oui.
0: Le goulag numérique financier.
1: Le goulag numérique, le goulag européen.
0: On note bien le grand silence du Rassemblement national sur ce sujet cauchemardesque. Bien sûr, comme tout.
1: Le vote pour, Nicolas, c'est pas le grand silence, hein. Ils ont voté pour.
0: Au sujet des dossiers Epstein, n'oublions pas que l'analyse des messages publiés a montré une chute très drastique sur la période 99-2001 jusqu'au 9 septembre. N'oublions pas aussi qu'il a rencontré un fondateur du forum duquel se sont développés les mouvements trans et QAnon, et que l'on a un message Epstein qui se félicite du potentiel à utiliser cette plateforme pour développer des mouvements déstabilisateurs. Dernière réflexion sur les excès comportementaux de Trump. Beaucoup des gens de son âge et de son rang aux USA suivent des médecines anti-âge qui se base entre autres sur des mix hormonaux, en vous remerciant pour garder votre esprit critique et liberté et ne pas suivre le chemin déshonorant d'une partie des journalistes de CNews. Ah bah, il va pas par de main morte, notre auditeur. Voilà.
1: Bobino.
0: Une auditrice, Bardella est un petit Macron en puissance.
1: Oui.
0: Voilà.
1: Merci pour vos réactions.
0: Alors, encore beaucoup de réactions, on les traitera tout à la fin, chers auditeurs, envoyez-les encore.
1: Continuez.
0: Allez, le Bobino, s'il vous plaît, chers auditeurs. Vous êtes dans le Libre Journal de la Résistance française.
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0: Eh bien, chers auditeurs de Radio Courtoisie, vous êtes dans ce libre journal de la Résistance française, seconde partie. Continuez à envoyer vos questions, à réagir sur la première partie, sur la revue de presse. Nous poserons tout à la fin vos questions, ou nous lirons en tout cas vos remarques, vos observations. Avec Lara, on est assez rapide dans les réponses, ça tombe bien, contrairement à certains de nos invités, ce qui fait qu'on ne peut pas à ce moment-là poser vos questions. Vous êtes très nombreux et on en est très heureux à continuer à poser des questions, chers auditeurs. Donc, nous avons...
1: Petite précision sur la musique qu'on vient d'entendre, alors, c'est important.
0: Ben j'allais y venir. Pardon. Justement, j'allais y venir sur, donc, après le bobino, nous avons eu cette musique à nouveau. Ceux qui s'en souviennent et qui ont bonne mémoire, il y a deux semaines on l'avait déjà passé un morceau, c'est eh bien une musique originale, une création de Nini Vlam, de Virginie. C'est bien ça, Virginie, peut-être voulez-vous nous dire deux mots sur cette composition?
2: Oui, avec plaisir. Bah, en fait, c'est une composition, donc où j'ai passé du temps dessus. C'est en musique assistée par ordinateur, et c'est le début d'une symphonie que je suis en train de créer. Voilà. Et là, on est sur le premier mouvement de la symphonie.
0: Ah bah écoutez, je vous encourage à continuer.
2: Merci beaucoup.
1: C'est magnifique. C'est
0: très belle réussite.
1: Très voilà.
0: C'est enlevé. Hein, ouais.
1: Exactement. Moi, j'y trouve Wagner, oui. Tchaïkovski, Khatchatourian. Continuez ainsi, chère Virginie.
2: Merci beaucoup. Merci.
0: Très très bien. Voilà. Bravo à Nini Vlam, que vous pouvez retrouver sur sa chaîne YouTube. Hein,
1: n'hésitez pas à vous abonner. N'hésitez pas à lui écrire en tant que compositrice maintenant.
0: Donc, exactement.
1: Et interprète.
0: Exactement. Bien, alors, il est présent parmi nous, plutôt en distanciel, mais c'est tout comme. Ce sont les joies de la technique, des studios dits virtuels, même si nous sommes dans le studio réel avec Lara à la radio. Eh bien, notre invité du jour, avec qui nous allons parler entre autres des nouveaux vitraux de Notre-Dame, dont Lara va faire un rapide résumé des enjeux, et puis après on posera la question justement à l'invité de ce qu'il en pense. Eh bien, cet invité, je le salue tout de suite puisqu'il est parmi nous. Il s'agit de Paul Cadence. Bonjour, cher Paul, est-ce que vous m'entendez?
3: Oui, je vous entends. Bonjour, bonsoir.
0: Eh ben, nous vous entendons aussi, donc c'est parfait. Paul Cadence, alors, pour vous décrire, c'est pas simple parce que vous êtes, faites partie de ces hommes qui ont plusieurs vies déjà, et une très jeune, vous avez d'ailleurs arrêté vos études pour vous consacrer à la restauration de voitures anciennes, vous avez fait donc un atelier de carrosserie et développé votre activité donc de carrossier pendant 10 ans, et puis vous avez commencé à faire vos premiers meubles design, vos premières chaises, réalisées aussi dans un atelier, vous êtes devenu donc designer, vous avez travaillé et proposé sur le marché du design un certain nombre d'objets, voilà. Vous êtes le premier designer belge de votre génération à être reconnu, et vous distribuez vos créations dans le monde via des salons comme le salon d'Elmobile à Milan. Et puis, eh bien, vous êtes aussi quelqu'un qui vous est intéressé à un moment donné à autre chose qu'au design, mais aussi, eh bien, à la philosophie, avec un parcours qui va d'Héraclite à Marx, en passant par Socrate, Platon, Aristote, Descartes, Spinoza ou encore Hegel. Eh bien, vous n'avez pas été le seul, je le fus aussi, et Lara aussi, dérangé, c'est le moins qu'on puisse dire, par les mesures prises durant la crise Covid, et vous êtes mis à écrire, vous avez eu bien raison d'écrire, ça soulage, votre premier essai philosophique, qui était « Philosophie de la soustraction », aux éditions Les Impliqués, L'Armatan, en 2023. Je suppose que ce livre, d'ailleurs, Paul Cadence, est toujours édité.
3: Bien sûr. Oui.
0: Donc on peut bien sûr se le procurer. Et il y a un certain succès sur ce livre qui vous amène à donner des conférences. Vous allez travailler entre autres avec le média Le Courrier des Stratèges, qui vous offre une tribune, et ce pendant toute l'année 2024. Vous écrivez aussi des articles sur le média Le Banquet, hein, de Juste Milieu, Rémi, hein, c'est ça, de Juste Milieu, qui vous remarque. Votre deuxième essai aux éditions d'Ulysse Bleu, Philosophie du devenir. Et vous travaillez actuellement sur un troisième essai qui se titrera l'intelligence universelle. J'ai envie de dire intelligence universelle contre l'IA, contre l'intelligence artificielle. C'est bien ça?
3: C'est très bien, parfait.
0: Parfait. Merci. Eh ben, écoutez, Paul, on va peut-être écouter un instant la présentation par Lara du fameuse, de la fameuse polémique des vitraux telle que voulue de mordicus par le couple Macron pour remplacer, je le disais, les grisailles du 19e siècle de Viollet-le-Duc qui avaient miraculeusement donc échappé à l'incendie de Notre-Dame, mais ils n'ont pas échappé eh bien aux ailes modernistes des Macron qui ont décidé de d'offrir à Claire Tabouret pour 4 millions d'euros la possibilité de remplacer ses vitraux. Ils le seront probablement au mois de décembre. C'est l'aile sud de la cathédrale qui est visée, tout le lieu, je dirais, les chapelles, les petites chapelles autour de la Pentecôte, justement, qui est la Pentecôte de cette fin de semaine. Et donc, des représentations qui sont censées être des représentants stations de la chute du Saint-Esprit sur la Vierge et sur les apôtres. Lara.
1: Alors, d'abord, ce que je voudrais dire, c'est que aujourd'hui, notre société, elle est dirigée pratiquement par les médias sur ce sujet, pour nous diviser entre ceux qui sont pour cet art moderne ou ceux qui sont contre. Il se trouve que dans l'histoire de Notre-Dame et des vitraux de Notre-Dame, il y a autre chose. Ça n'a rien à voir avec le choix du beau, pas beau. Donc, reprenons depuis le départ. 2019, l'incendie de Notre-Dame, il y a des miracles. Parce qu'il y a la statue de la Sainte Vierge qui survit.
0: Le 15 avril 2019.
1: Voilà. Il y a les reliques qui tombent en dehors de l'incendie alors qu'ils auraient pu tomber à l'intérieur et disparaître ainsi. Et puis, il y a ces vitraux qui sont gardés. D'ailleurs, la façon dont les pompiers ont opéré l'extinction d'incendie ont permis de préserver Notre-Dame. Donc, ces vitraux ont survécu à ce qui était vraiment une catastrophe et, tout à coup, ils doivent être remplacés. Ils doivent être remplacés, c'est un choix complètement politique, c'est un choix, je pense, qui est mené par une espèce de mégalo, mais pas que, parce qu'il y a un message dedans. Notre-Dame, c'est pas simplement un monument historique, c'est le cœur même du christianisme européen. C'est le symbole le plus reconnu, le symbole chrétien le plus reconnu sur Terre aujourd'hui. Donc, on est en train de transformer ce symbole par l'intérieur, justement à travers ces vitraux, parce qu'on choisit quelqu'un qui n'est pas anodin dans l'histoire. Qu'est-ce que c'est Claire Tabouret ? Certes, c'est une artiste peintre française qui vit aux États-Unis, mais qui a des penchants extrêmement glauques. C'est dès le départ, il y a quand même des œuvres qui sont consacrées aux victimes des tueries abominables. Et ce sont pas des portraits qui glorifient ces victimes. Hein,
0: les assassins.
1: Les assassins parce que ça les montre dans un état barbouillé de sang, de rouge en tout cas. Ouais. Et donc cette personne se permet de réaliser une œuvre dans laquelle, comme au temps des vitraux qui étaient réalisés, vous vous rappelez ce qui se passe à Chartres, donc les vitraux. Il y a des messages cachés parce que sont financés par différents corps de métier. Donc, vous avez une symbolique qui est cachée. Vous avez un éléphant avec des petites oreilles tout à coup. Pourquoi avec des petites oreilles? Mais à chaque fois, il y a un
0: c'est même
1: contexte.
0: Parfois financé jusqu'à certaines corporations comme les Filles de Joie et autres à
1: Chartres.
0: Exactement. Et donc, il y a certaines parties du Nouveau Testament qui sont mises en avant ou de l'Ancien.
1: Mais en revanche, c'est fait comme un acte de rédemption, comme un acte de demande de pardon. Là, c'est autre chose. C'est-à-dire qu'on va mettre à la hauteur des vitraux, c'est-à-dire qu'on sera tous en dessous, on passera tous en dessous, et on met qui ? On a aujourd'hui des éléments qui prouvent qu'on va y mettre des abominables assassins qui ont inspiré cet artiste peintre, ça la regarde dans sa vie privée, si elle s'inspire, si elle a en plus des clients qui achètent ça, ça la regarde, c'est son problème. Mais basé sur ce passé-là et faire des références à des meurtres, des assassins atroces, et les placer au cœur même du cœur battant de Notre-Dame de Paris, c'est un acte, je pense, abject. Je ne vois pas comment on peut être aujourd'hui indifférent à ce qui se passe. Il faut vraiment que toute personne, croyante ou pas, doit se lever. Parce que là, c'est impossible, ça peut pas passer. C'est juste impossible. Maintenant, je vous laisse détailler qui sont les personnes. Moi, avec effarement, j'ai découvert qu'il y a même un Russe, vous imaginez, représenté un Russe qui est l'abominable tueur, l'un des plus grands tueurs de Russie moderne, qui s'appelle Popkov, Mikhail Popkov, le maniaque d'Angar, on l'appelait, c'était une espèce
0: loup-garou.
1: De loup-garou. Pourquoi? Parce que c'était un policier qui commettait des meurtres.
0: Il a tué 87 jeunes filles.
1: 91. Il y a encore des jugements qui passent encore. Hein. Il continue encore d'avouer.
0: En tout cas, l'époux de Claire Tabouret, ou l'ami de l'époux de Claire Tabouret, s'est fait tatouer 87 sur le biceps. Pour les 87 victimes, hein. C'est-à-dire qu'en plus on a des admirateurs, des adorateurs, que ce soit Claire Tabouret ou que ce soit son mari, des adorateurs du glauque, des adorateurs de la secte de la famille Manson ou de Crowley aussi. Hein.
1: Oui, du Satan, Nicolas. C'est Popkov, c'est pas n'importe quelle figure. Hein. Ce type n'a jamais rien regretté. Et jusqu'à maintenant, il joue avec la justice russe aller et venir sur les aveux, parce que jusqu'à maintenant, on n'a pas toutes les victimes. Hein. C'est quelqu'un qui était très...
0: Alors écoutez, je vous propose, Lara, parce que le problème c'est que le temps s'écoule très rapidement, plus rapidement que je ne l'imaginais d'ailleurs, et j'aimerais entendre évidemment notre invité, Paul Cadence. Il a écrit, vous avez écrit un article, je crois, dans le Courrier des Stratèges, sur justement ces vitraux, ces nouveaux vitraux, et j'aimerais avoir un petit peu votre son de cloche. Hein. Quand on parle de cathédrale, ça, c'est un mot qui peut convenir, justement, Paul.
3: Voilà, merci. Écoutez, moi, c'est un sujet que j'adore, en fait, puisque déjà, j'étais à Paris le soir du 14 avril 2019, c'est ça ?
0: Oui, 14 ou 15, oui.
3: Le 15 avril, j'étais à Paris, et dans un restaurant, des gens à côté de notre table nous disaient « la cathédrale est en feu, la cathédrale est en feu ». Donc, ça m'a touché personnellement quelque part, et on était à ce moment-là. Il faut replacer un petit peu les choses dans le contexte historique quand même, parce qu'on sortait de la crise des Gilets jaunes, qui était quand même assez importante, et le soir de l'incendie de Notre-Dame, le président devait faire une sorte d'allocution publique, on imagine sur une chaîne de télé, à propos de cette crise des Gilets jaunes qui ne se terminait pas. Elle a été annulée vu qu'il y a eu l'incendie de Notre-Dame. Hein, donc il peut remercier un peu le pyromane au passage, ça lui a épargné ce discours un peu compliqué. Un petit peu avant ça, en 2018, qu'est-ce qu'il y a eu ? Il y a eu un attentat à Strasbourg. Cet attentat à Strasbourg est arrivé en décembre 2018, en plein mouvement de Gilets jaunes aussi.
0: Oui.
3: Complet, ça. Donc ça, c'est arrivé à ce moment-là. Et puis, l'incendie de Notre-Dame. Et un peu après, le Covid est arrivé et a tout nettoyé.
0: Oui.
3: Donc pour moi, les événements qui se sont déroulés pendant cette période-là a évacué définitivement la crise des Gilets jaunes, qui était quand même quelque chose d'assez puissant en France, hein, une révolte assez importante. Et voilà ce qui s'est passé au niveau de l'incendie. Maintenant,
1: par rapport à ce que devait dire ce soir-là Emmanuel Macron en tant que président de la République, au soir de 20h, c'était un retour. Ils devaient rendre compte des cahiers de doléances. C'est-à-dire qu'ils avaient inventé les cahiers de doléances pour calmer la crise des Gilets jaunes. Et les Français, très gentiment, ont tous laissé des demandes qui devaient aboutir à une annonce du chef de l'État. C'est juste pour préciser ça.
3: Très bien, merci. Donc, sans être complotiste, on peut quand même remarquer que les événements se déroulent un petit peu dans le sens du président de la République, le jeune président de la République à ce moment-là, hein, qui débutait un peu, hein, lui en 2017. Donc, voilà un peu ce qui s'est passé au niveau de cet incendie, qui a été vraiment très controversé au niveau de la possibilité ou l'impossibilité de mettre le feu à ces énormes poutres centenaires. Enfin, bref, voilà, ça c'est une part des choses. Ensuite, maintenant... Moi, je suis scandalisé en tant que Belge déjà et en tant qu'artiste, je suis scandalisé de voir qu'il n'y a pas eu un appel d'offres public pour sélectionner une artiste pour changer ses vitraux. Les changer ou ne pas les changer, à la limite, bon, c'est encore un autre débat, mais que ce soit la décision que ça a été imposé par le président et sa femme de façon terriblement autoritaire, en fait, jusqu'à la dernière seconde, jusqu'à aujourd'hui apparemment, puisqu'il y a eu une décision qui a été validée aujourd'hui, comme quoi il y avait l'autorisation de l'échanger.
0: Oui, oui, l'appel, il y a eu un appel pour justement empêcher ces travaux qui a été débouté par la justice.
3: Voilà. Donc moi, je trouve ça vraiment scandaleux de ne pas faire un appel d'offres au niveau des artistes. Ce qu'on nous dit, c'est qu'il y a eu 8 ou 9 artistes qui ont été sélectionnés à la base et qu'elle a été choisie.
0: Oui.
3: Maintenant, une seconde sur tout ce que vous avez dit sur Claire Tabouret. En tant qu'artiste et avec ma vision, je vais voir les choses un petit peu différemment.
0: Allez-y, je vous en prie.
3: Voilà. Alors, Claire Tabouret, artiste française, femme d'une quarantaine d'années, vivant aux États-Unis, à Los Angeles. Bon, très bien. J'ai un peu regardé son travail. Et j'avoue que c'est quand même un personnage assez troublant. C'est quelqu'un d'assez étonnant. C'est une femme assez sombre et une artiste un peu bizarre. Et évidemment qu'il y a toute une sorte de... Je ne veux pas dire qu'il y a une cabale derrière elle, mais je ne veux pas dire qu'elle est entourée de mysticisme. Mais il y a évidemment quelque chose. C'est un peu trop pour moi pour me prononcer là-dessus. Mais j'ai vu son travail et qu'est-ce qu'on voit ? Des femmes siamois, hein, de cerveaux qui sont deux têtes qui sont collées l'une à l'autre, c'est de cette toile. On voit des femmes à la bouche dont le comme si le rouge à lèvres avait été dissipé comme ça, éclaté sur les lèvres. C'est assez, c'est une vision un peu bizarre. Il n'y a pas un sourire sur aucune de ces toiles, d'aucune de ces figures. Elle-même ne sourit jamais. Donc il y a quelque chose de très sombre là-dedans, de très triste, de très noir. Et je trouve que sur le projet de vitrail qui représente la Pentecôte, la femme en question, pour moi, c'est un autoportrait. Pour moi, c'est vraiment son autoportrait à elle. Il n'y a qu'à voir, elle lui ressemble. Et je trouve ça encore presque plus scandaleux que d'autres choses.
0: Oui, alors, ça, c'est après. C'est vrai qu'il peut y avoir une discussion à savoir qui elle représente. Néanmoins, vous avez plusieurs personnages autour des apôtres qui tendraient à démontrer que la Vierge, en fait, est représentée par bien Suzanne Atkins, celle qui a tué Sharon Tate, l'épouse de Roman Polanski, qui était enceinte de 8 mois. Elle l'a éventrée, elle l'a tuée sans remords. Et il y avait cette prophétie de Charles Manson qui disait, eh bien, c'était en 1969... ils se présenteront devant la mère de Dieu, et croiront la prier, et ils prieront en fait la fille du diable. Et c'est pour ça qu'il y a un doute, mais bon, qu'importe. Ouais. Est-ce que vous avez d'autres éléments sur le couple Macron, ou sur justement le fait d'imposer, si vous voulez en ajouter des choses, bien sûr, c'est le moment, Paul.
3: Voilà, donc moi je suis dans le milieu du design et de l'art depuis un certain temps, évidemment.
0: Donc vous connaissez bien le sujet.
3: Voilà, je connais pas mal de collectionneurs, des grandes collections, en France, en Suisse, un peu partout. Et j'ai un petit pressentiment. Voilà, je vous le livre franchement, c'est ce que je ressens maintenant. Je pense pas vraiment à une forme de complot, à une forme de pénétration de la cathédrale par la franc-maçonnerie ou par des forces occultes. Bien que ça existe quand même. Je l'accepte vraiment volontiers. Mais je crois que le couple Macron n'est pas là-dedans. Je crois qu'ils sont conseillers, ces gens. Je crois qu'ils sont dans un monde de riches, un monde de gens célèbres et connus qui passent leur temps à aller à gauche, à droite, dans des cocktails, à rencontrer des gens intéressants. Ils sont en contact avec plein de grandes fortunes. Et on a vu les donations qui ont été faites juste après l'incendie de Notre-Dame. Je crois que c'est je sais pas combien de centaines de millions d'euros ils ont reçus de grandes familles, souvent catholiques d'ailleurs, qui donc ont obligé un petit peu, ils ont reçu de grandes familles, souvent catholiques d'ailleurs, qui donc ont obligé un petit peu les Macron à

0: absolument continuer, garder toute cette clientèle venant du monde entier la visiter, faire payer les entrées parce que Paris est endetté et que donc cet objet doit être rentabilisé.
1: Écoutez, c'est l'autre option qui est en effet l'option peut-être la moins complotiste, si j'ose dire. Mais quoi que c'est pas d'un complot dont on parle que de l'intrusion du satanisme, de l'inversion des valeurs, de l'inversion religieuse, de l'inversion du sacré aussi dans cette affaire. Et c'est l'autre option. Et Lara, vous pouvez échanger peut-être rapidement l'un et l'autre sur ce point.
2: Oui, moi je comprends ce que dit Paul, mais je ne suis pas d'accord profondément pour une raison très simple, c'est que il y a bien d'autres moyens. Il y a bien d'autres monuments où on peut rénover, où on peut introduire l'art moderne, laisser l'empreinte, etc. Il y a une volonté très très très étrange vis-à-vis de la cathédrale, rien qu'à prendre en compte le fait que tout le monde était opposé au fait que le président prenne parole lors de la cérémonie de réouverture à l'intérieur. D'ailleurs, il avait promis de le faire à l'extérieur. Et il a quand même fait à l'intérieur. Donc en fait, il y a une emprise qui est sur cette cathédrale et je ne pense pas que c'était devenu un objet touristique. Elle avait réellement une profondeur autre que moi, même en tant que touriste, je n'ai pas visité à ce moment-là un monument historique, j'ai visité une cathédrale. Et cet esprit de cathédrale, il y était avant la réouverture. J'ai consulté des personnes qui ont pu visiter depuis et qui disent il y a plus rien de tout ça. C'est-à-dire que l'aspect spirituel, la force qu'il y avait dans Notre-Dame, qu'ils avaient visité avant et qui existait à cette époque, malgré la présence des touristes. D'ailleurs, les touristes, ils viennent pas pour regarder l'art moderne de Notre-Dame. Hein. Je suis désolée pour les grands artistes du temps moderne. Ils sont même pas à la cheville de ceux qui ont su faire ces gens-là avec la notion de couleur qu'ils importaient de très loin, etc. Le fameux bleu et tout ça. Non, je ne suis pas d'accord avec vous là-dessus.
1: Paul, c'est pas grave. On a le droit de ne pas être d'accord sur Radio Courtoisie.
0: Mais c'est vrai que je ne suis pas d'accord, c'est que je ne vais absolument pas terminer mon explication.
1: Alors allez-y. Allez-y.
0: Donc il y a évidemment une volonté, et là je vais venir un petit peu à qui dirige le monde, comme ça...
1: Parce que finalement, l'un s'imbrique dans l'autre. Hein.
0: Donc, il y a évidemment une volonté avérée de détruire l'Église, de la supprimer, tout simplement, et ça se brique par brique, évidemment. On voit des églises qui brûlent en France, ça n'arrête pas, c'est sans arrêt. On voit des curés qui sont lynchés, qui sont égorgés. Il y a un tas de choses qui se passent au niveau de l'Église.
1: Oui.
0: Pourquoi ? Parce que il faut remettre les choses dans l'ordre. Il faut savoir qui dirige ce monde. Qui dirige ce monde, voilà, c'est l'industrie. L'industrie dirige le monde. L'industrie donne des ordres politiques, qui donne des ordres à la presse, qui les transmettent et qui les exécute. Et le peuple accepte. D'accord, il ne comprend rien pour finir parce que qu'est-ce que le peuple voit ? Il voit les hommes et les femmes politiques qui s'expriment, mais ils ne comprennent pas d'où viennent les ordres, en fait. C'est l'industrie qui dirige. C'est très simple. Si on supprime l'industrie du monde, tout disparaît.
1: Qu'est-ce que vous appelez l'industrie exactement, Paul ?
0: L'industrie, dans son sens le plus large, c'est-à-dire la production, l'outil de production industrielle.
1: Ouais.
0: Toute la fabrication, la production. Les banques sont en dessous. Les banques dépendent de l'industrie. Elles aident l'industrie, mais elles en dépendent. La bourse en dépend aussi. Sans industrie, il n'y a plus rien. Si on enlève tout et qu'on laisse l'industrie, tout redémarre. Si on enlève l'industrie, tout disparaît. Donc c'est la preuve que l'industrie est au cœur du problème, c'est elle qui dirige. Et il y a ce problème de rentabilité à avoir absolument qui fait que l'Église est un frein. Il faut absolument l'évacuer parce que l'industrie a besoin de main d'œuvre bon marché, de faire un dumping social pour baisser les coûts de revient des gens qu'elle emploie. Elle a besoin de multiplier sa clientèle en créant des classes sociales. On pense par exemple à l'homosexualité, on pense au transgenre, on pense au féminisme et des choses comme ça. Donc elle a besoin d'ouvrir toutes ces valeurs pour mettre un maximum de gens au travail, les payer le moins en moins cher et que ce soit des gens qui soient contre-révolutionnaire. Donc tout ça, c'est déjà bien calculé. Marx avait déjà vu ça il y a bien longtemps. C'est en train de se réaliser maintenant. Et comme par hasard, toutes ces valeurs sont des valeurs contraires à l'Église.

0: L'Église n'aime pas tellement, je veux dire, la prostitution, oui, la pornographie, peut-être, mais les mariages gays, elle n'aime pas tellement, le féminisme à outrance, pas tellement non plus, la transsexualité non plus, l'euthanasie non plus. Donc, ce sont les valeurs de l'Église, en fait. Ces valeurs-là sont un frein à l'industrie. Et voilà pourquoi il faut l'évacuer et transformer Notre-Dame en un grand marché de Noël, si possible, et évacuer l'Église. Voilà ce que je crois au niveau
1: C'est
0: du.
1: une analyse qu'on retrouve aussi chez Heidegger avec le raisonnement utilitaire. Finalement, c'est la rationalité technique qui dirige le monde, selon vous, si on veut avoir une analyse non marxiste, mais peut-être marxienne néanmoins, de la société mondiale. C'est un peu ça. Donc oui, bah ça c'est une, c'est finalement il y a aussi derrière cela la désacralisation du monde.
0: Alors, il y a toujours deux axes, mais ça,
1: Le sacré, c'est pas rentable.
0: oui, Pierre Hilard le dira bien mieux que moi, il y a toujours deux axes, il y a toujours un axe religieux et un axe financier. Les deux sont liés, si on veut. Donc, ils fonctionnent ensemble. C'est pour ça que c'est très compliqué de comprendre la situation, mais l'axe financier, on va dire, quand même, dirige le monde, appuyé par un axe religieux qui lui convient. Et cet axe religieux est appelé
1: Alors,
0: à
1: quel est
0: changer.
1: l'axe religieux qui convient aujourd'hui à ce monde industriel, à cette rationalité technique?
0: Ils sont pris dans un grave problème parce que l'athéisme est un problème, si on veut, pour le pouvoir vertical, puisque tant qu'il y a un pouvoir vertical, on a intérêt à avoir des gens qui ont des croyances verticales en un Dieu. Ça les aide à faire confiance et à croire dans les gens qui les dirigent. Mais en même temps, une trop grande présence d'une religion est un frein parce que on la met au-dessus des dirigeants. Et donc l'islam, par exemple, peut être un frein pour l'industrie et donc aurait plutôt tendance à vouloir un petit peu freiner l'islam qui a des croyances trop fortes par rapport à la croyance dans la marchandise, le marché, la consommation, ce que doit faire le peuple pour plaire à l'industrie.
1: Ah, est-ce que vous êtes Weberien? Est-ce que vous considérez comme Max Weber que le protestantisme est le rite le plus adapté justement à cette industrie à cette industrie industrieuse?
0: Oui, ça se tient, il faut vraiment faire attention, il faut lutter, il faut continuer à se battre, il faut refuser la destruction de l'Église. Moi qui ne suis pas spécialement croyant chrétien catholique dans le sens pur du terme, mais qui suis plutôt un panthéiste, c'est-à-dire que je suis plutôt spinoziste, c'est-à-dire que je crois que le divin est partout, est en toute chose de création, donc que la création est divine. Et donc j'évite d'avoir un dogme parce que le dogme m'empêche de réfléchir, m'empêche de comprendre le monde. Et en gros, comme disait Hegel, la liberté absolue, oui, a un prix, c'est de se soustraire à tous les dogmes, absolument tous. Donc ça, c'est son secret.
1: Vous avez un auditeur qui, lui, est dans cette logique quand même des francs-maçons, hein, sur la cathédrale Notre-Dame. Il dit « Chacun a sa place et les vaches seront bien gardées, que la République maçonnique s'occupe de ses compas et que les chrétiens s'occupent de Notre-Dame. Laissons à l'avis des paroissiens le choix de changer les vitraux et pas à ceux qu'on peut soupçonner d'avoir allumé la mèche. » Bonne soirée, nous dit cet auditeur.
0: Moi, je veux dire encore une chose, c'est que, évidemment, la maçonnerie a évidemment envahi l'Église depuis bien longtemps. Vous êtes allé à Versailles, on a vu la chapelle de Versailles, on voit les carrelages, les dalles de Versailles noires et blanches, on voit la pyramide avec l'œil au centre sur l'autel de cette chapelle. On voit aussi les mêmes dalles noires et blanches sur le sol de Notre-Dame. Donc, il y a quand même une pénétration de la maçonnerie dans l'Église, vraiment séculaire. Donc, ne soyons pas dupes de ça, évidemment. Il faut vraiment le savoir. Donc, maintenant, qu'est-ce qu'ils font les Macron? Ben, ils font un pas en plus. Ils nous arrachent un peu de la beauté de cette magnifique architecture gothique, quand même. Je vais quand même rappeler aussi que c'est Philippe II en 1223 qui a créé cette magnifique cathédrale. Elle a été évidemment détruite à la Révolution française par tous ces crétins, et puis elle a été restaurée par Viollet-le-Duc en 1845. Il l'a agrandie, il a fait cette flèche de 93 mètres de haut, c'est une merveille évidemment. Donc on a une merveille architecturale. Allez dire à Meloni en Italie, à Milan, qu'on va changer les vitraux du Duomo de Léonard de Vinci, vous allez voir sa tête. Allez dire ça à la Sagrada Familia à Barcelone, ça va être pareil. Ces gens ont quand même un respect pour la croyance certainement, pour l'Église certainement, certainement aussi, mais surtout pour la beauté du bâtiment et le respect de ce bâtiment. Moi, je trouve que rien que pour ça, c'est scandaleux, ça devrait être complètement interdit. Il faudrait leur faire changer ces vitraux dès qu'ils sont installés, et remettre les anciens.
1: Mais j'aimerais qu'on revienne sur cette religion la plus adaptée justement à l'industrie, à ce qui domine justement le monde, en tout cas occidental, Paul Cadence. Parce que est-ce qu'il n'y a pas une religion finalement adaptée exotérique et une religion ésotérique, les deux s'imbriquant, l'exotérique étant en effet faite d'athéisme, de consumérisme et j'en passe, et puis une religion ésotérique qui pourrait être finalement celle de l'industrie, celle de la raisonnement utilitaire, qui serait le satanisme. Ça peut paraître original, mais bon.
0: Oui, ça pourrait être original, d'accord, mais moi j'ai un problème avec ça, c'est que je me dis...
1: Regardez les JO 2024, ça vous a pas choqué même? Qu'est-ce qu'ils ont voulu faire là, en juillet?
0: C'était les bacchanales, c'était vraiment des bacchanales représentatives, une espèce de décadence sans nom. De ce qu'est, je dirais, la Ve République. C'est vraiment une catastrophe ce qui s'est passé là. Mais en fait, c'est le copier-coller des, du concours pour la chanson, comment ça s'appelle encore, l'Eurovision.
1: L'Eurovision.
0: Tout est pareil, en fait. Hein. Tout est, il y a une décadence, une inversion. C'est-à-dire que ce qui était beau devient laid, ce qui est laid devient beau. Oui. Voilà, et toutes les valeurs sont inversées. C'est normal. Et ça, c'est uniquement une chose, c'est l'industrie qui décide ça. Parce que quand elle n'a plus rien à manger, à grignoter, il faut qu'elle grignote un peu tout, un peu comme un lion affamé. Quand il n'a plus rien à manger, il va manger son bébé, il va manger sa propre progéniture s'il le faut. Et c'est ça que fait le capital pour l'instant. On est dans une société qui est organique et tout se fait automatiquement. Et moi, je suis de ceux qui pensent que les hommes et les femmes ont de moins en moins de choses à dire et de moins en moins d'autorité et de pouvoir, et que ce monde organique travaille pour eux et se fait tout seul et roule tout seul. C'est ce qui se passe avec l'Union européenne. Moi, j'habite à 2 kilomètres des bâtiments de la Commission européenne. Oui. Et je vois un peu ce qui se passe, j'observe bien. Les gens, ils ont une idéologie, en fait, qui leur a été inculquée par l'industrie, parce qu'on leur a dit, on a dit aux politiciens, trouvez-moi des solutions pour que les gens achètent de nouveau des voitures, on n'en vend plus. Ah, on va faire de l'électrique, on va obliger l'électrique. Alors, ça relance un petit peu, et puis ça se casse la figure quand même. Et puis, obliger les gens à acheter des panneaux solaires, obligeons-les à accepter les éoliennes, etc., etc., etc. Parce qu'on a inventé un réchauffement climatique qui, entre nous, franchement, on attend toujours. Hein. Donc voilà, c'est l'industrie qui décide, qui donne ses ordres, qui commente. Et en fait, de religion, je pense que ce qui l'arrange, c'est une sorte de paganisme, pour finir, une sorte de... Oui, on est les gentils, hein, c'est le noachisme, hein, l'arche de Noé, là. Pour finir, c'est ça qui arrange l'industrie.
1: Oui, en tout cas, voilà, vous considérez, c'est intéressant hein, comme réflexion, mais que tout ça est automatique, qu'il n'y a pas nécessairement une boîte noire, en quelque sorte, dans une analyse cybernétique de la société, avec des individus précis qui tireraient les ficelles. Ça, vous n'y croyez pas.
0: Exactement, c'est tout à fait ça. Je crois que c'est même indépendant de leur volonté. Ça les dépasse. L'homme a créé un monstre avec l'argent, avec le capital, avec la production. Il a créé un monstre qui lui échappe, en fait. Hein. Et maintenant, qu'est-ce qui coule dans les veines des gens? C'est l'argent. Et quel est leur idéal? L'ubris, la démesure. Donc, l'idéal des gens, c'est la démesure. Ça, c'est l'idéal. On le voit, tous les riches de ce monde sont non seulement dépensiers, outranciers, ils exagèrent tout, mais en plus ils sont, excusez-moi l'expression, mais ils sont cons, ils sont devenus bêtes à force, hein. L'argent rend bête.
1: Écoutez, merci Paul Cadence, ça mériterait une émission entière et non pas un bout d'émission, ça nous a permis en tout cas de faire connaissance dans cette émission va s'achever. Est-ce que vous pouvez nous rappeler votre dernier livre, La Maison d'édition et comment se le procurer?
0: Oui, voilà, donc c'est Philosophie du devenir, édition du Lys Bleu, et il est partout sur toutes les plateformes, Amazon, Fnac, Librairie Logos et ailleurs.
1: Et le livre précédent,
0: Philosophie
1: de la soustraction, voilà.
0: Ouais, il est ici. Ça, c'est le précédent.
1: Très bien. Et à l'Harmattan, voilà.
0: Là, c'est les impliqués de l'Harmattan. Ouais.
1: Très bien.
0: Aussi disponible.
1: Eh ben, merci beaucoup, Paul Cadence. Les auditeurs ont posé encore quelques questions ou observations. Je vous rejoins à 100% pour Bardella. Voilà, vous avez... bonsoir, Monsieur Stocker. Que conseillez-vous aux auditeurs pour échapper aux grosses difficultés de circulation qui auront lieu le 23 mai à Paris si vous n'invalidez pas les prévisions faites avec votre invité écrivain le 22 avril dernier? Eh ben, écoutez, faites comme vous le voulez. Moi, je ne serai pas à Paris le 23 mai. Voilà ce que je peux vous dire, chers auditeurs. Voilà, beaucoup d'autres questions. On a fait le maximum. Mais c'est fini, voilà. On m'explique que c'est terminé. Donc, merci, Lara, pour votre
2: merci
1: participation.
2: Nicolas, merci, Virginie. Merci, Paul.
1: Merci, Paul Cadence, encore, pour votre participation. Et puis, à Virginie, passez une excellente soirée. C'est trop court, une heure et demie. C'est trop court, chers auditeurs de Radio Courtoisie. Et je vous dis à samedi, maintenant, pour le Livre Journal de Géopolitique Profonde. Bonne soirée à tous.

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0: Et nous retrouvons dans quelques instants la première partie de la matinale Ligne droite, debout les Français, avec Michel Hamas, périscolaire parisien. Les scandales s'enchaînent. Et tout à l'heure à 21h30, nous retrouverons le libre journal des débats dirigé par Charles de Meyer. Mais tout de suite, voici la première partie de la matinale Ligne droite, debout les Français, avec Michel Hamas, périscolaire parisien. Les scandales s'enchaînent. Bonne écoute sur Radio Courtoisie. Il est 21h. Bonne soirée à toutes et à tous.
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5: Chers auditeurs, bonjour, chers auditeurs, merci d'être avec nous ce matin ici sur Ligne Droite, la matinale de Radio Courtoisie. Il est 7h, c'est un plaisir pour moi de vous accueillir ici ce matin, vous accueillir en compagnie notamment de Magda Hautefeuille. Bonjour Magda.
6: Bonjour Alexandre.
5: Mais il n'y a pas seulement Magda Hautefeuille, il y a également Alice Meunier. Bonjour Alice.
7: Bonjour Alexandre.
5: Derrière la vitre cachée pour ne point être vue, c'est Franck. Bonjour Franck.
8: Bonjour Alexandre, bonjour à tous. Vous êtes aussi de l'autre côté de la vitre, hein, je vous ferai remarquer.
5: Oui, tout est comme quoi, tout est une question de perspective. Alors aujourd'hui, matinale durant laquelle on va traiter à nouveau, comme j'aime bien le faire, des sujets qui sont assez différents, qui permettent de faire notre tour à nous, à Radio Courtoisie, de l'actualité. On va commencer à parler du périscolaire parisien. Les scandales s'enchaînent. Emmanuel Grégoire dit que tout va bien, circuler, il n'y a rien à voir. On en parlera notamment avec l'avocat Michel Hamas. Et puis à 7h25, nous recevrons Arnaud Stéphan, que vous aviez beaucoup apprécié la dernière fois. Chers auditeurs, pour se poser cette question, est-ce que pour 2027, la droite est enfin prête? Est-ce que cette année, l'année prochaine, pardon, sera la bonne pour le camp national? C'est ce qu'on essaiera de voir avec lui. Et puis ensuite, à 8h20, nous parlerons du pèlerinage de Chartres, ce signe de renouveau de la jeunesse chrétienne en France. Nous en parlerons avec notamment Philippe Darentière, qui est le président de Notre-Dame de Chrétienté. Et puis, à 8h57, comme chaque mercredi, chers auditeurs, c'est l'analyse de Xavier Van Lierd. Voilà, comme quoi on a vraiment de quoi faire aujourd'hui. Mais on va commencer d'abord par un point sur l'actualité avec Magda Hautefeuille.
9: Bonjour à tous, chers auditeurs. La justice a refusé ce mardi de suspendre le remplacement des 6 vitraux historiques de Notre-Dame de Paris par les créations contemporaines de Claire Tabouret voulues après l'incendie. Les associations de défense du patrimoine dénoncent pourtant la disparition de vitraux du 19e siècle signés Viollet-le-Duc qui n'avaient pas été endommagés par l'incendie. Plus de 340 000 personnes avaient signé une pétition contre ce projet Macron. Le tribunal estime que les travaux ne présentent pas un caractère irréversible. un nouveau passage en force à un choix idéologique au nom de la modernité, alors que d'autres espaces de la cathédrale auraient pu accueillir des œuvres contemporaines sans toucher au patrimoine historique. Finalement, malgré l'opposition d'une grande partie du monde du patrimoine et des spécialistes, le caprice présidentiel s'impose jusqu'au bout sur l'un des symboles les plus sacrés du patrimoine français. Et encore une fois, au nom de la modernité, on transforme le patrimoine en terrain d'expérimentation idéologique.
5: Il y aurait peut-être un entretien à faire à ce sujet d'ailleurs, mais on en parlera plus tard. Alors ensuite, la région Rhône-Alpes est désormais forcée de payer les dérives de l'université Lyon 2.
9: Oui, la région Auvergne-Rhône-Alpes va devoir verser près de 10 millions d'euros à l'université Lyon 2, malgré les accusations de dérives islamo-gauchistes visant l'établissement. Depuis des mois, plusieurs polémiques secouent l'université. Accusations de communautarisme, tensions militantes et même intrusion de militants cagoulés dans un cours du spécialiste du Moyen-Orient Fabrice Balanche, accusé de racisme et de sionisme. La justice administrative estime néanmoins que cette subvention destinée à un projet immobilier reste légalement due. En somme, malgré des alertes répétées, l'islamo-gauchisme installé, assumé et banalisé, le militantisme et les dérives idéologiques, l'argent public continue de financer l'université sans la moindre remise en cause.
5: Et puis Bruxelles débloque enfin des aides pour les agriculteurs.
9: Et face à l'explosion du prix des engrais depuis le début de la guerre au Moyen-Orient, l'Union européenne promet un soutien exceptionnel aux agriculteurs les plus touchés. Au moins 200 millions d'euros pourraient être débloqués via la réserve agricole de crise, une aide réclamée depuis des semaines par les filières, notamment les céréaliers étranglés par la hausse des coûts de production, le prix du carburant et une concurrence internationale toujours plus forte. Mais ces mesures sont encore insuffisantes car dans le même temps, Bruxelles refuse toujours de suspendre sa taxe carbone sur les engrais importés qui alourdit pourtant encore la facture des exploitants. L'Union européenne commence enfin à reconnaître l'urgence, mais sans remettre réellement en cause les règles qui participent à la crise. Des agriculteurs venus de plusieurs pays européens étaient d'ailleurs mobilisés ce mardi devant le Parlement européen à Strasbourg pour dénoncer l'explosion des coûts et mettre la pression sur la Commission. Écoutons Marion Maréchal qui était présente à leur côté.
6: Une fois de plus, nous sommes réunis pour porter une accusation collective contre Madame von der Leyen et cette Commission qui, quand elle ne surréglemente pas, taxe ce qu'elle ne produit pas et ne soutient et ne protège pas assez des solutions alternatives souveraines et crédibles. Je ne ferai pas un long discours, je veux simplement vous dire que nous sommes mobilisés à vos côtés et que nous ne nous contenterons pas de solutions cosmétiques ou bureaucratiques si bien sûr la mobilisation des 200 millions de la réserve agricole sont une bonne chose. Ça n'est évidemment pas suffisant et l'urgence qui nous rassemble aujourd'hui, me semble-t-il, est de faire en sorte que les engrais soient sortis du champ d'application du mécanisme d'ajustement carbone aux frontières. Et pour vous parler très concrètement, sachez qu'avec mes collègues italiens ici présents, avec notre collègue Julie Rechagneux, nous avons déposé des amendements en commission énergie et environnement pour précisément sortir l'urée et d'autres engrais azotés de ce mécanisme. Et comme nous avons obtenu une majorité pour la saisine de la CJUE sur le Mercosur, nous ferons tout pour obtenir cette majorité et sortir en effet les engrais de ce champ d'application.
9: C'était Marion Maréchal.
5: Et en parlant d'argent, l'armée voit son budget augmenter.
9: Oui, les députés ont approuvé hier 36 milliards d'euros supplémentaires pour les armées françaises d'ici 2030. Le texte a été adopté largement avec les voix du camp présidentiel, du Rassemblement national et même du Parti socialiste. Le gouvernement justifie cette hausse par l'accélération de la menace dans un contexte international de plus en plus instable. Après des décennies de réduction des capacités militaires, l'exécutif tente désormais de réarmer dans l'urgence. Le tout avec un État déjà massivement endetté et des finances publiques sous pression permanente. Et pendant ce temps, plusieurs pays européens augmentent déjà beaucoup plus vite leurs dépenses militaires. Le réarmement français est donc lancé avec des moyens contraints après des années où la défense nationale a servi de variable d'ajustement budgétaire.
5: Et pour le sport?
9: Eh bien, en tennis, la Française Diane Parry a réussi son entrée au tournoi des internationaux de Strasbourg en battant la Britannique Emma Raducanu en 2-7. Une victoire encourageante pour la Française à quelques jours du début de Roland-Garros.
5: Et pour ce qui est du temps maintenant?
9: Bien, aujourd'hui, le temps s'améliore lentement. La moitié nord du pays reste nuageuse avec quelques ondées sur les Hauts-de-France, tandis que la moitié sud profite d'un ciel relativement dégagé. Côté température, nous attendons pour les maximales de 16 à 27 du nord au sud, avec notamment 16 à Cherbourg, 19 à La Rochelle, 21 à Paris et jusqu'à 27 à Narbonne. Et nous célébrons en ce 20 mai Saint Bernardin de Sienne et Saint Outry, qui était évêque de Bourges au 7e siècle et qui est un grand exemple de charité.
5: Mais c'est pas vrai.
9: Si. c'est vrai.
5: Ah, waouh. Merci beaucoup, Magda.
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5: Et désormais, nous passons au décryptage. Et le décryptage, c'est avec Alice Meunier.
7: Chers auditeurs, bonjour. Depuis plus de 20 ans, il existe une référence pour tous ceux qui veulent comprendre ce qu'il se passe vraiment dans le pays. Un site, une revue de presse que vous ne pouvez pas ignorer et dont on mesure encore mal l'importance cruciale. Ce site, c'est F de Souche. En 2005, avant l'émergence des réseaux sociaux, un homme nommé Pierre Sautarel lance le site sous la forme d'un blog personnel racontant la vie d'un Français de souche à Paris. Un an après, il quitte son aspect blog et se retourne vers une vision plus large de l'actualité politique. Depuis, il est une revue de presse qui devient le principal relais quotidien des méfaits d'immigration contre les Français. Contrairement aux grands médias qui trient, minimisent ou occultent, F de Souche compile chaque jour des centaines d'articles issus de la presse nationale et locale en les mettant en perspective. Sur X, anciennement Twitter, le compte relaie en temps réel les faits les plus graves, souvent passés sous silence ailleurs. Agressions, viols, meurtres. Le site est devenu le principal relais médiatique des conséquences de l'immigration de masse et de l'ensauvagement de la France, presque toujours causée par une immigration de masse extra-européenne et ses descendants. F de Souche documente ce que subissent au quotidien les Français. Des crimes que les médias de masse qualifient souvent de divers ou sans motif apparent, mais dont le profil des auteurs et le contexte sont mis en lumière sur le média. F de Souche est pourtant menacé, manque d'argent. Le média, pour garder sa liberté, n'est pas financé par des actionnaires, des milliardaires ou la pub. Comme Radio Courtoisie, il ne vit que de dons, et aujourd'hui, alors que cet argent est indispensable, la persécution bancaire qui s'abat sur les patriotes depuis des années les poursuit sans relâche. Pourtant, si nous perdons F de Souche, nous perdons un contre-pouvoir informationnel majeur. Un site qui informe des centaines de milliers de Français chaque jour et qui a largement contribué à réinformer une partie du public ces 15 dernières années. Vous l'ignorez peut-être, mais c'est aussi grâce à F de Souche que les journalistes patriotes s'informent avant de vous informer. Sans F de Souche, nous aurions encore 10 ans de retard. Sans F de Souche, nous ignorions encore la moitié de ce que nous savons sur l'immigration aujourd'hui.
10: Depuis 21 ans, nous avons montré qu'une poignée de militants, avec peu de moyens et beaucoup d'obstination, pouvait parfois faire reculer le mensonge, briser le silence, imposer des faits dans le débat. Nous voulons continuer, modestement, patiemment, tous les jours, sans décor, sans grands mots autant que possible, mais avec la même résolution. Pour que le récit officiel ne soit jamais seul maître du terrain, pour que la France puisse encore se regarder en face, pour que sa mémoire ne soit pas effacée, pour que ceux qui l'aiment aient encore un endroit où retrouver les faits. Aidez-nous à tenir, aidez-nous à rester libres, aidez-nous à continuer. Merci à tous.
7: Dans un paysage médiatique verrouillé, F de Souche et Pierre Sautarel jouent un rôle irremplaçable. Si vous voulez rester informé sans filtre, si vous voulez que les Français de souche aient le droit de savoir ce qu'il se passe réellement dans le pays, soutenez F de Souche.
5: Voilà, merci beaucoup Alice. Et puis effectivement, rappelons quand même que il faut soutenir F de Souche comme il faut soutenir Radio Courtoisie, que c'est uniquement grâce, eh bien, à ces médias, à ces structures indépendantes que aujourd'hui, eh bien, le camp national en est dans cette situation. Si on avance, c'est grâce à nous, c'est grâce à F de Souche qui a depuis 20 ans, c'est grâce à Radio Courtoisie qui l'a depuis 38 ans maintenant.
11: Quasi 40.
5: Oui, c'est ça. Donc effectivement, c'est grâce à tout ce travail de personnes indépendantes qui ne dépendent de personne, qui ne dépendent que de vous. Donc, soutenez, c'est très important. On compte beaucoup sur vous, chers auditeurs. Tout de suite, on passe au premier entretien.
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5: Et pour ce premier entretien, nous allons parler, chers auditeurs, du périscolaire parisien. Les scandales s'enchaînent et d'un autre côté, Emmanuel Grégoire, le nouveau maire de Paris, eh bien, essaye de rassurer, essaye de dire, finalement, de renouer une forme de confiance entre, eh bien, le périscolaire et les parents qui sont désormais, à juste titre, particulièrement inquiets de la situation. Nous allons parler de ce sujet avec Michel Hamas. Michel Hamas, bonjour, vous êtes avocat au barreau de Marseille. Est-ce que vous êtes bien avec nous ?
12: Ah oui, je suis là et bonjour.
5: Alors, la première chose que je voudrais faire, c'est revenir rapidement sur les faits. Donc, En 2026, on en est à 78 animateurs suspendus dans le pays scolaire à Paris, 31 pour des suspicions de violences sexuelles. Il y a eu des enquêtes qui ont été ouvertes sur 84 écoles maternelles, une vingtaine d'écoles élémentaires, une dizaine de crèches. Aujourd'hui, effectivement, c'est une situation qui est de plus en plus inquiétante. Comment ça se fait que, en réalité, on retrouve autant de d'animateurs périscolaires qui soient dans ce genre de situation? Et puis, question suivante, comment ça se fait que finalement, ces animateurs, parfois, ont déjà été condamnés?
12: Alors, le problème n'est pas un problème lié à Paris. Là, on en parle parce que c'est Paris, que Paris, c'est la capitale, donc forcément une nouvelle élection, le maire qui essaie, le sujet est en... Mais c'est un sujet qui est partout, dans tout ce qui concerne l'enfance. Que ce soit les crèches, le périscolaire, que ce soit les écoles, le problème est le suivant. Normalement, lorsque l'on travaille dans l'enfance, y compris l'aide sociale à l'enfance, qui est le cœur de mon activité, lorsque l'on travaille dans ce milieu-là, on doit justifier, celui qui va être embauché doit justifier de son FIJAS, c'est-à-dire il y a un fichier des condamnations pour les actes de violence, notamment les actes sexuels, les attouchements sexuels, les viols. Dans ce fichier-là, il n'y a pas que les gens qui sont condamnés, c'est là où ce fichier est intéressant. Dans ce fichier-là, il y a également les gens pour lesquels une enquête a été ouverte et qu'elle a pu ne pas porter de fruits de condamnation. Par exemple, un dossier qui va être classé sans suite ou qui va donner lieu à un non-lieu. Donc c'est un fichier qui est vraiment pratique pour nous, les gens de justice, c'est-à-dire on a un signalement des gens qui sont potentiellement dangereux. Normalement, lorsque l'on travaille avec l'État, ou dans l'enfance, on est, l'État c'est large, dans l'enfance, l'éducation, on doit justifier de ce fichier. Alors, lorsque c'est un personnel contractuel avec un CDD ou un CDI, la plupart du temps, ça doit y être. Ce qui va se passer, c'est que toutes ces structures de l'enfance, les crèches, le périscolaire, les activités annexes, sont dépassées, le nombre est important, la gestion est faite au mieux, c'est-à-dire pas super bien, et on va embaucher des intérimaires ou des gens qu'on embauche et à ce moment-là, on oublie. On ne le fait pas. C'est pas alors.
5: C'est-à-dire,
12: moi, je ne jette vraiment pas la pierre. Je ne jette pas la pierre. Je dis, ce n'est pas possible d'oublier. Mais nous, ce qu'on a très souvent, notamment nous, dans ce qui me concerne l'aide sociale à l'enfance, mais c'est exactement le même schéma, c'est qu'on va embaucher des intérimaires. On va embaucher des gens en intérim pendant un ou deux jours, on voit qu'ils font l'affaire, et à ce moment-là, on passe pas par le circuit normal. Et on va se retrouver avec des gens qui sont embauchés par nos administrations sans qu'on ait vérifié. Et c'est là où, alors, ce que fait Grégoire Bayou, alors moi, je n'ai pas d'a priori, moi, je fais pas de politique, du tout. J'ai passé quelques heures avec Bompard il y a quelques jours et je l'ai trouvé avec de bonnes idées. Et ce que je dis aussi, c'est que souvent les gens de conviction, même quand elles ne sont pas les mêmes, il y a un engagement. Là, ce qui se passe avec Grégoire, c'est qu'il prend le chantier, tout lui tombe dessus et il se rend compte que c'est ça le problème. C'est un problème de l'administration qui a l'obligation de vérifier, qui ne le fait pas. Alors, je ne l'explique pas, hein. Moi je pense que c'est intolérable. Hein. C'est intolérable. Surtout l'un des bonhommes. Alors, on n'est pas dans la procédure, ni vous ni moi, donc on ne peut pas non plus faire trop les ronflants. Hein. Et jeter l'opprobre sur les gens qu'on ne connaît pas sans avoir connaissance du dossier. Mais l'un d'entre eux semble avoir été déjà multicondamné. Ça veut dire qu'on a rentré un loup dans une bergerie, que, du fait de de l'incontrôle et de l'incompétence, les choses telles qu'elles sont. Alors, c'est un choix. Alors, moi, que ces gens qui sont aux responsabilités disent on a fait faux, je trouve que c'est bien. Voilà. Moi, Grégoire, j'ai un a priori défavorable pour une raison. Lorsqu'il y a eu le débat pour la municipale à Paris, J'avais rencontré, moi, Dati, pour parler de notre sujet des prostituées, et elle m'avait reçu vite. J'ai dit, bon, ben, ça l'a pas intéressé, le truc. Et en fait, non, elle avait assimilé le truc, donc elle a pris le temps nécessaire pour prendre l'info, elle est partie. Et lorsqu'elle a eu le départ, elle s'est assise sur le travail qu'on a fait, et elle a dit, mais bon, et les prostituées? Et il a dit la chose suivante qui, moi, me désole. Vous mentez, il n'y en a pas. Et moi, vous savez, je suis plutôt marseillais d'ascendance corse par mes épouses, puisque j'ai épousé deux femmes corses l'une après l'autre. Moi, j'aime bien la parole des gens. Celui-là, il a perdu tout crédit à ce moment-là. Hein. Là, ce qui se passe aujourd'hui avec ces administrations, mais attention, on parle de Paris, mais il va y avoir pareil à Bordeaux, il y aura pareil à Marseille, il y aura pareil à Lyon. Ouais. C'est que l'administration ne contrôle pas ce fichier. Et ce fichier, qui a été le fruit d'une longue négociation, il est vraiment super important, parce que non seulement il y a des gens qui sont condamnés, c'est-à-dire ceux qu'on a sanctionnés en disant « tu es coupable », mais surtout il y a ceux que l'on a signalés.
11: Oui, parce que en réalité, là, ce qui s'est passé encore récemment, c'est que un agent qui a été mis en examen cette année, eh bien, il avait déjà été condamné pour des violences commises en 2024. Et bon, finalement, l'affaire avait été classée finalement, mais il a en fait repris du service dans un arrondissement qui était à côté du sien. Et ce qui est assez impressionnant, c'est que ses supérieurs n'ont jamais été au courant. Et d'une certaine façon, on a l'impression que il y a une forme de gestion qui se fait un petit peu à la semaine, sans prévisibilité, dans le sens où il y a un tel manque de personnel pour encadrer, pour protéger l'enfant, pour s'occuper de lui, que, eh bien, on embauche toutes les personnes disponibles et donc sans prendre le temps de vérifier. Est-ce que c'est justement ce sentiment d'urgence, selon vous, qui motive cette absence de soucis?
12: Oui. Vous avez entièrement raison. Le problème est là. On est dans l'urgence, mais il y a plusieurs trucs. Il y a le problème de l'embauche. Quand on va embaucher un personnel quel qu'il soit, il faut qu'on ait ce fichier, point. Que ce soit un intérimaire ou non. Et même si on est dans le cadre de l'intérim, pour avoir son fichier FIJAS, il faut un jour. Hein. Et en plus, l'administration, donc elle a un accès direct, ne venez pas nous dire qu'elle n'y arrive pas. Alors, il y a l'embauche. Ensuite, il y a ceux qui changent, par exemple, le type qui va être, je sais pas moi, Evry, et qu'on va mettre en plein centre-ville de Paris, n'importe où. Bon. On devrait en justifier, en fait, annuellement. Et pas qu'à l'embauche. Ça devrait être un truc comme un certificat médical. Dans la mesure où, quand même, la matière première, c'est nos enfants. Ce que l'on doit protéger sont nos enfants. Le contrôle doit être maximum. Donc, on devrait faire un contrôle réellement annuel, en disant, on vérifie tous les FIJAS de tout le monde, une fois par an. Ce qui permet, par exemple, de voir si depuis le mois de mai dernier, le garçon ou la dame s'est pas pris une poursuite pour attouchement sexuel sur sa sœur, son neveu. Et ça nous permettrait d'avoir une vis là.
11: Oui.
12: Seulement pour ça, il faut une politique publique de l'enfance.
11: C'est ce que j'allais dire, Michel Hamas. En fait, des entretiens qu'on réalise avec vous, on a l'impression que ce qui en ressort le plus, c'est l'absence totale d'une politique de l'enfance, comme si c'était une problématique nouvelle, vers laquelle, finalement, qu'on n'avait jamais vraiment traité, et qu'on se retrouvait dans une situation où on essayait de bricoler par-ci par-là pour que ça tienne debout, mais dans le fond, qu'il faudrait mettre en place une sorte de politique générale qui inclut l'ASE, comme effectivement le périscolaire, comme l'éducation nationale, etc.
12: Oui, on est face à un... Alors en fait, on pensait que c'était bien géré tous, collectivement. On dit, bon, l'école, c'est bien, quoi. Effectivement, l'école, c'est plutôt pas mal. On ne s'est pas rendu compte que des administrations ont pris le pas et que l'administration, par définition, c'est un mécanisme qui n'est pas violent et qui ne marche pas super bien. On est face à un truc qui a échoué un peu de partout et on n'ose pas dire... Parce qu'ils n'ont pas osé dire. C'est tout simple. Hein. 20 000 prostituées, on n'ose pas le dire. Les garçons qui attouchent les enfants dans les cours d'école, le surveillant, on le sait tous depuis longtemps. Ce qu'il y a, c'est qu'on n'a pas osé dire. Et là, on a un chantier, il faut travailler. Donc, l'avantage de Grégoire, et il faut lui reconnaître qu'il a le courage, parce qu'il va prendre des coups, et que c'est pas simple, mais tant mieux qu'il prenne des coups. Il est là pour ça. Pour dire, je vais faire mon boulot. Là, il faut qu'on mette les choses à plat. On a un problème global de non-contrôle parce qu'on pense bien faire et parce qu'on pense que les gens font bien aussi. On a délégué à des gens en disant ils font bien et ils font très, très, très, très, très mal. Donc là, il faut il faut changer la structure, changer le process. Dès qu'on embauche un type, bum, on voit son Fijas. Mais chaque année, on va revoir son Fijas. C'est tout simple. C'est pour ça qu'on a fait ce... Alors, parfois, ils ont des idées géniales, les députés. Cette idée-là de dire on va faire ce fichier exprès, bon, c'est emmerdant, hein. Moi, je suis avocat, c'est-à-dire je défends des méchants aussi, hein. Imaginez, votre petite nièce, elle dit « Tonton, il m'a touché le derrière ». Vous, vous ne l'avez certainement pas fait, on part de ce principe-là, mais vous allez avoir une tache à l'encre de Chine sur votre truc, et dès qu'on va avoir une petite qui va se faire toucher, vous apparaîtrez. Mmh. C'est-à-dire, la contrepartie de ça, c'est que il y a des gens qui sont innocents. Alors, ils sont pas tous innocents, mais il y a des gens qui vont faire l'objet d'une information qui leur tombe des nues. Moi, j'avais eu un grand-père qui a été poursuivi pour viol sur sa petite fille parce que la petite fille à l'école disait tous les soirs mon grand-père me saute. Effectivement, il la faisait sauter, il a sauté en l'air, il la reprenait dans les bras comme font souvent les grands-pères. Mmh. Mais par contre, lui, il a une tâche. Indélébile. Ce qu'il y a, c'est que par contre, il faut automatiser. Il faut qu'on dise, bon, on a un vrai problème ensemble. Il faut, automatiser le contrôle et qu'il soit régulier. Parce que dans une vie, entre le moment où il est embauché et 4, 5, 6 ans après, on peut avoir une condamnation et nous, on doit le vérifier. Mmh. Nous, on doit vérifier parce que quand même, la matière première... De l'école, de l'assistance, c'est l'enfant. On doit mettre pour l'enfance le max de moyens. Et on se rend compte qu'on n'a pas de moyens. Dans le périscolaire, il y a énormément d'intérimaires. Moi, je veux bien qu'on ait des intérimaires. Mais par contre, on voit, nous, tous les gamins de nos amis, les nôtres, qui veulent travailler dans le périscolaire et qui n'y arrivent pas. Comment c'est possible qu'il y ait autant de gens qui veulent aller travailler dans le périscolaire et qu'on n'y arrive pas? Parce que on est obligé de leur faire des contrats. Souvent, c'est un régime qui est un peu dérogatoire du droit. C'est-à-dire qu'ils sont pas vraiment dans l'administration. Ils ont des contrats en bois. Ils sont renouvelés de mois en mois. Faisant face au truc en disant, maintenant, c'est un problème de budget. Mais il faut faire face au truc. On n'a pas tant d'enfants que ça, puisqu'on est en train de notre... Ouais. Nos chiffres baissent. Mais bon, faisons face aux enfants qu'on a. Faisons face aux enfants qu'on a, et dignement. Là, le problème qui se passe avec le périscolaire à Paris, c'est qu'on se rend compte maintenant, et c'est apparent, et ça nous pète à la gueule, que personne n'a pensé globalement à dire « il faut une politique ».
13: Et finalement, effectivement, c'est ce qu'on retiendra de cet entretien, c'est que finalement, on peut continuer à essayer de bricoler, on peut continuer à essayer de faire tenir ça debout, et c'est sans doute ce que peuvent faire de mieux les personnes qui ont peu de responsabilités, mais peut-être que ceux qui sont au-dessus doivent, effectivement, peut-être qu'on doit penser une politique générale de l'enfance, en tout cas, c'est quelque chose à quoi vous nous aidez beaucoup, Michel Hamas, merci d'avoir été avec nous ce matin.
12: C'est un plaisir d'être avec vous, toujours.
13: Et écoutez, on vous dit à très bientôt ici. Sur notre antenne. Merci.
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13: Chers auditeurs, merci d'avoir été avec nous ce matin. C'est la fin de ligne droite, c'est la fin de cette matinale pour aujourd'hui. Et pour que ça se poursuive, nous avons besoin de votre soutien.
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13: Demain, nous parlerons avec Aurélien Lopez-Ligori, nouveau maire de la ville d'Agde. Nous ferons aussi un grand entretien sur la GPA. Et puis enfin, nous parlerons de pédophilie avec Alexandre Allégret-Pilot. Donc plein de sujets particulièrement importants que vous appréciez, chers auditeurs. Moi, je vous dis donc à demain, 7h.
14: À demain.
15: Et oui, vous retrouverez la matinale dès demain matin de 7h à 10h. Dans quelques instants, nous retrouverons le libre journal des débats dirigé par Charles de Meyer, Mathieu Bock-Côté et Laurent Dandrieux autour du livre Mathieu Bock-Côté, entretien avec Laurent Dandrieux, le pessimiste joyeux.
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0: Et oui, c'était Stravinsky pour vous à l'instant. Dès maintenant, nous retrouvons le libre journal des débats proposé par Charles de Meyer avec Mathieu Bocquet et Laurent Dandrieux autour du livre, de leur livre Le pessimiste joyeux. 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Bonne soirée à toutes et à tous.
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0: Amis auditeurs de Radio Courtoisie, ravis de vous retrouver pour cette nouvelle édition du Libre Journal des Débats. Elle est dirigée ce soir par Charles Demeyer et préenregistrée grâce aux bons soins de Benoît. Nous avons le plaisir et l'honneur de recevoir Mathieu Bock-Côté. Mathieu Bock-Côté, bonsoir.
1: Bonsoir.
0: Vous avez commis un livre d'entretien avec un grand ami de cette émission, la personne de Laurent Dandrieu. Laurent, bonsoir.
2: Bonsoir.
0: On ne vous présente ni l'un ni l'autre. Laurent, parce que vous êtes un habitué de cette studio. Mathieu Bock-Côté, parce que vous les avez fréquentés tout dernièrement et puis que nos auditeurs vous suivent, vous lisent et vous apprécient. Le titre de votre livre d'entretien, c'est « Le pessimiste joyeux » aux éditions Fayard. On a une heure avec vous pour apprendre à mieux vous connaître, connaître vos combats, votre réflexion, mais aussi votre personnalité. Et puis également pour connaître ce qui a intéressé, et je crois beaucoup plu à Laurent, à la fois dans la forme de la de réflexion qu'est la vôtre, mais aussi dans votre amitié jubilatoire. Laurent, si ce n'est pas vous faire insulte de commencer par là, Mathieu Bock-Côté n'a pas exactement le même tempérament que vous.
2: Non.
0: Qu'est-ce qui vous a plu dans cette rencontre? Qu'est-ce qui vous a d'abord intéressé, surpris, charmé?
2: C'est un peu la rencontre du feu et de la glace, effectivement. D'aucuns diraient peut-être d'Astérix et d'Obélix.
0: Alors, je ferai idée fixe pendant reste de cette émission.
2: La principale motivation était évidemment d'être en photo sur la couverture du livre à côté de quelqu'un de beaucoup plus connu que moi. Ça, tout le monde le raconte.
0: Bon, ça, c'est un succès. Félicitations, Laurent Dandrieu.
2: Non, mais c'est vrai que moi, j'ai toujours eu en tête le modèle du livre d'entretien qu'a fait à la fin de sa vie Raymond Aron sous le titre « Spectateur engagé ». Et je m'étais dit que j'aimerais bien faire ça un jour avec quelqu'un que j'admire. Et il se trouve que j'ai trouvé quelqu'un que j'admire et qui en plus est un joyeux compagnon, qui a fait que les 15 heures d'entretien que nous avons eu en face à face pour préparer ce livre ont été beaucoup plus joyeux que pessimistes, autour de bons plats de fromage et de saucisson et de bons vins et de whisky. Et donc ça a été à la fois passionnant et très sympathique, et ce qui est un cocktail qui finalement définit très bien Mathieu, dont j'ai eu la chance de devenir l'ami il y a déjà de cela 12 ans maintenant. Et effectivement, ce qui m'a tout de suite frappé chez lui, c'est que c'était l'inverse de ce qu'on imagine en France quand on pense à un intellectuel, c'est-à-dire quelqu'un qui se prend terriblement au sérieux, quelqu'un qui pontifie volontiers, quelqu'un qui prend ses idées au sérieux et qui en oublie toute la joie et la gaieté de l'existence. Et Mathieu est évidemment l'inverse de cela, non pas qu'il ne prenne pas sa pensée au sérieux, mais il la décline d'une manière qui est extraordinairement vivace, vivante, enthousiasmante. Voilà. Et puis c'est vrai que, pour rebondir sur votre question, je trouve que ce qui est intéressant dans notre attelage, c'est qu'on justement on ne se ressemble pas du tout au niveau du tempérament, et que ça permet un dialogue qui, me semble-t-il, en devient plus riche et plus intéressant.
0: C'est en effet foisonnant, passionnant. Vous ne ressemblez pas à la caricature de l'intellectuel français sous bien des rapports. On va en parler ce soir. Mathieu Bock-Côté, est-ce que, en même temps, vous rendez hommage d'une certaine manière dans ce livre d'entretien à la vie intellectuelle française? Vous dites qu'il est très appréciable, qu'elle déborde de l'université, qu'elle habite la cité de manière un peu plus vaste.
1: Ah oui, non, mais la vie intellectuelle française, en fait, on pourrait dire depuis la Deuxième Guerre, mais plus encore tout au long du XXe siècle, elle est passionnante parce que les grandes thèses qui s'affrontent ne se confrontent pas seulement dans l'arène universitaire avec un vocabulaire exagérément poulé, avec une fausse prétention à la science très souvent, avec la volonté de neutraliser la charge existentielle du propos dans une querelle qui s'épuise entre chers collègues. Non. La vie intellectuelle française se passe au cœur de la cité et elle structure en bonne partie la vie démocratique du pays. Et dans la longue histoire intellectuelle française, donc mes préférés, appelons-les comme ça, sont toujours ceux qui étaient néanmoins en opposition avec le consensus progressiste de Sartre à Boucheron aujourd'hui. On peut trouver des figures comme Aron, évidemment, Freund, Jouvenel, et là on prend les temps jusqu'au temps présent. Donc c'est dans cette tradition d'opposition au consensus progressiste dans la vie intellectuelle française que je me suis tout jeune projeté, parce que mon père s'y projetait aussi, donc c'est une dimension familiale là-dedans. Donc c'est non, je pense qu'elle est absolument fascinante. Ensuite, dans cet environnement, les intellectuels de gauche sont absolument remarquables pour produire une pensée désincarnée, étouffante, et qui en dernière instance tendance liberticide et souvent totalitaire. Mais ceux qui s'y opposent ont une vie intellectuelle ne serait-ce que de combat plus que féconde. Et donc c'est pour ça que je dis de Aron jusqu'à Finkielkraut aujourd'hui, en passant par Jouvenel, Girardet, nommez-les, on est devant des gens qui ont défendu à la fois l'esprit des libertés et un véritable patriotisme de civilisation, un patriotisme tout court aussi.
0: Vous, on a cité Le Spectateur engagé comme livre de référence. Vous êtes un lecteur engagé et un grand lecteur qui n'hésitait pas à écrire, à rentrer en conversation avec les gens qu'il admirait, les ouvrages qu'il admirait. Vous faites l'amitié à Laurent de citer quelques-unes des admirations que vous avez dans ses œuvres. Finalement, cet exercice d'admiration, cet exercice de plaisir à lire les autres, c'est aussi un trait caractéristique, j'ai trouvé, de ce que on voit dans vos réponses. Votre édification intellectuelle, elle n'est pas du tout une action solitaire, elle est aussi une action de piété, peut-être un grand mot, mais vous savez admirer, vous savez aimer.
1: Mais il y a un bonheur dans l'admiration, premièrement. Ça permet de garder la tête haute, de regarder au-delà de soi, c'est quand même déjà pas mal. Ensuite, je me suis toujours aussi, je me rappelle quand j'enseignais, et puis j'ai entendu ça souvent au fil du temps, des gens qui disent « je ne veux pas trop lire, je ne veux pas que ça m'influence ». je trouvais ça absolument fascinant. Donc là, je veux d'abord penser par moi-même avant de savoir ce que les autres pensent. Et moi, il y a une formule de Finkielkraut que j'ai toujours trouvée remarquable, c'est « on ne pense pas par soi-même de soi-même ». On passe toujours par le détour des œuvres, le détour d'autres que soi pour être capable d'accéder à sa propre réflexion. Et ça, de ce point de vue, la conversation, elle se fait à la fois avec des amis, elle se fait avec des auteurs vivants, morts. Et par ailleurs, il y a un véritable plaisir, et ça aussi, je le dois à Finkielkraut en partie, le plaisir de la citation, c'est quelque chose. C'est-à-dire, qu'est-ce que c'est? C'est rendre hommage, c'est ne pas faire croire que tout vient de notre petite caboche, qu'on est capable véritablement de tendre la main. Et à partir d'une citation, mais c'est que ça crée, en fait, c'est comme dire, ça crée une conversation nouvelle. Donc non, je pense qu'il y a un bonheur d'admiration et je me méfie de ces espèces d'esprits auto-engendrés qui rejettent toute forme de filiation et qui sont incapables de dire merci.
0: Laurent Dandrieux, est-ce que vous vous souvenez de votre première rencontre avec Mathieu Bock-Côté?
2: Oui, je m'en souviens très bien. Il se trouve que Mathieu avait eu la gentillesse de m'envoyer un petit courriel de Montréal pour me remercier de la lecture qu'il était en train de faire de mon dictionnaire passionné du cinéma. Et je ne savais pas trop qui était Mathieu à cette époque-là. En France, il y avait peu de gens qui le savaient. Mais il se trouve que le hasard a fait que je devais me rendre à Montréal quelques mois plus tard et que donc son mail était suffisamment sympathique pour que je lui propose que nous nous rencontrions. Et donc, je suis allé à ce rendez-vous sans trop savoir à quoi m'attendre et un peu inquiet, comme quand on doit passer une soirée avec quelqu'un qu'on ne connaît ni Dave ni d'Adam. Et j'ai eu la surprise tout de suite de constater qu'il avait organisé un banquet, puisque c'est un de ses grands plaisirs, et donc il avait convoqué deux de ses très bons amis québécois de Montréal, avec lesquels nous avons passé une excellente soirée. Je dois compléter en disant qu'il s'était enquis de savoir auparavant, avant même que je mette le pied à Montréal, si je ne passais pas par la ville de Québec auparavant, et c'est sur ma réponse positive, il s'est arrangé pour me faire rencontrer un de ses amis professeurs de philosophie sur place, qui m'a reçu dans sa famille, fait visiter la région. Donc j'ai eu tout de suite un avant-goût de la chaleur et de l'hospitalité et de la gaieté québécoise, et puis aussi de cet enthousiasme tout à fait étonnant pour nous autres Français qui sommes souvent mal reçus à l'étranger parce que considérés comme arrogants et
0: ce
2: qui n'a rien à voir avec notre tempérament. Mais là, au Québec, effectivement, on a ce grand plaisir de susciter une sympathie immédiate et instinctive du simple fait d'être Français.
0: Dans le livre de Mathieu Bock-Côté et Laurent Dandrieux, Le pessimiste joyeux aux éditions Fayard, on parle beaucoup du Québec et on va en parler beaucoup. Je crois que c'est une manière intéressante d'aborder cette discussion que de vous demander, Mathieu Bock-Côté, quand vous rencontriez des intellectuels ou des journalistes français de passage dans votre pays, qu'est-ce que vous vouliez leur montrer, leur faire découvrir en premier finalement? Qu'est-ce que vous vouliez leur transmettre prioritairement?
1: Alors d'abord et avant tout, je voulais leur rappeler, et je l'ai toujours fait, que ils avaient rendez-vous avec l'histoire dans quelques années. Je ne savais pas exactement à quel moment, mais se poserait tôt ou tard la question à nouveau de l'indépendance du Québec. Et donc il y aura un troisième référendum sur l'indépendance. Et à ce moment précis, le Québec allait avoir besoin de la France. Et je comprends. Alors, les Français, avec raison, ne pensent pas à l'indépendance du Québec tous les jours. C'est pas
0: alors que vous, c'est toutes les minutes.
1: Oui, ben ouais, exactement. Alors, mais bon, moi, donc là, je veux combien de fois chez moi, mais quand je venais ici, aussi, puis encore plus quand je me suis installé, je prenais toujours la peine de leur dire, bon, voilà où en est la question québécoise, voilà où nous en sommes, voilà ce que nous espérons, et par ailleurs, voilà ce que nous attendons de vous. C'est-à-dire, globalement, de prendre au sérieux le mouvement national. Je connais, si on fait l'histoire des 70 dernières années, on connaît pas de pays indépendants qui parvenaient à l'indépendance, de pays qui parvenaient à l'indépendance sans l'appui d'une grande puissance. Donc, on peut dire que c'est la différence entre la Croatie, la Slovénie et la Catalogne. Donc, les Croates, les Slovènes avaient l'appui de l'Allemagne, les Catalans avaient l'appui d'eux-mêmes et croyaient avoir l'appui de structures générales européennes, tout ça. Le résultat était catastrophique pour eux. Le Québec a l'appui de la France. La marque gaullienne compte encore. Le Vive le Québec libre est un moment qui compte dans notre histoire. Et le fait est que ça a créé un engagement longtemps vécu comme un devoir de réparation à l'endroit des Québécois. De Gaulle le voyait ainsi. C'est-à-dire, nous les avons abandonnés, ce qui était plus ou moins exact, mais bon, nous les avons abandonnés, nous devons payer la dette de Louis XV. C'est le titre, d'ailleurs, du très beau livre de Christophe Tardieu consacré au voyage général de Gaulle au Québec. Et donc, moi, j'ai toujours eu ce souci de leur rappeler que nous avons une tâche à accomplir ensemble le jour où le Québec aura de nouveau rendez-vous avec l'histoire. Bon, ensuite, une fois que c'est dit, eh ben la conversation se noue sur mille sujets, mais il y a toujours cette dimension qui est fondamentale, qui est la quête d'histoire. Bon, ensuite, une fois que c'est dit, eh ben la conversation se noue sur mille sujets, mais il y a toujours cette dimension qui est fondamentale, qui est la quête du Québec libre.

0: 60, parmi les principaux intellectuels de l'indépendantisme renaissant. Donc, des gens comme Raymond Barbeau, Maurice Séguin, Michel Brunet, Guy Frégaud, des noms qui ne sont pas connus en France, mais que vous connaissez indirectement néanmoins. Parce que notre plus grand cinéaste a été formé à l'école, ce qu'on appelle l'École de Montréal, qui est l'école d'interprétation historique, qui a été celle qui a marqué mon père pour sa vie avec Maurice Séguin. Donc, qui est le grand disciple chez les cinéastes de l'École de Montréal, Denis Arcand. Donc, Denis Arcand, quand on regarde ses films, c'est truffé de références à l'École de Montréal. Il faut être québécois pour le savoir. Mais ce qui est intéressant, c'est de voir donc, cette école de formation historique à compter. Donc, mon paternel est passé par, on pourrait dire, par cette école historique. Il a été professeur toute sa vie. Alors, c'était pas un militant de tempérament, mais il était profondément indépendantiste et profondément nationaliste. Chez nous, c'est pas un gros mot. Et combien de fois l'ai-je entendu? J'étais tout petit, là, j'entendais des formules qui ont m'amené, je vais finir par comprendre au fil du temps, mais parlant de l'importance de se gouverner soi-même, de l'agir par soi collectif, comme l'avait dit Séguin. Bon, Maurice Séguin. Donc là, moi, je devais avoir une petite tête de singe chavant, 12, 13 ans, j'ai probablement dû dire aux gens, mais ça, c'est l'agir par soi collectif, c'est important. Séguin l'a dit. Quel Séguin? Ah! Donc, il y a quelque chose là-dedans. Je prétends pas avoir découvert au terme de je ne sais quel parcours initiatique mes idées politiques. Je suis né dans une tradition familiale qui me convenait. La crise d'adolescence n'est jamais venue et ne viendra pas. Dès lors, je poursuis la tradition. Enfin, ensuite, il y a des sensibilités différentes. Il y a un tri qui s'opère probablement. Mais globalement, je m'inscris dans la continuité d'un combat qui remonte à très longtemps quand même pour s'assurer que le Québec demeure et que le Québec advienne.
1: Laurent Dandrieux, on a compris que la truculence de Mathieu Bock-Côté rendait son plaidoyer indépendantiste en début de repas convaincant et enthousiasmant.
2: Mais enfin également.
1: ce qui peut frapper, c'est que finalement peut-être que vous n'étiez pas très habitué à la question ou pas très intéressé à la question. Est-ce qu'il a su vous saisir? Et si oui, qu'est-ce qui vous a saisi dans cette question?
2: Non, j'y ai toujours été sensible, même si je connaissais mal l'histoire du Québec, comme malheureusement beaucoup trop de Français. Je suis très frappé et de plus en plus choqué par l'indifférence des Français et la méconnaissance des Français vis-à-vis de notre histoire américaine, ouais. Qui est pourtant absolument cruciale dans notre histoire. Mais c'est vrai que la cause québécoise, pour moi, a toujours été différente de la cause catalane, de la cause écossaise, pour lesquelles on peut avoir de la sympathie ou pas, mais c'est vrai que chez nous, ça touche une fibre tout à fait intime, et c'est une cause qui m'a toujours été d'autant plus sympathique, bien qu'étant modérément gaulliste, effectivement, l'indépendance du Québec sera, j'emploie le futur à dessein, une manière de renaissance de cette aventure française en Amérique, qui est une des pages les plus touchantes et en même temps les plus pathétiques de notre histoire. Donc il y a une dimension tout à fait à la fois émotionnelle et politique, parce que l'indépendance du Québec sera une sorte de nouvelle étape de cette plus grande France dont l'aventure américaine a été l'une des pages.
1: Alors cette nouvelle étape de la plus grande France, elle nous amène forcément à réfléchir à votre relation personnelle et nationale à la France, et vous essayez de bien distinguer cette question à la fois de l'origine, du lien culturel, et puis en même temps des singularités entre Québécois et Français, et vous essayez de peaufiner un petit peu ces différences. Qu'est-ce que, après des années de réflexion sur cette question, à quelle conclusion en êtes-vous arrivé, Mathieu Bock-Côté?
0: Alors, le Québec est une petite nation très égalitaire, c'est-à-dire chez nous, s'il y a une bourgeoisie, c'est simplement des gens qui, en quelques générations, se sont un peu plus enrichis, mais qui conservent globalement les mêmes comportements culturels que la population. Donc on est une société assez égalitaire avec un fond paysan qui on est tous à deux ou trois générations du cul des vaches en quelque sorte. Donc ça fait en sorte que c'est une société où il n'y a pas de le sentiment de hiérarchie qui est inscrit dans la culture française, qui vient de l'ancien régime et qui est la structure encore, quoi qu'on en dise, avec le besoin, par exemple, fascinant à Paris d'être repéré. Moi, j'en ai souvent parlé avec Laurent, ça.
1: Il y a un passage, d'ailleurs, sur le terme repéré.
0: Mais moi, à un moment donné, j'arrivais ici, puis j'entendais des gens me dire, oui, qui t'a repéré? Ah, lui, j'espère qu'on va me repérer. Moi, j'étais repéré. Qu'est-ce que c'est?
2: Pourquoi? Je suis inconsolable de ne pas avoir été le premier français à avoir repéré Mathieu. Ça, je m'en fais jamais tout à fait.
0: Mais c'est un terme très étonnant. étonnant. Ça veut dire donc qu'il y a une espèce d'autorité de contrôle qui repère les bons éléments à faire monter à la cour pour qu'on puisse en

0: ensuite jouir ensemble des privilèges de, aristocratiques de ce monde. Donc ça, c'est un contraste. Ensuite, il y a le Québec est très noble, donc c'est très égalitaire. Et ce n'est pas, moi qui n'est pas très égalitariste, ce n'est pas désagréable une société qui conserve quand même cette dimension familiale. Ensuite, c'est une société nord-américaine pour le meilleur et pour le pire. Société du confort, comme on dit. Société du lien qui se fait et se défait rapidement. À la différence des relations sociales en France, ce qui m'a toujours frappé, c'est que le lien d'amitié ici, lorsqu'il se crée, prend une profondeur, la limite, comment dire, tout à fait singulière. Je dis pas que ça n'existe pas en Amérique du Nord, je dis que c'est pas la norme. Je pense que j'ai raconté d'ailleurs à Radio Courtoisie, mais il y a quelques semaines. Je me permets de vous dire encore parce que ça m'a frappé. Allez, tu veux écouter. Au Québec, si on croise quelqu'un, on dit « Oui, tu viendras manger à la maison », ça n'engage à rien, en fait. C'est-à-dire « Oui, tu viendras un jour, dans le prochain siècle, il est possible que tu viennes dîner. » Bon, d'accord. Ça ne veut pas dire qu'on ne se reverra pas, ça veut simplement dire que ce sont des paroles presque de politesse. Et ici, je me rappelle, la première fois, deux fois, des gens me disaient « tu viendras dîner à la maison », je dis « Oui, d'accord ». Là, je me rends compte que je suis très mal élevé parce que j'avais pas compris que c'était une véritable invitation. Je traitais ça sur le mode comment vas-tu, ça va bien, très bien, merci, passons à autre chose. Donc, il y a des différences culturelles inévitablement. Il y a une fascination, je crois, puis ça, je le vois, une fascination québécoise, mais ça, c'est du quotidien, hein, pour l'art de vivre à la française qui existe. Tous les Français qui croient que la grandeur de leur pays à l'étranger tient dans la mythologie républicaine, le génie de la République, des droits de l'homme, tout ça, peut-être un peu, mais surtout, c'est quand même, globalement, c'est l'art... Le Québécois qui arrive ici est à la recherche de son moment apéro. C'est-à-dire, et vous me direz que c'est un détail, mais c'est un art de vie, c'est une manière... C'est plus riche, c'est une manière d'aborder l'existence autrement que dans le caractère industriel et robotique et programmé nord-américain. Les Français qui arrivent chez nous souvent découvrent une société où l'ascenseur social fonctionne peut-être un peu mieux et une société aussi plus, les rapports sont plus simples, une société comme je dis de confort mais de moins de raffinement.
1: Si je peux me permettre de rajouter une chose, Mathieu a dit que effectivement ce qui caractérisait la population québécoise c'était sa proximité avec les origines paysannes et il me semble qu'il y a une conséquence très concrète de ça qui est que c'est une société très pragmatique. Et que ça touche également, ça influence également la vie intellectuelle québécoise, oui, oui. C'est-à-dire que cette origine proche encore de ses origines paysannes, eh bien fait que le établit une sorte de barrage contre l'intellectualisme, contre l'abstraction, contre le côté très très parfois nébuleux peut avoir la vie intellectuelle en France et qui n'est pas du tout, qui me paraît assez étranger à la vie intellectuelle québécoise en général et à la pensée de Mathieu en particulier.
2: Est-ce que vous confirmez, Mathieu Bocoté?
0: Oui, on est une société assez pragmatique, assez, je dirais, j'aime pas le mot anglo-saxon, donc on n'est pas anglo-saxon, mais assez pragmatique parce que oui, plus rural, il n'y a pas si longtemps, on n'a pas fait notre vie intellectuelle, c'est longtemps, on est une petite société paysanne, une société, un peuple vaincu, faut pas l'oublier, avec une vie intellectuelle qui tournait essentiellement pendant un temps autour du clergé. Il y avait aussi une vie intellectuelle plus libérale, mais qui était sur le mode de on singeait ce qui se passait dans les métropoles pour se donner l'impression de ne pas être des provinciaux cutéreux perdus à Montréal ou à Québec ou à Trois-Rivières. Donc il y avait, notre vie intellectuelle n'était pas sans intérêt. Il y a des grandes figures qui s'en détachent au fil de l'histoire, mais le fait est que ce qui s'est construit par ailleurs depuis... depuis les années 20, avec Lionel Groulx, qui est une figure qui compte, et ensuite, à partir de la Révolution tranquille, les Québécois sont toujours, dans leur vie intellectuelle, occupés à faire la preuve de leur propre existence. Et ça, c'est très psychologie des petites nations. C'est-à-dire, puisque notre existence ne va pas de soi à l'échelle du monde, puisque pour les empires, les petites nations sont des résidus folkloriques aux alentours qui peuvent disparaître, il y a une formule qu'on prête au chanoine Groulx, en fait, pas qu'on lui prête, il y a lui. Il dit rien, on dit à l'époque, non pas les Québécois, mais les Canadiens français, rien ne meut autant le Canadien français que de lui faire la preuve de sa propre existence. Et ça, quand on est Québécois, dans un pays, le Canada, qui globalement nie l'existence du peuple québécois ou ne lui reconnaît qu'une existence strictement symbolique sans portée constitutionnelle, quand on est en Amérique du Nord, on nous explique par ailleurs que, surtout dans les temps présents, avec le racialisme présent, ben, l'identité québécoise disparaît dans une forme de blanchité nord-américaine un peu étonnante, alors que comme Québécois, que je sache, on fait pas par... J'ai pas souvenir de notre grand moment de domination impériale sur tous les peuples du monde. On est plus proche des Irlandais, de ce point de vue, des Estoniens, des Lituaniens, quoi qu'il en soit. Donc, conserver la trace québécoise et surtout, c'est toujours facile quand on est d'une petite nation de se dire, ben, est-ce que ça vaut la peine de poursuivre? Parce que bon, on est sur le territoire nord-américain, on a accès à l'Empire si on le veut, il suffirait d'une ou deux générations pour se convertir à l'identité impériale, puis désormais faire partie nous-mêmes de cette force impériale de notre temps. Puis en dernière instance, les Québécois, depuis deux siècles et demi, et un peu plus depuis la conquête anglaise, s'entêtent à exister par eux-mêmes dans leurs différences vitales. Je pense qu'il y a à travers cela une forme de réflexe existentiel, mais qui ne se conjugue pas, sauf chez les moins intéressants de nos intellos, dans la passion théoricienne qui peut exister quelquefois dans la gauche française.
3: Mathieu Bock-Côté a utilisé un mot qu'on connaît un petit peu en France, c'est celle de révolution tranquille. Est-ce que j'ai eu l'impression que c'était un élément qui vous intéressait de définir avec lui, Laurent Dandrieu?
1: Oui, parce que c'est un moment historique assez crucial dans l'histoire du Québec et assez paradoxal. La révolution tranquille, c'est un mouvement de réappropriation par les Québécois de leur identité nationale qui survient dans les années 60 avec un double mouvement, c'est-à-dire effectivement réaffirmation nationale, mais en même temps rupture avec un certain nombre d'éléments de l'identité québécoise perçus comme liés à la domination anglaise et notamment avec le catholicisme. Et c'est vrai que pour un Français, ça paraît assez étonnant, ce double mouvement de renationalisation et en même temps de détraditionnalisation. Et donc c'est pour ça que j'ai beaucoup voulu interroger Mathieu dans ce livre là-dessus pour qu'il nous permettent de comprendre un peu mieux ce mouvement qui peut paraître un Français très paradoxal.
3: C'est ça, en fait l'Église au Québec a été comme gardienne de fait ou pas d'une partie de la tradition et des identités jusqu'à ce qu'elle semble être mise de côté, pas tellement avec véhémence mais...
0: Un peu quand même.
3: Allez-y Mathieu Bock-Côté.
0: Alors disons globalement, au moment de la colonie, l'Église joue son rôle d'institution culturelle, mais ce n'est pas la seule. Le pouvoir politique compte en Nouvelle-France, la société est organisée et pas sur le mode clérical. Après la conquête anglaise, l'Église devient notre seule institution collective. Ensuite se développe de 1791 à 1840 environ un pouvoir politique spécifiquement canadien-français, donc encore une fois, dissociation relative du politique et du religieux. Après 1837-38, donc des rébellions pour l'accession à l'indépendance de ce qu'on appelle alors le Bas-Canada, les Canadiens-français, les Québécois, le pouvoir anglais décide d'abolir l'existence politique canadienne-française qui s'appelait le Bas-Canada. Et là, la seule institution dont on dispose à ce moment-là, c'est l'Église. L'Église devient une Église nationale. Le refuge est l'expression et l'institution de la nation. Donc, pour le meilleur et pour le pire. Donc, pour le meilleur, parce que je pense que notre incroyable vitalité démographique qui a permis notre survie est évidemment liée à notre catholicisme. Ensuite, c'était notre médiation vers l'Occident, qu'on en pense. C'est-à-dire que à travers Rome, on avait accès au cœur vital, au cœur philosophique, au cœur religieux du monde occidental. Et au même, d'ailleurs, en passant, la tradition des missionnaires canadiens-français est une longue tradition un peu oubliée aujourd'hui, mais c'était l'institution par laquelle on se projetait dans le monde. Ensuite, à partir de, on pourrait dire, des années 30, 40, 50, 1930, 40, 50, l'Église bascule dans une forme de réflexe clérical assez lourd, ce qui fait qu'en 1900, et par ailleurs, collabore aussi avec les Anglais, faut pas l'oublier. C'est-à-dire, le haut clergé est un clergé qui est dans une psychologie de collaboration avec le conquérant, même si on n'utilise plus nécessairement ces termes-là, alors que dans le bas clergé, ça donne, c'est beaucoup plus nationaliste. Et en 1960, avec la Révolution tranquille, c'est comme si les Québécois veulent se débarrasser à la fois du conquérant et du clergé, et ils ont réussi à se débarrasser du clergé. mais ce qui fait par ailleurs, bon, il y a eu une période de révolte très vive contre le catholicisme, et depuis 20 ans, je vous dirais, une forme de réappropriation lente, d'abord des symboles identitaires du catholicisme, donc globalement le crucifix sans le crucifié, c'est le retour, donc une forme de patrie, on réintègre l'histoire longue du Québec, notamment par le catholicisme dans l'identité nationale québécoise, sans trop savoir qu'en faire, on conserve une vraie hostilité envers la religion en général. Ça, c'est, je pense que le Québec est le seul endroit sur Terre où le mot la religion en général veut dire quelque chose. Donc, on dit globalement, c'est pas par, on a fait dégager les curés, c'est pas pour faire rentrer les imams. Quelque chose qui ressemble à ça dans l'état d'esprit des gens. Ensuite, je vois par ailleurs, dans la jeune génération, chez nous, c'est tout récent, c'était dans la presse il y a quelques semaines, au moment de Pâques, une forme de petite renaissance dans une partie de la jeune génération d'un catholicisme de conviction. Et là, je vois que la nomenclatura boomer dans les médias dit « Aïe, aïe, aïe, c'est terrifiant, qu'est-ce qui se passe? Qu'est-ce qui est à l'origine? » Et on dit « Ça doit être la faute de TikTok. » Donc, il y a une forme de bêtise dans l'incapacité à penser le religieux chez une partie de nos élèves élites culturelles. Il n'en demeure pas moins qu'au fil... Puis je comprends, soit dit en passant, le fait que les Québécois, au fil de l'histoire, quelque part dans les années 60-70, en avaient marre. C'est-à-dire, je pense que toutes les mères québécoises ou les grands-mères québécoises ont à peu près le récit suivant. Je le dis sans y adhérer, mais je sais qu'il existe dans la société. C'est toujours le même récit. C'est, je sais pas, Madame Tanguay qui vient d'avoir son 13e enfant. Puis là, Monsieur le curé vient passer. Félicitations, Madame Tanguay, pour le 13e. Bientôt le 14e. Et là, il a dit non, Monsieur le curé, c'est plus possible, j'en peux plus. Eh ben, en chaire, le dimanche suivant, Madame Tanguay est une mauvaise chrétienne, elle veut interrompre la famille, et ainsi de suite. Ce souvenir-là, je sais pas dans quelle mesure ça arrive une fois, deux fois, trois fois, mais ça laissait une trace dans l'imaginaire collectif tel qu'encore aujourd'hui, c'est une histoire qui peut remonter facilement à la surface dans des moments de réflexe anticatholique.
1: Alors que plus grand monde n'a 14
3: ans. Laurent d'André, oui. Oui, 14e, et puis depuis, l'Église a plus insisté sur la notion de paternité responsable ailleurs. Alors.
1: Mais c'est vrai que on sent poindre au Québec, dans une moindre mesure, l'équivalent de ce qui se produit en France aujourd'hui avec cette vague de baptême de jeunes adultes qui frémillent également au Québec, d'après ce que je me suis laissé dire.
3: On va digérer cette première partie d'émission, amis auditeurs de Radio Courtoisie, puis nous retrouvons Mathieu Boccoté et Laurent Dandrieux à l'occasion de leur livre d'entretien, Le pessimiste joyeux, aux éditions Fayard. 3, 4...

0: Et vous êtes de retour dans le Libre Journal des débats dirigé ce soir par Charles de Meyer. J'ai le plaisir de partager ce plateau avec Mathieu Boccoté et Laurent Dandrieux qui publient un livre d'entretien intitulé « Le pessimiste joyeux » aux éditions Fayard. Pendant la pause musicale, vous voulez nous dire quelques mots du groupe que nous avons écouté, Mathieu Boccoté?
1: C'est les Corbeils Fringants, c'est un groupe alors qui émerge dans les son émergence, c'est vraiment dans les suites du référendum de 95, et puis qu'il y a un grand succès ensuite. C'est une musique très mélancolique. Moi, je suis très attaché aux différents temps dans l'histoire de la musique québécoise. Donc, il y a des temps un peu romantiques, conquérants, joyeux. À un moment donné, quand on a l'impression que tout est foutu, on se met à chanter en anglais. Les Corbeils Fringants ont eu un succès absolument remarquable. Donc, il y a quelque chose de très, presque, il y a un peu traditionnel dans leurs chansons, mais pas comme chez mes aïeux. Par ailleurs, il y a une puissance, comme je dis, mélancolique, une mélodie assez remarquable. Et leur chanteur, Carl Tremblay, qui est mort il y a 3 ans, je crois. Quand il est mort, il y a eu une espèce de sursaut culturel assez étonnant au Québec. Des gens ont fait des veillées funéraires un peu partout pour témoigner de leur attachement à cet homme par qui la chanson québécoise, mais québéco-québécoise, authentiquement québécoise, avait trouvé le moyen de s'incarner à nouveau comme... pour moi, c'est un peu... Ils ont pris le relais d'un groupe qui s'appelle Beau Dommage, vous avez peut-être connu ou non, qui...
0: Années 70.
1: Voilà.
0: Le référent musical.
1: Donc,
0: ici,
1: Beau Dommage, moi, j'aime beaucoup, et je pense que les Corbeils Fringants ont pris le relais, en quelque sorte, du son typiquement québécois pour décrire, à travers une forme de la quotidienneté, décrire par exemple ce que veut dire être... à la fois québécois et humain en ce monde.
0: La sonorité typiquement québécoise, ça nous amène à la question de la langue, Laurent Dandrieux, et on sent que la question du français et de l'amour et de l'intérêt du français pour les Québécois et pour Mathieu Boccoté tout particulièrement vous a intéressé aussi dans les questions que vous avez
2: voulu poser. Que d'abord ça m'a frappé quand je suis arrivé à Montréal, j'ai vu dans les boutiques on vendait des t-shirts vivre et parler en français. Et donc effectivement il y a ce sentiment que la culture française et notamment la langue n'est pas quelque chose de l'ordre du souvenir ou de la mémoire pour les Québécois, mais c'est pleinement existentiel, et donc ça, je suis toujours content d'entendre Mathieu nous expliquer pourquoi.
1: Ah ben, si je peux voir, il y a une belle formule d'André Bello qui dit « On n'a pas besoin, parce que tu es poète québécois, on n'a pas besoin de parler français, on a besoin du français pour parler. » Et ça, un peuple qui perd sa langue, ça, on entend l'oublier. Ensuite, sur 4-5 générations, j'en sais rien, mais pendant qu'on perd sa langue, pendant qu'on perd son identité, pendant qu'on devient étranger à soi-même chez soi, pendant qu'on se déculture, pendant qu'on est plus reconnaissable pour soi-même, mais c'est absolument atroce. C'est absolument atroce. Il y a une forme de dégradation existentielle qui s'opère à travers cela. Et dans la Révolution tranquille, on en parlait, il y a une reconquête linguistique, notamment, je donne un exemple, mais sur le vocabulaire technique du quotidien. Donc, vous avez une voiture. La génération de mes grands-parents, pour la voiture, c'était globalement, ben là, j'ai mon steering, et puis là, c'est avec le bumper, donc je vais traduire tout ça. Donc, le steering, le bumper, là, quelque chose est tombé sur le hood, et puis là, les tires ont crevé. Donc, je traduis. Donc,
0: mais
1: le
0: heureusement,
1: steering,
0: j'avais mon break à main.
1: Ben, là, le break à bras.
0: Si break presque, à bras.
1: Donc là, globalement, donc, le steering, c'est le volant, le frein à main, c'était le break à bras, le hood, c'était le capot, le bumper, c'était le pare-choc, le coffre arrière, c'était le trunk. Donc, quoi qu'il en soit, il y a une volonté de reconquête linguistique un mot à la fois. Carl Bergeron en a parlé dans son livre qui était là derrière notre premier dîner avec Laurent en 2014 à Montréal, qui était là, a écrit un livre qui s'appelle « Voir le monde avec un chapeau » et montre comment lui qui vient d'un milieu où qui était un peu, je ne dirais pas en voie d'assimilation, mais en voie de déculturation, il y avait une volonté de reconquérir sa langue un mot à la fois. Ce qu'avait fait Gaston Miron aussi. Gaston Miron, peut-être qu'il y a eu un écho en France. Bernard Pivot l'aimait beaucoup. Puis il disait quelquefois, on se moquait des Québécois qui quelquefois déformaient la langue. C'est-à-dire, on reproche souvent aux Québécois leur accent de déformer la langue. Par exemple, pendant longtemps, on disait plutôt que le cheval, en campagne, on disait le joual. Bon, eh bien, Miron disait, ben, quand on dit joual, au moins on dit pas horse.
0: Vous citez par ailleurs dans une des réponses que vous faites à Laurent, le début de l'Option Québec de René Lévesque, c'est le fondateur du Parti québécois.
2: Vous dites, plus connu sous le nom de PQ.
1: Oui, le PQ, bien sûr.
0: Il dit notamment, être nous-mêmes, c'est essentiellement de maintenir et de développer une personnalité qui dure depuis 3 siècles et demi. Au cœur de cette personnalité se trouve le fait que nous parlons français.
1: Ah oui, même. Alors, René Lévesque fait avec Option Québec, c'est le manifeste fondateur de ce que deviendra le Parti québécois. Lévesque est une des grandes figures de la Révolution tranquille. C'est un peu, comme dirait l'autre, c'est notre René Coty à nous, comme dirait OSS 117. C'est le général de Gaulle, disons, c'est comme ça. Donc, René Lévesque, qui a fait, par exemple, qui, au moment de la Deuxième Guerre mondiale, s'engage, une famille nationaliste, il s'engage dans l'armée américaine comme journaliste, parce qu'il veut pas recevoir d'ordre des Britanniques. Donc, de recevoir des ordres en anglais des Américains, ça va, mais recevoir des ordres des Britanniques son propre pays, ça l'intéresse plus ou moins. Carrière de journaliste, en 1960, s'engage en politique, au Parti libéral, qui à l'époque prend le relais de la modernisation du nationalisme, il a bien changé entre temps. Mais à un moment donné, il dit, ça fonctionne pas, ça a échoué, on réussira pas à faire avancer davantage le Québec dans le Canada. Et là, il écrit Option Québec, le manifeste, et ça deviendra le texte à l'origine du Parti québécois, où le texte, il récapitule l'histoire du Québec pour fonder la légitimité du projet national. Donc ça, je trouve ça passionnant, même d'un point de vue philosophique. Vous voulez fonder un projet national, vous récapitulez d'abord l'histoire qui marque votre singularité, qui marque votre personnalité, et qui témoigne de votre désir de vivre et de poursuivre cette aventure. Et donc, il raconte l'histoire de la Nouvelle-France à travers deux paysages, le coureur des bois, c'est-à-dire c'est l'aventurier au temps de la Nouvelle-France, c'est celui qui est en Amérique, puis il s'en va partout planter à la fois, je dirais, le drapeau français sur le continent et aussi par ailleurs avoir une vie d'aventure peut-être un peu à l'écart des mœurs plus rigoureuses des autres, et du paysan, l'enraciné. Donc il raconte cette histoire-là, puis à la fin il dit, du passage que je cite dans le livre, tous ceux qui ne se reconnaissent plus dans cette histoire, je le dis de mémoire là, mais il le dit bien mieux que moi.
2: Je peux le lire sur si je l'ai sous les yeux.
0: Laurent était prêt à jaillir.
2: Voilà. Nous sommes aussi les héritiers de cette fantastique aventure que fut une Amérique d'abord presque entièrement française et plus encore de l'obstination collective qui a permis d'en conserver vivante cette partie qu'on appelle le Québec. Tout cela se trouve au fond de cette personnalité qui est la nôtre. Quiconque ne le ressent pas à l'occasion n'est plus l'un d'entre nous. C'est vrai que c'est magnifique.
1: Ah mais je trouve ça. Moi, je lis ça, puis je me dis qu'aujourd'hui, nous qui sommes enfermés dans des définitions très administratives et juridiques de l'identité, René Lévesque aujourd'hui ne passerait probablement pas le test des valeurs républicaines.
0: 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Charles de Meyer a le plaisir et l'honneur de recevoir Mathieu Boccoté et Laurent Dandrieux qui publient un livre d'entretien, Le pessimiste joyeux, aux éditions Fayard. Il y a beaucoup de choses sur le Québec dont on n'a pas encore parlé. Les auditeurs s'y retrouveront. C'est vraiment passionnant, notamment pour ceux qui, comme moi, connaissaient très mal. On apprend beaucoup de choses et c'est très intéressant, ne serait-ce que si on croit à la comparaison des sociétés
2: politiques. Si je peux me permettre, il y a une chose sur le Québec dont on n'a pas parlé, mais qui rejoint tellement les problématiques françaises aujourd'hui, c'est que la condition pour que l'indépendance du Québec puisse advenir finalement... Enfin, moi, j'en ai noté trois qui sont effectivement la langue... la mémoire et puis le nombre. Et c'est le nombre qui permet de maintenir, donc la démographie qui permet de maintenir et la langue et la mémoire. Et je pense que la France est en train de se trouver confrontée exactement à cette même problématique que le Québec finalement.
1: Ah, mais je suis absolument d'accord. En 1995, au référendum, 94% de participation, alors que c'est pas obligatoire. Soit 82% de Québécois francophones au Québec, à peu près 8-9% d'anglais, puis le reste des immigrés anglicisés, ou des communautés culturelles, comme on dit. 61% des francophones votent oui, 99% des anglophones votent non, 95% environ des immigrés votent non. Résultat, 49,4% pour le oui, 50,6% pour le non. C'est un crève-cœur absolu à l'échelle de l'histoire, et c'est ça nous ramène à ce que disait Toynbee, cité par Michel Brunet, j'en parlais tantôt, cité par Denis Arcand, cité par Éric Zemmour, ouais, les chemins de l'histoire. Il y a trois facteurs qui comptent dans l'histoire, le nombre et le nombre. Et quand ce qu'on appelle la majorité historique francophone, de pudique manière, sera mise en minorité ou ne sera plus suffisamment nombreuse pour avoir une véritable emprise sur son destin, ben ce sera le début de la fin de notre histoire en Amérique.
0: On sent qu'il y a des convergences, c'est le moins qu'on puisse dire, intellectuelles, politiques entre vous, Laurent Dandrieux et Mathieu Boccoté. Est-ce qu'il y a des aspects de Mathieu Boccoté sur lesquels vous êtes moins convaincu? Vous disiez par exemple, Laurent, je crois dans les entretiens, que la thématique du régime diversitaire, vous avez au début peu médiocrement...
2: Oui, mais j'avoue que Mathieu m'a complètement converti là-dessus. Je trouvais le terme de régime diversitaire un peu trop... globalisant, et en fait à la lecture de Mathieu et en l'écoutant défendre cette idée, je pense qu'il a parfaitement raison d'employer ce terme. Je pense que si on a eu des divergences, mais qui se sont résolues aussi sur la question du Covid et on n'a pas eu la même analyse par rapport à à la pandémie, et surtout par rapport aux politiques de lutte contre la pandémie et leur caractère liberticide. Et je pense qu'on a, si on a encore des divergences, c'est probablement sur l'importance des questions éthiques dans le combat politique. Je pense que moi j'y attache probablement à cause de mon catholicisme militant plus d'importance que Mathieu, qui a choisi de se battre sur d'autres terrain.
0: C'est un regard intéressant que le vôtre là-dessus, puisque dans la droite française et chez ces intellectuels ou ces militants conservateurs ou réactionnaires en fonction des écoles auxquelles ils appartiennent, il y a quand même cet ancrage, quoi qu'on en dise, très catholique, très militant, qui fait que ça fait un peu partie du package, finalement, pour utiliser un mot que vous détestez, évidemment, Mathieu Bock-Côté. Quel regard vous portez là-dessus? Est-ce que ça vous intéresse? Est-ce que ça vous gêne? Qu'est-ce que ça vous fait penser?
1: Ma sensibilité n'est pas celle-là nécessairement, mais évidemment, c'est passionnant. Je constate que nos sociétés, devant la multiplication de ce qu'on appelle les revendications sociétales, n'ont plus de frein. Ce qui fait qu'on a, par exemple, l'aide médicale à mourir, comme on dit chez nous, une véritable inflation. C'est absolument... ça en est terrifiant. Donc, le catholicisme, à la manière d'un frein anthropologique, permet de contenir certaines des dérives sociétales d'aujourd'hui. Premier élément. Ensuite, je pense que ces questions-là ne sont pas vaines, mais l'urgence pour notre temps, et sachant qu'en politique, il faut hiérarchiser, l'urgence pour notre temps, j'y reviens, c'est la question identitaire et démographique. C'est-à-dire, fondamentalement, je pense, vous pouvez, une natalité qui se décompose peut être relancée. Une société qui s'endette peut se désendetter. Des impôts peuvent être baissés. L'insécurité peut être combattue. Mais si vous devenez minoritaire chez vous, tout le reste est foutu. Donc, je donne une priorité à cela. Ensuite, j'ai probablement une sensibilité plus libérale que d'autres en la matière. Je suis plus spontanément porté à pardonner à la bête humaine dans sa complexité, sa tendance à trébucher au quotidien. Bon, mais cela dit, ce ne sont pas les questions qui sont au cœur de mon engagement. Je ne les trouve pas vaines, je ne les trouve pas inutiles, mais elles ne sont pas au cœur de ni de ma réflexion ni de mon engagement. J'en reconnais la légitimité, mais je pense que si on veut construire quelque chose comme un programme commun du camp national aujourd'hui, ces questions, sauf sur les plus extrêmes, par exemple la théorie du genre, ça c'est véritablement, c'est du lysenkisme, c'est terrifiant, c'est traiter toute une génération comme des enfants cobayes. Tout ce qui touche à la théorie du genre, la négation du masculin et du féminin, là on est véritablement dans une entreprise de destruction délirante des corps et des âmes. Ça, je trouve que c'est un vrai délire. Pour le reste, on verra bien dans un siècle où nous en serons, mais notre responsabilité à l'échelle de l'histoire consiste à empêcher la submersion.
2: Oui, moi j'ai effectivement toujours un léger désaccord avec Mathieu sur ce sujet, dans la mesure où je considère qu'il n'y a pas de philosophie politique qui ne repose pas sur une anthropologie, et que donc les questions anthropologiques sont des questions cruciales, et que d'une certaine façon, donc la question du mariage pour tous, pour moi, est une question fondamentale, politique fondamentale. Voilà, mais entre Mathieu, la vision de Mathieu et la mienne, c'est une question de priorité plus que de divergence, effectivement.
0: Ces priorités, vous l'avez dit, pour vous, c'est la lutte contre le régime diversitaire, le multiculturalisme imposé qui en est, sinon sa source, au moins son âme, vous amène à percuter un petit peu aussi les habitudes, le confort de la droite française, en la tenant avec parfois de nouveaux concepts, de nouveaux titres, la droite Tolkien, etc., qui sont nouveaux. Quand vous regardez ce réveil identitaire, en partie français également, qu'est-ce que vous lui trouvez? Vous lui trouvez de la vigueur, de l'intérêt, de la désunion? Qu'est-ce qui vous apparaît? Qu'est-ce qui vous frappe?
1: Alors, je vais aller sur un thème d'actualité, le fameux canon français. Ça, je trouve ça passionnant. C'est-à-dire que on a pendant 30 ans, 40 ans, on a voulu définir l'identité par des concepts abstraits. Même dans le camp national, à la rigueur, c'est identité nationale, identité nationale. Et là, qu'est-ce qu'on voit? Mais tout ça doit s'incarner, doit se vivre. Une culture doit être vécue. Donc, c'est un art de vivre, c'est une manière d'habiter l'existence, c'est une manière de se projeter dans le monde, de l'habiter, donc, dans les rapports entre les sexes, dans la manière de chanter, dans la manière de manger, dans la manière de boire. Et qu'est-ce que je vois? C'est qu'il y a un désir de réenracinement au quotidien. Tout comme quelqu'un qui, je dirais, revient à la religion, à sa religion, il n'en veut pas la version tiède de prêtre au col romain relâché. Eh bien, quelqu'un qui revient à son identité nationale, qui veut renouer avec elle, Bon, c'est moins contraignant, évidemment, mais ce que j'entends par là, c'est qu'il y a une volonté de retrouver les signes et les marques de ce commun au quotidien. Donc ça, la figure du banquet n'est pas que lieu de réjouissance personnelle, c'est aussi un symbole aussi d'une manière de fêter que nous avons de notre côté, dans notre coin du monde. De la même manière, je pense que ce réveil identitaire, ce désir de se délivrer d'un certain universalisme, pas de l'aspiration universelle en elle-même, mais un certain universalisme sans médiation, sans culture, sans enracinement. Donc l'universalisme sans la médiation enracinée, c'est l'autre nom d'une désincarnation. Ça, je pense qu'on constate aussi, donc tous les discours républicano-républicains désincarnés. Encore une fois, j'ai rien contre la forme républicaine en elle-même. La question n'est pas là. Comme disait l'autre, et maire de roi d'Angleterre qui nous a déclaré la guerre. Mais.
2: Ah, mais c'est un discours anti-républicain insupportable!
1: Mais bon, cela dit, je pense que l'existence concrète, la manière d'habiter l'histoire, le fait de se délivrer d'un récit pénitentiel, la volonté de renouer avec tout ce qui fait le concret de l'existence, témoigne de la nouvelle étape de ce renouveau identitaire.
0: Et d'ailleurs, vous le dites dans le tout premier page de l'ouvrage Laurent Dandrieu, cet amour commun de l'incarnation, c'est quelque chose qui vous réunit complètement avec Mathieu Bock-Côté.
2: Oui, c'est ce que ça rejoint ce que je disais tout à l'heure sur le fait que probablement en partie à cause de son origine québécoise, Mathieu est le contraire d'un intellectuel de bibliothèque. Mais c'est vrai que cette histoire de canon français et d'autres polémiques similaires font partie des choses qui m'ont convaincu de la justesse de ce concept de régime diversitaire et de son côté totalisant et totalitaire, c'est-à-dire que ce régime diversitaire ne veut pas se contenter d'avoir imposé un modèle multiculturaliste à la société française et aux sociétés occidentales en général, mais veut vraiment effacer toute trace des cultures d'origine de manière à forger littéralement un homme nouveau au sens totalitaire du thème et ne supporte plus effectivement tout ce qui peut rappeler une mémoire, une culture, des coutumes françaises, même réduites au niveau folklorique, parce que le canon français, ça n'est évidemment pas un projet politique, c'est du folklore, c'est de la coutume incarnée si on veut, mais même réduit à ça, la culture française est insupportable au régime diversitaire.
1: Ça en est fascinant de manière très très concrète. On l'a vu ces derniers temps. D'un côté, on a l'extrême gauche qui multiplie les tracts de supposés saluts nazis dans ces fêtes-là. La méthode est exceptionnelle. Même le service public s'y est mis pour nous prouver qu'il est objectif. Donc on se présente dans un événement comme ça, on cherche la conversation, parce que inévitablement, dès que vous avez 15 personnes, il y a au moins deux crétins dans la bande. C'est inévitable. Si vous avez plusieurs milliers de personnes, il va y avoir un lot significatif de crétins. Donc ils vont dire des conneries, c'est leur job. Et là, que fait le service public? On tend le micro, puis là, on trouve les phrases qui pourraient être coupables, en oubliant que je serais curieux de savoir ce qui se passe si on décide de passer le micro en cachette à la mosquée, ou si on passe le micro en cachette chez Libé, ou si on passe le micro en cachette chez Média, je serais curieux de savoir. Mais là, on fait ça. Au même moment, on prend des photos où les gens ont les bras dans les airs en train de fêter, on décide de décréter que ce sont des saluts nazis, mais c'est de la folie. Et au même moment, le grand recteur de la mosquée de Paris nous explique qu'un repas, une fête centrée sur le porc est une fête fondamentalement discriminatoire et exclusive, parce que tous n'y sont pas théoriquement convenus. Bon, autrement dit, l'expression de la culture française en France est désormais discriminatoire, donc mieux vaut l'évacuer, la neutraliser pour que tous puissent être inclus à rien. Ah, ça commence à être lassant quand même. Donc je trouve que cette querelle-là est très révélatrice du mouvement d'expulsion symbolique mais gastronomique même des Français de leur propre pays, de leur propre culture.
2: Ce à quoi on pourrait répliquer d'ailleurs que les rêve partis, pourtant vivement soutenus par la gauche, sont exclusifs des gens qui ne fument pas de pétards et qui ne prennent pas de drogue.
0: Même. Oui, et puis je suis pas sûr que si on tendait le micro, on n'aurait pas parfois des...
1: Et j'ajouterais, c'est intéressant parce que c'est deux types... Moi, j'ai fait quelques éditos face à l'info sur ça. C'est même deux types de fêtes différentes. Le banquet, qu'est-ce que c'est? Ben, c'est des amis tous ensemble, qui chantent ensemble, qui mangent ensemble. Il y a la singularité, on est tous ensemble, mais il y a la singularité de chaque individu qui, par sa voix, se joint, par exemple, aux différentes chansons. Bon, c'est la conversation. Le propre de banquet, c'est qu'on parle entre soi, on parle entre amis. Le propre de ces espèces de rêve parties bizarres, ben, c'est une forme de transe qui abolit les individus, qui transforme les corps en masse de corps, qui sont commandés par une espèce de musique qui fait bouger la masse, sans aucune parole, véritablement, ou alors des mots anglais qui apparaissent de temps en temps, genre « energy »,« sex », bon, ok, mais sur le fond des choses, il y a une forme d'abrutissement sur le mode de la transe. Il y a un immense nihilisme qui s'exprime dans cette culture, je trouve, alors qu'inversement, le canon français, le banquet français, c'est tout autre chose. C'est véritablement l'esprit de fête tel qu'on l'a toujours connu sous nos latitudes.
0: Il y a quelque chose de rassurant, c'est qu'il y a quelques années, la droite institutionnelle se serait dépêchée d'abandonner les organisateurs du canon français. Là, on sent quand même que la leçon est petit à petit apprise et qu'il y a une défense, sinon unanime, du moins majoritaire.
1: Oui, avec une nuance, c'est-à-dire qu'il y a, donc, je sais pas, 50-60 ans, ce que l'on mange sur le mode de la revendication militante et folklorique et identitaire au canon français, ça faisait partie de notre évidence pour tout. Donc, on a refait de ce qui allait de soi un programme. Donc, il a fallu passer par l'étape de l'idéologisation de l'héritage pour en faire un folklore qu'on peut revendiquer jusqu'au béret pour montrer qu'on a fait vraiment partie de la fête. Mais peut-être est-ce une étape, en fait, c'est assurément une étape pour ensuite renormaliser tout ça dans nos pratiques culturelles.
0: C'est vrai qu'il y a quelque chose de vrai. Parfois, cette espèce de réinvestissement un peu caricatural de cet aspect identitaire peut être parfois
2: ce qui nous vaut malheureusement chez les jeunes générations la résurrection de la moustache, qui est une faute de goût ce qui est une faute de goût atroce, mais qui est devenu un marqueur identitaire d'une certaine forme de fierté française.
0: Nous continuons notre discussion avec Mathieu Boccoté et Laurent Dandrieux à l'occasion de la publication de l'ouvrage d'entretien « Le pessimiste joyeux » aux éditions Fayard.
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0: Et vous êtes de retour dans le Libre Journal des débats de Radio Courtoisie, dirigé ce soir par Charles de Meyer. Nous venons d'avoir Mathieu Bock-Côté avec nous pendant une heure. Il a vogué vers d'autres moyens audiovisuels. Et nous allons terminer cet entretien avec celui qui a posé les questions, Laurent Dandrieux. Vous publiez, je rappelle, le titre de l'ouvrage, Le pessimiste joyeux, aux éditions Fayard. Laurent, bon, c'est pas trahir un secret énorme que vous n'avez pas de tradition exactement similaire avec Mathieu Bock-Côté. Alors, évidemment, son aspect québécois et vous, français, facilite les choses. Mais on peut dire que Mathieu Bock-Côté, au-delà de la question nationaliste propre au Québec, est plutôt marqué par une tradition de la démocratie libérale, auquel il fait un certain nombre d'amendements ou d'actualisations, bien sûr. Vous, c'est pas votre tradition première, Laurent Dandrieux?
1: Si, c'est ma tradition première, mais je m'en suis un peu éloigné pour me rapprocher d'un courant, je dirais, un peu plus... on va dire les choses, un peu plus réactionnaire, mais c'est vrai que moi, quand j'avais 17 ans, comme Mathieu, j'étais plongé dans la lecture de Raymond Aron. Après, effectivement, je me suis frotté à des pensées un peu plus contre-révolutionnaires qu'il pratique aussi, mais qui sont moins qui correspondent moins à son identité politique, qui est à la fois très conservatrice et très libérale. Je pense que dans la pensée politique de Mathieu Bock-Côté, la liberté occupe un rôle absolument central. Et peut-être d'ailleurs, de plus en plus, à mesure que l'empire du politiquement correct s'étend d'une part, ce qui a renforcé par contraste son appétit pour la liberté d'expression, qui est vraiment un de ses grands combats, et je dirais peut-être aussi son installation en France, qui a probablement renforcé son côté anti-étatique et son côté anti-fiscal, ça certainement. Je pense qu'il a été, il dit toujours que ce qui le surprend en France, c'est une forme de résignation que nous semblons avoir vis-à-vis de l'emprise de l'État et de sa puissance normative et vis-à-vis du fisc. C'est des choses qu'il a beaucoup de mal à intégrer.
0: Le chapitre numéro 3, intitulé Petite philosophie politique de Mathieu Bock-Côté, recèle d'éléments qui vont animer notre conversation. Vous notez, ça c'est une marque assez semblable avec des généalogies de droite classique en France, qu'il est foncièrement anti-utopiste. Il dit, vous avez raison, l'anti-utopisme arrive en premier. Le contenu positif est d'une autre nature. Il vient de l'histoire, il vient de la culture, il vient des mœurs.
1: C'est une divergence, en tout cas une nuance que nous avons, et qui a nourri une partie importante de ce chapitre sur sa philosophie politique. C'est que... moi, je suis toujours soucieux de donner à notre conservatisme un contenu positif et un contenu civilisationnel. Et le conservatisme de Mathieu, outre la question souverainiste, qui fait d'ailleurs qu'il se définit souvent comme un national conservateur, le conservatisme de Mathieu est plus effectivement construit contre... en réaction à ce qu'il appelle l'ingénierie sociale, c'est-à-dire la tentation progressiste de construire ex nihilo une société idéale en jouant en quelque sorte au mécano avec les institutions, avec les hommes, ce qui lui paraît à juste titre fondamentalement liberticide et fondamentalement destructeur de la civilisation, dans la mesure où la civilisation, par définition, est quelque chose qui se construit de manière empirique, pragmatique, par sédimentation de coutumes et de sagesse successives.
0: Ainsi, il vous répond dans le chapitre « Je suis passé du conservatisme comme frein au conservatisme comme riposte ». J'ai trouvé la phrase très heureuse, puisque ça explique peut-être la place un peu singulière qu'il a pris dans le débat public français. C'était pas évident, forcément, que un auteur québécois
2: arrive à la place qu'est la sienne aujourd'hui, oui. Au Figaro, à CNews, dans diverses publications, mais même ses premiers ouvrages au CERF étaient très remarqués. Peut-être que ça explique aussi son succès, oui. Cette singularité.
1: C'est vrai que nous avons tendance en France à vouloir tout intellectualiser, idéaliser, théoriser, et on a tendance à vouloir théoriser aussi notre conservatisme, c'est probablement aussi mon penchant, tandis que lui le voit plus comme une dénonciation de l'imposture progressiste et de cette tentation utopiste de refaire la société à frais nouveaux. Oui, c'est très étonnant cette place qu'il a occupée en très peu de temps dans le paysage intellectuel français et dans le paysage médiatique français, ce qui n'avait rien d'évident dans le portrait de Mathieu Bock-Côté qu'à l'occasion de la sortie de ce livre nous avons publié dans Valeurs Actuelles sous la plume de Michael Fonton. Il y avait Michael rapportait un propos de d'Alexandre de Vecchio qui me paraît très juste, qui disait on ne se rend pas assez compte du prodige que ça a constitué pour Mathieu Bock-Côté de prendre la place sur CNews d'Éric Zemmour dans Face à l'info et de tout de suite s'y imposer. C'est-à-dire que effectivement Éric Zemmour avait pris grâce à cette émission une stature et une aura auprès du public et une place dans le débat intellectuel tout à fait remarquable. Et c'était quand même un pari très risqué. De le remplacer par un Québécois quasi inconnu du public français et la greffe a pris de manière remarquable. Elle a pris d'une part parce que effectivement par son exotisme non seulement géographique mais aussi un peu intellectuel, c'est-à-dire cette façon très particulière qu'il a d'aborder les choses, Mathieu a pu apporter à nos débats un regard et un souffle nouveau. Elle a pris aussi parce que il y a quelque chose d'aussi stupéfiant chez Mathieu Bock-Côté, ça m'a frappé dès notre première rencontre en 2014. C'est quelqu'un qui connaît l'histoire politique française et particulièrement l'histoire politique de la droite française mieux que n'importe quel Français. Il connaît la moindre anecdote, la moindre péripétie, la moindre sous-revue d'un sous-courant scissionniste, dissident de on ne sait trop quel mouvement conservateur. Il a absolument tout lu, tout retenu, et donc il a à la fois cette connaissance intime absolument prodigieuse de la vie politique française, et en même temps un regard extérieur, et un regard extérieur qui est particulièrement intéressant dans le contexte actuel où, à travers ce qu'il a baptisé du nom de régime diversitaire, nous voyons s'imposer en France une forme de progressisme qui est arrivée en Amérique du Nord quelques 15 ou 20 ans avant d'arriver en France. Donc ce qui nous apparaissait, et notamment je pense à ce qu'on a baptisé du nom de wokisme, ce qu'on a vu arriver en France comme une nouveauté, était quelque chose, lui, dont il était déjà familier depuis des années, ce qui lui a permis évidemment de l'analyser et de le décrypter avec une acuité particulière.
2: Cette spécificité, ce rôle qu'il a pris, vous avez parlé du succès vient de sa singularité, et vient aussi, je crois, de son aspect un peu joyeux.
1: Oui.
2: Et vous insistez beaucoup dans le début de l'ouvrage. Il y a de vastes citations. Cette amitié m'apparaît d'autant plus miraculeuse qu'elle n'avait rien d'évident entre deux tempéraments aussi opposés. On l'a dit. Avec Mathieu Bock-Côté, les choses se sont produites en un sens singulier. D'abord est venue la rencontre qui a produit une immédiate amitié, puis est venue l'admiration. Et on sent que sa faconde, sa manière d'être est aussi un peu spéciale dans notre monde du commentariat, très hiérarchisé ou parfois un peu froide.
1: Oui, c'est vrai que il y a sa faconde, sa bonhomie, il y a son accent aussi qui permet de dire de manière des choses qui peuvent être parfois dures à entendre mais qui passent mieux quand elles sont dites avec un accent québécois. On a vu aussi, je vais faire un parallèle, je ne sais pas si s'il le validerait lui-même, mais quand, à travers la campagne municipale de Sarah Knafow, et bien que il pouvait être utile de dire certaines choses avec le sourire plutôt que sur un ton de déploration. Et Mathieu a effectivement ce talent de tenir un discours qui est un discours qui n'est pas toujours extrêmement joyeux, puisqu'il nous incite à prendre en compte le tragique de l'histoire, le fait que les civilisations sont fragiles et peuvent disparaître, et que donc il faut être sur nos gardes de manière à pouvoir contrer cette possible disparition, ce qui est un discours qui n'est pas forcément toujours très facile à entendre, mais qu'il fait passer grâce justement à cette verve, à cette faconde, à cette bonne humeur perpétuelle.
2: Son obsession anti-politiquement correcte est très très frappante. Alors ça parfois partagé, mais on sent chez lui qu'il y est, j'allais dire presque spontanément hostile. Enfin, ça lui sort par les yeux.
1: Oui.
2: Tout de suite. Est-ce que ça vous a marqué dans les entretiens et comment expliquez-vous cela?
1: Bah, d'abord il y a une question de tempérament, évidemment. Il y a une question d'attachement personnel à la liberté d'expression, à la liberté de dire ce qu'on veut et de déborder, parce que c'est vrai que Mathieu est une personnalité débordante, et le mot revient souvent dans sa bouche au cours de ses entretiens, et je pense qu'il a caractérisé effectivement la société progressiste, enfin l'idéologie progressiste sous la coupe de laquelle nous vivons, comme une société fondamentalement puritaine qui ne supporte pas ce qui déborde, ce qui est excessif, et qui a tendance à traiter tout ce qui déborde, tout ce qui ne rentre pas dans les cadres, et tout ce qui tend à exprimer une forme d'exubérance, à traiter tout cela comme une pathologie. Par ailleurs, je pense que c'est aussi l'une des raisons de son acclimatation en France, c'est que il est aussi en réaction, tout aussi québécois qu'il soit, il est aussi en réaction contre un certain état d'esprit dominant au Québec, qui est une société très consensuelle, une société qui a du mal à supporter le clivage. Et donc je pense que de ce point de vue-là, Mathieu, avec sa nature exubérante et sa verve, devait se sentir un peu bridé dans la vie intellectuelle québécoise, même si il est très très loin de renier ses origines et s'il garde toute sa fierté à son pays. Mais je pense qu'il a pu s'ébrouer plus librement dans la vie intellectuelle à Paris qu'il ne pouvait le faire à Montréal.
2: Ça nous permet de poser la question de l'estimation de son importance au Québec, parce que c'est assez loin de nous. Il vous confie une anecdote passionnante avec Macron qui essaye de le faire contacter par son cabinet pour l'accompagner en voyage officiel au Canada. Il répond à la personne qu'on croit deviner dans le récit que ça risque d'être très compliqué. On lui dit mais si ça va s'arranger, et appelle une demi-heure après, non, pas possible, t'es un ennemi désigné du Canada, ce qu'il prend évidemment comme une fierté.
1: Au Canada, certainement. Au Québec, il a un statut un peu compliqué. C'est une véritable vedette qui suscite des sentiments divers. Bon, il a évidemment beaucoup d'admirateurs et beaucoup de gens qui partagent ses combats et ses enthousiasmes. Et puis il y a des gens qui ne le supportent pas et qui ne supportent pas son côté très clivant et ses positions jugé droitière, mais qui en même temps ne peuvent pas s'empêcher d'être un peu fiers de voir que ce Québécois a si bien réussi à Paris. Parce que ça, c'est une chose, je pense, auquel les Québécois, de toute sensibilité, sont sensibles, c'est de voir l'un des leurs reconnu comme une sommité dans son domaine à Paris, dans la mère patrie, dans ce qu'il n'appelle plus très souvent la mère patrie, mais que malgré tout, il continue à considérer ainsi.
2: Ce qui est intéressant, c'est que vous nous avez décrit cet aspect très consensuel de la société québécoise. Et pourtant, quand on entend Mathieu Bock-Cocheté réfléchir à ce qu'est la gauche, la condamnation est très forte. La gauche est celle qui refuse à la droite le droit d'exister, qui veut lui imposer non simplement une prison mentale, mais une prison concrète, et notamment attentatoire aux libertés publiques. C'est aussi une manière qu'on entend peu à droite, cette condamnation aussi ferme de ce qu'est la gauche et cette volonté d'alerter, d'alarmer presque, en disant « faites attention, la gauche vous veut du mal ».
1: Oui, c'est-à-dire que Mathieu explique que le progressisme est d'essence religieuse, en réalité, et ne se pense pas comme une philosophie politique qui pourrait être confrontée à d'autres philosophies politiques qui seraient tout aussi légitimes et de manière à ce qu'on puisse organiser un débat, une confrontation de l'une avec l'autre, mais la gauche religieuse se pense finalement comme la seule voie possible vers le bien de l'humanité, et donc considère que la philosophie politique de droite est quelque chose qui cherche à justement freiner ce progrès de l'humanité vers son bien, et donc finalement la seule droite qui est admissible par la gauche, c'est la droite complexée, la droite qui s'excuse d'être de droite, la droite qui n'est finalement qu'une gauche en retard. Quelqu'un comme Jean-François Copé ou Alain Juppé pourrait donner fournir d'assez bonnes incarnations. Et tout ce qui à droite s'obstine à être vraiment de nation, et tout ce qui à droite s'obstine à être vraiment de droite et

0: elle rejoint un autre rejet très fort chez lui politiquement. Il écrit ainsi sur le plan politique, il n'importe pas de savoir si on croit en Dieu ou non, il importe de savoir si on se prend pour Dieu ou non.
1: Oui, ça c'est une réponse qui m'a faite dans un passage du livre où je l'interrogeais sur le fait de savoir si pour lui la notion de droite et de gauche avait véritablement un sens. Il n'aime pas tellement se définir comme quelqu'un de droite parce que il dit que finalement la droite aujourd'hui c'est un concept qui est utilisé par la gauche pour repousser les gens qu'elle n'aime pas dans la gêne extérieure. Mais malgré tout, il reconnaît qu'il y a des différences fondamentales entre l'anthropologie de droite et l'anthropologie de gauche, et notamment autour de la question du péché originel, puisque c'est vrai que la droite est le parti du péché originel, c'est-à-dire le parti des gens qui croient que l'homme est faillible par nature et imparfait par nature, et qu'il n'est donc pas du pouvoir du politique de forger un homme nouveau qui serait enfin libéré de ses faiblesses et de ses failles par la grâce de la politique. C'est toute la tentation effectivement du constructivisme et de progressiste et de l'ingénierie sociale qui imagine que à grand coup de réformes sociétales ou autres, on va pouvoir forger une société libérée finalement, alors même si la gauche évidemment n'appelle pas ça comme ça, mais du péché originel, ce qui est une utopie, et ce qui est une utopie extrêmement dangereuse parce que ça conduit à vouloir jouer au mécano avec les sociétés, avec les hommes, et en n'étant pas trop attentif aux dégâts qu'on peut causer, puisque c'est pour faire entrer l'humanité dans un âge nouveau de bonheur et de prospérité.
0: Danger qui est consubstantiel à la gauche, on l'a dit, entre le parti du péché originel et celui qui ne l'est pas. Dans une de ses acceptions contemporaines, c'est le wokisme, qui est dans une manière contemporaine. Il fait bien attention à dire que le wokisme ne n'est pas de rien. Il vous répond, quand le wokisme apparaît, je n'y vois pour ma part rien d'autre que la suite de ce sur quoi je travaille depuis des années. C'est intéressant parce qu'il fait bien la généalogie intellectuelle du wokisme. Il n'en fait pas un événement spontané, auto-spontané.
1: Il inscrit ça dans une histoire intellectuelle au long cours et notamment dans les mutations du marxisme. C'est-à-dire que le marxisme a d'abord prétendu faire advenir la société idéale par le biais du prolétariat. Et puis s'est rendu compte progressivement que finalement le peuple était plus conservateur que qu'il ne croyait, et que toute une partie du prolétariat n'aspirait que à devenir bourgeois, à devenir des bourgeois comme les autres. Et donc le marxisme est dans ses mutations successives a cherché à trouver un nouveau vecteur révolutionnaire pour remplacer ce prolétariat et ce peuple défaillant, et finalement l'a trouvé dans ce qu'on a appelé les minorités. Et donc en fait le wokisme n'est jamais que le stade ultime de cette évolution du marxisme, c'est-à-dire que on considère que l'union de la convergence des luttes des différentes minorités va être le levier révolutionnaire qui va permettre de transformer du tout au tout la société pour la conformer à l'égalitarisme progressiste hérité du marxisme.
0: L'émergence de Mathieu Bock-Côté, si je ne la situe pas mal, en France, a correspondu à un certain moment conservateur, 2017-2018, je ne sais pas quand date son premier ouvrage au CERF.
1: Oui, ça doit être à peu près ça, oui.
0: Il est assez représentatif de l'évolution de ce paysage intellectuel et politique, en gros de l'émergence de figures d'intellectuels de droite plus variées à la télévision et dans les médias français. Vous êtes un observateur affiné de cette expression publique.
1: 2016, son premier livre aux éditions du CERF, c'était Le multiculturalisme comme religion politique. Vous n'étiez pas loin.
0: On voit que y a eu l'émergence de cette variété, alors sous des formes ou d'autres. Est-ce que vous considérez que ça

0: moment important pour l'évolution des idées conservatrices? Est-ce que vous pensez qu'il faut modérer notre appréciation? Certains parlent de victoire de la bataille culturelle et en ferait par exemple un exemple de cette victoire. Quel est votre point de vue d'observateur très aiguisé sur cette question?
1: Je pense qu'il est totalement illusoire de penser qu'on a gagné la bataille culturelle. Je pense que il y a évidemment des avancées du camp national et du camp conservateur, tant sur le plan politique que sur le plan des idées. Peut-être moins par le fait qu'on ait gagné un certain nombre de combats intellectuels que par le fait que l'opinion a fini par être rattrapée par le réel. Et que, notamment sur les questions identitaires et sur les questions d'immigration et les questions sécuritaires également, l'impasse où nous conduisaient les utopies progressistes est devenue tellement évidente qu'il est devenu plus facile d'en parler, plus facile de dénoncer ces impostures. Je prendrai un exemple évident qui est le domaine de l'insécurité. Aujourd'hui, ce phénomène a pris tellement d'ampleur qu'il n'est plus possible de continuer à espérer masquer ce phénomène en parlant de sentiment d'insécurité sous peine de se ridiculiser immédiatement. Et on pourrait dire la même chose en matière d'immigration. Donc il y a effectivement une irruption du réel dans le débat public qui a permis aux représentants du camp du réel, qui par définition sont les conservateurs, d'occuper davantage d'espace sur le terrain médiatique. Cela combiné évidemment avec des conditions conjoncturelles qui sont notamment l'émergence de CNews, la nouvelle orientation prise par Europe 1 et voilà, qui ont permis aussi d'ouvrir un peu le champ du débat intellectuel, avec quand même cette contrepartie, c'est que le régime diversitaire dont parle Mathieu Bock-Côté, sentant que le sol est en train de se dérober sous ses pieds et qu'il est en train de perdre le monopole de la parole légitime, eh bien ce camp diversitaire se durcit et se radicalise de manière extrêmement forte. D'une part par l'exclusion de son champ d'intervention de tout ce qui ressemble de près ou de loin à une parole de droite. C'est vrai que sur ces 10 dernières années, on a vu une impossibilité de plus en plus grande pour des interlocuteurs de droite d'être invités sur des chaînes comme France Inter ou France Culture. C'est devenu vraiment très compliqué, alors que dans les années 90, c'était encore possible. Et puis par ailleurs, cette radicalisation se traduit aussi par une agressivité de plus en plus forte des médias progressistes vis-à-vis de la parole de droite, qui est maintenant définie très rapidement comme étant d'extrême droite. Il y a une extension du domaine du fascisme qui est absolument spectaculaire et qui va de plus en plus jusqu'à la tentation de l'interdiction. Et vous avez par exemple le sociologue Geoffroy de Laganerie, qui est un militant d'extrême gauche, qui est invité sur France Inter, où il explique tranquillement que il y a un certain nombre d'idées qui ne sont pas des idées progressistes et qui donc ne devraient pas avoir le droit à la parole, et qui dans son dernier ouvrage explique que si les gens votent mal, il faudrait, pour sauver le progressisme, apprendre à se passer de la démocratie et faire une démocratie sans le peuple. Et donc il va expliquer ça tout tranquillement sur les ondes de Radio France. Donc il y a une double radicalisation je pense du progressisme, qui fait que on est très très très très loin de pouvoir parler d'une victoire de la bataille culturelle.
0: Vous avez connu, sans faire insulte à votre âge, Laurent Dandrieu, les moments où il y avait davantage de solitude, ou moins de monde, moins de possibilités de porter ces combats de droite dans des dans un certain nombre de médias. Radio Courtoisie a fait sa part pendant des années. Comment vous regardez cette évolution? Vous dites le travail a été accompli, vous dites elle est aussi porteuse de danger. Comment vous regardez cette émergence?
1: Alors j'essaye de la regarder sans amertume, parce que c'est vrai que pour les gens de ma génération, il y a un côté, oui, un peu
0: injuste,
1: parfois un peu amer, à se dire que avoir des jeunes journalistes talentueux de 20 ans, avoir micro ouvert un peu partout, alors que effectivement dans ma génération, on était vraiment condamné à une marginalité à peu près totale. J'essaye de positiver en me disant que c'est une très bonne chose pour le débat public, pour le bien commun, et voilà, et oublier ma petite amertume personnelle. Non, je suis dans ce double mouvement de d'intérêt et de gratitude vis-à-vis de cette plus large parole donnée sur certains médias à des gens qui portent une parole conservatrice. Je calme aussi mon amertume en me disant que ben ma génération y est peut-être aussi pour quelque chose, et que si on n'avait pas été quelques-uns à maintenir la flamme dans notre coin, ben, peut-être que cette flamme se serait éteinte. Et puis en même temps, évidemment, l'inquiétude, parce que tout cela est très fragile, que malgré tout, quand France Télévisions décide de faire appel à Eugénie Bastier pour animer une émission politique, on a l'impression que le fascisme est à nos portes et que c'est le retour des heures les plus sombres, à écouter certains communiqués de journalistes de l'audiovisuel public. Le débat autour de la commission à l'oncle a quand même témoigné que, de la même façon qu'il y a deux gauches irréconciliables, bien il y a aussi deux audiovisuels irréconciliables, et que effectivement les temps qui sont devant nous s'annoncent être des temps d'affrontements politiques et idéologiques extrêmement violents et extrêmement sectaires.
0: Vous pouvez découvrir davantage les réflexions de Laurent Dandrieu dans son ouvrage d'entretien avec Mathieu Bock-Côté, Le pessimiste joyeux, chez Fayard. Je vous remercie, amis auditeurs. Je remercie Benoît à la technique, et je vous dis à la semaine prochaine.

0: venez d'entendre le libre journal des débats dirigé par Charles de Meyer. Émission préenregistrée le 7 mai 2026 et diffusée sur Radio Courtoisie mercredi 20 mai de 21h30 à 23h et réalisée par Benoît. 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
1: 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À suivre dans quelques instants, nous retrouverons notre soirée musicale. Ce soir, je vous propose un florilège de Prokofiev.
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0: Strauss avec Zarathoustra, musique très sympathique. Nous retrouverons tout à l'heure à minuit le Libre Journal des Historiens, dirigé par Philippe Conrad, un courant d'idées méconnues autour de l'histoire de la Nouvelle Droite de 1960 à aujourd'hui avec François Dambelin. Mais tout de suite, voici pour vous votre petite soirée musicale classique. Aujourd'hui, c'est un florilège de Prokofiev que je vous propose. Je vous souhaite une très bonne soirée sur Radio Courtoisie. Sachez qu'il est 23h. Bonne soirée.
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0: Et à l'instant, vous venez d'entendre un florilège de Prokofiev. À suivre dans quelques instants, nous retrouverons le Libre Journal des Historiens, dirigé par Philippe Conrad, un courant d'idées méconnues autour de l'histoire de la Nouvelle Droite de 1960 à aujourd'hui avec François Dambelin.
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0: Et voici votre programme de la nuit. Nous retrouverons dans quelques instants le Libre Journal des Historiens, dirigé par Philippe Conrad. Un courant d'idées méconnues autour de l'histoire de la Nouvelle Droite de 1960 à aujourd'hui, avec François Dambelin. À 1h30, nous retrouverons une pause musicale en compagnie de Sylvain, les tableaux d'une exposition de Modeste Moutsorski par Valentina Igoshina. À 2h, le Libre Journal de la vie française, dirigé par Laurent Poultier du Ménil, avec Natalia Krasikova pour Nuit Blanche et une soirée au château du Maréchal de Saxe, le bal de l'année, avec Arnaud de Giovanni. À 4h, les chroniques de la vie parisienne, datant du 11 janvier 2017, avec Jean-Paul Chériguez de Olmilta, Potin parisien et Évocation de la Varande. À 5h, Restons courtois, en compagnie d'Arthur de Vatrigan, Mépris de la classe, une passion française avec les auteurs Diane de Bourguesdon et Laurent Dolé. Et de 7h à 10h, la ligne droite de Boulet français avec Aurélien Lopez-Digori, un maire RN répond aux attaques de la gauche. Le grand entretien avec l'offensive pro-GPA du clan progressiste avec Anne Chaube et Laurence Trochu. Avec un député de la contre la pédocriminalité avec Alexandre Allégret-Pilot, député UDR, l'analyse de Jean Messia et les chroniques d'Arthur de Vatrigan, Jean-Eudes Gana, Ludovine de la Rochère, Régis Le Sommier, Némésis et les SOS chrétiens d'Orient. Mais tout de suite, voici pour vous les historiens, dirigés par Philippe Conrad au courant des idées méconnues autour de l'histoire de la Nouvelle Droite de 1960 à aujourd'hui avec François Dambelin. Je vous laisse en compagnie de Sylvain à la technique. Je vous souhaite une très bonne nuit. Il est minuit sur Radio Courtoisie.
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0: Chers auditeurs, bonjour. Bienvenue dans notre émission du Libre Journal des Historiens. Alors, je reçois aujourd'hui Monsieur François Damblin, qui est un historien, historien des idées, qui nous a proposé ces dernières semaines un ouvrage intitulé « La Nouvelle Droite », avec un sous-titre que j'ai du mal à lire, « Panorama historique et métapolitique ». Alors, j'ai pensé que le sujet était tout à fait susceptible d'intéresser les auditeurs de Radio Courtoisie, parce que on connaît l'histoire de la Nouvelle Droite, le scandale de la Nouvelle Droite, entre guillemets, en 1979, quand toute la presse bien-pensante s'est déchaînée contre un certain nombre d'auteurs, un certain nombre de publications, suspectées, évidemment, de donner une dimension nouvelle au discours d'extrême droite, comme la formule consacrée. Alors, je pense que c'est intéressant d'analyser un peu ce qui s'est passé, à l'époque, quel était ce courant de pensée, qui en étaient les acteurs, dans quelle mesure a-t-il eu une influence sur l'évolution des idées depuis cette période, à une époque aujourd'hui où nous sommes dans la plus grande confusion avec les discours antifascistes qui sont d'un crétinisme exemplaire, qui correspondent à rien du tout, tout le monde en convient à peu près maintenant. L'enjeu des batailles idéologiques nous apparaît évidemment tout à fait clairement. Et c'est la raison pour laquelle j'ai voulu inviter François Damblin pour nous présenter son ouvrage, qui est un ouvrage que j'ai trouvé tout à fait remarquable, d'érudition, de précision. C'est un ouvrage tout à fait original, le fruit d'une enquête extrêmement poussée, minutieuse. L'auteur a analysé une documentation tout à fait considérable concernant certaines organisations ou associations. Il a épluché la presse concernée. Et donc, c'est le moyen, cet ouvrage, de nous faire des idées tout à fait claires sur ce phénomène stigmatisé en son temps, mais qui n'en a pas moins poursuivi son parcours en France, en Europe également. Cela va faire l'objet donc de toute notre émission. François Damblin, tout d'abord, pouvez-vous nous dire pour quelles raisons vous vous êtes intéressé à ce sujet, quelle a été en quelque sorte l'occasion qui s'est présentée pour vous pencher sur ce thème et essayer de l'éclairer davantage.
1: Eh bien, bonjour Philippe Conrad et bonjour aux auditeurs de Radio Courtoisie. Eh bien, écoutez, j'ai rencontré la Nouvelle Droite, en fait, il y a près de 40 ans, un peu plus même, 45 ans, à l'époque de... J'ai entendu parler de la Nouvelle Droite à l'époque de la campagne, de cette fameuse campagne de presse de 1979. J'étais alors jeune, j'avais une douzaine d'années, mais il y avait beaucoup de journaux à la maison, et je commençais à feuilleter un peu tout ça, et j'ai entendu parler d'Alain de Benoist, de Nouvelle Droite, de sociobiologie, du Grèce, évidemment. J'ai vu des couvertures, j'ai vu des premières pages de journaux. Bon, donc ça m'a attiré l'attention. Et ensuite, à partir du tout début des années 80, j'ai commencé à essayer de lire un peu tout ce qui passait à ma portée et qui concernait cette Nouvelle Droite. Jusqu'au moment où, enfin, j'étais en fin d'année de première, c'était pendant les vacances, je suis tombé sur un numéro d'Éléments, de la revue Éléments, et là, je l'ai dévoré du début jusqu'à la fin, j'ai été absolument ébloui, c'était une porte qui s'ouvrait sur un univers extraordinaire, c'était à la fois des idées que j'aurais aimé pouvoir réussir à formuler moi-même, et puis évidemment de nouvelles idées, de nouveaux auteurs qui m'ont tout de suite passionné. Voilà, et je peux dire, je m'y suis intéressé d'abord en tant que lecteur, puis en tant que sympathisant, et puis enfin, je dirais, en tant que compagnon de route, si je puis dire.
0: C'est-à-dire que votre enquête est aussi le résultat donc d'une empathie certaine avec la mouvance en question.
1: Voilà, c'est ça. Alors c'est pour ça que je ne prétends pas avoir fait une histoire de la Nouvelle Droite. C'est un point de vue sur la Nouvelle Droite venant de quelqu'un qui est un sympathisant et qui l'a lu avec passion pendant plus de 45 ans.
0: Bon, alors écoutez, voilà. Déjà une
1: mais j'ai essayé d'être honnête, évidemment.
0: Voilà une profession de foi tout à fait fondamentale. Alors je confirme, bien sûr, que cet ouvrage, je l'ai lu attentivement. J'ai moi-même été concerné par cette aventure, ce mouvement. Et donc j'ai apprécié la rigueur avec laquelle vous avez travaillé. Vous avez accumulé les faits, posé les questions, les interprétations diverses et variées, et au bout du compte, ça me paraît être un manuel tout à fait indispensable pour quiconque voudra maintenant s'intéresser à la question en échappant à tous les préjugés, à toutes les idées reçues qui ont été accumulées à ce sujet depuis maintenant plusieurs décennies. Alors, la Nouvelle Droite, c'est le terme qu'ont utilisé un certain nombre de supports de presse pour stigmatiser un courant d'idées, une mouvance intellectuelle, suspecte de vouloir en quelque sorte actualiser l'idéologie des droites, mais d'où sortait cette mouvance, comment s'était-elle constituée dans la durée, comment a-t-elle fonctionné de manière pendant longtemps discrète, et comment elle a été amené à la lumière justement par cette campagne hostile de la fin des années 70. Alors, qui sont ces gens et quelles sont les matrices idéologiques auxquelles ils ont puisé?
1: Alors, cette fameuse Nouvelle Droite, je pense qu'elle a commencé à émerger au milieu des années 60, dans ce qu'on peut appeler la mouvance néo-nationaliste, qui s'était constituée après la guerre d'Algérie, autour de Dominique Vénère, d'une revue qui s'appelait Europe Action, et d'un groupe qui s'appelait la Fédération des étudiants nationalistes. Voilà. Cette mouvance, pourquoi néo-nationaliste? Parce qu'elle rompait avec le vieux nationalisme, c'est-à-dire le nationalisme qu'on peut qualifier du sabre et du goupillon. C'était une mouvance nationaliste qui se référait également à une vision un peu sociale, qui était intéressée par l'Europe et qui avait une vision qui était très tournée vers un certain réalisme biologique, disons, pour dire les choses ainsi. Cette mouvance, en 1967, je dirais, a un peu éclaté pour des raisons variées, des raisons financières et surtout des raisons liées à un engagement dans la politique électorale qui a échoué. À cette époque-là, donc celui qui était le chef de cette mouvance, Dominique Vénère, a décidé de rompre, de quitter la politique, et ses cadets, qui étaient regroupés autour d'une figure qui s'appelle Alain Benoît, qui est désormais bien connu, ont eux aussi décidé de rompre avec la politique politicienne, mais de poursuivre autrement le combat, en se tournant vers le combat des idées, en partant du principe que, pour eux, avant Lénine, il y a Marx, avant la Révolution française, il y a les encyclopédistes, les philosophes, les sociétés de pensée. Donc ils ont décidé de se consacrer au combat des idées et de développer une vision du monde totalement rénovée, s'intéressant à tous les pans de la connaissance.
0: Alors, cette mouvance, Il s'agit de gens au départ très jeunes, finalement.
1: Voilà, alors ils sont pour beaucoup issus de la Fédération des étudiants nationalistes. Ils ont, au début des années 60, ils ont pour certains 18, 19 ans, 20 ans, voilà. Donc en 67, ils ont... Ils sont tous à peu près le poids moyen, c'est 25-26 ans. Donc c'est un groupe générationnel, vraiment, on peut dire. Avec quelques personnes un peu plus âgées, hein, mais le noyau central, c'est vraiment des gens qui ont 25-26 ans et qui, pour beaucoup d'entre eux, vont se lancer dans une carrière de journaliste.
0: Oui, puis Dominique Venner lui-même, quand il quitte la politique... Il est âgé de 32 ans.
1: Oui.
0: Donc c'est également très jeune. Hein. Donc ça c'est un point assez intéressant, je crois, parce que c'était une originalité. C'est une école de pensée qui s'est faite toute seule, qui s'est fabriquée toute seule, hein, qui n'a pas bénéficié dans une certaine mesure de tout un héritage, comme par exemple la famille de pensée maurassienne, oui. Si l'on considère. Des expériences quelque peu parallèles ou analogues. Et alors, il y a aussi à cette époque, vous avez noté que Europe Action prenait parti pour l'Europe. Il y a aussi à cette époque, au même moment à peu près, en Belgique, un leader qui s'appelle Jean Thiriard, et qui lance un mouvement qui s'appelle Jeune Europe, qui a des préoccupations tout à fait comparables à celles d'Europe Action. Hein. On est dans une Europe divisée depuis 45, une Europe dominée par les deux super grands, une Europe qui subit le choc de la décolonisation au début des années 60. Quels ont été, est-ce que vous avez des éléments sur les rapports qui ont pu exister entre ce mouvement Jeune Europe, dont certains des acteurs étaient en fait très proches à beaucoup d'égards de ceux qui allaient être les fondateurs de la Nouvelle Droite. Est-ce que vous avez des éléments sur les rapports entre Jeune Europe et la Nouvelle Droite?
1: J'ai eu quelques éléments de la part d'Alain de Benoist. Alain de Benoist était en charge de toutes les affaires étrangères, si je puis dire, dans le journal Europe Action. Et il a commencé à nouer des liens.
0: Oui, et excusez-moi, il avait même eu un bulletin qui s'appelait l'Observateur européen,
1: qui est un hebdomadaire
0: spécialement orienté sur ces questions. Oui.
1: Et donc, il a commencé à nouer des liens avec ce fameux Jean Thiriard. Il semblerait que, d'après ce qu'il m'a dit, Dominique Venner n'ait pas trouvé que ce soit souhaitable de poursuivre ses contacts. Pour des raisons liées à des visions idéologiques légèrement différentes. Jean Thiriard était quand même quelqu'un d'assez jacobin dans la vision, sa vision de l'Europe. C'était la nation européenne, organisée de façon très jacobine.
0: Oui.
1: Dominique Venner, lui, avait plus une vision impériale, prenant en compte la complexité de l'Europe et des peuples européens. Donc il y a eu une volonté de se distancier de cette mouvance Jeune Europe. Mais par la suite, je pense, dans les années 70, il y a eu des échanges via les Italiens notamment. On a retrouvé beaucoup d'Italiens qui étaient passés par cette mouvance Jeune Europe dans la Nuova Destra italienne, etc. Voilà.
0: Et alors, il y a un point intéressant à ce sujet qu'on peut signaler. C'est que Jean Thiriard était très anti-américain, alors que Europe Action, à ses débuts, était tout à fait...
1: occidentaliste.
0: Oui, c'est ça, solidaire de l'Occident, de l'Occident anticommuniste de l'époque. Et puis, paradoxalement, ensuite, au fil du temps, Alain de Benoist va évoluer vers un anti-américanisme très vigoureux, hein, que va incarner le numéro de Nouvelle École sur
1: 75.
0: Sur les États.
1: Il était une fois l'Amérique.
0: Il était une fois l'Amérique. Je pense que c'est un élément de comparaison intéressant.
1: Oui, absolument. Et il y a eu pour cette évolution, je pense, l'influence de Giorgio Locchi, qui a été une des personnes qui a beaucoup influencé Alain de Benoist. Ça, ah, Alain de Benoist le dit. Il y a deux personnes, mais celle qui l'a le plus influencé, ça a été Giorgio Locchi. Il a été aussi influencé par Louis Rougier un temps. Oui. Mais Giorgio Locchi, elle l'a vraiment beaucoup inspiré.
0: Louis Rougier, qui était une génération plus ancienne. Mais Giorgio Locchi a joué un rôle considérable dans la genèse, dans la cristallisation de tout ce courant, évidemment. D'ailleurs, je signale aux éditions de la Nouvelle Librairie un certain nombre de textes qui ont été réédités récemment du dit Giorgio Locchi, réédités par les soins de son fils Pierluigi, qui est lui-même un spécialiste de la question de la Nouvelle Droite, qui intervient notamment fréquemment dans les sessions de formation de l'Institut Iliade.
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0: Nous avons donc une mouvance à l'origine néo-nationaliste, comme vous l'avez bien dit. Je crois que le terme est tout à fait précis et exact. Une mouvance néo-nationaliste qui échoue sur le plan politique, notamment lors des élections de 1967, les comités de soutien à EuropeAction s'étaient transformés en mouvement nationaliste du progrès, puis ensuite en Rassemblement européen de la liberté pour les élections de 1967, et puis l'échec a été très lourd. Deux ans après la performance des 5,5% de Texier-Vignancourt aux élections présidentielles, qui à l'époque engendrait beaucoup de déceptions, mais avec le recul du temps, on peut considérer que c'était tout à fait inévitable et que c'était déjà même pas mal du tout de passer la barre des 5% malgré tout le dynamisme militant qui avait caractérisé cette campagne. Mais alors à ce moment-là, l'échec électoral est au rendez-vous. Les moyens financiers, évidemment, sont extrêmement limités. La revue EuropeAction même, malgré la rénovation que lui a fait subir Jean Mabir, qui est intervenu dans l'équipe, doit s'arrêter, faute de financement. Et alors à ce moment-là, une grande question se pose. Dominique Venner décide son retour aux forêts, selon l'expression consacrée. Il va se consacrer à des ouvrages d'histoire militaire, d'histoire des armes, certains ouvrages historiques plus généraux, je pense notamment au Balticum, et il se retire en quelque sorte à l'extérieur, tout en gardant des contacts amicaux avec un certain nombre de camarades. Mais il laisse des orphelins. Il y a toute une équipe issue notamment de cette fédération des unions nationalistes qui était implantée dans pas mal d'endroits en France, dans le Midi, à Marseille, à Toulouse, à Bordeaux, etc., à Paris, bien sûr, des gens qui se retrouvent un petit peu orphelins des idéaux qui les avaient mobilisés au cours des années précédentes. Alors, comment va s'opérer l'alchimie qui va permettre de trouver une formule nouvelle qui va être expérimentée un petit peu au jour le jour, au fil des mois pendant cette période. Quels sont les éléments de cette alchimie?
1: Alors, c'est Alain de Benoist, contestablement, qui va avoir l'idée de procéder autrement, donc de partir sur l'idée du combat des idées. Il va regrouper autour de lui un certain nombre d'amis, d'abord une dizaine, une douzaine, puis ensuite le groupe est devenu plus important, et ils vont décider de créer d'une part une revue qui va s'appeler Nouvelle École, qui sera une revue d'idées, une revue théorique, qui va essayer d'aborder tous les champs du savoir.
0: Très modeste à l'époque.
1: Très modeste.
0: Une revue renéotypée, voilà. On collait les... on fixait les, comment dire, on, on entassait les pages, puis ensuite on collait derrière pour pouvoir envoyer la revue pendant 6-7 numéros. Ah. Le travail a été extrêmement artisanal.
1: Voilà, et puis à côté de cette revue, ils vont se créer pour la soutenir, pour l'appuyer, puis pour organiser la réflexion sur les idées, va se créer des groupes de recherche et d'études pour la civilisation européenne, qui vont rapidement devenir le groupement de recherche et d'études pour la civilisation européenne, le GRES. Voilà. Donc tout ça, la revue Nouvelle École commença, son premier numéro est publié en février 1968.
0: 68, oui.
1: Et le GRES a sa réunion de fondation en mai 68. Mmh. Ça n'a pas de rapport avec les événements de 68, c'était préparé en amont. Et, voilà.
0: Alors dans le midi.
1: La revue va...
0: Le centre de gravité, c'est un petit peu le midi.
1: Oui, alors la réunion a lieu à Lyon, c'est ça, ouais. Il y a beaucoup, effectivement, beaucoup de militants qui sont dans le sud de la France, dans le secteur de Marseille, notamment. La revue va commencer très fort, va publier 8 numéros en un peu plus d'un an, et va obtenir beaucoup de succès, parce que Alain de Benoît envoie en service de presse ses numéros à l'énorme réseau de contacts qui s'est déjà établi. Mmh. Donc il envoie ses numéros à la fois à l'étranger, mais aussi à des intellectuels français, des intellectuels, je dirais, de la droite non conformiste. Hein, c'est des gens comme Louis Rougier ou comme Jean Rostand ou Raymond Rouillet. Il a des retours qui sont très, très positifs, extrêmement positifs. Et ce qui va permettre, donc il intègre tous les gens qui sont intéressés à un comité de patronage qui va devenir très imposant au fil du temps. Et les bons résultats de Nouvelle École vont permettre de passer une impression professionnelle dès l'année 69. Pour ce qui est du GRES, les choses se passent un peu moins facilement. Je dirais qu'il faut attendre l'année 1970 pour que le GRES puisse prendre un rythme de croisière, puisse commencer à vraiment à travailler de façon professionnelle et efficace. Alors, quelles sont les idées du GRES et de Nouvelle École à cette époque-là? Il y a une continuité sur l'intérêt pour l'Europe, évidemment. Il y a un fort intérêt pour un certain scientisme qui s'exprime au tout début sous l'influence de Louis Rougier qui a beaucoup d'influence sur Alain de Benoît à cette époque-là. Il y a un certain élan nietzschéen aussi qu'on voit émerger dans la revue et dans les travaux. Donc ça serait plutôt lié à Giorgio Locchi notamment. Et on a commencé à voir apparaître un fort intérêt pour les origines, au travers des travaux sur les Indo-Européens, notamment, ou sur et un intérêt également sur les traditions populaires. Voilà, ce qui va orienter un petit peu progressivement vers une vision païenne du monde. Voilà. On peut dire que il va y avoir une année charnière, ce sera 1973. Mmh. Alors, en 1973, à la fois Nouvelle École a commencé à prendre son rythme de croisière et les groupes de recherche et d'études pour la civilisation européenne, le groupement de recherche et d'études pour la civilisation européenne, a pris de l'ampleur, a commencé à organiser des travaux vraiment très structurés, commence à séduire à l'extérieur de sa mouvance d'origine. C'est à cette époque-là, en 72, qu'on commençait qui est arrivé quelqu'un comme Michel Marmin, qui ne venait pas du tout de la mouvance nationaliste, pas du tout. Et Michel Marmin rencontre les journalistes du GRES qui travaillent à cette époque-là pour beaucoup à Valeurs Actuelles et à Spectacle du Monde.
0: Michel Marmin était critique de cinéma au Figaro,
1: voilà.
0: Lui.
1: Michel Marmin, lui, avait été embauché à Valeurs Actuelles pour remplacer, pour seconder Lucien Rebatté. Et au bout de quelques mois, il a fait plus que le seconder, il l'a remplacé, vu que Lucien Rebatet, mort en 72, à l'été 72. Voilà, donc notamment quelqu'un comme Michel Marmin, mais aussi beaucoup de jeunes qui n'étaient pas passés par cette mouvance nationaliste, qui sont d'un âge un peu plus... qui sont moins âgés, donc on peut penser à des gens comme Philippe Millot, ou à Jean-Yves Le Gallou, ou...
0: Yvan Blot,
1: et... Guillaume Fay, bien sûr, qui est tout ça, donc il séduit des gens dans les milieux des grandes écoles, beaucoup.
0: Et dans un contexte, il faut le rappeler, 1972, c'est la date de publication du Camp des Saints de Jean Raspail.
1: Ouais.
0: Où là, c'est un pavé dans la mare, un petit peu, qui pose les fondations d'une critique, rigoureuse du phénomène d'immigration de masse qui allait se développer au fil des décennies suivantes.
1: En même temps, je dirais que l'idéologie du Grès a commencé à évoluer. Donc, il y a une vision du monde païenne qui est pour le coup devient très marquée. Alors, quand on parle de vision du monde païenne, c'est clairement une rupture avec le christianisme, mais un dépassement même du christianisme. Il s'agit de renouer avec la plus vieille, les plus vieilles traditions européennes, non pas de créer une nouvelle religion, mais derrière le visage des dieux et des héros, dit Alain de Benoist, chercher des normes et des valeurs, renouer avec une histoire. Également une évolution marquée concernant, on en a parlé tout à l'heure, concernant l'Amérique. L'Europe devient une vision européenne qui n'est plus liée à l'Occident, mais qui rejette l'Occident. Et ça, il y a une forte influence de Giorgio Locchi. Alors, l'année 73, donc on a des bases qui sont déjà solidement construites. Il y a la possibilité maintenant de passer à un niveau un peu plus professionnel, et donc ça va être la mise en place d'un permanent qui sera Jean-Claude Vallat, qui est passé par la Fédération des étudiants nationalistes, qui est un grand ami d'Alain de Benoist.
0: À Lyon, d'abord, il a fait ses premières armes à Lyon.
1: Avec Pierre Vial.
0: Oui,
1: voilà.
0: Vial, oui.
1: Il est journaliste, lui aussi, et il va devenir permanent secrétaire général du Grès. Et son premier projet va être de lancer une revue à côté de Nouvelle École. Nouvelle École, c'est une revue à vocation académique, avec des articles solides, voilà. Élément, ça va être une revue un peu plus de combat des idées.
0: Un magazine.
1: Ouais. Un magazine plus en prise avec l'actualité culturelle, l'actualité des idées, l'actualité politique. Donc ça sera, c'est Jean-Claude Vallat, avec Michel Marmin d'ailleurs, qui va lancer ce magazine. Par ailleurs, il va y avoir plusieurs initiatives qui vont être prises cette même année-là. Et il va y avoir l'acquisition d'une maison communautaire dans le sud de la France. Mm-hmm. Ce sera la Domus Europa, qui servira à faire près d'Aix-en-Provence, qui servira à faire accueillir les universités d'été du Grès. Il va y avoir la création d'un mouvement de jeunesse qui se transformera très rapidement en mouvement de scoutisme. Et qui prendra très rapidement aussi, d'ailleurs, son autonomie par rapport aux Grèces. Donc, ce sera le mouvement Europe Jeunesse. Il va y avoir de lancement d'initiatives à côté, sur la base des numéros d'éléments qui comportent tous un dossier, des initiatives consacrées plus thématiques. On peut penser à celles concernant Armée-Nation. Qui vise le milieu militaire au travers des réservistes. On peut penser aussi à Nouvelle Éducation, une revue tournée vers le monde de l'éducation nationale. Voilà, donc beaucoup d'initiatives qui sont lancées au cours de cette période charnière 73-74. Également dans les évolutions idéologiques, j'en ai pas parlé, mais celle-là est aussi très importante, c'est la rupture avec une vision peut-être un peu racialiste du monde, et pour adopter ce qu'on a appelé l'ethno-différentialisme, c'est-à-dire une vision du monde où on considère de façon équitable l'ensemble des cultures, des groupes ethno-culturels dans le monde. Voilà, il y a un respect de principe pour l'ensemble, les identités ethno-culturelles dans le monde. Voilà, donc ça c'est une évolution qui est très importante. Je dirais que c'est devenu une des marques de fabrique de la nouvelle droite dans les années qui ont suivi.
2: 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Et nous parlons de son livre « La Nouvelle Droite ». C'est un panorama historique et métapolitique. Et on le trouve aux éditions Nouvelle Librairie, et tout cela en coopération avec l'Institut Iliade.
0: Alors oui, là nous sommes au milieu des années 70. Effectivement, ces années-là sont des années extrêmement créatives, multiples initiatives qui sont prises. Il y a des développements importants. Vous avez évoqué la Domus avec sa première université d'été en 1975. Et alors il y en aura tous les ans pendant un bon bout de temps ensuite. Tout cela va progresser jusque à la fin des années 70, quand survient le choc, si l'on peut dire, de la campagne anti-Nouvelle Droite, qui va d'ailleurs permettre de baptiser, de définir tout le courant que nous avons évoqué jusque-là.
1: Oui, alors, ce choc est précédé par deux choses, en fait. Le Grèce a créé ses propres éditions. Le premier titre de ces éditions, ça va être un livre qui s'appelle « Vue de droite, une anthologie critique des idées contemporaines » et qui est publié par Alain de Benoît. Ce livre, c'est un véritable, là aussi, un pavé dans la mare, ouais, qui n'a pas d'équivalent à gauche, il aborde absolument tous les sujets de la connaissance du moment, de la philosophie à la sociologie, de la biologie à l'histoire, des religions tous les domaines de la connaissance sont abordés sur la base d'articles. Ce livre rencontre un énorme succès de librairie. Il a d'excellents retours dans les milieux intellectuels.
0: Il est primé par l'Académie française.
1: Alain de Benoît passe dans la grande émission de radio du moment, c'est avec Jacques Chancel, Radioscopie. Et il est très bon, et il est très bon à l'oral. Bon, bref, ce livre a un impact énorme. Deuxième chose, les journalistes du Grèce avaient fait la connaissance de Louis Powells, qui est un intellectuel écrivain qui est très porté sur les questions de spiritualité et qui est devenu extrêmement célèbre au début des années 60 en publiant un livre qui a eu un énorme succès, Le Matin des Magiciens.
0: Avec Jacques Berger.
1: Qui a publié ensuite une revue qui s'appelait Planète, qui a aussi eu beaucoup de succès. Bon, bref, Louis Powells a une revanche à prendre sur l'intelligentsia de gauche et a depuis très longtemps le projet de faire un nouvel observateur de droite. Le Nouvel Observateur, à l'époque, c'était la revue intellectuelle des intellos de gauche.
0: De référence.
1: Voilà, la revue de référence, le magazine de référence. Lui a l'ambition de faire la même chose pour la droite, et il tombe absolument sous le charme des gens du Grèce, et notamment d'Alain de Benoît et de Jean-Claude Vallat. Il est fasciné par les idées développées par le Grèce, par le paganisme, par cette volonté, cette vision d'une révolution conservatrice européenne. Enfin, voilà. Et donc, il va les associer à son projet qu'il lance avec Robert Hersant, qui est le patron du Figaro, d'un supplément au Figaro, un supplément hebdomadaire, un supplément week-end du Figaro. Et là, c'est l'équipe du Grèce qui va constituer l'ossature, la colonne vertébrale de ce supplément, qui est d'abord un supplément papier journal, puis qui va devenir un véritable magazine, le Figaro Magazine. Et là encore, ce journal va avoir un succès phénoménal, va atteindre des tirages 800, 900 000 exemplaires au plus haut, avec un contenu qui est fabriqué par les gens de la Nouvelle Droite. Donc qui passe d'un potentiel d'action de lecteurs avec éléments de quelques milliers, avec de valeurs actuelles de quelques dizaines de milliers, et là il passe à un lectorat potentiel de millions de personnes. Parce qu'à l'époque, le Figaro Magazine, on le trouvait dans toutes les salles d'attente de médecins, de dentistes, dans tous les salons de coiffure, enfin, etc. Donc, outre son tirage, il y a le lectorat complet. Donc ça, c'était évidemment trop pour l'intelligentsia de gauche et qui décide d'abattre cette équipe avant qu'elle ne prenne, n'atteigne un trop haut niveau. Et donc ça va être le lancement de la campagne de 79. C'est évidemment, comme toujours, le journal Le Monde qui ouvre le feu par un article qui s'appelait « La nouvelle droite s'installe ». Et ensuite, c'est complété par un dossier du Nouvel Observateur avec une première page, une couverture inquiétante, le symbole du Grèce sur fond rouge. Enfin, ça rappelle les heures les plus sombres de notre histoire et le pire, etc. Avec des contenus absolument dossiers qui avec des accusations totalement délirantes. Enfin, sur de nazisme, de renaissance du nazisme, enfin voilà, toutes les accusations qu'on connaît et qui sont maintenant tout à fait courantes. Et cette campagne va repartir très fort, vu que tous les journaux vont reprendre les mêmes articles, les mêmes accusations, sans avoir même jamais lu ou ouvert ni Éléments, ni Nouvelle École, sans avoir lu Alain de Benoist, etc. Donc pendant trois mois, ça va être un bombardement continu d'articles, de tribunes. Donc il y aura, je crois, plusieurs milliers d'articles, y compris dans la presse étrangère et dans les médias étrangers. La Nouvelle Droite a pu néanmoins riposter via une conférence de presse au mois de septembre qui a suivi, via la publication d'un livre d'Alain de Benoist, Les idées en droit, qui lui a valu le passage chez Bernard Pivot à apostrophe, et également via une multitude de conférences faites en province qui ont rencontré un grand succès. Donc finalement, cette campagne de presse, elle n'a pas réussi elle n'a pas réussi à couper les ailes de la Nouvelle Droite. Au contraire, elle lui a apporté une certaine notoriété,
3: une publicité, oui,
1: a amené vers elle des gens qui l'ont découvert. Bah, je suis le premier exemple. Moi, j'ai entendu parler de la Nouvelle Droite à cette époque-là, même si j'étais encore jeune. Voilà. Donc ça, c'est le premier temps. Pour autant, ça a commencé à centrer les projecteurs sur cette Nouvelle Droite. Il est évident que le milieu intellectuel de gauche a voulu continuer, donc a lancé. Enfin, il y a eu une deuxième salve à l'occasion du colloque national du Grèce qui a suivi en 79, qui a été attaqué par des groupes sionistes, on dira. Immédiatement, à peine les gens avaient été repoussés du Palais des Congrès de Paris où avait lieu le colloque, que déjà l'AFP publiait une première dépêche c'était l'inversion accusatoire. C'était les gens du Grèce qui avaient attaqué une délégation de la Ligue de défense juive, qui est arrivée casquée, armée de barres de fer et de manches de pioche, et qui a fait plusieurs blessés parmi les participants au colloque. Bon, cette opération de désinformation a pu être contrée là aussi. Mais ce n'était pas fini. On a malheureusement, ça a malheureusement rebondi à l'occasion, une occasion particulièrement tragique. C'est l'attentat de la rue Copernic. Mmh. Attentat de la rue Copernic, donc qui visait la synagogue de la rue Copernic, qui a fait 4 morts et qui a été faussement revendiqué par un groupuscule néo-nazi. Ce qui a permis de... Alors que tous les spécialistes savaient d'emblée que c'était évidemment un attentat palestinien, parce qu'il y avait eu plusieurs attentats menés contre les intérêts ou israéliens ou qui ciblaient des cibles juives en Europe. Il y avait déjà eu plusieurs attentats de ce type ailleurs en Europe. Pour autant, voilà, la presse est partie sur cette piste noire, piste néo-nazi, et là, le président de la LICRA a pu accuser à une heure de grande écoute sur France 2, je crois, a pu accuser le Figaro Magazine d'être responsable du climat et du climat qui avait armé le bras des terroristes. Alors là, là évidemment, c'était très fort. Ça a provoqué une réaction très ennuyée de Robert Hersant, qui était le patron du Figaro, qui a été menacé par Publicis de ne plus avoir de contrat de publicité. Donc Robert Hersant, bonhomme d'affaires, a décidé de régler le problème. Il a demandé à Louis Powels de se séparer, dans un premier temps de Jean-Claude Vallat, et dans un deuxième temps de tous les journalistes qui faisaient partie de cette nouvelle droite sulfureuse qu'on attaquait,
0: qui était dénoncée par les médias de gauche.
1: Qui était dénoncée par les médias, voilà. Donc, en moins d'un an, alors même que dans les semaines qui ont suivi, ou les jours qui ont suivi, il a été établi très clairement que l'attentat avait été mené par le Front populaire de libération de la Palestine, qu'il y avait absolument pas de piste noire,
0: dont le responsable a été jugé, oui, d'ailleurs il y a peu de temps,
1: très récemment,
0: on l'a récupéré au Canada,
1: c'est ça, et qu'il y avait aucune piste noire, et que la revendication qui avait été faite au nom de ce groupuscule néo-nazi était une revendication, une manipulation. Voilà, une parfaite manipulation. Il n'en a pas moins été que les journalistes du Grèce ont tous été évincés, les uns à la suite des autres. En moins d'un an, il y avait quasiment plus de journalistes de la Nouvelle Droite au sein du Figaro Magazine, qui est devenu un magazine, celui qu'on connaît aujourd'hui, disons. Avec assez peu d'idées, il faut bien le reconnaître.
0: Oui. Ah oui, mais c'est dangereux, les idées, hein, bien
1: oui,
0: sûr.
1: Voilà.
0: Mais alors ça c'est évidemment un coup d'arrêt important, un échec, puisqu'il y avait une entreprise de progression dans les médias. Pendant un certain temps, nous avions, nos amis avaient colonisé, si l'on peut dire, le groupe Bourgine avec Valeurs Actuelles et Spectacles du Monde. Ensuite, une bonne partie s'était déplacée sur le Figaro Magazine, et au niveau du Figaro Magazine, évidemment, il y a eu là un coup d'arrêt sévère. Mais en même temps, comme vous l'avez dit tout à l'heure, il y avait une publicité qui était donnée aux Grèces et à la Nouvelle Droite de manière générale, qui n'était pas sans résultat positif aussi.
1: Oui, absolument. Il y a eu de très nombreuses adhésions. Tout le monde avait entendu parler au début des années 80, tout le monde avait entendu parler de la Nouvelle Droite, même si évidemment tout le monde ne lisait pas les revues de la Nouvelle Droite. Mais et à cette époque-là, Alain de Benoist avait accès aux grandes maisons d'édition. Un des livres qu'il va publier, qui va être particulièrement marquant, sera Comment peut-on être païen, qui est un livre fondamental sur la vision du monde païenne, et publié chez Albin Michel. Hein. Mm-hmm. Bon, voilà, il avait accès aux grandes maisons d'édition, aux grands médias, il pouvait être interviewé par Le Monde, etc. Il y a un autre événement qui va intervenir, c'est la défaite de mai 81, la défaite de Giscard d'Estaing, oui. Et le fait que la droite, après cette défaite, va se tourner totalement vers le libéralisme, sous l'influence de, en regardant autour d'elle, en voyant qu'aux États-Unis c'est Reagan, Ronald Reagan, Thatcher, et qu'en Angleterre c'est Madame Thatcher qui est au pouvoir. La droite française va se tourner vers un certain rigano-thatcherisme, un certain libéralisme. Et là, évidemment, une des caractéristiques de la nouvelle droite, c'est d'être extrêmement antilibérale. Le Grèce a perdu des appuis qu'il pouvait avoir dans le monde politique. Et ce qui va l'amener, d'une certaine manière, à radicaliser, mais au bon sens du terme, son discours. Avec dans la revue Éléments et par la publication de livres assez marquants. Donc j'ai parlé de Comment peut-on être païen d'Alain de Benoît, mais c'est aussi le livre Le système a tué les peuples de Guillaume Faye qui devient une des figures montantes de la nouvelle droite à cette époque-là, qui est un livre contre l'Occident et le mercantilisme totalitaire. La nouvelle droite va se tourner vers l'idée, plus vers l'idée de troisième voie, une vision ni Moscou, ni Washington, ni droite, ni gauche, une vision un socialisme européen, d'un eurogaullisme également. Il va y avoir une relecture de la... Là aussi, c'est une rupture avec le néo-nationalisme des années 60. Il va y avoir une relecture de l'œuvre de...
3: Du phénomène gaulliste.
1: Du phénomène gaulliste.
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1: Voilà, donc on va arriver effectivement, moi je pense que dans cette première moitié des années 80, la nouvelle droite est à son plus haut en termes de production idéologique, de variété, de multiplicité de têtes d'affiche. On a Alain de Benoît, bien entendu, mais on a aussi Guillaume Faye, on a Pierre Vial, on a Jean-Claude Vallat, on a beaucoup de gens qui sont particulièrement brillants et marquants. Une grosse production éditoriale encore. Mais évidemment
0: avec une maison d'édition, les éditions Copernic,
1: voilà,
0: qui vont publier
1: les éditions du Labyrinthe,
0: nombreux ouvrages, les éditions du Labyrinthe ensuite, oui. Il y a donc une production éditoriale importante qui se poursuit d'ailleurs aujourd'hui dans une large mesure à travers les éditions de la Nouvelle Librairie de notre ami François Bousquet.
1: C'est ça.
0: Il continue ce travail évidemment essentiel. Alors, la question que l'on peut se poser aussi, c'est que la nouvelle droite n'échappe pas aux divisions. Il y a une dynamique qui s'est forgée dans les années 70, le succès a été au rendez-vous, mais il y a un certain nombre de points de vue contradictoires qui vont s'exprimer quant à la stratégie générale. Et certaines personnalités vont prendre quelques distances avec la nouvelle droite historique, si l'on peut dire.
1: Oui, alors il y a dès le milieu des années 70, en fait, il y a eu une première une scission que je qualifierais d'amicale, en tout cas dans un premier temps. Ça a été le Club de l'Horloge.
0: Oui.
1: Le Club de l'Horloge, c'était il y a eu un certain nombre de jeunes grécistes issus des grandes écoles, enfin notamment en particulier de Sciences Po, qui ont intégré l'École nationale d'administration et qui ont proposé au directoire du Grèce de mener une action spécifique un peu plus tournée vers le politique et vers le monde de la haute fonction publique. Leur proposition n'a pas forcément rencontré un enthousiasme absolu de la part d'un certain nombre de, notamment d'Alain de Benoît, voilà, qui avait peur de retomber dans le domaine de la politique politicienne. Pour autant, ils ont mené leur action, ça a été une séparation amicale, et on peut dire que la production du Club de l'Horloge, dans ses premières années, jusqu'en 79, ils ont publié deux livres importants, La politique du vivant et Les racines du futur, enfin Les racines du futur et La politique du vivant. On peut dire que leur contenu Et il n'y a pas une feuille de cigarette
0: parfaitement dans la ligne
1: qui sépare les idées exprimées de celles du Grèce. Ils sont un peu moins portés sur le paganisme.
0: Parfaitement dans la ligne
1: qui sépare les idées exprimées de celles du Grèce. Ils sont un peu moins portés sur le paganisme. Voilà, c'est pas

0: le club de l'horloge a suivi, je dirais, la droite classique dans son tournant libéral. Et le club de l'horloge est devenu assez libéral. Et là, pour le coup, c'est sérieusement éloigné des idées du Grèce, de l'époque. Donc ça, ça a été une première rupture. Il y a également une deuxième rupture, ça a été lié à l'émergence dans ces années, ce début des années 80, 83, 84, c'est l'émergence du Front National, avec ses premiers succès électoraux. Et là, c'est vrai qu'il y a un certain nombre de membres du GRES, de cadres du GRES, qui vont être aspirés par le Front National, pour certains d'entre eux recrutés par le Front National, parce que quelqu'un comme Jean-Pierre Stirbois connaissait des cadres du GRES, savait que c'était des gens bien calibrés intellectuellement, efficaces, et il en a recruté un certain nombre qui ont été aspirés au sein du Front National et qui tout de suite ont pris des responsabilités importantes.
1: Bien sûr.
0: Ensuite, il y a eu des groupes constitués autour de Bruno Maigret. Bruno Maigret a attiré autour de lui un certain nombre de ses amis, donc ça a pu être Jean-Yves Le Gallou, etc. Oui. Voilà. Donc ça a été une deuxième rupture, et ensuite une deuxième rupture, et je dirais qu'ensuite, comme toujours, il a commencé à y avoir des problèmes financiers. Il n'y avait plus de... Le GRES n'avait plus de support dans la grande presse, voyait ses militants partir vers le Front National. Donc il y a eu un moment où il y a eu une question financière qui s'est posée, également un moment où il y a eu des divergences de choix idéologiques entre certains, notamment un Guillaume Fay qui avait une vision peut-être un peu plus romantique et révolutionnaire de l'action, et Alain de Benoist qui avait une vision plus tournée vers un travail intellectuel de fond. Ça a amené sans doute à une rupture en 86-87, à ce moment où il y a eu vraiment une coupure forte, des cadres très importants ont quitté le groupement de le GRES, Guillaume Fay, mais aussi Pierre Vial, qui était secrétaire général du GRES, qui est parti, de plusieurs figures, et le GRES s'est trouvé quand même un peu démuni, les revues ont commencé à avoir du mal à paraître, des difficultés à paraître, et il y avait une interrogation sur la stratégie à avoir. Ce qu'il y avait aussi, ce qui est intéressant de voir, parce que en parallèle, il y a eu une nouvelle droite italienne qui s'était constituée, qui était très proche de la nouvelle droite française, et elle s'était pas organisée du tout de la même façon. Il n'y avait pas de structure centrale dans la nouvelle droite italienne, et Alain de Benoist, qui était très souvent en Italie, se demander si est-ce que le GRES c'était une structure utile ou est-ce que c'était pas plutôt un poids mort qui avait de toute façon attiré la foudre au travers des campagnes médiatiques successives. Donc il y a eu à ce moment-là une incertitude sur les choix à faire. Est-ce qu'il fallait continuer avec le GRES ou ne garder uniquement que des revues? Voilà, il y a eu cette période 86-87, c'était vraiment une coupure.
1: Oui, mais alors, le GRES a été en quelque sorte stoppé dans son élan par la campagne de 79, est-ce que, malgré tout, il ne va pas exercer une influence importante durant cette période-là sur l'ensemble du monde intellectuel? Il ne va pas réussir à introduire et à imposer un certain vocabulaire. Est-ce que dans la bataille sémantique, comme on dit aujourd'hui, il n'y a pas des points qui ont été marqués malgré les limites des capacités organisationnelles?
0: Si, je crois qu'il y a quand même un certain nombre de sujets qui ont été mis en avant par le GRES et Nouvelle École et Éléments. On sait la thématique des Indo-Européens, par exemple, qui a été vraiment portée par le GRES. Certes, évidemment, c'est Monsieur Dumézil qui était le pape des Indo-Européens,
1: le père fondateur
0: des études indo-européennes. Mais

0: le sujet était vulgarisé et le grand public, une partie du grand public a découvert les Indo-Européens grâce aux travaux de vulgarisation de la nouvelle droite. Bon, ça c'est un domaine, mais on peut aussi parler d'auteurs comme Carl Schmitt, qui ont été portés sur le devant de la scène, en tout cas en France, grâce aux travaux de la nouvelle droite, grâce aux articles publiés dans ces revues. Il y a un certain nombre de concepts et d'idées qui sont devenus Gramsci. Gramsci et le gramscisme de droite. La théorie gramsciste, la guerre culturelle.
1: On va revenir dans un instant sur Gramsci. Il y a une communication de la radio.
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1: Alors nous faisions à l'instant un petit peu le bilan de ce qui, dans le paysage intellectuel, avait été introduit par la nouvelle droite. Et vous avez évoqué justement Gramsci, intellectuel communiste italien, emprisonné sous Mussolini, et qui avait développé la théorie de l'hégémonie culturelle qu'il fallait d'abord établir avant d'envisager des développements directement politiques. Hein. Et Gramsci, qui était d'ailleurs à peu près inconnu en France à l'époque, sauf pour les historiens des idées, et notamment les historiens marxistes. Et c'est effectivement Alain Benoît qui a lancé ce concept de gramscisme de droite, tout à fait original, mais qui aujourd'hui est repris régulièrement, parce que, étant donné les inquiétudes de l'intelligentsia de gauche actuelle, on évoque justement cette stratégie de conquête des médias, des positions culturelles, etc. Qu'en est-il exactement de ce gramscisme de droite? Et est-ce qu'il a eu en quelque sorte des effets? Est-ce que concrètement il y a un certain nombre d'opérations qui ont été conduites dans cet esprit-là?
0: Oui, alors les opérations que j'évoquais, thématiques qui visaient les milieux militaires ou qui visaient les milieux de l'éducation nationale, ou encore une opération qui avait été menée par Claude Chollet, qu'on connaît maintenant pour son action au sein de l'Institut Iliade, qui était pour la défense de la culture française face à l'emprise marxiste, etc. Et il y a eu des actions qui ont été menées. Et puis l'implantation dans les journaux grand public était aussi clairement dans cette stratégie gramscienne, gramsciste, menée par la nouvelle droite. Il y a eu aussi le travail sur, un peu moins directement par la nouvelle droite elle-même, mais ensuite par des personnes qui sont passées, le travail dans le domaine historique, vous le savez comme moi, des revues, il y a eu des revues comme Terre d'Histoire, puis après la revue lancée par Dominique Vénère, Enquête sur l'Histoire, et puis la nouvelle revue d'Histoire, enfin voilà, il y a eu un gros travail fait dans le domaine historique pour porter des sujets historiques, les voir sous un autre angle, combattre l'influence, la vision historique marxiste et gauchiste.
1: Je rappelle, dès les années 80, la revue Histoire Magazine, dont je me suis occupé directement, et qui était effectivement, qui correspondait à une volonté de rupture avec la revue L'Histoire, qui a été publié depuis 1978 et qui était entre les mains de l'intelligentsia universitaire de gauche. Et avec un certain succès, on a continué le travail ensuite avec Dominique Venner, avec Enquête sur l'Histoire, la nouvelle revue d'Histoire. On a défendu la position et établi un certain rapport de force dans ce domaine.
0: Il y a eu d'autres actions
3: 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Un panorama historique et métapolitique aux éditions La Nouvelle Librairie. Et c'est en coopération avec l'Institut Iliade.
1: Alors, il y a un autre point aussi, je crois, vous avez évoqué le gramscisme de droite. Et la Nouvelle Droite a réintroduit dans une large mesure, elle n'a pas été seule, hein, on sait la part qu'a prise la revue Hérodote et son animateur Yves Lacoste. La Nouvelle Droite a réintroduit la géopolitique qui était interdite de citer en France depuis 1945 parce que suspecte effectivement d'inspiration germanique, pan-germaniste, etc. Et on sait aujourd'hui quelle est la part de l'analyse géopolitique dans la compréhension des événements au quotidien, le terme même est aujourd'hui complètement banalisé, mais dans une large mesure, en parallèle, je le répète, avec Yves Lacoste et Hérodote, la Nouvelle Droite a contribué à, notamment, vous l'avez évoqué, en popularisant l'œuvre de Carl Schmitt, à réintroduire la notion de géopolitique qui nous apparaît aussi importante aujourd'hui.
0: Oui, absolument. On a aussi publié le livre d'un autrichien, un général autrichien, Jordis von Lauwenhausen, l'Empire et la puissance. Effectivement, il y a eu tout un travail pour mettre sur le devant de la scène un certain nombre d'idées, d'auteurs qui étaient oubliés ou totalement négligés par l'intelligentsia de gauche.
1: Alors que ça permettait de disposer d'un certain nombre de clés pour expliquer l'histoire présente.
0: Ça a été un
1: bilan important aussi pour la Nouvelle Droite d'avoir réintroduit un peu ce genre de questions. C'est aussi important que pour la question indo-européenne et d'autres domaines aussi, notamment. Dans le domaine des sciences de l'homme, les travaux du professeur Debré-Ritzen qui ont remis en cause toute la psychanalyse un peu délirante de l'époque.
0: L'antipsychiatrie, etc.
1: Voilà, c'est ça. Donc c'était un travail aussi de la Nouvelle Droite.
0: On peut parler aussi de la sociobiologie qui a été portée par Yves Christen.
1: Yves Christen a popularisé
0: les travaux de sociobiologie, le livre sur la sociobiologie de Wilson. Et qui a beaucoup développé cette réflexion sur les liens nature, culture, etc. Et qui est devenu maintenant un domaine très populaire. Tout ce qui est psychologie évolutionniste est très lié aux théories de sociobiologie, et le
1: Grèce a mis aussi en avant Konrad Lorenz, prix Nobel, spécialiste d'éthologie, qui est une des grandes figures scientifiques de l'époque.
0: Alors, le Grèce aussi parlait d'écologie très tôt, abordait les questions d'écologie, une vue de droite. Mais ça aussi était un domaine qui a été défriché de façon extrêmement intéressante et très différente de l'écologie politique de gauche, qui ne parle d'ailleurs pas absolument plus de nature, ça ne les intéresse pas.
1: Aujourd'hui, bien sûr.
0: Voilà. Mais il y a eu un gros travail sur l'écologie également, sur les sciences en général, sur la génétique, la génétique des populations, etc. Tout ce qu'on peut tirer en termes d'enseignement de la génétique, des travaux qui sont faits de par le monde.
1: C'est tout à fait décisif. Hein, je cite, on pourrait citer le numéro de Nouvelle École qui est paru il y a pas très longtemps sur la paléogénétique des Indo-Européens, est un travail fascinant, tout à fait un travail tout à fait remarquable. Alors cette nouvelle droite donc qui s'est affirmée progressivement à partir des années 70, qui a été soumise aux critiques que l'on sait, qui a été bannie pendant un certain temps, elle est toujours là malgré tout. Elle relève la tête puisque nous avons évoqué la coopération de l'Institut Iliade avec les éditions de la Nouvelle Librairie, à l'origine de votre ouvrage. L'Iliade, aujourd'hui, a en grande partie repris l'héritage de cette nouvelle droite, avec un certain nombre de nuances. Toutefois, il faut le préciser au fil du temps. Je crois que l'Iliade a mis un peu en sourdine tout ce qu'était la dimension antichrétienne qu'on présentait de manière un peu caricaturale à l'époque de la Nouvelle Droite. L'Iliade a est également revenu sur le tiers-mondisme en quelque sorte de la Nouvelle Droite, tel qu'il s'était affirmé à un moment donné. Donc, c'est un courant de pensée, je crois, dont il faut retenir qu'il est avant tout extrêmement vivant, qui manifeste une grande vitalité, qui recrute des jeunes qui ont l'ambition de se former sur le plan des idées, sur le plan intellectuel. C'est pas la seule expérience. D'ailleurs, je pense à l'Institut de formation politique qui existe aussi en parallèle. Tout ça, est-ce que ça ne prépare pas quelque chose qui pourrait apparaître comme une alternative par rapport aux idéologies dominantes du moment?
0: Alors, on peut le penser, et je crois que nos ennemis le pensent.
1: Ah, ils en sont convaincus.
0: Pas plus tard que samedi dernier, Le Monde a publié un article à l'occasion qui concernait, sur la base de l'affaire Grasset, des éditions Grasset.
1: Oui, oui.
0: Qui attaque évidemment dans un premier temps les médias Bolloré, dans un deuxième temps un certain Pascal Ménadier qui est l'avant-dernier directeur de la revue Éléments, qui a lancé sa nouvelle formule, qui est un journaliste très talentueux, qui a porté des coups sévères à Olivier Nora et aux éditions Grasset, voilà, qui en révélant un certain nombre de choses et qui depuis quelques semaines maintenant est la bête noire du milieu intellectuel de gauche, et en déroulant l'article, on retrouve la Nouvelle Droite, le GRES, la guerre culturelle,
1: le gramschisme
0: 1979, le gramschisme de droite, François Bousquet,
1: une cible
0: et donc la Nouvelle Droite fait toujours peur et ses idées sont là. Alors oui, je pense que l'Institut Iliade a un rôle très important. L'Institut Iliade et la revue Éléments, qui existe elle aussi toujours, qui est publiée tous les deux mois. L'Institut Iliade s'est consacré, a fait un gros effort sur la formation de jeunes. C'est une plusieurs dizaines de jeunes qui sont formés chaque année, pas loin d'une centaine sans doute. Donc qui vont être des jeunes cadres du combat, une forme de combat identitaire européen, voilà, et je pense que c'est extrêmement important. Avec ce supplément, peut-être par rapport à d'autres instituts, c'est qu'on y intègre une vision européenne, ce qui n'est pas toujours le cas ailleurs, en tout cas certainement pas du côté de l'Action française, je ne sais où. Une vision européenne qui est absolument essentielle. Si si on veut mener une politique civilisationnelle, eh ben, il faut se savoir que nous sommes dans la civilisation européenne et que notre avenir, hein, si on veut avoir un avenir, ce sera la civilisation européenne avec les spécificités de chaque peuple européen. Mais on est une communauté de peuples frères, hein, on ne peut pas en sortir. Enfin, on ne s'en sortira pas autrement.
1: Bien sûr. J'évoquais tout à l'heure la parution au début des 70 du Camp des Saints, que le Grèce avait accompagné, soutenu. On a organisé plusieurs réunions à Paris, en Provence, pour faire la promotion de l'ouvrage, qu'on n'avait pas vraiment besoin parce qu'il a eu un énorme succès. Mais aujourd'hui, le thème du grand remplacement, est-ce que c'est quelque chose qui peut être mis en rapport avec l'imprégnation, une certaine imprégnation des idées portées par la nouvelle droite?
0: Oui, je crois que très tôt, la nouvelle droite s'est penchée sur cette question de l'immigration. Alors pas forcément en s'attaquant aux immigrés eux-mêmes, qui sont parfois, qui ont au moins au début été victimes d'un système économique qui a utilisé l'immigration comme l'armée de réserve du capital, on connaît l'expression, pour faire peser sur les salaires à la baisse. Donc c'est très tôt intéressé à la question de l'immigration et pour la dénoncer. Donc il y a vraiment eu un travail là aussi dans ce domaine, et je ne parlerai pas des travaux menés par Jean-Yves Le Gallou, qui est quand même... qui a certes a quitté le Grèce, mais on peut le considérer comme une figure de la nouvelle droite.
1: Qui reste une autorité en la matière.
0: Donc cette idée de grand remplacement, oui, bien sûr, c'est un constat. Mais je dirais qu'elle est maintenant dépassée par une deuxième idée, c'est celle de remigration, qui est là un concept actif. Il ne s'agit pas simplement de déplorer un potentiel grand remplacement en cours, et de le subir, il s'agit de le contrer et de réagir, d'agir même de façon proactive en ripostant et en prenant une politique contraire et qui puisse avoir des effets décisifs dans les années à venir.
1: Oui, c'est ce qui expliquait d'ailleurs ce qu'expliquait hier soir Éric Zemmour quand il a été interviewé sur CNews. Alors il y a une autre question aussi, je crois, qui mérite qui fait débat, c'est l'attitude de la nouvelle droite de manière générale au fil du temps, comment elle a évolué vis-à-vis de la Russie.
0: Oui. Hein,
1: vis-à-vis des États-Unis, on a bien vu la rupture qui est intervenue avec le numéro de Nouvelle École sur l'Amérique. La Russie, vous avez des acteurs au départ qui sont tous unanimement anti-communistes, anti-soviétiques. C'est un peu leur image de marque initiale. Et au fil du temps, il y a des évolutions nouvelles qui se sont manifestées, qui ont fait débat d'ailleurs, hein. Quand Alain Benoît provoque un peu en disant qu'il préfère la casquette de l'armée rouge au hamburger new-yorkais. Bon, c'était un peu gratuit et c'était un peu bébête d'ailleurs à certains égards de présenter les choses comme ça. Mais ensuite, à travers à la fois une vision continentale qui est proche, par exemple, le propre d'Alexandre Douguin. Il y a une évolution dans le sens d'une russophilie qui va de pair avec une hostilité grandissante vis-à-vis du camp occidental américain et otanien.
0: Alors, pour moi, la russophilie, enfin, une certaine russophilie, elle n'a jamais été totalement absente, même au tout début, dans les années 60. dans Europe Action, on peut lire quand même des propos sur la course au cosmos, et une comparaison élogieuse entre à la fois les cosmonautes russes et les cosmonautes américains, voilà, qui sont tous blancs.
1: Ce sont les mêmes,
0: ils sont frères, etc. Mm-hmm. Donc il y a une vision du monde blanc qui englobe la Russie qui est
1: évidemment
0: présente dans les textes d'Europe Action. Et effectivement, alors après, on passe un peu d'un ni Moscou ni Washington à ni Washington. Et Moscou, ma foi, fait partie d'un bloc continental qui est le nôtre. Bon, ça c'est certain. Et maintenant, peut-être effectivement des positions d'une certaine russophilie. Alors, je dirais pas qu'on partage que la nouvelle droite partage les idées de Dugin sur l'Eurasie, l'eurasiatisme, etc., qui me paraissent d'ailleurs un peu fumeuses. Enfin, ça, c'est un autre sujet. Mais il y a effectivement une vision continentale qui intègre la Russie. Bon, alors ça pose malgré tout quelques petits problèmes, parce qu'il y a depuis la guerre avec l'Ukraine.
1: Ah ben voilà,
0: faut quand même être.
1: C'est une source de division.
0: C'est une source de division, et ça a été une rupture, y compris dans un milieu, le milieu identitaire au sens le plus large de ce concept. C'est certain. Quoi qu'on puisse dire, c'est quand même la Russie qui a déclenché le conflit, une guerre où le sang entre Européens est versé. Alors même si on peut dire oui, mais les responsabilités, on peut remonter le fil et dire que les Européens et les Américains ont peut-être, sans doute même, provoqué les choses. Mais pour autant, le conflit, il a été déclenché et il dure depuis 4 ans. Mmh. Et le sang des Européens, d'Européens, de soldats européens, qu'ils soient ukrainiens, russes, coulent. Je ne suis pas sûr que ce soit
1: nous avons
0: des frontières, savoir si le Donbass fait partie de l'Ukraine, de la Russie, à l'échelle, si on pense une échelle continentale, je ne suis pas sûr que ce soit absolument pertinent. Mais c'est même profondément triste, enfin.
1: Alors oui, donc il y a le constat là, effectivement, d'une certaine division de ce camp identitaire, appelons-le ainsi, à propos de la question russe.
0: Oui.
1: Et ça, c'est une affaire qui est tout à fait nouvelle quand même.
0: Hein. Oui, c'est vraiment on l'a senti vraiment depuis. Ça a commencé en 2012 à partir de l'affaire de l'Euromaïdan, mais c'est vraiment devenu criant à partir du déclenchement de la guerre chaude entre la Russie. Alors certes, c'est vrai, la Russie en Ukraine s'oppose à l'Occident, oui, mais pas que. Elle s'oppose aussi à des Ukrainiens qui sont convaincus de défendre leur propre patrie.
1: Voilà.
0: Et qui est une patrie européenne également.
1: Oui, qui est une patrie légitime également.
0: Légitime, voilà. On peut pas. Et j'avoue que la logorée russe, politique russe, l'antinazisme, etc. Enfin, tout cette logorée soviétoïde est un peu pénible aussi.
1: Oui, bien sûr, oui.
0: Bon. Mais voilà, l'Ukraine n'est pas exempte de provocation non plus.
1: Toujours est-il que c'est une source de tension ou de division à l'intérieur de ce camp qu'on appelle globalement la nouvelle droite.
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1: Alors cette nouvelle droite, elle va être confrontée, même si ses frontières sont plus ou moins floues, aux enjeux et aux défis de la politique électoraliste au premier sens du terme, dans la perspective de l'année 2027, avec compétition pour les présidentielles qui s'annonce apparemment serrée, on risque d'avoir des résultats tout à fait originaux. C'est assez imprévisible aujourd'hui. Comment, selon vous, la nouvelle droite va se retrouver dans ce débat? Et quels seraient naturellement ces candidats?
0: Ah, ça c'est une question difficile. Alors, une des caractéristiques de la nouvelle droite pendant très longtemps, c'est qu'elle se préoccupait, elle essayait de pas trop s'occuper du débat électoral. Bon, ça a été vrai, je dirais, de 1975 jusqu'aux années 2000. C'est vrai que la crise devenant de plus en plus grave et importante, le positionnement vis-à-vis de la politique politicienne en tant qu'au moins commentateur est devenu plus important. On le voit dans la revue Éléments. Alors, quel sera le positionnement de la nouvelle droite? On sait que ces dernières années, elle a été un peu tiraillée aussi, la nouvelle droite. Il y a Alain de Benoît a beaucoup travaillé sur la question du populisme. Mmh. Et il a un peu anticipé, d'une certaine manière, la montée en puissance du populisme, à la fois en France, mais aussi dans une bonne partie de l'Europe. Quel est le parti populiste en France à l'heure actuelle? Celui qui est le plus clairement populiste, c'est évidemment le Rassemblement National. Pour autant, il s'avère quand même, après quelques années d'observation, qu'un populisme sans vision de politique civilisationnelle et ne débouche sur pas grand-chose. Certes, il faut se soucier des besoins du peuple, mais il faut aussi avoir une vision sur de long terme. Et ça, on ne peut l'avoir qu'au travers d'une vision politique civilisationnelle. Et ça, force est de constater que pour l'instant, le Rassemblement National ne l'a pas vraiment. On doit se tourner vers quelqu'un comme Éric Zemmour, qui a développé une vision un peu plus ferme et claire de ce point de vue, où, et peut-être encore mieux, je dirais, parce que Éric Zemmour reste quand même un peu coincé dans une vision nationale. Je dirais que la personne qui a la vision politique civilisationnelle la plus sensée, c'est Marion Maréchal. Voilà, avec son mouvement Identité et Liberté. Malheureusement, il se trouve qu'elle n'est pas vraiment en position d'avoir une influence forte sur la mouvance nationale au sens large. Donc, qu'est-ce qui va être possible de faire? Ça va être essayer d'injecter des idées et des sujets de débat pour influencer le Rassemblement National. Voilà. Est-ce que le Rassemblement National va se positionner sérieusement sur la question de la remigration, par exemple, qui a un enjeu civilisationnel absolument majeur? Pour l'instant, son positionnement est très flou. Est-ce que le Rassemblement National va se positionner sérieusement sur la question de l'Europe? Quelle vision le Front National, le Rassemblement National va avoir sur les grands équilibres au Proche-Orient, les grands équilibres avec les États-Unis, la Russie, etc. Enfin, essayer d'injecter un certain nombre de thèmes importants. Sur lesquels le Rassemblement National est assez flou, il faut bien le reconnaître.
1: Alors, on constate cependant, en dehors du cas strictement français, que actuellement en Europe, on assiste à un certain nombre de mouvements qui montent en puissance. C'est vrai, on l'a vu en Angleterre ce week-end. C'est vrai en Espagne avec les résultats des élections en Andalousie, c'est vrai en Italie avec Giorgia Meloni, c'est vrai en Allemagne avec l'AFD. Et dans les autres pays de l'Est, on a vu l'expérience Orban en Hongrie, même s'il a perdu les élections récemment de très peu. Tout ça semble confirmer ce que pouvaient appeler de leur vœu les pères fondateurs de la Nouvelle Droite il y a 60 ans.
0: Oui, au moins pour l'émergence d'une possibilité de vision européenne commune sur un certain nombre de domaines. Après, sur le plan économique, tout le monde n'est pas forcément aligné sur la même vision, mais en tout cas, oui, il y a matière à... Désormais, on commence petit à petit à le voir au Parlement européen, à faire bouger l'Europe dans un sens un peu plus identitaire, un peu plus orienté vers la recherche de la puissance, une Europe puissance effective qui soit indépendante des grands, enfin qui devienne un pôle du monde multipolaire qui émerge. Parce qu'on peut plus parler des deux camps vu qu'on a maintenant on a la Chine, on a l'Inde, on a évidemment la Russie, les États-Unis, le Brésil, que sais-je. Enfin, on a des pôles de puissance qui se constituent un peu partout. Il y a en fait qu'en Europe, pour l'instant, on est très en retard. Hein. Donc, il est important que ces mouvements identitaires européens puissent travailler ensemble, déjà au niveau du Parlement européen, pour faire bouger et imposer des politiques qui ensuite devront être appliquées au niveau de chaque État.
1: On mesure cependant l'ampleur du chemin parcouru depuis le tournant des années 60, qui a vu le démarrage de cette aventure de la Nouvelle Droite. Un certain nombre de résultats, quand même, sont là. Hein. Eh bien, on va maintenant terminer cette émission. Merci beaucoup pour votre intervention, François Damblin. Je rappelle le titre de votre ouvrage, « La Nouvelle Droite, un panorama historique et métapolitique aux éditions de la Nouvelle Librairie ». Un ouvrage que je recommande spécialement à nos auditeurs s'ils veulent être tout à fait informé sur cette question qui a été souvent masquée par des polémiques tout à fait discutables. Merci beaucoup.
0: Et merci Philippe Conrad et merci aux auditeurs de Radio Courtoisie.

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1: 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Très belle nuit à tous sur Radio Courtoisie. À suivre à 2h, la rediffusion du Libre Journal de la Vie Française, dirigé par Laurent Poutier-Duménil. Suivi à 4h de Chronique de la Vie Parisienne, du 11 janvier 2017, dirigé par Jean-Paul Chériguez de Olmeta. Mais tout de suite, notre pause musicale dédiée à Modeste Moussorgski avec ses tableaux d'une exposition interprétée au piano par Valentina Igoshina. Cette œuvre est parue sur un disque compact aux éditions Warner Classic.
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0: Ainsi s'achève notre pause musicale sur Radio Courtoisie avec les tableaux d'une exposition de Modeste Moussorski interprétée au piano par Valentina Igoshina. Cette œuvre est parue sur un disque compact aux éditions Warner Classics. Dans un instant, vos rendez-vous de la nuit suivis du Libre Journal de la Vie Française dirigé par Laurent Poultier-Duménil.
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0: Tout à l'heure à 4h, rediffusion de Chroniques de la vie parisienne du 11 janvier 2017, suivie à 5h de Restons courtois, dirigé hier soir par Arthur de Vatrigan. Mais pour l'heure, voici la rediffusion du Libre Journal de la vie française. 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